L'Église est un corps. Le Christ est la tête et l'Église est un corps. Et nous formons tous un membre et on a besoin les uns des autres. Donc arrêtez de vous chamailler parce que la main a besoin de la tête a besoin du bras, etc., etc. On a tous besoin les uns des autres pour que le corps marche bien. 11, 12 et maintenant 13. Il faut que le sang circule. 1 Corinthiens 13, c'est ce qu'on est en train de voir là avec la charité. Et après, ça nous conduit où dans 14 et 15? Et bien, ça nous conduit à la résurrection. Dans le chapitre 14, il va dire il y a différents charismes à l'intérieur de l'Église. Mes frères, lorsque vous vous rassemblez, chacun peut avoir un cantique, un enseignement, une révélation, un discours, une interprétation. Et vous vous bagarrez, bande d'imbéciles, parce que vous n'êtes pas pareil, parce que vous voulez faire passer votre truc, etc. Non! Il y a une diversité, il y a une grande richesse à l'intérieur du corps de l'Église. Acceptez les autres. Ils ne sont pas comme vous, ils ne pensent pas comme vous, ils ne chantent pas comme vous, ils ne parlent pas de Jésus comme vous. C'est bien. Parce que comme ça, les gens de l'extérieur, ils diront « Ah, celui-là, il m'a chanté une chanson sur Jésus, celui-là, il m'a parlé de Jésus. » Ce n'était pas la même chose et pourtant, c'était tout pour Jésus, quoi. Donc c'était une espèce de symphonie, voyez. Il y avait plusieurs instruments et qui contribuaient à faire une musique unique. Et le point culminant de cette musique, c'est le chapitre 15. En fait, nous, les chrétiens, nous avons une seule chose à vous dire, c'est que le Christ est vraiment ressuscité. Le chapitre 15, c'est ça. En fait, voilà la grande, grande vérité, c'est que ce sang coule aux artères parce que la vie est victorieuse. Donc quand vous laissez la charité circuler en vous, bien sûr c'est mieux, parce qu'on s'entend mieux entre nous et tout, mais vous êtes en chemin vers la résurrection. Alors, c'est ça que je voulais faire dans ce petit atelier, c'est quand je lis le chapitre 11, 12, 13, 14 et 15, c'est une espèce de symphonie sur le corps. D'abord, je mange le corps de Jésus, il arrive dans mon propre corps, l'Église tout entière, nous formons un corps avec différents membres. Vous bagarrez entre vous, les Corinthiens, c'est pas trop étonnant, on se bagarre dans toutes les familles, arrêtez de vous bagarrer. Donc, qu'est-ce qui se passe? La charité circule là-dedans et elle vous unifie tous. Ça, c'est le chapitre 13. Et après, vous êtes conduit vers le triomphe du corps, la résurrection de la chair, vous voyez, la grande victoire de la chair sur tout cela. Ça, c'est 1 Corinthiens 15. Dans 1 Corinthiens 15, on nous dit, voilà le mode de la résurrection. Je ne peux pas vous dire comment ça va se passer. Ça, c'est assez sympa. Alors, il dit, mais dira-t-on, comment les morts vont-ils ressusciter? Explique-nous. Et avec quel corps ils reviennent? Et oui, on voudrait presque une explication corporelle. Le pauvre Paul, il est insensé. Moi, je te dis ça parce que c'est la vérité, mais je ne vais pas te mettre à t'expliquer, quoi. Donc, c'est un mystère qui me dépasse pas mal. Et il y a le mystère de la chair. Toutes les chairs ne sont pas les mêmes, alors il fait comme il peut. Et la chair des hommes, c'est pas la même chose que la chair des bêtes, et la chair des oiseaux, et celle des poissons, etc., etc. Enfin bref, il ne sait pas trop. La seule chose qu'il a envie de vous dire, il le dit après, c'est que nous sommes à part de tout cela parce que nous avons été semés dans la corruption, voyez, mais la résurrection de la chair sera victorieuse. Le jour de la résurrection, tout ce qui est mon corps abîmé, mon corps malade, mon corps corrompu, etc., etc., sera vaincu par ce triomphe de la résurrection. Ainsi en va-t-il de la résurrection des morts? On est semé dans la corruption. Mon corps, il est fiable, il est malade, etc. Mais on est semé dans l'ignominie, mais on ressuscite dans la gloire. On est semé dans la corruption, mais on ressuscite dans l'incorruptibilité. On est semé dans la faiblesse, mais on ressuscite dans la force. Et donc on voit, si vous voulez, cette transformation complète du corps par cet événement de la résurrection. Est-ce qu'il sait ce qu'il dit? Oui. Est-ce qu'il comprend ce qu'il dit? Non. Il dit quelque chose qui est vrai, mais qu'il dépasse, il le reconnaît. Qu'est-ce qu'il fait? Il utilise des mots qui lui viennent. Est-ce que c'est facile à comprendre? Pas du tout. Pourtant, il doit le dire. Pour lui, c'est un devoir de le dire. Alors, comment il fait? Il fait comme il peut. Et il nous dit ça. C'est pour ça que nous, si vous voulez, il ne faut pas. Souvent, les gens disent, je ne parle pas de la résurrection aux autres parce que je ne comprends pas. Ça, Paul non plus, il ne comprenait pas. Ouais. C'est pas parce que tu ne comprends pas que tu vas te taire. Tu dois transmettre ce message parce qu'il est central. Lis la première épître aux Corinthiens et tu vas voir que lui, il en parle avec beaucoup de force et il reconnaît qu'il ne comprend pas ce qu'il dit. Ça, c'est important. C'est pas comme un cours de l'école où on va expliquer aux enfants que ceci et que cela. Je leur annonce quelque chose que je ne comprends pas. Je leur annonce quelque chose qu'ils ne comprendront pas parce que c'est un mystère. Mais je l'annonce parce que c'est vrai.
Je l'annonce parce que Jésus l'a dit, et ce qu'il a dit et ce qu'il a vécu me dépasse complètement ma petite tête. Donc voilà pourquoi je vais devoir le dire. Ainsi, vous voyez, c'est ça que je voulais montrer dans ce petit atelier, c'est que vous avez comme une petite séquence du corps. Toi, tu communies tous les dimanches, tous les jours à la messe. Ça, c'est 1 Corinthiens 11. On continue, c'est très bien. Parce que quand tu manges le corps du Christ, ça fortifie tout ton être. Tu te rappelles que ton corps est appelé à la résurrection, donc tu dois prendre soin de ton corps pour le garder dans la lumière de Dieu, etc. Il traversera les ténèbres de la mort, mais il connaîtra la résurrection. Donc, le corps du Christ, c'est sûr que je dois le manger. Dans 1 Corinthiens 13, eh ben, après 1 Corinthiens 11 et 12 avec le corps de Jésus ressuscité, dans 1 Corinthiens 12, j'ai le fait que nous tous, nous formons ce corps, c'est pas que moi, c'est nous à l'intérieur de l'Église, nous formons ce grand corps. Pour que ce grand corps de l'Église marche bien et que l'Église arrive à accomplir sa mission, bah, il faut que le sang coule aux artères. Voilà. Donc ça c'est 1 Corinthiens 13, capital à capital, c'est le plus connu de tout. On vous le dit pour votre famille au jour du mariage et tout ça, mais on peut le dire pour toute l'Église. Pour que l'Église accomplisse sa mission, il faut qu'il y ait la circulation de la charité dans tous les membres de son corps. Et à ce moment-là, elle accompagnera, elle accomplira, pardon, sa mission à l'intérieur du monde. Et tout ceci nous conduit vers la victoire de la vie et vers la victoire du corps. Vous aussi, vous ressusciterez. Oh, mais ça m'étonnerait parce que moi, je vois que mon corps vieillit, etc. Oui, oui, ton corps vieillit, mais il connaîtra la résurrection. Et c'est pour ça que moi j'aime bien appeler 1 Corinthiens 11 à 1 Corinthiens 15 la section du corps. Donc quand je vais manger, que vous allez recevoir le corps du Christ, amen, vous savez bien que ça a un rapport avec votre propre corps. Amen. Je mange le corps de Jésus, il va transformer mon propre corps. Le corps de Jésus, il a connu la souffrance et la mort. Moi aussi, un jour, j'y irai, je mourrai. Et il y a le germe de la résurrection là-dedans. Et donc dans ce passage-là, je vois cette victoire. Ce que j'aime bien dans ce passage-là, c'est qu'il est très lié à l'histoire de la ville de Corinthe. Il y avait eu un tremblement de terre à Corinthe. Il y avait eu des gens qui avaient été réconciliés pour se remettre à construire la ville de Corinthe. Il y avait eu ceci, ceci et cela. Et Paul lui prend ça parce que c'était ce qui s'était passé à l'époque, quoi. Et puis il donne, et 20 siècles plus tard, c'est encore là. Et on le lit, et il nous a expliqué notre place, notre mission, à travers les événements de la vie courante. Et ici, je vois bien quelle est ma responsabilité. Est-ce que moi, et comment moi, je construis ce corps? Et quel est mon avenir? C'est-à-dire, ce qui est très important, c'est de voir mon avenir. Et dans cet avenir, j'avance vers la résurrection. Ça, c'est le très grand cadeau à faire. Amen.

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3: Comptez sur Dieu en tout temps, vous, le peuple. Psaume 61, 9.

Bonjour à tous. On m'a demandé de vous parler de la vérité dans votre vie. Faire la vérité dans sa vie. La vérité et nous, le Christ nous invite à faire la vérité. Et si je dis faire, c'est pour inclure plusieurs choses. Faire la vérité, c'est d'abord la connaître. Prendre le temps de la connaître. C'est aussi la vivre. Mais c'est au premier chef la recevoir du Christ lui-même. Donc je vais vous parler ce matin de plusieurs situations concrètes où il s'agit pour vous, jeunes chrétiens, de faire la vérité, d'apprendre à faire la vérité. Or, rien n'est plus difficile. Pourquoi ? Parce qu'aujourd'hui, rien ne vous invite à le vivre ainsi. D'abord parce que depuis toujours, nous sommes pécheurs, et que malgré tout, cela nous marque. Pécheurs, c'est-à-dire que nous sommes orientés vers le positif, mais enfin tout de même, rien n'est en place au départ. Il faut mettre les choses en place. Mais surtout parce que, et cela rejoint le thème que je traite l'après-midi dans le parcours, mais c'est là aussi ce qu'on m'a proposé de faire, parce que nous sommes pénétrés de l'air du temps. Nous sommes, comme on dit aujourd'hui, des post-modernes. Des post-modernes. Alors en deux mots, ça veut dire quoi ? Ça veut dire que nous sommes après les modernes, mais en fait ça revient un peu au même. La post-modernité dont on nous parle beaucoup, c'est un temps de liquéfaction des valeurs. Rien ne nous invite à vivre les valeurs. Et puis elles se liquéfient, c'est-à-dire qu'elles tombent en miettes. Et donc, d'un côté, on les vit, de l'autre, on ne les vit pas. Rigide d'un côté, ramolli de l'autre. Par exemple, il arrive à des jeunes chrétiens, mais pas à vous, j'en suis sûr, d'être pieux le matin et mondain le soir. D'être pur d'un côté, alcoolique de l'autre. Réclamer et de vivre une certaine pauvreté spirituelle, un certain dénuement chrétien, et par ailleurs d'étaler le fric. D'aller à un pèlerinage en juillet et de manquer la messe en août. Mais c'est ça, être postmoderne. C'est-à-dire malgré tout vivre quand même certaines valeurs, mais pas de manière cohérente. Alors d'un mot, être moderne, ça va être ceci, et postmoderne, cela. Un petit flash pour vous faire comprendre. La modernité marque notre Occident depuis 4 siècles, en gros. On peut la caractériser avec 2 ou 3 trucs. Être moderne, c'est mettre en avant l'individu. L'individu et non plus la communauté. Ce qui compte, c'est l'individu. Alors, dans un premier temps, c'est l'individu pensant. Descartes, par exemple. Être moderne, c'est croire au progrès de la raison, la science, par exemple. Être moderne, enfin, c'est être certain que désormais la raison s'est affranchie de la religion. Nous n'avons plus besoin de la religion, nous sommes adultes, la raison y pourvoit. Ça, c'est être moderne. Nous sommes marqués par ça depuis plusieurs siècles. Mais être postmoderne, depuis 30 ans, c'est la même chose, sauf que c'est le contraire. Je reprends les 3 points. On reste individualiste, mais non plus en pensant. On reste individualiste seulement avec le sentiment. Moi, je pense que, moi, je ressens, voilà ce que je sens. On ne croit plus au progrès, puisque le XXe siècle a été un siècle de barbarie et d'horreur, sauf pour le domaine scientifique. Pour le reste, on est dans une sorte de pessimisme qui rejaillit un peu sur tout. Enfin, on a conservé la coupure, j'y reviendrai tout à l'heure, la coupure très profonde entre la raison et la religion, mais en même temps, voyez, aujourd'hui, on assiste depuis quelques années à une sorte de bouillabaisse des religions. Il n'y a pas un magazine People ou grand public, en tout cas, qui ne nous donne quasiment chaque mois une sorte d'exposé sur les religions, qui sont toutes mises à égalité. Ce qui est un phénomène nouveau. Jamais, il y a 20 ans, on aurait dit une chose pareille. Les religions sont à égalité. Notez qu'un tel discours n'est vrai que dans les pays chrétiens. Jamais, dans un pays qui n'est pas chrétien, qui appartient à une autre religion, on ne dira que les religions sont égales.
C'est un truc de chrétien fatigué, l'égalité des religions. C'est un truc de chrétien fatigué. Alors, on en est pénétré dans la culture, et ça donne des choses très bizarres. Vous vous souvenez, peut-être, pour l'avoir vu aux informations, l'année dernière à la télévision, il y avait un artiste, genre artiste qui coûte très cher, et qui est financé par l'État, donc qui est payé par le contribuable, et qui avait exposé des sortes de ballons géants et monstrueux au château de Versailles. Il y avait un homard qui faisait 20 mètres de long dans une grande salle du château de Versailles. Le truc, nul. La postmodernité, c'est ça. J'étale ma nullité, elle coûte très cher, dans le haut lieu du classicisme français. Ou bien alors, l'égalité des cultures. Ça, c'est très à la mode. Et depuis le tout culturel de Jacques Lang, il y a 20 ans, c'est-à-dire les graffitis qui sont sur les murs sont aussi importants que la Joconde, mensonge de plus. C'est ça, la postmodernité. Utiliser des débris de valeurs humaines et chrétiennes en faisant semblant de ne plus y croire, mais en y croyant quand même un peu, cela va dépendre. Or, nous, nous sommes pénétrés, non pas par le coup des ballons, apparemment, mais par ce mélange et par ces fêlures. Nous risquons de ne plus être cohérents. Et je crois que faire la vérité avec le Christ, c'est vouloir la cohérence. Et c'est la cohérence qui est difficile aujourd'hui. C'est pas seulement d'être chrétien qui est difficile, ça l'a toujours été, c'est normal, mais c'est exaltant. Mais c'est d'être cohérent dans sa vie chrétienne, d'unifier sa vie. Et là, je voudrais vous parler d'un certain nombre de situations qui ne rendent pas les choses faciles, mais qui sont nécessaires. Or, bon, être postmoderne, si vous voulez, pour prendre une autre image, c'est comme la banquise actuelle qui est en décomposition, c'est-à-dire qu'elle a fondu de moitié et on voit des images touchantes d'icebergs qui se baladent sur les océans avec un ours blanc sur chacun des icebergs et à la télé, l'ours blanc fait coucou. L'ours blanc, c'est vous. Or, le problème est que cela arrange bien ceux qui nous attendent au tournant, ceux qui n'aiment pas les chrétiens dans nos pays, cela les arrange bien que les chrétiens aussi soient incohérents. Cela les arrange bien et cela les surprend tout à la fois, y compris les politiques qui sont bien contents, je vais y revenir, que les chrétiens rampent et s'écrasent, mais qui en sont tout aussi bien surpris. Ils sentent qu'il n'y a pas de résistance, à la fois ils sont contents et ils trouvent ça bizarre tout de même. Donc il faut qu'il y ait des jeunes catholiques, mais si possible, incohérents. À la télévision, dans un débat, on invitera le catho de service, à condition qu'il soit incohérent. Alors, ou bien on le prend au contraire très cohérent, très identitaire, c'est-à-dire un catho habillé en catho. Genre, je reviens de Paray-le-Monial avec mes bateaux, mon col relevé, etc. Ou bien, au contraire, on le prend incohérent. C'est-à-dire, pour pas que ça aille trop loin, d'accord, il va nous dire qu'il est très catho, mais ou bien il désobéit au pape, devant tout le monde, ou bien il est polygame, ou bien... Enfin, il y a un truc majeur qui ne marche pas. Ça va, ça rassure. Il est incohérent, donc il est comme nous. Et vous voyez, c'est un peu ça le problème. Le must... C'est pas seulement lorsqu'il y a une incohérence au plan de l'action, c'est quand on peut penser que le catho, lui, ne pense pas. Et je crois que ce qui peut arranger beaucoup de monde, c'est qu'il y ait du côté des chrétiens aujourd'hui, jeunes ou pas jeunes, une faiblesse du côté de la pensée. Et croyez bien que c'est une faiblesse qui n'est pas récente, elle a peut-être un siècle, un gros siècle, vous savez, du temps de l'anticléricalisme de la fin du XIXe siècle et du début du XXe siècle, qui a abouti à la séparation de l'Église et de l'État, hein, il s'est trouvé un jour, entre 1880 et 1900, je ne sais plus très bien, un député à l'Assemblée nationale qui, au terme de son discours, a dit à l'Assemblée, « Messieurs, il est désormais assuré qu'il n'est pas possible d'être catholique et intelligent. » Malheureusement, il n'est pas rare que notre comportement aille dans ce sens. Nous sommes des gens intelligents qui ne mettons pas en valeur notre intelligence chrétienne. Et aujourd'hui, je crois que ça s'est un peu accentué. La scène n'est plus à l'hémicycle de l'Assemblée, elle est dans le métro maintenant. Si vous êtes très mal élevé et très indiscret comme moi, vous regardez par-dessus l'épaule des gens ce que lisent les gens, j'adore ça.
Et en général, je reconnais, ça c'est une habitude personnelle, je reconnais un peu le style de livre, voire le style d'impression. Donc à 20 mètres, je reconnais que c'est un Harry Potter, par exemple. Mais je regarde ce que lisent les gens. Quand vous voyez un musulman dans le métro, il lit le Coran. Quand vous voyez un juif, il lit la Bible. Quand quelqu'un ne lit rien, c'est un chrétien. Ou alors il lit Biba, Cosmopolitain, et j'en passe. Et voyez, c'est ça qui peut nous torpiller la vie, c'est que nous ne lisons pas assez ce à quoi nous croyons. Supposez qu'il y ait ici deux postmodernes non chrétiens planqués au fond, là-bas, en train de vous observer depuis 2 jours. Il y en a un qui dit à l'autre, mais qu'est-ce qu'ils font là tous ces jeunes? Ils ont l'air heureux d'être chrétiens, l'autre. C'est pas normal. C'est quand même inquiétant ce retour identitaire chez les jeunes. Donc c'est une négation de la modernité, si vous voulez. Et l'autre dit oui, d'accord. Mais enfin quand même, tant qu'ils se contenteront de taper dans leurs mains, nous serons tranquilles. Je m'amuse. Mais croyez bien qu'il y en a plus d'un qui en est là. Si on arrive à vous parquer dans du sentiment, vous êtes désamorcé et considéré comme tel. Ils ne sont pas dangereux. Bon, ils vont se faire bronzer en priant, c'est très gentil. Ils ne sont pas dangereux. On peut continuer comme avant. Donc, on peut continuer à faire évoluer les idées, les faire passer à l'Assemblée nationale, faire évoluer les mœurs, faire évoluer la bioéthique, faire tout bouger. Ils ne sont pas dangereux. Voilà notre problème. Alors je vous propose maintenant plusieurs lieux concrets qui nous permettent de réfléchir à faire la vérité. Je ne sais pas si je vais avoir le temps de tous les traiter, nous allons voir. Le premier, je commence justement par ce par quoi je viens de finir. Le premier, il faut cultiver sa foi. Il faut cultiver sa foi. Et de ce point de vue, il est indispensable de se décentrer. Nous sommes centrés. Nous sommes centrés sur notre nombril. Mais enfin, vous savez, vu de loin, tous les nombrils se ressemblent. On se croit, Adam avait-il un nombril, comme disait Jacques Dutronc il y a 30 ans? C'est une vraie question, ça, qui n'a jamais été résolue. Mais enfin, bon, je la laisse pour un autre débat. Il faut se décentrer et se cultiver des centres. C'est-à-dire, sort de soi. Et il est important de sortir de soi, notamment par l'intelligence. Plus vous vous décentrerez chrétiennement par l'intelligence, plus vous vous arracherez à la sensation, à l'imagination, au seul cœur. Le cœur ne doit pas être tout seul. Voici une incarnation possible. C'est quelque chose à quoi la session de cette année tient beaucoup. Vous donnez l'occasion d'aborder la parole de Dieu. Donc comment lire la Bible? Comment lire la Bible en vérité? Donc comment se décentrer de sa propre prière, qui est souvent un peu de psychote finalement, pour aborder la parole de Dieu? Alors évidemment, il y a la solution à la Saint-François d'Assise. Il entre dans une église, il ouvre la Bible au hasard, va, vends tout ce que tu as et suis-moi. Et il l'a fait. Il en a fait sa vie. Alors c'est très bien de prendre une phrase au hasard et d'en faire un guide immédiat. Mais d'abord, ça n'est pas sans risque. 2 exemples. Vous ouvrez l'évangile. Judas sortit et alla se pendre. Bon, je saute, je passe à la page suivante. Je vais en trouver une meilleure. Va et fais de même. Vous risquez de ne pas vous en sortir. Ou bien, supposez une jeune fille qui, avant sa soirée, en se disant « je vais quand même prier un peu avant », elle vient de finir de se maquiller, ça lui a pris 3 heures, et elle ouvre son évangile. Elle tombe sur l'Ancien Testament. « La beauté est pour la femme comme un anneau d'or au groin d'un cochon ». Ça va être une super soirée. Hein. Mais bien sûr, il y a plus profond. Regardez, la plus belle Lectio Divina, alors celle qui explique l'Évangile, c'est celle que Jésus a faite lui-même le soir de Pâques à Emmaüs, aux disciples d'Emmaüs. Il leur a expliqué dans l'Écriture tout ce qui le concernait. Autrement dit, voyez le danger malgré tout d'utiliser la Bible comme un quid de petites maximes morales, c'est de la ratatiner. D'abord, la Bible, ça n'est pas que ça. Loin s'en faut. Donc, on risque de passer aveuglément sur d'autres choses. Mais surtout, la Bible a des choses à vous dire auxquelles vous n'avez pas pensé. Et donc, il faut faire l'effort de se décentrer pour la laisser parler.
Et pour cela, je crois que pour ne pas tirer le texte à soi, mais pour se projeter vers le texte, il faut le lire un peu en continu. Par exemple, un évangile en entier. Vous faites ça pendant 2 semaines ou 3 semaines, un quart d'heure par jour. Puis un livre de l'Ancien Testament, puis vous revenez à saint Paul, puis un autre, etc. Vous accueillez le texte dans sa logique, non pas dans la vôtre, dans la sienne, non pas dans vos sentiments du moment, dans ceux du Seigneur lui-même. Vous voyez, c'est une manière d'accueillir. Sinon, en fait, on n'accueille pas, on récupère. C'est terrible, hein ? C'est comme dans une conversation, vous êtes en train de dire quelque chose, puis il y a quelqu'un d'autre qui dit « Oui, si je comprends bien ce que tu veux dire, pour moi, ça évoque ceci. » Mais ce n'était pas du tout ce que vous vouliez dire, et vous, vous vous sentez dépossédé de ce que vous aviez envie de dire. La personne qui semble rebondir sur vous, en fait, n'a pas accueilli ce que vous vouliez dire. Il n'y avait rien de contemplatif dans son écoute. C'était utilitaire, c'est postmoderne. Donc il faut apprendre à accueillir. Ou par exemple, dans l'Évangile, prenez un texte de l'Évangile, il y a plein de personnages. Vous savez, c'est comme une pièce de théâtre, vous attaquez sur la scène 3, vous ne savez pas toujours quels personnages sont restés en scène. Il y en a qui sont peut-être là depuis longtemps, qui ne disent rien pendant la scène, mais qui sont là. Donc Jésus est en train de parler à qui ? Qui, dans la scène, va lui répondre ? Qui ne va rien dire, va s'écraser et ne va réagir que 2 pages plus loin ? Et c'est peut-être très important, quel personnage ? Et si vous le lisez en continu, tout d'un coup, les choses apparaissent. Si vous fractionnez, les choses n'apparaissent pas. C'était pour la Bible. Mais je crois qu'il faut aller plus loin et se catéchiser l'intelligence. Se catéchiser l'intelligence. Pourquoi ? Parce qu'au total, comme disait saint Augustin, on ne peut aimer que ce qu'on connaît. On ne peut aimer que ce qu'on connaît, on ne peut pas aimer ce qu'on ne connaît pas. On ne peut pas aimer celui qu'on ne connaît pas. Donc tout ce qui va aboutir dans l'amour doit passer par la connaissance. Si on ne connaît pas la personne à aimer, on ne l'aimera pas. Vous le savez bien. C'est ce que vous faites chaque jour. Vous n'épouserez pas quelqu'une ou quelqu'un que vous ne connaissez pas. Je crois que pour notre foi chrétienne, c'est la même chose. On ne peut pas connaître sans s'instruire. Et il faut prendre le temps de s'instruire. Alors évidemment, la solution de facilité consiste à dire « Ah oui, mais tout ça, c'est le mystère. Je n'ai pas à m'instruire, j'ai à respecter le mystère de Dieu. » Et là, je crois qu'il y a un contresens. Qu'est-ce que le mystère du point de vue chrétien ? C'est pas quelque chose qui nous est caché. C'est pas comme une énigme policière, le mystère de la chambre jaune ou le mystère de la grande pyramide pour Black et Mortimer, etc. C'est pas quelque chose qui nous est caché. Un mystère chrétien, c'est quelque chose qui, au départ, est caché en Dieu, mais que Dieu a voulu nous faire connaître. Donc le mystère, c'est au contraire ce qui nous est donné à connaître. Que Dieu a voulu nous faire connaître par révélation. Donc dire « c'est du mystère, je ne m'en occupe pas », moins vite. Ralentir. Bon. Où en étais-je ? Donc, le mystère n'est pas ce qui est caché, mais ce qui, au contraire, a été montré. Donc, si moi, au nom du mystère, je ne m'en occupe pas, j'ampute quelque chose du message chrétien. Je n'ai pas mis le mystère au bon endroit. Au contraire, nous sommes amenés à en savoir le maximum, puisque le Seigneur a voulu nous le dire. Pour connaître, il faut aimer. Pour connaître, il faut s'instruire. Et on ne peut pas s'instruire sans lire. Il faut lire. La culture, quoi qu'on en dise, même à l'heure d'Internet, la culture, c'est la lecture. Et vous savez que dans les milieux professionnels, même si on ne le dit pas, même si on dit le contraire, ceux qui arriveront au sommet, c'est ceux qui auront lu. Parce qu'ils auront une culture, parce qu'ils auront une aisance, parce qu'ils savent causer, ça se sent, ça se voit. Supposez qu'un jour un président de la République dise « on va quand même pas refiler la princesse de Clèves à une caissière de prise unique », on en parlerait encore 2 ans après. C'est impensable et pourtant, ça aurait été très important que cette caissière puisse lire un très beau texte de la langue française. C'est très important. Sinon, on pourrait aboutir un jour à ce qu'un président de la République, en visite devant le pape, à 1 mètre de lui, lise son courrier sur son iPhone. Ce qui est très mal élevé. Mais ça n'arrivera jamais. Donc, il faut lire. Oh, y compris, vous savez, chez nous chrétiens, et j'allais dire dans la jungle ecclésiastique, c'est pareil. Vous savez, il y a des choses très curieuses. Parfois, on va vous dire, à vous qui voulez entrer au séminaire un peu tôt,
un peu trop tôt. Mais vous savez, c'est pas important l'instruction, ce qui compte c'est la vie spirituelle. Très bien, génial, chiche. Mais le soir même, le même supérieur qui a dit « entre, mon petit, la culture c'est pas important », le supérieur, le même, il a une réunion de supérieurs. Et il dit aux autres « vous savez, nos jeunes ils sont sympas, mais on peut rien en faire, ils sont pas cultivés ». Ben, faut savoir. Il faut savoir. Ou bien c'est pas important, ou bien en fait ça l'était, et on ne le disait pas. Il y a des hiérarchies qui restent, même si on ne le dit pas. Donc attention au piège. Donc cultivez-vous l'intelligence. Lisez le catéchisme de l'Église catholique. Autre lieu de vérité, faire la vérité sur sa vie affective. C'est pas ce qu'on m'a demandé de faire. Je ne vais pas vous parler de la vie affective, mais je le marque sous l'angle de faire la vérité. Donc ce qui s'oppose là à la vérité, ça n'est pas l'erreur, c'est le mensonge. Et je crois que vous pouvez interroger votre vie affective, est-ce que vous voulez vivre ou ne pas vivre, sous cet angle-là aussi. Est-ce que ce que je vis, est-ce que je veux vivre, est marqué au coin de la vérité? Est-ce que la situation où je me trouve est vraie ou est-ce qu'elle est fausse et mensongère? Est-ce qu'elle s'accorde avec ce que le Seigneur me demande, avec ma dignité d'être humain, avec le respect dû à l'autre? C'est pas facile. Cela se cultive. C'est long, mais on y arrive. Mais il ne faut pas se leurrer. C'est ce qu'on appelle la vertu de chasteté, quelle que soit ensuite la vie qu'on mène, mariée, célibataire, etc. Mais c'est d'abord une question de vérité. Or, beaucoup de situations affectives se présentent comme des mensonges. Et voyez, lorsqu'on se consomme un peu trop tôt, un peu trop vite, un peu n'importe comment, lorsqu'on se consomme sans s'être engagé, lorsqu'on mange le corps sans s'être donné l'âme, c'est un mensonge, c'est un vol. Un peu comme si on piquait des gâteaux dans une devanture sans payer. Il y a quelque chose du mensonge. Alors parfois, il y a des erreurs. Imaginez une jeune fille, mais pas comme vous, qui aille se confesser et qui dise « Mon père, je m'accuse de vanité, je me suis regardé dans la glace et je me suis trouvé jolie. » Et le confesseur dit « Oh, ma fille, c'est pas un péché, c'est une erreur. » Plus lent. Alors il y a le cas du merveilleux conteur Andersen. Vous avez entendu parler des contes d'Andersen, la petite sirène, le vilain petit canard, etc. Le vilain petit canard, justement, lui, il en était un. C'était un Andersen, c'était un homme très gentil, mais très laid. Très laid, et qui en souffrait beaucoup. Il souffrait beaucoup de sa laideur, mais il était très gentil. Donc il était très aimé, il allait en société, il était très aimé. Mais alors, quand il allait en société à un bal, il amenait un énorme bouquet qu'il allait offrir à la jeune fille la plus laide de la soirée. Par compensation pour elle, j'ai pitié de vous, je suis comme vous. Le problème, c'est que ça s'est su. Et donc au bal suivant, vous imaginez la scène, il y a 5 jeunes filles qui sont là. Il arrive avec son bouquet. C'est pour qui ? L'horreur. Donc beaucoup de situations affectives sont des mensonges. Il faut établir la vérité. Et la vérité, je vais y revenir, elle passe par les mots, par la vérité du discours. Il faut quand même que les choses passent par les mots. Les jeunes filles attendent des garçons qu'ils sachent leur parler. C'est la tradition d'amour courtois qui a marqué notre Occident. Les jeunes filles adorent qu'on leur parle, qu'il y ait une sorte de petite musique à demi détimbrée dans le creux de leur oreille. Le problème, c'est qu'elles demandent ça à des garçons. Il n'y a pas plus mal placé pour bien parler que les garçons. La confusion est totale. Eux, ils estiment qu'avec quelques grognements, ça fera l'affaire. Ou alors des déclarations piteuses du genre « ben moi j'ai pas les mots ». Et là-dessus, ils se jettent sur la fille. Mais oui, mais le problème, c'est que l'amour, il ne suffit pas de le faire, il faut d'abord le dire. C'était la vérité sur la vie affective. Je change de domaine. Troisième domaine,
vérité de notre vie publique. Depuis Jean-Jacques Rousseau, depuis un grand auteur moderne, surtout en France, il y a une distinction très forte entre le privé et le public dans le domaine du religieux. Le religieux, la prière, la vie spirituelle, l'attachement religieux, c'est pour la vie privée. Rien ne doit transpirer dans la vie publique. Eh bien, on en est tous là. On est tous marqués par ça. Même nous, les chrétiens, on s'est fait avoir sur toute la ligne. Et ça n'est pas vrai de la même façon dans d'autres pays européens, même ceux qui sont autour de nous. La laïcité est extrêmement forte dans nos mentalités, y compris nos mentalités chrétiennes. Cela nous a tous imprégnés. De telle sorte que notre rattachement religieux va être, de nous chrétiens, ou bien très discret. C'était le fait de nos grands-parents à qui on disait « le chrétien, c'est le levain dans la pâte, il doit disparaître, on ne doit pas le voir, il ne doit rien dire ». Discret total. En trois générations, on a déchristianisé la France comme ça. Mais en tout cas, discret. Ou bien aujourd'hui, par réaction, et c'est plutôt salutaire, on devient tapageur, on fait beaucoup de bruit, mais finalement, on fait beaucoup de bruit dans un domaine très précis. C'est toujours ailleurs que dans le domaine public, ou alors c'est dans la rue, mais dans la rue, ça n'a pas d'influence réelle. Donc d'un côté, on a notre comportement religieux, qui a son autonomie, mais qui est dans son bocal. De l'autre, on a une vie publique, politique, économique, associative, scolaire, aussi laïque, neutre et silencieuse que possible. Ben, c'est ce qu'on attend de nous, figurez-vous. Ce qu'on attend de nous, c'est le mutisme, qu'on ne dise rien. J'ai un exemple récent qu'on m'a cité la semaine dernière. Il y a eu une gay pride dans un patelin en Bretagne. En Bretagne. La Bretagne catholique. Bon. Et qui s'est donné du mal pendant 2-3 jours pour faire le ménage, tenir la buvette et faire le boulot? Les dames de la paroisse. Il faut rendre service. C'est la kermesse. On ne peut pas se désolidariser. Puis en plus, il y avait 2-3 dames, semble-t-il, qui étaient au conseil municipal. Or, le conseil municipal avait voté, donc il fallait obtempérer. C'est dingue. Mais non. Ce qu'il fallait faire, peut-être, c'est d'abord ne pas servir à table, mais en plus démissionner, s'il le fallait. Objection de conscience, à tout le moins, je ne cautionne pas. Je démissionne du conseil communal. Bon, ça flambe une carrière politique, mais enfin. Bon, ça n'allait pas très loin. Et en plus, il fallait le faire savoir, par exemple, dans le canard local, au moins, ou carrément dans un journal national, en disant « on voulait violenter ma conscience d'homme et de chrétien, je démissionne, alors c'est vrai que je perds mon pouvoir, on me remplacera, oui, mais moi, j'ai sauvé ma conscience chrétienne, ma conscience d'homme, et je donne un témoignage. Si je cautionne, parce que vous voyez, je fais la distinction entre privé et public, si je cautionne, eh ben, j'ai beau prendre sur moi, je fais exactement ce pourquoi on m'attendait, c'est-à-dire tu es chrétien chez toi, mais en public tu te tais. Et c'est comme ça qu'on fait passer tout le reste. Mais vous savez, cette distinction entre privé et public, entre ce passage, vous voyez, au fond, le chrétien aujourd'hui, il doit sentir qu'il y aura un moment, un point de résistance. C'est-à-dire, je suis dans la vie publique normale, mais il y a un moment où ça va résister. C'est-à-dire, il y aura quelque chose qui n'est plus chrétien, en face de quoi je dois prendre position. Et là, on m'attend. Mais ce point de résistance que je dois traverser courageusement, on le trouve aussi dans nos familles, y compris dans nos familles chrétiennes. Hein. Regardez par rapport à une vocation qui s'annonce consacrée. Je suis témoin, ahuri, très en colère, des résistances phénoménales qu'il y a dans les familles les plus catholiques à offrir leurs enfants au Seigneur. Surtout lorsqu'elles sont nombreuses en plus, ça fait quand même mal au cœur. On pourrait dire, oui, il y a 1,9 enfants en France par famille, si j'en offre un, il n'en reste que 0,9, bon, très bien. Mais quand il y en a des quantités, quand une grand-mère triomphante à un cocktail de mariage chic me dit, j'ai 250 petits-enfants, il y en a un qui veut devenir prêtre, vous ne trouvez pas que c'est trop, mon père? J'ai envie de l'étrangler devant tout le monde. Mais c'est quand même incroyable.
Aujourd'hui, nous fêtons Sainte-Claire, si je ne m'abuse. Sainte-Claire, elle était blonde. C'était pas une blonde. Elle était blonde.

Et le but, c'était une famille chrétienne normale. Malheureusement. Il y a là beaucoup, je crois qu'on pourrait y réfléchir beaucoup, beaucoup. Aujourd'hui, si on veut non pas boucher les trous des vocations, ne rêvons pas, mais relancer la chose, il faut 4 consacrés par foyer au minimum. Donc, il y a une coupure entre le privé et le public, coupure entre le privé et le public, avec un point de résistance qu'on espère le plus éloigné possible, afin que la contradiction n'arrive pas trop tôt. Et ça, c'est une tradition très française qui aboutit à une schizophrénie de comportement. Je suis chrétien à la maison, païen à mon travail. Alors, longtemps, c'est-à-dire pendant le XXe siècle, c'était pas si grave. Parce que comme on était dans un pays de tradition chrétienne, on s'y retrouvait. Même un chrétien qui ne disait rien, un autre chrétien le reconnaissait, ça se voyait, ça transpirait. Et un anticlérical reconnaissait tout aussi bien. Regardez la librairie la plus anticléricale de France, celle de la Libre Pensée qui est à côté du Panthéon à Paris. En vitrine, vous avez toute l'année et uniquement des bouquins sur l'Église, sur les curés en soutane. Ils ne vivent que de ça. Ce sont des sangsues qui bouffent le sang des chrétiens, mais ils vivent que de ça. Bon, donc, quand tout le monde est chrétien, qu'on le montre pas, c'est pas gênant. Oui, mais à force d'en faire, les gens ne sont plus chrétiens, et du coup, on ne sait plus très bien qui est quoi. Aujourd'hui, je crois que, comme les gens sont un peu déracinés de leur foi, la laïcisation de l'espace public nous coûte très cher. Jules Ferry, qui a arraché l'école à l'Église, a gagné. Un siècle après, il a gagné. Alors que faire? Que faire? J'ai envie de dire d'abord, vous êtes en terminale, en fac, en prépa, en école, en apprentissage, que sais-je, avec tact, intelligence et courage, osez être chrétien. Osez être chrétien. Non seulement, comme on dit, par l'exemple, mais aussi par la parole. Par l'exemple. Mais moi, je suis chrétien par l'exemple. Lequel? L'exemple de quoi, finalement? Vous êtes gentil, propre sur vous, vous ne volez pas la gomme du voisin, n'importe qui le fait, c'est un exemple, ça? Et quand bien même, c'est gentil, mais c'est flasque, c'est insuffisant. Et quand bien même, il y aurait plus? Quand bien même, il y aurait plus? Si vous ne le dites pas, si vous ne le dites pas avec des mots, si vous n'en donnez pas l'intelligence, si vous ne le décryptez pas, comme votre voisin, lui, il n'est pas chrétien, il ne comprendra même pas. Pareil pour des parents par rapport à leurs enfants. S'ils disent « nous montrerons l'exemple à nos enfants sans leur en parler », comme l'enfant, lui, c'est un païen, il ne comprendra pas. Pour lui, c'est normal que ses parents se pardonnent, s'aiment, s'embrassent, c'est normal. C'est pas chrétien, c'est normal. Donc si on ne dit pas que c'est à cause du Christ, il ne le saura jamais. Eh bien voilà, on y est, à 3 générations, à ce régime-là. Alors que faire? Il faut des écoles chrétiennes. Il faut des écoles chrétiennes, et peut-être en fonder, c'est plutôt à la mode actuellement. Ce que je souhaite, c'est un souhait, c'est que les écoles chrétiennes qu'on fonde, qu'on relance, qu'on renforce, tout ce que vous voulez, ne soient pas uniquement les petites classes, mais aillent au minimum jusqu'au bac. Car c'est là qu'on ramasse la mise quand même, entre première et terminale, c'est là que tout se fait. Si on s'est donné beaucoup de mal pendant 15 ans et qu'on lâche sur la première et terminale, comme là il y a 2-3 profs brillants qui disent le contraire ou qui vivent le contraire, on perd tout. C'est comme 15 ans de scoutisme et 2 ans de rallye. Ce qui compte, c'est le dernier acte. Si tant est d'ailleurs que quand on est 18 ans, le dernier acte a eu lieu. À mon avis, ça commence après. Mais il ne fallait pas louper celui-là déjà. Cela veut dire que vous serez peut-être invité à réfléchir à la question suivante. Choisissez des métiers d'éducateur. Des métiers d'éducateur, de transmission des valeurs chrétiennes et humaines, et donc des métiers de prof aussi. Or, c'est un métier très dévalué aujourd'hui, y compris chez les chrétiens. Parce qu'on est fonctionnaire, parce qu'on gagne rien, parce qu'on risque de se prendre un coup de revolver dès qu'on a le dos tourné, etc., etc. Choisissez des métiers de pédagogue et de professeur. Ben oui, vous ne gagnerez pas de fric. Je sais bien, ça s'est dit, je l'ai entendu tout à l'heure au micro, vous êtes tous en école de commerce.

C'est troublant d'ailleurs. Est-ce que ça veut dire, parce que moi j'ai toujours mes deux postmodernes là-bas au fond de la tente qui disent, bon, ça va les cathos, ils font que des métiers de fric, on est tranquille. L'éducation c'est pour nous, on rafle tout. N'oubliez pas ça, n'excluez pas de votre réflexion de devenir enseignant, en transmettant des valeurs, donc enseignant dans des matières qui sont porteuses de valeurs, français, histoire, philo. Le reste c'est plus neutre quand même. Alors, je me souviens d'une dame qui a entendu ce genre de discours, scandalisée. « Mais mon père, j'ai des enfants qui s'y préparent, rassurez-vous. » Je dis « Oui, ça doit être des filles, mais pas vos garçons quand même. Les filles, ça vous coûte pas cher, parce que d'abord, quand elles seront enceintes, elles arrêteront, et puis elles n'ont pas besoin d'avoir un salaire. Mais vos garçons, vous n'allez quand même pas en faire des professeurs à un smic et demi. Eux, ils doivent être en grande école. » Il y a eu un moment de grande solitude, tout d'un coup. Politique. C'est très difficile, là, parce que entre une politique agressive qui n'avance à rien, on peut se balader dans la rue avec un drapeau français avec un gros Sacré-Cœur dessus, bon, et la politique de l'autruche, à laquelle nous sommes habitués, il n'est pas commode de trouver quelque chose. Il n'est pas commode. Vous savez, pour le coup, le Sacré-Cœur, on est quand même dans la ville qui s'y prête, et j'ai rien contre, bien au contraire, mais enfin, comment ce sera interprété, non pas comme une valeur, mais comme une marque de fabrique ? Habillé catho, un peu comme il y a le crocodile sur le Lacoste. Ça signale un milieu social, et non pas une action politique. Donc, coup nul. Il est à souhaiter que les chrétiens choisissent des métiers politiques, sociaux, qui leur permettent de tenir leur place. Et un jour de parler, si c'est possible. Et un jour de parler. Après tout, le bon côté de la postmodernité, où chacun se replie sur son village gaulois, ce qu'on appelle le communautarisme aujourd'hui, vous savez, il y a des minorités religieuses, des minorités de tous ordres. S'il y a des groupes de chrétiens qui agissent comme chrétiens avec une certaine force, ça finit par marcher. Et nombre d'hommes politiques, de députés, n'auraient pas accepté de faire passer des lois iniques s'ils avaient senti une forte pression derrière. Alors il faut qu'elles soient qualitatives, il faut qu'elles soient quantitatives aussi. Il faut être nombreux. Donc ça peut marcher. On peut leur faire peur. Vous savez, il suffit de 0,5% pour les élections pour tout faire basculer. On le disait en conversation avec quelques personnes avant-hier, j'ai entendu dire, à propos des lois sur l'avortement en 1974, lorsqu'elles sont passées, Simone Veil elle-même a dit, mais je m'attendais à une très forte résistance des chrétiens, ça a été très mou. Ça a été très mou. Il y aurait eu à l'époque une très forte délégation de catholiques, de chrétiens, pour dire aux politiques, si vous faites passer cette loi, on ne votera pas aux prochaines présidentielles, vous perdez 2 ou 3%, donc vous perdez l'élection. S'il y avait eu ça, il se serait écrasé. C'était encore possible. Il n'y a pas eu ça. Tout le monde s'est... Oh, on ne peut quand même pas se désolidariser. Ben voilà, c'est comme ça que ça arrive. Tout cela exige d'être fait, bien sûr, avec intelligence et habileté. Il ne s'agit pas de faire de la militance. Oh, la militance politique à 18 ans, c'est de l'exutoire libidinal. Donc il en faut un peu plus, quand même. Mais quelque chose d'un certain combat a commencé, je pense. Le temps est fini, en tout cas dans notre pays, du chrétien qui se fond dans la société. Il y a un moment où il y aura un point de résistance. Quatrième domaine. La vérité de l'évangélisation. Question. Qui évangélise ? Qui est évangélisateur ? On en parle beaucoup. On le fait beaucoup quand on est étudiant. Mais après, 25 ans, après 30 ans, quand on a le petit dernier qui vous réveille toutes les deux heures, le loyer à payer, les peintures à refaire, la belle-mère qui débarque, etc., etc., et 12 heures de boulot par jour, puisqu'on est commercial, voire chapitre précédent, on n'a plus le temps d'évangéliser. Si bien que, enfin c'est un risque, ça je me permets de vous le dire, c'est un risque, et beaucoup en souffrent. Ou alors on fait ça une heure par semaine, comme d'autres vont jouer à la pétanque. Et on sent très bien que c'est une activité qui devient marginale, alors que quand on était étudiant, on avait du temps. Plus de temps. On manque de temps.
Être évangélisateur, quand on n'en a pas le temps, c'est un vrai problème. Mais il faut au moins y penser. Il faut peut-être penser aussi qu'il y a des métiers, voire des états de vie qui permettent d'avoir du temps pour ne faire que ça. J'y reviendrai tout à l'heure. Néanmoins, il faut évangéliser. Et vous savez de quoi ça parle. Alors comment faire? De quoi faut-il parler? Car il faut parler. Je vous ai dit qu'il fallait parler avec des mots. Faut-il seulement faire du spontané? Non, pas seulement. Un peu, c'est bien. Venant d'un jeune, ça marche toujours. Mais le spontané, ça se fatigue quand même. Alors évidemment, il y a ce que disait Talleyrand, vous savez, le premier ministre de Napoléon, qui a été un homme extrêmement curieux, mais d'une intelligence supérieure. Méfiez-vous de la première impression, c'est la bonne. Il y a la première impression du spontané. Mais il faut aussi creuser, je crois. Ce n'est pas parce que c'est spontané que c'est bon. Ce n'est pas parce que vous avez répondu spontanément que vous avez dit la vérité sur le Christ ou sur vous-même. Si vous aviez travaillé un peu, peut-être que vous auriez été encore meilleur. Oui, l'évangélisation est un travail. L'évangélisation implique un travail, et un travail de l'intelligence aussi. Cela veut dire que l'évangélisation demande, lorsque vous avez à parler devant un public, une certaine préparation. On va dire, oui, mais il y a l'Esprit Saint. Oui, d'accord, mais l'Esprit Saint, pourquoi le mettre uniquement dans la dernière minute ? L'Esprit Saint, il est dans le travail de préparation, c'est là qu'il est peut-être même surtout. Dans les moments que vous avez passés à prier, à préparer, à faire un plan, à raturer, à recommencer, là il y a l'Esprit Saint qui vous donne de méditer en profondeur. Ne vous souciez pas de ce que vous direz, ça vous sera donné. Dans un cas, lorsque vous serez traduit devant des juges. Donc dans le cas du martyr, oui, là, c'est tellement au-dessus de nos forces que là, on n'a pas à se soucier de ce qu'on dira. Mais dans les autres cas, il faut travailler, il faut préparer. D'autant que, on en revient toujours à cette question très belle, très complexe et en même temps très simple. Comment s'articule l'action de l'Esprit-Saint et la mienne quand j'évangélise? Est-ce que c'est lui qui fait tout le travail? Est-ce que c'est moi qui fais tout? Et si c'est un peu des deux, comment ça s'articule? On a souvent l'impression que c'est une sorte de vase communicant, 50-50, ou bien plus c'est lui qui fait le travail, moins c'est moi, ou réciproquement. Mais non, c'est les deux à 100% en même temps. L'Esprit Saint et moi, à 100%. Parce qu'il y a une articulation de l'action, des causes. C'est lui qui va convertir, mettons mon païen. C'est lui qui va le convertir. La grâce, elle vient de Dieu, seul Dieu la donne. Donc c'est l'Esprit Saint qui convertit. Oui, mais ça a eu lieu par moi, parce que c'est moi qui ai causé. C'est moi qui me suis levé ce matin, qui suis allé voir le type, qui ai causé avec lui. On a parlé, on a bataillé, on a peut-être fait des choses ensemble, on a vécu des choses ensemble, ça a passé par moi. Si je ne m'étais pas levé ce matin, est-ce que l'Esprit Saint aurait pu faire le travail malgré tout? Réponse non. C'est lui qui va convertir, mais c'est par mon action. J'exerce une certaine influence, j'exerce une causalité qui ne met pas en cause celle de l'Esprit-Saint, mais qui est vraie, qui est consistante. Ça, c'est fait par moi. À tel point qu'aujourd'hui, dans les régions de France où il n'y a plus d'évangélisateurs, ben, les gens sont des païens. Ça veut dire que l'Esprit-Saint n'a pas à compenser, n'a pas fait à la place. L'Esprit-Saint n'est pas le SAMU de nos paresses. Il ne fait pas les choses à notre place, jamais. Il les fait par nous. Autrement dit, pour l'évangélisation, pour l'évocation, pour la conversion de quelqu'un à qui on pense, il n'y aura pas de miracle. N'attendez pas le régime du miracle. Il n'y aura pas de miracle. Attendons en revanche notre sursaut. D'autant que l'Esprit-Saint qui agit par nous, il n'agit pas par nous comme à travers un porte-voix, un micro. Nous, on fait quelque chose pendant ce temps-là, et on est transformé quand on le fait. Si bien que l'Esprit-Saint, qui se donne par des charismes et par des dons, il nous transforme, il me transforme, moi qui les reçois. Et donc, ces charismes qui viennent de lui, ces dons qui viennent de lui, me pénètrent et me transforment. Autrement dit, ils prennent un statut stable en moi, qu'on appelle des vertus théologales en l'occurrence, des vertus spirituelles. Autrement dit, je suis transformé.
quand j'évangélise et quand je deviens chrétien. Vous voyez, ça n'est pas seulement à chaque fois l'Esprit Saint qui agit tout seul et moi je ne suis qu'une marionnette. Donc l'Esprit Saint c'est la main et la marionnette est un truc inerte qui la recouvre. Je suis transformé en le faisant. Parce qu'il est en moi, il est vraiment présent. Il est vraiment présent, mais c'est moi qui agis. Alors, cinquième point et dernier, la vérité de notre vie spirituelle, de notre vie de prière. La prière aussi passe par des mots. Par des mots, par un langage, toujours. Toujours. Dans le christianisme, la prière passe toujours par des mots parce qu'elle s'appuie sur le Christ qui est le mot du Père, qui est le langage du Père, c'est le Verbe. La personne du Verbe, celui qui est devenu le Christ. La personne du Verbe dit le Père. Et donc nous sommes structurés comme ça. Nous sommes structurés comme Dieu. Ça passe toujours par des mots. Une prière qui n'a pas de mots, je ne suis pas sûr qu'il faille y croire. Comprenez-moi bien. Ça ne veut pas dire qu'il faille parler tout le temps. On va dire oui, mais un moment de silence, un temps d'oraison. Mais il y a des mots. Il y a des mots, ce sont ceux du Christ, justement. Je me tais pour faire parler le Christ, pour faire revenir une parole de l'Évangile, par exemple, et la méditer. Mais en fait, d'une certaine façon, dans le christianisme, il n'y a jamais de silence. Quand moi je fais silence, c'est pour laisser parler le Christ. Mais lui, il parle. Toute prière est sur fond de langage. Je ne crois pas du tout que l'on puisse aller, grâce à la prière, au-delà du langage. Ça n'est pas vrai. D'ailleurs, au résultat, ça n'est pas vrai non plus. Ça finit toujours par rattraper un langage, souvent moins bon, d'ailleurs. Plus flou, plus perso. Postmoderne, lui aussi. La prière est toujours un langage. Quelle est la grande prière chrétienne ? C'est le chant des psaumes. Et le chant des psaumes est un langage. La prière de l'Église, les offices, la messe, passent par un langage, toujours. Et c'est pourquoi faire la vérité de sa prière, me semble-t-il, se décentrer, sortir de son nombril pour s'ouvrir à la vérité, doit passer, ou gagne à passer, d'une prière peut-être trop triturée sur soi-même, où là, il y a du langage. Qu'est-ce qu'on se cause à soi-même ? C'est pas croyable, vous avez remarqué ? On n'arrête pas, c'est le Seigneur des Anneaux en live. Un temps de prière, en moins bien quand même. Hein. Je préfère le Seigneur des Anneaux, version longue. Bon. Donc il faut passer d'une prière trop psycho à la prière liturgique, où là, on s'ouvre. La prière nous ouvre au Christ, à l'Église, au mot du Christ, au mot de l'Église, aux intentions des autres, on sort de soi. La vraie prière, elle sort de soi. D'autant que les mots qu'on utilise sont les bons, là. Ce sont la parole de Dieu ou les mots de l'Église qui ont quand même pas mal de patine. Donc ce sont des mots qui sont profonds, qui sont riches, qui sont vrais, dont je me pénètre. Et je crois qu'il est très important d'accorder une valeur aux mots. Nos mots sont dévalués. Là aussi, on est dans la postmodernité. Bon, on est toujours dans la vérité de la vie de prière. Donc, accrochez-vous aux mots de Dieu. Mais il y a d'autres problèmes quand même. Je vais être clair et carré. Un laïc a-t-il le temps de prier ? Un laïc a-t-il le temps de prier ? Ben, c'est pas si commode. Et quand on est étudiant, paradoxalement, on vit comme un moine. Parce que vous avez une vie structurée par vos horaires d'études et vous êtes quand même assez libre. Donc vous pouvez, si vous le voulez, vous accorder des temps de prière facilement. Pas forcément long, mais facilement. Ensuite, avec la vie professionnelle et la vie familiale, c'est beaucoup plus difficile. Et je ne dis pas ça parce que je prêche pour ma paroisse, soyez tous consacrés, etc. Je le dis parce que ce sont des laïcs qui me le disent. De tous les âges. Et de 25 à 45 ans, à 50 ans, mettons, c'est très difficile. Après, les enfants ont grandi, bon, la carrière s'apaise, je ne sais pas quoi, on redevient disponible, si on n'a pas trop perdu l'habitude. Mais sinon, c'est difficile, d'une certaine manière. Mais oui, alors en théorie, c'est possible, en pratique, c'est difficile. Donc, il faut se battre, au moins se le dire. Déjà, le fait de se le dire, c'est très important. Le simple fait de se le dire peut aider à garder le cap. On le voit très bien, les jeunes mariés ou qui viennent d'avoir un bébé, ou enfin les tout jeunes mariés, à la messe le dimanche. Ils arrivent un quart d'heure avant et ils partent juste avant la fin. C'est dingue, ils n'ont plus que trois quarts d'heure par semaine de vie chrétienne alors qu'avant ils venaient tous les jours. C'est beaucoup plus difficile d'avoir une part importante de vie contemplative lorsqu'on est très chargé de vie active, tout simplement. Donc il faut se battre plus et se le dire et trouver des instances,
des associations chrétiennes ou des mouvements chrétiens, les manuels pourquoi pas, qui vous le permettent. Sinon, c'est pas facile. Et c'est vrai que de ce point de vue-là, la vie consacrée à Dieu permet plus de temps pour la prière. Je ne me battrai pas sur la hiérarchie des états de vie consacrés et mariés, qu'est-ce qui est supérieur, c'est un faux problème. En revanche, il y a un truc très simple que je peux vous dire, l'agenda. L'agenda. De quoi est faite votre journée? Eh bien, pour un consacré, son agenda a prévu, pour toujours, plusieurs heures par jour pour Dieu. Alors que dans la vie active, ce n'est pas prévu. C'est ça la différence. On va dire, quand je m'occupe de mon mari, de ma femme et de mes enfants, je m'occupe de Dieu. Non. Ça peut être sanctifié, mais vous ne vous occupez pas de Dieu, vous occupez du mari, de la femme ou des enfants. C'est quand même pas la même chose. Pour consacrer de l'amour à quelqu'un, il faut lui donner du temps. Où est le temps dont je dispose? Donc, agenda. Et vous savez, ça arrive vite. Déjà, pour un religieux, c'est très difficile de trouver du temps pour Dieu. Alors, pour quelqu'un qui est dans la vie active, c'est difficile. Il y a donc un risque de tout laïciser dans sa vie en pensant mettre Dieu partout, parce qu'on le met partout, et ça c'est très bien. Je fais la vaisselle, Dieu y est. Très bien. Mais on le met partout de manière indistincte. Je finis. De manière indistincte, mais finalement on le met nulle part. Parce qu'on n'a pas pris un quart d'heure pour être qu'avec lui. Un peu comme si un mari disait à sa femme, c'est vrai, je ne suis jamais à la maison, mais je pense toujours à toi. Elle coince quand même. Elle dit, oui, tu pourrais être aussi là, un peu, à la maison. Mais je crois que pour Dieu, c'est pareil. La prière continuelle, c'est comme une prière régulière, en cru. Vous voyez, qui déborde de partout. Il n'y a pas de cru dans un désert. Je conclue. Tout ce qui est humain se dit avec des mots. Quand on veut déshumaniser quelqu'un, on l'empêche de parler. La montée de violence dans les banlieues, c'est des gens qui ne peuvent plus parler. La violence est inversement proportionnelle à la parole. Tout ce qui est humain passe par des mots. Les mots ont pour vocation de dire la vérité. Et la vérité, c'est le Christ. C'est mon premier point. Deuxième point, je vous invitais plutôt à faire beaucoup de choses, à agir. C'est bien, c'est bien. Mais souvenons-nous de la parole du curé d'Ars. Ce n'est pas l'action qui sauve, c'est la passion. Ce n'est pas l'action qui sauve, c'est la passion. Je vous remercie.

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2: Avant qu'un mot ne parvienne à mes lèvres, déjà, Seigneur, tu le sais. Psaume 138, 4.

Chaque année, on prend un thème d'année, ce qui permet à tous les pèlerinages d'avoir comme un fil rouge et d'avoir une couleur particulière au pèlerinage de l'année 2014 ou 2013 ou 2015. Et en choisissant ce thème d'année, donc on a insisté sur la joie de la conversion. Pourquoi on a insisté là-dessus ? C'est parce que ça faisait écho à la joie de l'Évangile, à l'exhortation du pape François. Dans cette exhortation, il dit justement au début, vous l'avez tous lu hein, bien sûr, il dit « Je peux dire que les joies les plus belles et les plus spontanées que j'ai vues au cours de ma vie sont celles de personnes très pauvres qui ont peu de choses auxquelles s'accrocher. » Je me souviens aussi de la joie authentique de ceux qui, même dans de grands engagements professionnels, ont su garder un cœur croyant, généreux et simple. De diverses manières, ces joies puisent à la source de l'amour toujours plus grand de Dieu qui s'est manifesté en Jésus-Christ. Et je crois que l'évangélisation, elle part toujours de là, du désir de communiquer la joie de cette rencontre avec le Christ. C'est intéressant que le pape François reprend dans son exhortation des mots de Paul VI, qui sera bientôt béatifié. Et Paul VI disait en 75 que le monde de notre temps, qui cherche tantôt dans l'angoisse, tantôt dans l'espérance, puisse recevoir la bonne nouvelle non d'évangélisateurs tristes et découragés, impatients ou anxieux, mais de ministres de l'Évangile dont la vie rayonne de ferveur, qui ont les premiers reçu en eux la joie du Christ. Alors, on a insisté sur la joie de la conversion, comme je l'ai expliqué hier pendant l'homélie. En général, quand on parle de conversion, on ne pense pas tout de suite à la joie. C'est presque deux termes antithétiques, joie et conversion, parce que souvent pour nous la conversion c'est compliqué, c'est difficile. Mais on a insisté aussi sur la joie en faisant écho à cette exhortation du pape, parce que je pense qu'à l'heure actuelle on pourrait être tenté de perdre notre joie d'être chrétien, de ne plus savoir dire la joie de l'Évangile. Et on pourrait être tenté de ne plus faire que râler. Il y a un livre d'ailleurs que vous pouvez tous acheter qui s'appelle « J'arrête de râler ». Et c'est une femme qui a écrit ce livre « J'arrête de râler ». Je l'ai acheté d'ailleurs pour moi. Et elle avait écrit juste avant un livre qui s'appelait « J'arrête de râler sur ma famille ». Et parce qu'elle a fait déjà cette expérience qu'elle râlait toujours contre son mari et ses enfants, et puis elle s'est rendue compte que ça intéressait beaucoup de monde, donc elle a fait un livre qui s'appelle J'arrête de râler tout court, si je puis dire. Et parce que nous on peut être pris par cette tentation, alors on va râler contre le monde qui se sécularise, les gens sont plus chrétiens, ou bien râler contre le gouvernement, ou bien râler contre la crise économique, râler contre les hommes politiques, on va aussi râler contre l'Église, contre le magistère qui n'y comprend rien, contre le prêtre de la paroisse qui ne fait pas ce que j'aimerais qu'il fasse, on va râler contre la dame qui fait chanter à la messe, contre l'enfant qui a mal lu la lecture, et vous voyez très bien qu'on peut être pris, surtout nous les Français, parce que cette culture de la critique. Le cardinal Saliège, qui était archevêque de Toulouse pendant la guerre, disait 10 Français plus 10 Français, ça ne fait pas une addition, ça fait 20 divisions. Et c'est vrai que c'est un peu dans nos gènes, et du coup, on râle facilement. Et donc, on est parfois à deux doigts de devenir des râleurs professionnels. Moi, quand j'étais curé de paroisse, j'ai été longtemps tétanisé. Je le suis un peu comme évêque, mais on ose moins me le faire. Mais j'ai été longtemps tétanisé par les gens qui râlaient à la sortie de la messe.
Vous avez célébré la messe, vous avez prêché avec tout votre cœur, vous avez tout, fait tout ce que vous avez donné, tout ce que vous pouviez. Puis il y a toujours. Alors les gens viennent, disent bonjour, remercient, présentent les enfants, donnent des nouvelles. Et puis il y a quelqu'un qui se pointe et puis qui dit son mécontentement pour un truc ou un autre. Voilà. Et ça plombe un peu l'ambiance. Et alors qu'est-ce que révèle la tentation de râler ? Je m'apesantis un petit peu sur cette tentation que nous avons. Moi, je fais la différence entre un mécontentement qui est passager et une sorte de tentation permanente de se plaindre. Alors, le mécontentement, il se traite par la correction fraternelle. On peut être mécontent de quelque chose, mais un mécontentement, il porte sur un point précis, bien identifié, sur lequel je suis capable de mettre des mots et d'avoir un vrai raisonnement. C'est pas seulement, quelque chose qui sort comme ça de mes tripes. Et du coup, je vais parler à la personne concernée. Et si éventuellement la personne ne m'écoute pas, je peux en parler à l'Église. C'est le Seigneur Jésus qui dit en Matthieu 18, « Si ton frère a commis un péché contre toi, va lui faire des reproches seul à seul. » S'il t'écoute, tu as gagné ton frère. S'il ne t'écoute pas, prends en plus avec toi une ou deux personnes. S'il refuse de les écouter, dis-le à l'assemblée de l'Église. Alors ça, c'est un mécontentement et c'est normal. Il faut bien qu'on résolve nos problèmes entre chrétiens. Mais vous voyez, comme dans la communication dans un couple, une bonne communication dans un couple, c'est quand on traite un sujet à la fois. Et il ne faut jamais traiter deux sujets à la fois, parce que la communication dérape. Eh bien, dans l'Église, c'est la même chose. Il y a un point de divergence, un point de mécontentement. On va voir la personne. Très souvent, moi, je reçois des lettres de gens qui se plaignent de leur curé, de leur mouvement, d'un prêtre. Et moi, je leur dis, mais est-ce que vous avez été voir ce prêtre ? Ah ben non, il ne m'écoutera pas. Ben non, quand on a quelque chose contre quelqu'un, d'abord on va lui parler seul à seul. Mais, vous voyez, le mécontentement, ce n'est pas la condamnation globale de la personne. Parce que les amalgames et les généralisations ne construisent rien. Vous savez peut-être que ces généralisations, lorsque, au fond, on est dans un état d'esprit critique permanent, eh bien, ça révèle plutôt quelque chose de nous-mêmes et parfois une sorte d'état de déprime spirituelle. Vous savez peut-être ce que c'est que l'acédie. L'acédie, c'est un état de l'âme qui a été repéré par les moines il y a déjà très longtemps, parce que voilà, ça prend en particulier... ceux qui sont dans la vie monastique, mais aussi tout chrétien qui est un peu fervent. Et l'acédie, c'est quoi ? Eh bien, c'est un assoupissement spirituel, qui est parfois appelé aussi le démon de midi, et qui provoque le dégoût de tout, la lassitude dans tous nos actes, et en particulier dans notre vie chrétienne. Alors on est pris par une sorte de vide de l'âme, on traîne sa vie derrière soi. Et par exemple, le moine qui est pris par l'acédie, il veut changer de monastère. Le prêtre veut changer de diocèse. On veut changer de vie, on veut changer de femme, on veut changer de travail. On n'a plus envie de prier. On n'a plus le courage pour la prière alors que le salut est justement dans la prière. Et la personne qui est touchée par l'acédie, c'est pas forcément quelqu'un qui ne fait rien, au contraire. Souvent, pour lutter contre la cédie, on s'agite, on se disperse dans de multiples occupations pour éviter de faire ce qu'on a à faire ici et maintenant. Un prêtre disait, un jésuite disait, celui qui est pris par la cédie n'est pas quelqu'un qui ne fait rien, mais quelqu'un qui ne fait que ce qu'il veut. Et voyez, le cœur de cette forme de déprime spirituelle, c'est une tristesse dans l'accomplissement de ce que nous devons faire. Et voilà pourquoi on peut tomber dans l'activisme, qui cache une peur de se retrouver face à soi-même.
une peur de se retrouver face au silence et donc face aux vraies questions. Et la CDI, vous voyez, ce n'est pas une dépression psychologique. Parce que la CDI, c'est un problème spirituel qui atteint notre relation à Dieu. Vous voyez, c'est spirituel quand ça atteint notre vie avec Dieu. On peut être en pleine forme et pas du tout être déprimé sur le plan, sur le plan humain, sur le plan psychologique, et être dans la CDI, c'est-à-dire avoir une sorte de vague à l'âme spirituelle. Notre relation à Dieu, elle est faite de dégoût, on n'a plus d'envie de Dieu. Tout nous lasse, y compris la messe, y compris la prière. Et cette assédie, elle atteint notre foi, notre espérance et surtout notre charité, notre amour pour Dieu et pour les autres. Les remèdes à l'assédie, c'est demeurer dans la prière. Même si on n'a plus envie de prier, on va quand même à son temps de prière. C'est très important, ça. Apprendre à goûter l'instant présent. Qu'est-ce qui m'est donné maintenant? Qu'est-ce que je reçois maintenant? Je ne me projette pas trop dans le futur. Combattre l'oisiveté. Alors, sans tomber dans l'activisme, en combattant cette tentation de ne plus rien faire pendant des heures et des heures. Ne pas remettre en question les engagements pris. Quand on a pris des engagements et qu'on traverse une période de désert spirituel, comme là c'est dit, on garde les engagements et on les mène jusqu'au bout, jusqu'au terme prévu. Se faire accompagner par un père spirituel ou demander des conseils spirituels, ne pas rester tout seul. Alors, je vous disais ça parce que, vous voyez, face à une tentation de râler, face à la tentation de laisser une sorte de tristesse intérieure occuper tout l'horizon, il est important de réagir. Il est important de réagir. Nous avons en particulier une vocation à la louange. C'est la deuxième chose que j'aimerais dire, c'est notre vocation à la louange. Nous ne sommes pas faits pour la tristesse. Nous ne sommes pas faits pour laisser, vous voyez, le mécontentement s'emparer de tout notre être. Nous ne sommes pas faits pour laisser l'assédie, ce vide de l'âme, occuper le terrain. Vous savez que dans les exercices spirituels de Saint Ignace dit quels sont les principes et les fondements de toute vie humaine. Et il commence en disant « L'homme est créé pour louer, respecter et servir Dieu notre Seigneur et par là sauver son âme. Et les autres choses sur la face de la terre sont créées pour l'homme et pour l'aider dans la poursuite de la fin pour laquelle il est créé. » D'où il suit que l'homme doit user de ces choses dans la mesure où elles l'aident pour sa fin et qu'il doit s'en dégager dans la mesure où elles sont pour lui un obstacle à cette fin. Voilà. Or, la fin, justement, pour nous, c'est la louange de Dieu. C'est être fils et fille du Père et chanter avec le Christ dans l'Esprit Saint la louange de Dieu. Dans la lettre aux Éphésiens, au chapitre 1, il y a ce très très beau passage où saint Paul dit « Béni soit le Dieu et Père de notre Seigneur Jésus-Christ, qui nous a bénis par toutes sortes de bénédictions spirituelles aux cieux dans le Christ. C'est ainsi qu'il nous a élus en lui dès avant la fondation du monde pour être saints et immaculés en sa présence, dans l'amour, déterminant d'avance que nous serions pour lui des fils adoptifs par Jésus-Christ. Tel fut le bon plaisir de sa volonté à la louange de gloire de sa grâce dont il nous a gratifiés dans le bien-aimé. » Alors qu'est-ce que dit saint Paul? Il nous dit, nous sommes tous l'objet des bénédictions de Dieu. Nous sommes l'objet de la générosité et de la tendresse de Dieu. Dieu veut nous combler de ses dons.
Et voilà pourquoi il ne cesse de nous envoyer ses bénédictions. Et ensuite, dans ce premier chapitre des Éphésiens, saint Paul fait la liste des bénédictions que nous avons reçues de Dieu et que nous ne cessons de recevoir de Dieu. Et la première bénédiction, c'est de dire que Dieu le Père nous a élus dès avant la fondation du monde pour être saints et immaculés en sa présence dans l'amour. Ça veut dire que nous sommes élus. Chacun de nous, nous sommes choisis, un par un. Pas comme les exemplaires d'un même journal, vous savez, qui est tiré à des milliers, à des dizaines de milliers d'exemplaires. Non, nous ne sommes pas du tout les exemplaires de la même, vous voyez, du même journal ou d'un même objet, mais nous sommes choisis un par un, élus un par un, dès avant la création du monde. Et la création n'est pas une fantaisie de Dieu qui inventerait quelque chose pour se distraire dans son ennui. Dès avant la fondation du monde, nous sommes élus, choisis et appelés à la sainteté, appelés à la vision béatifique, appelés à être aimés de Dieu et à l'aimer, appelés à être saints comme lui est saint. Et ça, c'est notre vocation véritable. Nous sommes faits pour cela, pour entrer dans l'amour trinitaire. Et seul cet amour peut combler nos attentes. Seul cet amour peut combler nos cœurs et nous donner le vrai bonheur. Ça, c'est la première bénédiction. Et la deuxième bénédiction, saint Paul dit, déterminant d'avance que nous serions pour lui des fils adoptifs par Jésus-Christ. Tel fut le bon plaisir de sa volonté à la louange de gloire de sa grâce. Ça veut dire quoi ? Ça veut dire que non seulement Dieu nous a créés pour nous faire entrer dans sa vie trinitaire, mais qu'il nous a appelés à être fils et filles. Fils et filles, c'est filles et ses fils bien-aimés. Notre vocation à la filiation divine, elle n'arrive pas après coup, mais c'est vraiment le projet de Dieu. Dieu n'a pas d'autre projet sur nous. Et voilà pourquoi le Fils unique, nous entraîne dans la vie de Dieu. Nous avons tous été créés en Jésus-Christ, mais pour devenir héritier avec lui. Héritier avec lui de la vie de Dieu. Nous avons été rachetés dans le Fils pour être entraînés par le Fils dans la vie du Père, en étant fils et fille avec lui. Et cela, dit saint Paul, à la louange de la gloire du Père, c'est-à-dire pour sa plus grande gloire. Le but de la création, c'est la gloire de Dieu. Non pas dans le sens où nous serions le faire-valoir de Dieu et qu'il aurait besoin de nous pour le glorifier, mais dans le sens où notre vie révèle l'amour de Dieu. Notre vie est appelée à révéler au monde l'amour dont Dieu nous aime. C'est cela, glorifier Dieu. Participer à sa vie et témoigner dans le monde que cette vie nous est donnée, qu'elle nous est donnée en plénitude et qu'elle nous rend heureux. L'homme, nous sommes chacun de nous fait pour dire la gloire de Dieu, pour dire tout l'amour de Dieu pour l'humanité. Eh bien, qu'est-ce qui nous procure de la joie ? C'est de retrouver le sens de notre appel. Et qu'est-ce que la conversion ? C'est de nous souvenir que nous sommes appelés à vivre comme des fils et des filles du Père à la gloire de Dieu. La joie, elle vient d'abord de cette perspective, de retrouver notre appel premier. La conversion, c'est comme une remise en ordre, où on retrouve nos priorités, où on remet Dieu à la première place et on choisit tout en fonction de cela. Souvent en nous, c'est la confusion, c'est l'embouteillage, c'est une sorte de désordre intérieur qui fait qu'on est tiraillé dans tous les sens. Le grand problème de notre existence, c'est l'unification de la vie. Et nous, ce dont on souffre très souvent, c'est d'être tiraillé dans des directions diverses et de ne plus savoir où est la priorité. Et la conversion nous fait quitter l'embouteillage intérieur
et nous fait quitter ce désordre intérieur pour rendre à notre âme sa vocation, pour lui rendre sa direction, et donc pour lui rendre son espérance. Une des grâces de Lourdes, c'est justement de retrouver cette grâce de la filiation par la puissance maternelle de Marie, et en particulier par son sourire. Vous savez que dans le récit des apparitions, au départ, Marie ne dit rien, mais qu'elle sourit. Et voilà ce qu'elle commence par signifier à Bernadette. En regardant Bernadette en souriant, elle lui fait passer un message. Elle lui dit « Il est bon que tu sois là. Il est bon que tu existes. Ta présence me donne de la joie. » Et nous, nous comprenons par intuition que si Marie le dit à Bernadette, la plus pauvre, elle le dit à chacun d'entre nous. Vous savez que Bernadette a dit si Marie avait pu trouver une fille plus pauvre à Lourdes, c'est elle qu'elle aurait choisie. Mais en parlant à cette pauvre fille, qui n'avait pas une bonne santé, qui ne savait pas écrire, qui avait fait peu de catéchisme, qui à 14 ans en était seulement à préparer sa première communion, eh bien, nous comprenons intuitivement que si Marie dit cela, sourit à Bernadette, elle sourit à chacun d'entre nous. Et Benoît XVI, quand il est venu en 2008, il a souligné que le sourire de Marie était l'expression de son magnificat intérieur. Marie dit son magnificat, elle chante son magnificat. Et le sourire de Marie à la grotte, c'est l'expression de cette action de grâce. Le Seigneur fit pour moi des merveilles. Et Lourdes nous fait faire cette expérience. Nous comprenons combien, quelle que soit notre histoire, nos problèmes, nos péchés, nous sommes aimés de Dieu en accueillant le sourire de Marie, en accueillant la présence de Marie. Combien de gens, simplement en venant à la grotte, en s'agenouillant à la grotte, en regardant la statue de Marie, ont compris cela. Arrivant avec un fardeau sur des épaules, arrivant au milieu d'épreuves, de fatigue, de difficultés, arrivant avec la tristesse dans le cœur, arrivant peut-être aussi avec des mécontentements profonds, arrivant peut-être, vous voyez, en n'en pouvant plus de la vie chrétienne, arrivant peut-être dans un moment de désert, ont compris juste devant la grotte combien ils étaient aimés de Dieu par le ministère du sourire de Marie. Et voilà pourquoi aussi tant de gens se sont confessés à Lourdes. Parce qu'ils font l'expérience de la tendresse de Marie et ils comprennent que la miséricorde du Seigneur sera toujours plus grande que leur péché. Et la joie de la conversion, elle part de là, en réalisant à quel point nous sommes aimés de Dieu. Et du coup, on peut repartir de Lourdes dans une perspective nouvelle. On en repart pardonné, on en repart consolé, on en repart encouragé par le Seigneur à travers le regard de Marie. Ça, c'est la joie de la conversion. La troisième chose que je voudrais vous dire, c'est que si jamais on fait cette expérience, qu'au fond, nous sommes aimés de Dieu et que la joie viendra de là, eh bien, je voudrais vous dire que dans la vie spirituelle, la joie n'est pas une émotion, c'est une décision. La joie n'est pas une émotion qui nous tombe dessus, c'est une décision qui vient du plus profond de l'âme, du plus profond du cœur. C'est-à-dire, est-ce que je vais décider de laisser s'écouler en moi la joie du ciel ? Vous vous souvenez de ce passage de l'Évangile où Jésus dit il y a plus de joie dans le ciel pour un pécheur qui se convertit que pour 99 justes qui n'ont pas besoin de conversion. Il y a de la joie dans le ciel. La joie d'être à Dieu. La joie de la louange de Dieu. Est-ce que je laisse cette joie venir en moi, m'habiter, habiter tout mon être ? Est-ce que je laisse cette joie comme s'emparer de moi,
et me faire vivre. Et c'est pour ça que c'est une décision. Parce que très souvent on dit, bah ouais, mais je suis pas joyeux, je suis triste. Comme si les choses nous tombaient dessus et puis qu'on pouvait rien faire contre. Comme si, voilà, on pouvait pas maîtriser, on pouvait pas combattre la tristesse et on pouvait pas se décider pour la joie. Eh bien, dites-vous que, en fait, la joie est déjà un parti pris. La joie, voilà, c'est un état de l'âme qu'on peut décider. Et donc, ça fait partie des moyens spirituels de choisir la joie, de se mettre sous le regard bienveillant de Dieu avec Marie, en chantant notre Magnificat. Et si on ne prend pas les moyens spirituels, on va donc laisser ce qui nous déçoit, ce qui nous dérange, ce qui nous angoisse, ce qui nous éprouve, ce qui nous mécontente, occuper tout l'horizon. Et des gens qui râlent après la messe, je me dis, mais qu'est-ce qu'ils ont vécu de ce qu'on vient de célébrer ? Bon, d'accord, il y a quelque chose qui les a agacés. Peut-être qu'il y a quelque chose qui les a contrariés. Mais ça n'a pas de commune mesure avec ce qui vient de nous être donné dans le mystère de l'Eucharistie. Et du coup, moi, j'ai pu un peu me sortir. Parce que quand quelqu'un me disait ça, me faisait des remarques à la sortie de la messe. Moi, je m'en allais un peu triste. Souvent, je me dis, en fait, cette personne, elle est dans un moment de combat aussi. Peut-être qu'il y a en elle un combat spirituel, une difficulté à se laisser habiter par la joie de Dieu. Et du coup, vous voyez, cet état de déception et de frustration fait de nous des râleurs, mais ça n'est pas quelque chose d'obligatoire. C'est-à-dire que ça n'est pas quelque chose d'inéluctable. On peut très bien se sortir de cet état de râlerie intérieure. Et je crois que on peut prendre cette décision de la joie en particulier de deux manières. Il y a deux attitudes spirituelles qui nous ouvrent à la joie. D'abord la louange. La louange, c'est un cri de joie. La louange, c'est un débordement du cœur pour ce que Dieu a fait et pour ce qu'il ne cesse d'opérer en nous. C'est un débordement du cœur pour ce que nous recevons de lui à travers les créatures, à travers nos frères et sœurs, à travers ceux que le Seigneur met sur notre chemin. La louange, c'est une exultation d'allégresse en présence de Dieu, comme un bébé qui crie de joie en reconnaissant sa mère. C'est beau, hein, un bébé qui il voit maman arriver, il sourit et il gazouille. Et voilà ce que c'est la louange. Ou bien comme des amis qui se retrouvent après une longue absence. Vous avez déjà fait l'expérience d'être à l'arrivée d'un aéroport. Et ça, on voit des scènes très touchantes. Des gens, ils étaient très éloignés puisqu'ils ont pris l'avion et ils se retrouvent. Et c'est beau de voir ces embrassades, ces accolades, ces sourires, parfois ces pleurs aussi, les pleurs de joie. Voilà. Eh bien, c'est ça la louange. Ou bien comme quelqu'un qu'on est heureux de retrouver alors qu'on ne s'y attendait pas. Par exemple, peut-être à cette session, vous avez retrouvé des gens que vous n'aviez pas vus depuis longtemps. Et alors, on se retrouve, on a des choses à se raconter. Parfois même les mots ne viennent pas. On est juste heureux d'être l'un à côté de l'autre. Et la louange, c'est ça aussi. La louange, c'est comme un excès de joie. Une sorte d'ivresse à nous tenir en présence du Seigneur et à lui dire combien il nous comble en surabondance. Et ce chant de louange est gratuit, il est totalement gratuit, sans calcul, sans attente de retour. C'est comme un enchantement d'être à Dieu et de pouvoir lui parler. Et cet enchantement jaillit comme un torrent du plus profond de notre cœur. Le chant de louange par excellence, vous le savez, c'est l'Alléluia, qui veut dire louer Yahvé, louer le Seigneur. Quand on chante l'Alléluia en attendant l'évangile qui va nous être lu, c'est précisément cela. Chanter à Dieu notre reconnaissance parce qu'il va parler, parce qu'il va nous dire une parole de vie.
Et vous savez que la louange est la forme particulière de la prière du matin, alors qu'un jour nouveau commence, alors qu'un jour nouveau nous est donné par le Seigneur et que nous nous ouvrons à sa grâce. Nous nous ouvrons à ce qu'il veut faire en nous. Voilà, nous sommes faits pour cela, pour nous associer à l'exultation de Jésus à son Père. Je te bénis, Seigneur, Dieu du ciel et de la terre, parce que tu as révélé tout cela, cela au tout petit. Et vous voyez, Jésus loue le Père et nous nous associons dans la prière des Laudes le matin à la louange du Père. Et cette prière des Laudes, vous n'êtes pas obligé de la réciter, bah, sauf ceux qui sont tenus par leur constitution, leurs règles. Mais par contre, je crois que c'est la forme de toute prière matinale. Le matin, il ne faut pas commencer à râler contre Dieu, quoi. Voilà. Tiens, demandez-vous, quelles sont mes premières paroles le matin en me levant ? Et on fait un grand progrès spirituel quand nos premières paroles, elles sont pour Dieu. Avant, dans les noviciats ou dans les séminaires, il y avait quelqu'un qui passait, qui frappait aux portes, ou bien qui disait dans le dortoir quelque chose comme « Bénissons le Seigneur », et puis tout le monde devait répondre « Nous rendons grâce à Dieu ». On avait trouvé des petites formules comme ça, juste pour que les premières paroles soient adressées à Dieu. Et échanger nos premières paroles dans le genre « Flûte, il est trop tôt », ou « Pourquoi ce réveil sonne si fort ?» ou « Voyez, ah, c'est agaçant, il pleut ce matin », par une louange au Seigneur, eh bien, en fait, ça peut nous faire faire un progrès spirituel. En fait, nous disposer autrement. Parce que quand on commence à être dans la tristesse ou dans le mécontentement ou dans la râlerie, on ne va pas pouvoir s'en sortir. Mais la première parole, si c'est une parole de louange, elle va donner une couleur à notre journée qui va être une couleur différente. Alors, moi, je dis, est-ce qu'il y a de la louange dans nos vies personnelles ? Est-ce qu'il y a de la louange dans la vie de nos communautés ? Et les communautés, je dis aussi nos communautés paroissiales. Rappelez-vous le psaume 33, c'est celui qu'on dit aujourd'hui à la messe. « Je bénirai le Seigneur en tout temps, sa louange sans cesse à mes lèvres. Je me glorifierai dans le Seigneur, que les pauvres m'entendent et soient en fête. Magnifiez avec moi le Seigneur, exaltons tous ensemble son nom, la louange à Dieu, une louange gratuite. » Est-ce que dans chacune de nos vies, il y a un temps pour la louange ? Et s'il n'y en a pas, il faut se poser des questions. Parce que c'est cette louange, vous voyez, qui nous fait... En fait, quand on loue le Seigneur, on se recentre. On fait ce exactement pourquoi nous avons été créés, pour chanter la louange de Dieu, sous la motion de l'Esprit-Saint, avec le Fils, à la gloire du Père. Et donc, s'il n'y a pas des temps de louange dans nos vies, il nous manque quelque chose, évidemment. Ce qui nous manque l'essentiel. Et la louange, c'est la réponse propre à la parole de Dieu. C'est pour ça que c'est beau aujourd'hui. Aujourd'hui, on fête Saint-Benoît. Et on a une lecture du livre des Proverbes qui nous dit « Prête l'oreille ». Prête l'oreille au commandement de Dieu, à la parole de Dieu. Et vous verrez que dans le psaume, on chante « Je bénirai le Seigneur en tout temps ». C'est-à-dire, on prête l'oreille à la parole de Dieu et la réponse la plus adaptée à la parole de Dieu, c'est la louange. Alors, il y a une deuxième attitude spirituelle, c'est l'action de grâce. Vous me direz, c'est la même chose, c'est pas exactement la même chose. Je vais vous expliquer pourquoi. La joie, elle est vraiment fille de l'action de grâce. C'est-à-dire que la joie, elle naît de l'action de grâce. Je rends grâce pour ce que le Seigneur fait dans ma vie. Et cela demande, alors que la louange est comme un chant gratuit qui s'élève vers Dieu, l'action de grâce, c'est constater la grâce qui m'est donnée et rendre cette grâce par la prière du merci. Je rends grâce pour ce que le Seigneur fait dans ma vie. Et ça demande une conversion du regard. Ça demande le don d'intelligence. C'est un don que nous avons reçu à la confirmation. J'en profite pour dire que s'il y en a qui ne sont pas confirmés parmi vous, il n'est jamais trop tard pour le faire. Allez voir votre curé. Moi, d'ailleurs, tous les évêques, on confirme des gens qui ont 70 ans, 75 ans.
Donc demandez, parce que l'Esprit Saint, c'est important. Et le don d'intelligence qui nous est donné en plénitude à la confirmation, oui, c'est justement pouvoir regarder ma vie avec le regard de Dieu, avec les yeux de Dieu. C'est-à-dire avoir l'intelligence divine sur ma propre vie et sur les événements du monde. Pouvoir regarder ce qui m'arrive, non pas de manière sociologique ou de manière uniquement psychologique, ou bien à la manière des médias ou ce que je lis dans les journaux, mais regarder ma propre vie et les événements du monde dans le regard de Dieu. Et c'est là où on en a besoin pour comprendre les grâces quotidiennes qui nous sont faites. Parce que le Seigneur ne cesse de nous bénir, comme je vous le disais. Le Seigneur ne cesse de nous combler de ses biens. Et le don d'intelligence, il me fait voir à la fin de la journée comment le Seigneur m'a comblé, comment il m'a accompagné. Ça peut être juste une journée de soleil. À

à réclamer ce qu'on estime nous être dû. Ma mère aurait dû me téléphoner, mes enfants auraient dû me dire merci, le curé aurait dû me demander cette tâche, ma voisine aurait dû, je ne sais pas, sortir ma poubelle, j'en sais rien. Bon, bref, on peut dire plein de choses. Mon patron aurait dû m'augmenter, il aurait dû me proposer ce poste. On peut passer sa vie à réclamer son dû, mais le problème, c'est que quand on passe sa vie dans cette frustration intérieure, eh bien, on ne sait plus rendre grâce. C'est-à-dire qu'on réclame ce qu'on pense qu'on aurait dû nous donner, mais du coup, ça nous cache complètement ce que nous avons reçu. C'est pour ça qu'il y a une option spirituelle à prendre. L'option spirituelle, c'est dire je vais rendre grâce ou bien je vais râler toute ma vie. Et je crois qu'un chrétien, il doit prendre résolument, c'est pour ça que je vous disais que la joie, c'est une décision, c'est pas seulement une émotion. C'est qu'un chrétien, il doit prendre ce parti pris de l'action de grâce. Et voilà ce qui fait une vie eucharistique. L'Eucharistie, c'est l'accomplissement du baptême. La vie eucharistique, c'est une vie où je sais rendre grâce, où je sais accueillir le Seigneur qui se donne et passer ma semaine à rendre grâce pour les bienfaits dont il m'a comblé. Et donc, vous voyez, rendre grâce au Père dans le Fils. Et ça, c'est l'action de grâce, je crois que c'est la couleur propre des vêpres. Les lodes, on loue le Seigneur et en fin de journée, on rend grâce. Ou bien des complis aussi. Alors au moment où on va se coucher le soir, je peux prendre un temps pour dire merci. Il faut prendre un temps d'examen de conscience, mais d'abord peut-être un temps pour dire merci. En tout cas, dans les vêpres, eh bien, nous rendons grâce justement avec Marie. C'est pour ça qu'on chante le Magnificat. Parce qu'on s'associe au Magnificat de Marie, qui loue le Seigneur pour les merveilles qu'il a faites dans notre existence. Il faut un cœur de pauvre pour oser rendre grâce. Parce qu'il n'y a que le pauvre qui sait recevoir. Le riche, il est satisfait. Il a tout ce qu'il lui faut. Et il s'est procuré à lui-même ce qu'il lui faut. Le pauvre, il ouvre les mains et le cœur et il dit merci Seigneur pour ce que tu m'as donné. Sainte Claire disait: Béni sois-tu, Seigneur, de m'avoir créé. Est-ce qu'on a déjà rendu grâce parce que Dieu nous a créés? Est-ce que vous avez déjà rendu grâce simplement parce que vous avez de l'intelligence? Est-ce qu'on a déjà rendu grâce parce qu'on a des yeux et qu'on peut voir? Parce qu'on a des jambes et qu'on peut marcher? Parce qu'on sait exercer tel ou tel métier? Parce qu'on a des enfants qui vont bien? Parce qu'on a un mari qu'on aime? Parce qu'on a une maison et qu'on a chaud l'hiver, parce qu'on a à manger tous les jours, parce qu'on a appris, on a été éduqué, on a appris à écrire. Mais il n'y a que le pauvre qui peut voir ce qui lui est donné. C'est pour ça que Saint François est capable de dire oui, ce beau texte sur la joie parfaite. Parce que je vois. Il voit ce dont il est comblé et il crie de joie. La joie, elle est fille de l'action de grâce. Comme je vous le disais tout à l'heure, c'est-à-dire que la joie, elle naît du fait que je comprends que je reçois quelque chose. Regardez un enfant qui reçoit un cadeau à Noël. Il est tout sourire. La joie est dans son cœur. Vous savez que la joie est le deuxième fruit de l'Esprit Saint, selon Saint Paul dans l'Épître aux Galates. Dans l'Épître aux Galates, il dit... voici le fruit de l'Esprit au chapitre 5. Il dit amour, ben c'est normal parce que l'Esprit Saint c'est l'Esprit d'amour. Puis ensuite il dit joie. Puis ensuite paix, patience, bonté. Mais c'est comme si le fruit de l'amour de Dieu qui est mis dans nos cœurs par l'Esprit Saint procurait d'abord la joie. La joie de comprendre que nous sommes aimés. La joie de comprendre que Dieu s'occupe de nous. La joie de comprendre qu'au fond il est là, qu'il nous accompagne. La vie dans l'esprit suscite la joie. C'est l'Esprit Saint qui fait naître en nous la louange et l'action de grâce. C'est l'Esprit Saint qui fait naître en nous la louange et l'action de grâce.

de grâce. C'est pour ça que c'est important d'être confirmé. Et de demander, peut-être vous pouvez demander pendant cette session, la grâce d'être renouvelé dans le sacrement de votre confirmation. Dans les dons que vous avez reçus le jour de votre confirmation, les dons de l'Esprit-Saint qui sont mis en vous et qui sont toujours prêts à être activés. Et quand on laisse l'Esprit-Saint conduire notre vie, quand on laisse l'Esprit-Saint habiter notre existence, alors on retrouve le goût de la joie. Et on peut demander au Seigneur, si jamais, vous voyez, il y a une trop grande tristesse dans nos cœurs, peut-être que l'un ou l'autre est arrivé justement avec beaucoup de tristesse, ou bien avec cette sorte de vague à l'âme spirituelle qu'on appelle la cédie. Ou peut-être que quelqu'un est arrivé avec des mécontentements permanents contre une personne de son entourage et que ça dure depuis des semaines ou depuis des mois. Eh bien, je crois que la première chose à faire, c'est de dire « Esprit-Saint, introduis-moi dans ta joie. Sois en moi la joie du ciel. » Et j'ai envie, sous ta conduite, de me décider pour la joie. Et notre conversion, elle est là. Nous recevoir du Père. Nous laisser conduire par l'Esprit Saint pour devenir tout simplement fils et filles du Père en vérité. Et l'Esprit Saint nous rend à la joie. Et si le pape François nous parle de la joie de l'Évangile, c'est précisément pour cela. Parce que le premier témoignage que nous avons à donner au monde, c'est notre joie de croire. C'est-à-dire que si on est triste, on n'attirera personne. Mais une fraternité joyeuse, une communauté joyeuse, des chrétiens joyeux, ça donnera envie d'aller voir pourquoi ils sont comme ça. Et je pense que ça, c'est une intuition qu'a eu le pape de nous le redire, qui est très importante. Dans mon diocèse, j'essaye justement de prêcher sur ce thème, en disant s'il n'y a plus de louange dans nos communautés, dans nos vies, s'il n'y a plus la place de l'action de grâce, si on ne se laisse plus mener par la joie de l'esprit, comment on pourrait évangéliser? Tandis que, au contraire, si on redonne sa place à la louange, si on prend le parti de l'action de grâce, si simplement... Voilà, il y a cette joie d'être à Dieu qui est extériorisée, pas par des sourires béats, vous voyez, ou par des éclats de rire qui n'ont aucun sens. Mais si on montre que notre foi, elle nous porte à la joie, alors les gens seront intéressés. Alors, peut-être que... Enfin, en tout cas, moi, je demande pour vous d'être plein de cette joie-là. Je demande pour vous la grâce de vous laisser vraiment conduire par l'Esprit Saint, de vous laisser renouveler intérieurement pour que ça soit la joie et non la tristesse qui vous habite. Voilà, bonne journée à tous.

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2: Aimons-nous les uns les autres, puisque l'amour vient de Dieu. 1 Jean 4, 7.

Avant-hier, jeudi 1er novembre, nous avons fêté la solennité de la Toussaint. Aussi, aujourd'hui, nous vous proposons quatre homélies du pape François prononcées un 1er novembre. Homélie du pape François en la solennité de la Toussaint au cimetière romain de Campo Verano le vendredi 1er novembre 2013. À cette heure-ci, avant le coucher du soleil, dans ce cimetière, nous nous recueillons et nous pensons à notre avenir. Nous pensons à tous ceux qui s'en sont allés, qui nous ont précédés dans la vie et qui sont dans le Seigneur. Elle est si belle, cette vision du ciel, que nous avons entendue dans la première lecture. Le Seigneur Dieu, la beauté, la bonté, la vérité, la tendresse, l'amour plaigné. Tout cela nous attend. Ceux qui nous ont précédés et qui sont morts dans le Seigneur sont là. Ils proclament qu'ils n'ont pas été sauvés en raison de leurs œuvres. Ils ont aussi accompli de bonnes œuvres, mais qu'ils ont été sauvés par le Seigneur. Le salut est à notre Dieu qui siège sur le trône et à l'agneau. C'est lui qui nous sauve. C'est lui qui, à la fin de notre vie, nous emmène par la main comme un père, précisément dans ce ciel où sont nos ancêtres. L'un des anciens pose une question. Ceux-là qui sont vêtus de blanc, qui sont-ils et d'où viennent-ils? Qui sont ces justes, ces saints qui sont au ciel? Voici la réponse. Ce sont ceux qui viennent de la grande tribulation et qui ont lavé leurs vêtements, les rendant blancs, dans le sang de l'agneau. Nous ne pouvons entrer au ciel que grâce au sang de l'agneau, grâce au sang du Christ. C'est justement le sang du Christ qui nous a justifiés, qui nous a ouvert les portes du ciel. Et si aujourd'hui nous rappelons ces frères et sœurs qui nous ont précédés dans la vie et qui sont au ciel, c'est parce qu'ils ont été lavés dans le sang de l'agneau. Voilà notre espérance, l'espérance du sang du Christ, une espérance qui ne déçoit pas. Si nous marchons dans la vie avec le Seigneur, il ne déçoit jamais. Nous avons entendu dans la deuxième lecture ce que l'apôtre Jean disait à ses disciples. « Voyez comme il est grand l'amour dont le Père nous a comblés. Il a voulu que nous soyons appelés enfants de Dieu, et nous le sommes. Voilà pourquoi le monde ne peut pas nous connaître. Dès maintenant, nous sommes enfants de Dieu, mais ce que nous serons ne paraît pas encore clairement. Nous le savons. Lorsque le Fils de Dieu paraîtra, nous serons semblables à lui, parce que nous le verrons tel qu'il est. » Voir Dieu, être semblable à Dieu, voilà notre espérance. Et aujourd'hui, justement, en ce jour des saints et avant le jour des morts, il est nécessaire de penser un peu à l'espérance, cette espérance qui nous accompagne dans la vie. Les premiers chrétiens dépeignaient l'espérance comme une ancre, comme si la vie était l'ancre jetée sur le rivage du ciel, et nous tous en marche vers ce rivage, agrippés au cordage de l'ancre. C'est une belle image de l'espérance. Avoir un cœur ancré là où sont nos ancêtres, où sont les saints, où est Jésus, où est Dieu. Voilà l'espérance qui ne déçoit pas. Aujourd'hui et demain sont des jours d'espérance. L'espérance est un peu comme le levain qui fait dilater l'âme. Il y a des moments difficiles dans la vie, mais avec l'espérance, l'âme avance et regarde ce qui nous attend. Aujourd'hui est un jour d'espérance. Nos frères et sœurs sont en présence de Dieu, et nous aussi nous serons là, par pure grâce du Seigneur, si nous marchons sur la voie de Jésus. L'apôtre Jean conclut, « Celui qui a en lui cette espérance se purifie lui-même. » L'espérance aussi nous purifie, nous rend plus légers. Cette purification dans l'espérance en Jésus-Christ nous fait marcher en hâte, promptement. Dans cet avant-coucher de soleil d'aujourd'hui, chacun de nous peut penser au crépuscule de sa vie. Comment sera mon crépuscule ? Nous aurons tous un crépuscule, tous. Est-ce que je le regarde avec espérance? Est-ce que je le regarde avec cette joie d'être accueilli par le Seigneur? Voilà une pensée chrétienne qui nous donne la paix. C'est aujourd'hui un jour de joie, mais d'une joie sereine, tranquille, de la joie, de la paix. Pensons au crépuscule de tant de nos frères et sœurs qui nous ont précédés. Pensons à notre crépuscule lorsqu'il viendra. Et pensons à notre cœur et demandons-nous « Où mon cœur est-il ancré ?» S'il n'est pas bien ancré, ancrons-le là, sur ce rivage, en sachant que l'espérance ne déçoit pas, parce que le Seigneur Jésus ne déçoit pas. Amen.

homélie du pape François en la solennité de la Toussaint au cimetière de Campo Verano à Rome le samedi 1er novembre 2014. Lorsque dans la première lecture, nous avons entendu cette voix de l'ange qui cria à grande voix aux quatre anges auxquels il avait été permis de dévaster la terre et la mer et de tout détruire, « Attendez pour malmener la terre et la mer et les arbres. » Il m'est venu à l'esprit une phrase qui n'est pas ici, mais qui est dans notre cœur à tous, « Les hommes sont capables de faire mieux que vous. Nous sommes capables de dévaster la terre mieux que les anges, et c'est ce que nous faisons. Dévaster la création, dévaster la vie, dévaster les cultures, dévaster les valeurs, dévaster l'espérance. » Et combien avons-nous besoin de la force du Seigneur afin qu'il nous scelle de son amour et de sa force pour arrêter cette folle course à la destruction. Destruction de ce qu'il nous a donné, des choses les plus belles qu'il a faites pour nous, pour que nous les portions de l'avant, pour que nous les fassions croître, pour porter du fruit. Lorsque dans la sacristie je regardais les photos d'il y a 71 ans, le bombardement du Verano a eu lieu le 19 juillet 1943, j'ai pensé « Cela a été si grave, si douloureux. Cela n'est rien en comparaison de ce qui a lieu aujourd'hui. L'homme s'empare de tout, se prend pour Dieu, pour le roi. Et les guerres qui continuent, pas précisément à semer le blé de la vie, mais à tout détruire, c'est l'industrie de la destruction. C'est un système même de vie qui fait que, lorsqu'on n'arrive pas à arranger les choses, on les met au rebut. On met au rebut les enfants, on met au rebut les personnes âgées. » On met au rebut les jeunes sans travail. Cette dévastation a produit cette culture du rebut. On met au rebut les peuples. C'est la première image qui m'est venue lorsque j'ai entendu cette lecture. La deuxième image, dans la même lecture, cette foule immense que nul ne pouvait dénombrer, de toute nation, race, peuple et langue. Les peuples, les gens. À présent commence le froid. Ces pauvres gens qui, pour sauver leur vie, doivent fuir leur maison, leur peuple, leur village, dans le désert, et vivent sous des tentes, souffrent du froid, sans médicaments, affamés, parce que le Dieu homme s'est emparé de la création, de toute cette beauté que Dieu a faite pour nous. Mais qui paie la fête? Eux, les petits, les pauvres, ceux qui, en tant que personne, ont fini au rebut. Et cela n'est pas de l'histoire ancienne, cela a lieu aujourd'hui. Mais Père, c'est loin? Ici aussi, partout. Cela arrive aujourd'hui, je dirais même plus, il semble que ces gens, ces enfants affamés, malades, il semble qu'ils ne comptent pas, qu'ils soient d'une autre espèce, qu'ils ne soient pas humains. Et cette multitude est devant Dieu et demande, s'il vous plaît, donnez-nous le salut, s'il vous plaît, donnez-nous la paix, s'il vous plaît, donnez-nous du pain, s'il vous plaît, donnez-nous du travail, s'il vous plaît, donnez-nous des fils et des grands-parents, s'il vous plaît, donnez-nous des jeunes avec la dignité de pouvoir travailler. Parmi ces persécutés, il y a également ceux qui sont persécutés à cause de la foi. L'un des vieillards prit alors la parole et me dit, « Ces gens vêtus de robes blanches, qui sont-ils et d'où viennent-ils ? Ce sont ceux qui viennent de la grande épreuve. Ils ont lavé leurs robes et les ont blanchies dans le sang de l'agneau. » Et aujourd'hui, sans exagérer, aujourd'hui, le jour de la Toussaint, je voudrais que l'on pense à eux, tous, les saints inconnus. Des pécheurs comme nous, pires que nous, mais détruits. À tous ces gens qui vivent des grandes épreuves. La plupart du monde vit de grandes épreuves. Et le Seigneur sanctifie ce peuple, pécheurs comme nous, mais il le sanctifie par les épreuves. Et à la fin, la troisième image, Dieu. La première, la dévastation. La deuxième, les victimes. La troisième, Dieu. Dans la deuxième lecture, nous avons entendu « Dès maintenant, nous sommes enfants de Dieu et ce que nous serons n'a pas encore été manifesté. Nous savons que lors de cette manifestation, nous lui serons semblables parce que nous le verrons tel qu'il est, c'est-à-dire l'espérance. Et c'est la bénédiction du Seigneur que nous avons encore, l'espérance. L'espérance qu'il ait pitié de son peuple, qu'il ait pitié de ceux qui vivent de grandes épreuves, qu'il ait pitié également des destructeurs afin qu'ils se convertissent. » Ainsi, la sainteté de l'Église va de l'avant, avec ces gens, avec qui nous verrons Dieu tel qu'il est. Quelle doit être notre attitude si nous voulons entrer dans ce peuple et marcher vers le Père, dans ce monde de dévastation, dans ce monde de guerre, dans ce monde d'épreuves? Notre attitude, nous l'avons écoutée dans l'Évangile, est l'attitude des béatitudes. Seul ce chemin nous conduira à la rencontre avec Dieu. Seul ce chemin nous sauvera de la destruction,
de la dévastation de la terre, de la création, de la morale, de l'histoire, de la famille, de tout. Seul ce chemin. Mais il nous fera passer des choses terribles. Il nous apportera des problèmes, la persécution. Mais seul ce chemin nous mènera de l'avant. Et ainsi ce peuple, qui souffre tant aujourd'hui à cause de l'égoïsme des dévastateurs, de nos frères dévastateurs, ce peuple va de l'avant avec les béatitudes, avec l'espérance de trouver Dieu, d'être face à face avec le Seigneur, avec l'espérance de devenir saint au moment de la rencontre définitive avec lui. Que le Seigneur nous aide et nous donne la grâce de cette espérance, mais également la grâce du courage de sortir de tout ce qui est destruction, dévastation, relativisme de vie, exclusion des autres, exclusion des valeurs, exclusion de tout ce que le Seigneur nous a donné, exclusion de la paix. Qu'il nous libère de cela, et qu'il nous donne la grâce de marcher avec l'espérance de nous retrouver un jour face à face avec lui, et cette espérance, frères et sœurs, ne déçoit pas. Amen.

Homélie du pape François en la solennité de la Toussaint au cimetière du Verano à Rome le dimanche 1er novembre 2015. Dans l'Évangile, nous avons entendu Jésus enseigner à ses disciples et à la foule rassemblée sur la colline près du lac de Galilée. La parole du Seigneur ressuscité et vivant nous indique aussi à nous aujourd'hui la route pour atteindre la vraie béatitude, la route qui conduit au ciel. C'est un chemin difficile à comprendre parce qu'il va à contre-courant, mais le Seigneur nous dit que celui qui emprunte cette route est heureux, tôt ou tard, il devient heureux. Heureux ceux qui ont une âme de pauvre, car le royaume des cieux est à eux. Nous pouvons nous demander comment une personne qui a une âme de pauvre, dont l'unique trésor est le royaume des cieux, peut être heureuse. Mais la raison est précisément celle-ci. Ayant le cœur dépouillé et libre de beaucoup de choses mondaines, cette personne est attendue au royaume des cieux. Heureux les affligés, car ils seront consolés. Comment ceux qui pleurent peuvent-ils être heureux? Et pourtant, celui qui, dans la vie, n'a jamais éprouvé de tristesse, d'angoisse, de douleur, ne connaîtra jamais la force de la consolation. Heureux, en revanche, peuvent être ceux qui ont la capacité de se laisser émouvoir, la capacité de sentir dans leur cœur la douleur qu'il y a dans leur vie et dans la vie des autres. Ceux-ci seront heureux, parce que la main tendre de Dieu le Père les consolera et les caressera. Heureux les doux. Et nous, au contraire, combien de fois sommes-nous impatients, nerveux, toujours prêts à nous lamenter ? À l'égard des autres, nous avons beaucoup d'exigences, mais quand elles nous touchent, nous réagissons en élevant la voix, comme si nous étions les maîtres du monde, alors qu'en réalité nous sommes tous enfants de Dieu. Pensons plutôt à ces mères et à ces pères qui sont si patients avec leurs enfants qui les rendent fous. Voilà la voie du Seigneur, la voie de la douceur et de la patience. Jésus a parcouru cette voie. Enfant, il a supporté la persécution et l'exil. Puis, adulte, les calomnies, les pièges, les fausses accusations au tribunal, et il a supporté tout cela avec douceur, par amour pour nous, il a même supporté la croix. Heureux les affamés et assoiffés de la justice, car ils seront rassasiés. Oui, ceux qui ont un sens profond de justice, et pas seulement envers les autres, mais avant tout envers eux-mêmes, ceux-là seront rassasiés, parce qu'ils sont prêts à accueillir la justice la plus grande, celle que Dieu seul peut donner. Et puis, heureux les miséricordieux, car ils obtiendront miséricorde. Heureux ceux qui savent pardonner, qui ont de la miséricorde pour les autres, qui ne jugent pas tout et tout le monde, mais qui cherchent à se mettre à la place des autres. Le pardon est ce dont nous avons tous besoin, personne n'est exclu. C'est pour cela qu'au début de la messe, nous nous reconnaissons tels que nous sommes, c'est-à-dire pécheurs. Et ce n'est pas une façon de parler, une formalité, c'est un acte de vérité. « Seigneur, me voici, aie pitié de moi. » Et si nous savons donner aux autres le pardon que nous demandons pour nous, nous sommes heureux. Comme nous le disons dans le Notre Père, « Pardonne-nous nos offenses, comme nous pardonnons à ceux qui nous ont offensés. » Heureux les artisans de paix, car ils seront appelés fils de Dieu. Regardons le visage de ceux qui se promènent en semant la zizanie. Sont-ils heureux? Ceux qui cherchent toujours les occasions pour embrouiller, pour profiter des autres, sont-ils heureux? Non, ils ne peuvent pas être heureux. En revanche, ceux qui, quotidiennement, patiemment, cherchent à semer la paix, sont des artisans de paix, de réconciliation. Ceux-là, oui, ils sont heureux, parce qu'ils sont les vrais enfants de notre Père du ciel, qui sème toujours et uniquement la paix, au point d'avoir envoyé dans le monde son Fils, comme semence de paix pour l'humanité. Chers frères et sœurs, voilà la voie de la sainteté, et c'est la voie même du bonheur. C'est la voie qu'a parcouru Jésus, ou plutôt, il est lui-même cette voie, celui qui marche avec lui et passe à travers lui, entre dans la vie éternelle. Demandons au Seigneur la grâce d'être des personnes simples et humbles, la grâce de savoir pleurer, la grâce d'être doux, la grâce d'œuvrer pour la justice et pour la paix, et surtout, la grâce de nous laisser pardonner par Dieu pour devenir des instruments de sa miséricorde. C'est ce qu'ont fait les saints qui nous ont précédés dans la patrie céleste. Ils nous accompagnent pendant notre pèlerinage terrestre, ils nous encouragent à avancer. Que leur intercession nous aide à marcher sur la voie de Jésus et obtienne le bonheur éternel pour nos frères et sœurs défunts, pour lesquels nous offrons cette messe. Amen.

homélie du pape François en la solennité de la Toussaint lors de son voyage apostolique en Suède au cours de la messe au stade Swinbank Stadion à Malmö le mardi 1er novembre 2016. Avec toute l'Église, nous célébrons aujourd'hui la solennité de tous les saints. Nous nous souvenons ainsi non seulement de ceux qui ont été proclamés saints tout au long de l'histoire, mais également de beaucoup de nos frères qui ont vécu leur vie chrétienne dans la plénitude de la foi et de l'amour, au milieu d'une existence simple et cachée. Sûrement parmi eux, il y a beaucoup de nos familiers, amis et connaissances. Nous célébrons par conséquent la fête de la sainteté. Cette sainteté qui, parfois, ne se manifeste pas dans de grandes œuvres ou dans des succès extraordinaires, mais qui sait vivre fidèlement et chaque jour les exigences du baptême. Une sainteté faite d'amour de Dieu et des frères, amour fidèle jusqu'à l'oubli de soi-même et jusqu'au don total de soi aux autres, comme la vie de ses mères et de ses pères qui se sacrifient pour leur famille en sachant renoncer volontiers, même si ce n'est pas toujours facile, à tant de choses, à tant de projets ou de plans personnels. Mais s'il y a quelque chose qui caractérise les saints, c'est qu'ils sont réellement heureux. Ils ont trouvé le secret de ce bonheur authentique, niché au fond de l'âme et qui a sa source dans l'amour de Dieu. C'est pourquoi on appelle bienheureux les saints. Les béatitudes sont leur chemin, leur but vers la patrie. Les béatitudes sont le chemin de vie que le Seigneur nous enseigne pour que nous suivions ses traces. Dans l'évangile de la messe, nous avons entendu comment Jésus les a proclamés face à une grande multitude sur une montagne près du lac de Galilée. Les béatitudes sont le profil du Christ et par conséquent du chrétien. Parmi elles, je voudrais en souligner une. Bienheureux les doux. Jésus dit de lui-même, apprenez de moi que je suis doux et humble de cœur. C'est son portrait spirituel, et cela nous révèle la richesse de son amour. La douceur est une manière d'être et de vivre qui nous rapproche de Jésus et nous unit entre nous. Elle nous permet de laisser de côté tout ce qui nous divise et nous oppose, et on cherche les façons toujours nouvelles pour avancer sur le chemin de l'unité, comme l'ont fait les enfants de cette terre, dont Sainte Marie-Élisabeth Esselbald, canonisée récemment, et Sainte Brigitte, Brigitte Vadstena, copatronne de l'Europe. Elles ont prié et travaillé pour resserrer les liens d'unité et de communion entre les chrétiens. Un signe très éloquent est que ce soit ici, dans votre pays, caractérisé par la cohabitation entre des populations très diverses, que nous sommes en train de commémorer ensemble le 5e centenaire de la Réforme. Les saints parviennent à des changements grâce à la mansuétude du cœur. Avec la mansuétude, nous comprenons la grandeur de Dieu et nous l'adorons avec sincérité. En outre, c'est l'attitude de celui qui n'a rien à perdre, car son unique richesse est Dieu. Les béatitudes sont de quelque manière la carte d'identité du chrétien, qui l'identifie comme disciple de Jésus. Nous sommes appelés à être des bienheureux, des disciples de Jésus, en affrontant les souffrances et les angoisses de notre époque avec l'esprit et l'amour de Jésus. Ainsi, nous pourrions indiquer de nouvelles situations pour les vivre avec l'esprit renouvelé et toujours actuel. Bienheureux, ceux qui supportent avec foi les maux que d'autres leur infligent et pardonnent du fond du cœur. Bienheureux ceux qui regardent dans les yeux les rejetés et les marginalisés en leur manifestant de la proximité. Bienheureux ceux qui reconnaissent Dieu dans chaque personne et luttent pour que d'autres le découvrent aussi. Bienheureux ceux qui protègent et sauvegardent la maison commune. Bienheureux ceux qui renoncent à leur propre bien-être pour le bien d'autrui. Bienheureux ceux qui prient et travaillent pour la pleine communion des chrétiens. Ils sont tous porteurs de la miséricorde et de la tendresse de Dieu, et ils recevront certainement de lui la récompense méritée. Chers frères et sœurs, l'appel à la sainteté est pour tous, et il faut le recevoir du Seigneur avec un esprit de foi. Les saints nous encouragent par leur vie et leur intercession auprès de Dieu, et nous, nous avons besoin les uns des autres pour nous sanctifier. Aidez-nous à devenir des saints. Ensemble, demandons la grâce d'accueillir avec joie cet appel et de travailler unis pour l'amener à la plénitude. À notre Mère du Ciel, Reine de tous les saints, nous confions nos intentions et le dialogue à la recherche de la pleine communion de tous les chrétiens pour que nous soyons bénis dans nos efforts et parvenions à la sainteté dans l'unité. Amen.

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dans cette cité de Paray-le-Monial, depuis les événements du XVIIe siècle, on vénère le cœur de Jésus, son sacré cœur. Alors, le but de cet enseignement, c'est de pouvoir un petit peu approfondir, parce que sinon, c'est une dévotion un petit peu vague, sinon on ne comprend pas. Tout d'abord, si on doit faire un très très très rapide parcours, mais alors vraiment c'est un parcours historique de la dévotion au côté transpercé et au cœur de Jésus, disons qu'on peut déceler, enfin en tout cas pour ma part, en essayant de résumer, deux étapes. À la suite de Saint Jean, qui est l'évangéliste justement qui nous dévoile, qui nous révèle l'événement du côté ouvert du Christ d'où jaillissent le sang et l'eau. À la suite de Saint Jean, on peut dire que toute la tradition de l'Église, la période post-apostolique et les pères de l'Église ont comme contemplé ce côté ouvert. Et ils l'ont contemplé, ils ont médité. Et ils y ont vu beaucoup de choses, mais essentiellement ce qu'ils y ont vu, c'est la naissance de l'Église, à partir du côté ouvert du Christ. Ils font même une analogie entre la naissance de l'Église épouse du Christ, née à partir du côté ouvert de Jésus sur la croix, avec la création de la première femme, Ève, qui a été suscitée, créée, à partir aussi du côté ouvert du premier Adam, endormi lui aussi par une profonde torpeur, un sommeil que Dieu a fait tomber sur lui justement pour lui ouvrir le côté et susciter donc la première femme. Donc il y a eu comme une sorte de contemplation théologique, biblique, du côté ouvert. Mais cette contemplation, si on peut dire, c'est, ce que je dis là n'est pas du tout une limite ni une restriction, mais c'est un fait, était encore quelque peu extérieur au mystère par rapport à ce qui allait suivre plus tard. C'est au Moyen Âge qu'une nouvelle dimension intervient avec les révélations privées de certaines mystiques, en particulier Sainte Gertrude, mais aussi Sainte Gertrude au XIIIe siècle, Sainte Catherine de Sienne au XIVe siècle. On passe de la contemplation du côté ouvert à l'entrée, si je puis dire, dans le mystère même du cœur. On entre en quelque sorte dans ce sanctuaire très saint qu'est le cœur de Jésus. Et là, il y a une nouvelle place qui est faite à l'affectivité, bien comprise, qui n'a rien à voir avec le sentimentalisme. L'affectivité. On veut découvrir et explorer cet amour jusqu'à l'extrême qui remplit le cœur de Jésus. Et qui nous parle, justement, cet amour qui s'exprime avec des mots de tendresse humaine, à la fois divine, biblique, mais profondément humaine. Donc on entre peu à peu dans les sentiments même du cœur de Jésus. C'est ce qui arrive par exemple avec Sainte Gertrude, qui entend les battements du cœur de Jésus lors d'une révélation privée, alors qu'avec Saint Jean, elle repose sur le cœur de Jésus. Donc il y a un contact, une sorte d'appréhension, de proximité plus grande encore, plus intime, plus intériorisée. Non pas fusionnelle, mais il y a quand même une sorte d'entrée, une union profonde, de réciprocité. Catherine de Sienne aussi, si nous avons le temps, nous citerons aussi un de ses passages des dialogues. Et alors on peut dire que cette intériorité correspond peut-être ce besoin d'entrer dans cette dimension affective. Alors, je rappelle quand même que les révélations privées n'ont pas du tout le même statut que la grande révélation avec un grand R, consignée dans les Écritures et constamment interprétée par la tradition de l'Église. Même quand l'Église a canonisé des saints, comme Sainte Gertrude ou Catherine de Sienne, elle ne canonise pas nécessairement toutes leurs expériences. Mais au moins, ce dont on est sûr, c'est que dans tous leurs écrits, dans toutes leurs expériences exprimées, il n'y a absolument rien qui soit contraire à la foi de l'Église ou à la saine théologie. Donc il est légitime de prendre au sérieux, surtout quand l'Église a canonisé à cause de ses vertus ou de sa sainteté un saint ou une sainte, il est légitime donc, en tout cas, de s'intéresser à ce qu'elle a vécu dans la mesure où ça a été publié.
Donc, dans cette révélation privée où Gertrude a été avec Saint Jean, reposant sur le cœur de Jésus, étant ravie en extase par les battements, ce qu'elle appelle les saintes pulsations du cœur de Jésus, alors elle demande à Saint Jean comment cela se fait-il qu'il n'en ait pas parlé dans son évangile. Il se contente de dire qu'il a reposé sur le cœur de Jésus. Vous savez, au chapitre 13, pendant le dernier repas, mais pas un mot de la suavité, de l'extase que suscitent ces saintes pulsations. Alors Jean lui fait cette réponse qui est éclairante et lui dit, au début, au premier âge de l'Église, sa mission était de donner une parole qui puisse aider l'intelligence humaine à saisir quelque chose sur le Verbe incarné. Donc il dit bien, ma première mission était d'aider l'intelligence humaine à saisir quelque chose du mystère du Verbe qui s'est fait chair. Donc en fait, c'était de faire œuvre de théologien, de s'adresser bien sûr au cœur, mais surtout à l'intelligence humaine. Et alors il poursuit, toujours dans cette révélation privée, mais de dire la suavité de ces pulsations, cela est réservé pour les temps actuels. Lorsque l'amour se refroidira dans ce monde vieillissant, l'amour qui s'alanguit dans ce monde vieillissant, qui s'alanguit. Donc, selon cette révélation privée, il semble qu'il y a un moment où il va falloir, justement, pour réchauffer ce monde qui se refroidit, entrer plus avant encore dans le mystère même, y compris dans sa dimension affective, dans le mystère même du cœur de Jésus. Et on peut dire que les événements de Paray-le-Monial, c'est comme un petit peu le point culminant, la manifestation au XVIIe siècle de ce besoin, de cette nécessité pour l'Église et pour l'humanité, surtout au XVIIe siècle, en plein jansénisme, où les chrétiens étaient très culpabilisés par une certaine vision de Dieu très, très dure, où la miséricorde semblait absente. Eh bien, il fallait d'une certaine façon qu'il y ait ces révélations sur le cœur même de Jésus, sur les sentiments qui l'habitent, sur la brûlure de cet amour. Ce qu'il y avait déjà certes un petit peu avec les pères de l'Église, mais pas avec ce même accent. Et pour cela, il a fallu donc le génie mystique de plusieurs âmes, 13e, 14e siècle, et puis finalement Marguerite Marie. Et beaucoup plus tard, Sainte Faustine au XXe siècle. Donc, on découvre le cœur de Jésus. Et alors, le but maintenant de cet enseignement, où je vais parler du sens du mot « cœur » dans la Bible, ou plutôt des différents sens que ce mot recouvre dans la Bible, c'est d'abord, je dirais, pour entrer plus avant dans ce mystère qui est insondable, et qui est exprimé avec une extrême sobriété, presque de façon lapidaire, par le Concile Vatican II, dans la constitution Gaudium et Spes. En fait, le Concile parle très peu du cœur sacré de Jésus. Mais il y a un passage au paragraphe 22, où il est dit, alors j'ai un tout petit peu adapté la phrase qui est longue, donc je la ramasse, « Le Verbe de Dieu a voulu nous aimer avec un cœur d'homme. » Voilà le mystère. Le Verbe de Dieu a voulu nous aimer avec un cœur d'homme, pleinement humain. Il reste divin, bien sûr, mais il nous aime avec un cœur d'homme. C'est ça le mystère, cet amour infini, insondable, incompréhensible, divin, des trois personnes de la Trinité et qui s'exprime à travers un cœur humain, lui-même, connaissant les limites inhérentes à toute créature. Et c'est ce cœur qui exprime cet amour infini sans le réduire, justement, sans le réduire. Et c'est là peut-être où les paroles de Catherine de Sienne pourront un petit peu nous aider plus tard. Alors, pour connaître le cœur de Jésus, il faut d'abord connaître notre propre cœur. Notre cœur, qui est aussi une sorte de sanctuaire, de trésor, mais blessé à cause de la blessure du péché originel et puis de tous les péchés, de tout l'environnement. Enfin, donc, nous avons en nous un cœur capable de l'infini, capable de sainteté, mais profondément blessé.
Et le cœur de Jésus, précisément, en tout semblable au nôtre, excepté justement la souillure du péché, est le lieu même de notre guérison. C'est pour ça, maintenant, ce que je me propose, c'est de parler de ces cinq sens, ces cinq niveaux de sens. Il y en a beaucoup plus, en fait. C'est pas exhaustif, ce que je vais dire. Mais cinq sens principaux du mot cœur dans la Bible. Pour d'abord mieux connaître notre propre cœur, le mystère de notre propre cœur, car notre cœur est un mystère. Et ensuite, à chaque sens, je vais aussi, du coup, parler du cœur de Jésus. Comme le lieu où ce mystère s'éclaire, alors pleinement, ce mystère du cœur humain. Alors donc, le premier niveau de sens, on pourrait dire le plus superficiel, bien paradoxalement, il n'est pratiquement pas utilisé dans la Bible, sauf une fois, mais je ne sais même pas où. Il s'agit du cœur de chair, l'organe vital, donc le muscle cardiaque, ce qu'on pourrait appeler notre moteur vital, sans lequel nous ne pouvons absolument pas vivre. Ce premier sens n'est pratiquement pas utilisé dans la Bible. Mais déjà, lorsque nous contemplons le cœur de Jésus, il nous faut considérer aussi son cœur sous cet aspect. En effet, Jésus avait demandé à Marguerite Marie, dans ses apparitions, que son cœur soit réellement représenté, physiquement, sur les images. C'est mettre l'accent sur le réalisme de l'incarnation. Comme le disait un ancien supérieur des chapelains, ici dans un enseignement, le cœur ouvert de Jésus est la manifestation la plus bouleversante de l'incarnation. Par l'incarnation, Dieu se rend visible, il se fait homme. Mais par l'ouverture de son cœur, il livre tout le mystère de son humanité lié à sa divinité. Là, il livre tout. La manifestation la plus bouleversante de l'incarnation. Car ce Verbe qui s'est fait chair et qui a voulu nous aimer avec un cœur d'homme permet du coup que ce cœur, au terme de son acte pascal et avant la grande victoire manifestée de la résurrection, permet que ce cœur justement soit ouvert et qu'il en jaillisse le sang et l'eau. Symbole un peu de l'identité de l'amour trinitaire. Voilà. Donc, cet aspect physique du cœur de Jésus est extrêmement important déjà. Et dans sa grande encyclique sur le cœur de Jésus, le pape Pie XII, qui a écrit une encyclique en 1956, Haurietis aquas in gaudio, qui veut dire « exultant de joie, vous puiserez les eaux », donc citant Isaïe, chapitre 12, alors Pie XII parle de l'amour et il parle du cœur physique de Jésus. Et il dit, dans cette encyclique, que notre Seigneur a été doué d'un cœur physique et semblable au nôtre, puisque sans cette partie très excellente du corps, il ne peut y avoir de vie d'homme. Mais surtout, et là ça nous ouvre, je dirais, des horizons insoupçonnés sur l'adoration, sur le réalisme de l'adoration devant le Saint-Sacrement, qui est la substance, qui est la présence substantielle de Jésus. Donc voilà ce que Pie XII nous dit. Ayant incliné la tête, Jésus rendit l'esprit. Alors son cœur s'arrêta et cessa de battre. Et son amour sensible fut suspendu jusqu'au jour où, triomphant de la mort, le Christ ressuscita du tombeau. Depuis, son cœur très saint n'a jamais cessé et ne cessera de battre d'un mouvement paisible et imperturbable. Voilà le réalisme de la sainte humanité glorifiée de Jésus. Son cœur ne cessera plus jamais de battre d'un mouvement paisible et imperturbable, et cela pour l'éternité. Ce qui veut dire que dans l'adoration, il ne s'agit pas d'imaginer de manière forcée, mais nous pouvons nous dire, nous sommes en présence de ce cœur qui bat d'amour pour nous, pour le Père, pour chaque homme de tous les temps, pour toute l'histoire. Chaque battement du cœur de Jésus est infiniment précieux au Père du ciel. Chaque battement du cœur de Jésus renferme tout son amour inépuisable pour le Père et pour chacun de nous. Et je crois que c'est ça ce que dit Jean-Paul II dans sa lettre apostolique lors de l'année de l'Eucharistie,
Donc cette lettre apostolique reste avec nous, Seigneur, Mane Nobis Cum Domine, qu'il avait écrite en 2004, où il invite à l'adoration, longuement, dit-il, jusqu'à presque entendre les battements de son cœur, dit-il. Voyez ? Donc il y a là quelque chose qui est très précieux. Alors concernant ces battements du cœur de Jésus, il faut signaler l'importance, je l'ai déjà évoqué, mais je le redis là, du chapitre 13 de l'évangile de Jean, le disciple bien-aimé qui reposa sur la poitrine du Sauveur et qui, selon cette révélation privée qu'il a faite à Sainte Gertrude au XIIIe siècle, qui expérimenta la douceur de ses pulsations. Comme Sainte Gertrude lorsqu'elle en fit l'expérience, donc au XIIIe siècle, extatique. Deuxième niveau de sens. Maintenant, nous revenons à la Bible, et là, la Bible en parle, bien sûr, le cœur humain désigne le lieu des sentiments, des affections et des passions, des émotions, ce que la Bible peut-être exprime par le mot « entrailles ». C'est aussi le lieu de l'imagination et en partie de la mémoire, dans ce que la mémoire a de spontané, d'affectif, de ce qui surgit, un peu comme l'imagination. C'est donc aussi le lieu de la sensibilité. Alors dans le cœur blessé de l'homme, les passions et les affections peuvent être bonnes ou mauvaises. Rappelez-vous ce que Jésus dit dans le discours sur le pur et l'impur, en Matthieu 15, chapitre 15, il dit que ce n'est pas ce qui est extérieur à l'homme qui rend l'homme impur, mais c'est ce qui sort de la bouche procède du cœur, dit-il. Et c'est du cœur, en effet, que procèdent mauvais desseins, désordres, etc. Donc, il peut y avoir des passions et des affections bonnes ou mauvaises dans ce qui est le siège un petit peu des sentiments et de la sensibilité. Bien entendu, en ce qui concerne le Seigneur, il n'y a que passion et affection très saintes. Mais cette dimension de l'affectivité et des sentiments du cœur, il l'a vraiment pleinement vécue. Cela aussi fait partie du mystère de son sacré cœur. Comme le dit l'Épître aux Hébreux, il a été éprouvé en toutes choses, tout comme nous, mais sans péché. Hébreux chapitre 4. Donc notre Seigneur a connu la fatigue, la tristesse, la joie. Rappelez-vous le chapitre 10 de Luc, lorsqu'il tressaille de joie dans l'Esprit Saint, au retour des apôtres. L'angoisse qu'il a connue, parfois jusqu'à l'extrême, comme à Gethsémani. Il a été bouleversé au plus profond de ses entrailles. C'est comme ça qu'il faut traduire, d'après le grec, le passage du chapitre 13 de Jean, justement, où après le lavement des pieds, il est bouleversé en lui-même et qu'il dit, je vous le dis en vérité, un de vous me livrera. Donc il a été bouleversé au plus profond de ses entrailles. Et selon saint Thomas d'Aquin, repris par Pie XII, il a même connu la colère, une sainte colère qui s'exprimait, comme pour nous tous, dans l'expression de ses yeux. Il suffit de nous souvenir de ce passage du chapitre 3 de saint Marc, dans la synagogue, au moment où il veut faire une guérison, et on veut l'en empêcher, sous prétexte que c'est le jour du Shabbat, alors il est dit que le Seigneur promène un regard chargé de colère sur ses auditeurs endurcis. Alors c'est consolant, seulement simplement, la colère du Seigneur, c'était une sainte colère. Ce n'est pas très souvent notre cas. Il n'y avait pas désir de vengeance, de je ne sais pas quoi. Ce n'était pas une colère destructrice. La colère du Seigneur, on peut dire que c'est comme l'expression de l'impatience de l'amour. Voilà, l'impatience de l'amour. Alors je cite une partie de nouveau de l'encyclique de Pie XII. Le cœur de Jésus-Christ a sans aucun doute, alors le cœur de Jésus-Christ uni à la divine personne du Verbe a sans aucun doute palpité d'amour et de tout autre sentiment. Et cependant tous ces sentiments étaient en parfait accord et s'harmonisaient avec l'amour divin lui-même que le Fils partage en commun avec le Père et avec l'Esprit Saint.
Voilà le mystère du cœur de Jésus, comme siège de tous les sentiments, qui en lui s'harmonisent parfaitement avec l'amour divin, mais qui n'en perdent rien de leur consistance et de leur diversité. Angoisse, tristesse, joie, fatigue, colère, etc. Donc, c'est inutile de dire, le cœur de Jésus est le lieu de la guérison de notre affectivité. Nous continuons à étudier la signification du mot cœur dans la Bible, donc à la lumière de l'Écriture sainte, et plus nous avançons, plus le sens s'approfondit dans une intériorité croissante, dans une dimension de plus en plus essentielle. Alors, troisième niveau, donc, et ça peut paraître étonnant, le cœur, pour la Bible, est le siège de l'intelligence. Et donc, ici aussi, à ce niveau-là, de la mémoire. Et il est aussi le siège de la volonté. On dira peut-être un mot de la volonté après. C'est pour le cœur humain, là dont je parle, hein, selon la Bible. Alors, il nous faut en effet distinguer entre le cerveau, qu'on pourrait décrire comme le lieu du mécanisme de l'intelligence cérébrale, et le cœur, lieu de l'intelligence plus globale, qu'on pourrait définir comme intelligence intuitive, à condition de ne pas réduire la dimension de l'intuition à un simple instinct. C'est pas ça. L'intuition, c'est cette capacité de saisir, de comprendre, au-delà, justement, de ce que peut faire la pure rationalité. Alors, à cause du péché, il y a souvent séparation entre les deux, entre l'intelligence cérébrale et l'intelligence intuitive, ou entre l'intelligence rationnelle du cerveau et l'intelligence du cœur. Il y a souvent séparation entre les deux. L'orgueil de l'intelligence cérébrale ne se soumettant pas facilement à l'intelligence intuitive plus humble. C'est cette intelligence du cœur qui est première et qui est fondamentale. Bien sûr, elle intègre aussi l'intelligence cérébrale qui est un don de Dieu. Et elle se caractérise, cette intelligence du cœur, d'abord par une attitude d'accueil et non pas de prise de possession. D'accueil de la vérité, à l'égard de la vérité, d'accueil de la présence de Dieu, vérité et présence de Dieu qui s'exprime à travers la création et à l'intérieur de notre propre vie. Donc cette intelligence du cœur est soumise avant d'être spéculative. Ça a été l'attitude intérieure d'un des plus grands génies, justement, de l'intelligence dans toute l'histoire de l'Église, qui est saint Thomas d'Aquin, qui était théologien et philosophe, et toute sa philosophie commence d'abord par l'étonnement, l'accueil. Il s'émerveille. Il commence par se poser la question essentielle, comment se fait-il que les choses existent, tout simplement, qu'elles sont posées dans l'existence, plutôt que de ne pas exister? Comment se fait-il qu'il y ait des choses, plutôt que rien? Alors, il peut ensuite spéculer, explorer. L'explorateur, lorsqu'il explore, l'explorateur réel, donc géographique, lui, il reste humble, il est émerveillé, il explore avec une passion devant une réalité qu'il dépasse. Un massif de montagne, le pôle sud, je ne sais pas quoi, les fonds marins, etc. Ce n'est pas une prise de possession ou de domination. Mais maintenant, vous allez me demander quel est le fondement scripturaire de cette affirmation du cœur comme lieu de l'intelligence, comme siège de l'intelligence. On le trouve surtout au livre du Siracide, qu'on nomme aussi Ecclésiastique, chapitre 17. Je lis d'abord le verset 1. Le Seigneur a tiré l'homme de la terre. Et maintenant, je passe directement au verset 6 et 7. Il leur forma une langue, des yeux, des oreilles. Il leur donna un cœur pour penser. Il les remplit de science et d'intelligence et leur fit connaître le bien et le mal. Donc voilà cette parole essentielle. Et cette parole du Siracide, avec bien d'autres passages de l'Écriture,
sont fondamentales pour comprendre le concept de la loi naturelle. Que, selon l'Église, tout homme, croyant ou non, est capable d'accueillir comme lumière de sa conscience. La loi naturelle, qui parle justement à l'intelligence du cœur. Il les remplit de science et d'intelligence, il leur fit connaître le bien et le mal. Et comment il leur fait connaître? Justement avec ce cœur qu'il leur a donné, un cœur pour penser. Alors maintenant, si on se tourne vers le cœur de Jésus, évidemment là, l'intelligence du cœur de Jésus, c'est tout un mystère. Cette intelligence venant du cœur de Jésus, on peut la contempler dans l'épisode évangélique du recouvrement de Jésus au temple à l'âge de 12 ans. C'est la première fois qu'on mentionne son intelligence. Il est dit en effet que les docteurs, les scribes, les autorités religieuses, tous ceux qui l'entendaient étaient stupéfaits de son intelligence et de ses réponses. C'est au chapitre 2 de Luc, hein, du verset 41 à 50.

première parole dans les Écritures. C'est la première parole proférée par le Verbe incarné. Bien sûr qu'il a parlé avant. Ses parents lui ont appris à parler, mais c'est la première parole relatée par la Sainte Écriture, par la Révélation. « Ne saviez-vous pas que je dois être dans la maison de mon Père ?» C'est donc la toute première parole proférée par le Verbe divin incarné dans l'Évangile. Et cette parole est précisément orientée tout de suite vers le Père. Et donc l'intelligence de Jésus, dont on parlait juste quelques versets avant, l'intelligence de son cœur est entièrement oblative, tournée vers le Père. D'ailleurs, c'est intéressant que dans le même évangile de Luc, justement, notons aussi que sa toute dernière parole, je ne parle pas des paroles de Jésus ressuscité là, mais de sa dernière parole dans sa vie terrestre, s'adresse à nouveau au Père, et il n'y a que en Luc qu'on a ça. Jésus en croix dit « Père, en tes mains je remets mon esprit ». Donc vous avez dans l'évangile de Luc une merveilleuse, ce qu'on appelle une inclusion. Première parole, toute orientée vers le Père, je dois être dans la maison de mon Père. Dernière parole, « Père, entre tes mains je remets mon esprit ». Vous avez là tout le sens de sa mission, le sens de son incarnation, le sens de sa venue au monde. Et nous rappelons d'ailleurs en particulier les nombreuses paroles du Christ dans l'évangile de Jean, en particulier par exemple les paroles que je dis, je ne les dis pas de moi-même, mais le Père demeurant en moi fait ses œuvres. Ou alors il dira encore, je ne suis pas venu pour faire ma volonté, mais la volonté de celui qui m'a envoyé. Donc ce qui se révèle là dans le temple, lorsque Jésus a 12 ans, c'est déjà toute cette attitude oblative. Dans cet épisode de l'Évangile, la première manifestation de l'intelligence de Jésus est liée à la première révélation de sa relation au Père qui constitue l'essentiel du mystère de son cœur sacré. Et donc la guérison de notre propre intelligence humaine a sa source dans la sainte intelligence du cœur de Jésus, car c'est lui qui rétablit la justesse de notre relation au Père et à la création. Alors il nous faut dire un mot sur la volonté, qui trouve aussi son principe dans le cœur humain, selon la Bible. En ce qui concerne la volonté du Christ, l'épisode de son agonie à Gethsémani est la plus significative, la plus bouleversante. Alors que toutes ses facultés humaines semblent être comme englouties par une angoisse mortelle, il puise du plus profond de son cœur tout l'amour pour le Père et pour sa volonté, ainsi que l'amour pour nous, le désir ardent de notre salut. In extremis, il puise cela au plus profond de son cœur et il accepte de boire la coupe. C'est là où il met justement, c'est là où on voit que son cœur met en mouvement sa volonté, qui est pourtant broyée par l'épreuve, je disais, comme englouti. Là, la puissance divine de Jésus à Gethsémani ne s'exprime absolument pas. Il est comme livré à sa seule humanité, qui est broyée par l'angoisse et par la solitude extrême, par un poids trop lourd qui l'a déjà presque tué. La sueur de sang en est un symptôme. Mais au cœur même de cette angoisse, de son cœur sacré, il puise tout l'amour pour le Père et pour nous, et alors il soumet sa volonté en disant non pas ma volonté mais la tienne, à celle du Père. Alors cela nous enseigne entre autres que l'amour, justement, que l'Évangile nous demande, le pardon des ennemis, où l'amour des ennemis n'est pas uniquement sentiment, c'est souvent une décision aimante, le pardon, qui met en mouvement la volonté. Ça, c'est souvent la tentation de beaucoup, quand on les entend au confessionnal. Ils viennent et ils vous disent, voilà, je croyais avoir pardonné, j'avais vraiment pardonné, et puis je m'aperçois que je n'ai pas pardonné. Parce que depuis hier, je suis de nouveau en colère et ressentiment et je ne sais pas quoi du tout. À chaque fois, je suis obligé de dire, mais si,

L'acte a été donné de façon lucide, par une décision aimante, et on n'est pas maître des passions qui peuvent brusquement nous submerger au gré d'un événement, d'un souvenir qui déclenche tout. Ça n'annule pas le pardon. Et le conseil que je donne souvent, je dis laissez la tempête passer. Et dès qu'il y aura de nouveau un moment de paix, de lucidité, contentez-vous de confirmer ce pardon. Mais ne vous débattez surtout pas avec vos sentiments. D'ailleurs, le Martin Luther King, justement, qui avant d'être assassiné avait déjà été plusieurs fois victime de tentatives d'attentat, mais il disait, c'est ça, quand j'ai décidé de pardonner et d'aimer mon ennemi, c'est une décision que j'ai prise. Ça n'a rien à voir avec de la sympathie. Comment est-ce que je peux éprouver de la sympathie pour celui qui vient de plastiquer ma maison? Bien sûr. Donc, voyez, souvent on confond les niveaux, ou plutôt on réduit l'amour de l'ennemi, ou l'amour difficile qui nous est parfois demandé, exigeant, ou un pardon humainement impossible, on le confond avec ce qu'on ressent. Et c'est ça le piège. Alors que c'est souvent un acte de foi, c'est un saut dans l'inconnu. Pas dans l'inconnu, mais c'est un saut dans l'abîme insondable, incompréhensible de l'amour du cœur de Jésus, qui lui a pardonné sur la croix. Il ne nous a pas dit soyez tendre ou sentez pour lui de l'affection ou prenez-le dans vos bras, votre ennemi. Il a dit pardonnez-lui et aimez-le, comme votre Père du ciel l'aime. Donc c'est très important, l'épisode de Gethsémani. Vous savez, là, Gethsémani n'a certainement pas ressenti, Jésus n'a certainement pas ressenti, je vous dis, il était broyé, ses facultés humaines, y compris affectives, psychologiques, tout était complètement broyé, englouti par cette angoisse mortelle. C'est un acte de foi qu'il a fait, dans la nuit la plus épaisse qu'on puisse imaginer. Non pas ma volonté, mais la tienne. Alors que vraiment, il n'avait aucune envie de boire la coupe. Donc, l'amour n'est pas uniquement sentiment, mais souvent décision aimante qui met en mouvement la volonté. Et celle-ci n'est pas volontarisme, mais exercice de la liberté aidée et accompagnée par la grâce. Nous descendons maintenant toujours plus en profondeur pour le quatrième sens. Et avec la Bible, nous considérons maintenant le cœur comme le lieu de notre identité, le lieu de notre moi ou de notre je véritable, le lieu de notre unicité, là où nous sommes le plus vrais. Alors, à cause des blessures du péché et de toutes ses conséquences, nous ne sommes pas, en tout cas au premier abord, on peut progresser, mais nous ne sommes pas au premier abord capables de transparence dans nos relations les uns vis-à-vis des autres. Nous camouflons souvent notre véritable moi derrière de fausses apparences, une façade, un rôle que nous jouons, une image que nous donnons, que nous nous donnons aussi, même vis-à-vis de nous-mêmes parfois. Pour être en vérité avec nous-mêmes, il faut descendre jusqu'en notre cœur. Comme le fils cadet de la parabole de l'enfant prodigue, vous savez, Luc 15, entrant alors en lui-même, il est dit. Jusqu'ici, le fils cadet a vécu extérieurement à lui-même, justement, dans la dissipation des biens, dans les illusions, dans les faux plaisirs, dans la griserie. Il a fallu cette misère qui consistait pour lui à être dans une situation telle qu'il aurait aimé se nourrir de la nourriture qu'on donnait aux porcs pour qu'il entre dans son cœur, qu'il fasse cette sorte de pèlerinage intérieur jusqu'à son cœur. Et alors là, il découvre, qu'est-ce qu'il découvre? Et sa dignité et son extrême misère. Et il découvre l'abîme qu'il a lui-même suscité entre sa dignité de fils. J'ai un père, il s'en souvient enfin. J'ai un père, je suis fils, et me voilà en train de mendier avec les porcs pour avoir la nourriture des porcs. Donc il entre dans son cœur et il se connaît lui-même sous les deux dimensions, richesse, dignité de fils, mais terriblement abîmé par le péché et la misère dans laquelle il s'est mis lui-même. Donc il nous faut entrer dans notre cœur là où Dieu lui-même nous éclaire. Car, comme le dit l'Écriture dans le premier livre de Samuel,
L'homme regarde à l'apparence, mais le Seigneur regarde au cœur. Premier livre de Samuel, chapitre 16. Descendre en notre cœur, c'est comme je viens de le dire pour l'enfant prodigue, c'est y lire à la fois notre richesse et notre misère, avec un regard éclairé par la lumière et la miséricorde de Dieu. Alors évidemment, si on applique ça au cœur de Jésus, le cœur ouvert de Jésus nous révèle le mystère le plus profond de son identité unique. Et quelle est cette identité absolument unique en Jésus ? Il est vrai Dieu et vrai homme. Ça, c'est un mystère. Le cœur ouvert de Jésus nous découvre mystérieusement son identité. C'est Catherine de Sienne qui dit ça. Le secret du cœur de Jésus, c'est l'union des deux natures dans le Christ. Le secret du cœur de Jésus, c'est l'union des deux natures dans le Christ. Alors, si vous voulez, c'est exactement ce qui se passe dans l'épisode bien connu de l'Évangile de Jean, chapitre 20, lorsque l'apôtre Thomas entre en contact avec le côté ouvert du Sauveur ressuscité. Lorsque Jésus l'invite justement et lui dit « Mets ta main dans mon côté ». C'est là et là seulement qu'il découvre la vraie identité de Jésus. Et il dit « Mon Seigneur et mon Dieu ». Il découvre la totalité. Il ne se contente pas de dire « Ah oui, c'est bien toi Jésus de Nazareth, maintenant je te reconnais, tu étais mort et maintenant je vois que tu es ressuscité ». J'ai touché tes plaies. Ça va beaucoup plus loin. Comme disent les pères de l'Église, il touche à l'homme et rencontre à Dieu. Mon Seigneur et mon Dieu. Donc le cœur ouvert de Jésus est le lieu de la découverte de son identité profonde. Alors une dimension essentielle de cette identité de Jésus, du cœur de Jésus, se dévoile lorsque le Seigneur parle lui-même de son cœur. Il y a un seul passage dans l'Évangile où lui-même parle de son cœur, c'est en Matthieu chapitre 11. « Apprenez de moi, dit-il, que je suis doux et humble de cœur. » Dans les Évangiles aussi, on déchiffre l'amour divin et humain de son cœur, inséparablement divin et humain. Si vous voulez, la tradition a toujours dit que la dimension humaine de Jésus se traduit par ses sentiments justement humains, la compassion, la tendresse, la sollicitude pour les âmes, le fait qu'il soit bouleversé ou sa joie. Et la dimension divine de ce même amour qui ne fait qu'un, qui est unique, justement se manifeste par les prodiges. Ça appartient à la nature divine, lorsqu'il ressuscite les morts ou lorsqu'il relève les paralytiques, etc. Donc l'Évangile nous fait déchiffrer l'amour divin et humain de son cœur à travers toutes ses paroles, ses attitudes de compassion, ses gestes de pardon, ses miracles. Mais c'est là que justement, je voudrais dire ce que Catherine de Sienne, au XIVe siècle, nous fait connaître par les lumières qu'elle a reçues lors de ses dialogues mystiques. Un jour, elle demande au Seigneur. Elle pose cette question qui est très sensée. Elle dit « 12 agneaux immaculés », se référant à l'Évangile de Jean, hein, chapitre 19. « 12 agneaux immaculés, vous étiez déjà morts sur la croix. Tout était achevé. Hein, » ce sont les paroles mêmes de Jésus lorsqu'il meurt dans Saint Jean. « Tout est achevé » et inclinant la tête, il remit l'esprit. Il rendit l'esprit. Donc vous étiez déjà morts sur la croix. Pourquoi avez-vous permis que votre cœur fut transpercé par la lance du soldat. Alors la question est forte, elle est théologique et biblique. Catherine de Sienne, en grande théologienne mystique qu'elle est, comprend que au moment où Jésus meurt et où il dit « tout est achevé », effectivement, il ne manque plus rien. Tout est vraiment accompli. Notre rédemption est vraiment accomplie. Moyennant, bien sûr, notre accueil et notre acceptation, notre adhésion. Il a livré son corps, il a versé son sang, il a remis l'esprit, et qui plus est, en Saint Jean, il nous a remis à sa mère. Donc le mystère de notre rédemption et de l'Église est déjà inauguré et accompli à la croix. Il ne manque plus rien. Alors Catherine de Sienne se pose la question, quel est donc le sens de cet événement de surcroît qui survient après la mort? Qu'est-ce que cela ajoute, en d'autres termes? Alors Jésus va lui répondre, par ces paroles que je vais être obligé de commenter un petit peu,
Il va commencer par dire à Catherine de Sienne, mon amour pour les hommes est infini. Tandis que les douleurs et les tortures que j'éprouvais sur la croix étaient finies. Finies dans le sens de limité. Alors, c'est là que ça demande un petit commentaire. On pourrait se poser la question, où est la limite? Parce que nous savons bien que les souffrances du Christ à Gethsémani et pendant toute sa passion et sur la croix, c'est un véritable abîme. C'est un océan sans fond de souffrance. Donc, où est la limite? Eh bien, il y a quand même une limite qui s'inscrit dans le temps. En effet, comme pour chacun de nous, comme pour tout homme, lorsque Jésus meurt, c'est la fin de ses souffrances. Vous voyez? Il y a là une limite dans le temps. Il y a un moment où ses souffrances s'arrêtent. Alors que son amour, lui, est illimité. Alors il dit à Catherine de Sienne, donc je reprends, mon amour pour les hommes est infini, tandis que les douleurs et les tortures que j'éprouvais sur la croix étaient finies. Donc j'ai voulu que mon cœur fût ouvert, et mon cœur désormais ouvert, et c'est vrai que le cœur de Jésus est ouvert pour l'éternité, il ne sera jamais plus fermé, donc mon cœur désormais ouvert peut vous exprimer mon amour infini beaucoup mieux que ne pouvait le faire une douleur finie, ou disons limitée dans le temps. Donc voyez, ça c'est très fort. Le cœur ouvert de Jésus, donc, nous révèle l'identité profonde de Jésus qui est le Verbe, le Fils du Père, la deuxième personne de la Trinité, et par son cœur jaillit de façon inépuisable l'amour trinitaire des trois personnes à notre rencontre. De façon inépuisable. Constante source de pardon, de miséricorde, de guérison, de purification, de sanctification. Avant d'être pour l'éternité, car ce fleuve d'eau vive, de grâce, ne va jamais terminer, avant d'être pour l'éternité, la source de notre bonheur permanent, selon la parole d'Isaïe, chapitre 12, reprise par l'encyclique de Pie XII, exultant de joie, vous puiserez, et vous puiserez donc pour l'éternité, les eaux aux sources du salut. Donc, pour conclure ce quatrième sens, le cœur ouvert du Rédempteur demeure à jamais le signe de ce qui constitue profondément son identité. Et là, on revient au titre de notre enseignement, tiré de Gaudium Spes, il est le Verbe de Dieu qui a voulu nous aimer avec un cœur d'homme. Amour infini. Il nous reste à déchiffrer le cinquième sens que la Bible donne au mot « cœur ». Nous en arrivons enfin à ce qu'on pourrait appeler la dimension sacrée du cœur humain. Pour la Bible, le cœur humain est le sanctuaire intime de la présence de Dieu en tout homme, croyant ou non. Lieu permanent et secret, si souvent caché, du dialogue avec Dieu. Sanctuaire en lequel une petite flamme est toujours allumée, sauf volonté perverse de l'éteindre. À ce niveau-là, c'est le lieu de l'amour vrai, de l'amour total, de l'amour vrai, car amour divin et humain s'y rejoignent nécessairement, dans ce lieu du colloque, du dialogue entre l'homme et Dieu. Cet amour vrai, humain et divin, plus fondamental et essentiel que l'amour affectif, dont nous avons déjà parlé, et cependant cet amour affectif est aussi intégré, inclus dans cet amour fondamental. Ce cœur sanctuaire du cœur humain, c'est en définitive le lieu de la conscience, le lieu de la conscience de l'homme. Comme le dit la même constitution de Vatican II, Gaudium et Spes, mais cette fois-ci au paragraphe 16, la conscience est le centre le plus secret de l'homme, le sanctuaire où il est seul avec Dieu et où sa voix se fait entendre. Voyez ? C'est donc bien au niveau du cœur sanctuaire de l'homme, sanctuaire humain de l'homme, où Dieu se fait entendre, où sa voix se fait entendre. Alors voilà pour le cœur humain.
Alors, par rapport au cœur de Jésus, concernant ce cinquième sens, le cœur comme sanctuaire de Dieu, de la présence de Dieu, alors il est évident que le cœur sacré de Jésus est le sanctuaire par excellence. Vous savez que dans l'ancien temple de Jérusalem, il y avait plusieurs niveaux dans le temple, dans la structure même du temple. Il y avait le parvis des païens, le parvis des juifs, le parvis des femmes. Il y avait aussi le lieu des prêtres, le sanctuaire où les prêtres offraient le sacrifice sur l'autel du sanctuaire, là où Zacharie, le futur père de Jean-Baptiste, était là pour officier. Mais il y a surtout un lieu sacré entre tous qu'on appelait le Saint des Saints et qui n'était pas accessible, où personne n'avait le droit d'entrer. Il était séparé du reste par un rideau, par un voile. Et seul le grand prêtre, au temple donc, avait le droit, devait entrer dans le Saint des Saints une fois par an, le jour de l'expiation, le jour du Yom Kippour, pour invoquer le nom de Dieu, offrir le sacrifice et invoquer la miséricorde de Dieu sur les péchés, à cause des péchés d'Israël. Donc le Saint des Saints. Alors on pourrait dire que le cœur sacré de Jésus est le sanctuaire par excellence, le Saint des Saints du nouveau temple qu'il est lui-même. En effet, au XIIIe siècle, toujours lors de cette même apparition de Jésus et de Jean à Sainte Gertrude, Saint Jean devait dire à Sainte Gertrude, en lui montrant le cœur de Jésus, voici le Saint des Saints qui attire à soi tout le bien du ciel et de la terre. Voici le Saint des Saints qui attire à soi tout le bien du ciel et de la terre. Alors évidemment, bibliquement, on aurait des fortes raisons d'appeler le cœur de Jésus le Saint des Saints. Je vous disais qu'il était séparé par un rideau, un voile. Or, curieusement, alors que les autres évangélistes synoptiques ne parlent pas du cœur de Jésus, eux disent cependant que symboliquement, et c'est très signifiant, au moment de la mort de Jésus, le voile justement du Saint des Saints, parce que c'est de celui-là qu'il s'agit, le voile du Saint des Saints, le rideau du sanctuaire se déchira en deux. Alors spirituellement, mystiquement, comme pour signifier que désormais le vrai Saint des Saints n'est plus à chercher dans le temple de pierre de Jérusalem, mais dans le sanctuaire très saint qui est le corps même de Jésus. Selon la parole même, ça c'est scripturaire, c'est dans l'évangile de Jean chapitre 2, justement où Jésus dit, après avoir chassé les marchands du temple, détruisez ce sanctuaire et en 3 jours je le rebâtirai. Alors on se moque de lui, on lui dit il a fallu 46 ans, etc., pour construire ce temple. Alors l'évangéliste nous dit, mais il parlait du sanctuaire de son corps. Et cela, les disciples le comprirent après la résurrection. C'est une vraie prophétie de sa passion et de sa résurrection. Et son corps sera détruit par la passion et 3 jours plus tard sera relevé par la résurrection. Et donc ce sanctuaire très saint, temple non fait de main d'homme, sur la croix, eh bien, on peut dire que le Saint des Saints a été percé pour qu'il n'ait plus voilé son cœur, pour que tous les hommes qui le veulent peuvent s'approcher et s'abreuver à la source. Voici le Saint des Saints qui attire à soi tout le bien du ciel et de la terre. Donc le cœur de Jésus est un tabernacle vivant, lieu de la présence du Dieu unique en trois personnes. La présence unique du Dieu unique en trois personnes, la Trinité. C'est Jean-Paul II qui nous aide à méditer cela. Il dit, l'amour qui brûle dans le cœur de Jésus et surtout l'Esprit Saint, dans lequel le Dieu Fils s'unit éternellement au Père. Le cœur de Jésus, le cœur humain de Dieu homme, est étreint par la vive flamme de l'amour trinitaire. Donc le cœur de Jésus, c'est vraiment le sanctuaire qui nous ouvre le ciel, qui nous ouvre le temple de la Sainte Trinité.
où les trois personnes se révèlent justement à travers le don de leur amour. C'est dans ce cœur sacré de Jésus qu'on déchiffre, si on peut dire, le dialogue secret et permanent du Fils avec le Père durant sa vie terrestre. Dialogue indicible dont l'Évangile se fait l'écho. Par exemple, au chapitre 6 de Luc. Jésus passa toute la nuit à prier Dieu. C'est en contemplant ce cœur sanctuaire qu'on peut quelque peu entrevoir le mystère de l'union du Père et du Fils. Comme le dit Jésus dans sa grande prière sacerdotale, au chapitre 17 de Jean, « Comme toi, Père, tu es en moi et moi en toi. » Cette union, elle se traduit par son cœur, elle s'exprime par son cœur. C'est plus qu'elle s'exprime, elle se vit dans son cœur. C'est le lieu même de cette union. Et c'est aussi dans son cœur que nous pouvons déchiffrer notre propre union au Fils et par lui au Père. Que eux aussi, dit-il, soient un, dans le même chapitre, que eux aussi soient un en nous, moi en eux et toi en moi, afin qu'ils soient parfaits dans l'unité. Et que le monde reconnaisse que tu m'as envoyé et que tu les as aimés comme tu m'as aimé. Voilà. Le cœur de Jésus. Le cœur de Jésus est le lieu où nous pouvons déchiffrer d'une part l'union du Fils au Père et notre intégration dans cette union. Comme dans un sanctuaire. Moi en eux et toi en moi, afin qu'ils soient parfaits dans l'unité et que le monde reconnaisse que tu m'as envoyé et que tu les as aimés comme tu m'as aimé. D'ailleurs, on peut dire que tout ce chapitre 17 de Saint Jean, la prière sacerdotale du Christ, est une prière entièrement qui vient de son cœur, où il révèle déjà, même avant le transpercement, où déjà il ouvre son cœur. Pour laisser parler dans l'Esprit Saint, pour laisser paraître dans l'Esprit Saint l'amour du Père pour nous. On a pu dire parfois que l'Église, c'est l'amour du Père pour le Fils répandu et communiqué.

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On m'a demandé de vous parler de la vocation. Et c'est donc un petit peu la question à laquelle je vais essayer de répondre. Comment découvrir notre vocation, comment percevoir ce que Dieu attend de chacun de nous. C'est une question importante, parce que percevoir sa vocation, c'est aussi découvrir son identité, sa personnalité profonde, dans ce qu'elle a d'unique. C'est aussi découvrir le sens qu'a notre existence. Et puis, c'est enfin permettre à notre vie de trouver toute sa fécondité. Jésus nous dit « Je vous ai choisi, je vous ai établi, afin que vous portiez du fruit et un fruit qui demeure. » Est-ce que vous m'entendez bien? Ça va? Alors, je voudrais aborder cette question d'une manière qui puisse intéresser tout le monde. Ceux qui sont en recherche de vocation, les jeunes par exemple, mais aussi tous ceux qui déjà ont perçu leur vocation, mais qui veulent aller plus loin dans leur réponse à l'appel de Dieu. Et puis je voudrais aussi m'adresser à ceux qui sont en souffrance, parce qu'ils ont le sentiment de ne pas découvrir quel est leur appel, ou parfois même le sentiment de ne pas avoir de vocation. Quand on parle de vocation, il y a toujours des gens qui se sentent un peu les laissés pour compte, parce que le déroulement de leur vie n'entre pas dans des schémas classiques de la vocation, comme l'appel à la vie religieuse ou au mariage. C'est fréquent et souvent douloureux. Comme vous le savez, la petite Bernadette, malgré les apparitions dont elle a été gratifiée, a mis du temps pour découvrir sa vocation. Ça n'a pas été plus facile pour elle que pour nous. Et entre le moment où Bernadette a vécu les apparitions et le moment où elle est entrée au noviciat à Nevers, 8 années se sont écoulées. Et des années avec beaucoup d'incertitudes, d'hésitations, de perplexités, avant de comprendre clairement ce à quoi Dieu l'appelait. Et on peut dire aussi que Bernadette a rencontré des obstacles pour répondre à cet appel. Sa santé est déficiente, la pauvreté de sa famille, et puis aussi le sentiment qu'elle avait de n'être bonne à rien. Et je crois que donc Bernadette, elle peut nous aider, parce qu'elle est passée aussi à travers ses difficultés, à comprendre l'appel qui repose sur nous. Et puis je voudrais aussi, vous voyez, parler de vocation de manière très large. Pas seulement le choix d'un état de vie, mais aussi comment, dans le quotidien de notre existence, découvrir jour après jour ce que Dieu attend de nous et y répondre. Mais je crois qu'en un certain sens, ce n'est pas simplement des choix importants, mais c'est aussi le quotidien de nos journées que nous devons penser en termes de vocation, c'est-à-dire en termes de réponse à des appels que Dieu ne cesse de nous adresser. Alors, je voudrais d'abord faire une réflexion, donc pour élargir un petit peu ce concept de vocation. C'est que sous-jacente à cette idée de vocation, il y a une vérité anthropologique fondamentale, une vérité concernant l'homme, que Jean-Paul II a beaucoup souligné dans ses catéchèses au début de son pontificat. Oui, Jean-Paul II nous dit que l'homme est un être essentiellement appelé. Oui, ce qui veut dire que l'homme ne peut pas se réaliser seulement en élaborant des projets de sa propre initiative et en s'efforçant de réaliser ses projets, mais c'est aussi et surtout, bon, entre parenthèses, c'est normal évidemment d'avoir des projets et de vouloir les réaliser, mais ça ne suffit pas et on peut s'y enfermer. Et l'homme se réalise encore davantage, plutôt qu'en élaborant simplement les projets qui l'intéressent, l'homme se réalise davantage en répondant à des appels, parfois imprévus, que la vie lui propose.
Parce que vous voyez, si pour nous la vie ne consiste qu'à réaliser des projets personnels, eh bien nous risquons très vite de nous enfermer en nous-mêmes, de nous enfermer dans les limites de ce que nous sommes capables de concevoir et d'imaginer. Autrement dit, dans les limites de notre fonctionnement psychologique, et dans lequel souvent nous restons enfermés. Oui, et je crois que ça, c'est un des grands drames du monde d'aujourd'hui, c'est que de plus en plus, l'homme est prisonnier d'un monde qu'il se fabrique. Au moins, c'est sa tentation, oui. Se fabriquer un univers, mais si c'est un univers que je fabrique moi-même, qui est simplement le fruit de mes projections psychologiques, j'aurais très vite fait d'y être enfermé et d'étouffer dans cet univers. Alors que si je suis capable de m'ouvrir à des appels, à une réalité qui me dépasse, une réalité que je n'ai pas fabriquée, dont je ne suis pas l'auteur, alors là, j'ai la garantie de vivre une vie beaucoup plus belle, beaucoup plus profonde et beaucoup plus féconde que si je suis simplement livré à moi-même. Oui, très souvent, par exemple, l'homme d'aujourd'hui élabore des projets en fonction d'une certaine idée qu'il se fait du bonheur. Voilà ce qui pourrait me rendre heureux. Oui, mais est-ce que tu es sûr? Et Dieu sait bien mieux que nous ce qui peut nous rendre heureux. Vous voyez, pour dire ça en d'autres termes, le propre de l'homme, c'est la liberté et la responsabilité. Et qu'est-ce que c'est que d'être responsable? C'est répondre de ses actes, les assumer, mais encore plus, je dirais, c'est répondre. On trouve cette racine dans la parole responsabilité. C'est répondre aux défis que la vie nous adresse. C'est répondre aux appels qui se présentent jour après jour devant nous dans notre existence. Oui, et c'est donc cette vérité fondamentale sur laquelle le pape a beaucoup insisté. Vous voyez, c'est que l'homme grandit en percevant et en accueillant librement toutes les sollicitations à mûrir, à se convertir, à se laisser transformer, que la vie ne cesse de lui adresser. Et c'est un point fondamental. Et donc, vous voyez, tout au long de notre existence, Dieu, de manière mystérieuse, de manière discrète, mais réelle, ne cesse pas de nous interpeller, de nous proposer des chemins de croissance et de maturation humaine et spirituelle. Une invitation à poser des choix, jour après jour, et qui sont parfois différents de ceux que nous nous proposons spontanément. Alors, ces appels que Dieu ne cesse de nous adresser, ils peuvent, bien sûr, de temps en temps, concerner des grandes orientations de notre vie. Autrement dit, une vocation au sens classique du terme. Mais bien souvent, les appels que Dieu nous adresse, et c'est très important de ne pas passer à côté, c'est fondamental, bien souvent les appels de Dieu, ça concerne des choses de tous les jours. Ça peut être par exemple une invitation discrète à un acte de confiance, une invitation à un moment de prière, une invitation à un pardon, à un service rendu par amour, une invitation tout simplement à un sourire alors que mon humeur ne m'y porte pas du tout spontanément. Vous voyez, et à travers ces appels que Dieu nous adresse en permanence, nous sommes invités à nous dépasser sans cesse, mais ce dépassement de soi, il ne faut pas du tout le comprendre dans une perspective volontariste ou ascétique, où il s'agirait de se fabriquer un programme de perfection et de le réaliser à la force du poignet. Mais il s'agit, vous voyez, d'accueillir des invitations douce et discrète du Saint-Esprit qui nous oriente vers telle ou telle décision, tel ou tel choix, parfois imprévu. Mais en même temps qu'il y a cette lumière qui est donnée à l'intelligence pour nous faire comprendre ce que Dieu attend de nous, il y a aussi une grâce de force, d'encouragement qui nous est donnée pour accomplir ce que Dieu nous demande. Mais donc là, il n'y a rien de volontariste au sens de durci et de tendu. Il y a bien sûr un acte de la volonté pour accueillir ce que Dieu nous propose, et un acte de volonté qui peut demander parfois un certain courage, un dépassement de nos peurs, de nos fermetures, de nos attachements. Mais quand ça vient vraiment de Dieu, cet acte de volonté, il nous est comme donné. Oui. Ce n'est pas quelque chose que l'homme se fabrique.
C'est de l'ordre d'une grâce, d'un don de Dieu, oui, une grâce à accueillir et non pas un effort volontariste. Parce que dans la mesure même, nous accueillons cette invitation de Dieu, nous recevrons une force et un encouragement qui nous permet de le mettre en pratique. Alors, la question se pose, vous voyez, comment tous ces appels de Dieu au quotidien ou les appels plus importants, comment est-ce qu'ils peuvent nous rejoindre? Comment est-ce qu'ils peuvent se manifester dans notre vie? Alors, évidemment, de multiples manières. Ça peut être une parole de l'Écriture qui touche mon cœur. Ça peut être l'exemple d'une personne de bien qui m'encourage, qui me donne envie de suivre le même chemin. Ça peut être un désir qui naît dans le profond de mon cœur, dans la prière en particulier. Ça peut être aussi une motion de l'Esprit-Saint. Et puis, très souvent, ce qu'il faut ajouter, c'est très important, j'en parlerai un petit peu, c'est très souvent à travers les événements de notre existence que ces appels de Dieu nous rejoignent. Et aussi bien les événements heureux, les bénédictions de la vie, mais aussi les épreuves, les souffrances, sont toujours porteurs d'un certain appel de Dieu. Alors j'y reviendrai tout à l'heure. Donc voilà un petit peu une considération pour élargir à cette notion de vocation et d'appel. Ça va, vous me suivez? Oui. Alors maintenant, dans une deuxième partie, ce que je voudrais, c'est répondre à la question suivante. Qu'est-ce qui nous permet de détecter? Qu'est-ce qui nous permet de percevoir, de reconnaître tous ces appels de Dieu dans le quotidien de notre vie? Vous voyez, et puis aussi découvrir la vocation qui est la nôtre, ça va ensemble. Mais je pense que le plus important dans ce domaine-là, c'est pas de se torturer l'esprit avec inquiétude, de se poser 1000 questions. Oui, la vocation, c'est pas un problème à résoudre, mais c'est un fruit qu'il faut laisser mûrir. On voit bien pour la petite Bernadette, à un certain moment, après une Eucharistie, d'ailleurs c'était très intéressant, c'était mûr, c'était clair. Ça n'était pas un an avant, c'était pas de sa faute, mais le moment n'était pas encore venu. Vous voyez? Donc si on veut comprendre un petit peu ce que c'est que le discernement d'une vocation, c'est très important d'avoir un petit peu ce modèle en tête. Ce n'est pas un problème à résoudre, mais c'est un fruit qu'il faut laisser mûrir. Et vous savez très bien que pour qu'un fruit mûrisse, il n'y a pas à tirer sur les feuilles de l'arbre. Il faut simplement donner à cet arbre les conditions qui lui permettent de porter du fruit et que ces fruits viennent à maturité. Autrement dit, il faut du soleil, il faut de l'engrais, il faut de la pluie. Et puis aussi, ce qui est nécessaire, et ça il faut dans notre vie, c'est de temps en temps un peu d'émondage, une bonne taille, pour enlever des gourmands ou des rameaux qui risqueraient de prendre toute la sève et la vitalité de cet arbre. Alors c'est ce que je vais faire maintenant, oui, pour que cet arbre du discernement, ce mûrissement de notre vocation, ou dans le quotidien, cette capacité à percevoir les appels de Dieu puisse se déployer dans notre vie, qu'est-ce qu'il faut faire? Alors je vais donner un certain nombre de conseils. Il y a 7 points qui me paraissent donc des points importants, des attitudes de cœur, un style de vie qui permet à nos choix de mûrir dans le bon sens. Alors mettons en pratique ces attitudes et après ça, les choses se feront toutes seules, comme un fruit qui arrive tout seul à maturité si l'arbre a les bonnes conditions. Premier point, donc, oui, donc comment nous ouvrir aux appels de Dieu. Premier point, le désir et, je dirais, une détermination. Être bien décidé à faire la volonté de Dieu en toutes choses. Oui. Être bien décidé à ne rien refuser à Dieu. Alors bien sûr, nous sommes pécheurs, nous sommes infidèles, nous tombons 10 fois par jour, nous chutons sans cesse, et cela est inévitable. Mais malgré nos pauvretés, nous devons être déterminés à ne rien refuser à Dieu. Et une détermination qui procède de la confiance. Nous sommes sûrs que Dieu veut notre bonheur. Mais voyez, cette détermination est importante, parce que plus nous sommes décidés à faire la volonté de Dieu,
et bien plus nous recevrons la lumière pour la comprendre. Premier point. Deuxième point, la prière. Persévérer dans la prière. Jésus nous dit, priez sans cesse. Saint Paul nous dit, vivez dans la prière. Pas prier de temps en temps, vivez dans la prière. Oui, savoir donner du temps à Dieu selon nos possibilités et faire de tous les aspects de notre vie l'occasion d'un dialogue simple, spontané, confiant avec Dieu. C'est très important parce que toute vocation naît et mûrit dans le contexte d'un dialogue personnel et intime avec Dieu, dans une disponibilité, une écoute, qui sont les attitudes de base de la prière. Et je crois qu'en lien avec la prière, je mettrai aussi le contact avec la Sainte Écriture, parce que c'est très souvent à travers l'Écriture que Dieu répond à nos questions. Je dirais aussi, ce qui est très important, c'est que quand nous lisons fidèlement l'Écriture, bien parfois elle est aride, obscure, bien sûr, mais souvent elle touche notre cœur. Et quand l'Écriture, la parole de Dieu, touche notre cœur, il y a comme une accoutumance qui se crée, une accoutumance à reconnaître la voix de Dieu. Et si nous voulons apprendre à reconnaître la voix de Dieu quand il nous parle, eh bien, commençons par lire la parole de Dieu. Et quand elle nous touchera, elle crée comme cette familiarité avec Dieu qui nous permet de reconnaître sa voix. Troisième attitude, la confiance. Une confiance sans limite dans la bonté et la fidélité de Dieu. Évitons toute peur, évitons toute inquiétude et tout découragement. Jésus l'a dit à Sœur Faustine que les seuls obstacles à la sainteté, c'est l'inquiétude et le découragement. Bon, il est normal d'avoir peur, c'est humain, mais nous ne devons pas écouter nos peurs, nous laisser conditionner par nos peurs, parce que la peur est ce qui peut le plus fausser le discernement d'un appel de Dieu. Et au contraire, c'est très important, plus nous sommes dans la paix, plus nous sommes dans la confiance, plus nous sommes dans l'abandon, plus il sera facile de percevoir la lumière avec laquelle Dieu veut nous conduire. Et puis, un aspect de la confiance qui est très important, c'est ayons confiance en ce que Dieu peut faire en nous malgré nos misères, malgré notre nullité. Et parfois, et c'était le cas de la petite Bernadette, parfois on a du mal à accueillir une vocation pourtant authentique parce qu'on se sent trop pauvre, trop petit, ou parfois même indigne, mais c'est un manque de confiance dans la puissance de la grâce de Dieu. Donc la confiance, c'est absolument fondamental. Un quatrième point qui est important aussi, c'est que pour découvrir les appels de Dieu dans notre vie, il importe de nous garder libres. La liberté, la souplesse, la disponibilité, un certain détachement. Oui. Ayons des projets, ayons des liens humains. Plus nous avons de projets, plus nous aimons, meilleur c'est. Mais en même temps, toujours avec une liberté. Oui. Il faut qu'aucune réalité, ni aucune personne en dehors de Dieu ne soit pour nous l'objet d'une déclaration absolue et irrévocable du genre « je ne peux pas exister sans cela ». Mais c'est ce qu'on dit parfois, « je ne peux pas vivre sans cela ». Mais c'est faux, et puis c'est une forme d'idolâtrie. Il est important d'aimer, d'avoir des projets, mais il est important aussi de le faire en gardant son cœur libre et détaché de manière à accueillir ce que Dieu nous pourrait nous proposer. Nous devons rester libres d'accueillir tout ce que Dieu pourrait nous proposer et savoir parfois renoncer à certains désirs, à certains projets, à certains attachements et liens humains si Dieu nous le demande. Et Dieu nous rendra le centuple. Tout ce qu'on aura quitté pour Dieu, petit ou grand, nous sera rendu au centuple. Gardons notre cœur libre. Là encore, c'est une attitude de confiance. C'est souvent nos peurs et nos inquiétudes qui font que nous nous attachons à un tas de trucs, à un tas de sécurité. Mais plus nous sommes confiants que Dieu veut nous combler, plus notre cœur est libre. Un cinquième point, alors là je vais toucher à un point un peu plus difficile, mais qui est important quand même. Le mot-clé c'est consentement, acceptation.
Oui, je crois que si nous voulons découvrir les appels de Dieu dans notre vie, et spécialement à travers les événements de notre vie, eh bien, cela suppose d'accueillir la vie telle qu'elle est, d'accueillir le réel tel qu'il est. Oui. M'accepter tel que je suis, avec mes faiblesses et mes pauvretés. Accepter les situations dans lesquelles je me trouve et les chemins par lesquels la vie me fait passer. Oui. Dieu travaille dans le réel, pas dans l'imaginaire. Et plus je consens au réel avec confiance, plus j'accepte la réalité telle qu'elle est, ma situation telle qu'elle est, et bien plus je suis en mesure de percevoir les appels de Dieu. Oui, et puis une petite réflexion entre parenthèses, c'est que... je vais prendre une image un peu banale, mais... Oui, ce que je vais évoquer à travers ce que je suis en train de dire, bon, c'est pas facile, mais c'est important, c'est un peu comme une attitude de fond, face à l'existence, face à la vie. Et vous voyez, parfois notre attitude, c'est la suivante. On est un peu comme quelqu'un qui est devant une assiette, une grande assiette au restaurant par exemple, et puis dans l'assiette, il y a plein de trucs. Il y a tout un tas de mets différents, de condiments, de garnitures et tout ça. Bon. Et puis dans cette assiette, eh bien, il y a des choses qui me plaisent, et puis il y a des machins que j'aime pas. J'aime pas les olives, j'aime pas les anchois. Alors qu'est-ce qu'on fait? Bon, on le fait pas évidemment parce qu'on est poli, mais la tentation, c'est quand même de dire, eh bien, je vais vider l'assiette de tout ce qui me plaît pas, et au contraire, je vais me resservir abondamment de tout ce qui me plaît. Bon, on peut peut-être faire ça avec une assiette, mais on peut pas faire ça avec la vie. On peut pas faire ça avec l'existence. On peut pas faire un tri. Il faut tout accepter, tout accueillir dans la confiance, y compris les épreuves et les difficultés, mes pauvretés, mes fragilités, oui, par exemple par rapport à soi. Eh bien, ce que je suis, il faut l'accepter totalement. Ce qu'il y a de bon et de beau en moi, mais aussi mes parts d'ombre et de pauvreté, je dois y consentir. Parce que si j'accepte la vie dans sa totalité, elle prendra un sens, elle deviendra belle. Par contre, si, en fonction de mes caprices, en fonction de quoi? En fonction de mes caprices, j'accepte certains aspects de la vie et je rejette les autres, eh bien, la vie deviendra incohérente. Là, il y a un grand secret, vous voyez. Si nous voulons que la vie soit belle, cohérente, qu'elle ait un sens, il faut l'accepter telle qu'elle est. La joie, le plaisir, le bonheur, mais aussi la difficulté, aussi la souffrance, aussi la maladie, aussi l'échec. Oui. Et plus nous acceptons la vie dans sa totalité, plus elle trouve un sens. C'est très mystérieux, mais c'est réel. La petite Thérèse, elle disait, vous voyez, je choisis tout. Oui. Je choisis tout. Ça veut dire, je ne subis rien. Je ne suis pas la personne qui subit, mais j'accepte, je choisis. Oui. C'est un acte qui demande du courage. Mais c'est un acte de confiance et de foi qui a une fécondité immense parce que plus nous acceptons le réel tel qu'il est, et bien plus Dieu nous conduit et nous parle à travers les événements et à travers les réalités. Sixième point, vivre l'instant présent. Mais pour que notre vocation mûrisse ou bien pour que nous puissions discerner les appels de Dieu, il faut vivre l'instant présent. Ce n'est pas en s'inquiétant pour l'avenir qu'on découvre sa vocation, mais c'est en vivant le moment présent tel qu'il est, avec confiance, avec gratitude, en accomplissant jour après jour simplement le bien qui est possible aujourd'hui. C'est en vivant pleinement le moment présent que nous construisons notre avenir. Repartons chaque matin à zéro, oubliant le chemin parcouru, comme dit saint Paul. Laissons notre passé à la miséricorde de Dieu. Confions notre avenir à sa providence. Appliquons-nous à nos tâches d'aujourd'hui, même si elles sont banales et pauvres, dans la paix et dans la confiance. Et l'avenir adviendra tout seul. Laissons Dieu faire.
Et puis le septième point, donc, je voudrais évoquer aussi, c'est que pour discerner notre vocation, les appels de Dieu, enfin surtout s'il s'agit de choix importants, eh bien, nous avons besoin de nous confronter avec d'autres personnes. Là, c'est le mystère de l'Église, voyez. Soit nous confronter avec un accompagnateur, avec quelqu'un qui peut nous aider, nous conseiller, soit une autorité d'Église qui peut confirmer, encourager ou pas notre vocation, mais c'est nécessaire, voyez. Personne n'est autosuffisant. Et face aux choix fondamentaux de notre vie, nous avons besoin de dialoguer avec quelqu'un. C'est la beauté du mystère de l'Église. Nous avons besoin les uns des autres.

Ça, c'était 7 points, cette attitude. Et si nous essayons de les mettre en pratique humblement, jour après jour, eh bien, ça crée un certain style de vie qui nous rend réceptifs, accueillants aux appels de Dieu. Et c'est infaillible. Mettons cela en pratique et Dieu fera sa part à lui. Elle nous fera comprendre ce qu'il attend de nous. Je voudrais maintenant, dans une troisième partie, dire quelques mots sur la manière dont Dieu nous guide à travers les événements de notre existence, parce que c'est un point important. Comme je le disais, vous voyez, tout événement de notre vie, heureux ou malheureux, est porteur d'un appel de Dieu, qu'il est bon de discerner et de suivre. Les événements heureux, par exemple, eh bien, c'est un appel à l'action de grâce, un appel à la confiance, un appel à avancer en nous appuyant sur le Seigneur qui nous touche de temps en temps de ses grâces et de ses bénédictions. Bon. Les événements douloureux, c'est aussi un appel. Ça peut être un appel à la prière, un appel à nous convertir, un appel à nous reconnaître aux pauvres, un appel à nous appuyer davantage sur le Seigneur, un appel à nous laisser aider, bon, etc. Il peut y avoir 1000 choses qui consistent l'appel que Dieu dépose dans un événement. Et c'est très important, cette réalité, parce que oui, c'est ça qui nous permet de vivre positivement toute situation. Et c'est ça la liberté chrétienne. Ce n'est pas la toute-puissance. Mais la liberté chrétienne, c'est cette capacité de vivre positivement toute situation, quelle qu'elle soit. Et avec le Seigneur, c'est possible. Ce n'est pas irréaliste. Et ce qui nous permet justement de vivre positivement une situation difficile, c'est de découvrir quel est l'appel que Dieu m'adresse au cœur de cette situation. Mais même si elle n'est pas voulue par Dieu, il y a beaucoup de choses que Dieu ne veut pas, mais Dieu le permet et s'en sert. Et donc même dans des situations douloureuses, Dieu est présent et m'invite à m'orienter, à me positionner d'une manière ou d'une autre. Et c'est en découvrant cet appel de Dieu que je suis en mesure de vivre positivement une situation qui auparavant me paraissait seulement négative ou même insupportable. C'est vraiment un chemin de liberté. Oui, je dirais que répondre à une vocation, ce n'est pas seulement choisir un état de vie, mais c'est bien plus encore un grandir à travers les événements de l'existence, se laisser éduquer par la vie. L'épreuve, la maladie, les échecs, c'est aussi des vocations, un appel à grandir. Et c'est important de le comprendre. Mais récemment, j'ai lu l'exemple d'une femme de 60 ans qui a perdu son mari, avec qui elle avait été très très heureuse, à la suite d'une opération en soi assez bénigne, mais qui a mal tourné. Et ce mari était encore assez jeune et plein de vitalité. Et suite à la mort de cet époux qu'elle aimait, cette femme est tombée en dépression. Et elle était comme hantée par la question suivante, mais pourquoi lui? Et pourquoi de manière si stupide? Une opération qui a mal tourné. Alors qu'il pouvait encore tellement profiter de la vie. Alors elle a fait tout un travail d'accompagnement et puis elle a compris plusieurs choses. La première qu'elle a compris, c'est que même s'il y avait eu cette mort brutale, eh bien, elle devait quand même être reconnaissante pour tout ce qu'ils avaient vécu de beau ensemble. Ils avaient vécu des années de bonheur et de communion et elle devait être reconnaissante pour cela. D'autre part, ce qu'elle a compris aussi, c'est que perdre un époux, un conjoint, c'est très très douloureux, mais en même temps, on ne peut pas demander à la vie que les époux qui s'aiment partent toujours ensemble. Il faut bien qu'il y en ait un des deux qui vive l'épreuve du veuvage, même si elle est douloureuse. Et après ça, elle s'est dit, mais finalement, pourquoi cette épreuve du veuvage, c'est moi qui la vis et non pas lui? Et elle a commencé à recevoir une lumière. Elle a compris que quelque part, c'était un petit peu logique. Parce que dans leur couple, c'était lui qui avait été l'élément fort. Elle, elle était plus faible, plus délicate. Elle s'était beaucoup appuyée sur son mari. Et d'une certaine manière, elle avait vécu un peu à l'ombre de son mari. Lui, par contre, il avait réussi, pourrait-on dire, à déployer toute sa personnalité, toute sa maturité. Mais pas elle, en un certain sens.

Sur un chemin de vie. Alors comment, donc la question revient, oui, comment face aux événements de notre existence découvrir les appels de Dieu? Alors la réponse, je l'ai déjà donnée. Mettons en pratique les 7 points que j'évoquais tout à l'heure, et tôt ou tard, la lumière viendra. Mais il y a un point un petit peu sur lequel je voudrais insister. Là encore, comme une espèce de conversion, de changement d'attitude par rapport à l'existence. Voilà comment je vais l'exprimer. Oui, dans une situation déterminée, une situation concrète de notre vie, quelle est la question fondamentale? Oui, la question fondamentale, ce n'est pas de savoir ce que je suis en droit d'attendre de la vie. Qu'est-ce que je peux prétendre? Qu'est-ce que je peux exiger de la vie ou des autres? Qu'est-ce que je dois exiger des autres, par exemple? C'est une question souvent qui nous habite de manière plus ou moins consciente. Et spontanément, c'est un petit peu ça notre manière d'être. Qu'est-ce que je suis en droit d'attendre, de demander à la vie ou aux autres? Donc on met en premier plan un petit peu nos attentes, nos désirs, et je dirais même nos revendications parfois. Mais cette attitude, elle risque d'être stérile. On peut nous enfermer là-dedans. Et la vraie question, donc ce n'est pas de comprendre ce que moi je suis en droit d'attendre de la vie, mais ce que la vie attend de moi, ce que l'existence exige de moi. C'est ça la question fondamentale qu'il faut accepter de se poser. Et ça suppose parfois un certain renversement de perspective. Oui, ce n'est pas, je vais le dire en une phrase qui est un peu choquante, mais je crois que c'est une... Ça peut nous rendre libres en même temps. Ce n'est pas à la vie de répondre à mes attentes, mais c'est à moi de répondre aux attentes de la vie. Et c'est ça la véritable attitude de responsabilité. Et si nous sommes dans cette attitude de responsabilité, paradoxalement, bien nous trouverons le bonheur, non pas comme un but qu'on a cherché, mais comme un effet, comme un don, comme un cadeau. Ça, c'est un des grands paradoxes, vous voyez. Plus nous avons confiance dans la vie, plus nous acceptons les défis de la vie, plus nous cherchons à répondre à ce que la vie attend de nous, et bien plus nous serons libres, et plus nous serons en paix, et plus nous serons heureux. Parce que, et je dirais que ce qui est très important, c'est que cette attitude responsable, elle nous évite de tomber dans une attitude, je dirais, de revendication permanente. Où en permanence on est mécontent, on est insatisfait, on reproche à la vie, on reproche aux autres de ne pas correspondre à nos attentes. Et à cause de ça, on peut s'enfermer parfois pendant très longtemps dans des amertumes, des ressentiments, des désirs de vengeance qui nous font un mal terrible. Et pour sortir de ça, la seule solution, c'est d'entrer dans cette disposition que je suis en train d'essayer d'évoquer devant vous. Oui, de confiance et de responsabilité. Oui, la vie est difficile. Oui, la vie n'est pas toujours ce qu'on voudrait, mais j'ai confiance. Et j'essaye, dans chaque situation, de comprendre le défi qui m'est lancé, l'appel qui m'est proposé, et d'y répondre, en m'appuyant sur Dieu. Je peux tout en celui qui me rend fort. Ça ne veut pas dire que je suis un Superman, mais ça veut dire qu'avec Dieu, en mettant ma confiance en Dieu, je peux toujours avancer dans toute situation, y compris la plus fermée apparemment et la plus négative. Vous voyez, pour dire un peu les choses autrement, quand nous vivons des temps difficiles, nous nous posons beaucoup de questions. Par exemple, pourquoi est-ce que ça m'arrive à moi? Est-ce que c'est normal que je vive cela? Comment trouver une solution rapide à ce problème? Quelles sont les causes? À qui c'est la faute? Qui est responsable de ce qui m'arrive? Et souvent, nous sommes hantés par ces questions. Alors, elles ont un côté légitime, bien sûr, et parfois, la réponse peut être utile. Mais il faut comprendre que très souvent, nous pouvons nous enfermer dans ces questions, qui sont parfois sans réponse, et donc nous enfermer aussi dans des amertumes et des insatisfactions. Et je dirais que la maturité humaine et spirituelle, c'est d'accepter que beaucoup de ces questions restent sans réponse, et de changer un peu de perspective, et de nous poser en fin de compte la seule vraie question. C'est pas à qui c'est la faute, qui est coupable, combien de temps ça va durer, bon, on ne le sait pas toujours. La vraie question, c'est qu'est-ce que Dieu attend de moi? Qu'est-ce que la vie attend de moi dans ce contexte déterminé?

0: Quel est le défi qui m'est proposé? Quelle est la décision concrète vers un bien que je peux poser aujourd'hui? Ou autrement dit, et je vais formuler cette question autrement, d'une manière qui me paraît importante, dans cette situation concrète, le problème, ce n'est pas de savoir les causes, les responsabilités. Le vrai problème, c'est de savoir quoi. C'est dans cette situation, quels sont les actes de foi, quels sont les actes de confiance et quels sont les gestes d'amour que je peux poser. Oui, oui, dans toute situation, y compris les plus incompréhensibles et les plus imbriquées et les plus scandaleuses, beaucoup de questions sont sans réponse. Et la seule véritable question, c'est la suivante. Quels sont les actes de foi aujourd'hui pour toi? Quels sont les actes de foi? Quels sont les actes de confiance? Quels sont les gestes concrets d'amour de Dieu, du prochain ou de toi-même que tu peux poser? C'est la seule vraie question de notre vie. Les autres questions, souvent, elles sont stériles parce qu'elles servent à satisfaire notre curiosité, elles servent à calmer nos angoisses, mais elles ne nous aident pas à changer. Elles ne nous aident pas à grandir. Elles ne nous convertissent pas. Et les seules vraies questions pour lesquelles il faut faire un discernement, c'est les questions qui nous convertissent, qui aboutissent à des décisions, qui aboutissent à des choix. Et la seule vraie question, aujourd'hui et maintenant, c'est la suivante. Quels sont les actes de foi? Quels sont les actes de confiance? Quels sont les gestes d'amour que je peux poser aujourd'hui? Et même si je suis la personne la plus pauvre, la plus handicapée, la plus malade, la plus fragile du monde, je peux poser des actes de foi. Je peux poser des actes de confiance. Je peux poser des gestes d'amour. Ne serait-ce qu'accepter et offrir la situation dans laquelle je suis. Mais c'est très important, parce que ça nous évite de nous enfermer sur nous-mêmes. Et quand on a le courage d'accepter le réel tel qu'il est, d'accepter nos situations, d'accepter que beaucoup de questions soient sans réponse, mais de nous poser la seule vraie question que je viens d'évoquer, alors un chemin se trace. Alors Dieu nous conduit. Alors Dieu nous donne la lumière. Peut-être pas tout de suite, mais tôt ou tard, on a la lumière et on avance et on vit et on trouve la liberté. Et on ne s'enferme pas dans sa souffrance. Et on n'est pas la personne qui est victime des autres, victime de la société, victime de mon passé, victime de mes blessures et ainsi de suite, comme trop souvent nous nous considérons quand nous nous regardons nous-mêmes. Et ça ne nous fait pas vivre, ça ne nous fait pas avancer. Et la petite Bernadette, c'est un très bel exemple. Parce que par certains côtés, elle aurait eu beaucoup à se plaindre de sa vie. La pauvreté de sa famille, le drame de son papa, les humiliations qu'elle a subies tout au long de sa vie. Elle a été traitée comme une bête curieuse, et pour elle c'est une grande souffrance. Mais elle ne s'est jamais plainte. Elle avait un cœur tellement pur, tellement désireux de faire la volonté de Dieu, tellement accueillant au réel, tellement confiant, mais qu'elle a accepté tout cela et qu'elle a vécu un très très beau chemin, vous voyez. Et c'est beau de voir aussi comment sa vocation a changé, vous voyez. Là, il y a des frères et sœurs malades parmi nous, mais bon, c'est peut-être un peu choquant de dire ça, vous voyez. Je veux blesser personne, mais c'est vrai. Vous voyez, Thérèse, elle a eu Bernadette, elle a compris à un moment que sa vocation, c'était de soigner les malades. C'est pour ça qu'elle est entrée chez les sœurs de Nevers. Mais à un certain moment, ça a changé. Parce que c'était Bernadette la malade. À la fin de sa vie, elle me dit maintenant, elle dit maintenant, mon emploi, c'est la maladie. Maintenant, ma vocation, c'est d'être malade. Et j'accepte. Et je vis ma maladie avec Jésus dans la patience, dans l'acceptation de ma pauvreté, dans l'offrande de ce que je vis, vous voyez. Et là, il y a des vocations bien plus authentiques, vous voyez. Bon, c'est très bien de porter un habit religieux. C'est un signe de vocation qui est important. Mais pour moi, la maladie, par exemple, c'est plus qu'un habit religieux. C'est une vocation peut-être plus authentique. Quand je porte l'habit religieux, ça veut dire que j'essaye d'être pauvre, chaste et obéissant. Mais dans la maladie, on est pauvre. On est chaste, parce qu'on est privé de beaucoup de consolations affectives. On est obéissant, parce qu'on ne fait pas sa volonté. Et les vraies pauvretés, ce n'est pas celles qu'on professe. Les vraies pauvretés, ce n'est pas celles qu'on choisit. Les vraies pauvretés, c'est celles qu'on ne choisit pas. Et être malade, c'est plus que faire vœu de pauvreté. Vous voyez, parce que c'est une pauvreté qui vous tombe dessus, qu'on n'a pas choisi, mais qu'on accepte avec amour, avec confiance, et ça devient un chemin de vie. Vous voyez. Alors je voudrais maintenant, pour conclure, dire quelques mots à l'adresse de ceux qui souffrent parce qu'ils n'ont pas de vocation. Et parfois, c'est vrai, ça arrive souvent de rencontrer des personnes qui ont cette souffrance parce que leur vie ne suit pas un chemin bien classique de mariage, de vie consacrée, bon, etc. Et la tentation, c'est source de beaucoup de souffrance. Ça, je le comprends très bien. Parce qu'on aime bien savoir qui on est et ne pas être dans une case précise, c'est toujours un peu une souffrance. Mais donc, il y a beaucoup de personnes dont le cheminement n'entre pas dans le cadre d'une vocation classique, bien claire et bien précise. Du coup, elles se dévalorisent, elles se culpabilisent parfois. Je suis peut-être passé à côté de la vie, j'ai pas entendu l'appel de Dieu, etc. Et se sentent défavorisées par rapport aux autres. Mais il ne faut pas. C'est un manque de confiance en Dieu. C'est un manque de confiance en Dieu. Dieu ne fait pas exception de personne. Il n'y a pas les gens qui ont des belles vocations, de beaux habits et qui sont bénis par Dieu, et puis les pauvres qui ne savent pas quoi faire de leur existence. Ça, ce n'est pas des catégories, des divisions qui correspondent à l'Esprit de Dieu. Alors, quelques remarques. D'abord, c'est une grâce, évidemment, que d'avoir une vocation bien précise, bien classique, être un bon jésuite ou un bon père de famille, mais ce n'est pas l'essentiel. Au soir de la vie, le Seigneur ne me demandera pas quelle profession j'ai exercée, dans quelle communauté j'ai vécu, quel habit j'ai porté. Il me demandera si j'ai aimé. Un point, c'est tout. Au soir de la vie, vous serez jugés sur l'amour. Et le reste, Dieu s'en fiche. Dans quelle communauté tu as été, quelle était la couleur de ton scapulaire? Est-ce que tu as aimé? C'est la seule question que Dieu te posera. Et ça, on peut toujours le faire. Il y a de nombreuses demeures dans la maison du Père. Une autre remarque aussi, vous voyez, c'est que parfois, vouloir une vocation bien claire et bien définie, bien reconnue, ça peut être un piège au plan psychologique. Entrer dans un moule, se fabriquer une identité, se sécuriser au plan psychologique, chercher une reconnaissance, chercher un statut social. Mais ça n'a pas de valeur aux yeux de Dieu, tout ça. Et d'autre part, il faut se dire aussi qu'avoir une vocation, bon, bien claire, bien précise, ce n'est qu'un point de départ. C'est simplement, oui, se dire « je suis prêtre, je suis religieuse, je suis mariée », c'est très bien, il faut remercier le bon Dieu, mais ce n'est pas un acquis. On ne peut pas s'en prévaloir, c'est un appel, c'est un chemin, c'est une responsabilité, c'est une tâche qui commence. Et après ça, eh bien, tu devras aussi, comme les autres, affronter tous les événements de la vie. Comme les autres, tu mesureras ta pauvreté, tu auras des souffrances, tu auras des crises. Et le plus important, ce n'est pas l'habit que tu portes, mais c'est comment tu vas réagir aux situations de l'existence. C'est ça qui est important, vous voyez. Ce n'est pas l'identité que je porte, l'étiquette qu'on m'a donnée parce que je suis ceci ou cela. Mais ce qui est important, c'est comment je réagis face aux circonstances de la vie. Comment je réagis à l'épreuve? Comment je réagis à la maladie? Comment je réagis quand on dit du mal de moi? Comment je réagis quand je suis face à mes pauvretés, à mes misères? Est-ce que je me décourage? Est-ce que je m'inquiète? Ou bien est-ce que je mets ma confiance en Dieu? C'est ça les vrais problèmes. Et à la limite, vous voyez, moi je réalise de plus en plus que quelle que soit la vocation, qu'on soit marié, qu'on soit célibataire, qu'on soit béatitude, qu'on soit jésuite, nous vivons tous les mêmes choses. Nous vivons tous les mêmes épreuves, les mêmes appauvrissements, et en même temps la même croissance dans l'amour et dans la charité. Il n'y a pas à se jalouser les uns les autres. La vie est la même pour tout le monde. La vie est exactement la même pour tout le monde. Qu'on soit béatitude ou dehors, la vie est la même pour tout le monde. Sachons l'accueillir, sachons l'aimer, sachons y reconnaître les appels de Dieu, et nous serons sur un chemin de vie. Et j'oserais dire, vous voyez, alors je vais peut-être scandaliser certaines personnes, mais j'oserais dire, bienheureux ceux qui n'ont pas une vocation bien claire. Bienheureux sont-ils, parce qu'ils sont plus pauvres, heureux les pauvres. Ils n'ont pas de reconnaissance extérieure, ils n'ont pas de place sociale, ils n'ont pas de bel habit, mais ils sont ramenés à l'essentiel. Et l'essentiel, c'est donner un sens à la banalité du quotidien en cherchant jour après jour comment croire, comment espérer, comment aimer. Mais c'est ça l'essentiel. Et donc nous sommes ramenés à l'essentiel. Et quelque part, ça peut être un bienfait. Si tu n'as pas de vocation bien identifiable, ne t'inquiète pas. Laisse-toi conduire par la vie. Fais confiance à la vie. Accepte-toi toi-même et jour après jour, accueille avec confiance tous les événements de ton existence, heureux ou malheureux. Et cherche simplement à découvrir chaque jour, c'est pour aujourd'hui, cherche à découvrir chaque jour quels sont les actes de foi, les actes d'espérance et les gestes d'amour que chaque circonstance t'invite à poser. Et dis, comme la petite Thérèse, « Ma vocation, c'est l'amour. » Ma vocation, c'est l'amour. C'est la plus belle de toutes les vocations et c'est l'unique et la seule vocation de tout homme et de toute femme. Alors demandons à la petite Bernadette, elle aurait pu reprendre aussi cette parole à son compte, de réaliser que l'essentiel, c'est cette croissance dans l'amour et qu'elle est possible pour tout le monde. Elle a été possible pour Bernadette à travers le chemin de la vie religieuse, bon, pas de manière facile, mais dans chacune de nos situations, ce chemin de la foi, de l'espérance, de la charité, nous est ouvert. Il n'y a pas d'obstacle. Mais les seuls obstacles, c'est nos manques de foi, nos manques de confiance, nos attachements à nous-mêmes, notre amour propre. Mais le chemin est ouvert pour tous. Le chemin est libre, parce que Dieu est avec nous. Si Dieu est avec nous, qui sera contre nous ? Quelles que soient mes pauvretés, mes difficultés, peu importe, le Seigneur est avec moi et j'avance jour après jour. J'accueille la vie telle qu'elle est et simplement je cherche toujours à rester dans ce climat, dans ce désir de pratiquer la foi, de pratiquer l'espérance et de pratiquer la charité. Alors, eh bien, j'accomplirai pleinement ma vocation d'homme et de femme, j'accomplirai pleinement ma vocation de baptisé. Amen.
1: Ce que vous faites pour devenir des justes, évitez de l'accomplir devant les hommes pour vous faire remarquer. Sinon, il n'y a pas de récompense pour vous auprès de votre Père qui est aux cieux. Matthieu 6, 1.

Nous allons réfléchir à ce que c'est que cette histoire de charisme, d'onction charismatique. On entend parler tout ça. Vous avez entendu parler de paroles de connaissance. Bien sûr, du champ langue aussi, vous avez entendu parler de ça. Oui. Bon, mais on en parlera un petit peu pour voir. Voilà. Qu'est-ce que c'est que tout ça? À la fois, ça se développe. C'était très présent, bien sûr, dans notre communauté depuis le départ, comme dans beaucoup d'autres communautés qu'on a d'ailleurs appelées pour cela charismatiques, mais ça concerne tout le monde. Et puis aujourd'hui, ça se répand dans l'Église de plus en plus. Et puis dans des paroisses, voilà, la prière des frères, tous ces éléments-là. C'est pas une spécialité de qui que ce soit. C'est d'ailleurs, ça a des racines très profondes dans la tradition de l'Église. Pourquoi? Parce que les charismes sont en chacun de nous, tous. Le catéchisme de l'Église catholique en a parlé aussi. Donc le mot redevient un peu nouveau, mais en fait c'est quelque chose de très ancien dans l'Église. Alors nous sommes ici cet après-midi pour entrer dans une sorte d'intelligence des charismes. Pas penser que ça vient comme ça, c'est un peu irrationnel. Non, non. Il y a une rationalité comme il y a une rationalité de la foi. Il s'agit donc pour ces charismes de les accueillir, de les discerner, et puis ensuite il faut se lancer. C'est pour ça que vous ferez cette expérience avec quelques exercices à la fin. Tout d'abord, nous allons parler du Saint-Esprit. Qu'est-ce que c'est? Comment il peut être présent dans notre âme? Le Saint-Esprit est présent dans notre âme. Tout vient de là. Quel est son rôle vraiment par rapport à la grâce, ce que l'on appelle la vie dans l'Esprit? Et puis nous placerons les charismes par rapport à tout ce qui se passe dans les vertus, les dons, les sacrements. Voilà comment tout ça fonctionne entre le ciel et nous, si vous voulez. Et puis ensuite, je vous dirai exactement qu'est-ce que c'est que les charismes. Et on finira avec précisément les paroles de connaissance qu'on appelle aussi prophétiques, paroles prophétiques. Alors, le Saint-Esprit, c'est vrai qu'il est largement encore peut-être un peu méconnu des cathos, un peu plus connu des protestants. Pourtant, cette présence immanente depuis le début de la création, l'Esprit Saint qui planait sur les eaux, c'est un peu aussi la trace de Dieu dans l'histoire. C'est ce sillon qui est dans notre âme et qui est habité par l'Esprit Saint. Donc, l'Esprit Saint est à la fois en nous et en même temps, il est tout à fait transcendant. Cette présence de l'Esprit Saint, elle est à la fois universelle et ignorée, curieusement, universelle et pourtant ignorée. Elle est extérieure, mais elle est aussi très intérieure à nous-mêmes. On va trouver le Saint-Esprit partout, parce qu'il est dans le beau, dans le vrai, dans le bon. Il recouvre toutes choses. C'est aussi, et surtout on le voit avec l'évangile de Saint Jean, c'est la présence de grâce du Seigneur. C'est l'habitation de Dieu dans l'âme du juste. C'est ce qui nous permet d'être en relation avec Dieu, une présence d'amour surnaturelle. Dans 1 Corinthiens 12, c'est surtout Saint Paul qui a beaucoup parlé des charismes, vous savez, 1 Corinthiens 12, il est dit, nul ne peut dire que Jésus est Seigneur si ce n'est par l'Esprit Saint. Cet Esprit Saint qui gémit en nous. Et il gémit quoi? Essentiellement le nom du Père. Voilà, c'est ça, cette présence d'un hôte intérieur. Une présence qu'on va retrouver, par exemple, dans les sacrements, par le baptême, la confirmation, le sacerdoce, sacrement des malades, etc., etc. Romains 8, 14 à 16. En effet, tous ceux qu'anime l'Esprit de Dieu sont fils de Dieu. Aussi bien, nous avons reçu un esprit de fils adoptif qui nous fait nous écrier Abba Père. Cet esprit lui-même atteste à notre esprit que nous sommes enfants de Dieu. Donc voilà, nous sommes avec un hôte divin, celui qui devrait être justement familier, alors que, osez le dire, il n'est pas familier de votre vie courante. Non, on est d'accord. Pas vraiment familier. Je sais que vous le connaissez avec votre esprit, avec votre tête, mais il faut rentrer dans une plus grande intimité de l'Esprit Saint. Il y a aussi dans l'Esprit Saint une sorte de rôle maternel, comme on dit que Dieu est paternellement maternel. L'Esprit Saint se trouve beaucoup aussi dans la compassion, la consolation, l'Esprit consolateur, on dit dans le Credo, Esprit consolateur. Cet esprit qui va toujours traduire ce qu'est la tendresse de Dieu, ce refuge que l'on trouve en lui, l'amour, l'origine de la vie,
L'Esprit nous guérit, il panse nos plaies, il console toutes nos tristesses. Et donc l'Esprit Saint a un rôle presque fondamental dans l'œuvre de la grâce, ce qui s'appelle la vie dans l'Esprit. Voilà ce que dit le catéchisme de l'Église catholique. La vie dans l'Esprit accomplit la vocation de l'homme. Elle est faite de charité divine et de solidarité humaine. Romains 8. C'est ça donc, vivre selon l'Esprit et non la chair, comme le dit Saint Paul. Alors vous connaissez aussi le rôle entre la grâce et la nature, très développé par Saint Augustin et puis aussi plus tard par Thomas d'Aquin. La grâce suppose la nature. Ça, c'est très important parce que quand je vais vous dire ce que sont les charismes, ce n'est pas en dehors de notre nature. Ça utilise notre nature. Et la grâce n'ignore pas la nature, elle la suppose et mieux que ça, elle va l'élever. La grâce élève la nature, elle l'embellit et elle la perfectionne. C'est comme ça que notre parole peut être porteuse de quelque chose qui va la dépasser. C'est ce qui va se passer dans la prophétie. Ce n'est pas une conversation habituelle. C'est Dieu qui parle à travers la nature humaine, à travers notre nature. Donc la nature, elle appelle la grâce à son secours et elle va le faire par des vertus, par la prière, par les actes bons. Nous avons pour cela plusieurs outils et ces outils, ben, ils sont là sur ce, vous voyez ce schéma qui est là-bas. Vous voyez sur ce schéma que les missions du Saint-Esprit, c'est la façon dont le Saint-Esprit travaille au milieu de nous, en chacun de nous comme au milieu de nous. Il travaille de façon invisible ou de façon visible. Alors, c'est pas forcément par les yeux, mais ça veut dire que c'est concret, on le voit, ça nous est accessible, ou alors ça nous est pas accessible, même si c'est déjà là. Quand c'est visible, ça a une finalité intérieure pour chacun de nous, et ça s'appelle les dons du Saint-Esprit. Vous connaissez ça. C'est ce que l'on reçoit, un peu comme dans une caisse à outils. On a ces 7 dons pour commencer sa vie chrétienne dès le jour du baptême. Les dons du Saint-Esprit, c'est sagesse, intelligence, science, conseil, et puis piété, force et crainte. Ce sont des outils. Voilà déjà au départ quelque chose qui nous habite et dont on se sert plus ou moins. Il y a des gens qui s'en servent pas de ça, manifestement. Mais un chrétien qui accomplit sa vie chrétienne, il s'en sert de plus en plus. Il y a d'une façon invisible, autre chose qui se développe en nous, alors ça c'est pas au départ, mais ça va se développer, ce sont les vertus. Alors les vertus, là il y en a énormément. Les vertus, et voilà. Voilà l'arbre des vertus. La vertu la plus essentielle, presque une base, c'est l'humus. La terre, c'est l'humilité. Et puis, cette humilité, on en trouve aussi un peu plus haut, avec comme des racines. La vertu d'obéissance, de chasteté, la pureté, la sobriété, la patience, la vertu de religion, parce que tout homme est religieux. Vous savez, même les plus incroyants, il y a quelque chose en eux qui sommeille, là, qui s'appelle le désir de Dieu. Ça, c'est une vertu qui est en nous. Une vertu, c'est ces forces qui sont embryonnaires et que on va développer. Ensuite, il y a les fameuses vertus théologales, la charité, alors qui couvre tout, qui est une sorte de résumé de toutes les autres. C'est pour ça qu'elle constitue le tronc de l'arbre, la charité, la vertu de charité. Deux autres importantes, la foi et l'espérance. Et sur ces 3 vertus théologales qui nous sont directement données par Dieu, il y a ces vertus cardinales qui sont en nous, dans notre nature humaine, la prudence, la force, la tempérance et la justice. Et puis, les vertus se relient les unes aux autres, elles s'engendrent les unes les autres. C'est comme ça qu'on va trouver la tolérance, la docilité, qui vont être plutôt greffées sur la prudence,
un peu plus haut la pudeur, la bienveillance, l'audace. On peut avoir aussi la force, la miséricorde, la générosité. Sur l'espérance, on va trouver sur la tempérance et la justice, on va trouver la tendresse, la fidélité, la gratitude, la magnanimité, la piété, etc., etc. Car je n'ai mis peut-être que les celles que l'on connaît le plus, les plus développées, les plus courantes. Mais il y en a beaucoup d'autres, beaucoup d'autres. On peut dire qu'il y a des dizaines et des dizaines de vertus. Tout à fait au sommet, ce sont des fruits. Ce n'est pas la même chose que les vertus. Les vertus, c'est en nous, c'est à la fois très humain, mais ça se cultive dans le sens où je vous disais que la nature est élevée par la grâce et ça devient en nous des vertus. Voilà donc cette action du Saint-Esprit très importante en nous. Et ça donne des fruits. En principe, ce sont les fruits du royaume. Mais on en a déjà des arts dans ces fameux 9 fruits de l'esprit en Galates 5. L'amour, la joie, la paix, la patience, le service, la bonté, la confiance, la douceur, la maîtrise de soi. Voilà donc sorte d'aboutissement des vertus qui s'appellent les fruits. Ensuite, on revient à notre tableau de tout à l'heure pour comprendre que le Saint-Esprit agit aussi de façon plus visible, c'est-à-dire plus concrète, et ça va passer d'abord par les sacrements. Les sacrements ont aussi une finalité intérieure pour chacun de nous. Vous connaissez bien sûr les 7 sacrements, baptême, confirmation, eucharistie, pénitence, mariage, ordre et malade. Onction des malades, voilà des sacrements assez divers. Il y en a 7. Et enfin, dans les missions visibles, c'est-à-dire qui vont avoir de la consistance, que l'on peut entendre, voir, il y aura pour une finalité extérieure, c'est-à-dire c'est pas pour nous, c'est pour les autres, il y aura les charismes. Ça va? Voilà comment on situe l'action du Saint-Esprit en nous par de multiples façons, mais on ne peut pas nier qu'il y a pour l'extérieur, pour les autres, des choses qui nous sont données à chacun, mais pour tous. Ce qui n'est pas le cas des dons ou des sacrements ou des vertus. Encore que les vertus ont aussi cette faculté de profiter aux autres. Quand on vit avec quelqu'un qui est très généreux, qui est très audacieux, c'est super, parce que, évidemment, ça a des conséquences dans les relations sociales. C'est pour ça que les vertus ont aussi une finalité extérieure, mais d'une façon plus invisible. Voilà. Tandis que les charismes, c'est pas pour nous. Ah, voilà. Les charismes, c'est pas pour nous. Si vous avez un charisme de guérison, de prophétie, d'enseignement, etc., c'est pas fait pour vous. Non, non, non, non, non, non, non. Alors, qu'est-ce que c'est donc que les charismes? Eh bien, c'est pas autre chose que un don. C'est presque l'étymologie. C'est un don, une grâce qui est offerte et qui est gratuite. Donc, ça ne dépend pas de ma sainteté, de mes compétences, etc. Pas du tout. C'est l'expression de la grâce de Dieu dans la vie de quelqu'un, mais qui est fait pour les autres. Attention, c'est pas fait pour vous. Voilà ce que dit le catéchisme de l'Église catholique, 799. Alors, sortez de votre tête que tout ça vient des charismatiques, que ça vient tout ça, comme ça, quand ça arrive au XXe siècle. Non, non, je répète, c'est dans la tradition de l'Église. Pour ça qu'on trouve ça dans tous les textes de l'Église. Alors, catéchisme de l'Église catholique, ce sont des grâces extraordinaire ou simple. Entendez bien, ça peut être extraordinaire ou simple. Je pense au charisme de guérison. Hein, c'est quelqu'un, je prie pour lui, et puis paf, il sort de son handicap avec une main coupée, etc. Ça, c'est une guérison on peut parler de charisme extraordinaire. Mais c'est aussi des charismes très simples qui sont pour l'Église le bien des hommes et le bien du monde. Ce sont des capacités surnaturelles données par l'Esprit Saint aux croyants pour l'Église ou pour le monde. Augustin dit que ce sont des réalités infinies qui attirent notre attention afin que grâce à eux, nous puissions comprendre les réalités sublimes et spirituelles qui ne se voient pas. Alors ça, c'est très vrai pour les charismes prophétiques. Ce sont donc des choses insolites, dit Augustin, et ardues pour l'intelligence,
insolites et ardues qui sont au-dessus de l'espérance et de la compétence du témoin admiratif. Voilà, il ne s'agit pas d'être un simple témoin. Je vais vous mettre au travail tout à l'heure. C'est un don spirituel qui est toujours pour la fécondité d'une mission, de l'évangélisation, ou de la communion et de l'édification du peuple de Dieu. Donc c'est pour le peuple à l'intérieur, on dit aujourd'hui de l'Église, ou alors c'est pour les incroyants, c'est pour le monde. C'est ce que dit saint Paul à chacun en vue du bien commun. 1 Corinthiens 12, 7. Alors, par rapport au ministère, on peut être un enseignant hein, en faculté de théologie, on peut être un prêtre, on peut être un responsable d'une grosse association caritative, etc. Dans l'Église, il y a des ministères. Saint Paul, il en parle aussi, il parle des apôtres, des prophètes, parce que ça peut devenir un ministère d'être prophète. Mais ça repose sur un charisme de prophète. Donc, les ministères reposent sur des charismes. Et c'est souvent parce que quelqu'un a développé ou reçu un charisme qu'on peut lui demander tel ou tel ministère. Vous voyez ? Mais ce n'est pas la même chose, il ne faut pas confondre. Et ce n'est pas parce qu'on a un charisme qu'on a droit à un ministère, surtout pas. C'est parce que c'est l'Église qui ordonne et qui discerne les charismes. Donc on ne se fait pas tout seul son petit charisme dans son coin. Voilà, moi j'ai un charisme d'enseignement, donc je commence à parler à droite et à gauche. C'est complètement déconnecté de l'Église, voyez. Alors que c'est au cœur de l'Église que ces charismes sont donnés, mais à certains et pour le bien de tous. La caractéristique des charismes, c'est quatre choses. Cinq. D'abord, c'est immérité. C'est gratuit. C'est immérité parce que justement, c'est pas comme les vertus. C'est pas parce que j'ai beaucoup de vertus que j'aurai beaucoup de charisme. Non. Donc, c'est immérité. Il n'y a pas de lien avec la sainteté. C'est pas forcément parce que je suis très saint que j'ai beaucoup de charisme. Bien que ça peut y participer indirectement, parce que d'être traversé par des paroles de connaissance, par recevoir telle force pour prier pour les autres, prière de guérison, etc., tout ça, bien sûr, me remue moi-même de l'intérieur et me pousse à désirer la sainteté. Donc, c'est comme indirectement. Mais ce n'est pas directement lié au fait que je suis saint. Et vous voyez bien que là-dessus, on n'est pas responsable du charisme. Parce que ça vient pas de nous, ça vient entièrement de l'Esprit Saint. Pourtant, on est responsable de ce que l'on en fait. Et on va voir ça. On peut faire des bêtises avec tel ou tel charisme. On peut devenir aussi dans le temps, on peut virer. Hein, et on peut faire des choses qui ne sont plus de l'Esprit Saint. Voilà, c'est pour ça qu'on est responsable d'un charisme, de ce que l'on en fait, mais pas de ce que je l'ai reçu ou pas. Donc, c'est gratuit, c'est immérité. Deuxièmement, c'est toujours dans le sensible. Ah oui, ce n'est pas dans le mystique, c'est dans le pastoral, dans le direct. Et c'est aussi sensible parce que c'est subjectif, puisqu'on va voir, c'est quelque chose que je sens, qui n'est pas, c'est pas de l'écriture qui s'écrit comme ça, tac, tac, tac, tac, tac, tac, tac, tac, tac, tac. Je ne lis pas quelque chose que le Seigneur me donne d'une façon extérieure, mais d'une façon intérieure, d'une façon subjective. Et la plupart des charismes passent par la sensibilité, par notre façon de parler ou d'agir. Ça mobilise en nous l'affectivité, l'imagination aussi. Et puis la mémoire, je pense à la mémoire de la parole de Dieu, tout ça qui peut bien sûr nous influencer et le Saint-Esprit va s'en servir. Mais vous voyez, il se sert de capacités humaines qui ne sont pas les capacités les plus fortes, comme l'intelligence ou la volonté, mais l'affectivité, l'imagination qui peut s'égarer aussi, c'est vrai, ou la mémoire qui peut être perturbée. Voilà. Donc, vous voyez, on est dans le sensible. D'où une certaine fragilité de la vie charismatique, parce qu'il y a des déviances. Ouais. Et ça, dans l'histoire d'Église, on en a vu, et on en a vu bien sûr aussi dans le renouveau. Ça veut dire qu'on peut se tromper. Ben oui. C'est le risque de Dieu. Il nous confie quelque chose et on peut se tromper. Est-ce que c'est trop humain pour être justement divin ? Ben non, c'est parce qu'il y a les deux. C'est humano-divin.
il y a du divin, mais ça se traduit par de l'humain. C'est-à-dire qu'il y a notre part qui va jouer. Notre part à nous va jouer dans l'expression d'un charisme. Troisièmement, c'est transitoire. C'est-à-dire comme on dit, on est un tuyau. C'est tout. Le Saint-Esprit traverse la personne. Ça vient du ciel, ça vient de l'Esprit Saint, et puis ça traverse une personne pour rejoindre d'autres personnes ou tout un groupe. Donc, c'est pas fait pour la personne. C'est transitoire. Ça ne lui appartient pas. Et pourtant, le tuyau, vous voyez, peut être encombré. Ben oui, là aussi, on voit que le Saint-Esprit prend des risques, pourquoi pas. Et donc, c'est adapté en même temps, c'est transitoire, parce que ça va s'adapter à un moment, à un lieu, à une communauté, à tel moment de prière, etc. Quatrièmement, ça c'est pour le redire,

Alors là aussi, je fais l'arbre des charismes qui repose au départ, au fondement, sur la vertu de foi et d'espérance. C'est parce que je crois et c'est parce que j'espère que je dis Esprit Saint, viens, viens au milieu de nous, donne-nous tes charismes. Et à partir de ce chant en langue aussi qui exprime la communion aussi de toute une communauté, là on parle de Dieu à Dieu, chacun, il se trouve que nous allons trouver trois sortes de charismes. Alors je les classe, ça vous va si je fais des classements pour essayer de distinguer. Un premier grand classement, c'est ce qui est à gauche. Des charismes qui sont plutôt de l'ordre du discours. C'est le charisme de sagesse, le charisme d'exhortation. Quelquefois, on dit aussi de texte quand des gens ont le charisme d'ouvrir la parole de Dieu et de lire un verset qui va pile tomber sur le besoin de quelqu'un. Vous voyez, c'est toujours pour les autres. C'est aussi l'enseignement, bien sûr. Il y a des gens qui ont un charisme d'enseignement ou aussi de prédication. La prédication, c'est plutôt le commentaire de la parole de Dieu. L'enseignement, c'est ce qui vient par le secours de la raison éclairer notre foi. Donc, on a besoin de ces charismes de discours. C'est aussi le conseil dans l'accompagnement spirituel, le charisme de conseil. Il y a des gens qui accompagnent spirituellement très, très bien. Ils vous disent toujours le mot qu'il faut, etc. Au centre, une autre classe de charismes qu'on va appeler les charismes de connaissance. Connaissance, ça repose sur le don de science, c'est savoir quelque chose que tout le monde ne sait pas. C'est le discernement des esprits, c'est la parole de connaissance qui est une forme de la prophétie. Les prophéties, les différentes formes de prophétie sont ces charismes de connaissance. Il y a aussi là-dedans le parler en langue, comme on le voit dans l'Écriture. Les apôtres parlaient une langue que les autres ne comprenaient pas. Plutôt, ils parlaient une langue inconnue pour eux, mais que les autres comprenaient. Quand ils parlaient en parthe, mède, etc., des langues inconnues. Et souvent, quand on dit une prophétie en langue, c'est-à-dire qu'on ne la comprend pas, c'est une langue inconnue, c'est arrivé que des gens, tout d'un coup, quelqu'un qui est un Européen, il parle en hindi ou une autre langue, et ça lui sort comme si. Et il faut qu'il y ait une interprétation derrière, un charisme d'interprétation pour redonner la parole, la prophétie en langage pour tout le monde. Voilà. Voilà, tout ce genre de paroles. Vous voyez, il y a là-dedans paroles de connaissance. Je vais développer ça tout à l'heure uniquement et on va faire des exercices sur les paroles de connaissance. La troisième catégorie de charisme, vous suivez là, ça va? Ça va, c'est bon? Au milieu de deux petits roupillons, c'est bon, hein? La troisième catégorie, c'est ce qu'on va appeler des charismes de puissance, c'est-à-dire plutôt dans l'ordre de l'acte. Ce sont les charismes de gouvernement, un peu particuliers, pour le bien de la communauté. C'est les charismes de compassion, de délivrance, de guérison, bien sûr. Et puis encore plus haut, miracle ou prodige. C'est plus rare. Enfin, vous savez, des Padre Pio, certains comme ça, saints, ont vraiment eu ces charismes-là aussi. Hein. Je pense à aussi... Charbel Marclouf, alors lui, il était bourré de charisme, c'est incroyable. Auprès de lui, il se passait beaucoup de choses. Il y a aussi le charisme de foi. Le charisme de foi, c'est pas la vertu de foi, c'est pas je crois, c'est je pose un acte de foi. Je dis à un arbre, lève-toi et va-t'en dans la mer. Et il le fait. Ça, c'est un charisme de foi. Jésus nous a dit, vous êtes capable de faire ça. Vous voyez qu'il faut un sacré coup du Saint-Esprit pour ça, hein. Mais pourquoi pas? Des charismes de multiplication. Vous savez, s'il n'y a pas que la multiplication des pains, moi j'ai assisté à une multiplication de poulets dans un immense rassemblement. J'ai assisté. On a creusé tout ça, on a dit c'est pas possible. Ça s'appelle plutôt des miracles. Voilà. Donc voilà, vous voyez cet ensemble de charismes. Vous voyez bien? Ça va? Et ces charismes-là s'appuient sur des dons. Vous voyez comment on est dans l'humain, parce que nous avons ces dons du Saint-Esprit en nous qui peuvent porter aussi le développement de ces charismes. Par exemple, le don de sagesse peut aider beaucoup à la prophétie, le don d'intelligence au discernement, le don de science et pour l'enseignement ou pour les paroles de connaissance,
La piété, ça joue beaucoup pour le chant langue.

don de piété, cette capacité de se laisser aller à chanter sa foi en Dieu, la force dans le charisme de foi ou l'exhortation. L'exhortation, ça relève d'un charisme de force. Voilà. Alors, ne confondons pas ça avec des phénomènes mystiques qui sont rares, qui sont personnels et qui sont très souvent en lien avec la sainteté. C'est tout à fait autre chose. Les phénomènes mystiques, les charismes ne sont pas des phénomènes mystiques. Ce sont des choses simples, je vous l'ai dit, des paroles, des gestes qui sont là pour bousculer les cœurs. Voilà. Moi, je dis que les charismes, ça a été inventé par le bon Dieu pour toucher les cœurs. Donc, c'est au service de l'évangélisation essentiellement. L'exercice des charismes, bien sûr qu'il y aura des obstacles, puisqu'on est dans la nature et la grâce vient se saisir de la nature pour l'élever. Mais la nature est toujours là, hein. Et donc, dans la nature, on va avoir des obstacles à l'éclosion des charismes. Un des premiers obstacles importants, c'est la peur. Alors, non pas la crainte, qui vous avez compris, la crainte, c'est un don de Dieu, c'est magnifique, c'est être persuadé de la grandeur de Dieu, c'est ça la crainte, le don de crainte. Là, je vous parle de la peur d'être jugé, je vais parler, qu'est-ce que vont dire les gens? Vous imaginez ça dans votre paroisse, vous sortez une prophétie comme ça, et qu'est-ce que vont dire les gens autour de vous? Qui c'est cela, mais pour qui elle se prend, etc. Vous voyez, on peut imaginer tout ça, la peur de se tromper. Je dis ça, mais en fait, pourquoi je dis ça? Mais j'en suis pas sûr du tout. C'est mon imagination, etc. Poup, poup, poup, poup, poup, la folle du logis, ça part là. C'est un obstacle. Il peut y avoir la peur d'être orgueilleux. Ben oui, un charisme, parce que ça me fait faire des choses qui sont souvent un peu hors du commun. Ben, je peux en tirer de l'orgueil. Et ça peut arriver, absolument. Surtout au bout d'un certain temps. Ça peut être aussi la peur de décevoir. De décevoir ceux avec qui je prie ou de décevoir même le Seigneur, je ne sais trop rien. Voilà. On a des peurs, voilà. Et c'est un obstacle très important. On n'ouvre pas la bouche parce qu'on a peur. C'est déjà le cas dans le chant en langue, mais encore plus dans les paroles de connaissance. Vous voyez ce que c'est la peur? Vous comprenez ça? Si je vous dis maintenant, allez, ouvre la bouche et prophétise, ben comment? Non, moi je peux pas. Moïse disait ça, si moi je suis rien, je suis bègue et tout ça. Et Dieu lui a dit, non, non, non, c'est toi. Voilà. Il avait peur, Moïse. Ils ont tous eu peur, hein. Élie, tous, tous, tous. La peur, ça c'est l'humain. L'humain bien, bien comme il faut. La peur. Deuxième obstacle, le doute. Eh oui, le doute, là, c'est plutôt la raison qui travaille. C'est le doute sur la réalité que je vis. Le doute de la présence de Dieu. Terrible, ça. Et puis on a aussi tout simplement du côté de la volonté, quelque chose qui ne se met pas en route parce qu'on est dans un refus. Non. Tu ne me demandes pas ça à moi, pas question. Le refus d'être un instrument de Dieu. Oh là là. Bien sûr qu'il y a aussi la liberté. Ah, oh, la liberté, d'accord, la liberté. Mais bien sûr que tu es libre. Mais tu ne crois pas qu'il y a quelque chose qui est à faire quand Dieu te le demande? Est-ce que tu crois ça? Seigneur, voilà, je suis ton instrument. Se laisser guider. Il peut y avoir aussi de la paresse, bien sûr, de la fatigue. Ah oui, la fatigue. Moi, j'ai prié dans des assemblées, enfin, c'est long, 2 heures, 3 heures, à la fin, on dit, bon, ça suffit, stop. Ça veut dire, Seigneur, je suis fatigué. Et alors quoi? Tu penses pas au don de force? Vous voyez que l'Esprit Saint, il arrive quand même à récupérer peut-être tous ces obstacles. Être dans l'exercice des charismes, c'est pas une sécurité. Pas du tout. Voilà. C'est pour ça qu'on voit bien qu'il y a de la foi qui est à mobiliser là-dedans. S'abandonner à l'Esprit Saint, c'est très actif. C'est, je crois, aussi fatigant. Et en tout cas, ça demande un sacré combat intérieur. Voilà. Il faut pas s'étonner de ça. Écouter le Saint-Esprit, c'est avec sa raison et son intuition. Il y a sans doute plus d'intuition que de raison. Mais les deux, c'est écouter sa mémoire, c'est se laisser faire quelquefois aussi par son imagination. Quand je donne une image, c'est une façon prophétique de donner une réalité sous forme d'image. Les paraboles sont un peu de cet ordre-là aussi. C'est d'ordre prophétique, les paraboles. Vous voyez bien tout ça? Alors, parole de connaissance, et puis on va travailler là-dessus. Parole de connaissance, c'est, vous voyez où ça se situe, ça c'est presque au centre de l'arbre, là, parole de connaissance. C'est donc un acte de discours.
C'est un acte de discours, ça veut dire que c'est d'abord en moi, je reçois une pensée, une idée, une image, une intuition. C'est quelquefois presque, ça ressemble à un verset biblique, pourquoi pas, c'est tout ça, voilà. Mais je vais l'exprimer. Et ça devient donc une parole. C'est pour ça qu'on va l'appeler parole de connaissance. Une connaissance qui est en moi et qui va déboucher sur une parole. Et quel est le but de ça? C'est pas de dire le petit chat est gris. Vous comprenez? C'est pas de dire que le petit chat est gris. C'est de révéler l'amour de Dieu. Ou la volonté de Dieu pour une personne ou un groupe. La parole de connaissance, très souvent, dit ce que le Seigneur est en train de faire dans le cœur du monsieur qui est là-bas, ou de la dame, ou de cet enfant. Voilà. La révélation de ce que Dieu fait au milieu de nous, c'est ça qui fait connaissance et qui devient une parole pour que tout le monde le sache. Je sais bien qu'on tient beaucoup à la pudeur, tout ça, mais Dieu, le Seigneur travaille dans chacun de nos cœurs, et puis chacun reste comme ça tout seul avec son truc. Ça se passe pas comme ça dans l'Église. On est dans le même bateau. Et donc, ce que fait le Seigneur dans un cœur, ça peut être dit, pas toujours, mais ça peut, d'ailleurs, très souvent, ça n'est pas dit, bien sûr, mais c'est très souvent dit parce que ça constitue quoi? Ça constitue un encouragement pour tout le monde. Ça exhorte tout le monde à la foi, à l'espérance. Ça précise des discernements. Quand on est un peu perdu, hop, une prophétie vient nous, hop, nous donner la direction. Ah, je vous assure que c'est super, ça. Elle professe, la prophétie, ça professe, ça dit. Quelquefois, ça prédit. Mais ne confondez pas une prophétie avec une prédiction. Surtout que les prédictions, les malins, les esprits malins, les esprits mauvais savent faire ça. Ils peuvent donner des prédictions dans le cœur de certaines personnes. Donc la prédiction, c'est dire quelque chose du futur. C'est rarement ça, une parole prophétique. On se fiche du futur, ça appartient à Dieu. Par contre, c'est dans le présent que l'on sait que le Seigneur fait ceci ou cela, qu'il veut ceci, qu'il veut cela. Donc, ce n'est pas une prédiction, c'est une prophétie. Et ça se passe, bien sûr, une parole de connaissance, ça se passe dans un environnement de prière, de louange. Parce que ça favorise beaucoup l'ouïe, la vue, etc., à reconnaître les merveilles de Dieu. C'est ce qu'on appelle l'onction charismatique. En un certain moment, on est de plus en plus abandonné dans les mains de Dieu. Et c'est là que Dieu se réjouit de consoler, de guérir, d'exhorter, de redresser, de voilà. Dieu agit parmi nous. OK? Alors, eh bien, maintenant, on va faire des exercices. Et à propos de ces exercices, on pourra préciser des choses qui demanderait peut-être des questions, qui susciterait des questions chez vous. Alors, je préfère qu'on soit dans le concret, avec cette petite introduction que je vous ai faite. Vous allez prendre des psautiers. Si vous n'en avez pas, vous en avez dans votre portable. S'il y en a ici, pour ceux qui n'en ont pas, vous avez ça dans vos portables, vous prenez AELF Bible et puis psaume. Et vous allez chercher dans vos psautiers, plutôt les derniers psaumes, parce que la fin du psautier, ce sont beaucoup des psaumes de louange. Nous allons maintenant nous mettre dans la louange. Premier exercice, on se met dans la louange. Donc pour l'instant, on ne parle pas de prophétie, hein, mais on dispose nos cœurs à écouter le Saint-Esprit. Donc premier exercice, on écoute notre cœur en mettant notre bouche et notre intelligence à lire et à dire la beauté, la grandeur de Dieu, la gloire de Dieu. Ou le fait quand vous récitez le Gloire à Dieu, par exemple. Et quelquefois, c'est un peu distrait quand vous le faites, vous avez remarqué. Alors prenez ces psaumes, parce que ça vous est moins familier, peut-être ces psaumes de louange, vous en choisissez un, n'importe lequel. On va dire à propos de 135, vous voyez, 133, c'est déjà bien, 132. Mais 133, 134, 135, etc. 138, c'est super. C'est un long psaume qui est. Et puis les psaumes surtout. Alors après 144 à 150, c'est les six derniers.
Alors, vous en prenez un, n'importe lequel. On ne regarde pas tout, hein. On en choisit un comme ça au pif. Allez, paf, on démarre dans le 145. Voyez. Oui, tenez, tenez, allez-y. Et alors, tous ensemble, peut-être vous avez déjà entendu ça, on va faire de la psalmophonie. Ça veut dire que chacun est dans son psaume. Ce n'est pas le même psaume pour tout le monde. Chacun va murmurer dans un premier temps. Murmurer un psaume en le vous tournant vers le Seigneur. Donc c'est pas vers moi que vous vous tournez, c'est vers le Seigneur. Si ça peut vous inspirer, il est derrière. Il est là-haut, là, il est derrière, voilà. On peut aussi, au bout d'un moment, quand on a fini de psalmodier quelques versets, on peut aussi fermer les yeux et on continue, c'est dans la continuité, on continue à exprimer des mots et quelquefois ça devient des choses qui ne sont plus des mots et ça va devenir du chant-langue. Vous voyez où je vous mène là? Je vous mène là, vous voyez, au chant-langue, hein, en partant d'un chant qui pour l'instant est plus facile pour vous parce que vous lisez un psaume et vous le chantonnez, c'est-à-dire vous le lisez pas. Je t'exalterai, mon Dieu, mon roi, je bénirai ton nom à jamais, mais vous le chantonnez. Je t'exalterai, mon Dieu, mon roi, je bénirai ton nom toujours et à jamais. Je te bénirai, je louerai ton nom toujours et à jamais. Il est grand, etc. Hautement loué, ça va? Alors, on démarre. Un, deux, trois. Chacun dans son psautier. Je t'exalterai, les seigneurs, soutient tous ceux qui tombent. Il redresse tous les accablés, il répond au désir de ceux qui le craignent. Il écoute leurs cris, il les sauve. Le Seigneur gardera tous ceux qu'il aime, mais il détruira tous les impies. Amen, amen, amen, amen, Seigneur mon Dieu. Gloire à toi, Seigneur Jésus, béni sois-tu. Que ma bouche proclame les louanges du Seigneur. La

Voilà, stop, stop. Voilà, nous allons nous arrêter. Voilà. Alors là, on sort de notre cœur, pour ainsi dire. Regardez là tout de suite, là, sans rien réfléchir, quel est le mot qui vous vient tout de suite? Un mot, une image, peut-être. Qu'est-ce qui a occupé maintenant votre pensée, après avoir dit tant de belles choses au Seigneur? Alors, allez-y. Un mot, une image. Des frissons, donc ça s'est ressenti dans votre corps. Ensuite, vous avez eu la joie. Ensuite, la paix.

en vous. Ça va? Donc ça, c'est ce que l'on fait et on le sent beaucoup plus souvent en général dans le chant en langue. Est-ce que certains d'entre vous chantent en langue, même en balbutiant? Ayez le courage de le dire, oui, un petit peu, beaucoup, passionnément, à la folie, ouais. Enfin voilà, ça vous arrive quand même, ça commence. Vous avez déjà entendu ça pour la plupart d'entre vous, même si vous ne le pratiquez pas, mais vous avez déjà entendu ça. Oui, on peut en dire ça, voilà. Alors moi, je crois qu'il faut grandir là-dedans. Là, ça va être court, mais d'un petit exercice ce soir, c'est ça, c'est de vous ouvrir beaucoup plus à ce qui se passe dans votre intérieur. En écoutant, écouter le Saint-Esprit, c'est écouter son cœur. C'est pas écouter extérieurement, comme on a un téléphone, c'est pas ça. C'est écouter à l'intérieur de soi. Et ça, vous voyez que c'est en lien beaucoup avec l'oraison, avec la prière. Une âme de prière, très vite, elle arrive à ça. Au chant langue, à recevoir des paroles, des images. Allez, je suis sûr, vous allez le devenir de plus en plus. Pour moi, je ne fais que semer dans vos cœurs une appréciation que vous allez goûter de plus en plus. Voilà. Alors maintenant, on va faire un deuxième exercice. Ça va commencer de la même façon. Préparer son cœur, lire un psaume, peut-être déboucher assez vite sur du chant langue, exprimer ce que vous pouvez murmurer, vous pouvez faire simplement Alléluia, Alléluia, Alléluia, mais c'est votre cœur qui s'abandonne de plus en plus et vos sens spirituels, vos sens intérieurs sont tendus vers ce Dieu qui veut vous parler, vous donner quelque chose. Et donc, dans ce deuxième exercice, vous allez particulièrement prier pour une personne. Donc, c'est pas pour n'importe quoi. On a vu tout à l'heure qu'il peut venir n'importe quoi de cette façon-là. Mais cette fois-ci, parce que vous le décidez vous, bien sûr, vous demandez au Saint-Esprit qu'il vous montre quelque chose pour une personne pour laquelle vous allez maintenant prier réellement. Donc, vous pensez à quelqu'un pour qui vous allez prier. Ça peut être quelqu'un qui vous est très cher, auquel vous tenez beaucoup. Donc, le prier pour l'exhorter, le soutenir, si ça peut être quelqu'un qui est votre ennemi, quelqu'un qui vous veut du tort, vous voulez prier pour lui. Ça peut être quelqu'un qui a en ce moment justement de grosses difficultés. C'est ce que l'on fait quand on fait la prière des frères. Les gens viennent souvent confier des difficultés, des souffrances, des maladies, des choses comme ça. Alors, vous prenez là tout de suite, 3 secondes, vous pensez à quelqu'un, quand vous avez bien, bien distingué de qui il s'agit. Voilà, vous lui donnez un nom, vous savez qui c'est, et maintenant vous allez faire ce deuxième exercice en priant, vous louez le Seigneur, toujours avec cette personne qui vous habite. Imaginez qu'elle est devant vous, voilà. Mais vous fermez les yeux, vous demandez au Seigneur qui vous éclaire, qui vous dise, qui vous donne quelque chose à redonner à cette personne, vous voyez, c'est pour elle. Ça va? Vous comprenez l'exercice? Tout le monde comprend bien l'exercice. Alors, on recommence maintenant, on se met dans la prière avec un psaume et on s'abandonne à l'Esprit Saint, on l'écoute. Ah, Seigneur, je t'appelle à cours vers moi, écoute mon appel, je crie vers toi, que ma prière devant toi s'élève comme un encens et mes mains comme l'offrande du soir. Mets une garde à mes lèvres, Seigneur, veille au seuil de ma bouche, ne laisse pas mon cœur. Les impies tomberont de leur piège, seul moi je passerai. Gloire au Père, au Fils et au Saint-Esprit. Béni sois-tu, Seigneur, notre Dieu, pour elle, pour tout ce qu'elle a pu faire. Béni sois-tu pour tout ce qui est dans sa joie. Alors, qu'est-ce que vous avez entendu, reçu, vu? Senti pour cette personne pour laquelle vous venez de prier. Hein? Donc c'était menaçant, hein? C'était pas une pluie bienfaisante, c'était l'inverse. Et donc vous sentiez qu'il était protégé. Voilà.
Bon, vous voyez, souvent c'est très simple, on est bien d'accord, ça reste simple, il ne faut pas surtout chercher autre chose, parce que plus on va chercher, plus on va se donner des explications.

commenter, on va commenter, ça devient dangereux parce que là, c'est moi qui rajoute. Bon, c'est plus l'esprit saint. C'est pour ça qu'il faut toujours viser la simplicité. Alors, votre exemple est très intéressant parce que vous priez pour quelqu'un, vous n'êtes pas obligé de dire d'ailleurs ce que c'est votre mari, là, tout de suite. Mais en tout cas, pour la personne avec qui vous priez, vous avez à la fois quelque chose qui est une image, mais surtout, vous avez en même temps des petits éléments pour que ça ne reste pas extérieur, que ce soit bien avec un message, autrement dit. Une prophétie, ça porte un message. Et le message, c'est que on peut être attaqué, mais on est aussi protégé. On n'est pas à tout vent comme ça. Et que le Seigneur, peut-être c'est le Seigneur, vous avez senti qui agissait là pour le protéger. Oui, alors attention, c'est mon imagination. Non, ça vous est venu comme ça. C'est forcément l'imagination, ça vient comme ça. Mais il ne faut pas dire tout de suite, c'est l'imagination. Bien sûr, mais le Saint-Esprit se loge dans votre imagination. C'est tout. Donc ce que vous dites là, ça me semble très vrai, très juste, très pneumatique. C'est tout à fait ce genre de choses dont on est habité quand on commence à prier pour quelqu'un. Voilà, donc voilà un excellent exemple. Vous voyez? Alors d'autres exemples, hein, allez-y. Vous n'êtes pas obligé de dire pour qui vous avez prié, mais comment ça s'est passé dans votre prière? Vous avez reçu une parole qui était, le Seigneur prend, espère le Seigneur, prend courage. Et là, ça peut être des choses qui nous viennent aussi de notre mémoire, cette fois-ci, non pas d'imagination, c'est plutôt la mémoire, parce que vous avez lu ça il n'y a pas longtemps. Je suis sûr, vous l'avez lu il n'y a pas longtemps, c'est le thème de notre session aujourd'hui. Mais ça fait rien, c'est ce qui vous habite. Et donc le Saint-Esprit se sert de quelque chose qui est dans votre mémoire pour que ce soit donné à une personne pour qui ça va faire un autre effet, voyez, etc. Ça va? Voilà, c'est de souvent de cet ordre-là. C'est bien une parole qui vient au secours de quelqu'un. Et vous sentez que la personne pour qui vous priez, c'était cette parole qui pouvait être peut-être assez, comment dire, adéquate. Même si on ne sait pas ce qui se passe dans le cœur de la personne, hein, on n'est pas maître de ça. Quand on prie, on n'est qu'un tuyau, hein, on donne. On ne sait pas ce que la scène. Quelquefois, on peut dire, ah, oh, mais il ne se passe rien, alors je suis nul. Mais non, t'en sais rien. Tu ne sais pas ce que le Seigneur fait maintenant dans la personne, avec cette parole que tu lui as dite. Voilà, encore d'autres exemples. Tu es mon fils bien-aimé, en toi j'ai mis tout mon amour. Là aussi, c'est comme tout à l'heure, c'est un peu de la mémoire qui fait remonter. Vous avez eu ça à la messe il n'y a pas très longtemps, etc. Vous voyez bien. Mais c'est pas pour ça que dire non, je suis nul parce que de toute façon, c'est forcément. Non, c'est aussi que c'est ce qui vous est venu, parce que c'est ce qui vous habite en l'instant présent. C'est ça qui compte, hein. Et ça correspondait à la personne pour qui vous priez. Voilà. Ensuite, un autre exemple. Ah oui, alors ça c'est quoi? C'est des soucis, des distractions, des choses comme ça. C'est-à-dire que vous vous surveillez comme du haut par la raison, comme ça. C'est ça. Vous réfléchissez à ce que vous êtes en train de dire, des choses comme ça. Vous êtes tout le temps là. Oui. Et vous n'avez pas l'habitude quelquefois de vous livrer comme ça, dans les émotions, on dit ce qui passe comme ça, sans réfléchir, comme on dit. De laisser du mou comme ça, voilà, de pas contrôler. On ne contrôle pas. C'est ça qui est un peu déroutant, hein. Surtout quand on est très rationnel, on a plus de mal, c'est vrai. Mais ça va venir. Mais vous vous tracez là qu'il y a des obstacles, bien sûr, un obstacle important. On ne dit pas que la raison n'est pas bonne, c'est pas ça. Mais dans cet exercice-là, d'écouter le Saint-Esprit, il faut y mettre tout le reste et pas se dire c'est la raison qui commande. Ben, la raison, elle a sa part, mais elle n'a pas tout. Voilà. D'accord? C'est ça, hein? Voilà. Ensuite, autre chose. Alors là, il y a du flou. Parce que notre humanité, elle est habitée par l'Esprit Saint et ça fait du flou. Donc il faut accepter qu'il y ait ce mélange. C'est-à-dire que nous sommes des gens incarnés. On n'est pas des anges. On n'est pas dans le ciel où tout est clair, tout est nickel. On est dans du flou, je dirais, par nature. Donc, il ne faut pas avoir peur de ce flou. Par contre, il faut exercer ses capacités spirituelles. Pour discerner, pour creuser. Non, ça c'est bizarre. Non, c'est plutôt ça. Là, je vois de la lumière de ce côté-là. On a un chemin à faire. Quand je reçois une parole, elle a besoin d'un peu de temps pour être, pour ainsi dire, digérée, pour que, et c'est mon esprit qui joue là, c'est ma raison aussi, qui me permet de dire non, ça je ne vais pas le dire parce que c'est bizarre. Et puis, ce n'est pas très conforme à la parole de Dieu, ça. Hop, un petit indice comme ça. Vous voyez, donc il y a des choses dans ma nature. Ma nature humaine, qui sont des perturbateurs. C'est pour ça qu'on ne peut pas affirmer, je dis quelque chose et j'en suis sûr. On n'est jamais sûr. Voilà. Une parole de prophétie, une parole de connaissance, le prophète, celui qui l'a dit, il n'est pas sûr. C'est pas vrai.
Mais il en a une sorte de conviction intérieure, vous comprenez? Il sent que c'est ça, voilà. Mais oui, il ne peut pas dire, ouais, j'en suis sûr. Parce que ce n'est pas la raison qui vient au secours de ça. C'est la simple, tranquille habitude de dire, ben, Seigneur, voilà, j'ai senti ça et je dois le dire. Je ne sais pas pourquoi, mais je dois le dire. Vous voyez? Alors, je dois le dire, même si je n'ai pas une certitude.

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4: Discours du pape Léon XIV aux participants au deuxième congrès international de pastorale des personnes âgées. Au nom du Père, du Fils et du Saint-Esprit, la paix soit avec vous. Bonjour à tous et bienvenue. Éminence, Excellence, chers prêtres, frères et sœurs. Je vous souhaite la bienvenue et je suis heureux de vous rencontrer à l'occasion du deuxième congrès international de pastorale des personnes âgées promu par le dicastère pour les laïcs, la famille et la vie. Le thème du congrès, vos anciens auront des songes, rappelle les paroles du prophète Joël, si cher au pape François, qui a souvent parlé de la nécessité d'une alliance entre les jeunes et les personnes âgées, inspirée par les rêves de ceux qui ont vécu longtemps et fécondée par les visions de ceux qui commencent la grande aventure de la vie. Dans le passage cité, le prophète annonce l'effusion universelle de l'Esprit-Saint qui crée une unité entre les générations et distribue à chacun des dons différents. À notre époque, malheureusement, les relations entre les générations sont souvent marquées par des fractures et des oppositions qui opposent les uns aux autres. Par exemple, il est reproché aux personnes âgées de ne pas laisser de place aux jeunes dans le monde du travail, ou alors d'absorber trop de ressources économiques et sociales aux dépens des autres générations, comme si la longévité était une faute. Il s'agit de façons de penser qui révèlent des visions très pessimistes et conflictuelles de l'existence. Les personnes âgées sont un don, une bénédiction à accueillir, et l'allongement de la vie est une chose positive. C'est même l'un des signes d'espérance de notre époque partout dans le monde. Il s'agit certainement d'un défi, car le nombre croissant de personnes âgées est un phénomène historique inédit qui nous appelle à un nouvel exercice de discernement et de compréhension. La vieillesse est avant tout un rappel bénéfique à la dynamique universelle de la vie. La mentalité qui prévaut aujourd'hui tend à donner une valeur à l'existence si elle produit de la richesse ou du succès, si elle exerce du pouvoir ou de l'autorité, en oubliant que l'être humain est une créature toujours limitée et nécessiteuse. La fragilité qui apparaît chez les personnes âgées nous rappelle cette évidence commune. C'est pourquoi elle est cachée ou éloignée de ceux qui cultivent des illusions mondaines pour ne pas avoir devant les yeux l'image de ce que nous serons inévitablement. Il est au contraire salutaire de se rendre compte que le vieillissement fait partie de la merveille que nous sommes. Cette fragilité, si nous avons le courage de la reconnaître, de l'embrasser et d'en prendre soin, est un pont vers le ciel. Au lieu d'avoir honte de la faiblesse humaine, nous serons amenés en effet à demander de l'aide à nos frères et à Dieu qui veille comme Père sur toutes les créatures. Les personnes âgées nous enseignent que le salut ne réside pas dans l'autonomie, mais consiste à reconnaître humblement son propre besoin et à savoir l'exprimer librement, si bien que la mesure de notre humanité n'est pas donnée par ce que nous pouvons conquérir, mais par notre capacité à nous laisser aimer et, quand cela est nécessaire, aussi aider. Aussi étrange que cela puisse paraître, la vieillesse devient malheureusement toujours plus souvent quelque chose qui arrive soudainement et qui nous prend au dépourvu. En puisant dans les Écritures, dans la sagesse des pères et dans l'expérience des saints, l'Église est appelée à offrir des moments et des instruments pour la déchiffrer, afin de la vivre de façon chrétienne, sans prétendre rester toujours jeune, sans se laisser gagner par le découragement. Dans ce sens, les catéchèses que le pape François a consacrées à ce thème en 2022, développant une véritable spiritualité des personnes âgées, sont précieuses. On peut s'en servir pour réaliser un travail pastoral utile. De nos jours, de nombreuses personnes, une fois leur carrière professionnelle terminée, ont la possibilité de vivre une période toujours plus longue de bonne santé, de bien-être économique et de temps libre accru. On les appelle les jeunes du troisième âge. Ce sont souvent eux qui témoignent d'une fréquence assidue à la liturgie et qui conduisent des activités paroissiales, comme le catéchisme et différentes formes de service pastoral. Il est important de définir pour eux un langage et des propositions adéquats en les impliquant non pas comme des destinataires passifs de l'évangélisation, mais comme des sujets actifs et pour répondre ensemble, et non à leur place, aux questions que la vie et l'évangile nous posent. Les situations que l'on peut rencontrer sont variées. Certaines personnes reçoivent, à un âge avancé, la première annonce de la foi. D'autres ont fait l'expérience de Dieu et de l'Église dans leur jeunesse, mais s'en sont par la suite éloignés. D'autres encore ont persévéré dans la vie chrétienne. Pour tous, la pastorale des personnes âgées doit être évangélisatrice et missionnaire, car l'Église est toujours appelée à annoncer Jésus, le Christ Sauveur, à chaque homme et chaque femme, à tout âge et toute période de la vie. Là où les personnes âgées sont seules et rejetées, cela signifiera leur apporter l'annonce joyeuse de la tendresse du Seigneur, pour vaincre avec elles les ténèbres de la solitude, grand ennemi de la vie des personnes âgées. Que personne ne soit abandonné, que personne ne se sente inutile. Même une simple prière, récitée avec foi à la maison, contribue au bien du peuple de Dieu et nous unit dans la communion spirituelle. Ce devoir missionnaire nous interpelle tous, nos paroisses, et en particulier les jeunes, qui peuvent devenir des témoins de proximité et d'écoute, d'écoute réciproque avec ceux qui sont plus âgés. Dans d'autres cas, l'évangélisation missionnaire aidera les personnes âgées à rencontrer le Seigneur et sa parole. En effet, avec l'âge, la question du sens de la vie refait surface chez beaucoup, créant l'occasion de rechercher une relation authentique avec Dieu et d'approfondir leur vocation à la sainteté. Chers amis, rappelons-nous toujours que l'annonce de l'Évangile est l'engagement premier de notre pastoral. En impliquant les personnes âgées dans cette dynamique missionnaire, elles aussi seront des témoins d'espérance, notamment par leur sagesse, leur dévouement et leur expérience. Je prie pour cela, en invoquant l'intercession maternelle de la Vierge Marie, et je vous accompagne de ma bénédiction. Merci.

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1: Le Seigneur me mène vers les eaux tranquilles et me fait revivre. Psaume 22, 2, 3.

Alors, bonjour à tout le monde. J'espère que vous soyez tout prêts à écouter un petit témoignage qui sera à la fois un enseignement, mais aussi un témoignage de mon expérience personnelle. Je suis évêque depuis 7 mois. La dernière fois, quand Saint-Christophe m'a appelé il y a 2 ans pour le premier festival, j'ai travaillé à la secrétaire d'État. Et là, je travaillais avec le Saint-Père et j'avais commencé à travailler au cœur de l'Église depuis 1987. En venant d'Afrique, où j'avais été missionnaire pendant 10 ans. Et merci. Et donc, au cœur de l'Église, je peux remarquer, en ayant la mission de collaborer avec le Saint-Père à l'époque Jean-Paul II, je vous conterai tout à l'heure quelques petits témoignages de lui personnel qui a marqué ma vie. J'ai appris que l'Église, le monde, dans ce temps, est en crise. Ce n'est pas une nouveauté, nous le savons bien, mais tout en voyant un monde qui est en train de s'effondrer, je suis persuadé et je vais déclarer aujourd'hui que la victoire de Jésus par Marie est très proche de nous. Il faut absolument y croire. Il ne faut pas céder à la tentation du désespoir parce que l'Esprit Saint, qui est l'époux de Marie, Marie, c'est le sanctuaire de l'Esprit Saint. L'Esprit Saint est aujourd'hui à l'œuvre d'une manière exceptionnelle. Et dans mon travail, dans mon expérience personnelle, je peux remarquer le fruit de ce travail de l'Esprit. Et cette rencontre, le festival marial qui réunit bien des mouvements, bien des communautés, bien des gens que le Saint-Esprit a suscités dans ce temps est un témoignage important dont je rends grâce à Dieu. Voilà un signe de l'action de l'Esprit Saint. Ce que nous sommes en train de voir, et nous sommes seulement au début. Nous, vous tous, chers frères et sœurs, qui participait à cette expérience, qui voulait suivre Jésus d'une manière véritable, vous serez témoins de grandes choses que nous allons voir d'ici à peu. Mais je dois vous dire que nous sommes au milieu maintenant d'un grand combat. Et je vous inviterai, chers frères, chères sœurs, à relire aujourd'hui, pour votre méditation personnelle, quelques passages du Nouveau Testament. Notamment, je vous invite à relire attentivement, le chapitre 12 de l'Apocalypse. Parce que c'est par là que nous percevons qu'il y a depuis le début un grand combat entre la Vierge lumineuse couronnée d'étoiles et les dragons rouges qui combat envers les hommes. La Vierge, c'est l'Église. C'est le peuple d'Israël, le nouveau peuple d'Israël que Dieu a suscité. Les dragons, c'est le malin.
le diable, c'est lui qui a la haine dans son cœur et qui veut détruire l'œuvre de Dieu. Dans ces combats terribles, nous voyons déjà la victoire. Et c'est très intéressant, je lirai simplement un verset pour voir que la victoire, c'est du Christ et de ceux qui le suivent. Alors voilà, dans ces combats terribles que nous voyons aussi aujourd'hui dans notre monde, et ce n'est pas difficile à percevoir les signes de ces combats dans l'athéisme, dans le relativisme éthique, philosophique, dans l'hédonisme effréné, dans tout ce qu'il y a aujourd'hui partout dans le monde, dans l'injustice sociale, dans la violence, dans tout ce que nous pouvons voir, nous savons et nous pouvons dire que c'est un combat prévu et dans lequel chacun de nous doit choisir de quel côté se poser, avec la Vierge couronnée d'étoiles ou bien avec le dragon. Et là, nous arrivons donc à comprendre aussi Marie, reine de l'Église. C'est par là, chers frères et sœurs, que je vais vous inviter aujourd'hui à regarder ce monde, à ne pas vous étonner de ce qui arrive même à l'intérieur de l'Église. Nous avons eu dernièrement des scandales qui ont été relancés partout dans le monde, qui ont fait souffrir le Saint-Père. Nous voyons aujourd'hui une attaque directe à l'Église, au Saint-Père. Nous voyons que le Saint-Père est en train de souffrir en ce moment. Et nous sommes dans cette situation de confusion, de division, d'opposition. Nous avons à choisir notre place et à nous mettre au combat. Mais comment? Voilà donc que dans l'évangile de Jean, et je viens maintenant à une deuxième page de la Sainte Bible, c'est l'évangile de Jean. Je viens tout juste au début, au chapitre 2. La vie publique de Jésus commence par une fête de mariage. C'est justement à Cana, je vous remercie. À Cana, la Sainte Vierge était invitée. Soyez attentifs, parce que ce que je suis en train de vous dire, c'est comme un chemin à parcourir. Si vous sortez un peu, après vous ne retrouverez pas le chemin. Alors, c'est à Cana que la Sainte Vierge Marie était invitée, et c'était une fête. Et là, il y a quelque chose qui arrive qui est terrible. Le vin. Manque du vin. C'est vraiment la défaite. C'est vraiment un gros problème. Et c'est la Sainte Vierge Marie qui s'aperçoit et qui dit à son fils, ils n'ont plus de vin. Et laissons de côté la réponse de Jésus, parce que ce n'est pas maintenant que je vais m'attarder dans une explication exégétique, mais je vais simplement dire que Jésus répond ainsi à la Sainte Vierge, qu'est-ce qu'il y a à faire avec toi, femme? Mon heure n'est pas encore arrivée. La Sainte Vierge dit au serviteur, faites tout ce qu'il vous dira. Écoutez bien, nous sommes au début de la vie publique de Jésus. Jésus est resté 30 ans caché à Nazareth. Il commence maintenant sa vie publique, son apostolat, nous pouvons dire, et nous rencontrons la Sainte Vierge Marie qui nous dit des choses. Écoutez-les bien. Jésus, ils n'ont plus de vin. Et puis, au serviteur, faites tout ce qu'il vous dira.
Nous voyons déjà là le rôle de la Vierge Marie dans l'histoire de l'humanité. Elle a été choisie pour être la mère de Jésus. Elle a été choisie pour être la mère de l'humanité. Nous voyons déjà là qu'elle est très attentive à tout ce qui se passe. Ils n'ont plus de vin. La Sainte Vierge, depuis lors jusqu'à maintenant, ils répètent toujours à Jésus, ils n'ont plus de vin. Ces gens ont perdu la joie de vivre. L'humanité a perdu la joie d'être, de redécouvrir la beauté, d'être fils de Dieu. Ils n'ont plus de vin. Le vin dans l'Ancien Testament signifie la joie, signifie l'espoir qui se réalise, l'attente qui trouve sa réalisation. Ils n'ont plus de vin. Ce cri de la Vierge Marie, ce cri continue toujours, même aujourd'hui. Ils n'ont plus de vin. L'homme, l'humanité, aujourd'hui, n'a plus de joie, n'a plus d'amour, n'a plus d'espérance, n'a plus de paix. Et Jésus, il écoute, il est là. Et au serviteur, la Sainte Vierge Marie dit, faites tout ce qu'il vous dira, tout ce que Jésus vous dira. Elle continue de répéter la même chose aujourd'hui. Faites tout ce que Jésus vous dit. Il faut jamais oublier qu'au début de la vie publique de Jésus, la Sainte Vierge Marie nous a donné deux paroles. Deux paroles. Les seules paroles que nous connaissons de la Vierge Marie. Elle n'a jamais plus parlé. Nous ne connaissons plus dans la révélation. Bien sûr, dans les apparitions privées, nous voyons la Sainte Vierge qui parle, quelquefois même beaucoup, mais elle souligne fondamentalement, elle souligne simplement ces deux choses. Elle rappelle à Jésus et à nous tous que l'humanité n'a plus de vin, a besoin de Dieu, a besoin de joie, et de l'autre côté nous dit, faites tout ce que Jésus vous dit, convertissez-vous, retournez à Jésus. Elle ne dit pas d'autre chose. C'est la Sainte Vierge Marie qui est mère et qui nous accompagne. Et pourquoi elle continue de répéter toujours cela? Nous allons, chers frères et sœurs, maintenant à une autre page de l'Évangile de Saint Jean. C'est le chapitre 19. Et c'est le passage de l'Évangile que nous allons méditer dans la célébration eucharistique. Auprès de la croix, la Sainte Vierge Marie était là. Et Jésus dit à la Vierge Marie, qui est là avec certaines femmes, deux femmes, et l'apôtre Jean dit Jésus à la Vierge Marie, « Voici ton enfant, et à Jean, voici ta mère. » Voilà donc pourquoi la Sainte Vierge est mère de l'Église, parce que c'est Jésus qui lui a confié l'Église. Saint Augustin, en expliquant dans un commentaire très intéressant ce passage de l'Évangile, nous dit que sous la croix, il y avait l'Église fidèle, il y avait la Sainte Vierge Marie, il y avait Jean, l'apôtre que Jésus bien aimait. Il y avait d'autres femmes qui avaient suivi Jésus et ne l'avaient jamais abandonné. C'était le petit noyau de l'Église naissante. C'était le petit noyau de l'Alliance internationale mariale qui était là, au pied de l'Église, au pied de Jésus crucifié. Et là, reçoit ce petit noyau, reçoit un cadeau, le plus grand cadeau, le cadeau de Jésus, avant de mourir. Voici ta mère. Et c'est très intéressant que après avoir donné sa mère à l'Église, Jésus nous continue l'Évangile de Saint Jean pour accomplir l'Écriture sainte dit « J'ai soif ». Jésus a soif. Vous rappelez-vous le vin de Cana,
Là, c'était l'humanité qui n'avait pas de vin. Jésus nous rappelle qu'il a soif parce que l'humanité a soif. C'est son cri. C'est son cri d'amour. J'ai soif. L'humanité a soif. Là, Jésus, c'est l'homme. C'est l'humanité souffrante qui crie « J'ai soif ». C'est le dernier cri de Jésus qui rassemble les cris de tous les hommes, qui rassemble les cris désespérés de l'humanité qui a soif, j'ai soif. Mère Thérèse de Calcutta, dans toute maison, dans toute chapelle, elle a voulu que, à côté de la croix de Jésus, il y ait aussi cette phrase, j'ai soif. Pour nous rappeler que Jésus, là, s'est chargé de toute souffrance, de tout besoin, de tout cri désespéré de l'humanité. Et la Sainte Vierge Marie était là, à écouter ce cri, à accueillir le dernier appel de Jésus. Et c'est par là que, après la mort de Jésus, la Sainte Vierge Marie, en embrassant son fils mort, avait à côté Saint Jean et les femmes, et c'est là que la Sainte Vierge Marie a commencé à être mère. Jésus est mort et ressuscité. Elle est devenue invisible, mère de Jésus. Et depuis lors, Marie est devenue mère de Jésus invisible avec les apôtres, les femmes et tout ce qui vient après visible, c'est-à-dire l'Église. Voilà pourquoi nous vénérons, nous appelons Marie, nous contemplons Marie, mère de l'Église. Et la dernière page du Dernier Testament que je vous invite à méditer, c'est le premier chapitre des Actes des Apôtres. Là où nous voyons la Sainte Vierge Marie qui est réunie avec les apôtres dans la chambre haute pour prier dans l'attente de l'Esprit Saint. Jean-Paul II, plusieurs fois, je l'ai entendu dire, disait que l'Église, depuis ces jours-là, depuis les jours de la Pentecôte, demeure dans cette attente. Elle demeure avec Marie. C'était très intéressant voir comme tous les saints que vous avez là, vous avez beaucoup de saints qui nous entourent, vous connaissez beaucoup de saints, trouvez-vous un saint qui n'aime pas la Sainte Vierge Marie? On ne trouve jamais un saint qui n'aime d'un amour très grand la Sainte Vierge Marie. Et cela, nous pouvons le comprendre assez facilement parce que sans la Vierge Marie, c'est très difficile de comprendre le mystère du Christ. C'est pour cela que elle nous a été donnée comme mère, comme guide. Elle nous a donné comme celle qui nous aide à comprendre le véritable Jésus dans notre vie, à l'accueillir dans notre vie, à le suivre fidèlement. Et dans ce combat eschatologique dont nous avons parlé tout à l'heure et que nous avons vu et que nous pouvons contempler dans le chapitre 12 de l'Apocalypse, ce combat qui continue toujours et qui va vers la victoire, la Sainte Vierge Marie nous guide comme mère. À la fin du Concile Vatican II, le pape Paul VI a voulu proclamer la Sainte Vierge, Mère de l'Église. J'étais à l'époque un enfant, un jeune, un adolescent. Et je me rappelle que j'ai été présent dans la basilique de Saint-Pierre. Et mon impression, je me rappelle cette basilique remplie d'évêques, le Saint-Père Paul VI, avec une grande émotion, qui a proclamé Marie, Mère de l'Église. J'étais
un adolescent, j'avais 13 ans, et avec mes copains, mes amis, on était là, et je perçus en ce moment un éclat de joie. C'était vraiment cette basilique, c'était les évêques, les gens qui étaient là, un applaudissement très fort, Marie, mère de l'Église. Et j'ai compris comme dans ce moment, l'Église avait besoin d'une mère. L'Église a besoin d'une mère parce que l'Église, c'est une famille. Ce n'est pas une association où les gens adhèrent et chacun s'en va pour son compte. Nous sommes une famille. Et quand dans une famille manque, vient à manquer la maman, la famille s'effondre. Voilà pourquoi l'Église a la Sainte Vierge. Jésus nous a laissé sa mère comme notre mère et sa joie plus grande sera quand tu reviendras dans la gloire de se présenter avec elle et nous embrasser. Et nous découvrirons la beauté de cette reine mère qui nous guide maintenant et qui nous veut constamment nous instruire dans la vérité profonde de Jésus. Alors voilà, voici donc que Jésus nous a confié la Sainte Vierge comme mère. Mais il y a une question, il y a plusieurs questions qu'on pourrait poser, mais il y a une question quand même à laquelle je pose et à laquelle je voudrais répondre. La question est la suivante. Mais pourquoi, dans ces temps-ci, on insiste beaucoup sur Marie? Pourquoi on insiste sur la présence de Marie comme mère et comme celle qui nous conduit dans ce temps? Pourquoi? Je répondrai en vous citant l'expérience de Jean-Paul II. Je pense que désormais, nous pouvons parler d'une époque, l'époque de Jean-Paul II. En 1978, quand, après la mort de Jean-Paul Ier, qui avait été élu tout juste dans ces jours-ci, pape, et il est mort d'après moi, Jean-Paul II, qui venait de Pologne, le premier geste qu'il a posé, ça a été de montrer son amour filial envers la Vierge Marie. Et cet amour, il l'a montré jusqu'au bout. Il a été un témoin d'un amour qui ne connaît pas de limites. Parce que moi, qui ai travaillé avec lui, je perçus qu'il avait besoin de faire comprendre au monde que la Vierge, que ces temps-ci sont les temps de Marie, reine de l'Église, mère de l'humanité. En tant que mère de l'Église, la Sainte Vierge nous enseigne que nous sommes tous des frères. Et donc, il faut œuvrer pour l'unité de l'Église, à l'intérieur de l'Église catholique, et avec nos frères chrétiens, avec nos frères qui ont été baptisés, qui adorent le même Dieu et qui invoquent le même Jésus-Christ. L'unité de l'Église passe à travers la redécouverte de Marie, mère de l'Église. Ce n'est pas elle qui divise, mais c'est plutôt elle qui unit les chrétiens. Et d'autre part, Jean-Paul II nous a montré Marie comme reine de l'univers, de l'humanité, pour nous indiquer que la mission particulière de chacun de nous, c'est de servir. Marie est reine de la même manière que Jésus est roi. C'est-à-dire, comme Jésus l'a dit très clairement, je ne suis pas venu pour être servi, mais pour servir et pour donner ma vie. Voilà donc pourquoi aujourd'hui nous avons besoin de redécouvrir Marie comme reine de l'Église,
mère de l'humanité, mère de l'Église, parce que nous avons besoin de redécouvrir que chacun de nous doit être un serviteur de l'humanité, un serviteur de l'homme. On ne peut pas comprendre vraiment les autres si on ne donne pas notre vie, si on ne devient pas comme Jésus, de gens qui donnent totalement leur vie. Et Jean-Paul II, je peux vous dire, a témoigné ça d'une manière forte. Je vous dirai, je pourrais ici vous conter son plusieurs épisodes. Je pourrais vous dire bien des choses de lui. Et chaque fois que je pense, je suis ému dans mon cœur, parce que Jean-Paul II, pour moi, a été un maître de vie, a été un père qui m'a enseigné, par exemple, à être prêtre, qui m'a témoigné la beauté d'une prière profonde, qui m'a enseigné la consécration à la Sainte Vierge Marie. Je ne pourrai jamais oublier comme dans un voyage, il a fait plusieurs voyages, comme vous savez, je me rappelle dans un voyage, nous sommes arrivés dans un coin, dans une maison, où il y avait une statue de la Sainte Vierge Marie, et le Saint-Père est arrivé, s'est assis là-devant, il s'est mis avec la main comme ça, et il est resté en contemplation. Moi, je suis pas sûr, mais je suis convaincu dans mon cœur que Jean-Paul II, en tant que mystique, avait un colloque intime avec la Sainte Vierge Marie. Et il voulait faire comprendre à tous que l'Église aujourd'hui peut trouver en elle le soutien pour résister aux attaques du malin et pour gagner la dernière bataille, la bataille décisive. Quand il était malade, la dernière fois, quand on lui a trachéotomie, je pense, on lui a fait une trachéotomie, il pouvait plus parler. Et vraiment, c'était le dernier mois, c'était le février, le mois de la fin du janvier 2005. Nous étions préoccupés pour sa santé. Jean-Paul II, c'était un lutteur, c'était un combattant, c'était fort, un homme fort. Un homme qui avait été choisi comme pape à 58 ans et il apparaît comme l'athlète de Dieu. C'est lui qui apparaît comme, et il avait été considéré aussi comme une star. Jean-Paul II, les dernières années de sa vie, de son pontificat, nous a montré un aspect important de notre vie que je voudrais bien souligner, mes frères et sœurs, parce que c'est très important que nous le comprenions. Quand il était fort, vaillant, il a impressionné le monde, mais il a touché les cœurs des gens, surtout quand il a commencé à être malade, jusqu'à la fin de sa vie. Et quand il a commencé à baisser sa santé, quand il a commencé sa maladie à se développer, il ne pouvait plus marcher. Lui qui allait sur les montagnes, lui qui était un grand athlète, quand il n'a plus pu parler, lui qui avait une voix forte, qui aimait parler avec vigueur, là on a vu sa faiblesse, mais on a vu aussi la force de sa foi. Et il répétait souvent « Totus tuus », c'est-à-dire « tout à toi ». Et la dernière fois, quand on l'a opéré, il s'est aperçu qu'il ne pouvait plus parler, dans l'hôpital à Rome, où il avait été hospitalisé, il a demandé, comme on appelle ça, une lavagne, un truc là pour écrire quelque chose, un tableau. Un petit tableau, et puis la merci. Hein. Comme vous voyez, je ne suis pas français, donc je ne parle pas trop bien le français. Mais... Et il a écrit là, dans ce tableau, il a écrit « Totus tuus » sont les dernières paroles qu'il a pu écrire. Après, il n'a même plus pu utiliser sa main. Donc, il nous a laissé un témoignage important. L'héritage spirituel de Jean-Paul II, je pourrais dire, c'est Marie. Il nous a indiqué
que sans la Vierge Marie, elle est mère qui nous accompagne et nous guide, et que nous devons lui confier notre vie. Nous sommes les apôtres de ces derniers temps. La Vierge Marie, en tant que reine et mère de l'Église, nous demande d'être des gens disposés à donner notre vie, comme a fait Jean-Paul II, en donnant toute notre vie. Et souvent, quand il était malade et il n'arrivait plus à faire ce qu'il voulait, on lui disait, sainteté, reposez-vous. Et il répondait non. Il voulait demander quelque chose de plus, toujours à son physique. Il voulait, c'est-à-dire, se donner totalement. Et une fois, je demandais au cardinal Descours, qui était son ami intime et qui avait été son camarade quand ils étaient au séminaire, et qui, c'est une chose extraordinaire, le jour de l'élection de Jean-Paul II comme pape, le cardinal Monseigneur Descours, il a une ischémie cérébrale, et il fut paralysé. Il est resté paralysé pendant toutes les années du pontificat de Jean-Paul II. Ils étaient très amis, et Jean-Paul II disait toujours que son ami l'aidait par sa souffrance. Et le cardinal Descours, que je connais très bien, disait toujours, je collabore au ministère du pape par ma souffrance. Quand Jean-Paul II était malade, donc, et ne pouvait plus faire tout ce qu'il voulait, mais on voyait qu'il avait envie de travailler, de se donner, de ne pas reposer, le cardinal Descours m'a expliqué, tu sais pourquoi? Parce qu'il a consacré totalement sa vie à Marie, en tant qu'esclave, selon la spiritualité de celui Grignot de Montfort. Et cette attitude signifie que Jean-Paul II a donné jusqu'au bout sa vie dans les mains de la Vierge Marie. Quel est donc l'enseignement que nous pouvons tirer aujourd'hui en contemplant Marie, reine, mère de l'Église? C'est que si elle est notre mère, nous avons à être comme Jean-Paul II nous a montré et comme le pape Benoît l'a répété souvent. Nous devons être des fils bien-aimés qui suivent ses enseignements et qui font ce qu'elle a dit aux serviteurs à Cana. Faites tout ce qu'il vous dit. Là, nous venons donc aux conclusions de notre méditation, de notre enseignement. Avoir Marie comme reine, comme mère, signifie être fils fidèle, signifie être frère entre nous, signifie faire tout ce qu'il nous dit, jusqu'au bout, comme Jean-Paul II nous l'a témoigné. Et je peux vous dire, en regardant la vie de Jean-Paul II, surtout les derniers mois de Jean-Paul II, je peux vous dire qu'il a parlé. D'abord, quand il était en pleine vigueur, il parlait par sa puissance physique et humaine. Quand il était malade, il a parlé par la puissance de sa faiblesse. Les témoignages d'une vie totalement donnée jusqu'au bout. Et les derniers jours, la dernière semaine de sa vie a été un message de grande spiritualité. Ceux qui ont eu la chance d'être à côté de lui, ceux qui ont pu, comme moi, le voir et participer à ces derniers jours, je peux vous dire que il a terminé sa vie de la même manière comme il avait vécu, c'est-à-dire en donnant totalement soi-même. Et les derniers jours, les samedis, le 10 avril 2005, quand je pense, j'ai envie de pleurer parce que ça a été un moment terrible pour nous. Ces jours-là, les derniers moments, il a
terminait en priant, il a voulu qu'on célèbre la Sainte Messe. Il n'arrivait plus à célébrer la messe. Et c'est intéressant que le dernier moment, ça a été comme si André rencontrait quelqu'un. Il était souriant. Il est parti en souriant. Et je pense que c'était la Sainte Vierge Marie qui venait l'accueillir. Lui, le serviteur fidèle. Lui qui avait donné entièrement sa vie en se consacrant à la Sainte Vierge pour être au service de Jésus et de l'humanité. Chers frères et sœurs, nous sommes rassemblés aujourd'hui ici. Nous avons la chance de savoir que Dieu nous aime parce que nous avons une mère qui nous montre le visage maternel de Dieu, qui nous manifeste que Dieu ne nous abandonne jamais. La mère de Jésus qui nous a donné comme mère, c'est elle qui nous encourage dans nos difficultés. Parmi nous, peut-être, il y a des gens qui ont dans leur cœur de chagrin, qui sont préoccupés. Il y a certains qui se posent des questions. Qu'est-ce que je peux faire? Qu'est-ce que je dois faire? Ne vous inquiétez pas. Reposez-vous dans les bras de la Sainte Vierge Marie. Écoutez-la. Laissez-la travailler. Restez dans ses bras. Et laissez que soit elle à vous conduire, à vous amener là où Jésus veut. Parce que le monde aujourd'hui a besoin d'apôtres. D'apôtres qui soient disposés à faire pas de grandes choses, mais des apôtres qui soient disposés à faire de petites choses avec un grand amour. C'est un amour grand qui change l'humanité. C'est un grand amour manifesté dans le petit geste de chaque jour qui peut toucher les cœurs des hommes que nous approchons dans la vie de chaque jour. Demandons donc à la Sainte Vierge Marie qu'il nous fasse don de sa tendresse. Parce que la mère de l'Église et mère signifie tendresse. Qui nous donne la tendresse qui nous rend capable d'écouter les autres, d'accueillir les autres, de souffrir pour les autres et à cause des autres. Nous sommes peut-être souvent capables d'aimer, disposés à accueillir les autres, mais difficilement. Nous sommes prêts à souffrir, à accueillir l'ingratitude. La Sainte Vierge Marie nous apprend à avoir un cœur libre, le cœur de serviteur de la vérité et de l'amour. Je voudrais, avec ça, vous dire simplement que dans ces temps-ci, la Sainte Vierge Marie est en train de bâtir, de réunir partout dans le monde des enfants

émouvant ce que nous avons fait, la croix. La croix de Jésus qui est le signe de la victoire. Aujourd'hui, il y a besoin de redécouvrir la croix de Jésus, qui est le signe de la souffrance des hommes, mais aussi la souffrance de Dieu qui devient par la résurrection la victoire. La croix d'un côté et de l'autre côté, permettez-moi le chapelet, comme le signe d'une prière simple qui peut être faite par tous et qui part du cœur et arrive au cœur de Marie et à travers elle puisse parvenir au cœur de Jésus. Voilà donc ce témoignage. Je vais terminer simplement par vous donner encore un témoignage de Jean-Paul II. Une fois, c'était dans un voyage, pour vous dire pour la simplicité de la prière de ce pape, lequel chaque jour disait trois rosaires entiers. Trois rosaires. Mystère joyeux, douloureux, glorieux. Joyeux, glorieux, douloureux, glorieux. Mystère joyeux, douloureux et glorieux. Il disait trois rosaires et entiers chaque jour. Et une fois, on était dans un pèlerinage. On allait dans un voyage apostolique. Et là, il est monté sur l'hélicoptère et à côté de lui, il y avait le chef de l'État. C'est le chef de l'État même qui m'a raconté, parce qu'à l'époque, j'étais missionnaire en Afrique. Et c'est le chef d'État qui m'a raconté, le chef d'État de la Côte d'Ivoire. Il a dit, je vis le Saint-Père qui s'est mis à côté de moi. Il s'est mis là et après quelques minutes, m'a dit, Monsieur le Président, vous m'excusez si je prends le chapelet, je prie. Et le Président a ajouté, j'étais tellement touché d'un pape qui préférait se mettre à prier plutôt que bavarder simplement pour une question d'amitié. Et là, je perçus que c'était un homme qui croyait vraiment à ce qu'il faisait. Et j'étais touché. Voyez, pourquoi je cite cet épisode? Parce que souvent, nous nous demandons, qu'est-ce que puis-je faire pour évangéliser qui est à côté de moi? Souvent, c'est l'exemple, c'est le courage. Le courage de manifester d'une manière simple notre foi, notre amour pour la Sainte Vierge Marie qui contagie les cœurs des autres, qui les change et qui les amène à elle. Merci.

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Oui, alors il s'agit donc de formation célibat et de vie fraternelle. Il me semble que parler de la formation quand il s'agit de futurs prêtres, c'est tout naturellement se tourner vers ce lieu dont le Concile de Trente a voulu l'existence et qui a vu le jour près d'un siècle après, après sa clôture, avec l'efflorescence des congrégations du XVIIe siècle. Jusqu'alors, ceux qui désiraient devenir prêtres allaient dans les

École presbytérale, à l'ombre des clochers des paroisses, sous la direction du curé, et la plupart du temps, ces écoles se trouvaient même dans le presbytère du curé. Finalement, c'est cette expérience-là qui a été faite par Jean-Marie Vianney lui-même, dans les suites d'une révolution qui avait provoqué la fermeture des séminaires et des noviciats. En somme, c'était les prêtres du terrain qui formaient les futurs prêtres. On peut dire que l'avenir du sacerdoce était entre leurs mains. On se souvient que dans Pastores da Bovobis, il y a cet appel des pères conciliaires, des pères synodaux, ayez soin au moins de trouver un successeur. C'est dit. Ça veut dire que même si aujourd'hui il y a des séminaires, aucun d'entre nous prêtres ne peut se désolidariser de l'avenir du sacerdoce. Le titre de cet entretien, en introduisant un lien entre la formation au célibat et la vie fraternelle, laisse entendre que ces deux domaines, celui du célibat et celui de la fraternité sacerdotale, entretiennent des liens étroits. Le premier, le célibat, entraînant le second, la vie fraternelle, c'est-à-dire que l'un et l'autre ont des effets entre eux. On comprend sans peine qu'un séminaire forme à la vie fraternelle, vu la structure de vie que présente un séminaire. On est ensemble, on passe les journées ensemble. Mais est-ce que on voit clairement que le séminaire forme au célibat? On vit entre célibataires. Est-ce que ça suffit? Alors, peut-être on peut s'interroger comment le séminaire forme à la vie fraternelle et à la vie du célibat. Il me semble qu'on peut retenir au moins trois éléments dans la vie structurante que propose la formation telle qu'elle est donnée dans un séminaire. D'abord, je signale que le séminaire est une institution d'église, une institution sui generis, c'est-à-dire on n'a pas l'équivalent nulle part. On n'a pas l'équivalent ailleurs. Mais évidemment, pour le percevoir mieux, il faut entrer dans tout le détail tel que la pensée de l'Église a exprimé ce qu'était un séminaire. Mais en tout cas, une institution, c'est-à-dire, si on reprend l'étymologie du mot, instituere, c'est-à-dire un lieu qui rend capable celui qui y vit d'être en état de se tenir debout dans le domaine auquel il se prépare ou prépare l'institution. C'est-à-dire qu'au fond, celui qui fréquente un séminaire, il est là pour recevoir ce qui lui est nécessaire pour assumer ce qu'en définitive il sera appelé à faire. Mettre quelqu'un en état de se tenir debout, instituere. Alors on peut se référer évidemment à Pastores da Bovobis, bien sûr il y a les textes du Concile, bien sûr. Mais dans Pastores da Bovobis, on peut voir comment le texte répond à trois questions. Le séminaire, oui, en vue de quoi? Le séminaire, par qui? Et le séminaire, avec qui? Alors d'abord, pour quelle destination, en vue de quoi? Vous avez dans Pastores da Bovobis le passage, je ne vais pas tout lire, mais au moins ce passage-là. La connaissance de la nature et de la mission du sacerdoce ministériel est le présupposé nécessaire et en même temps le guide le plus sûr et le stimulant le plus fort pour développer dans l'Église l'action pastorale en vue de la promotion et du discernement des vocations sacerdotales et de la formation de ceux qui sont appelés au ministère ordonné. Autrement dit, on forme ceux qui entrent au séminaire en vue qu'ils perçoivent mieux ce qu'il en est de la nature et de la mission du sacerdoce ministériel. Ça, c'est le but. Il faut que la maison y réponde. Par qui? Voilà ce que dit Pastores da Bovobis. L'Église comme telle est le sujet communautaire qui a la grâce et la responsabilité d'accompagner ceux que le Seigneur appelle à devenir ses ministres dans le sacerdoce. L'Église.
C'est elle qui a la responsabilité d'accompagner. Et le texte un peu plus loin ajoutera que le premier représentant dans la formation sacerdotale, le représentant du Christ, c'est l'évêque. L'évêque. Et on explique, la responsabilité de l'évêque comme formateur des futurs prêtres lui fait un devoir de les visiter souvent et d'être, en quelque manière, leur compagnon. Compagnon. Et encore, on précise un peu plus loin, il apporte, l'évêque, un élément fondamental à leur formation au sens de l'Église, qui est une valeur spirituelle et pastorale centrale dans l'exercice du ministère sacerdotal. Autrement dit, l'évêque qui visite, qui est un compagnon, est chargé de, comment dire, d'éduquer, de transmettre ce sens de l'Église qui est central dans l'exercice du ministère sacerdotal. Si on n'aime pas l'Église, il vaut mieux ne pas venir au séminaire. C'est clair. Et si on ne veut pas chercher à l'aimer, ben il faut en tirer les conséquences. Alors avec qui se fait cette formation? Le texte dit, le protagoniste par excellence, c'est l'Esprit-Saint. Il s'agit donc, pour le candidat, d'affermir sa liberté d'accueillir l'action éducative de l'Esprit. Donc disponibilité à l'Esprit, bon, on voit l'attitude mariale, enfin, etc. Mais l'action de l'Esprit-Saint n'est vraiment et pleinement efficace que si le futur prêtre y collabore d'une façon personnelle, convaincue et de bon cœur. Ouh là là. Donc on voit, protagoniste, l'Esprit-Saint, le premier. Et le second, ben c'est le futur prêtre lui-même. Et vient, bien entendu, l'équipe des formateurs, car il s'agit, pour le candidat, d'accueillir les médiations humaines. Formation au célibat. Si je me réfère à ma propre formation, je ne me souviens pas d'avoir reçu un enseignement particulier sur ce point. Cours, sessions, conférences, retraites, non. Mais je n'ai pas une critique à formuler spécialement sur la formation reçue. J'ai trouvé que c'était plutôt une très bonne formation. Là, vous voyez le résultat. J'ai été ordonné en juin 65. À cette époque, les esprits étaient plutôt en émoi du fait de la fin du concile, pour ne pas dire plus, hein, plutôt en émoi. L'idée générale qui était la plus communément répandue dans les esprits était que bien des choses allaient changer. Le concile promettait de sérieuses transformations. Il y avait un mot qui revenait quasiment sans cesse, c'était l'aggiornamento. C'était ce mot qui ouvrait tout l'avenir comme un sésame, quoi. C'était, on annonçait un nouvel avenir. Je crois que dans ce contexte, on était quand même plus proche de l'herméneutique de la rupture que de l'herméneutique de la réforme, je crois. De la continuité, oui. Alors, formation célibat. Me semble-t-il, ce qui est fondamental, c'est d'abord la formation de l'intelligence. Le chrétien est quelqu'un d'intelligent. On ne peut pas être chrétien en faisant main basse sur son intelligence. Il faut développer son intelligence. Tout l'évangile, tout, c'est un aspect de la fécondité. Fécondité intellectuelle. Il faut comprendre. Il s'agit d'être capable de rendre raison du célibat qui est la forme de l'existence du prêtre. Et dans ce but, il semble indispensable de savoir d'où vient le célibat. Car c'est par son origine qu'on en justifie le bien fondé. Il faut absolument avoir perçu d'où vient le célibat. Et, je m'excuse mon père, mais c'est dans cet esprit que la venue du père Christian Cochigny à ce colloque, à mon sens, prend tout son sens. Faire venir quelqu'un de Chine pour quelques interventions paraît quand même bien excessif. Est-ce vraiment raisonnable? Je ne parle pas du point de vue financier. Hein, mais simplement occuper quelqu'un, la fatigue et tout le reste, pour un si long voyage, pour quelques heures d'intervention et à peine. Mais il m'a semblé
qu'il fallait répondre oui à cette venue, étant donné l'enjeu. À savoir, qu'est-ce qui s'est passé dans les premiers temps de l'Église ? Vous savez, c'est comme pour le Big Bang. Qu'est-ce qui s'est passé dans les premières secondes du Big Bang ? On est en train d'essayer de... Tous les scientifiques, les grands physiciens du monde sont là rassemblés à Genève, tout près d'ici, dans le nouvel anneau qui était construit, et on s'emploie à reconstituer l'état originel d'où est venu l'univers qu'on connaît. Parce que c'est dans les premiers instants que tout se décide. Tout, toute la suite. Cet exemple du Big Bang peut s'appliquer aux origines de l'Église pour mieux mettre le célibat en perspective dans sa vérité historique. D'où l'étude savante du père Cochini. On est là du côté de l'alpha et non pas d'abord de l'oméga. Encore que l'alpha annonce l'oméga, bien sûr. La première fois que j'ai entendu parler de son travail, c'était par le père de Lubach, au cours d'un repas, rue de Grenelle. Et je lui ai entendu dire à peu près ceci, qui était d'ailleurs répercuté dans la réimpression de la thèse. Cette thèse est de première importance, rien ne peut lui être comparé, même on avait décidé ainsi. Comme je suis assez familier du football, si vous voulez, bon, prenons le champion de football Zidane, eh bien, on pourrait dire, ben, je veux être comme lui, mais lui ne me demande rien. Il ne me demande rien. C'est-tu plutôt quelqu'un de ma famille qui me dit, ben tiens, tu devrais l'imiter. Tu devrais devenir footballeur comme lui. Ah oui, mais enfin, pourquoi pas, oui, en effet. Mais comme il s'agit, dans le cas du célibat, d'un choix qui fixe définitivement le sens de toute une existence humaine, cela vaut la peine d'aller plus loin dans l'intelligence du célibat. Surtout avec toutes les remises en cause qui, avant ou après le concile, ont traversé les rangs de l'Église. Les séminaires, les noviciats, les presbytériums diocésains, et voilà. Il faut que le prêtre, le futur prêtre, sache pourquoi il choisit librement cette forme de vie. Ça, c'est la formation de l'intelligence. Le pape Jean-Paul II, quand il était venu en octobre en 86, avait dit, je le cite, « Je souhaite que vos séminaires vous préparent au mieux à la vie sacerdotale. » Vous savez qu'on avait réuni, là, pas très loin, tous les séminaristes de France. Le pape, dans le cours de la petite retraite, la récollection qu'il avait imaginée, il a dit cela donc en s'adressant aux séminaristes. « On ne peut pas en rester à un flou impressionniste sur l'identité du prêtre. » Voilà ce qu'il avait dit, un flou impressionniste. Au point que l'expression était tellement française, enfin, qu'on s'était dit, oh ben ça, c'est pas le pape qui a trouvé ça. Il a fallu que quelqu'un lui glisse l'expression. Flou impressionniste sur l'identité du prêtre. Enfin, il l'a dit. Quand on joue sa vie, on ne peut pas se contenter d'un à peu près. Il faut au moins une fois être allé voir de près ce qu'il en est. Voyez, ma question, elle ne porte pas d'abord sur le célibat en tant que tel, mais sur son origine. D'où vient-il ? Et à ce propos, je repense aux conversations qui ont eu lieu à travers bien des échanges au lendemain de mai 68. On posait volontiers les questions, à cette époque, quand on se parlait les uns et les autres, « Mais d'où parles-tu ? D'où parles-tu ? Comment te situes-tu ? » Non, mais j'ai entendu ça, hein ? C'est pas très loin. « D'où parlez-vous ? » C'est-à-dire, au fond, quels sont les conditionnements culturels, sociologiques qui téléguident vos affirmations ? Ah, vous avez fait telle étude, vous êtes dans tel milieu social, sociologique, vous avez telle famille, vous avez fait ceci et cela, vous habitez à tel endroit. Donc, il est facile de comprendre pourquoi vous exprimez ainsi, pourquoi vous avez telle conviction. Et de ce fait, vos propos était totalement dévalué. Les conditionnements apparaissaient si fortement que ce que vous pouviez dire n'avait plus aucune valeur. Ici, dans le cas du célibat, c'est le contraire. Si
Le célibat s'origine aux sources les plus hautes, c'est-à-dire le Christ, les apôtres. Alors, vous qui aujourd'hui

vivez dans le célibat, vous êtes immédiatement compagnon de Jésus et des apôtres. Immédiatement. Le célibat vous, comment dire, vous rend compagnon de Jésus et des apôtres. Vous vivez avec eux. L'origine, ici, projette une lumière incomparable sur l'existence que vous menez aujourd'hui. Si éloignée que soit l'origine, elle éclaire l'aujourd'hui. Parce qu'il y a un lien étroit entre l'origine et aujourd'hui. C'est pourquoi, me semble-t-il, ici, l'histoire est capitale. Ce n'est pas pour rien que l'Évangile n'est pas un livre tombé du ciel. Et je pense que vous tous, vous avez aimé lire ce livre de Benoît XVI, Jésus de Nazareth, parce que précisément, il replace Jésus dans l'histoire. La méthode historico-critique, bien sûr, lui-même, le pape le dit, n'est pas à récuser, mais elle est à situer, à être remise à sa place. Car à force de travailler avec le bistouri du chirurgien, il ne reste bientôt plus rien du corps qu'on examine. Il ne reste plus rien, il n'y a plus rien. D'où alors, si vous voulez, si on revient aux origines, ben, il faut regarder d'abord Jésus, quoi. Alors bien sûr, on ne peut pas tout dire, d'ailleurs, beaucoup de choses ont déjà été dites. Mais quand même, quelques péricopes évangéliques. Et là, ici, je me réfère au cardinal Amato, où est-ce qu'est Sylvain Bataille? Oui, il est cardinal, oui, c'est ça. Nous, on ne travaille qu'avec les cardinaux, oui, ça c'est vrai. Il a fait un exposé il n'y a pas très longtemps qui est assez remarquable. Première parole de Jésus à 12 ans. À 12 ans. Ne savez-vous pas que je dois être au service du Père, de mon Père? Depuis son enfance, Jésus se considère libre de tout lien de parenté humaine. Cette liberté affirmée dès 12 ans témoigne de manière effective de sa pleine communion avec son Père. Et il déclare en quelque sorte la priorité de ce lien sur tous les autres. Cette liberté donne une densité sans égale au lien qui le rattache au Père. Et le cardinal dit, ben, c'est le secret de sa personne. Les racines de sa chasteté se trouvent là, dans l'amour du Père, auquel il est uni par l'Esprit Saint, l'amour trinitaire. Et ça veut dire très concrètement, il ne peut être aux autres que s'il est totalement à son Père. Second passage, voici ma mère et mes frères, hein, en Matthieu 12. La parenté de Jésus est d'un type nouveau et elle inaugure des liens de parenté inédits, je dirais inconnus jusque-là. Jésus appartient à tous ceux qui acceptent de se livrer à la volonté du Père comme lui. Donc les liens de sang ne définissent plus l'identité familiale telle que Jésus l'inaugure. Et c'est en raison de l'amour qu'il a pour le Père que naît cette famille d'un genre nouveau. Bon, on passe sur d'autres passages, mais peut-être, si je dis encore cela, vous vous souvenez, cette femme qui vient et qui baigne ses pieds de ce parfum qu'elle va essuyer avec ses cheveux. Et Jésus qui dit à Simon, tu vois cette femme. Jésus retient de cette femme, non pas ce qu'il attacherait à elle à la suite de cet acte, on pourrait dire, de séduction féminine. Dans la relation, je dirais, naturelle, homme-femme. Mais il ne voit dans ce mouvement de la femme qu'un amour pur, dont le centre est occupé par le désir de se convertir et d'être sauvé. Voilà ce qu'il retient. Ta foi t'a sauvé. De la même façon, le jour de la résurrection, quand il s'adresse à Marie-Madeleine, ne me retiens pas. Ça ne veut pas dire du tout qu'il rejette celle qui sera la première à annoncer la résurrection.
Jésus laisse percevoir que lui, le ressuscité, ne peut pas s'attacher à une personne. Il est ouvert à l'accueil de tout être humain, avec l'affection et la liberté du Fils unique du Père. Il les accueille tous, il les accueille à la fête que lui réserve le Père, et c'est là encore à nouveau, c'est parce qu'il est totalement au service du Père qu'il est ouvert à l'amour universel. Alors on pourrait dire la même chose à propos des eunuques en Matthieu 19. Bon, on passe. Mais alors j'en viens à Luc 14, 26. Il n'y a pas très longtemps que j'ai découvert ce texte finalement. On passe sur les textes, on les lit et puis... « Si quelqu'un vient à moi sans me préférer à son père, sa mère, sa femme, ses enfants, ses frères, etc. » Sa femme. Enfin, les apôtres ont entendu ça. Ils étaient mariés, pour la plupart peut-être. C'est pas trop, mais enfin, on peut plus penser. Mais ils ont entendu Jésus leur dire ça. « Si quelqu'un vient à moi sans me préférer à sa femme. » Et Jésus explique, parce que c'est le contexte où est cité ce passage, et Jésus leur dit, il faut prendre le temps de réfléchir à ce que je vous dis. Un peu comme quand on veut construire une maison, on entreprend quelque chose d'important, ben, il faut étudier les conditions et les moyens, il faut pouvoir aller jusqu'au bout. La maison, il ne faut pas commencer de la construire en ne sachant pas qu'on va pouvoir aboutir. Donc prenez le temps, réfléchissez. Là, vous êtes en train de construire une nouvelle maison, c'est votre existence. Et je vous dis, si quelqu'un vient sans me préférer à sa femme. Et alors, en Luc un peu plus loin, Pierre lui dit, pour nous, laissant nos propres biens, nous t'avons suivi. Alors, réponse de Jésus, personne n'aura laissé maison, femme, frère, parent, enfant, qui ne reçoive beaucoup plus en ce temps et dans le monde à venir la vie éternelle. Ici, c'est vraiment la situation des apôtres qui est visée. On peut conclure ici, si on est vraiment exégète, et, c'est-à-dire historien du texte, et non pas romancier, on est contraint d'affirmer que Jésus n'a pas contracté de mariage, qu'il n'a pas fondé de famille, et que sa chasteté, sa virginité, est un dévouement volontaire et total à la cause du royaume, puisé dans son amour absolu pour son Père. Donc sa virginité n'est pas quelque chose de vide, elle est remplie par la communion avec le Père, ce qui entraîne une répercussion existentielle dans la mission qu'il a reçue. Je cite un passage du cardinal Amato. « La renonciation au mariage et à la famille advient non en raison d'un idéal ascétique, mais bien plutôt pour pouvoir œuvrer de toutes ses forces en faveur de l'instauration du royaume dont il a reçu la mission du Père. » C'est donc l'amour qu'il a pour son Père, qui fonde son amour universel pour tout homme. Donc vous voyez, le célibat n'est pas seulement une imitation libre et volontaire de Jésus, mais c'est un véritable appel que Jésus nous adresse aux apôtres, quand il les a appelés. Je dis un appel et ce n'est pas tout à fait un commandement, une invitation pressante, mais je dirais, en fait, tel qu'on le perçoit de l'Évangile, pas une obligation, une contrainte. Je dirai après, plus loin. Bon, un regard sur l'Évangile. Maintenant, un regard sur l'Église, sur l'histoire de l'Église. Il faudrait vraiment pour cela suivre pas à pas l'enquête minutieuse, érudite, et qu'a entreprise le père Christian Cochini. Mais je pense que vous ne perdrez pas de temps à la suivre vous-même personnellement. Je voudrais seulement souligner ici le débat dont on s'est déjà fait l'écho au cours du 19e, fin du 19e, entre Bickel et Funke. C'est vrai que c'est finalement la thèse de Funke, Franz Funke, qui a survécu à l'histoire. Bickel, lui, on le sait, était entré finalement dans le silence. Mais si cette thèse de Funke est pratiquement la seule qui a été connue tout au long des années 20e siècle, au 20e siècle, c'est parce que, je le répète, il y a eu deux hommes très compétents qui s'en sont fait les promoteurs à travers des écrits qui, eux, ont eu une grande diffusion
dans la formation de beaucoup de séminaristes, de religieux, d'universitaires et autres. Alors, bien sûr, on parle de l'histoire des conciles de F.L.E. Leclerc, justement, il s'agit d'Henri Leclerc, et du DTC, dont le père Vacandard a été un collaborateur important, éminent par ailleurs. Et c'est lui qui a fait dans le DTC l'article célibat. Donc, tout le monde, pratiquement, s'est mis à leur école. Bon, je passe sur les détails. En somme, il y a des commentaires ou des présentations qui peuvent être parfois des écrans par rapport aux sources elles-mêmes. Et donc, il est bon que de temps en temps, il y en ait parmi nous qui se disent « bon, on va aller voir ce qui s'est passé » et qui entreprennent, au bénéfice de tous les autres qui les liront, ben, les chemins qui nous permettent d'arriver, d'accéder vraiment aux réalités des sources. Car de fait, il y a des commentaires qu'on fait de l'Évangile qui masquent l'Évangile, puis il y en a d'autres qui nous ouvrent à l'Évangile. Donc il faut être conscient de ça. Donc il faut garder un certain regard critique. Donc, retrouver le chemin qui mène aux sources. C'est la formation de l'intelligence qui est celle donnée dans un séminaire. Et j'ajoute que dans un séminaire, ce qui est très important, c'est la formation par convergence. C'est-à-dire que si dans un même séminaire, vous avez tel enseignant qui dit ceci et l'autre à côté qui dit le contraire, ben c'est comme ce qui se passerait dans une famille, quand l'enfant reçoit un ordre de son père et un ordre qui est contredit par la mère. L'enfant est perturbé. Non seulement il ne grandit pas, mais il régresse. On doute de tout. Donc c'est extrêmement important qu'il y ait une formation par convergence, de telle manière qu'au niveau de l'intelligence, le jeune qui est en formation perçoive quoi ? Perçoive la beauté de la synthèse chrétienne. Tout s'articule. C'est formidable. Mais ça, il faut en avoir fait une expérience assez décisive, de telle manière que ça devienne, pour celui qui va sortir du séminaire, une sorte de bagage avec lequel il pourra affronter tout ce qui viendra par la suite, contredire parfois dans les difficultés, les épreuves qu'il aura traversées. Je vous signale quand même, enfin je m'excuse, mais c'est un élément de l'histoire. Vous connaissez Talleyrand, évêque d'Autun. Talleyrand était à ce moment-là, on dit dans les années 1802, était ministre et, bon, il aimait beaucoup une certaine Catherine Grand. Bon, beaucoup de prêtres à l'époque, après la Révolution, étaient partis se marier, avaient des enfants. Bon, alors Talleyrand glisse parmi les appels adressés à Rome l'idée que peut-être lui-même pourrait être... autorisé à vivre son ministère d'évêque tout en restant dans une situation plus qu'ambiguë. Le pape reçut l'appel à travers des appuis, des insistances du premier consul, enfin je passe sur les détails, c'était Pisset à l'époque. Le seul argument qui a justifié la décision du pape, c'est que cela n'était jamais arrivé depuis 18 siècles qu'un évêque soit en même temps marié et dans l'exercice de son ministère épiscopal. Depuis 18 siècles, ça ne s'était jamais passé. C'est-à-dire depuis le début de l'origine, depuis le début de l'Église. Alors on a répondu ça, et donc il a été ramené à l'état laïque, enfin, etc. Et c'est pour dire, Talleyrand, l'évêque n'a pas obtenu ce qu'il souhaitait. Mais c'est pour dire à quel point l'histoire... C'est comme un organisme, si vous voulez, de l'Église. C'est un continuum qui fait que, dans ce domaine-là, il n'y a pas de rupture. Bon, formation... J'ai encore 15 minutes. Bon, c'est bon. La formation de l'intelligence, la formation du cœur. Formation du cœur. Sur ce point, encore, l'Évangile est précieux. La relation de Jésus avec ses apôtres est une relation très spécifique. D'abord, souveraineté de Jésus. Et une souveraineté qui est très, très manifestée dans le fait que c'est Jésus lui-même qui choisissait ses disciples. Alors que dans toute l'Antiquité, les fondateurs d'écoles offraient leur enseignement au public, et puis ceux qui étaient intéressés, ils venaient, ils se mettaient sur les bancs, puis ils le suivaient.
Il suivait l'enseignement du maître. Là, non. Jésus va. Et par ailleurs, cette souveraineté s'accompagne d'une sorte de liberté qui imprègne le lien entre Jésus et les apôtres. Par exemple, vous vous souvenez, après le discours sur le pain de vie, Jésus qui se retourne, puisque tout le monde s'en allait, enfin beaucoup, il se retourne vers les apôtres et il leur dit « Alors vous aussi, vous voulez partir ?»« Vous voulez partir ?» Tout à fait, avec l'idée, ben, ma foi, si vous voulez partir, partez. Sous-entendu, je ne vous retiens pas. Quelle liberté dans le lien ? Il n'y a aucune emprise possessive de Jésus sur les disciples, alors même qu'ils vivent ensemble, ils partagent la vie quotidienne. Et de même, à propos des eunuques, justement, vous l'avez dit à l'instant, que celui qui peut comprendre, comprenne. Ce n'est pas « je vous oblige ». Liberté. Et alors cette liberté, me semble-t-il, elle culmine dans cette appellation que Jésus va adresser aux apôtres. « Je vous appelle mes amis ». Serviteur ami. La relation qu'instaure Jésus implique, comment dire, non seulement un compagnonnage physique, mais un engagement libre de l'affectivité qui est sollicité. Quand on est dans un lien d'amitié, ben écoutez, c'est quelque chose de par lequel qui met en mouvement le cœur dans le sens le plus synthétique de la personne. Autrement dit, il n'y a rien entre Jésus et les apôtres, rien qui puisse ressembler à une sorte de lien fusionnel. Souveraineté de l'appel, liberté laissée à chacun, adhésion de l'intelligence et du cœur. Finalement, c'est une relation dans laquelle la proximité et la distance sont intimement unies. Une proximité qui sollicite la liberté, mais qui ne la détruit jamais. Vous savez, quand on lit l'Évangile, on respire, vraiment. Et le lien que veut instaurer Jésus entre lui et l'apôtre trouve son exemplarité dans celui que Jésus entretient lui-même avec son Père. Finalement, dans ce lien de Jésus avec son Père et avec ses apôtres, se trouve tout le mouvement de la révélation chrétienne, à la fois proximité et distance. C'est vrai, Jésus s'approche de l'humanité, c'est la loi même de la révélation. Jésus s'approche, hein, on sait Saint Paul, hein, il quitte tout, hein, sa présence auprès du Père, voilà, il quitte tout, il devient l'humble serviteur. Et en même temps, il s'approche de l'humanité, et en même temps, c'est l'intime communion avec son Père qui le tourne vers l'universalité et donc vers l'amour virginal. Et cette virginité de Jésus, c'est vraiment l'œuvre de la Trinité, Père, Fils et Esprit Saint. Et c'est sur ce modèle-là que l'apôtre est appelé à accomplir la mission dont il va être chargé. Au fond, la formation du cœur consiste en une juste articulation entre la proximité et la distance. Et ce que nous appelons la charité pastorale, c'est précisément la mise en œuvre de cette juste articulation. On ne peut pas transmettre sans s'approcher, c'est la loi de l'incarnation. Et en même temps, s'approcher sans exclusive. Le lien exclusif effacerait l'universalité dans laquelle est appelée à se maintenir toujours la proximité. Eh bien, cette juste articulation passe par la connaissance de notre humanité. Dans le temps d'une formation, il s'agit non seulement de connaître Jésus, de vivre le lien avec l'Église, son histoire, il s'agit de se connaître soi-même, percevoir les mouvements de notre cœur pour mieux les orienter, les convertir, les garder dans la lumière de la virginité. Une virginité qui se résume ainsi, tout à tous, parce que tout à Dieu. Et sur ce chemin, on rencontre forcément la croix, parce qu'il y a des formes de renoncement qui sont naturel si on veut garder cette juste articulation proximité et distance. Et une, il ne faut jamais oublier cela, mais une des raisons profondes pour lesquelles Dieu s'approche de l'humanité, s'approche de chacun d'entre nous et s'emploie à faire que cette proximité se poursuive dans l'espace et le temps à travers les apôtres, la succession des apôtres et dans la condition du célibat, c'est que l'enjeu d'une existence humaine engage l'éternité. Chacun d'entre nous pouvons nous détourner de Dieu.
et d'une matière qui est définitive. On a trop facilement cette, enfin, dans l'opinion générale, oh ben tout le monde est sauvé, il y a pas de problème. La miséricorde de Dieu est tellement grande que voilà quoi. Au fond, finalement, il n'y a pas de problème. Il n'y a même pas d'enjeu, quoi, quand on réfléchit bien. Il n'y a pas d'enjeu. Je vous donne un exemple. 5 minutes. Bon, ben on terminera par là, puis voilà. C'est une confidence d'une trappistine qui a 20 ans de vie religieuse. En 75, on avait fait tout un ensemble de... comme on pouvait s'y attendre à cette époque, mais même encore aujourd'hui, puisque maintenant, tout marche par sondage. Alors, on avait sondé... les cloîtrés, à cette époque, il y avait eu 6000 cloîtrés qui avaient répondu. Et voilà la réponse de l'une d'entre elles. Un jour, je me suis heurté au péché dans toute sa nudité. Et là, 20 ans de vie religieuse, de vie cloîtrée. La question de pardonner s'est posée nette à moi. C'est le fait même de pardonner qui me révoltait. Consentir à tout oublier, à n'avoir plus jamais rien sur le cœur, ce n'était pas les actes à faire pour y parvenir qui me révoltaient. Dieu ne me les demandait pas encore. Alors, il me montrait seulement très clairement jusqu'où il voulait que j'aille et que je consente à aller jusque-là. Tout mon être répondait non. La pensée de dire oui m'était intolérable. Alors, j'ai compris presque physiquement ce qu'était le péché. Dire non à Dieu. Je côtoyais alors l'enfer. Mais je préférais, ça c'est formidable, mais je préférais plutôt l'enfer que de dire oui. Une cloîtrie. Et puis, cette petite phrase s'est mise à danser devant moi et aimez vos ennemis, afin d'être comme les enfants de votre père. Alors j'ai dit oui, consciemment. Et à cette heure-là, qui n'a pas été longue, je l'ai choisi lui, contre moi. Car j'avais bien l'impression qu'en disant oui, je me noyais, que je renonçais à être moi. Moi, dans mon ego, celui qui veut être mon disciple, qu'il renonce à lui-même, etc. Maintenant, quand je pense à cela, je ne ressens ni amertume ni rien de tout cela, mais seulement de la joie, de la reconnaissance pour Dieu qui a obtenu cela de moi. C'est curieux, la liberté. Donc, vous voyez l'enjeu. Si Dieu s'approche, si Jésus quitte le siège, le siège à côté du Père, enfin, dans le Père, c'est parce qu'il y a un enjeu considérable, la vie éternelle. La vie définitive avec Dieu ou non.

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2: Pardonnez, et vous serez pardonnés. Luc 6, 37.

Le thème, c'est les dérives actuelles de l'assistance médicale, enfin de la PMA, la procréation médicalement assistée. Et donc, je suis parti de deux instructions. Donc, ce ne sont pas des encycliques de pape. Les instructions, ce sont des enseignements, des directives qui sont faites par la Congrégation pour la foi, anciennement le Saint-Office. Je ne sais pas si ça vous dit quelque chose, le Saint-Office. Bah, c'était le Saint-Office, c'était l'Inquisition, tout ça, voilà. Et donc, c'est par rapport toujours à l'actualité. Pour répondre, on va dire, à la stérilité conjugale, les scientifiques, les médecins ont proposé la procréation médicalement assistée. Donc, alors, la grande question... Est-ce que c'est moral que de promouvoir ou en tout cas de demander pour les chrétiens la procréation médicalement assistée? Alors, sachant que la stérilité conjugale est quand même un drame, que c'est pas dans l'ordre de la nature des choses que de ne pas pouvoir avoir d'enfants, et on le voit par exemple dans l'Ancien Testament. Lorsque vous entendez Abraham qui dit « Je m'en vais sans enfant, un serviteur héritera de moi hein, ». La descendance était quand même très très importante, hein, d'autant plus que le Seigneur lui avait quand même promis une descendance aussi nombreuse que les étoiles du ciel, et puis il a 100 ans, il n'a toujours pas d'enfant. Ah, bon, ça viendra, ouais, mais... et puis vous avez Rachel, pareil, qui dira à son époux « Donne-moi des enfants ou je meurs ». Voilà, c'est vraiment constitutif de la nature humaine que d'avoir une descendance. Alors, pour contourner l'obstacle de la stérilité, vous avez des scientifiques qui ont élaboré des techniques de substitution aux relations conjugales et aux premières étapes de la gestation. Alors, donc, est apparu diverses formes d'insémination et de fécondation artificielle, pardon. Et dans certains cas, les gamètes. Alors les gamètes, c'est l'ovule, pardon, oui c'est ça, et le spermatozoïde des époux, étaient inexistants ou déficients. Et les techniciens, si vous voulez, sont sortis un peu du cadre du couple pour permettre la fécondation. Et alors l'Église justement a pris position par rapport à ces pratiques de substitution parce que c'est quand même une tierce personne qui intervient dans la vie du couple et ça ne correspond pas vraiment à l'ordre naturel des choses. Donc il y a eu deux instructions, Donum Vitae en 87. Et Dignitatis Personae en 2008, donc ça fait 20 ans de différence à peu près, parce que les techniques ayant évolué, donc il fallait reconfirmer et repréciser la position de l'Église par rapport à la procréation médicalement assistée. Alors d'emblée, je tiens à vous dire que aucune, donc ce qu'on appelle la FIVette homologue ou la FIVette hétérologue, n'est admise par l'Église. Alors la FIVette homologue, c'est quand les donneurs sont la femme et le mari du même couple, et la FIVette hétérologue, c'est quand il y a un des donneurs qui est extérieur au couple. Voilà. Donc, alors souvent, il y en avait qui disaient, mais la FIVette homologue, bon, peut-être acceptée par l'Église. Non. Voilà. Donc, mais je vais y venir. Alors, pour quelle raison? Parce que effectivement, donner la vie à un enfant, c'est tout à fait légitime pour les époux. Mais, alors c'est ce que dit l'instruction Dignitatis Personae, la procréation humaine doit demeurer un acte personnel du couple homme et femme qui n'admet aucune forme de délégation substitutive. Je n'ai pourtant pas bu, hein, mais bon, voilà. Alors, l'instruction dit que il y a deux axes fondamentaux qui structurent le discernement moral. La reconnaissance inconditionnelle de la dignité de la personne
à tout être humain depuis sa conception jusqu'à sa mort naturelle. Donc si ça, c'est pas respecté, c'est forcément immoral. Donc voilà. Et la dignité inviolable du mariage et de la famille, là je vous cite l'instruction, qui constitue le contexte authentique où la vie humaine trouve son origine. Voilà. Donc il ne faut pas sortir de ce cadre-là. Alors autrement dit, l'Église réaffirme le lien entre le don de la vie et le respect du dû à l'embryon, voilà, l'embryon lui-même, et la dignité de l'amour humain. Voilà. L'amour humain, enfin l'amour, donc le fruit de l'amour d'un couple et de la relation conjugale, eh bien c'est l'enfant. Voilà. Alors, et je vous le disais, même pour la fivette homologue, hein, eh bien, l'Église dit non, parce que justement, cette reconnaissance inconditionnelle de la dignité de la personne à tout être humain, eh ben, n'est pas respectée. Et pareil, le mariage non plus, l'union des époux non plus n'est pas respectée. Donc voilà, parce qu'il y a une troisième personne, une tierce personne qui s'immisce dans la vie du couple, dans la relation conjugale. Alors c'est vrai que on pourrait se dire c'est quand même injuste. Autant on peut comprendre que l'Église, on va dire, condamne les mères porteuses, le diagnostic pré-implantatoire, hein, c'est-à-dire par exemple détecter sur l'embryon avant qu'il ne soit implanté une maladie génétique grave. Donc elle condamne ça aussi parce que ça conduit à l'eugénisme. Elle condamne le clonage. Elle condamne aussi la recherche sur l'embryon. Et puis elle condamne aussi la création de chimères. Mais certains, même catholiques, ne comprennent pas pourquoi une procréation médicalement assistée homologue, on va dire, peut être condamné. Hein. Il y a des catholiques qui disent, enfin, que le message de l'Église est complètement inaudible et même contre-productif contre ça. Hein. Autant on arrive à se dire, bon, une fivette hétérologue, ok, mais pourquoi pas une fivette homologue, après tout, c'est la femme, enfin, c'est le père et la mère de l'enfance. Je veux dire, il n'y a pas de donneur extérieur, quoi. Bon. Alors, en quoi la PMA, même homologue, sonne faux et ne correspond pas à la dignité du mariage et de l'amour? Par rapport déjà à l'acte conjugal. En fait, l'acte conjugal, c'est pas simplement, on va dire, l'acte conjugal, c'est quand un homme et une femme s'unissent, on l'avait dit la dernière fois, à travers l'offrande qu'ils font de leur corps, ils se donnent tout entier. Voilà, donc je vous ai parlé la dernière fois du langage du corps, donc à travers le don de mon corps que je fais à mon conjoint dans l'union conjugale, bien je me donne totalement aussi dans mon âme. Hein. Et l'Église dit le sacrement au niveau sacramentel, le sacrement du mariage. La finalité du sacrement du mariage, c'est quoi? C'est l'union des époux et la procréation. Et l'union des époux ne peut se faire que par l'union conjugale, hein, c'est-à-dire à travers l'étreinte des corps. Hein, et donc le fruit de cette étreinte des corps peut être l'enfant. Voilà. Avec la procréation médicalement assistée, c'est pas évident, hein, voyez. Donc le mariage n'est pas, enfin l'union conjugale n'est pas respectée, hein, parce qu'il y a toujours une tierce personne qui intervient. Alors c'est ce que dit l'instruction dignitatis personae, hein, elle dit que en matière d'infertilité, les nouvelles technologies doivent respecter trois valeurs fondamentales: le droit à la vie,
et à l'intégrité physique de tout être humain, depuis la conception jusqu'à la mort, ça on l'a vu. L'unité du mariage, qui implique le respect mutuel du droit des conjoints de devenir père et mère, mais seulement l'un à travers l'autre. Et les valeurs spécifiquement humaines de la sexualité qui exigent que la procréation d'une personne doit être poursuivie comme le fruit de l'acte conjugal spécifique de l'amour des époux. Voilà. Procréation d'une personne, c'est le fruit de l'acte conjugal spécifique de l'amour des époux. Alors, quand on regarde les deux points, l'unité du mariage et les valeurs, la procréation d'une personne qui doit être poursuivie comme le fruit de l'acte conjugal spécifique des époux, concernant ces deux points, il est manifeste que la PMA manipule l'acte conjugal, parce qu'elle exclut le langage des corps, comme je vous disais, et l'union affective et spirituelle des époux. L'instruction ira jusqu'à dire que la procréation en tant que telle, elle est amputée, pas seulement par les mécanismes reproductifs, mais surtout parce qu'elle est récupérée par la technique. Voilà. Et donc, la communion interpersonnelle, il n'y a plus de communion interpersonnelle conjugale, il n'y a plus d'expression corporelle. Donc, avec la procréation médicalement assistée. Alors, il y a une étude. Alors, j'aime bien parce que vous savez que c'est pas évident. J'ai pas mal cherché sur Internet les derniers chiffres par rapport à au nombre d'embryons datent de en France. J'entends, je vous le dirai, mais c'est vraiment pas évident. Je sais pas pourquoi. Est-ce qu'il y a une on cache les choses, j'en sais rien. Mais voyez, j'ai cherché, par exemple. Combien pouvait coûter, je vous en parlerai, pour la sécurité sociale, par exemple, la FIV, j'ai trouvé des chiffres, mais de 2014, pour un article du Point de 2019. Donc ça veut dire que même le Point n'a pas pu trouver de chiffres plus récents. Et c'est pareil pour certaines études. Là, il y a une étude qui a été faite, mais en 2008, on est quoi là, 2023, donc voilà, qui met en avant, là je vous cite, ça s'appelle de la pilule au bébé éprouvette, choix individuel ou stratégie médicale, donc c'est une étude de l'INED, et donc qui met en avant le vécu existentiel des couples soumis à la médicalisation à outrance de la procréation et confirme indirectement l'analyse éthique du magistère. Qu'est-ce que dit cette étude ? Eh bien, elle dit que il y a une déshumanisation de l'amour, tout simplement, et de la vie conjugale. Alors, par exemple, là, je vous cite l'article : les propos des hommes qui ont participé à nos entretiens rendre compte d'un sentiment d'intimité dépouillé et exposé. L'instrumentalisation de l'usager permet à la biomédecine de désacraliser l'activité sexuelle, alors je vous cite, et la masturbation dans le but de l'accomplissement d'une procréation par voie non sexuelle. Ce n'est pas un texte religieux, donc c'est l'étude de l'INED. Alors, ils décrivent aussi le témoignage des femmes. Je ne supporte plus l'idée de faire un bébé avec du sperme. Car depuis longtemps, je n'ai plus le sentiment de faire un bébé avec mon mari. L'homme dans la FIV est réduit à l'état de sperme. Il donne ses spermatozoïdes, un point c'est tout. À tel point que j'ai l'impression étrange et désagréable de fabriquer un bébé avec le médecin, plutôt qu'avec mon compagnon. Ça y est. La femme, le sperme du mari, le gynécologue, voilà la nouvelle Sainte Trinité. Donc ça, c'est le rapport de l'INED. C'est pas moi qui le dis. Voilà. Et en fait, les femmes vivent très mal cette mainmise, si vous voulez, du médecin sur leur féminité, sur leur maternité. Elles évoquent même une certaine dépersonnalisation de leur corps, donc qui est manipulé comme un objet par les médecins. Donc en fait, la femme, c'est une machine à produire des ovocytes, en gros. Alors

maternités sont transférées à des hommes et des femmes en blouse blanche. Voilà. Bon. Alors, ce qui est quand même important, je vous le disais, c'est que certaines études montrent bien que l'Église n'a pas forcément tort dans ce domaine-là. Mais c'est vrai que on peut constater quand même une certaine divergence majeure entre ce que l'Église propose et ce que pense une bonne partie de notre société occidentale. Pour l'Église, hein, le seul moyen qui convient à la conception d'une nouvelle personne est la donation amoureuse réciproque des époux dans la totalité de ce qu'ils sont, c'est-à-dire corps et âme. Voilà. Alors, soigner, ok, l'Église est pour. Donc, il faut soigner la stérilité ou les difficultés, hein, à avoir des enfants, ok, mais remplacer, hein, même si matériellement c'est réalisable, non. Voilà. L'Église est à fond pour la thérapie, mais elle est contre justement la procréation médicalement assistée, c'est-à-dire à l'extérieur du couple, ça non. La procréation, donc ça c'est l'instruction qui dit, la procréation d'une personne humaine doit être poursuivie comme le fruit de l'acte conjugal spécifique de l'amour des époux. Alors je vais y revenir justement. Je vous le disais, en ce qui concerne la fécondation artificielle hétérologue, vous comprenez, hein, vous suivez quand je vous dis ça, hein, la FIV hétérologue ou la FIV hétérologue. Donc c'est un donneur étranger, hein, qui fait une intrusion, de façon anonyme ou non, dans l'intimité du couple et de l'enfant en constitution. Voilà. Comment dire? Ce que rejette le magistère, c'est justement cette intrusion, hein, extérieure, donc à la vie des époux et à l'acte conjugal. Hein. L'Église vraiment vise à sauvegarder la richesse et la spécificité de la sexualité et de la procréation humaine. Voilà. C'est confirmé, si vous voulez. C'est confirmé par certaines études, hein, je vais vous en parler. Hein, ce qui est insupportable, c'est que j'arrive plus à trouver. Oui, voilà, c'est ça. C'est-à-dire que dans l'instruction de Dignitas Personae, hein, dit que la transmission de la vie est inscrite dans la nature, hein, et ses lois. Et donc, une intervention extérieure, hein, c'est-à-dire féconder un enfant, enfin un embryon à l'extérieur, c'est contre la nature des choses. Voilà. Donc, parce que c'est toujours pareil, on veut préserver l'union conjugale et le fruit de cette union conjugale, donc c'est l'enfant. Voilà. Bon, il faut savoir quand même que le taux de réussite, c'est 80, enfin le taux d'insuccès plutôt, c'est 80 à 85%. C'est énorme. Je veux dire, voilà, moi je connais des couples, ils ont essayé 3, 4 fois, 5 fois, ça n'a jamais marché, quoi. Et vous imaginez, c'est toujours pareil, eh ben, ça provoque toujours des traumatismes. Je vais y revenir, mais je peux vous dire que l'homme comme la femme sont complètement déstabilisés, hein, par cette intervention, cette intrusion dans la médecine, dans l'intimité de leur couple, quoi. Ça, c'est vraiment important aussi, hein. Voilà. Là, j'ai parlé de l'union conjugale, ok? Donc, ce que dit l'Église, il faut garder, il faut préserver, il faut défendre l'intégrité de l'union conjugale. Et puis, il faut défendre l'intégrité de l'enfant. Moi, j'entre pas dans le sujet, vous savez, ça a été un débat, tant qu'il n'y a pas d'âme humaine, c'est simplement des cellules, on peut en faire ce qu'on veut.

Alors l'Église a été très claire là-dessus, vous savez, parce que, par exemple, au Moyen Âge, on disait, l'embryon ne devient vraiment une personne humaine qu'à partir de 40 jours. Donc c'est saint Thomas d'Aquin qui disait ça. Parce que Dieu infuserait l'âme après 40 jours, après, oui, 40 jours, après la, oui, 40 jours après la fécondation. Non. Ce que dit le... Alors ça, c'était Donum Vitae qui dit, l'enfant, même s'il n'a pas d'âme humaine, on s'en fout, l'embryon, hein, l'œuf fécondé, même s'il n'a pas d'âme humaine, ce n'est pas notre problème, il faut le considérer comme une personne humaine. Voilà. Hein, donc, ce n'est pas une personne humaine, hein, parce que la définition d'une personne humaine, c'est une substance individuelle de nature raisonnable. Bon, est-ce que l'embryon entre dans cette définition-là? Sûrement pas, mais en tout cas, un embryon humain, ça n'a jamais donné un animal. Donc, on le considère comme une personne humaine, et il a autant de respect, il doit avoir autant de respect que, on doit lui, oui, on doit lui donner, lui procurer autant de respect que pour une personne humaine. Donc voilà. Donc, c'est comme une personne humaine. C'est pas une personne humaine, mais c'est comme une personne humaine. Ah, voilà. Donc, alors. Et c'est ce que donc alors, dignitas personae va dans ce sens-là, bien sûr. Et alors c'est intéressant parce que l'instruction rappelle des données toutes simples. Il dit compte tenu du rapport entre le nombre total d'embryons produits et ceux effectivement nés, le nombre d'embryons sacrifiés reste très élevé. Ça veut dire quoi? Bah, c'est tous les embryons congelés. Qu'est-ce qu'on en fait? Parce que généralement, moi je vous dis, on prend 4-5, et puis on féconde 4-5 embryons, là, et puis après on en implante un, bon, ça échoue, on implante le deuxième, bon, ça marche, et il en reste trois. On en fait quoi? Donc ils vont au congélateur. Ben voilà. Et alors. Je ne sais plus si je vais retrouver les chiffres. C'est un peu le problème. Et puis, il y a aussi la tentation eugéniste. C'est-à-dire qu'on va analyser chaque embryon fécondé, donc un embryon ne fécondé, un embryon, et puis on va voir eh ben, ceux qui sont les plus vigoureux. Donc, et puis, on va éliminer les autres. Ben voilà, quoi. Ben, jusqu'où ça va, quoi. Alors que chaque embryon devrait être respecté comme une personne humaine. Bah, soit on les supprime, soit on les met au congélateur. Voilà. Et après, voilà, qu'est-ce qu'ils vont devenir, quoi. Alors, je vais en parler un peu. Donc, voilà, en 2006, l'État français reconnaît que lorsqu'un couple met en œuvre une PMA pour bénéficier d'une FIV, il peut lui être proposé, je cite, de consentir dans le même temps par écrit à ce que les embryons qui ne seraient pas susceptibles d'être transférés ou conservés fassent l'objet d'une recherche. Voilà. Donc tu livres à la médecine, à la science, l'embryon et puis ils en font ce qu'ils veulent, quoi, pour le progrès de la médecine. Bon, moi je ne vais pas faire de rapprochement avec une période de l'histoire, mais voilà, passons. Bon, voilà. Alors, bien sûr, après, il y en a qu'on garde parce que, bon, ils peuvent servir à d'autres fécondations, etc., enfin, d'autres implantations, mais n'empêche que, alors, c'est ce qu'il dit. C'est ce que, par rapport au système de cryoconservation, enfin le congélateur, hein, voilà, des banques de plusieurs milliers d'embryons, ça c'est la Dignitas Personae, congelés dans presque tous les pays où est pratiquée la fécondation in vitro. Vous avez des milliers d'embryons dans les congélateurs. Alors moi, après j'ai souvenir que c'est quand même un problème, c'est que bah, qu'est-ce qu'on peut faire de tout cela? Alors je me souviens que le cardinal Lustiger, qui était l'archevêque de Paris, mais je crois qu'il avait raison, au bout d'un moment, bah, ils n'ont aucune chance d'être implantés, ou qu'est-ce qu'on en fait? On ne va pas les garder éternellement, quoi. Au bout d'un moment, bah, voilà, c'est un peu le problème, quoi, parce que ce sont des personnes humaines. Enfin,
Après, je ne sais pas, je n'ai pas creusé vraiment la question. Quand elles meurent, admettons qu'on ne les congèle plus et qu'on les laisse mourir, enfin qu'on les détruit. Moi, je pense aussi à la vie éternelle. J'espère que voilà, ces enfants, ils seront au paradis. Enfin, il n'y a pas de souci, quoi. Mais bon, quand même, voilà. C'est un peu la question, parce que c'est toujours le problème de l'infusion de l'âme. Vous savez, jusqu'à 14 jours, n'importe quelle cellule peut devenir n'importe quel organe. Hein. Après 14 jours, non, ça y est, c'est bien défini. Voilà. C'est pour ça que ça a toujours été ma question. Et l'Église ne s'est jamais prononcée hein, quant à l'infusion de l'âme, à partir de quel moment l'âme était infusée, et ces embryons congelés, est-ce qu'ils avaient une âme, et puis cette âme va au paradis une fois qu'on les a détruits? Moi, c'est une question que je me pose, quoi. Voilà. Alors, oui. Alors, en France, par exemple, quand un ou deux embryons sont implantés par cycle de PMA, si bien que la seule chance pour ceux qui restent de sortir de cette situation de congélation et de bénéficier, en fait, on implante un embryon, si ça ne marche pas, le deuxième a peut-être une chance d'être réimplanté. Mais les 3, les 4, les 5, ceux-là, on les congèle. Hein. Et après, les parents, alors c'est là où ça pose un problème, eh ben, c'est qu'on demande aux parents de faire un choix et de leur dire, bon, écoutez, il vous reste 3, 4 embryons, qu'est-ce que vous voulez faire? Vous voulez garder, ils font toujours partie du projet parental, ou vous voulez les donner à la médecine? Enfin, vous imaginez quand même le traumatisme que ça peut créer pour des parents. Voilà. Parce que forcément, il y a toujours des embryons surnuméraires lors d'une procréation médicalement assistée. Parce qu'on prend toujours les meilleurs. Bon, voilà. Et puis que ça marche pas. Donc on recommence. Hein. On comptait en 2015 68 000 embryons surnuméraires qui étaient congelés. Hein. Voilà, 68 000 embryons surnuméraires. Voilà. Donc c'est quand même énorme. Hein. Bon, je pense qu'il y en a toujours autant. C'est le seul chiffre que j'ai trouvé, hein, donc dans un site qui était à fond procréation médicalement assistée. Voilà. Alors, donc déjà, vous avez des parents qui sont traumatisés par l'insémination artificielle, si je puis dire, hein, donc l'intrusion des médecins, hein, la fameuse trinité dont parlait l'étude de l'INE. Mais en plus, après, pour les embryons surnuméraires, on dit, mais qu'est-ce que vous faites? Hein. Et ça, c'est une étude du Figaro. Hein. Alors, je vais vous lire simplement l'article lui-même. Comme ça, vous comprendrez. Alors, c'est le cas de Nathalie et Eric, parents de jumeaux, après une FIV en 2003, à qui il reste 24 mois avant l'échéance des 5 ans. Oui, parce qu'on a jusqu'à 5 ans pour se décider. Est-ce qu'on les livre on les donne à la science, voilà, aux découvertes, ou encore on les garde pour un éventuel implantation. Alors, cela me pèse énormément, à vous Nathalie, qui exclut la possibilité d'avoir un autre enfant. J'ai beau tourner la question dans tous les sens, je ne sais pas quelle décision prendre. Impossible pour elle de détruire ou de donner ses 5 embryons restants. Ils sont notre patrimoine génétique et notre histoire, reprend Nathalie. On tient à eux. C'est l'aboutissement de notre combat pour fonder une famille. Son mari, Éric, d'ajouter, après avoir voulu plus que tout des enfants, cadeau offert par la science, on devrait casser le reste des œufs en omelette. Bon. Bah oui, hein. Alors, comme eux, Laurence est en proie aux plus vives interrogations. 4 de ses embryons sont congelés. Depuis 2002, date à laquelle sa deuxième FIV lui a donné des jumeaux. Comment décider de détruire ou de donner ce qui s'avère être mes enfants en devenir, les frères ou sœurs potentiels de mes jumeaux?
se demande-t-elle. Ainsi, Laurence renvoie-t-elle automatiquement le formulaire que lui adresse chaque année le laboratoire pour reconduire la conservation. Pour Agnès et son mari, leur famille est terminée. Pourtant, ils ont encore 9 embryons. Agnès en est malade, mettre à la poubelle ses embryons désirés obtenus après tant de galères. Option impensable pour beaucoup, car le grand frère qui joue au train électrique dans le salon était lui aussi un embryon. Bah oui. Un sacré vénard, celui-là, échoué dans la bonne paillette. Dans celle d'à côté, restent des petits frères et sœurs en puissance. Un père se désole, jeter leur embryon congelé, c'est comme si je signais l'arrêt de mort de mes enfants. Mais pourtant, il faut se décider. Chaque année, le couple recevant un questionnaire, faut-il continuer la cryoconservation ? Avez-vous toujours un projet parental ? Voilà, c'est la grande question. Moi, je suis sûr qu'il y a un problème, il y a des gens qui souffrent de ça. Donc, voilà. Bah oui, l'embryon qui a été implanté, bah, c'est l'enfant qui joue au train, hein, voilà. Et puis, son frère et sa soeur, ils sont dans les congélateurs, quoi. Vous imaginez les parents là-dedans, ça doit travailler quand même. Hein. Enfin. Bon. Alors. Bon, vous comprenez quand même que l'Église a éprouvé la nécessité de vraiment de se prononcer, quoi. Pour mettre au moins en garde les catholiques qui étaient tentés par la procréation médicalement assistée. Bon. Alors, c'est ce qu'elle dit, hein, pour ces millions d'embryons en état d'abandon, eh bien, il n'y a pas de remède. Hein. Et donc l'Église, alors c'est toujours dans l'instruction, Dignitas Personae, l'Église lance un appel à la conscience des responsables du monde scientifique, de façon particulière aux médecins, pour que soit arrêtée la production des embryons humains. Mais bon, hein, voilà. Je reprends l'instruction. On notera que cette congélation expose les embryons à de graves dangers de mort ou à des altérations de leur intégrité physique, ainsi que le montre le pourcentage élevé qui ne survit pas à la technique de congélation et de décongélation. Elle les prive de l'accueil maternel et les place dans une situation qui les expose à des atteintes et à des manipulations ultérieures. Alors après, bon, vous avez l'instruction qui se penche longuement sur les manipulations embryonnaires qui explosent ces dernières années, hein, notamment par rapport à la recherche des cellules souches qui sont issues des embryons surnuméraires. Bon, je ne veux pas en parler. Alors il faut voir aussi le fric que ça coûte. Hein. Hein. Je vous dis comme ça, 2014, hein. 2014, ça a coûté 300 millions d'euros à la sécurité sociale. c'est le dernier chiffre que j'ai, et je vous dis, c'est un article du Point de 2019. Donc, à mon avis, je pense qu'il planque un peu les choses. 300 millions d'euros. Hein? Ah ben, le trou de la sécurité sociale peut être... Mais déjà, entre les avortements remboursés, les procréations médicalement assistées, 300, alors j'ai vu, c'était 3600 euros en 2014. Donc, dans le public, une hospitalisation pour une FIV, c'était 3600 euros par FIVette. Hein. Dans le privé, 3000. Je ne sais pas pourquoi c'est moins cher, mais voilà. Bon, enfin, te rends compte. Et tout ça, c'est notre fric, quoi. Bon. Hein, mais c'est vrai, quoi. Tu te dis... Enfin, bon. Alors, voilà, donc... ce que dit l'Église, c'est que les gestes techniques, hein, se réalisent en dehors des corps, des époux, hein, et en fait que l'acteur principal de la procréation, ce ne sont pas la femme et le mari, hein, ou l'union conjugale, c'est le médecin. Et en fait, on demande simplement aux parents de fabriquer des cellules. Voilà, et le médecin, lui, fabrique des embryons. En gros, c'est ça. Voilà. Alors, la question qui se pose, est-ce que la procréation médicalement assistée est de nature thérapeutique ou médicale ? Eh bien, pas du tout. Hein. C'est pas de la thérapie. Voilà.
La vraie thérapie, eh ben, elle vise justement. Alors, je vous lis l'instruction. Hein. Elle dit les techniques visant à l'élimination des obstacles à la fécondité naturelle. Voilà. Tels que le traitement hormonal de l'infertilité d'origine gonadique. Voilà. Donc, c'est. C'est traiter, par exemple, l'ovaire, hein, qui n'arrive pas à produire un ovule, en tout cas, qui, voilà, ou enfin, stimuler, par exemple, l'ovaire, ou les gonades, c'est donc, il y a la gonade femelle, c'est l'ovaire, et la gonade mâle, c'est le testicule. Hein, voilà, donc, si on peut traiter médicalement, après examen, etc., il n'y a aucun souci. Ça rentre dans la légitimité, la morale, il n'y a pas de souci. Hein. Tout ce qui est traitement chirurgical de l'endométriose. L'endométriose, eh ben, c'est toutes les muqueuses de l'utérus qui peuvent s'installer à l'extérieur de l'utérus et qui font très très mal et qui peuvent empêcher la fertilité, justement. Eh ben, s'il y a une intervention chirurgicale, ou même hormonale, ou même médicale, il n'y a aucun souci. Voilà, ça on peut. Hein. Moi, ça me fait toujours mourir, parce que, alors que c'est une instruction quand même de la congrégation pour la foi, si vous voulez. Donc, il rentre quand même dans pas mal de détails. Hein. La désobstruction des trompes, hein, voilà. Là aussi, vous voyez, tout ça sont considérés comme de véritables thérapies. Hein. Voilà. Par contre, la procréation, non, c'est pas une thérapie. Hein, voilà. Alors après, il existe bien sûr une alternative médicale. Bon. Et naturel, c'est toutes les méthodes de régulation naturelle. Et vous savez que, alors, il y a des ce qu'on appelle la naprotechnologie. Est-ce que vous en avez entendu parler? Qui aide justement à reconsidérer, à aider à ce que le couple soit fécond. Naprotechnologie. Alors, c'est l'abréviation de Natural Procreative Technology. Ça va, c'est bon comme accent. Ça va. Procréation naturelle médicalement assistée. Procréation naturelle et pas artificielle médicalement assistée. Donc, c'est une méthode scientifique qui a été mise au point par un médecin catholique américain. Hein. Et en fait, qu'est-ce que vise cette méthode? Eh ben, d'abord, bon, vous avez un couple qui n'arrive pas à avoir d'enfant. Il va consulter un spécialiste de naprotechnologie, et ils vont évaluer ensemble la santé gynécologique, hein, donc du cycle féminin, les déficiences hormonales, parce qu'il y a quand même une bonne part hormonale, voilà, de manière à identifier les anomalies de la fertilité et à établir un diagnostic rigoureux. Il faut savoir quand même que ça marche. Des couples qui n'arrivent pas à avoir d'enfants, eh ben, ils vont consulter justement, je ne sais pas si on dit un naprotechnologue, j'en sais rien si on peut le dire, bon, j'en sais rien, mais voyez, il dit qu'il y a un taux de réussite impressionnant qui va de 40 à 50% chez les femmes de plus de 35 ans. Voilà. Donc, vous voyez, déjà rien de voir ça. Il y a aussi. La méthode Billings, qui est une méthode de régulation naturelle des naissances, en fait, on apprend, la femme apprend à s'observer dans son cycle. Hein. Bon, je vous passe les détails, ça vous irez voir, ben, je connais, mais bon, c'est pas le lieu d'en parler. Mais, en fait, souvent, vous avez des couples qui se mettent à la méthode de régulation naturelle des naissances. En fait, c'est les couples qui ont souvent beaucoup d'enfants. Mais c'est voulu, hein, c'est pas parce que par exemple vous avez des couples qui n'arrivaient pas à avoir d'enfants, ils se mettent à ce genre de méthode, à force de s'observer, eh ben ils voient les moments de fertilité et tout ça, etc. Et ils arrivent à avoir des enfants, quoi, de manière naturelle. Voilà. Donc ça aussi, c'est quand même assez surprenant. Mais le bon Dieu, il a créé une nature, quoi. Alors je dis pas, il peut y avoir des déficiences, effectivement, il y en a, hein. Bon. Mais c'est quelle heure là? Je parle. Ah, ça va. J'ai fini. Voilà. Mais voilà, il existe vraiment des conseillers, des gens tout à fait formés qui peuvent justement aider les couples
à mieux se connaître et à voir s'il y a certaines anomalies qu'on peut justement contourner ou soigner hein, dans la fertilité. Alors, l'Église met en... Alors, je vous le lis, hein, c'est pas moi. Hein, l'Église met en garde aussi par rapport... Elle dit, bah, vous savez, il y a quand même beaucoup d'infertilité ou d'infécondité qui sont dues à des MST. Il dit, une partie non négligeable des cas d'infécondité qui se présentent aujourd'hui aux médecins, chez la femme comme chez l'homme, pourrait être évitée si la vertu de chasteté était vécue plus fidèlement et si les sujets adoptaient un style de vie plus sain et si les facteurs de risque au niveau professionnel, alimentaire, pharmacologique et écologique étaient éliminés. Bon, il ne dit pas comme moi je vous le dis, hein, mais alors, on sait quand même qu'il y a des MST contractés lors de relations préconjugales à l'adolescence qui peuvent entraîner aussi une stérilité. Hein. C'est le cas par exemple de la bactérie chlamydia. Mais il n'y a pas que ça. Il hein. y a aussi les polluants chimiques. Moi, une fois, je crois que le Vatican a été le premier à mettre en garde, parce qu'on s'était rendu compte que les poissons devenaient stériles. Les poissons des rivières. On se disait, mais d'où ça vient, quoi? En fait, alors c'est un professeur, Castelvi, je ne sais pas comment on dit, parce qu'il est espagnol, Castel, deux L, ça se dit comment? Oui. Yeah, c'est, alors Castelvi, non? Castel, ouais. Ouais, comme ça s'écrit. Et, qui était président de la Fédération internationale des médecins catholiques. Et en fait, il est venu expliquer le lien qu'il y avait entre le rejet massif des contraceptifs hormonaux dans l'environnement et l'augmentation de l'infertilité masculine. Alors, je vous cite, hein, c'est dans Zénith, du 8 janvier 2009. Les hormones sont relâchées et diffusées dans la nature. Elles ont un mauvais effet sur le foie et sont ensuite dispersées dans la nature où elles polluent. Durant toutes ces années, l'utilisation de la pilule contraceptive, des tonnes d'hormones ont été relâchées dans l'environnement. Plusieurs études scientifiques affirment que cela pourrait être une des raisons de l'augmentation de l'infertilité masculine. Nous souhaitons que d'autres recherches plus poussées soient menées sur les effets polluants des hormones dispersées dans l'environnement. Mais ça, il n'y a pas si longtemps, il y a 2-3 ans, je discutais avec un médecin chirurgien, un jeune que j'ai marié, il me disait exactement la même chose. Et il me disait ça pour la pilule, mais il me disait ça aussi pour tous les traitements du cancer, la chimiothérapie, etc. Tout ça, ça va tout dans la nature, après. Hein. C'est quand même... bon, il faut le savoir, quoi. Hein. Le problème aussi, donc, je vous avais dit, c'est il y a ça, et puis il y a aussi l'augmentation de l'âge de la maternité. C'est-à-dire qu'avant, ben, si vous voulez, on était mère à 24, 25 ans, hein, et maintenant, eh ben, c'est la plupart du temps, c'est après 35 ans, quoi. Ben, on n'a plus la même forme, hein. Donc, non, mais faut vous dire ce qui est, quoi. Près de 30% des femmes qui se retrouvent dans un parcours de PMA ont plus de 38 ans. Voilà. Bah ouais, bon, mais c'est comme ça. Alors la grande question, hein, est-ce qu'on va vers une stérilité sociale? C'est vrai qu'on a de moins en moins d'enfants. Hein. Enfin, là, ça devient dramatique hein, maintenant. Hein. Avant, on en était, pour avoir un équilibre, on était à 2-1 par femme d'enfants. Maintenant, on en est à 1-7. 1-7, hein. Bon, hein. Alors, ça, je vous cite un article du Figaro. Qui dit que le taux de fécondité dramatiquement bas de l'Europe représente une menace inquiétante pour l'avenir, ainsi que l'âge de la première grossesse chez les femmes. Un nombre de plus en plus élevé de patientes investissent des services de procréation médicalement assistés simplement parce qu'elles ont trop attendu. Bah ouais, c'était la carrière avant. Hein, voilà. Puis il faut dire aussi que quand tu veux te faire embaucher, bah, si tu dis que tu es enceinte, bah, c'est cuit, hein, généralement. Donc, puis on te demande de ne pas être enceinte pendant un certain temps, quoi, parce qu'il faut quand même que ça rapporte. Hein. Alors, voilà. Alors, il y aura toujours hein, des problèmes d'infertilité.
Mais l'Église, elle propose au couple stérile de se lancer dans l'adoption. Alors c'est vrai que. Hein, et alors elle dit, par exemple, toujours dans la même instruction, de nombreux enfants orphelins ont besoin d'un foyer domestique pour leur croissance humaine. Hein. Et elle demande aux responsables politiques d'encourager, de promouvoir et de faciliter avec des mesures législatives appropriées la procédure d'adoption. Parce que c'est quand même le parcours du combattant. Hein. Pour adopter un enfant. Voilà. Alors, comme elle le dit, à la différence des soins thérapeutiques, la technique de production d'embryons sont donc illicites, que ce soit hétérologue ou homologue. Voilà, vous le savez maintenant. Voilà, d'un point de vue éthique, y compris comme dernier recours. Alors, il y a des chemins qui peuvent s'ouvrir à ceux et celles qui souffrent justement de ne pas être en mesure de mettre au monde un enfant. L'Église dit bien, elle a toujours dit qu'il y a une réelle fécondité aussi, mais sous d'autres formes. Hein. Ça peut être la fécondité aussi spirituelle, hein. L'engagement d'un couple dans des œuvres caritatives, dans l'accueil. Voilà, vous avez des couples qui n'ont jamais eu d'enfants, mais qui ont eu porte et table ouverte, quoi. Hein, voilà, ou qui sont investis. Dans l'éducation, voilà, qui ont exercé une certaine fécondité. Mais bon, même si ça, ne pas avoir d'enfants, c'est quand même très traumatisant. Hein, mais bon, voilà. Alors, après, quoi vous dire? Ben, moi, j'ai envie de vous dire hein, que ce que propose, enfin, je trouve cette l'analyse que fait l'Église, hein, c'est-à-dire. Voilà, de mettre en garde contre l'intégrité de l'union conjugale, contre l'intégrité de l'embryon, ben pour moi c'est essentiel. Hein. On n'est pas des objets, hein, et c'est la science qui est à notre service, voilà, et c'est pas nous qui sommes au service de la science, quoi. Voilà, ça il faut bien remettre les pendules à l'heure, quoi. Le problème, c'est ça, c'est que il y a toujours ce sentiment de puissance. Moi, je vois encore, je revois ce médecin-là. Mais je vous l'avais dit, ça, non, peut-être pas, je ne sais pas. Mais ça m'avait marqué. Je l'ai retrouvé hein, sur Internet. J'avais écouté à la télé, là, quand il y avait cette fameuse brebis Dolly, là. La brebis Dolly, là, vous savez, qui a été clonée, là. La première. Et alors, j'entends le médecin, j'entends hein, dans le journal télévisé, maintenant, nous sommes devenus comme Dieu. Enfin, c'est quand même extraordinaire de dire un truc pareil, quoi. Voilà. Y a quand même cette tentation hein, de se mettre au-dessus de Dieu, quoi. Hein, de la part de la médecine. Hein, et puis, et voilà, de ne pas respecter ou de ne plus voir dans l'embryon humain la personne humaine, quoi. Et respecter son intégrité. Voilà. Et puis de ne plus voir dans le couple eh ben, l'amour humain. C'est simplement, je sais pas comment dire, mais voilà, il voit plus l'amour humain et il voit plus l'intégrité de la personne humaine dans l'embryon. Bon, voilà, j'ai terminé.

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2: Elle est étroite la porte, il est resserré le chemin qui conduit à la vie, et ils sont peu nombreux ceux qui le trouvent. Matthieu 7, 14.

Je te choisis, Marie, pour ma mère et pour ma reine. Hier soir, en prononçant ces mots, je te choisis, nous étions en train, dans ce festival, d'entrer et de nous situer, personnellement. Je, c'est-à-dire moi, dans ma liberté, qui suis venu ici, à Paray-le-Monial, qui suis habité par un désir, peut-être que je peux le formuler clairement, ou peut-être que c'est un peu flou. Un jour, j'ai rencontré dans la rue un jeune homme, il était barman, et il m'annonce, je viens de démissionner parce que j'ai décidé de partir à pied, donc il était à Paris, pour Saint-Jacques-de-Compostelle. Et comme c'est 55 jours, j'avais pas 55 jours de vacances, donc j'ai démissionné pour pouvoir partir à Compostelle. Et je l'ai rencontré 3 ou 4 fois, parce qu'il voulait parler avec un prêtre. Il n'était pas, me disait-il, n'était pas croyant. Mais pourtant, il avait besoin de discuter avec un prêtre avant de partir. Et puis, au bout de 2-3 rencontres où je discute avec lui, je ne saisissais pas très très bien le sens de sa démarche. Et je lui dis, Damien, dis-moi, pourquoi exactement tu veux partir à Compostelle? Et à ce moment-là, il est resté en silence, il a mis ses mains comme ça, et il m'a dit, je ne sais pas pourquoi je pars, mais tout ce que je demande, c'est que quand je suis arrivé à Compostelle, j'ai compris pourquoi je suis parti. C'est très beau. Et il partait, sans savoir pourquoi, mais il savait qu'il partait et qu'il avait quelque chose à recevoir. Et toi, tu es venu hier soir, hier après-midi. Peut-être que tu sais pourquoi tu es là, mais peut-être aussi que tu ne sais pas très bien pourquoi tu es venu. Et que tu as envie de mettre tes mains comme ça et de dire, je ne sais pas pourquoi je suis venu, mais tout ce que je demande, c'est que quand je repars, j'ai compris pourquoi j'étais attendu ici. Je te choisis. Voilà le jeu qui te met en route. Je te choisis pour ma mère et pour ma reine. Alors, je voudrais ce matin questionner le Seigneur. Pourquoi dit-on de Marie qu'elle est notre reine? Je vais d'abord interroger le Seigneur Jésus, car lui nous parle du royaume. Quand nous écoutons l'Évangile, combien de fois nous entendons Jésus nous dire « Il en est du royaume des cieux comme… » Et à ce moment-là, Jésus nous raconte une parabole. Le cœur de Jésus est plein. Un feu habite le cœur de Jésus qu'il veut nous communiquer et nous partager. Écoutons ce que Jésus nous dit à propos de ce royaume dont il est le roi. Et que notre regard puisse ainsi se tourner vers Marie, la reine. Jésus proposa une parabole. Le royaume des cieux, c'est en Marc, pardon, en Matthieu, chapitre 13, versets 32 et 33. Le royaume des cieux, dit Jésus, est semblable à un grain de moutarde qu'un homme a pris et jeté dans un champ. C'est la plus petite de toutes les graines, mais quand elle a poussé, c'est la plus grande des plantes potagères, qui devient même un arbre au point que les oiseaux du ciel viennent s'abriter dans ses branches. Le langage est simple. Parfois nous pensons, quand Jésus parle en parabole, c'est qu'il parle pour les enfants. C'est si simple. Non, Jésus, quand il parle en parabole, c'est que son cœur est plein et qu'il a besoin d'inventer un langage pour nous faire communier à son cœur. Un langage qui soit au-delà de notre raisonnement, un langage qui nous habite. Le royaume des cieux est donc comparable à une graine de moutarde, dit Jésus, jetée en terre, qui devient le plus grand arbre du potager et les oiseaux du ciel viennent se nicher dans ses branches. Pour les auditeurs de Jésus, il y a là quelque chose d'étonnant. Que la graine de moutarde soit la plus petite des graines potagères, ils le savent. Mais qu'elle devienne un arbre, ça n'est pas normal. Car
Les cultivateurs qui écoutent Jésus savent que la graine de moutarde donne un arbuste. C'est un arbuste. Ça ne devient pas un arbre. Jésus est en train de dire, le royaume des cieux, eh ben, c'est pas comme la croissance naturelle. Ça devrait donner un arbuste et en fait ça donne un arbre. Et les oiseaux du ciel viennent se nicher dans ses branches. Qu'est-ce que Jésus est en train de dire? Il est en train de nous dire plusieurs qualités du royaume des cieux. Premièrement, le royaume des cieux est en expansion. Le royaume des cieux, c'est la plus petite graine qui devient un arbre. Il est en expansion. Toute la vie de Dieu est en expansion. Elle n'est pas statique. Deuxièmement, Jésus est en train de nous dire que le royaume des cieux, il emprunte des chemins de croissance naturelle, mais il les dépasse pour une croissance surnaturelle. Jésus nous a bien pris la parabole d'une plante naturelle. Mais la croissance du royaume des cieux est une croissance surnaturelle. Troisièmement, en conséquence, le royaume des cieux n'est pas visible seulement au bon sens humain, il faut les yeux de la foi. Et le Seigneur essaye d'ouvrir nos yeux, notre regard, que ce soit les yeux de la foi qui permettent de voir la réalité de ce monde. Quatrièmement, le royaume des cieux, nous sommes tentés de le chercher loin. Or, il est proche. Ni vous ni moi ne savez si Marie, la mère de Jésus, était présente le jour où Jésus a dit cette parabole. L'a-t-elle entendue? Nous ne le savons pas. Mais ce que nous pouvons affirmer, c'est que en Marie, nous voyons l'accomplissement de cette parabole. Marie, c'est la terre féconde. Nous allons le chanter ce soir dans l'hymne acatiste avec nos frères orthodoxes. Marie, c'est la terre féconde qui, ensemencée par la parole de Dieu, va concevoir un fils. Le Verbe de Dieu, il est cette semence divine jetée en terre par le Père éternel. Jésus, mis au monde par Marie, grandit. Et parmi les adolescents de Nazareth, Jésus est un parmi les autres, comme l'arbuste parmi les plantes potagères. On ne voit pas la différence, c'est le fils de Joseph, le charpentier. Aux yeux de tous, c'est un homme ordinaire. Or, Jésus est le Fils de Dieu, est le Sauveur. Et un jour, Jésus va quitter le potager de Nazareth et va devenir le grand arbre. Et si nous sommes ici aujourd'hui, c'est parce que nous sommes les oiseaux du ciel qui venons nicher dans ses branches. En Marie, le royaume des cieux s'est accompli. Mais avançons. Le royaume des cieux, il est au-dedans de vous. Rappelle-toi, le jour de ton baptême. Pour beaucoup d'entre vous, et comme moi, nous ne nous en rappelons pas, nous étions bébés. Mais ce jour-là, tandis que l'eau coulait sur notre front, le prêtre disait « Je te baptise au nom du Père et du Fils et du Saint-Esprit ». Pendant ce geste et pendant cette parole, nous pouvons croire que dans le silence éternel, le Père céleste prononçait la parole qu'il a prononcée sur son Fils au Jourdain. « Tu es mon Fils bien-aimé, en toi je mets toute ma préférence. » Au Jourdain, les disciples ont entendu cette parole. Le jour de notre baptême, à chacun et chacune de nous, personne n'a entendu cette parole, car c'est dans le silence éternel, c'est dans le silence de l'âme que le Père céleste la prononce. Mais nous pouvons être certains que tandis que le prêtre prononçait les paroles sacramentelles, le Père éternel, sur toi, disait cette parole, « Tu es mon Fils,
Tu es ma fille bien-aimée. En toi, je mets toute ma préférence. » Qu'il est bon de prendre conscience que cette parole a été prononcée sur nous. Et qu'en ce moment, Dieu nous engendrait à sa vie. Qu'en ce moment, il jetait dans la terre que nous sommes la semence divine de sa présence. Tu es mon fils, tu es ma fille, bien-aimée. En toi, je mets toute ma préférence. Germe divin, grâce du baptême, appelée à un devenir, à une croissance, à porter du fruit. Oui, en toi, le germe de la présence de Dieu est présent, infime, minuscule, mais cela ne demande qu'à grandir. Et ainsi, notre vie, c'est la rencontre de deux amours. L'amour de Dieu, infini, et la présence de Dieu en moi, germe divin. La rencontre de ces deux amours, l'amour infini de Dieu, vient faire grandir en moi, en toi, cette présence divine. Nos frères orientaux, les orthodoxes, parlent de divinisation. Lorsque précisément la rencontre de ces deux amours fait grandir en toi la vie divine, divinisation, transformation de ton humanité dans l'amour. Divinisation, c'est le terme utilisé par nos frères orthodoxes. Dans la tradition catholique latine, pour la même réalité, nous parlons de sanctification. Sanctification, c'est la transformation de ton humanité, de ton existence, de ton passé, de ton devenir, de ton présent. La transformation par la rencontre de ces deux amours. L'amour infini de Dieu qui te précède de toute éternité et l'amour en germe, présence baptismale en toi. Le Seigneur t'engendre. Le royaume des cieux est au-dedans de vous. Qu'est-il encore ce grain de sénevé qui, jeté en terre, donne le grand arbre ? Thérèse de Lisieux nous raconte un souvenir. Elle est au Carmel, entrée à 15 ans. Ça fait quelques années qu'elle est au Carmel. Et est venu, comme chaque année, le moment de la retraite annuelle. C'est un franciscain qui est prévu pour venir, le père Alexis Proux. On craint un peu parce que c'est un prédicateur populaire pour les ouvriers dans les usines et on se demande si ça va convenir à des âmes délicates, de carmélites. On fait une neuvaine à l'Esprit-Saint, on prie. Thérèse dira qu'elle fut la seule à avoir été bénie et visitée durant cette retraite. Que s'est-il passé pour elle ? Elle dit qu'à cette époque, elle était habitée, encombrée de questions, de troubles, jusqu'à se demander même s'il y avait un ciel. Et dans cet état d'obscurité et d'épreuve intérieure, elle va pour se confesser. Elle s'approche du confessionnal et elle s'avance donc vers le prêtre, pensant ne rien dévoiler de sa vie et de ses sentiments. Et elle dit, lorsque je suis entrée dans le confessionnal, le Père a lu dans mon âme comme dans un livre. Le prêtre m'a rassurée. Il m'a dit que mes péchés ne faisaient pas de peine au bon Dieu. Il m'a lancée à pleine voile sur les flots de la confiance et de l'amour qui m'attiraient tant, mais sur lesquels je n'osais pas avancer. C'était la première fois de sa vie que Thérèse entendait dire que ses fautes ne faisaient pas de peine au bon Dieu. Et elle a été libérée. Et alors qu'elle pensait ne rien dire de ses sentiments et de ses peines intérieures, le prêtre a lu dans son âme comme dans un livre, la rassurant et la pacifiant. Et l'a lancée à pleine voile sur les flots
de la confiance et de l'amour qui l'attiraient tant, mais sur lesquels elle n'osait pas s'avancer. Voilà que était en germe ce désir de confiance et d'amour. Elle en avait le pressentiment et l'intuition. C'était un germe en elle. Elle avait besoin de cette confirmation extérieure, sacramentelle, pour pouvoir se lancer à pleine voile. Que c'est important de percevoir. Parce que trop souvent, du fait que ça n'est qu'un germe en nous, nous disons « ça n'est pas encore le moment ». Ça n'est pas encore le moment pour me lancer dans la confiance. Ça n'est pas encore le moment pour me livrer à la miséricorde, car mon repentir est si petit. Je sens bien que je suis pécheur, mais mon repentir est encore si petit. Il faut que j'attende qu'il soit un peu plus grand en moi. Pourquoi attendre? C'est le grain de sénevé, la graine de moutarde, que le semeur jette en terre et qui est royaume des cieux, nous dit Jésus. N'attends pas d'avoir un grand repentir. Sois attentif au germe de repentir qui est en toi. Sois attentif au germe de confiance, ce désir ténu dans lequel tu n'as jamais vraiment osé te lancer. Thérèse, viens auprès de nous en ces jours de festival. Toi qui es la confidente de beaucoup, viens aider ceux qui hésitent à se lancer. Le royaume des cieux est semblable à une graine jetée en terre. Je pense qu'on ne se trompe pas, ces jours-ci du mois d'août, en écoutant aussi l'écho de cette parabole dans les propos de Benoît XVI, notre Saint-Père, qui a écrit une encyclique sociale au mois de juillet. Il vient d'adresser une lettre entière sur la vie sociale et la vie économique dans le monde, une réflexion profonde sur la mondialisation, sur les échanges économiques, sur la dignité de l'homme, sur le sens de la vie, sur les responsabilités des chrétiens et de tous les hommes. Avec audace, le pape affirme que les acteurs de notre système économique ne doivent pas seulement agir selon la logique du marché et des équilibres financiers, ils doivent accorder une place aux dons et à la gratuité. N'est-ce pas là cette graine de moutarde jetée en terre, la présence du don et de la gratuité au cœur des logiques économiques, sociales? Je cite Benoît XVI. Nous devons préciser d'une part que la logique du don n'exclut pas la justice et qu'elle ne se juxtapose pas à elle dans un second temps et à l'extérieur. D'autre part, que si le développement économique, social et politique veut être authentiquement humain, il doit prendre en considération le principe de gratuité comme expression de la fraternité. Benoît XVI regarde notre monde, les réalités économiques, les responsabilités des hommes, mais il voit le royaume des cieux, en gestation. Et il sait que la présence du don de soi et de la gratuité qui habite la fraternité, c'est celle qui permet à notre mondialisation dans les douleurs de l'enfantement d'entrer dans la perspective du royaume des cieux. En Marie, nous voyons l'accomplissement de la parabole du royaume. Réjouis-toi, Marie, car tu deviens le trône et le palais du roi. Réjouis-toi, porteuse de celui qui porte tout. Réjouis-toi, par qui Dieu devient petit enfant. Tout ce que tu es, Marie, tu l'es en relation avec ton Fils unique. Marie, Ève nouvelle, tu n'existes qu'en relation, tu ne vis qu'en dépendance. Tu es reine, parce que tu es la seule qui consente à n'exister que par le roi. Réjouis-toi, abîme impénétrable, même au roi, chanterons-nous ce soir. Voilà, Marie est habitée par la plénitude. C'est exactement ce que lui dit l'ange. Réjouis-toi, Marie, comblée de grâce. C'est la salutation de l'ange à Nazareth, à l'Annonciation. Réjouis-toi, Marie, tu es comblée de grâce.
Quel mystère ! Quel mystère, d'autant que si nous sommes là, c'est que nous le pressentons ou que nous en avons une conviction forte. Mais quel mystère, parce que beaucoup d'hommes et de femmes, y compris malheureusement des chrétiens, ne voient pas du tout Marie comme quelqu'un dans la plénitude. Trop de gens voient Marie comme quelqu'un de vide. Et peut-être avons-nous aussi nos jours de scepticisme, où nous voyons plutôt en Marie le vide que le plein. Marie, de fait, elle est disponible. Marie, elle est les mains ouvertes, disponible à la grâce. Marie, elle ne revendique rien par elle-même. Marie, elle n'existe que par l'autre, qu'est Dieu. Réjouis-toi, Marie, comblée de grâce, dans la plénitude de l'habitation divine. En Marie, tout est oui. En Marie, il n'y a aucune revendication de sa propre personnalité. Elle est tout accueil, réceptivité, disponibilité. Je pense en ce moment à ceux et celles d'entre vous qui désirent être des saints. Hier soir, le Père Thomas, pendant la veillée, a failli nous faire tous monter sur les chaises. Qui est-ce qui désire être saint parmi nous ? Beaucoup se sont levés, tous je crois. Beaucoup ont levé une main, beaucoup ont levé deux mains. Ainsi, tu désires être saint ? Tu as désiré dans ta vie être saint ? Tu le désires aujourd'hui ? Je pense à toi qui désire être saint. Celui qui s'engage sur le chemin de la sainteté rencontre des surprises. Et peut-être bien qu'il s'est passé quelque chose de ce style pour toi. Quand tu as commencé à rencontrer le Christ, tu as pensé que le Christ t'avait libéré et que tu allais devenir vraiment saint. Et tu as vécu dans cet état avec bonheur et reconnaissance. Et puis est venu le jour où le vieil homme a ressurgi en toi. Et peut-être tu as chuté, tu as connu le découragement. Il y a plusieurs manières de réagir. Il y a le bon sens humain, le bon sens proverbial, qui nous dit à ce moment-là, quand je me regarde, je me désole. Quand je me compare, je me console. Oui, c'est le bon sens proverbial. Mais ce n'est pas la sainteté. La sainteté, c'est autre chose. La sainteté, c'est peut-être ce gémissement de Paul. Le bien que je voudrais, je ne le fais pas, et le mal que je hais, je le fais. Malheureux homme que je suis, je sens au fond de moi une loi, celle du péché. Le bien que je voudrais faire, je ne le fais pas, et le mal que je hais, je le fais. Quelle douleur ! Or, lorsque Paul dit ça, dans l'Épître aux Romains, c'est pas le lendemain de sa conversion où il dirait « il a un pied dedans, un pied dehors ». C'est 14 ans après sa conversion que Paul dit cela. Et Paul, à ce moment-là, il est très avancé dans la vie spirituelle. Et Paul, il est très avancé dans l'unification avec Dieu, précisément. Une plus grande lumière est donnée sur son comportement, sur sa vie, une plus grande vérité de sa vie, qui fait que son péché le fait davantage souffrir. Oui, la souffrance est plus grande, parce qu'il est plus avancé dans la sainteté. Je pense aussi à Thérèse de l'Enfant Jésus. Thérèse avait un immense désir de la sainteté. Elle est entrée au Carmel pour cela. Et puis elle a cheminé. Et puis, à la force du poignet, elle est volontaire. Et année après année, imaginez-vous, au Carmel, tous les jours au réfectoire, on lit la vie des saints. Ça met la pression. Et comme elle dit, je vois les aigles voler, c'est les grands saints. Et elle, un petit oiseau qui n'arrive pas à décoller. Pourquoi ? Parce que, au fur et à mesure qu'elle entre dans cette suite du Seigneur, une plus grande vérité se fait sur sa vie et ses imperfections la font souffrir davantage. Elle touche la limite. Elle aurait aimé être sainte. Et le vieil homme, elle le touche en elle. Ses imperfections,
ses péchés. Et c'est ce qui fait que en 95, elle a 22 ans, dans l'acte d'offrande à l'amour miséricordieux du bon Dieu, elle commence « Ô mon Dieu, Trinité bienheureuse, je voudrais vous aimer et je voudrais vous faire aimer. »

Hypocrité. Non, non, non. Elle continue à croire à ses désirs de jeunesse. Et pourtant, elle touche sa limite, son imperfection, son péché. Voilà, troisième temps de la petite voix d'enfance. Ayant fait l'expérience de sa limite, elle rebondit dans l'espérance. Je vous demande, ô mon Dieu, d'être vous-même ma sainteté. Et elle a même l'audace de dire, dans l'acte d'offrande, « Au soir de cette vie, Seigneur, je paraîtrai devant vous les mains vides. » Incroyable! Nous avons tous le désir d'arriver les mains pleines, d'avoir vraiment des choses à présenter au Seigneur, des belles choses, des belles réalisations, des réussites. Thérèse, elle n'aspire qu'à avoir les mains vides. Au soir de cette vie, je paraîtrai devant vous les mains vides. Je vous demande d'être, ô mon Dieu, ma sainteté. Les mains vides, elle le dit aussi d'une autre manière, puisque dans une lettre, elle exprime les choses de la manière suivante. Parce que les mains vides, c'est aussi parfois le cœur vide. C'est parfois un vide existentiel qui est difficile à vivre, angoissant. Et elle dit, comprenez que pour aimer Jésus, pour être sa victime d'amour, plus on est faible, sans désir et sans vertu, plus on est propre à attirer les opérations de l'amour consumant et transformant. Incroyable! Incroyable, parce que nous nous débattons tous avec nos vulnérabilités, nos fragilités, nos faiblesses et notre vide pour essayer de combler ce manque. Et Thérèse dit, plus on est faible, sans vertu et sans mérite, plus on est apte à attirer à soi l'amour consumant du cœur de Dieu et de nous laisser transformer. Divinisation, sanctification, qui consiste à consentir à la vulnérabilité de notre existence devant Dieu, secret de la miséricorde. Réjouis-toi, Marie, c'est toi qui es comblée de grâce, totalement disponible, les mains vides, accueillantes à l'Esprit Saint, à sa transformation en toi. Réjouis-toi, Marie, pleine de grâce. Réjouis-toi, tabernacle de Dieu, le Verbe. Réjouis-toi qui porte celui qui porte tout. Réjouis-toi qui contient le Dieu que rien ne peut contenir. De fait, comme elle le chante dans le Magnificat, il a levé les yeux sur son humble servante. Que c'est beau de voir ici, en ce jour de l'Assomption de Marie, en levant les yeux vers le ciel, de voir son Fils. Il est la plénitude. Il est la plénitude. Marie se laisse remplir de la plénitude de sa grâce. Mais écoutez saint Paul, il est avant toute chose subsiste en lui. Il est la tête du corps, de l'Église, lui qui est le principe, le premier-né d'entre les morts, afin que, en toute chose, il trouve en lui la première place. Car Dieu a voulu que toute la plénitude habite en lui. Plénitude du Fils de Dieu qu'il a reçu de son Père. Marie est auprès de son Fils, quotidiennement. À vrai dire, dès Nazareth, dès l'annonce, Marie est auprès de lui. C'est lui le médiateur, l'unique médiateur entre Dieu et les hommes, l'unique prêtre de notre rédemption. Et Marie, en toute chose, se tient à côté. C'est pour ça que nous disons, elle est médiatrice de toute grâce. Dès Nazareth, dès l'annonce de l'ange, cette maternité a comme effet de lier intimement la mère et le fils. Marie donne sa substance et l'onction de la divinité présente en elle la saisit pour en faire l'humanité du fils. Cette onction semble refluer sur la mère. À mesure que Jésus grandit,
que sa mission rédemptrice

rédemptrice s'affirme et se réalise l'union entre Jésus et Marie par le regard contemplatif de la foi se fait plus étroite et plus agissante. Et regardez comme, lorsque Jésus entre dans la vie publique, Marie s'efface. Et toute la grâce de Marie, c'est d'être dans l'ombre. L'ange le lui avait dit d'ailleurs, quand elle avait posé la question, « Comment cela va-t-il se faire ? La puissance de Dieu viendra sur toi. Et l'Esprit Saint te prendra sous son ombre. » Jésus entre dans la vie publique, en pleine lumière, Marie s'efface. Sa mission, sa fécondité, sera dans l'ombre. Par contre, nous retrouvons Marie à l'heure des ténèbres, à l'heure, au calvaire. Elle est là au pied de la croix. Et Marie accompagne de son offrande l'obscurité de son fils, et elle entend cette parole de Jésus, qui à la fois affirme et confirme ce qui est en train de se passer. « Voici ton fils, » dit-il à Marie en présentant le disciple aimé. « Voici ta mère, » dit-il à Jean. À ce moment-là, l'âme de Marie devient une âme universelle. Elle est en train de le devenir. C'est sa manière de coopérer, de participer à l'obscurité du calvaire. L'âme de Marie s'élargit et nous avons notre place dans son âme, qui devient l'âme royale, et elle accompagne son fils à l'heure du calvaire, des ténèbres et du tombeau, et elle va accompagner son fils, comme nous le célébrons aujourd'hui, dans son absomption. Marie, médiatrice de toute grâce. Ainsi, Marie, nous voyons son rôle providentiel dans la nuit. Le rôle providentiel de la Vierge Marie dans la nuit, c'est un fait d'expérience. Et 2000 ans après la rédemption, observons l'histoire de l'Église tout entière. Il semble que Marie soit davantage présente aux heures où Dieu semble s'effacer. Et nous le voyons aussi dans nos destinées individuelles. Nous voyons comme la Providence place Marie spécialement en ces heures sombres où Dieu semble avoir disparu et où tout recours à lui est devenu apparemment impossible. Disons même, la puissance de Dieu, à certaines heures, son autorité, impressionne, intimide, effraie les hommes. C'est alors qu'il fait intervenir Marie pour apporter la parole de salut qui libère l'homme, et tout spécialement qui libère l'homme de la crainte du jugement. Marie, par sa douceur, apporte la consolation. Le croyant peut poursuivre son chemin de foi. Thérèse, dans la poésie qu'elle dédie tout entière à Marie, Thérèse, c'est à la fin de sa vie, quand elle est bien malade, elle a la tuberculose. Et non seulement elle est malade physiquement, mais elle traverse l'obscurité de la foi. Thérèse se souvient qu'à l'âge de 9 ans, dans son lit, à Lisieux, Marie lui avait souri. Elle avait consolé et guéri. En cette heure sombre de sa vie, à 23 ans, à la veille de sa mort, écoutez ce que Thérèse dit à Marie, justement dans l'obscurité de sa vie. « Marie, toi qui vins me sourire au matin de ma vie, viens me sourire encore. Mère, voici le soir. » Que c'est beau d'entendre Thérèse désirer à nouveau ce sourire de Marie en cette heure sombre. Et je voudrais terminer à nouveau avec Thérèse. Car le 15 août 97, et c'est-à-dire la veille de sa mort, elle est morte le 30 septembre 97, donc un mois et demi avant sa mort. Thérèse parle, elle n'écrit plus, elle parle. Et sa sœur aînée, mère Agnès, qui est très proche d'elle, dès qu'elle sort de la chambre de Thérèse, ou dès qu'une sœur sort la chambre de Thérèse, elle ouvre un carnet et elle note exactement les paroles de Thérèse. Et donc on a tous ces derniers propos. Eh bien,
que c'est touchant. La délicatesse de Thérèse, qui sait qu'elle est en train de mourir, qui trouve que c'est pas une très belle mort. Elle a bien vu que dans les vies de saints, on décrit en général la mort des saints comme bénie, lumineuse. Ils sont emportés au ciel. Il y a une extase, il y a un sursaut de visite du Seigneur. Et Thérèse, elle entre dans l'obscurité la plus profonde. Elle est physiquement malade et elle traverse la profonde épreuve de la foi jusqu'à même, à certains moments, sembler être entrée dans le désespoir. Ça inquiète beaucoup ses sœurs autour d'elle. Quelle délicatesse d'entendre Thérèse penser à sa mort et confier ainsi à sa sœur, Mère Agnès, « Je voudrais bien avoir une belle mort pour vous faire plaisir. Je l'ai demandé à la Sainte Vierge. » Demander à la Sainte Vierge, ce n'est pas la même chose que de demander au bon Dieu. Elle sait bien, elle, ce qu'elle a à faire de mes petits désirs, s'il faut qu'elle les dise ou s'il faut qu'elle ne les dise pas. Enfin, c'est à elle de voir, pour ne pas forcer le bon Dieu à m'exaucer, pour le laisser faire en tout sa volonté. Merci Thérèse, merci Marie, Amen.

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2: Si vous ne changez pas pour devenir comme les enfants, vous n'entrerez pas dans le royaume des cieux. Matthieu 18, 3.

Je me suis fatigué pour rien. C'est pour le néant, c'est en pure perte que j'ai usé mes forces. Voilà Siméon, lisant ce passage chez lui du prophète Isaïe, soupirant en lui-même. Quand ton serviteur pourra-t-il s'en aller en paix selon ta parole? Quand pourrais-je voir ton salut? Quand Israël sera-t-il sauvé? Et pourtant, mon droit subsistait auprès du Seigneur, ma récompense auprès de mon Dieu, continue le prophète. Courage, Siméon, se dit-il, poursuis ta lecture. Il viendra, le Seigneur, il te l'a promis. Ton Messie viendra. Et l'humble vieillard de se pencher de nouveau sur son rouleau. C'est trop peu que tu sois mon serviteur pour relever les tribus de Jacob, ramener les rescapés d'Israël. Je fais de toi la lumière des nations pour que mon salut parvienne jusqu'aux extrémités de la terre. C'est là dans son cœur que Siméon sent, par l'appel pressant et heureux que vient le serviteur de Dieu, celui qui a été façonné dès le sein de sa mère pour ramener Jacob, pour rassembler Israël. Aussi vite qu'il le peut, il se rend au temple et son regard scrute l'assemblée. Peut-être voit-il ceux qui se présentent, des riches familles, apportant dans des habits luxueux et avec ostentation les meilleurs taureaux pour le sacrifice. Mais il sait que le serviteur du Seigneur ne sera pas reconnu. Il connaît l'humilité du Seigneur et c'est peut-être là qu'il aperçoit cette famille que l'on a fait patienter avec les autres, avec ces pauvres qui n'apportent que deux petites colombes pour le rachat de leur premier-né. Peut-être qu'au moment de leur passage, de la présentation de cet enfant qui sera donné au Seigneur, un lévite s'avance et proclame dans le temple « Voici mon serviteur que je soutiens, mon élu qui a toute ma faveur. J'ai fait reposer sur lui mon esprit. Aux nations, il proclamera le droit. » La parole frappe le cœur du vieillard. C'est lui, c'est bien cet enfant, c'est le Messie, c'est le serviteur. Mes yeux ont vu le salut. Mes yeux ont vu le salut, dit-il en prenant l'enfant dans ses bras. Cet enfant, il vient comme un racheté, mais c'est lui qui nous rachète. Nous avons été épargnés de la mort par Dieu en Égypte, et voilà que celui qui nous sauve du voile de la mort qui couvre toute la terre, s'est fait l'un de nous. Il est notre salut, oui, la gloire d'Israël, celui qui apportera la lumière de la vie à toutes les nations. Il s'est fait en tout semblable à nous, nous ses frères. Il sera le grand prêtre miséricordieux. Il intercédera en notre faveur, car il connaîtra tout de notre existence. Et il enlèvera notre péché, lui qui est sans péché. Il nous apprendra à vivre de nouveau. Il prend chair et sang et nous rendra libres de l'esclavage du diable, de la peur et de la mort. Oui, maintenant tu peux laisser ton serviteur s'en aller. Béni sois-tu, Seigneur, je ne me suis pas fatigué en vain. Et béni soyez-vous aussi, vous ses parents, continue Siméon, de nous apporter le Sauveur du monde. Mais n'oubliez pas, vous qui vous réjouissez, les prophètes l'ont annoncé, il sera un signe de contradiction et provoquera la chute et le relèvement en Israël. Il portera nos péchés. Ses blessures nous apporteront la guérison. Il se dépouillera lui-même jusqu'à la mort et sera compté avec les pécheurs alors qu'il portera le péché des multitudes et qu'il intercédera pour les pécheurs. Et toi, Marie, sa mère, à cause de cela, ton cœur sera transpercé d'un glaive, car ton cœur sera uni au premier-né, que l'on pleurera, celui qui sera transpercé, ce Fils unique, et qui nous fera nous frapper la poitrine. Nous en recevrons, comme l'annonçait le prophète Zacharie, un esprit de grâce et de supplication, il nous fera tous regarder, enfin, Israël et tous les peuples de la terre, ensemble, les yeux lavés vers notre unique Seigneur.
Chers frères et sœurs, sans doute bien imparfaitement avons-nous pu revivre cet épisode de la présentation du Christ au Temple. Peut-être, comme Siméon, portons-nous le poids de l'attente trop longue. Peut-être, comme la Vierge Marie et Saint Joseph, sommes-nous venus vivre un événement heureux avec notre communauté et acceptons-nous d'être emportés par ce que Dieu vient accomplir de nouveau dans nos vies. Peut-être prenons-nous conscience davantage, par les cierges que nous avons reçus au début de notre célébration, que nous sommes lumière pour éclairer les nations. Lumière avec notre lumière, le Christ. Prenons-nous conscience que le baptême qui nous a consacrés au Seigneur, quand nous-mêmes ou nos parrains, marraines, avons reçu une lumière au cierge pascal, prenons-nous conscience que notre baptême doit nous faire entrer dans les sentiments mêmes du Christ. Car pour Dieu, pour le Fils de Dieu, c'est une joie, oui, une joie de se consacrer à nous, de se faire semblable à nous en tout sauf le péché, de nous élever à lui en s'abaissant jusqu'à nous. Le Christ vivra la joie et l'angoisse tout au long de sa vie, devant sa mort et avec sa résurrection. Marie et Joseph vivront la joie et l'angoisse de la vie, la mort et la résurrection de leur enfant chéri. Et ne nous y trompons pas, nous vivrons nous aussi la joie et l'angoisse devant notre vie, notre mort et notre résurrection. Mais le Christ a vécu jusqu'au bout l'épreuve de sa passion pour porter secours à ceux qui subissent une épreuve. Et il est désormais dans la gloire, gloire du souverain consolateur, gloire de Dieu, de celui qui nous console pour l'éternité. Nul ne console, à moins d'avoir souffert, nul ne témoigne s'il ne vit la parole, où l'homme gagne sa joie quand il se perd. Chantons-nous de temps en temps, aux premières vêpres de nos saints pasteurs, des bergers de Dieu, de ceux qui ont ressemblé à l'unique berger, le Christ. Oui, l'homme gagne sa joie quand il se perd. Notre vie est consacrée à Dieu, et elle est pour cela consacrée avec le Christ à notre monde qui souffre et qui attend sa consolation. Oui, il y a plus de joie à donner qu'à recevoir. Oui, il existe une richesse, un royaume invisible, le royaume des pauvres de cœur, invisible à notre monde car il passe par la croix, par l'amour jusqu'au bout, l'amour qui se donne et se redonne sans se reprendre, mais en se redonnant sans cesse. Que Dieu nous donne cet amour, il soit notre trésor à tous, surtout à ceux qui ont tout quitté, les consacrés, ceux qui ont tout quitté dès ici-bas pour suivre leur Seigneur, jusque dans sa passion et sa résurrection, afin que là où est notre trésor, là aussi soit notre cœur. Fais-nous voir, Seigneur, ton salut. Amen.

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2: Dieu, sur ton passage, ruisselle l'abondance. Psaume 64, 12.

0: Donc, voilà, j'ai mis un titre pour cette troisième qui manifeste combien toute mon espérance est en vous. Voyez, implanter ou réimplanter l'Église, c'est l'heure des laïcs. Donc, on va commencer en fait juste par écouter trois témoignages vraiment différents, de contextes différents, de personnes qui se sont mis en route à différents voilà à différents niveaux. Et qui, même quand elles se sont mises en route, je pense pour la plupart, à part peut-être le dernier témoignage, n'avaient pas cette conscience de tout ce processus de transformation, etc. Mais voilà, qui m'ont donné leur témoignage et qui, je trouve, peut bien illustrer comment démarrer. Ah, ça va vraiment être l'axe principal de cette séance. Ah, comment s'y mettre, comment démarrer. On terminera aussi à la fin de la séance par quand même une petite vue d'ensemble sur l'ensemble du processus de transformation missionnaire. En fait, j'ai vraiment voulu insister sur le démarrage, hein, parce que c'est le démarrage que l'on ne sait pas faire, puisque nous sortons d'une période de chrétienté. Voilà, le démarrage, je veux dire, il était fait dans la famille, et ensuite, voilà, ben, on était baptisé et tout de suite, on était déjà dans la famille Église. Et donc, eh bien, on grandissait dans la vie de disciple, notamment, voilà, en étant catéchisé, voilà, pour mieux connaître Jésus, en ayant aussi, voilà, un enseignement moral sur comment bien vivre comme chrétien, en se mettant au service de notre paroisse, etc. Hein, en étant missionnaire. Alors, très souvent, c'était missionnaire dans notre famille ou missionnaire auprès de nos enfants, etc. Voilà, mais aujourd'hui, on est dans une nouvelle époque et donc les premières marches qui sont essentielles, hein, qui sont partir de ceux qui sont loin, partir de ceux qui ne sont pas là, ces premières étapes, nous savons très peu les faire. Voilà, nous avons eu ces dernières années des esquisses ou des prises de conscience qu'il fallait s'y mettre. Voilà, je pense par exemple, voilà, on fait une évangélisation de rue, on fait un événement, etc. Mais par contre, vraiment construire quelque chose qui engendre structurellement des nouveaux chrétiens de manière régulière pour qu'ils rejoignent la famille de Dieu, voilà, ces premières marches, c'est quelque chose sur lequel, et c'est normal, on a tout à apprendre et à apprendre. Il faut vraiment s'y mettre. C'était ce qu'ont fait les premiers chrétiens. Enfin, nous, on le fait avec quelque chose peut-être encore plus difficile puisqu'on a un héritage à assumer. Alors, au moins, on a leur exemple qui nous encourage. Mais par contre, on a un héritage. Vous savez, quand on est curé, on arrive dans une paroisse et tout d'un coup, vous avez, je sais pas, 8 clochers. Voilà, l'ensemble des 8 clochers, c'est pas forcément super vivant. Et vous avez les commissions d'art sacré, des tonnes de choses à assumer qui sont pas vraiment liées au fait de faire vivre une communauté chrétienne. Voilà, donc on a un héritage à assumer qui est pas facile toujours à assumer, et en même temps qui peut être aussi parfois un lieu de démarrage. Donc on va écouter un premier témoignage. Alors je vais demander donc d'une paroisse parisienne. Son épouse est pas là, mais c'est pas grave. Ça va peut-être la faire venir. Voilà, un premier témoignage. Je vais vous laisser vous présenter et puis dire un peu ce que vous m'avez partagé hier à la buvette.
1: Merci mon père. Donc, normalement j'aurais été avec ma femme Pauline, mais qui sort de là, s'appelle Saint Jean en courant. Donc voilà. Donc on est parisien, on vit dans le 16e à Paris et notre paroisse c'est Saint Honoré des Laux. Donc c'est ce que je vais dire peut paraître sur la présentation de cette paroisse peut-être très très orgueilleux par rapport à ce qu'on peut entendre de paroisse de campagne ou de petite ville, parce que voilà, c'est une très grosse paroisse de Paris. On a, je crois, 7 ou 8 messes tous les week-ends, une ribambelle de prêtres, etc. Donc on est en fait très très gâtés. Et donc d'un côté c'est extraordinaire, et de l'autre côté je pense que ça nous a empêchés pendant des décennies d'avoir cet élan missionnaire. Voilà, on a toujours eu des curés extraordinaires, et on a changé l'année dernière de curé pour avoir un curé extraordinaire, mais avec une caractéristique de mission très forte, voilà. Et donc Pauline, qui va arriver, a monté il y a un an et demi un groupe de louanges, donc très musique, etc. Et on a eu l'idée, complètement guidé par là-haut, en plein hiver, de monter une première fête de la musique, voilà, parce qu'on a un grand parvis qui donne sur le trottoir. Et donc on s'est dit ça avec en fait un but un but caché qui était j'avais donné cette image d'attraper des poissons. Ça m'a fait pas mal rire le dessin de Ictus là du livre. Voilà, parce que c'est une paroisse pas du tout missionnaire. Si vous voulez, quand vous allez à une messe, on se dit pas bonjour. Moi, un jour, j'ai distribué des tracts. C'était limite si on se faisait pas un peu gronder. Enfin voilà, ça peut être très cloisonné. Voilà, d'un côté, c'est extraordinaire. Parce que c'est très riche au sens, il y a beaucoup de générosité, il y a beaucoup d'associations qui tournent autour. Mais quand on a fait des sondages avec le conseil pastoral, le premier truc c'était l'accueil, il n'y a pas d'accueil, il n'y a pas de bonjour, il n'y a pas tout ça. Voilà. Donc c'est déjà un problème un peu interne et forcément en miroir vis-à-vis de l'extérieur. Et donc on a fait cette première expérience, from scratch comme ça, le 21 juin dernier, et donc vraiment page blanche. Avec le go du curé qui nous a dit allez-y quoi. Et donc moi je me suis retrouvé à des messes à aller voir les gens comme ça en fin de messe en disant ben voilà j'ai besoin de pêcheurs pour être sur le trottoir pendant le concert parce que le but du concert c'est faire du beau bruit avec du chant catho, de la variété et tout d'avoir des passants parce qu'on est entre le Trocadéro la place Victor Hugo donc le 21 juin ça passe et d'attraper voilà de les faire entrer dans l'église. Et vraiment, voilà. Et je me disais, ça va être un flop total. Et à ma grande surprise, j'ai eu des coucou, j'ai eu des personnes qui sont venues de façon complètement inattendue pour être ces pêcheurs. Voilà, notamment une amie, une femme extraordinaire, mais vous voyez un peu introvertie tout ça. Et moi, je la regardais attraper quelqu'un comme ça qui passait à 100 mètres sur le trottoir. Et pas lâcher le petit poisson comme ça. Voilà, donc des expériences vraiment extraordinaires de gens qui se sont, je pense, découverts ou en tout cas révélés dans une démarche missionnaire qui était probablement pas leur nature et qui était totalement novice. On est parti, on n'a pas de formation, rien quoi, comme ça. Une petite prière avant le concert pour faire ça. Et donc je crois on était, il y avait quasiment entre 10 et 15 pêcheurs. Plus que ça, ouais, j'ai même pas de listing en fait, peut-être 30 puisqu'il y avait aussi une communauté à côté qui nous a quand même un petit peu aidé. Et voilà. Et on a recueilli. Donc le but c'est de faire entrer les passants dans l'église où il y avait les prêtres, il y avait des prières des frères, il y avait une adoration. Voilà, il y avait des petites bougies. Donc on avait essayé de faire un peu des choses comme ça. Et on a eu une soixantaine à peu près de petits tickets comme ça de prières. Voilà. Pour vous dire aussi l'état d'impréparation, à 20h moins 5 avant que ça commence, je vais voir le curé, je lui dis, mais en fait, mon père, on va avoir tous ces petits papiers là, on en fait quoi après? C'est vraiment, voilà, from scratch. Et on les a donnés, effectivement, on a les sœurs de Bethléem qui sont dans l'ancienne église de la place qui ont récupéré toutes ces prières pour prier. Voilà. Tu veux rajouter? Donc, et nous après, en fait, on n'a rien, c'est on a sorti 21 juin à minuit, on a tout rangé. Puis après, plus rien. Donc c'est vrai que on est venu là pour entendre. On avait entendu parler des dimanches de dinar. Et voilà, je pense que notre paroisse, elle a besoin après de voilà, d'avoir quelque chose entre guillemets à vendre à ces passants qui sont entrés dans l'église en disant revenez, même si vous ne pouvez pas aller tout de suite à une messe ou voilà de faire un sas. Voilà. Tu veux rajouter quelque chose?
2: Oui, en fait, ce pour quoi on témoigne sans doute, c'est pour vous dire qu'on a été juste émerveillés par ces personnes qui se sont manifestées. On est dans une paroisse, je sais pas si tu en as parlé, mais qui, pour moi, n'était pas du tout missionnaire. Je voyais des gens très installés, voilà, et un peu avec de l'entre-soi, même s'il se passe de très belles choses dans notre paroisse. Et là, tout d'un coup, ces 30 personnes qui ont surgi comme ça sur le pavé de nos rues, bah, moi, ça m'a émerveillée, ça m'a donné vraiment une grosse niaque pour continuer la mission dans cette paroisse.
0: Merci beaucoup. En fait, j'étais heureux de commencer par ce témoignage pour un peu tordre le cou aux idées reçues où on se dit parfois c'est que les grosses paroisses qui ont plein de talents et de ressources qui peuvent être missionnaires. Et en fait, parfois c'est plus difficile d'une certaine manière de commencer à être missionnaire quand on est dans un lieu où il y a encore beaucoup de monde, beaucoup d'activités, bah parce que s'occuper de tous ceux qui sont là, ça prend du temps, de l'énergie, et donc on peut finalement ne pas avoir ce ressenti de l'urgence de la mission. Oui, voilà, je pense que quand on est dans un endroit où il n'y a plus rien, là, le ressenti il est énorme. Ah, mais il y en a sûrement parmi nous, voilà, qui sont dans des lieux où en fait, bon, on peut continuer comme ça, quoi. c'est sympa, sauf que ça s'érode tout doucement. La paroisse, on n'a pas l'impression qu'elle s'écroule parce que bah, s'il y avait 20 messes par week-end et que maintenant il y en a 10 qui sont remplies, ça fait quand même toujours pas mal de monde. Et puis voilà. Et puis en plus, comme il y a des paroisses qui sont désertiques plus loin, bien les chrétiens ils déménagent et ils viennent près des paroisses où il y a du monde pour eux. Vous voyez. Et donc ça peut être quand même plus difficile. Voilà. Et ce que je trouvais intéressant dans ce témoignage, c'est de se dire en fait il y a un moment où voilà, peut-être voilà, j'allais dire c'est peut-être la paroisse qui est la plus riche, qui est la paroisse qui est le plus au début. Et en fait, quand je dis la paroisse, c'est pas cette paroisse-là, c'est nos paroisses qui sont les plus riches, sont peut-être finalement nos paroisses qui ont le plus à se convertir et à commencer, voilà, à se sensibiliser à l'urgence, eh bien, d'aller, de sortir. Voilà, c'était une expérience de sortir vers ceux qui ne sont pas là. Voilà, et donc aussi, une première initiative, c'est de dire quels sont les d'abord, peut-être des initiatives ponctuelles qui vont donner le goût de la mission et l'ouverture du cœur à des paroissiens qui vont tout d'un coup vivre, on en a déjà parlé, hein, c'est ce qu'on appelle une expérience émotionnelle correctrice, c'est une expérience qui vient déranger le ronron habituel et où on se dit, ah oui, en fait, et puis qui nous donne de la joie, qui nous fait comprendre quelque chose. Et donc là, ça peut être un début, puis ensuite, une fois qu'on aura fait une expérience comme ça, on va créer... on va pouvoir se dire voilà avec quelle équipe, l'équipe de ceux qui ont participé, ils peuvent devenir une équipe. Et effectivement, l'étape d'après, ça sera de se dire voilà, c'est plus du ponctuel qu'on veut faire, mais c'est vraiment quelque chose de régulier, une activité seuil dans laquelle on va rencontrer régulièrement les mêmes non pratiquants pour pouvoir essayer de commencer quelque chose avec eux. Vous voyez, donc voilà, c'était ce premier témoignage qui me semblait intéressant. Alors maintenant, on va changer, on va sortir de Paris et d'une grosse paroisse pour aller dans une réalité rurale du diocèse d'Annecy. Donc j'espère qu'ils sont là. Ils sont là. Voilà, qui n'ont pas participé au parcours. Voilà, mais leur curé était, voilà, il est reparti, était à la session, on a discuté ensemble et puis en partageant. Alors on s'est dit que ça pouvait être bien de vous faire témoigner. Donc je vous laisse vous présenter.
3: Ah, bonjour, je m'appelle Marie-Valérie.
4: Et je m'appelle Delphine.
3: Alors nous, c'est vraiment différent. Donc on vient d'une petite paroisse rurale qui s'appelle Frangy, en Haute-Savoie. C'est à l'ouest du département. Peut-être que vous êtes passé par Frangy pour aller au ski, sortez de l'autoroute, passez par Frangy et vous arrivez vers Annecy et les stations. Frangy, c'est un gros village de 1500 habitants, qui est le chef-lieu d'un canton de 10 000 habitants à peu près. La paroisse, donc, c'est 16 clochers. Et on n'a pas pléthore de prêtres, on en a deux. Qui ont deux paroisses, enfin notre curé a deux paroisses, et en tout il est curé donc de 30 clochers. Donc on a la messe tous les dimanches à Frangy, et les 16 autres clochers en fait ont la messe par roulement, bon peut-être 3 ou 4 fois dans l'année. Et à Frangy, donc qui est la grosse messe, on a à peu près 100 personnes, il n'y en a qu'une. Donc pour le contexte, et quelques familles, mais vraiment plutôt des personnes âgées. Donc pour nous, l'élan missionnaire, il est parti il y a à peu près une quinzaine d'années. Je suis venue à Paris avec une amie, juste avec nos enfants. Et on a vraiment adoré ça, on est rentré, et puis pof, à Frangy, c'est pas pareil. Ouais. Et puis chaque fois, on en parlait, venez. Et puis au bout de quelques années, quand même, on a réussi à convaincre Delphine, sa famille. Et puis à force d'en parler, je dirais il y a 6 ans à peu près, 5-6 ans, ou un peu moins. On est venu à un moment, on était 7 familles de la paroisse avec les enfants, donc on était au moins 25 ou 30. Et là, les fruits tout de suite, quand on est rentré, c'est que tout le monde s'est un peu engagé dans la paroisse, et l'esprit, un peu tout ce qu'on avait reçu et qu'on avait envie de partager, on a changé notre registre de chant. Et puis petit pas par petit pas, comme ça, on a remis un petit peu plus d'esprit saint dans la paroisse. On en parlait pas que le jour de Pentecôte, mais plus souvent. Et aidé par des prêtres aussi qui nous ont vraiment, qui étaient vraiment derrière nous, ça compte beaucoup. Voilà, donc jusqu'à l'été 2020.
4: Donc l'été 2020, l'été du Covid, on n'a pas pu venir à Paris. Il y avait bien Paris en région, que vous avez peut-être connu par chez vous. Mais nous, on s'est dit, en fait, c'est la bonne occasion de faire connaître à notre paroisse ce qu'on vit à Paris. Donc, on a pris l'initiative. Donc, notre petit groupe de 5-6, en fait, on a dit, on va amener un bout de Paris à Frangy. Donc, on a décidé de faire une session de 3 jours dans notre paroisse. Donc, on a vraiment calqué ces 3 jours sur un modèle de session paré. Donc, avec des services, un service enfant, service cuisine, des temps de louange, des temps d'enseignement, de l'adoration et d'éveillé. Voilà, donc ça, c'était notre modèle de 2020. Ça a plutôt bien marché. Vraiment, cet élan fraternel a bien fonctionné. On a vu sur ces sessions venir, alors pas sur tous les temps, hein, c'était vraiment à la carte, on n'était pas obligé de faire tous les temps. Donc, il y a des gens qui venaient que pour la veillée ou que pour le partage de l'après-midi. Mais on a vu des paroissiens qui étaient très très loin de ce qu'on peut vivre à Paris. Donc ça, ça a été vraiment un fruit assez immédiat, c'est que cette session, on l'a vécue en paroisse et en intergénérationnel. Donc ça, c'était notre première session. En fait, on s'est rendu compte que c'était quand même très chronophage, énergivore, et qu'on était quand même une très petite équipe à porter ça. Mais on avait cette envie de continuer. Et malgré tout, on s'est dit, on peut pas s'arrêter à une fois dans l'année. En fait, c'est trop bien, c'est trop beau. Donc, on va faire des veillées. Au départ, on s'imaginait faire des veillées de louanges, mais notre curé, très rapidement, nous a dit « Non, on ne fait pas des veillées de louanges, on fait des veillées qu'on a nommées. » Et on les a nommées « veillées source de tout amour », parce qu'on s'est dit « Si on appelle ça des veillées de louanges, ben, nous, ça nous parle, parce que c'est pareil, mais ça ne parlera pas aux paroissiens. » Donc, on a appelé nos veillées « veillées source de tout amour », donc elles s'appellent toujours comme ça. Et on s'est lancé, la première année, on en fait toujours que 5. Donc voilà, c'est le samedi soir. Le format de nos veillées, c'est un temps de louange, un temps autour de la parole, une prédication qui est souvent faite par le prêtre, mais qui peut aussi se transformer en lectio divina avec des petits groupes, un temps avec l'Esprit Saint, et ensuite un temps qu'on a appelé des temps de démarche. Donc on a au départ vraiment bien expliqué les démarches, parce qu'à Paris c'est très intuitif parce qu'on les vit. Donc voilà, tout le monde sait ce que c'est que l'adoration, tout le monde sait ce que c'est que le sacrement de réconciliation, mais en fait dans notre paroisse c'était pas forcément hyper connu. Donc on a bien reprécisé, et donc à chaque fois on a un temps d'adoration, nos prêtres qui proposent le sacrement de réconciliation, une prière des frères et des démarches plus simples de rédiger une prière, la déposer au pied du Saint-Sacrement et puis piocher une petite parole en repartant. Voilà, donc ça c'est nos cinq veillées par an, donc avec nos petits moteurs là de 5-6 personnes.
3: On a refait, donc la session, on l'a faite en 2020, mais après on s'est dit on continue, donc on l'a refaite en 2021, en 2022, les 3 jours. Et les veillées, ben voilà, on continue 5 jours pour pas trop se charger non plus. Au début, on s'est dit ouais, tous les mois et tout, puis après on s'est dit, ouf, on peut pas, on essaie de, en fait, on s'est dit on va pas en rajouter, mais on va mieux intégrer. Et la deuxième année, on s'est dit on va intégrer toutes les pastorales. Comment dire, pour qu'il y ait une unité de tout ce qu'on fait, donc les préparations au mariage, les préparations au baptême, le caté, l'aumônerie, toutes ces pastorales ont inclus dans leur programme de l'année au moins une veillée, et une veillée qui leur est spécifique. Donc il y a une veillée où on accueille particulièrement les fiancés, une veillée où on accueille particulièrement les familles qui demandent un baptême, avec des démarches qui leur sont adaptées, comme apporter au Saint-Sacrement leur prière de couple, ou confier leur enfant. Donc c'est un petit peu plus ciblé pour ces personnes-là. Mais surtout, c'est des personnes qu'on verra pas à la messe, pas forcément, parce que la messe, ça reste très codifié, et c'est quand même, c'est plus pour les initiés. Alors que là, la veillée, c'est quelque chose de très pédagogique, on explique vraiment tout bien. Il faut essayer de permettre aux personnes de faire une expérience de cœur à cœur avec Dieu, comme elles sont, et on essaie de... voilà. On peut dire aussi que on se sentait vraiment pas du tout capable de faire ça au début. Au début, on avait toutes nos prières toutes bien écrites entre chaque chance qu'on allait dire, parce que c'est pas pareil d'être là et d'animer la veillée qu'après le faire soi-même. Et puis l'Esprit Saint nous a vraiment aidé à assumer quoi qu'on n'était pas, avec nos limites, avec ce qu'on est. Et il y a une veillée qui a été vraiment un tournant pour nous. C'est une veillée où tout a foiré. Mais vraiment tous les, on chantait des trucs, c'était pas la même chose sur le PowerPoint et on s'en rendait pas compte, donc il fallait que... et en fait cette veillée là, on a rigolé, enfin je sais pas, on s'est complètement lâché, Et on s'est dit, ah Jésus, tu nous aimes comme on est, c'est pas grave. Enfin, et en fait, après, les gens sont venus nous voir en nous disant, c'était génial parce que c'était hyper abordable, en fait. On a senti qu'on priait ensemble et que c'était pas vous qui animiez d'un côté et nous qui écoutions. C'était vraiment prier ensemble. Et ça a été un tournant et on espère garder ça.
4: Oui, en fait, on n'est pas des charismatiques, mais voilà, on a tâtonné beaucoup. On a vraiment la première année, on avait, en tout cas nous, on avait l'idée de coller à Paris. Et notre curé, en fait, n'avait pas l'idée de coller à Paris. Lui, il avait un projet en tête qui était déjà bien défini, et il nous lançait des perches, mais nous, on les saisissait pas franchement. Et franchement, notre première année. On s'est planté plein de fois, on s'est planté matériellement, hein. On n'avait pas assez de micro, c'était pas la bonne personne qui a le micro au bon moment. Il y a franchement des veillées où on est parti en pleurant parce que moi j'ai rien vécu. Voilà, il y avait un truc qui se passait pas, et cette fameuse veillée où on a un peu pécloté, et en fait on s'est dit ok, ça marche pas, mais de toute façon on est frères. Et on est là pour être avec le Christ. Finalement, la source de tout amour, c'est lui. Donc, qu'on se plante ou pas, de toute façon, au milieu, c'est lui. Et c'est vrai que c'est cette veillée qui nous a fait prendre conscience, que nos imperfections, c'était notre fraternité, c'était notre force. Et je pense que, déjà, entre nous, ça a vraiment renforcé nos liens et notre capacité à être ensemble et à prier avec les autres. Et pour les autres, ça a aussi montré que on n'était pas des personnes différentes d'elles, quoi. On restait les paroissiens du dimanche avec nos défauts et nos imperfections. Et je pense que ça a rendu quelque chose d'accessible. Et nous, ça a lâché un peu aussi une pression, en fait, qu'on se mettait inutilement. Et en fait, là, notre curé nous a dit, en fait, c'est ce que je voulais que vous fassiez dès le début, mais voilà, nous, on n'était pas prêts. On avait cet idéal de perfection, mais en fait, c'est pas du tout ce que le Seigneur nous demande, en fait. Hein. Il nous demande juste d'être là pour lui et qu'on soit là en frère avec lui. Et lui, il l'avait déjà en tête. Et du coup, il s'est dit, il faut qu'on fasse frère ensemble et qu'on puisse intégrer ces vies à la pastorale. Et vraiment, en fait, je pense que ça nous a permis de tout comprendre. Et cette année qui arrive, je pense qu'on sera encore meilleur dans l'accueil parce qu'on sera encore plus nous, en fait.
3: Est-ce que j'ai le temps juste pour deux petits fruits dans les fruits, donc on a eu un beau témoignage d'un couple de fiancés qui était venu au veillée et qui après nous ont dit, qui ont témoigné à une autre veillée pour dire à quel point ils s'étaient sentis accueillis comme dans une famille et que ça avait changé leur idée de l'Église. Donc ça pour un peu les périphéries. Et moi, ce qui m'a beaucoup touchée, c'est les personnes âgées de notre paroisse qui sont là tous les dimanches à la messe et qui ont littéralement fondu en larmes au veillée. En se disant, mais on m'avait jamais parlé du Christ comme ça. L'adoration, je connaissais pas. La confession, les souvenirs que j'ai de mon enfance, c'était terrible. Et de voir, même à 80, 90 ans, des personnes vraiment touchées. Et ça, c'était beau.

0: Voilà, un grand merci à ce que moi je retiens de ce témoignage. Tout d'abord, c'est la question du temps, hein, c'est-à-dire que ça se fait pas en 5 minutes. Il y a eu tout ce temps, d'abord ce premier temps, voilà, où il a fallu, une personne est venue à Paray-le-Monial et puis elle a souhaité partager avec d'autres paroissiens, et ça a mis du temps, 5, 6 ans, ou je sais pas, voilà, pour au bout de, voilà, pour que ce désir missionnaire, ce désir de foi, de louange, etc., puisse être partagé avec quelques-uns et avoir une équipe, en fait, un petit nombre qui, à un moment, alors, a vraiment eu le souhait de partager cela dans sa paroisse, dans une paroisse où il n'y a pas beaucoup de pratiquants, sans doute pas des milliers de jeunes familles, je pense. Et donc, voilà, c'est le premier point. Le deuxième point aussi qui est beau, et là, ça s'est bien passé avec le prêtre, mais ça a été quand même ce temps pour sans doute pour vous apprivoiser, pour communiquer avec le prêtre, et qui, je trouve, a bien joué son rôle, hein, puisque il vous a fait prendre conscience que ce qui était vécu à Paray, c'était quelque chose de l'intérieur de l'Église. C'est un lieu de ressourcement, voilà, avec ses louanges, etc. Alors bien sûr, viennent aussi des personnes parfois plus éloignées, mais que lorsqu'on se retrouve dans un autre lieu, voilà, il va y avoir tout un effort d'adaptation pour se mettre à la portée du plus grand nombre de personnes et de là où elles en sont. Voilà, d'où le fait de pas appeler ça louange, mais appeler ça soirée source de tout amour. Voilà, où des personnes plus éloignées de la foi vont pas entendre quelque chose du langage codé de la famille, mais quelque chose qui leur est accessible, qui leur est compréhensible. Et puis aussi tout ce travail qui a été fait pour proposer une veillée, voilà, qui soit le plus accessible à des personnes pour qui la messe est une première marche trop haute. Vous voyez, c'est plus convivial, c'est plus simple, c'est plus pédagogique, il peut y avoir aussi des témoignages, c'est davantage centré autour de la parole de Dieu, etc., hein, de l'accueil, de l'intériorité, peut-être avec moins de rites. Et donc, ça aussi, hein, c'est vraiment justement tout d'un coup s'adapter aux personnes qui sont plus loin, pour proposer quelque chose, et c'est le deuxième point que je trouve beau dans ce témoignage, où vraiment c'est une paroisse qui a avancé, puisque c'est quelque chose de régulier, hein, qui revient à plusieurs reprises, et puis aussi qui intègre, et c'est ça qui est beau, qui intègre la pastorale des sacrements, hein, notamment baptême, mariage, etc., qui est finalement une pastorale qui la plupart du temps dans nos paroisses est dirigée vers des personnes non pratiquantes, et que l'on fait un petit peu à part, pour s'occuper d'eux, puis après ils peuvent pas continuer parce qu'ils n'ont pas vécu une expérience un peu régulière avec la communauté paroissiale de prière ou de rendez-vous avec d'autres chrétiens. Et là, ils peuvent, à travers ces veillées, il y a une activité, un outil qui est proposé régulièrement et auquel ils vont pouvoir revenir et qui est plus accessible. Hein, voilà. Donc, je trouve que c'est vraiment une belle illustration, hein, de ce dont on a parlé. Voilà. Et dans un contexte où il y a peut-être beaucoup moins de moyens ou de forces humaines, mais qui montre, voilà, que l'on peut démarrer. Voilà. Mais retenons, hein, il faut du temps, voilà. Il faut de la persévérance, hein. Et puis il faut la providence aussi. On l'a bien vu à travers les événements, pareil le Covid, pareil qui s'annule, alors on fait une session, etc., etc. On va écouter un troisième témoignage, cette fois-ci vidéo, et ensuite Luc Emmanuel nous en parlera un peu plus. Alors là, c'est un témoignage un peu différent, hein, qui est vraiment un témoignage là où on essaye de partir de quasiment rien. Voilà. Ce qu'on appelle une implantation, une réimplantation d'église. Alors j'espère que vous allez bien entendre parce que le couple qui témoigne était très difficile à joindre. Là, ils sont en vacances en Ariège, ils n'ont pas internet, etc. Ils m'ont envoyé une petite vidéo de 4 minutes où ils expliquent ce qu'ils font, mais le son n'est pas forcément exceptionnel. Donc j'espère que vous allez entendre.
1: Bonjour à tous.
2: Bonjour.
1: Nous sommes Pierre et Sophie, Pierre et Sophie Mosser, nous sommes mariés depuis 15 ans maintenant cette année. Nous avons 5 enfants, nous sommes tous les deux viticulteurs et œnologues. Et nous sommes famille en mission pour le diocèse de Fréjus-Toulon depuis maintenant bientôt 2 ans, où nous habitons dans le presbytère de l'église Sainte-Douceline à Hyères, dans un projet de revitalisation de communauté, implantation et pour nous plus exactement revitalisation.
2: Alors en fait, tout a commencé il y a environ 2 ans, quand on a fait une session de couple. Et à la suite de cette session, on s'est senti appelé à quelque chose de plus radical, plus tourné vers la mission, plus tourné vers les autres, et avec notre, toute notre famille, avec nos enfants. Et du coup, quand notre curé, donc qui était à l'époque le père Benoît Moradeil, nous a parlé d'une formation à Londres au church planting, donc l'implantation des églises, on savait pas du tout ce que c'était à ce moment-là, mais on s'est dit, ben tiens, c'est peut-être quelque chose qui pourrait nous parler. Et voilà, de toute façon, on risque pas grand-chose, on va essayer. C'est une formation qui est faite par des anglicans. Eux, en fait, ils ont revitalisé leur église à partir de ce principe. Et voilà, maintenant leur église est bien dynamique. Et en fait, ils envoient une petite communauté, une petite équipe d'une quinzaine de personnes, d'une communauté dynamique vers une communauté qui est un petit peu beaucoup, donc qui est moins dynamique, voire une communauté inexistante, pour revitaliser cette communauté. Donc voilà, donc nous, on a fait cette formation et puis on a constitué une équipe. On a été envoyé et on est arrivé sur place il y a environ 2 ans. Donc cette équipe, on leur a délivré la formation qu'on a reçue à Londres tout d'abord la première année pour qu'ils soient un petit peu aussi dans cette même dynamique.
1: L'idée, c'est de partir d'une église mère qui est dynamique. Donc là, c'était l'église du centre de hier. Et d'envoyer une petite équipe missionnaire pour revitaliser une autre église. Donc effectivement, c'est ce qu'on a fait. Fort de la formation qu'on avait reçue, en fait, l'idée, c'est vraiment d'arriver dans un quartier, de prendre racine dans le quartier, de s'implanter dans le quartier. Donc d'aller à la rencontre des habitants, de vivre avec eux, de trouver des lieux de vie avec eux. Donc au départ, on a commencé par un questionnaire pour leur poser des questions. Quels sont selon eux les besoins du quartier, qu'est-ce qui fait que selon eux, les gens ne viennent plus à l'église. Voilà, un certain nombre de questions qui nous permettent d'aller à la rencontre. Et puis on a réfléchi à des actions, toujours dans cette idée-là. La première action qu'on a fait, c'est tout simplement de ramasser des déchets dans le quartier, puisqu'on est en fait dans un quartier assez populaire avec beaucoup d'immeubles autour. C'est pas toujours très bien entretenu, et donc on s'est dit qu'est-ce qu'on peut faire de beau, de bon. Voilà, on a commencé humblement par ramasser des déchets. Puis on s'est mis un petit peu à jardiner autour de l'église pour embellir l'extérieur de l'église, parce qu'en fait les gens ne viennent pas à l'intérieur, donc le fait d'embellir l'extérieur nous aidait à avoir une visibilité dans le quartier. Et puis on a réfléchi avec les parties prenantes du quartier, les élus de la mairie, les syndics de copropriété. Et en fait là, on a créé maintenant un jardin partagé dans le quartier, un terrain assez grand, 2000 mètres carrés, que la mairie nous a mis à disposition. Et ça nous permet vraiment de créer un lieu naturel de vie.
2: Et de rencontre, de créer du lien. La base vraiment du church planting, c'est d'abord de créer du lien, de créer en fait une foule qui ensuite va pouvoir cheminer, à qui on va pouvoir faire des propositions spirituelles plus concrètes. Donc c'est vraiment une église tournée vers l'extérieur qui s'adapte vraiment aux besoins des personnes dans leur quotidien. Et voilà, et donc ce jardin nous permet vraiment de rencontrer les personnes et ensuite de leur proposer par exemple Alpha, des soirées plus spirituelles, parce qu'on a vu que la messe, eh bien, c'était quelque chose de trop, une marche trop pour eux dans un premier temps, donc on proposait quand c'est spirituel plus qu'en mode veillée. Voilà, donc c'est vraiment un lieu de proposition de choses ensuite pour aller plus loin.
1: Voilà, la formation nous a vraiment aidé à structurer, à comment créer notre foule, puis comment faire cheminer pour les faire rentrer dans la famille. Donc en 2 ans, on voit vraiment que maintenant on a bien pris racine dans le quartier, qu'on est en contact avec les gens, bien accepté dans le quartier. Et on a beaucoup de joie dans ce projet, joie de la rencontre avec les personnes qu'on fait, joie de l'équipe avec qui on chemine, et joie personnelle aussi, on a beaucoup appris humainement et spirituellement, et on est vraiment très heureux de ce projet.
2: Voilà, merci.
0: Vous avez entendu? Ça donne envie. Bon, alors je vais laisser le père Luc Emmanuel. Voilà, vous parlez un peu plus de ce type d'expérience et puis peut-être de ce projet que tu connais un petit peu. Voilà, Luc Emmanuel est prêtre aussi de la communauté d'Emmanuel et il fait des études de missiologie. Et puis aussi, voilà, il va vous dire quelques mots.
3: L'expérience que vous venez de voir, donc c'est Pierre et Sophie Mosseur qui sont du diocèse de Toulon. Vous voyez, c'est quelque chose qu'ils ont commencé il y a 4 ans. 4 ans parce que ils ont parlé d'une formation qu'ils ont suivie en Angleterre auprès, en fait, de l'église qui est à l'origine du parcours Alpha. Peut-être que vous savez que le parcours Alpha a été fondé par une église anglicane, mais pour toute les confessions chrétiennes. Et il existe aussi un parcours aujourd'hui qui a été initié dans cette église et qui maintenant existe pour toute l'église d'Angleterre, l'église anglicane, et qui ainsi a pour projet de revitaliser les paroisses et même parfois d'implanter l'église ou implanter une communauté chrétienne, si on veut être plus précis, là où il n'y a plus rien. On parle de revitalisation quand il y a une communauté vieillissante qui dépérit et implantation de communauté ou implantation d'église quand il n'y a plus rien. Donc vous avez compris qu'ils se sont formés là-bas il y a 4 ans. Il y a 3 ans, ils reviennent en France avec leur curé de la paroisse de Hyères à côté de Toulon. Ils décident de redonner la formation qu'ils avaient reçue à une équipe de la paroisse, qu'ils appellent l'église mère. Mais ce qui est l'église mère, c'est simplement, comme dans les paroisses actuelles, c'est un grand territoire paroissial où il y a de nombreuses églises, mais il y a à peu près un lieu central avec la messe de 10h30 ou 11h selon les lieux, où la communauté se réunit. Et là, au milieu de cette communauté, il y a une dizaine de personnes qui sont appelées, qui discernent et acceptent de partir en mission dans un des clochers du territoire paroissial. Je ne sais plus exactement combien il y a de clochers, mais je crois que c'est 8-10 clochers sur la ville de Hyères, où il y a 55 000 habitants. Et eux qui venaient à la messe dans l'église centrale, à une dizaine, ils disent « on va aller dans le clocher le plus éloigné sur le territoire paroissial, dans un milieu populaire, où il y a encore une messe, mais c'est vraiment pour une population très vieillissante, 20-30 personnes, 30-40 peut-être. » Et on voit que ces personnes, elles disent, mais nous, qu'est-ce qu'on va devenir à l'aide. Et dans leur schéma, ils prennent le temps de cette formation, un an, enfin plusieurs jours, c'était une journée pendant 5 fois en Angleterre, et puis en revenant, le temps de se préparer en équipe pour réfléchir exactement à ce que vous avez suivi ici, c'est-à-dire à qui on veut s'adresser en allant là-bas, comment on veut faire, qu'est-ce qu'on va mettre comme étape en place. Et on va repartir, en fait, from scratch, comme disait le premier témoignage, à partir du terrain. Et pour pouvoir avoir quelque chose qui soit vraiment adapté à la population du quartier, population qui a changé avec les années. Et c'est ainsi qu'ils sont arrivés. Ils sont arrivés, donc vous avez entendu, il y a 2 ans, et ils ont eu d'autres buts que d'abord de faire vivre cette communauté de missionnaires à une dizaine. Ce qu'ils ne disent pas dans leur témoignage, c'est qu'ils ont beaucoup prié entre eux, prié sur le quartier pour savoir, mais Seigneur, qu'est-ce que tu attends de nous? Et puis, ils ont essayé de réfléchir, mais quelle va être la première marche pour pouvoir rejoindre les personnes, rejoindre et constituer notre foule. C'est-à-dire toutes ces personnes avec qui on entre en contact, avec qui des liens se créent, et de cette foule, qu'on puisse, avec cette foule, proposer l'étape d'après. Et cette expérience, ce que je vais vous dire, c'est qu'en fait, elle n'est pas unique. Elle n'est pas unique parce que cette année, en France, s'est lancée cette formation, qui est une formation en implantation d'églises, mais ça marche aussi pour la revitalisation, donc pour des communautés vieillissantes ou déclinantes. Une formation qui s'est lancée à Paris, avec... On peut dire qu'ils l'avaient suivi plutôt dans leur paroisse, en lien avec le diocèse de Toulon. Et là, le désir était de proposer cette formation vraiment à des paroisses là.

de ce lieu paroissial où on vient de dire, mais en fait, nous, on voit que, eh bien, on est appelé pour reconstituer, pour recréer une communauté paroissiale dans un bout de notre territoire paroissial. Recréer une communauté chrétienne dans un lieu où, au sein de la paroisse, eh bien, c'est un lieu qui en tout cas dépérit, où peut-être il n'existe plus rien. Ces 5 paroisses qui étaient présentes, chacune avec vraiment des profils très différents. Il y avait Reims qui était présente, Dinard, Ploubalet, il y avait une autre paroisse aussi du diocèse de Toulon, Paris. Et chacune disait, mais nous en fait, on a des envies missionnaires, on voit bien qu'il y a quelque chose à faire pour les périphéries. Il y a quelque chose à faire pour aller vers les personnes qui ne viennent pas. Et on peut pas simplement les inviter à venir à la messe, ou les inviter dans nos activités. La marche est bien trop haute. Il faut qu'on aille vers elles. Mais on ne sait pas comment faire. Et la formation n'avait d'autre but que d'abord de pouvoir donner des clés, des outils pour apprendre ensemble. Et d'abord les laïcs. Le prêtre était là vraiment, s'il était là, c'était vraiment en soutien des laïcs. C'est pas lui qui était à la tête, hein, c'était vraiment les laïcs qui étaient au front pour mener ce projet et pour réfléchir qu'est-ce qui, par rapport à une population, qui, au milieu de cette population, eh bien, on pourrait chercher à rejoindre, comment faire, comment mettre en place différentes marches, en sachant que cela prendra du temps. À la fin de l'année, si je dois encore vous dire, il y avait aussi, dans cette formation, un couple qui disait, mais moi, qui disait, nous sommes un couple, on n'est pas apporté par notre paroisse n'a pas ce projet, mais nous, on sent cet appel aussi à nous mettre en mission au sein d'une paroisse, et on ne sait pas encore où. Ils étaient venus à la formation, et c'était vraiment vraiment donné, parce que c'était pas le projet initial de la formation, c'était vraiment davantage pour des équipes paroissiales qui allaient se mettre en mission en vue de rentrer dans cette logique d'implantation d'église ou de revitalisation. Et eux ils disent, bah voilà, on est un couple, eh bien on est prêt à se rendre disponible s'il y a un projet d'une paroisse qui nous appelle pour qu'on puisse le vivre. Voilà, eux-mêmes ont suivi la formation, et à la fin de l'année, il y a eu 2 choses. La première, c'était de se dire que pour chacune des paroisses, de voir combien les projets étaient différents. La paroisse de Reims venait de s'élargir vers un nouveau territoire. Ils étaient dans le centre-ville et puis ils ont eu tout un morceau de la banlieue. Et pour justement rejoindre les personnes, les habitants de cette banlieue, ils ne savaient comment s'y faire. La réflexion les a dit, mais sans doute, eh bien, la première chose à faire, c'est rejoindre les familles, parce qu'ils avaient vécu une mission paroissiale. Et dans cette mission paroissiale, ils ont vu qu'il y avait une flopée d'enfants qui avaient débarqué, mais 50, 60 enfants qui étaient là juste pour le film du soir. Ils se sont dit, OK, en fait, ceux que le Seigneur nous appelle à rejoindre en premier, eh bien, c'est les enfants, et bien sûr, à travers les enfants, les parents de ces enfants, et donc construire une première marche avec eux, avec elles. À l'inverse, eh bien, à Dinard, c'était davantage là une famille dont un couple qui était en tête avec toute une équipe, mais un couple était responsable. Et le couple, elle était engagée dans, à la fois le conseil, était conseillère municipale, et elle était aussi engagée dans l'école. Et elle s'est dit, mais tiens, je vois qu'avec les familles de l'école, il y a quelque chose à faire. Il y a un espace, un presbytère inoccupé. Bien là, on pourrait proposer quelque chose autour de l'éducation, d'éducation pour les familles. Mais derrière, c'est former cette foule. Et puis derrière, peut-être proposer quelque chose autour de la foi. À chaque fois, le projet n'était pas de, quand on parle d'implantation d'église, c'est pas de reconstituer une paroisse, un ensemble paroissial, mais davantage reconstituer cette foule pour qu'un jour elle devienne une communauté chrétienne, qu'elle vive quelque chose de l'expérience du Christ, toujours en lien avec l'église mère. Bah, c'était le premier fruit de cette année. Et puis le deuxième fruit, ça a été pour le couple dont je vous parlais, les deux jeunes qui, parce qu'ils sont relativement jeunes, et ils ont dit, mais nous, on a vraiment ce désir de partir en mission, et qui, du coup, a été mis en contact avec un prêtre, qui dit, moi, j'ai un projet de fonder ainsi ce projet missionnaire, mais j'avais personne immédiatement disponible dans la paroisse, en tout cas, pas des gens assez formés, et ainsi, ils ont été mis en contact ensemble, et il va y avoir peut-être, si Dieu veut, si toutes les conditions sont réunies, quelque chose peut naître. Donc vous voyez, c'est cette formation qui a été donnée
Aujourd'hui,

0: elle va être de nouveau être donnée l'année prochaine. Mais ce qu'il faut retenir, c'est qu'aujourd'hui, on a besoin d'être accompagné dans nos projets missionnaires. Aujourd'hui, comme le père Luc l'a dit, souvent, c'est quelque chose qui nous manque un peu notre manière de vivre nos logiques paroissiales, quelque chose sur laquelle on a besoin de se former, d'être accompagné. C'est vraiment un lieu privilégié. Vous aurez sans doute l'information pour pouvoir connaître un peu plus. Donc la formation en implantation d'église, qu'on soit une équipe paroissiale ou qu'on soit comme couple. On se dit, mais tiens, je reconnais là quelque chose de mon appel, peut-être quelque chose à vivre en couple, en tout cas à discerner. Et c'est aussi possible de suivre la formation. Si vous voulez aussi regarder, il y a sur Famille Chrétienne avait fait des articles là-dessus. Si vous tapez sur Google hier implantation d'église, vous tombez sur les Mossères, Sophie et Pierre, qui ont témoigné. Merci.
1: Voilà. Donc vous aviez posé quelques questions. Il y en a sans doute certaines. Enfin, Marie a un peu épluché les questions.
2: Alors du coup, dans les questions, il y a beaucoup la question de la place du prêtre qui revient. Quoi, à peu près dans tous les papiers, il y avait la question. Comment faire si le prêtre ne coopère pas au projet ou s'il n'est pas investi ou pas à l'écoute. Voilà, quelle position entre le prêtre et les laïcs. Et un peu dans le même genre de question, il y avait aussi comment on fait sans prêtre, et voilà, est-ce qu'on est curé dépendant ou pas pour ce genre de mission?
1: Non, on n'a pas de réponse évidente qui soit la réponse à cette question, c'est évident. Voilà, juste en voyant que c'était une question récurrente, sachant que souvent les prêtres disent on n'a pas les laïcs qu'il nous faut, et puis les laïcs disent on n'a pas les prêtres qu'il nous faut. En tout cas, moi, il y a deux écueils qu'il faut éviter, c'est-à-dire l'écueil de faire sans l'Église, vous voyez, c'est-à-dire de se mettre complètement en dehors, sans aucun lien avec l'Église institution. Ça, c'est un véritable écueil. Vous vous rappelez la première image où on voit François rebâtir mon église, on voit que François est bien à l'extérieur du sanctuaire. Il n'est pas dans le sanctuaire, mais il est quand même sur le parvis qui est solidaire du bâtiment église, et donc il tombe avec. Bon, mais il va quand même retenir l'église. Voilà. Mais donc, voilà, il faut rester solidaire de l'institution d'une manière ou d'une autre, ça c'est important. Et en même temps, voilà, si on se rend compte que dans le lieu où on est, le lieu ecclésial où on est, ça fait plusieurs années qu'on essaye, qu'il se passe rien et qu'on est en train de mourir soi-même à petit feu. Il faut aussi, en tant que baptisé, au nom de notre baptême, on a le droit de se mettre à quelques-uns pour essayer de passer du temps ensemble auprès de non-croyants ou de non-pratiquants pour leur faire vivre quelque chose. De toute façon, dans les premières marches, il n'y a pas besoin des sacrements. Il y a besoin pour soi, pour se ressourcer, etc. Mais pour les premières marches, qui est l'amitié avec les personnes, et puis la première annonce de Jésus, les sacrements, ils arrivent quand les personnes veulent entrer dans la famille Église et devenir membres. Donc, voilà. Alors, concrètement, qu'est-ce que ça veut dire? Ça veut dire que si c'est compliqué, je pense, il faut vraiment essayer de garder un lien avec son curé ou avec une équipe de prêtres, en étant, voilà, si vous les avez bassinés déjà 10 fois sur le sujet et que c'est le feu rouge, c'est pas la peine de continuer, ça va produire le phénomène inverse. Voilà, mais vous pouvez toujours leur manifester votre soutien. Voyez, peut-être en essayant d'être attentif à quel est leur langage de l'amour, voilà, c'est-à-dire ce dont ils ont besoin pour être soutenus, et puis en choisissant peut-être d'accord de prendre un petit peu de votre temps, une petite part de votre temps pour manifester ce lien, ce soutien. Alors, parfois il y a des prêtres qui aiment bien être invités et d'autres qui aiment pas du tout, donc ça sert à rien de les inviter s'ils ont refusé 10 fois. Vous voyez, ça veut dire qu'en fait sans doute c'est pas leur langage de l'amour, mais peut-être qu'ils seront heureux si vous prenez un tout petit service. Vous voyez, vous pouvez proposer, c'est vous qui choisissez. Il y a une vraie liberté des enfants de Dieu, mais pour manifester cette charité, cet amour, le fait qu'on est ensemble, et puis garder, si vraiment vous avez l'impression que c'est un lieu où ça peut pas bouger, etc., une fois que vous avez posé ça, garder du temps pour, avec d'autres baptisés, passer du temps auprès des non pratiquants. Vous voyez, et puis voir qu'est-ce qui va se passer. Puis si un jour il commence à y avoir des conversions, des gens qui veulent être baptisés, de toute façon vous serez bien obligé de refaire le lien. Vous voyez, donc voilà, il n'y a pas de réponse absolue, mais il y a deux écueils à éviter, hein, l'écueil de sortir complètement du lien avec l'Église institution. Voilà, il faut vraiment avoir le lien. Et puis l'écueil aussi de mourir, quoi, en ayant une espèce de lien qui fait qu'on ne déploie pas le charisme prophétique que l'on a comme baptisé. De par notre baptême, on est prêtre, prophète et roi. Et donc, voilà, on a l'autorisation qui nous est donnée de par notre baptême hein, de sortir et de sortir avec d'autres chrétiens. Voilà, mais je vous donnerai pas de formule magique, hein.
2: Pour rejoindre ce que tu dis, Père-Luc, nous, on a eu une expérience. En fait, on s'est retrouvés sur une mission complètement en désaccord avec le curé de la paroisse. Et c'était une mission qui nous avait été confiée. Et en fait, du coup, on était très remontés. Et puis, en plus, on était un peu dans une logique d'efficacité, presque un peu professionnelle quelque part. Et en fait, le meilleur conseil qu'on ait eu à ce moment-là, on nous a dit ne cassez pas le lien. En fait, on nous a dit, vous n'êtes pas d'accord. En fait, c'est pas grave. C'est pas ça qui est premier. Ce qui est premier, c'est vraiment l'amour. C'est vraiment le lien que vous pouvez avoir avec ce prêtre. Et en plus, en fait, c'est important aussi pour lui. En fait, c'est pour vous, mais en fait, aussi pour lui de pouvoir préserver ce lien. Et du coup, voilà. Et du coup, en fait, on a lâché prise. Voilà. Et on a pris des apéros avec lui. Et petit à petit, ça s'est détendu. Mais c'était vraiment le meilleur conseil qu'on nous ait donné. Gardez le lien. Voilà. C'est ça qui est premier. Alors, autre question, il y avait pas mal de questions sur la constitution de l'équipe. Voilà, comment embarquer le conseil pastoral, l'équipe paroissiale, l'école, et un peu quelles conditions pour que l'équipe fonctionne.
1: Ça pourrait prendre beaucoup de temps, hein, mais effectivement, c'est un point essentiel. Voilà, de pas démarrer tout seul. Et donc, on vous donnera peut-être sur la dernière slide tout à l'heure quelques idées, hein, quelques possibilités. Effectivement, une équipe, c'est un moment quelques personnes qui vivent une expérience ensemble, qui va leur ouvrir les yeux et qui va leur permettre d'avoir progressivement une vision commune sur cette idée de sortir et de commencer avec ceux qui sont loin. Alors si on peut le faire à un niveau paroissial avec son curé, bah, c'est fantastique. Voilà. Mais si on peut pas, on peut peut-être le faire à un autre niveau. Voilà, et puis ça imprégnera progressivement voilà l'Église, tout en gardant toujours le lien. Voilà, on vous donnera quelques idées tout à l'heure, d'accord?
2: Il y avait deux questions sur la question de la liturgie. En fait, est-ce que du coup, c'est pas favoriser la fraternité au détriment du culte? Et voilà, est-ce qu'il faut une liturgie qui fasse plus l'unité avec les différentes tendances et différentes habitudes?
1: Alors clairement, on a vraiment axé sur les premières marches, hein, de cette église en sortie, où en fait la question de la liturgie n'est pas là encore. Hein. C'est vraiment la question. Voilà, la question de la liturgie, elle arrive une fois que on est à l'intérieur de la famille de Dieu, hein, avec la célébration de la messe, des sacrements, etc. Et effectivement, on le verra peut-être rapidement tout à l'heure. Ben la messe, c'est le rendez-vous de la famille. Donc effectivement, soigner ensuite la liturgie de l'Eucharistie dominicale pour que ce soit vraiment quelque chose qui soit la source et le sommet de notre vie, c'est important. Enfin, juste ce que je peux dire par rapport à ça, c'est que dans ma paroisse, quand on a commencé à vouloir accueillir beaucoup de gens loin de l'Église sur la messe, forcément, on a eu tendance à tordre la liturgie. Vous voyez, c'est-à-dire pour que ça soit accessible aux gens qui n'étaient pas initiés. Maintenant qu'on a mis des marches pour les non-pratiquants et que ces marches, ce n'est pas la messe, et que sur ces marches, on peut avoir beaucoup plus de créativité, beaucoup plus de propositions en lien avec ce qu'ils sont, eh ben ça peut nous permettre de re-soigner la liturgie dans un sens plus traditionnel, mais au sens de la prière, du silence, dans un sens qui fait que elle va nous faire grandir vers quelque chose qui va plus loin que nos besoins immédiats, voyez. Et comme nos premiers besoins, ou les besoins un peu de pop louange ou de choses comme ça, etc., sont vraiment satisfaits par ces premières marches, voyez, on va pouvoir déployer finalement beaucoup plus de richesses, beaucoup plus de traditions, beaucoup plus de styles. Vous voyez, plus la communauté paroissiale va grandir, plus il va pouvoir y avoir une richesse, hein, dans l'expression de la liturgie. Voilà. Donc, c'est très sain de partir de l'extérieur. Je le redis une fois, hein, plutôt que de dire on va commencer par avoir des trucs nickels à l'intérieur, on va avoir les meilleures formations, on va avoir la meilleure liturgie et ensuite on sortira. Bah, franchement, ça crispe tout le monde. Tandis que si on dit on part avec les gens qui sont loin, comme eux c'est des néophytes et qui sont vierges, vous voyez, en fait, quand on va cheminer avec eux, ils vont nous faire redécouvrir, quand on va les accompagner, de manière très ajustée, voilà, la valeur et le sens de toute la richesse qu'il y a dans l'Église. C'est eux qui vont nous faire redécouvrir qu'à un moment, c'est les dimanches en paroisse, c'est sympa, mais la messe, en fait, c'est mieux, voyez. Et on va la regoûter d'une nouvelle manière. Et de même, les formations qui vont être données, il n'y aura pas 6000 formations où c'est toujours les mêmes personnes qui zappent d'une formation ou l'autre. Ce seront des formations qui seront vraiment vitales. Parce qu'en fait, on les fait avec des personnes qui arrivent à ce moment-là et qui n'ont jamais eu ce type de formation. Et donc, en fait, on ajuste bien les formations. Elles deviennent vraiment justes. Parce que la sève, hein, réirrigue l'arbre et les choses, voilà, sont saines.

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2: Le Seigneur soutient tous ceux qui tombent. Il redresse tous les accablés. Psaume 144, 14.

Donc hier, nous avons essayé de réfléchir à l'identité de la personne, qui suis-je, le mystère que ça peut représenter. Quand on vous demande qui es-tu, vous répondez par votre nom, puis en général, vous donnez aussi des éléments sur votre origine, vous dites je suis de tel pays, ou je suis de telle région, de telle ville, de telle famille, etc. On donne donc des éléments en quelque sorte un peu généalogiques, en termes familial ou culturel. Et puis, il y a un autre élément qu'on donne en général quand on vous demande « qui es-tu ?», c'est vous donner des éléments sur votre rôle et votre mission dans le monde. C'est-à-dire, en général, si on vous dit « qui es-tu ?», vous dites « bon, je m'appelle un tel », je viens de tel endroit, j'habite telle ville, etc. Je suis marié ou non, j'ai X enfants, et puis éventuellement on parlera aussi de son propre métier, j'ai telle profession. Et là aussi, on donne des choses qui aident à nous identifier. D'ailleurs, tous ces éléments que je vous donne, ce sont, quand ces éléments manquent, pour quelqu'un, eh bien, ça devient un problème de crise pour comprendre qui on est. Vous voyez, quelqu'un qui ne saurait pas comment il s'appelle, il est très mal. Quelqu'un qui a perdu la mémoire, c'est quelqu'un qui ne sait plus qui il est. Donc nous avons besoin d'un nom et d'une mémoire pour prendre conscience de soi-même. Voyez. Et de même, les personnes qui, au plan de leur vie dans la société, connaissent des difficultés ou des épreuves, ou au plan familial aussi, enfin tout ce qui relève un petit peu de l'idée qu'on a des responsabilités dans la vie, quand on est en crise par rapport à cela, eh bien souvent ça provoque des crises d'identité. Vous voyez par exemple l'épreuve du chômage, si c'est une épreuve, ça n'est pas simplement parce qu'on est privé d'un salaire à la fin du mois et qu'on ne sait pas comment on va s'en sortir, c'est une épreuve qui touche au sens qu'a notre vie dans ce monde, c'est-à-dire mais alors si ma vie est inutile, qui suis-je vraiment ? Vous voyez ? On trouve le même genre de crise chaque fois que ce qui fait les dimensions normales de l'utilité d'une vie entre en crise. Vous voyez, par exemple, s'il y a une souffrance si profonde chez les parents qui n'arrivent pas, chez les couples qui n'arrivent pas à avoir d'enfants, c'est parce qu'en quelque sorte, ils se disent « mais alors, à quoi on sert si on ne peut pas avoir d'enfants ?» Donc il y a une crise sur le sens de l'existence et pas simplement sur le fait de se dire « on aurait tellement besoin de pouvoir satisfaire notre désir d'aimer. » C'est aussi quelque chose qui touche à l'utilité même de la vie. Voyez. De même aussi que les personnes qui prolongent un célibat non choisi, qui aimeraient se marier, et qui, pour des raisons X ou Y, qui dépendent totalement des personnes, n'ont pas réussi encore à trouver l'âme sœur, ça provoque souvent, pas simplement un sentiment de frustration parce qu'on aimerait bien avoir un époux, une épouse, des enfants, mais ça provoque une crise qui touche aussi au sens et à l'utilité de la vie, le fait de se dire « mais alors, si je ne me marie pas, à quoi servira ma vie ?» Voyez. Et du coup, ça remet en cause, ça met en crise par rapport à sa propre identité. Ce qui veut dire que, en fait, je ne veux pas dire par là que quand on n'a pas d'enfants, quand on n'est pas marié, etc., que la vie serait inutile. Mais que ces grands domaines de la vie sont des domaines à travers lesquels on prend conscience de la valeur de sa propre existence et de ce pourquoi on existe, et du coup on sait mieux qui on est. Donc à quoi sert ma vie ? À quoi sert ma vie ? C'est un des aspects qui m'aide à comprendre qui je suis. Et d'un strict point de vue humain, c'est un problème assez profond, parce que la condition humaine est aux prises avec une question énorme qui est celle de la mort. C'est que la vie de tout être humain finit par la mort. Donc la destinée des gens mariés, c'est soit de mourir le premier, soit d'être veuf. Alors que dans le mariage, on investit tout un sens de l'amour pour toujours, de l'éternité, etc. Mais à vue humaine, c'est quand même la mort qui gagne là-dessus. Voyez. Et de même, si vous avez des enfants,
En réalité, pour être tout à fait réaliste, avoir des enfants, c'est quand même engendrer des futurs cadavres, quoi. Ils mourront, hein. C'est-à-dire, l'existence humaine est une maladie mortelle, hein. C'est... D'ailleurs, par rapport au sens du mariage, je ne sais pas si vous connaissez la définition du mariage, hein. C'est se mettre à deux pour essayer de résoudre ensemble des problèmes qu'on n'aurait pas eus si on ne s'était pas mis à deux. C'est... Alors, disons, à vue humaine, cette question de la mort, quand on y pense sérieusement, c'est une question qui peut, de loin en loin, faire percevoir comme complètement absurde toutes les valeurs positives de la vie. Alors, disons, tout le monde ne va pas jusqu'au bout de cette pensée sur la mort, mais si quelqu'un essaye d'aller jusqu'au bout de cette logique de mort, eh bien, à vue humaine, le résultat de tout ça, c'est de se dire, mais alors à quoi bon ? Vous voyez, ou même si on prend les choses à l'échelle de l'humanité, on peut se dire que l'humanité, c'est bien beau, c'est une longue histoire qui a déjà plusieurs dizaines de milliers d'années. Donc c'est bien joli toute cette histoire. Mais après tout, si on est dans la grande histoire de la vie, où les espèces apparaissent puis disparaissent, bon, ça a été le cas des diplodocus, des mammouths et autres espèces désormais disparues, il n'y a aucune raison de penser que l'humanité doit exister pour l'éternité. Alors, au bout du compte, une fois que tout ça sera terminé, qu'il n'y aura plus d'hommes, à quoi ça aura servi tout ça ? Pourquoi se fatiguer alors que de toute façon, l'espèce humaine est mortelle ? Est-ce que ça sert à quelque chose de bâtir la société sans classe, où il n'y aura plus d'injustice ? De toute façon, on va tous crever. Enfin, c'est, vous voyez ? Alors, certes, on peut essayer de se cacher ça, parce qu'on reste branché sur la vie, on se dit c'est tellement merveilleux d'aimer quelqu'un, c'est tellement merveilleux d'avoir des enfants, ma profession c'est tellement passionnant, etc. Mais vous avez des gens qui ont certaines formes de lucidité et puis qui se disent peut-être que c'est merveilleux, mais est-ce que je ne suis pas en train de me raconter des jolies histoires sur ce que je vis alors qu'en fait on va tous crever ? C'est la raison de beaucoup de crises métaphysiques, tout ça. C'est ce sentiment, finalement, que la vie ne sert pas à grand-chose puisque le résultat sera le même pour tout le monde. Est-ce que ça sert à quelque chose d'être Mère Teresa plutôt qu'Hitler, vu que, de toute façon, le résultat est le même, on crève. Et à la limite, Hitler, en faisant crever des gens, il ne faisait que hâter le processus. Est-ce que c'est vraiment un crime de hâter un processus qui, de toute façon, devait bien se produire un jour ? Vous voyez, donc, la logique de la mort, elle peut un petit peu vider la vie de tout son sens. C'est la notion de caducité. Vous voyez, tout est caduque. Les choses sont destinées à disparaître. Et c'est pour cela que la mort a toujours été une des grandes sources d'interrogation de l'homme sur le sens de son existence et sur son identité. C'est pour cela aussi que dans la dimension spirituelle, dans la dimension religieuse de l'humanité, il y a toujours eu au centre cette question de la mort et de ce qu'on pouvait devenir après la mort. Parce qu'en même temps, l'être humain, dans ce qu'il expérimente de la vie, il a quand même bien l'impression qu'il y a quelque chose en lui qui est plus grand que la mort. Et le simple fait, quand on a perdu quelqu'un, d'avoir beaucoup de mal à se résoudre qu'il ne soit plus là, c'est parce qu'en fait, quand on aime vraiment quelqu'un, on expérimente en lui des choses qui vont plus loin que la mort. Du coup, on n'arrive plus à se résoudre à ce que la personne meure. Hein, c'est un philosophe français du début du XXe siècle, enfin début, milieu du XXe siècle, Gabriel Marcel, qui disait « Aimer quelqu'un, c'est en quelque sorte lui dire « Toi, tu ne mourras pas. » C'est-à-dire « Je reconnais en toi une dimension qui ne peut pas mourir. » Voyez. Et c'est pour ça qu'à partir des rapports humains, à partir de la connaissance et de l'amour d'autrui, se développe assez naturellement dans la pensée humaine l'idée d'immortalité. Et à peu près toutes les religions en témoignent d'une façon ou d'une autre, du fait qu'il y a quelque chose en l'homme qui doit passer la mort. Hein, les religions, même polythéistes, chez les Romains, il y avait la notion d'enfer, ou chez les Grecs, ils appelaient ça l'Hadès, une sorte de séjour des morts. Laquelle il devait y avoir, les morts devaient se retrouver. Mais c'était conçu encore comme quelque chose d'assez obscur. Et au bout du compte, la question « qui suis-je ? Que vaut ma vie ?»
pris dans une perspective de caducité, donc risque d'aboutir à l'absurde. Qui je suis, finalement, ça n'a aucun intérêt puisqu'on va tous crever. Que vaut ma vie ? Elle ne vaut à peu près rien puisque tout ce que je peux faire finira par disparaître. Même la mémoire de ma propre existence, à la rigueur peut-être mes petits-enfants ou mes arrière-petits-enfants se souviendront encore peut-être encore un peu de moi, mais au-delà de 4-5 générations, c'est terminé. On perd la mémoire de ceux qui nous ont précédés. Donc ceux qui vous suivront, ils vous oublieront. Alors voilà, est-ce que la vie a encore un sens dans tout cela et est-ce qu'on peut encore trouver une identité qui vaille la peine d'être vécue, le qui suis-je au bout du compte? Alors, sur ce point, je pense que ça peut être intéressant de confronter cette notion de la caducité, du fait que notre vie, nos œuvres finissent toujours par disparaître, avec ce que dit Jésus. Je vous ai choisi pour que vous alliez, que vous portez du fruit, et un fruit qui demeure. C'est-à-dire l'idée que notre vie va porter un fruit qui demeure, c'est-à-dire un fruit d'éternité. C'est-à-dire qu'en quelque sorte, l'éternité ne sera plus la même après mon passage sur cette terre. J'aurai été pour quelque chose dans un enrichissement de ce que sera l'éternité, voyez ? Donc, une affirmation de Jésus qui vient contredire cette notion de la caducité, de la mortalité de toute chose. Et qui, du coup, peut ramener cette question, finalement, à quoi est-ce que je sers ? Effectivement, si ma vie change quelque chose à l'éternité, si l'éternité ne sera plus la même, s'il y a vraiment dans ma vie quelque chose de possible, un fruit qui demeure et qui demeure pour toujours, alors ça justifie que j'existe. Et en quelque sorte, ça rapproche du projet de Dieu qui dit, bon voilà, je t'ai voulu toi spécialement, non seulement pour que tu existes, mais pour que tu portes dans mon projet un fruit qui demeure. Et à ce moment-là, aucune vie n'est a priori inutile. Et notre identité va se trouver très profondément liée à la notion de mission. J'existe parce que non seulement le Seigneur m'a voulu personnellement, mais il m'a voulu pour une mission spéciale que personne ne peut accomplir à ma place, en quelque sorte. Chacun d'entre nous a dans le projet de Dieu une mission spéciale et va apporter quelque chose de spécial à ce que sera l'éternité dans le futur. Alors, cette fructification de la vie dans un fruit qui demeure, elle trouve déjà une expression dans le livre de la Genèse, on s'y était déjà référé hier, quand Dieu bénit l'homme et la femme, il leur dit « Croissez, multipliez-vous, remplissez la terre et soumettez-la. » Alors, on a là deux dimensions fondamentales de l'existence humaine et de la fructification humaine. La première dimension, c'est celle du couple et de la famille. Et la deuxième dimension, c'est celle de l'administration des biens de la terre, de cette création. Dans la première dimension, c'est important pour les parents de pouvoir se dire à l'égard de leur enfant, non seulement cet enfant, nous l'avons conçu, mais en quelque sorte, il vient aussi de plus loin que nous. Alors ça, c'est la question de l'origine qu'on a vue hier. Mais il faut voir aussi la question de l'accomplissement. Cet enfant, aux yeux de Dieu et dans le Christ, il existe pour toujours. C'est une œuvre éternelle. Puisque dans le Christ, tout être humain est appelé à la vie éternelle. C'est-à-dire que chaque fois que des parents engendrent un enfant, ils font une œuvre éternelle. Ils font un être qui passera la mort avec le Christ et qui vivra pour l'éternité. Et pris sous l'angle de l'amour de Dieu à l'égard de chacun, ça donne une signification très singulière à la notion de fonder un couple et d'avoir des enfants. C'est en quelque sorte, vous voyez, dans la mission du couple, il y a la mission de donner à Dieu de nouveaux êtres, de nouveaux petits êtres humains qu'il puisse aimer pour l'éternité. C'est-à-dire Dieu appelle le couple à lui donner des enfants à aimer, pour toujours.
Et c'est vrai que c'est une considération qui vaut évidemment pour tout être humain qui commencera bébé et puis qui accomplira son existence d'adulte, etc. Mais ça a valeur y compris pour les tout-petits qui meurent prématurément, etc. C'est-à-dire, au bout du compte, c'est vrai que quelque chose restera inaccompli du point de vue du développement de cet être humain qui aura été emporté prématurément. Mais il reste que ce petit, eh bien voilà, il a été fait pour l'éternité et il sera aimé éternellement de Dieu. Donc il y a déjà un enjeu d'éternité en cela, dans le fait de donner la vie. Et ensuite, évidemment, c'est quelque chose qui va se déployer dans la mission éducative, parce que ça n'est pas le tout que de dire « cet enfant existe pour toujours ». Il faut qu'il puisse vraiment, lui aussi, être aidé à grandir pour porter les fruits que le Seigneur attend de lui. Et donc, d'où ce rôle des parents, d'aider leurs enfants dans l'éducation, à travers l'autorité éducative, eh bien, ce rôle des parents d'aider leurs enfants à prendre conscience d'eux-mêmes et de la mission qu'ils auront à leur tour dans l'existence. Vous avez là-dessus un très beau passage. Je n'ai malheureusement plus la référence biblique en tête, ça doit être l'un ou l'autre des livres des rois. Le passage de la succession de David, du roi David au roi Salomon. Et où donc Salomon, fils de David, David ne construira pas le temple de Jérusalem. Il avait eu un moment ce désir, et puis le prophète lui a dit « Non, ça ne sera pas toi, ça sera ton fils ». Mais David, du coup, a profité pendant le long de son règne de rassembler tout le matériel nécessaire pour bâtir ce temple. Et à la fin de son règne, il dit à son fils Salomon « Eh bien voilà, c'est toi qui bâtiras le temple de Jérusalem, mais je t'ai préparé des choses. » Vous voyez, ce service du père à l'égard de son fils pour que le fils puisse accomplir sa vocation. Et ce fils, en même temps, il reçoit de ses parents, de son père, ce qui est nécessaire pour bâtir sa vie et pour réaliser ce à quoi il est appelé. Et en même temps, son père ne lui a pas tout donné tout cuit, c'est-à-dire il n'a pas fait le temple à sa place. Il lui a donné ce qu'il fallait pour que lui puisse faire le temple. Voyez, et bien, vous avez là, de façon très imagée et concrète, finalement, le rôle des parents à l'égard de la vocation et de la mission de leurs enfants. C'est-à-dire, non pas de leur prémâcher tout et de leur dire « je suis médecin, donc tu seras médecin, mon fils hein, », mais de préparer ce dont les enfants ont besoin pour que les enfants puissent, en grandissant, découvrir ce pourquoi ils sont faits et le réaliser et porter un fruit qui sera vraiment le leur et non pas simplement le fruit que les parents veulent porter à travers leurs enfants. Voyez. Donc dans le don de la vie, dans l'éducation, voyez, il se fait vraiment œuvre d'éternité sous le regard de Dieu. Et c'est pour ça que la mission du couple, la mission de la famille est quelque chose de si grand et de si sacré. Hein, ce qui vous explique aussi à revers pourquoi il peut y avoir des combats terribles dans notre monde entre une certaine conception de la vie, de la famille, de la mission du couple, et puis toutes les visions de l'amour qui cherchent à réduire ça à de la simple satisfaction personnelle de ses propres tendances particulières. Vous voyez ? Et puis, il y a cette dimension « remplissez la terre, soumettez-la » et qui est la dimension du travail, en gros. Le travail est en vue, donc, non pas simplement comme la corvée qu'on est nécessairement obligé de s'infliger pour gagner sa vie et survivre, mais le travail étant considéré comme une véritable contribution donc au service des hommes et puis à la souveraineté des hommes sur le monde. Alors là-dessus, c'est pareil, tout cela reste mêlé de caducité. C'est-à-dire, c'est vrai que quand vous mourrez, vous n'emporterez pas au paradis votre compte en banque et l'épargne que vous avez faite grâce
à votre métier et éventuellement à votre retraite. Donc il y a des choses qu'on n'emporte pas au paradis sur ce qu'on fait sur cette terre. Et de même, les entreprises dans lesquelles on aura pu travailler, elles dureront ce qu'elles dureront. Donc il y a toutes sortes de réalisations qui font partie de l'histoire de ce monde et qui n'iront pas au-delà de ce qu'impose la caducité des choses dans ce monde. Mais en même temps, à travers cela, le mystère, c'est que quelque chose se bâtit et a valeur d'éternité à travers tout cela. Vous voyez, donc mon compte en banque n'ira pas au ciel, ne sera pas éternel, mais ce que j'ai fait de mon compte en banque en termes de service des hommes, eh bien cela, ça bâtit quelque chose de l'éternité. Et il en est de même, en fait, pour tout travail, pour tout service de l'humanité. Vous voyez, le boulanger qui fabrique son pain, c'est vrai qu'au ciel, il n'y aura plus besoin de pain. Bon, donc dans ce sens-là, c'est caduque. Mais en faisant du bon pain qui permet aux hommes de se nourrir, il participe aussi à la croissance de l'humanité. Si les hommes étaient privés de pain, ils ne pourraient pas vivre. Et s'ils ne pouvaient pas vivre, ils ne pourraient pas réaliser ce qu'ils sont appelés à réaliser. Donc vous voyez, à travers y compris des services extrêmement concrets, qui relèvent tantôt de l'artisanat ou de toutes sortes de types de travaux, ça va du médecin au plombier en passant par le boulanger et le casseur de cailloux et le cireur de chaussures à Buenos Aires, chacun apporte une contribution pour le service des hommes, une contribution dont certains aspects ont un côté caduque, les chaussures cirées par des petits-enfants d'Amérique latine, elles ne dureront pas l'éternité, mais en même temps, quelque chose, un ensemble de services qui se donnent, où les hommes se communiquent les uns aux autres, ce dont ils ont besoin pour vivre. Voyez, des tâches les plus humbles aux choses les plus grandioses et globales, disons à la mesure du niveau de responsabilité auquel quelqu'un peut accéder dans la société. Mais à travers tout cela, ça veut dire que chaque être humain devient protagoniste du service des hommes à travers son travail. Voyez. Et là aussi, vous avez quelque chose qui se trouve pleinement assumé dans le Christ. Et je vous renvoie ici aux prières de présentation des offrandes dans l'Eucharistie. Tu es béni, Dieu de l'univers, toi qui nous donnes ce pain, fruit de la terre et du travail des hommes. Et ce qui va être offert dans l'Eucharistie n'est pas simplement de la végétation qui a poussé, mais c'est aussi le fruit du travail des hommes. De même, le vin, fruit de la vigne et du travail des hommes. C'est une élaboration humaine qui est assumée dans l'Eucharistie. Et à travers cela, ce qui nous est dit, c'est que notre activité humaine, dans la mesure où elle correspond à un vrai service des hommes et de la société, elle constitue quelque chose qui a une dimension éternelle dans le projet de Dieu, même si elle est aussi marquée, comme je vous disais, par la caducité. Alors je vous dis, dans la mesure où il s'agit d'un travail qui est au service des hommes, à quelque degré que ce soit, y compris dans l'industrie du luxe, il y a quelque chose qui est au service de la gratuité et de la beauté dans l'humanité, voyez. Même si par certains moments, on se dit c'est bien clinquant et superficiel, mais il y a aussi une dimension nécessaire à ces choses-là, afin qu'il puisse y avoir de la gratuité dans l'esthétique. Si la vie était faite que d'utilitaire et de fonctionnel, ça serait, on en mourrait tous. Donc il faut un service de la beauté dans notre monde, à travers les artistes, à travers toutes sortes de contributions. Alors, c'est clair que, par ailleurs, un travail perd son sens quand, au lieu d'être service et construction de l'humanité, il devient nuisance à l'humanité. Donc, ça n'est pas forcément, par exemple, travailler comme employé dans un sex shop, c'est peut-être pas forcément une bonne idée, disons, du point de vue du travail que le Seigneur peut attendre de nous, même si quelqu'un dit « c'est ça ou être chômeur », il vaut mieux être chômeur que de faire ça. Et à ce moment-là, on rentre dans la logique de profession
qui détruisent l'humanité au lieu de la construire. Et donc là-dessus, quelquefois, il peut y avoir des discernements à faire suivant le point, les endroits où on est, parce que autant il est normal de travailler dans un monde imparfait et donc de travailler dans un système qui, n'étant pas parfait, de temps en temps produit aussi des choses pas toujours très bonnes. Je ne sais pas, par exemple, si vous travaillez dans l'industrie pétrolière, eh bien, vous essayez de rendre service à l'humanité, il y a besoin de pétrole dans le monde. Et puis en même temps, il y a des conséquences au plan de la pollution ou des choses comme ça. Mais le fait qu'il y ait ces conséquences-là, que vous ne recherchez pas, mais qui malheureusement sont là quand même, ça ne veut pas dire que travailler pour une industrie pétrolière deviendrait un péché et quelque chose de gravement contraire à ce à quoi on est appelé. Simplement, il y a à accepter le caractère imparfait de tout travail, et puis, quand on le peut, et à la mesure de ses responsabilités, essayer de limiter les dégâts qu'on ne voulait pas. Hein. Donc, éventuellement, trouver moyen de lutter contre la pollution, etc. Bon, à la mesure des responsabilités qu'on pourrait avoir. Hein. Et donc, il faut faire la différence, de ce point de vue-là, entre un travail qui, en tant que tel, est bon, mais a quelques effets négatifs non voulus, ou un travail qui, substantiellement, est fait pour faire du mal. Donc vous pouvez travailler dans une entreprise pharmaceutique qui produit des pilules abortives, pour reprendre l'exemple de l'homélie de ce matin. Hein, vous pouvez travailler dans une entreprise pharmaceutique qui produit des pilules abortives, à condition que vous soyez dans le service qui produit de l'aspirine ou d'autres médicaments bons, mais que vous ne soyez pas dans la chaîne spécifique qui produit les pilules abortives. Parce qu'à ce moment-là, vous devenez non pas simplement des gens qui font quelque chose de normal dans un système où il y a aussi des dérives, mais vous devenez quelqu'un qui est spécifiquement et positivement complice de quelque chose d'inacceptable. Vous voyez ? Hein, vous sentez la différence. Hein ? Mais tout ça pour dire que si vous recherchez le poste de travail où il n'y a jamais aucun inconvénient, aucun problème, etc., vous ne le trouverez pas. Hein, on travaille toujours dans un monde imparfait, et où certains, quelquefois même, utilisent votre travail fait à bonne volonté, à mauvais escient. Mais le tout, c'est que vous-même, vous ne soyez pas complice vraiment de ça, tout en acceptant de vivre dans ce monde qui, inévitablement, est marqué par la caducité, l'imperfection de la vie des hommes. Et donc, à travers cela, si vous récupérez véritablement votre travail en tant que service de la communauté humaine, eh bien, vous êtes rentré dans cette logique qui a en fait une dimension et une valeur d'éternité, même si concrètement c'est lié à des aspects de votre travail qui ne dureront pas l'éternité. Alors, donc on a parlé famille, couple, travail, donc pour la mission des hommes en ce monde. Il s'agit là du profil que classiquement la théologie appelle la vocation ordinaire de l'homme et du chrétien. Or, ordinaire ayant un sens, disons, aucun sens péjoratif, ça veut dire ce qui est dans l'ordre des choses. C'est-à-dire, vous êtes humain, vous êtes baptisé, eh bien, le développement logique de ce que vous avez reçu dans votre dignité d'être humain et de chrétien, eh bien, c'est de déployer les fruits qui sont les fruits qu'on peut attendre de la condition humaine et de la condition de chrétien. Donc, de se marier, d'avoir des enfants, d'avoir un travail et de porter des bons fruits pour certains aspects marqués de caducité, pour d'autres à valeur éternelle, de porter les bons fruits, les fruits qui demeurent à travers tout cela. Hein ? Donc, vocation ordinaire. Mais il y a ce qu'on appelle des vocations spéciales qui font passer, non pas par mérite personnel, mais par appel de Dieu, à un niveau de fécondité qui n'était pas prévu, ou qui n'était pas prévisible du simple point de vue humain. Donc vocation spéciale, on va parler du coup, éventuellement, par exemple, de la vocation sacerdotale. Donc par exemple, en tant que prêtre, quand je donne le pardon de Dieu, je contribue à des fruits qui demeurent aussi, comme disait Jésus à ses disciples, mais à un niveau qui normalement n'est pas prévu dans la condition chrétienne,
qui est lié au fait que, d'une façon mystérieuse, qui ne m'est pas compréhensible à moi d'ailleurs, parce que les prêtres, normalement, sont les premiers à être conscients d'être absolument indignes du choix dont ils ont été l'objet, hein, mais c'est le Christ qui, dans sa gratuité, met à part certains ou certaines dans une vocation spéciale et pour une fécondité qui est aussi d'un autre ordre. C'est vrai que de devenir le ministre du pardon de Dieu, c'est quelque chose de vraiment spécial, quoi, et en même temps qui donne une très grande joie, hein, une forme de fécondité propre du prêtre, mais que l'homme que j'étais avant de découvrir mon appel comme prêtre ne pouvait pas revendiquer. C'est-à-dire, je ne pouvais pas considérer, par exemple, le fait d'être prêtre comme une possible carrière professionnelle, au même titre que j'aurais pu être ingénieur, puisque je sortais d'école d'ingénieur. Hein. Mais, disons, être prêtre, ça suppose une initiative particulière, gratuite et imprévisible de Dieu dans une vie pour dire « Toi, mon bonhomme, ou toi, ma bonne femme, je te mets à part pour des projets spéciaux et je t'associe à mon projet d'une façon tout à fait spéciale. » Et comme je vous disais, celui qui est choisi, il est aussi pécheur que les autres, si ce n'est pire. Hein, donc, il participe à la fragilité humaine commune. Il n'a pas de mérite particulier à avoir été choisi. Hein, mais, voilà, il portera un fruit qui demeure dans le fait d'être conformé d'une façon toute particulière au mystère du Christ, selon un choix qui est allié au Christ et non pas à autre chose. Tandis que le déploiement de la mission de l'existence dans le cadre d'une vie de couple, de famille, d'une vie professionnelle, c'est en quelque sorte le développement normal du baptême qu'on a reçu. C'est en ce sens-là qu'on parle d'une vocation ordinaire par opposition à des vocations spéciales. Alors, ça ne veut pas dire non plus, vous voyez, on sort de la logique dans laquelle il y aurait les vocations dans lesquelles on peut vraiment être des saints, qui seraient les prêtres et les religieuses, et puis les vocations pour ceux qui n'ont pas le courage d'assumer ce genre d'existence. Alors pour eux, il reste une sorte de sainteté à tarif réduit qui serait la vie de couple et la vie professionnelle. Hein. Une sorte de demi-sainteté, disons, pour ceux qui vraiment ne peuvent pas faire mieux, il reste encore ça quand même. Hein. On n'est pas du tout dans cette logique-là. En réalité, la logique de l'appel de Dieu, de l'amour du Seigneur et de la mission spéciale que chacun reçoit, c'est une logique de radicalité pour tous. Hein, il s'agit, et il y a même aujourd'hui, des défis très particuliers de sainteté dans la vie de famille et dans la vie laïque, dont souvent les prêtres et les religieux sont protégés parce qu'ils vivent aussi dans des institutions qui les protègent. Mais vous voyez, un prêtre, par exemple, il n'a pas l'angoisse du chômage. Il n'est pas réveillé la nuit par bébé qui pleure. Et il n'est pas confronté à des situations de conscience dans laquelle il se dirait « Mon patron me demande quelque chose d'absolument immoral, qu'est-ce qu'il faut que je fasse ?» C'est-à-dire, c'est rare qu'un évêque demande au prêtre de son diocèse de faire quelque chose qui soit vraiment quelque chose d'immoral. Alors que les laïcs dans le monde, ils sont pris dans un monde qui a ses beautés et qui a aussi ses laideurs. Et quelquefois, on peut être dans des professions où c'est très difficile de trouver la voie juste qui fait maintenir une vie conforme à notre conscience et conforme à l'appel de Dieu, alors que par ailleurs, on est aussi dans des réseaux où des gens peuvent chercher à vous utiliser pour le mal. Vous voyez, par exemple, certains problèmes de corruption dans les entreprises, en tant que chrétien, ce n'est pas toujours facile à gérer ces situations-là, quand on est au contact avec des réalités comme ça. Hein ? Vous voyez, donc tout ça pour dire que, du point de vue de la radicalité, le fait de maintenir la qualité de la mission reçue là où on est dans le monde, ça peut conduire à des formes d'héroïsme et de sainteté, disons, à des situations sans doute peut-être plus difficiles que ce que vivent certains prêtres religieux ou religieuses dans leur propre contexte de vie. Et donc il y a une radicalité pour tous. Il n'y a pas une vocation
qui serait une vocation de sainteté non radicale, de sainteté à tarif réduit pour ceux qui n'ont pas le courage de la radicalité. Parce qu'en fait, le sacrement de mariage est un appel à la sainteté radicale, et le fait d'avoir des enfants conduit à des défis radicaux, et le fait de se confronter à ce monde et au monde du travail peut conduire de temps en temps à des questions de témoignage radical. Hein ? Mais, disons, la différence, elle est dans le fait de parler de vocation ordinaire ou de vocation spéciale, c'est-à-dire de la fécondité qui se déploie normalement dans la logique du baptême, ou d'une fécondité qui va se déployer à un autre niveau, parce que mystérieusement, le Seigneur met à part certains pour cette mission qui n'était pas normalement prévue dans la simple dynamique du baptême. Vous voyez, c'est pour ça, par exemple, que pour se marier, ce sont les époux qui sont les ministres de leur propre mariage. Le prêtre est là comme témoin de l'Église, mais ce sont les époux qui, en échangeant leur consentement, se donnent l'un à l'autre le sacrement de mariage. Parce que c'est le développement normal, en termes matrimoniaux, de leur identité de baptisé. Voyez ? Tandis qu'un prêtre ne se donne pas à lui-même sa propre vocation. Il la reçoit, et puis il la fait vérifier par l'Église, et au bout du compte, même s'il pensait « je suis fait pour être prêtre », quitte même éventuellement à développer une attitude un peu revendicative, en réalité, si l'évêque lui dit « non, je ne t'ordonnerai pas », eh bien, je ne peux pas me faire prêtre moi-même, voyez ? Parce que c'est une mission où la logique n'est pas celle de déployer une identité propre qu'on a déjà reçue dans le baptême, c'est une mission qui est reçu d'en haut d'une façon gratuite, imprévisible, et qui ne peut pas être revendiqué par la personne. Vous voyez ? Alors, cela dit, donc, vous-même, dans l'appel qui peut être le vôtre, eh bien, ça va conduire aussi à des questions de discernement qui ne se passent pas de la même manière. Parce que, vous voyez, il y aura toujours une dimension, un caractère un peu extraordinaire et transcendant dans les signes d'une vocation spéciale, parce que ce sont des signes qui ne sont pas simplement dans la logique du déploiement d'une vie humaine et chrétienne, mais il y a quelque chose de spécial qui fait qu'à un moment on est pris et mis à part, ce qui suppose, pour comprendre que le Seigneur veut te prendre et te mettre à part, ça suppose aussi des signes qui ont un caractère spécial, non prévisible dans la dynamique d'une vie humaine. Tandis que pour discerner, par exemple, l'appel à se marier, eh bien, si j'ose dire, il n'y a pas besoin d'apparition de la Sainte Vierge. Si un tel et une telle se rencontrent, se connaissent, se plaisent, découvrent petit à petit qu'ils trouvent qu'ils vont bien ensemble, se rendent compte qu'ils sont capables d'élaborer ensemble un projet matrimonial humain et chrétien qui tient la route, eh bien, il n'y a pas besoin d'autres signes particuliers pour discerner qu'il y a là le signe d'un appel à se marier. Vous voyez, pas besoin d'apparition de la Sainte Vierge, pas besoin forcément de recevoir un texte spécial dans sa Bible, etc. Hein? S'il y a les éléments d'un discernement intelligent, que c'est quelque chose de beau et qui peut se réaliser, qui est intelligent et qui portera du fruit, eh bien voilà, le baptisé, il a reçu suffisamment à travers... À travers son baptême et les grâces de son baptême, pour pouvoir discerner des éléments clés dans une existence qui font qu'on peut se marier. Donc, quelqu'un qui se pose des questions en termes de vocation matrimoniale, il ne faut pas qu'il cherche forcément des signes surnaturels. Il faut qu'il apprenne à discerner avec les moyens que le Seigneur lui a donnés. Or, ça n'empêche pas que le Seigneur est toujours libre de faire comprendre quelque chose à quelqu'un de façon imprévue. Mais simplement, si pour se marier, on attend d'avoir une apparition de la Sainte Vierge qui nous dise « marie-toi », on risque d'attendre un peu longtemps, quoi. Voyez ? Ou si on attend d'avoir reçu un texte spécial qui nous dit « il faut que tu épouses un tel », bon, il n'y a pas forcément besoin, parce que le Seigneur donne dans l'identité humaine et chrétienne de quoi y réfléchir, discerner, et puis faire ses choix avec responsabilité. Alors, je voudrais rajouter deux petites choses pour finir sur cette question finalement mission, notre vie en tant que mission, notre vie en tant que vie qui est appelée à porter un fruit d'éternité.
Il faut y rajouter la mission du pauvre. Parce que vous voyez, là, ce dont je vous parle, on est dans l'ordre de la mission positive, où on voit qu'on apporte une fécondité avec même un côté un peu palpable quelquefois, c'est-à-dire les enfants qui ont un enfant, les parents qui ont un enfant, ben, ils voient bien qu'il y a une fécondité qui est là et qui est faite pour demeurer. Hein. Mais vous avez toute la question des pauvres, vous voyez, des handicapés, des personnes diminuées, et donc de ceux pour qui on ne voit pas immédiatement quelle est leur utilité et en quoi est-ce qu'ils sont féconds pour le monde. En tout cas, aux yeux des hommes, ça n'est pas une fécondité très visible. Alors, je pense qu'on peut déjà se souvenir de ce que je vous disais hier, c'est que le pauvre est le témoin par excellence de la dignité de tout homme. Donc, il est dans l'humanité l'invitation à servir la dignité de tout homme. Alors, peut-être que le pauvre lui-même n'en a pas forcément conscience. Le handicapé mental profond, il est incapable de dire « je suis le témoin de ». Vous voyez, hein, il n'en a même pas conscience de cela. Mais il reste que dans sa pauvreté de handicapé mental profond, il est une invitation vivante faite à tous les hommes à se mettre au service de la dignité de tout homme. Parce que justement, il faut commencer par lui, qui est le pauvre. Vous voyez, hein. Et donc c'est une affaire qui est importante parce que c'est vrai que si on juge de la fécondité d'une vie uniquement aux yeux, disons, de l'efficacité vérifiable, eh bien, à ce moment-là, il faudrait dire les handicapés, les malades, les grabataires, tout ça, de côté, et même quelquefois avec des logiques carrément euthanasiques. Alors qu'en fait, c'est fondamental qu'il y ait parmi nous des pauvres qui nous invitent sans cesse à servir la dignité de tout homme. Alors, non pas que cette pauvreté en elle-même soit bonne, hein, c'est-à-dire précisément, servir la dignité de tout homme, c'est faire aussi ce qu'on peut pour guérir les maladies, et éventuellement, si cet handicapé mental profond peut réacquérir un peu de raison à travers une intervention thérapeutique, c'est précisément à ça que ça sert. Hein, voyez. Mais les pauvres au milieu de nous, ils ont cette fonction-là. Là-dessus, lisez quelques livres éventuellement de Jean Vanier, qui vous feront comprendre très profondément cette affaire-là, l'importance des pauvres au milieu de nous pour nous inviter à être sans cesse serviteurs de la dignité de tout homme. Donc dans ce sens-là, les pauvres, eux aussi, dans leur plus grande pauvreté, sont féconds pour le monde. Il n'y a pas de vie inutile, voyez. Ça, c'est un premier aspect. Le deuxième aspect aussi, c'est que notre fécondité n'est pas simplement une fécondité qui se déploie pacifiquement. Voilà, j'ai ma famille, j'ai mon métier, ça porte du fruit, c'est super, c'est génial. Alors c'est vrai que c'est super et que c'est génial, mais ça passe souvent par aussi des

disent, ben voilà, on a loupé l'appel qui était le nôtre à éduquer nos enfants, qu'il faut avec de grandes souffrances, quand il s'agit de parents chrétiens qui se disent, ben nos enfants, on n'a pas réussi à leur transmettre la foi, qu'est-ce qu'on a donc fait de travers pour avoir raté ça? Alors, il peut y avoir à travers cela, quelquefois, des tentations même quasiment de désespoir, en fait, de dire, ben voilà, on a raté notre vie, on a raté notre mission. Et éventuellement, avec quelquefois un sentiment d'irréparable. C'est-à-dire, ce n'est pas parce que vous regrettez d'avoir mal éduqué votre fils délinquant qu'aussitôt, ça va le faire sortir de prison et devenir un jeune homme très bien. Vous voyez ? Et même si vous confessez, si votre fils délinquant est en prison, il est toujours en prison quand vous sortez de la confession. Vous voyez ? Hein ? Donc, il y a un côté humainement qui peut paraître irréparable, d'échec irrémédiable. Ou alors un appel à la maternité prématurément interrompu par un avortement, voulu, un avortement provoqué, hein, ben là aussi il y a quelque chose qui donne ce sentiment d'irréparable. Je peux regretter ce péché-là, cette fécondité interrompue prématurément, il reste que ce n'est pas parce que je le regrette que l'enfant va revenir. Voyez ? Donc il y a un fort sentiment d'irréparable qui peut être extraordinairement douloureux. Et c'est pour ça que c'est important, en cette affaire-là, de découvrir que notre appel à la fécondité et à la mission, c'est toujours aussi un appel qui inclut la dimension du salut. C'est-à-dire notre fécondité, elle a sans cesse besoin, non seulement d'être dilatée par le Christ, mais quelquefois, dans certains cas, d'être sauvée par le Christ et d'être réparée dans le Christ. Vous voyez, quand Saint-Pierre... prenez Saint-Pierre, vous avez le premier appel que Saint-Pierre reçoit, « Tu es Pierre, sur cette pierre je bâtirai mon Église ». Donc Jésus, vraiment, il investit sur Pierre comme futur fondement de l'Église, chef des apôtres, etc. Et puis voilà que Saint-Pierre renie. Mais vous regarderez dans l'Évangile selon Saint-Jean la manière dont Jésus ensuite rencontre Pierre, lui demande trois fois « M'aimes-tu ?» et conclut les trois fois en disant « Paix mes agneaux, paix mes brebis ». C'est-à-dire que Jésus, dans son pardon, ne se contente pas de dire à Pierre « Bon ben Pierre, je te pardonne ton reniement », mais il dit à Pierre « Je te restitue la mission que tu avais reçue et que tu avais gâchée. Désormais, ta mission, tu vas la comprendre comme la mission d'un pécheur racheté, comme un quelqu'un dont la mission a été sauvée par moi, vous voyez ? Alors que a priori, c'était un échec, c'est-à-dire après le reniement, Jésus aurait été en droit de dire à Pierre, « Bon, Pierre, après ce que tu as fait, tu n'es vraiment pas digne d'être le chef des apôtres comme j'avais prévu au départ. Hein ?» Mais il lui restitue pleinement sa mission. Et de fait, alors que Pierre avait renié, eh bien, il finira sa vie en vivant sa mission jusqu'au bout et jusqu'au martyr. Donc notre mission, elle peut toujours être rachetée, même si ça devait être, elle peut être sauvée. Notre fécondité peut être sauvée, même si ça devait être au dernier moment. Vous voyez, hier je citais le cas du bandit crucifié aux côtés de Jésus. On peut dire vraiment que la fécondité de sa vie, c'était tout loupé. Sauf que cette fécondité l'attendait dans les dernières heures de son existence et elle est devant nous, cet homme, témoin de la miséricorde de Dieu pour tous les prisonniers et les condamnés jusqu'à la fin du monde. Une fécondité phénoménale. Hein voilà. Eh bien, un homme dont la fécondité d'une vie et le sens d'une vie a été racheté même au dernier moment. Et il faudrait le dire, vous voyez, de fécondités nouvelles qui quelquefois sont rendues possibles à travers un chemin qui a pu inclure des gâchis terribles. Vous voyez, saint Paul a été un persécuteur de chrétiens, hein, et pourtant, eh bien, quand Jésus le rencontre et lui donne sa mission d'apôtre, eh bien, tout ce qui a été négatif dans la vie de Paul va être retourné en fécondité, parce que saint Paul va pouvoir mettre sa propre histoire dans son témoignage d'apôtre. Il va pouvoir dire, vous voyez, moi j'étais un pécheur, un persécuteur de chrétiens, et le Seigneur a fait de moi un apôtre. Et donc ça devient ce qui était totalement négatif, être persécuteur d'apôtres, de chrétiens,
est retourné

en positif par l'appel de Dieu et devient principe de fécondité. Hein, de même que vous avez quelquefois des anciens drogués ou des anciennes prostituées, hein, qui ont vécu des gâchis terribles dans leur existence, mais qui, à travers un cheminement de reconstruction, de conversion, vont devenir témoins pour d'autres et vont aider des tas de jeunes à s'en sortir ou à ne pas tomber dans ce piège-là, etc. Et pour ce qui est de l'humainement irréparable, eh bien, c'est tout le mystère de la réparation dans le Christ. Le fait que le mal peut-être irrémédiable que j'ai commis à vue humaine, eh bien, dans le Christ, il peut trouver réparation, même si c'est d'une manière mystérieuse et au départ invisible. Vous voyez, par exemple, si mon fils est en prison et si j'ai conscience que c'est aussi un peu de ma faute parce que j'ai été un mauvais père, eh bien, peut-être qu'en me convertissant, je ne ferai pas sortir mon fils de prison là comme ça, hein, mais si je me convertis, je vais être invité à faire pénitence pour mon fils. Et à travers cela, dans le Christ, quelque chose se reconstruit aussi pour mon fils, même si je n'en vois pas les fruits tout de suite. Mais c'est aussi une fécondité nouvelle qui m'est donnée à ce titre-là. Voyez, hein, et c'est toute la dimension de ce qu'on appelle la pénitence dans le pardon de Dieu, et qui concerne justement le redémarrage, une nouvelle fécondité qui intègre les dégâts de nos péchés. Et de ce point de vue-là, tout est réparable dans le Christ, même si humainement parlant, certaines choses sont irréparables. Vous voyez, hein, donc, un couple brisé, peut-être qu'en tant que couple, ça n'est pas réparable et qu'il y a toutes sortes de dégâts autour qui, humainement parlant, ne sont pas réparables, mais à travers une fidélité maintenue à mon conjoint qui pourtant s'est remarié ailleurs, à travers ma prière et ma pénitence pour lui, eh bien, il y a mon sacrement de mariage continue d'être fécond, d'une manière blessée, mais d'une manière qui est aussi très grande et très belle, parce que c'est dans le Christ, et grâce à la mort et à la résurrection de Jésus. Voilà, donc l'importance donc, de ne jamais perdre espérance quant à la fécondité de notre vie, même si nous devions nous trouver face à la constatation d'échecs terribles ou de choses humainement parlant irréparables. Dans le Christ, il y a une fécondité nouvelle qui est possible, y compris à l'égard des personnes qu'humainement parlant, nous avons abîmées de façon irréparable. Dans le Christ, tout est réparable, en réalité. Et à terme, vous savez que quand on parle de la conclusion de toutes ces affaires-là, de la conclusion de notre vie, puis de la conclusion de l'humanité, il est question du jugement dernier dans l'Évangile. En fait, pourquoi est-ce qu'il y a besoin d'un jugement dernier où tout le monde, selon la grande parabole du jugement dernier, en Matthieu chapitre 25, tout le monde est rassemblé, hein ? Est-ce qu'il ne suffit pas que chacun soit jugé individuellement ? Eh bien non, parce que ce que le Seigneur veut nous montrer dans ce jugement dernier, c'est peut-être malheureusement en négatif pour les damnés, tous les dégâts qu'ils ont provoqués dans l'histoire des hommes, mais c'est aussi en positif la façon dont, bien au-delà de nous-mêmes, notre vie aura fructifié dans l'histoire des hommes. Ce sera phénoménal de se dire, parce qu'il y a la fécondité qu'on peut vérifier, c'est-à-dire c'est vrai que vous voyez vos enfants, et puis si vous êtes particulièrement béni par le Seigneur en nombre d'années, vous verrez aussi vos enfants et vos arrière-petits-enfants. Mais de voir tout ce qui aura été changé dans le monde en positif du fait que vous avez été là. Vous voyez, et du point de vue de la fin de l'histoire, quand on arrivera à la conclusion, hein, le Seigneur nous dira, bah, regarde, le bien que tu as fait à telle personne, il a fructifié de telle et telle façon, parce qu'à son tour, cette personne a fait du bien de telle et telle manière qu'il n'aurait jamais fait si toi-même tu n'avais pas été là au départ. Et tout ça, ça fructifie en boule de neige, de grâce pour les hommes au fil du temps et jusqu'à la fin du monde. Vous voyez, des fruits qui demeurent, mais dont on n'a pas idée quand on est encore en cette vie et qu'on ne peut vérifier que les choses de façon un peu immédiate à notre petite échelle limitée. Le Seigneur, il nous montrera cette fécondité extraordinaire qu'ont eu nos actes à l'échelle de l'histoire de toute l'humanité et à la conclusion, en nous disant, ben voilà, dans la beauté du royaume de Dieu tel qu'il sera maintenant à la conclusion de toute chose, eh bien, toi, tu y es pour quelque chose dans toute cette dimension-là qui concerne toute ta descendance,
peut-être des milliers de personnes que vous aurez en descendance, qui donc n'auraient pas existé si vous n'aviez pas été là au départ. Hein? Mais pas simplement au niveau de la descendance, mais au niveau de tout le bien qui aura fait boule de neige dans l'histoire des hommes, en étant parti de vous et puis du Seigneur qui agissait à travers vous.

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Nous allons réfléchir à ce que c'est que cette histoire de charisme, d'onction charismatique. On entend parler tout ça. Vous avez entendu parler de paroles de connaissance, bien sûr du chant langue aussi. Vous avez entendu parler de ça? Oui. Bon, mais on en parlera un petit peu pour voir. Voilà. Qu'est-ce que c'est que tout ça? À la fois, ça se développe. C'était très présent, bien sûr, dans notre communauté depuis le départ, comme dans beaucoup d'autres communautés qu'on a d'ailleurs appelées pour cela charismatiques, mais ça concerne tout le monde. Et puis aujourd'hui, ça se répand dans l'Église de plus en plus, et puis dans des paroisses, voilà, la prière des frères, tous ces éléments-là. C'est pas une spécialité de qui que ce soit. C'est d'ailleurs, ça a des racines très profondes dans la tradition de l'Église. Pourquoi? Parce que les charismes sont en chacun de nous, tous. Le catéchisme de l'Église catholique en a parlé aussi. Donc le mot redevient un peu nouveau, mais en fait c'est quelque chose de très ancien dans l'Église. Alors nous sommes ici cet après-midi pour entrer dans une sorte d'intelligence des charismes. Pas penser que ça vient comme ça, c'est un peu irrationnel. Non, non. Il y a une rationalité comme il y a une rationalité de la foi. Il s'agit donc pour ces charismes de les accueillir, de les discerner, et puis ensuite il faut se lancer. C'est pour ça que vous ferez cette expérience avec quelques exercices à la fin. Tout d'abord, nous allons parler du Saint-Esprit. Qu'est-ce que c'est? Comment il peut être présent dans notre âme? Le Saint-Esprit est présent dans notre âme, tout vient de là. Quel est son rôle vraiment par rapport à la grâce, ce que l'on appelle la vie dans l'Esprit? Et puis nous placerons les charismes par rapport à tout ce qui se passe dans les vertus, les dons, les sacrements. Voilà. Comment tout ça fonctionne entre le ciel et nous, si vous voulez. Et puis ensuite, je vous dirai exactement qu'est-ce que c'est que les charismes. Et on finira avec précisément les paroles de connaissance, qu'on appelle aussi prophétiques, paroles prophétiques. Alors, le Saint-Esprit, c'est vrai qu'il est largement encore, peut-être, un peu méconnu des cathos, un peu plus connu des protestants. Pourtant, cette présence immanente depuis le début de la création, l'Esprit Saint qui planait sur les eaux, c'est un peu aussi la trace de Dieu dans l'histoire. C'est ce sillon qui est dans notre âme et qui est habité par l'Esprit Saint. Donc, l'Esprit Saint est à la fois en nous et en même temps, il est tout à fait transcendant. Cette présence de l'Esprit Saint, elle est à la fois universelle et ignorée, curieusement, universelle et pourtant ignorée. Elle est extérieure, mais elle est aussi très intérieure à nous-mêmes. On va trouver le Saint-Esprit partout, parce qu'il est dans le beau, dans le vrai, dans le bon. Il recouvre toutes choses. C'est aussi, et surtout on le voit avec l'évangile de Saint Jean, c'est la présence de grâce du Seigneur. C'est l'habitation de Dieu dans l'âme du juste. C'est ce qui nous permet d'être en relation avec Dieu, une présence d'amour surnaturelle. Dans 1 Corinthiens 12, c'est surtout Saint Paul qui a beaucoup parlé des charismes, vous savez, 1 Corinthiens 12, il est dit, nul ne peut dire que Jésus est Seigneur si ce n'est par l'Esprit Saint. Cet Esprit Saint qui gémit en nous. Et il gémit quoi? Essentiellement le nom du Père. Voilà, c'est ça cette présence d'un hôte intérieur. Une présence qu'on va retrouver par exemple dans les sacrements, par le baptême, la confirmation, le sacerdoce, sacrement des malades, etc., etc. Romains 8, Romains 8, 14 à 16. En effet, tous ceux qu'anime l'Esprit de Dieu sont fils de Dieu. Aussi bien nous avons reçu un esprit de fils adoptif qui nous fait nous écrier Abba Père. Cet esprit lui-même atteste à notre esprit que nous sommes enfants de Dieu. Donc voilà, nous sommes avec un hôte divin, celui qui devrait être justement familier, alors que, osez le dire, il n'est pas familier de votre vie courante. On est d'accord. Pas vraiment familier. Je sais que vous le connaissez avec votre esprit, avec votre tête, mais il faut rentrer dans une plus grande intimité de l'Esprit Saint. Il y a aussi dans l'Esprit Saint une sorte de rôle maternel, comme on dit que Dieu est paternellement maternel. L'Esprit Saint se trouve beaucoup aussi dans la compassion, la consolation, l'Esprit consolateur, on dit dans le Credo, Esprit consolateur. Cet esprit qui va toujours traduire ce qu'est la tendresse de Dieu, ce refuge que l'on trouve en lui, l'amour, l'origine de la vie,
L'Esprit nous guérit, il panse nos plaies, il console toutes nos tristesses. Et donc l'Esprit Saint a un rôle presque fondamental dans l'œuvre de la grâce, ce qui s'appelle la vie dans l'Esprit. Voilà ce que dit le catéchisme de l'Église catholique. La vie dans l'Esprit accomplit la vocation de l'homme. Elle est faite de charité divine et de solidarité humaine. Romains 8. C'est ça donc vivre selon l'Esprit et non la chair, comme le dit Saint Paul. Alors vous connaissez aussi le rôle entre la grâce et la nature, très développé par Saint Augustin et puis aussi plus tard par Thomas d'Aquin. La grâce suppose la nature. Ça, c'est très important parce que quand je vais vous dire ce que sont les charismes, c'est pas en dehors de notre nature. Ça utilise notre nature. Et la grâce n'ignore pas la nature. Elle la suppose et mieux que ça, elle va l'élever. La grâce élève la nature. Elle l'embellit et elle la perfectionne. C'est comme ça que notre parole peut être porteuse de quelque chose qui va la dépasser. C'est ce qui va se passer dans la prophétie. C'est pas une conversation habituelle. C'est Dieu qui parle à travers la nature humaine, à travers notre nature. Donc la nature, elle appelle la grâce à son secours. Et elle va le faire par des vertus, par la prière, par les actes bons. Nous avons pour cela plusieurs outils. Et ces outils, ils sont là sur ce, vous voyez ce schéma qui est là-bas. Vous voyez sur ce schéma que les missions du Saint-Esprit, c'est-à-dire la façon dont le Saint-Esprit travaille au milieu de nous, en chacun de nous comme au milieu de nous. Il travaille de façon invisible ou de façon visible. Alors, c'est pas forcément par les yeux, mais ça veut dire que c'est concret, on le voit, ça nous est accessible, ou alors ça nous est pas accessible, même si c'est déjà là. Quand c'est visible, ça a une finalité intérieure pour chacun de nous, et ça s'appelle les dons du Saint-Esprit. Vous connaissez ça. C'est ce que l'on reçoit, un peu comme dans une caisse à outils. On a ces 7 dons pour commencer sa vie chrétienne dès le jour du baptême. Les dons du Saint-Esprit, c'est sagesse, intelligence, science, conseil. Et puis piété, force et crainte. Ce sont des outils. Voilà déjà au départ quelque chose qui nous habite et dont on se sert plus ou moins. Il y a des gens qui s'en servent pas de ça, manifestement. Mais un chrétien qui accomplit sa vie chrétienne, il s'en sert de plus en plus. Il y a d'une façon invisible, autre chose qui se développe en nous. Alors ça, c'est pas au départ, mais ça va se développer. Ce sont les vertus. Alors les vertus, là il y en a énormément. Les vertus, et voilà. Voilà l'arbre des vertus. La vertu la plus essentielle, presque une base, c'est l'humus. La terre, c'est l'humilité. Et puis cette humilité, on en trouve aussi un peu plus haut avec comme des racines. La vertu d'obéissance, de chasteté, la pureté, la sobriété, la patience, la vertu de religion, parce que tout homme est religieux. Vous savez, même les plus incroyants, il y a quelque chose en eux qui sommeille, là, qui s'appelle le désir de Dieu. Ça, c'est une vertu qui est en nous. Une vertu, c'est ces forces qui sont embryonnaires et que on va développer. Ensuite, il y a les fameuses vertus théologales, la charité, alors qui couvre tout, qui est une sorte de résumé de toutes les autres. C'est pour ça qu'elle constitue le tronc de l'arbre, la charité, la vertu de charité. Deux autres importantes, la foi et l'espérance. Et sur ces trois vertus théologales qui nous sont directement données par Dieu, il y a ces vertus cardinales qui sont en nous, dans notre nature humaine, la prudence, la force, la tempérance et la justice. Et puis, les vertus se relient les unes aux autres, elles s'engendrent les unes les autres. C'est comme ça qu'on va trouver la tolérance, la docilité, qui vont être plutôt greffées sur la prudence, un peu plus haut, la pudeur, la bienveillance, l'audace.
On peut avoir aussi la force, la miséricorde, la générosité. Sur l'espérance, on va trouver sur la tempérance et la justice, on va trouver la tendresse, la fidélité, la gratitude, la magnanimité, la piété, etc., etc. Car je n'ai mis peut-être que les celles que l'on connaît le plus, les plus développées, les plus courantes. Mais il y en a beaucoup d'autres, beaucoup d'autres. On peut dire qu'il y a des dizaines et des dizaines de vertus. Tout à fait au sommet, ce sont des fruits. C'est pas la même chose que les vertus. Les vertus, c'est en nous, c'est à la fois très humain, mais ça se cultive dans le sens où je vous disais que la nature est élevée par la grâce et ça devient en nous des vertus. Voilà donc cette action du Saint-Esprit très importante en nous. Et ça donne des fruits. En principe, ce sont les fruits du royaume. Mais on en a déjà des arts dans ces fameux 9 fruits de l'Esprit en Galates 5. L'amour, la joie, la paix, la patience, le service, la bonté, la confiance, la douceur, la maîtrise de soi. Voilà donc sorte d'aboutissement des vertus qui s'appellent les fruits. Ensuite, on revient à notre tableau de tout à l'heure pour comprendre que le Saint-Esprit agit aussi de façon plus visible, c'est-à-dire plus concrète, et ça va passer d'abord par les sacrements. Les sacrements ont aussi une finalité intérieure pour chacun de nous. Vous connaissez bien sûr les 7 sacrements, baptême, confirmation, eucharistie, pénitence, mariage, ordre et malade. Onction des malades, voilà des sacrements assez divers. Il y en a 7. Et enfin, dans les missions visibles, c'est-à-dire qui vont avoir de la consistance, que l'on peut entendre, voir, il y aura pour une finalité extérieure, c'est-à-dire c'est pas pour nous, c'est pour les autres, il y aura les charismes. Ça va? Voilà comment on situe l'action du Saint-Esprit en nous par de multiples façons, mais on ne peut pas nier qu'il y a pour l'extérieur, pour les autres, des choses qui nous sont données à chacun, mais pour tous. Ce qui n'est pas le cas des dons ou des sacrements ou des vertus. Encore que les vertus ont aussi cette faculté de profiter aux autres. Quand on vit avec quelqu'un qui est très généreux, qui est très audacieux, c'est super, parce que, évidemment, ça a des conséquences dans les relations sociales. C'est pour ça que les vertus ont aussi une finalité extérieure, mais d'une façon plus invisible. Voilà. Tandis que les charismes, c'est pas pour nous. Ah voilà, les charismes, c'est pas pour nous. Si vous avez un charisme de guérison, de prophétie, d'enseignement, etc., c'est pas fait pour vous. Non, non, non, non, non, non, non. Alors, qu'est-ce que c'est donc que les charismes? Eh bien, c'est pas autre chose que un don. C'est presque l'étymologie. C'est un don, une grâce qui est offerte et qui est gratuite. Donc, ça ne dépend pas de ma sainteté, de mes compétences, etc. Pas du tout. C'est l'expression de la grâce de Dieu dans la vie de quelqu'un, mais qui est fait pour les autres. Attention, c'est pas fait pour vous. Voilà ce que dit le catéchisme de l'Église catholique, 799. Alors, sortez de votre tête que tout ça vient des charismatiques, que ça vient de tout ça, comme ça, quand ça arrive au XXe siècle. Non, non, je répète, c'est dans la tradition de l'Église. C'est pour ça qu'on trouve ça dans tous les textes de l'Église. Alors, catéchisme de l'Église catholique, ce sont des grâces extraordinaire ou simple. Entendez bien, ça peut être extraordinaire ou simple. Je pense au charisme de guérison. Hein, c'est quelqu'un, je prie pour lui et puis paf, il sort de son handicap avec une main coupée, etc. Ça, c'est une guérison on peut parler de charisme extraordinaire. Mais c'est aussi des charismes très simples qui sont pour l'Église le bien des hommes et le bien du monde. Ce sont des capacités surnaturelles données par l'Esprit Saint aux croyants pour l'Église ou pour le monde. Augustin dit que ce sont des réalités infinies qui attirent notre attention afin que grâce à eux, nous puissions comprendre les réalités sublimes et spirituelles qui ne se voient pas. Alors ça, c'est très vrai pour les charismes prophétiques. Ce sont donc des choses insolites, dit Augustin, et ardues pour l'intelligence, insolites et ardues, qui sont au-dessus de l'espérance
et de la compétence du témoin admiratif. Voilà. Il ne s'agit pas d'être un simple témoin. Je vais vous mettre au travail tout à l'heure. C'est un don spirituel qui est toujours pour la fécondité d'une mission, de l'évangélisation, ou de la communion et de l'édification du peuple de Dieu. Donc c'est pour le peuple à l'intérieur, on dit aujourd'hui de l'Église, ou alors c'est pour les incroyants, c'est pour le monde. C'est ce que dit saint Paul à chacun en vue du bien commun. 1 Corinthiens 12, 7. Alors, par rapport au ministère, on peut être un enseignant en faculté de théologie, on peut être un prêtre, on peut être un responsable d'une grosse association caritative, etc. Dans l'Église, il y a des ministères. Saint Paul, il en parle aussi, il parle des apôtres, des prophètes, parce que ça peut devenir un ministère d'être prophète. Mais ça repose sur un charisme de prophète. Donc, les ministères reposent sur des charismes. Et c'est souvent parce que quelqu'un a développé ou reçu un charisme qu'on peut lui demander tel ou tel ministère. Vous voyez ? Mais ce n'est pas la même chose, il ne faut pas confondre. Et ce n'est pas parce qu'on a un charisme qu'on a droit à un ministère, surtout pas. C'est parce que c'est l'Église qui ordonne et qui discerne les charismes. Donc on ne se fait pas tout seul son petit charisme dans son coin. Voilà. Moi, j'ai un carré d'enseignement, donc je commence à parler à droite et à gauche. C'est complètement déconnecté de l'Église, voyez. Alors que c'est au cœur de l'Église que ces carrés sont donnés, mais à certains et pour le bien de tous. La caractéristique des charismes, c'est quatre choses. Cinq. D'abord, c'est immérité. C'est gratuit. C'est immérité parce que justement, c'est pas comme les vertus. C'est pas parce que j'ai beaucoup de vertus que j'aurai beaucoup de charisme. Non. Donc, c'est immérité. Il n'y a pas de lien avec la sainteté. C'est pas forcément parce que je suis très saint que j'ai beaucoup de charisme. Bien que ça peut y participer indirectement, parce que d'être traversé par des paroles de connaissance, par recevoir telle force pour prier pour les autres, prière de guérison, etc. Tout ça, bien sûr, me remue moi-même de l'intérieur et me pousse à désirer la sainteté. Donc c'est comme indirectement. Mais ce n'est pas directement lié au fait que je suis saint. Et vous voyez bien que là-dessus, on n'est pas responsable du charisme. Parce que ça vient pas de nous, ça vient entièrement de l'Esprit Saint. Pourtant, on est responsable de ce que l'on en fait. Et on va voir ça. On peut faire des bêtises avec tel ou tel charisme. On peut devenir aussi dans le temps, on peut virer. Et on peut faire des choses qui ne sont plus de l'Esprit Saint. Voilà, c'est pour ça qu'on est responsable d'un charisme, de ce que l'on en fait, mais pas de ce que je l'ai reçu ou pas. Donc c'est gratuit, c'est immérité. Deuxièmement, c'est toujours dans le sensible. Ah oui, ce n'est pas dans le mystique, c'est dans le pastoral, dans le direct. Et c'est aussi sensible parce que c'est subjectif, puisqu'on va voir, c'est quelque chose que je sens, qui n'est pas, c'est pas de l'écriture qui s'écrit comme ça, tac, tac, tac, tac, tac, tac, tac, tac, tac, tac. Je ne lis pas quelque chose que le Seigneur me donne d'une façon extérieure, mais d'une façon intérieure, d'une façon subjective. Et la plupart des charismes passent par la sensibilité, par notre façon de parler ou d'agir. Ça mobilise en nous l'affectivité, l'imagination aussi. Et puis la mémoire. Je pense à la mémoire de la parole de Dieu. Tout ça qui peut bien sûr nous influencer et le Saint-Esprit va s'en servir. Mais voyez, il se sert de capacités humaines qui ne sont pas les capacités les plus fortes, comme l'intelligence ou la volonté, mais l'affectivité, l'imagination qui peut s'égarer aussi, c'est vrai, ou la mémoire qui peut être perturbée. Voilà. Donc, vous voyez, on est dans le sensible. D'où une certaine fragilité de la vie charismatique, parce qu'il y a des déviances. Ouais. Et ça, dans l'histoire d'Église, on en a vu, et on en a vu bien sûr aussi dans le renouveau. Ça veut dire qu'on peut se tromper. Ben oui. C'est le risque de Dieu. Il nous confie quelque chose et on peut se tromper. Est-ce que c'est trop humain pour être justement divin? Ben non, c'est parce qu'il y a les deux. C'est humano-divin. Il y a du divin, mais ça se traduit par de l'humain. C'est-à-dire qu'il y a notre part,
qui va jouer. D'autre part, à nous va jouer dans l'expression d'un charisme. Troisièmement, c'est transitoire, c'est-à-dire qu'on est un tuyau, c'est tout. Le Saint-Esprit traverse la personne, ça vient du ciel, ça vient de l'Esprit-Saint, et puis ça traverse une personne pour rejoindre d'autres personnes ou tout un groupe. Donc c'est pas fait pour la personne, c'est transitoire, ça lui appartient pas. Et pourtant, le tuyau, vous voyez, peut être encombré. Ben oui, là aussi, on voit que le Saint-Esprit prend des risques, pourquoi pas. Et donc, c'est adapté en même temps, c'est transitoire, parce que ça va s'adapter à un moment, à un lieu, à une communauté, à tel moment de prière, etc. Quatrièmement, ça c'est pour le redire, c'est au service des autres, de l'Église ou des païens. Sauf un seul petit charisme, c'est le plus petit, c'est le chant en langue. Celui-là, il n'est pas fait pour l'extérieur. Encore que des païens qui rentrent dans une église, qui en chantent de chant en langue, très souvent ils sont surpris, ils sont saisis. Quelquefois, c'est la porte d'entrée pour qu'ils écoutent la parole de Dieu, qu'ils voient peut-être des choses qui se passent. Donc, le chant en langue est plutôt pour chacun, pour soi, pour fortifier surtout la communion, parce que c'est le même esprit qui s'exprime dans des sons différents et variés chez chacun. Donc, le chant en langue, c'est parler de Dieu à Dieu. C'est laisser monter dans son cœur une prière qui n'est pas formulée par des mots et qui rejoint, pour ce qui est du chant en langue, ça rejoint notre langue native. Quand un enfant babille, vous avez vu les petits bébés là? Il y en a ici quelques-uns là. Les bébés, ça crie aussi, ça c'est autre chose. Ça, on peut dire, c'est le cri primal, c'est l'animal qui a faim, qui a soif. Non. Mais le bébé qui babille, qui est heureux, il sourit. Il y a des enfants même qui voient des anges, des choses comme ça, ça existe. Des tout petits bébés nous rappellent ça, que nous avons chacun de nous, nous avons ce babillement profond intérieur du bébé et qui sans doute se réveille justement avec le chant en langue. On est là à exprimer des sons. Ce sont des sons qui, il n'y a pas de son compréhensible pour la raison. Pourtant, j'exprime ma prière à travers le chant en langue. Ça, c'est personnel. Mais tous les autres sont au service des autres. Ensuite, le dernier trait, c'est que les charismes sont simples. C'est nous qui compliquons ça quand on y met un peu trop de raisons résonantes. Parce que la raison, c'est bien, mais cette raison résonante qui veut avoir des explications à tout. Eh bien, Dieu est simple. Et c'est parce que Dieu est simple que les charismes sont simples. Que ce soit des paroles, des gestes, n'importe quoi, c'est une expression d'ailleurs qui est pour tous. C'est pour ça aussi que souvent c'est concret. Vous entendrez une parole de connaissance, par exemple. Il y a une personne dans cette chapelle qui est avec un pantalon et un chapeau rouge, pourquoi pas. Il peut y avoir des détails comme ça qui interpellent une personne. Mais ça peut être aussi des détails, des choses très concrètes de la vie d'une personne qui vont l'aider à s'approprier ce qu'elle entend. Sinon, on entend une personne qui a beaucoup de tristesse, le Seigneur la visite pour lui dire telle et telle chose. Je peux dire, je ne sais pas qui, ça peut être n'importe qui. Pourtant, il y a une personne qui, tiens, c'est exactement moi, ça, en ce moment, c'est ça que je vis. Donc, vous voyez, du détail, du concret, parce que le charisme est simple, il ne reste pas intellectuel, si vous voulez. Alors maintenant, qu'est-ce que c'est que les charismes? On va en faire une petite géographie. Eh bien, il est déjà là. Oui, c'est ça, l'arbre des charismes. Alors, là aussi, je fais l'arbre des charismes, qui repose au départ, au fondement, sur la vertu de foi et d'espérance. C'est parce que je crois et c'est parce que j'espère que je dis « Esprit Saint, viens, viens au milieu de nous, donne-nous tes charismes ». Et à partir de ce chant en langue aussi qui exprime la communion aussi de toute une communauté, là on parle de Dieu à Dieu, chacun, il se trouve que nous allons trouver trois sortes de charismes. Alors, je les classe. Ça vous va si je fais des classements pour essayer de distinguer. Un premier grand classement, c'est ce qui est à gauche. Des charismes qui sont plutôt de l'ordre du discours. C'est le charisme de sagesse, le charisme d'exhortation,
Quelquefois, on dit aussi de textes quand des gens ont le charisme d'ouvrir la parole de Dieu et de lire un verset qui va pile tomber sur le besoin de quelqu'un. Vous voyez, c'est toujours pour les autres. C'est aussi l'enseignement, bien sûr. Il y a des gens qui ont un charisme d'enseignement ou aussi de prédication. La prédication, c'est plutôt le commentaire de la parole de Dieu. L'enseignement, c'est ce qui vient par le secours de la raison éclairer notre foi. Donc, on a besoin de ces charismes de discours. C'est aussi le conseil dans l'accompagnement spirituel, le charisme de conseil. Il y a des gens qui accompagnent spirituellement très très bien. Ils vous disent toujours le mot qu'il faut, etc. Au centre, une autre classe de charisme qu'on va appeler les charismes de connaissance. Connaissance, ça repose sur le don de science, c'est savoir quelque chose que tout le monde ne sait pas. C'est le discernement des esprits, c'est la parole de connaissance qui est une forme de la prophétie. Les prophéties, les différentes formes de prophétie sont ces charismes de connaissance. Il y a aussi là-dedans le parler en langue, comme on le voit dans l'Écriture. Les apôtres parlaient une langue que les autres ne comprenaient pas. Plutôt, ils parlaient une langue inconnue pour eux, mais que les autres comprenaient quand ils parlaient en parthe, mède, etc., des langues inconnues. Et souvent, quand on dit une prophétie en langue, c'est-à-dire qu'on ne la comprend pas, c'est une langue inconnue. C'est arrivé que des gens, tout d'un coup, quelqu'un qui est un Européen, il parle en hindi ou une autre langue, et ben, ça lui sort comme si. Et il faut qu'il y ait une interprétation derrière, un charisme d'interprétation pour redonner la parole, la prophétie en langage pour tout le monde. Voilà. Voilà tout ce genre de paroles. Vous voyez, il y a là-dedans paroles de connaissance. Je vais développer ça tout à l'heure uniquement et on va faire des exercices sur les paroles de connaissance. La troisième catégorie de charisme, vous suivez là, ça va? Ça va, c'est bon. Au milieu de deux petits roupillons, c'est bon, hein? La troisième catégorie, c'est ce qu'on va appeler des charismes de puissance, c'est-à-dire plutôt dans l'ordre de l'acte. Ce sont les charismes de gouvernement, un peu particuliers, pour le bien de la communauté. C'est les charismes de compassion, de délivrance, de guérison, bien sûr. Et puis encore plus haut, miracle ou prodige. C'est plus rare. Enfin, vous savez, des Padre Pio, c'est certains comme ça, saints, ont vraiment eu ces charismes-là aussi. Hein. Je pense à aussi. Charbel Marclouf, alors lui, il était bourré de charisme, c'est incroyable. Auprès de lui, il se passait beaucoup de choses. Il y a aussi le charisme de foi. Le charisme de foi, c'est pas la vertu de foi, c'est pas je crois, c'est je pose un acte de foi. Je dis à un arbre, lève-toi et va-t'en dans la mer. Et il le fait. Ça, c'est un charisme de foi. Jésus nous a dit, vous êtes capable de faire ça. Vous voyez qu'il faut un sacré coup du Saint-Esprit pour ça, hein? Mais pourquoi pas? Des charismes de multiplication. Vous savez, il n'y a pas que la multiplication des pains. Moi, j'ai assisté à une multiplication de poulets dans un immense rassemblement. J'ai assisté. On a creusé tout ça. On a dit, c'est pas possible. Ça s'appelle plutôt des miracles. Voilà. Donc voilà, vous voyez cet ensemble de charismes. Vous voyez bien? Ça va? Et ces charismes-là s'appuient sur des dons. Vous voyez comment on est dans l'humain parce que nous avons ces dons du Saint-Esprit en nous qui peuvent porter aussi le développement de ces charismes. Par exemple, le don de sagesse peut aider beaucoup à la prophétie, le don d'intelligence, au discernement, le don de science est pour l'enseignement ou pour les paroles de connaissance. La piété, ça joue beaucoup pour le chant en langue, le don de piété. Cette capacité de se laisser aller à chanter sa foi en Dieu, la force dans le charisme de foi ou l'exhortation. L'exhortation, ça relève d'un charisme de force. Voilà. Alors, ne confondons pas ça avec des phénomènes mystiques qui sont rares, qui sont personnels et qui sont très souvent en lien avec la sainteté. C'est tout à fait autre chose. Les phénomènes mystiques, les charismes ne sont pas des phénomènes mystiques. Ce sont des choses simples, je vous l'ai dit, des paroles, des gestes qui sont là pour bousculer les cœurs. Voilà. Moi, je dis que les charismes, ça a été inventé par le bon Dieu pour toucher les cœurs. Donc, c'est au service de l'évangélisation essentiellement. L'exercice des charismes, bien sûr qu'il y aura des obstacles. Vous
puisqu'on est dans la nature et la grâce vient se saisir de la nature pour l'élever. Mais la nature est toujours là. Hein. Et donc, dans la nature, on va avoir des obstacles à l'éclosion des charismes. Un des premiers obstacles importants, c'est la peur. Alors, non pas la crainte, qui, vous avez compris, la crainte, c'est un don de Dieu, c'est magnifique, c'est être persuadé de la grandeur de Dieu, c'est ça la crainte, le don de crainte. Là, je vous parle de la peur d'être jugé, je vais parler, qu'est-ce que vont dire les gens? Vous imaginez ça dans votre paroisse? Vous sortez une prophétie comme ça? Et qu'est-ce que vont dire les gens autour de vous? Qui c'est ça là? Mais pour qui elle se prend? Vous voyez, on peut imaginer tout ça. La peur de se tromper. Je dis ça, mais en fait, pourquoi je dis ça? Mais j'en suis pas sûr du tout. C'est mon imagination, etc. Poup, poup, poup, poup, poup, la folle du logis, ça parle. C'est un obstacle. Il peut y avoir la peur d'être orgueilleux. Ben oui, un charisme, parce que ça me fait faire des choses qui sont souvent un peu hors du commun. Je peux en tirer de l'orgueil. Et ça peut arriver, absolument. Surtout au bout d'un certain temps. Ça peut être aussi la peur de décevoir ceux avec qui je prie, ou décevoir même le Seigneur, je ne sais trop rien. Voilà. On a des peurs, voilà. Et c'est un obstacle très important. On n'ouvre pas la bouche parce qu'on a peur. C'est déjà le cas dans le chant en langue, mais encore plus dans les paroles de connaissance. Vous voyez ce que c'est la peur? Vous comprenez ça? Si je vous dis maintenant, allez, ouvre la bouche et prophétise, non, moi je peux pas. Moïse disait ça, si moi je suis rien, je suis bègue et tout ça. Et Dieu lui a dit, non, c'est toi. Voilà, il avait peur Moïse. Ils ont tous eu peur, hein. Élie, tous. La peur, ça c'est l'humain bien comme il faut, la peur. Deuxième obstacle, le doute. Et oui, le doute là c'est plutôt la raison qui travaille, c'est le doute sur la réalité que je vis, le doute de la présence de Dieu. Terrible ça. Et puis on a aussi tout simplement du côté de la volonté quelque chose qui se met pas en route parce qu'on est dans un refus. Non, tu me demandes pas ça à moi, pas question. Le refus d'être un instrument de Dieu. Oh là là. Bien sûr qu'il y a aussi la liberté. Oh la liberté, d'accord, la liberté. Mais bien sûr que tu es libre. Mais tu crois pas qu'il y a quelque chose qui est à faire quand Dieu te le demande? Est-ce que tu crois ça? Seigneur, voilà, je suis ton instrument. Se laisser guider. Il peut y avoir aussi de la paresse, bien sûr, de la fatigue. Ah oui, la fatigue. Moi, j'ai prié dans des assemblées, enfin, c'est long, 2 heures, 3 heures, à la fin, on dit, bon, ça suffit, stop. Ça veut dire, Seigneur, je suis fatigué. Et alors quoi? Tu penses pas au don de force? Vous voyez que l'Esprit Saint, il arrive quand même à récupérer peut-être tous ces obstacles. Être dans l'exercice des charismes, c'est pas une sécurité, pas du tout. Voilà, c'est pour ça qu'on voit bien qu'il y a de la foi qui est à mobiliser là-dedans. S'abandonner à l'Esprit Saint, c'est très actif. C'est, je crois, aussi fatigant. Et en tout cas, ça demande un sacré combat intérieur. Voilà, il faut pas s'étonner de ça. Écouter le Saint-Esprit, c'est avec sa raison et son intuition. Il y a sans doute plus d'intuition que de raison. Mais les deux, c'est écouter sa mémoire, c'est se laisser faire quelquefois aussi par son imagination. Quand je donne une image, c'est une façon prophétique de donner une réalité sous forme d'image. Les paraboles sont un peu de cet ordre-là aussi. C'est d'ordre prophétique, les paraboles. Vous voyez bien tout ça? Alors, parole de connaissance. Et puis, on va travailler là-dessus. Parole de connaissance, c'est... Vous voyez où ça se situe? Ça, c'est presque au centre de l'arbre, là. Parole de connaissance. C'est donc un acte de discours. C'est un acte de discours, ça veut dire que c'est d'abord en moi, je reçois une pensée, une idée, une image, une intuition. C'est quelquefois presque, ça ressemble à un verset biblique, pourquoi pas, c'est tout ça, voilà. Mais je vais l'exprimer. Et ça devient donc une parole. C'est pour ça qu'on va l'appeler parole de connaissance. Une connaissance qui est en moi, et qui va déboucher sur une parole. Et quel est le but de ça? C'est pas de dire le petit chat est gris. Vous comprenez? C'est pas de dire que le petit chat est gris. C'est de révéler l'amour de Dieu. Ou la volonté de Dieu pour une personne ou un groupe. La parole de connaissance, très souvent, dit ce que le Seigneur est en train de faire dans le cœur du monsieur qui est là-bas, ou de la dame, ou de cet enfant. Voilà.
la révélation de ce que Dieu fait au milieu de nous, c'est ça qui fait connaissance et qui devient une parole pour que tout le monde le sache. Je sais bien qu'on tient beaucoup à la pudeur, tout ça, mais Dieu le Seigneur travaille dans chacun de nos cœurs et puis chacun reste comme ça tout seul avec son truc. Ça se passe pas comme ça dans l'Église. On est dans le même bateau. Et donc, ce que fait le Seigneur dans un cœur, ça peut être dit, pas toujours, mais ça peut, d'ailleurs, très souvent, ça n'est pas dit, bien sûr, mais c'est très souvent dit parce que ça constitue quoi? Ça constitue un encouragement pour tout le monde. Ça exhorte tout le monde à la foi, à l'espérance. Ça précise des discernements. Quand on est un peu perdu, hop, une prophétie vient nous, hop, nous donner la direction. Je vous assure que c'est super, ça. Elle professe, la prophétie, ça professe, ça dit. Quelquefois, ça prédit. Mais ne confondez pas une prophétie avec une prédiction. Surtout que les prédictions, les malins, les esprits malins, les esprits mauvais, savent faire ça. Ils peuvent donner des prédictions dans le cœur de certaines personnes. Donc la prédiction, c'est dire quelque chose du futur. C'est rarement ça, une parole prophétique. On se fiche du futur, ça appartient à Dieu. Par contre, c'est dans le présent que l'on sait que le Seigneur fait ceci ou cela, qui veut ceci, qui veut cela. Donc, ce n'est pas une prédiction, c'est une prophétie. Et ça se passe, bien sûr, une parole de connaissance, ça se passe dans un environnement de prière, de louange. Parce que ça favorise beaucoup l'ouïe, la vue, etc., à reconnaître les merveilles de Dieu. C'est ce qu'on appelle l'onction charismatique quand, à un certain moment, on est de plus en plus abandonné dans les mains de Dieu. Et c'est là que Dieu se réjouit de consoler, de guérir, d'exhorter, de redresser. Voilà. Dieu agit parmi nous. Ok ? Alors, eh bien, maintenant, on va faire des exercices. Et à propos de ces exercices, on pourra préciser des choses qui demanderait peut-être des questions, qui susciterait des questions chez vous. Alors, je préfère qu'on soit dans le concret, avec cette petite introduction que je vous ai faite. Vous allez prendre des psautiers. Si vous en avez pas, vous en avez dans votre portable. S'il y en a ici, pour ceux qui en ont pas, vous avez ça dans vos portables, vous prenez AELF, Bible, et puis psaume. Et vous allez chercher dans vos psautiers, plutôt les derniers psaumes, parce que la fin du psautier, ce sont beaucoup des psaumes de louange. Nous allons maintenant nous mettre dans la louange. Premier exercice, on se met dans la louange. Donc pour l'instant, on ne parle pas de prophétie, hein, mais on dispose nos cœurs à écouter le Saint-Esprit. Donc premier exercice, on écoute notre cœur en mettant notre bouche et notre intelligence à lire et à dire la beauté, la grandeur de Dieu, la gloire de Dieu. Ou le fait quand vous récitez le gloire à Dieu, par exemple. Et quelquefois, c'est un peu distrait quand vous le faites, vous avez remarqué. Alors, prenez ces psaumes parce que ça vous est moins familier. Peut-être ces psaumes de louange, vous en choisissez un, n'importe lequel. On va dire à propos de 135, vous voyez, 133, c'est déjà bien, 132. Mais 133, 134, 135, etc. 138, c'est super. C'est un long psaume qui est... Et puis les psaumes surtout. Alors après, 144 à 150, c'est les six derniers. Alors, vous en prenez un, n'importe lequel. On ne regarde pas tout. Hein. On en choisit un comme ça au pif. Allez, paf, on démarre dans le 145. Vous voyez, oui, tenez, allez-y. Et alors, tous ensemble, peut-être vous avez déjà entendu ça, on va faire de la psalmophonie. Ça veut dire que chacun est dans son psaume. C'est pas le même psaume pour tout le monde. Chacun va murmurer dans un premier temps. Murmurer un psaume en le vous tournant vers le Seigneur. Donc c'est pas vers moi que vous vous tournez, c'est vers le Seigneur. Si ça peut vous inspirer, il est derrière. Il est là-haut, là. Il est derrière, voilà. On peut aussi, au bout d'un moment, quand on a fini de psalmodier quelques versets, on peut aussi fermer les yeux et on continue, c'est dans la continuité, on continue à exprimer des mots et quelquefois ça devient des choses qui ne sont plus des mots et ça va devenir du chant en langue. Vous voyez où je vous mène là? Je vous mène là, vous voyez, au chant en langue. Hein, en partant d'un chant qui pour l'instant est plus facile pour vous parce que vous lisez un psaume et vous le chantonnez, c'est-à-dire vous le lisez pas. « Je t'exalterai, mon Dieu, mon roi, je bénirai ton nom à jamais », mais vous le chantonnez.
Je t'exalterai, mon Dieu, mon roi, je bénirai ton nom toujours et à jamais. Je te bénirai, je louerai ton nom toujours et à jamais. Il est grand, etc. Hautement loué, ça va? Alors, on démarre. Un, deux, trois. Chacun dans son psautier. Je t'exalterai, les seigneurs, soutient tout ce qui tombe. Il redresse tous les accablés, il répond au désir de ceux qui le craignent. Il écoute leurs cris, les sauve, le Seigneur gardera tous ceux qu'il aime. Mais il détruira tous les impies. Amen, amen, amen, amen, Seigneur mon Dieu. Gloire à toi, Seigneur Jésus, béni sois-tu. Que ma bouche proclame les louanges du Seigneur. Où baigne à l'aide gauche, manuel, à l'avocat, je m'en.

Quiche. Voilà, stop, stop, voilà, nous allons nous arrêter. Voilà. Alors là, on sort de notre cœur, pour ainsi dire. Regardez là tout de suite, là, sans rien réfléchir, quel est le mot qui vous vient tout de suite? Un mot, une image, peut-être. Qu'est-ce qui a occupé maintenant votre pensée, après avoir dit tant de belles choses au Seigneur? Alors, allez-y. Un mot, une image. Des frissons, donc ça s'est ressenti dans votre corps ensuite. Vous avez eu la joie ensuite. La paix. Il y en a qui ont des images, des choses. On peut voir un grand. Comment? Parlez plus fort. Une grappe de raisin. D'autres qui voient un ruisseau d'eau, une cascade, non? À quoi vous avez encore. Vous avez reçu quoi? Moi, je dis, vous avez reçu quelque chose. Je suis le Seigneur ton Dieu. Ça, c'est une parole, voyez, qui est déjà comme un parfum de prophétie. Encore quoi d'autre? Tu as mis la main sur moi. Voilà. Voyez que vous avez quelque chose que vous recevez. Vous n'êtes pas des cailloux. Vous êtes de la chair vivante. Vous êtes les fils et les filles de Dieu. Dans sa maison. Et il vous parle, il instruit quelque chose en vous. Ça va? Donc ça, c'est ce que l'on fait et on le sent beaucoup plus souvent en général dans le chant en langue. Est-ce que certains d'entre vous chantent en langue, même en balbutiant? Ayez le courage de le dire, oui, un petit peu, beaucoup, passionnément, à la folie. Ouais. Enfin voilà, ça vous arrive quand même, ça commence. Vous avez déjà entendu ça pour la plupart d'entre vous. Même si vous ne le pratiquez pas, mais vous avez déjà entendu ça. Oui, on peut en dire ça. Voilà. Alors moi, je crois qu'il faut grandir là-dedans. Là, ça va être court, mais d'un petit exercice ce soir, c'est ça, c'est de vous ouvrir beaucoup plus à ce qui se passe dans votre intérieur. En écoutant, écoutez le Saint-Esprit, c'est écouter son cœur. C'est pas écouter extérieurement, comme on a un téléphone, c'est pas ça. C'est écouter à l'intérieur de soi. Et ça, vous voyez que c'est en lien beaucoup avec l'oraison, avec la prière. Une âme de prière, très vite, elle arrive à ça. Au chant en langue, à recevoir des paroles, des images. Allez, je suis sûr, vous allez le devenir de plus en plus. Pour moi, je ne fais que semer dans vos cœurs une appréciation que vous allez goûter de plus en plus. Voilà. Alors maintenant, on va faire un deuxième exercice. Ça va commencer de la même façon. Préparer son cœur, lire un psaume, peut-être déboucher assez vite sur du chant en langue, exprimer ce que vous pouvez murmurer, vous pouvez faire simplement Alléluia, Alléluia, Alléluia, mais c'est votre cœur qui s'abandonne de plus en plus et vos sens spirituels, vos sens intérieurs sont tendus vers ce Dieu qui veut vous parler, vous donner quelque chose. Et donc, dans ce deuxième exercice, vous allez particulièrement prier pour une personne. Donc, c'est pas pour n'importe quoi. On a vu tout à l'heure qu'il peut venir n'importe quoi de cette façon-là. Mais cette fois-ci, parce que vous le décidez vous, bien sûr, vous demandez au Saint-Esprit qu'il vous montre quelque chose pour une personne pour laquelle vous allez maintenant prier réellement. Donc, vous pensez à quelqu'un pour qui vous allez prier. Ça peut être quelqu'un qui vous est très cher, auquel vous tenez beaucoup. Donc, le prier pour l'exhorter, le soutenir, si ça peut être quelqu'un qui est votre ennemi, quelqu'un qui vous veut du tort, vous voulez prier pour lui. Ça peut être quelqu'un qui a en ce moment justement de grosses difficultés. C'est ce que l'on fait quand on fait la prière des frères. Les gens viennent souvent confier des difficultés, des souffrances, des maladies, des choses comme ça. Alors, vous prenez là tout de suite, 3 secondes, vous pensez à quelqu'un, quand vous avez bien, bien distingué de qui il s'agit. Voilà, vous lui donnez un nom, vous savez qui c'est, et maintenant vous allez faire ce deuxième exercice en priant, vous louez le Seigneur, toujours avec cette personne qui vous habite. Imaginez qu'elle est devant vous, voilà. Mais vous fermez les yeux, vous demandez au Seigneur qu'il vous éclaire, qu'il vous dise, qu'il vous donne quelque chose à redonner à cette personne, voyez, c'est pour elle. Ça va? Vous comprenez l'exercice? Tout le monde comprend bien l'exercice. Alors, on recommence maintenant, on se met dans la prière avec un psaume et on s'abandonne à l'Esprit Saint, on l'écoute. Ah, Seigneur, je t'appelle à cours vers moi, écoute mon appel, je crie vers toi, que ma prière devant toi s'élève comme un encens et mes mains comme l'offrande du soir. Mets une garde à mes lèvres, Seigneur, veille au seuil de ma bouche, ne laisse pas mon cœur.
Des impies tomberont dans leur piège, seul moi je passerai. Gloire au Père, au Fils, au Saint-Esprit. Béni sois-tu, Seigneur, notre Dieu, pour elle, pour tout ce qu'elle a pu faire. Béni sois-tu pour tout ce qui est dans sa joie. Alors, qu'est-ce que vous avez entendu, reçu, vu, senti pour cette personne pour laquelle vous venez de prier? Hein? Donc c'était menaçant, hein? C'était pas une pluie bienfaisante, c'était l'inverse. Et donc vous sentiez qu'il était protégé. Voilà. Bon, vous voyez, souvent c'est très simple, on est bien d'accord, et ça reste simple, il ne faut pas surtout chercher autre chose. Parce que plus on va chercher, plus on va se donner des explications, on va commenter, ça devient dangereux parce que là c'est moi qui rajoute, c'est plus l'esprit simple. C'est pour ça qu'il faut toujours viser la simplicité. Alors, votre exemple est très intéressant parce que vous priez pour quelqu'un, vous n'êtes pas obligé de dire d'ailleurs ce que c'est votre mari là tout de suite. Mais en tout cas, pour la personne de qui vous priez, vous avez à la fois quelque chose qui est une image. Mais surtout, vous avez en même temps des petits éléments pour que ça ne reste pas extérieur, que ce soit bien avec un message, autrement dit. Une prophétie, ça porte un message. Et le message, c'est que on peut être attaqué, mais on est aussi protégé. On n'est pas à tout vent comme ça. Et que le Seigneur, peut-être c'est le Seigneur, vous avez senti qui agissait là pour le protéger. Oui, alors attention, c'est mon imagination. Non, ça vous est venu comme ça. C'est forcément l'imagination, ça vient comme ça. Mais il ne faut pas dire tout de suite, c'est l'imagination. Bien sûr, mais le Saint-Esprit se loge dans votre imagination. C'est tout. Donc ce que vous dites là, ça me semble très vrai, très juste, très pneumatique. C'est tout à fait ce genre de choses dont on est habité quand on commence à prier pour quelqu'un. Voilà, donc voilà un excellent exemple. Vous voyez? Alors d'autres exemples, hein, allez-y. Vous n'êtes pas obligé de dire pour qui vous avez prié, mais comment ça s'est passé dans votre prière? Vous avez reçu une parole qui était, le Seigneur prend. Espère le Seigneur, prends courage. Et là, ça peut être des choses qui nous viennent aussi de notre mémoire, cette fois-ci, non pas d'imagination, c'est plutôt la

On donne. C'est pas ce que la scène. Quelquefois, on peut dire, ah, ben, il se passe rien, alors je suis nul. Mais non, t'en sais rien. Tu sais pas ce que le Seigneur fait maintenant dans la personne avec cette parole que tu lui as dite. Voilà, encore d'autres exemples. Tu es mon fils bien-aimé, en toi j'ai mis tout mon amour. Là aussi, c'est comme tout à l'heure, c'est un peu de la mémoire qui fait remonter. Vous avez eu ça à la messe il n'y a pas très longtemps, etc. Vous voyez bien. Mais c'est pas pour ça que dire, non, je suis nul, parce que de toute façon, c'est forcément, je... Non, c'est aussi que c'est ce qui vous est venu, parce que c'est ce qui vous habite en l'instant présent. C'est ça qui compte, hein. Et ça correspondait à la personne pour qui vous priez. Voilà. Ensuite, un autre exemple. Ah oui, alors ça c'est quoi? C'est des soucis, des distractions, des choses comme ça. C'est-à-dire que vous vous surveillez comme du haut par la raison, comme ça. C'est ça. Vous réfléchissez à ce que vous êtes en train de dire, des choses comme ça. Vous êtes tout le temps là. Oui. Et vous n'avez pas l'habitude quelquefois de vous livrer comme ça, des émotions, on dit ce qui passe comme ça, sans réfléchir, comme on dit. De laisser du mou comme ça, de voilà, de pas contrôler. On contrôle pas. C'est ça qui est un peu déroutant, hein. Surtout quand on est très rationnel, on a plus de mal, c'est vrai. Mais ça va venir. Mais vous vous tracez là qu'il y a des obstacles, bien sûr, un obstacle important. On ne dit pas que la raison n'est pas bonne, c'est pas ça. Mais dans cet exercice-là, d'écouter le Saint-Esprit, il faut y mettre tout le reste et pas se dire c'est la raison qui commande. Ben, la raison, elle a sa part, mais elle a pas tout. Voilà. D'accord? C'est ça, hein. Voilà. Ensuite, autre chose. Alors là, il y a du flou. Parce que notre humanité, elle est habitée par l'Esprit Saint et ça fait du flou. Donc, il faut accepter qu'il y ait ce mélange. C'est-à-dire que nous sommes des gens incarnés. On n'est pas des anges. On n'est pas dans le ciel où tout est clair, tout est nickel. On est dans du flou, je dirais, par nature. Donc, il ne faut pas avoir peur de ce flou. Par contre, il faut exercer ses capacités spirituelles. Pour discerner, pour creuser, pour... Non, ça c'est bizarre. Non, c'est plutôt ça. Là, je vois de la lumière de ce côté-là. Oui, on a un chemin à faire. Quand je reçois une parole, elle a besoin d'un peu de temps pour être, pour ainsi dire, digérée, pour que, et c'est mon esprit qui joue là, c'est ma raison aussi, qui me permet de dire non, ça je vais pas dire parce que c'est bizarre. Et puis c'est pas très conforme à la parole de Dieu, ça. Hop, un petit indice comme ça. Vous voyez, donc il y a des choses dans ma nature. Ma nature humaine, qui sont des perturbateurs. C'est pour ça qu'on ne peut pas affirmer, je dis quelque chose et j'en suis sûr. On n'est jamais sûr. Voilà. Une parole de prophétie, une parole de connaissance, le prophète, celui qui l'a dit, il n'est pas sûr, c'est pas vrai. Mais il en a une sorte de conviction intérieure, vous comprenez? Il sent que c'est ça, voilà. Mais oui, il ne se peut pas dire, ouais, j'en suis sûr. Parce que ce n'est pas la raison qui vient au secours de ça. C'est la simple, tranquille habitude de dire, ben, Seigneur, voilà, j'ai senti ça et je dois le dire. Je ne sais pas pourquoi, mais je dois le dire. Vous voyez, je dois le dire, même si je n'ai pas une certitude. Vous

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Aujourd'hui, l'Église de Rome se réjouit avec l'Église universelle, exultant pour le don d'un nouvel évêque, Monseigneur Miroslav Stanislav Wachowski, fils de la terre polonaise, archevêque titulaire élu de Livamania dei Proconsolare et nonce apostolique auprès du cher peuple d'Irak. La devise qu'il a choisie, Gloria Deo Pax Hominibus, résonne comme l'écho du chant de Noël des anges de Bethléem. Gloire à Dieu au plus haut des cieux, et paix sur la terre aux hommes qu'il aime. C'est le programme d'une vie. Cherchez toujours à faire resplendir la gloire de Dieu dans la paix entre les hommes. Tel est le sens profond de toute vocation chrétienne, et en particulier de la vocation épiscopale. Rendre visible par sa propre vie la louange de Dieu et son désir de réconcilier le monde avec lui. La parole de Dieu qui vient d'être proclamée nous offre quelques traits essentiels du ministère épiscopal. L'Évangile nous montre deux hommes qui prient au temple, un pharisien et un publicain. Le premier se présente avec assurance, énumérant ses œuvres. Le second reste en retrait, sans oser lever les yeux, et confie tout a une seule invocation. Ô Dieu, aie pitié de moi, pécheur. Jésus dit que c'est en réalité lui, le publicain, qui reçoit la grâce et le salut de Dieu. Car quiconque s'élève sera abaissé, et celui qui s'abaisse sera élevé. La prière du pauvre traverse les nuages, nous rappelle le livre de Ben Sira le Sage. Dieu écoute la supplication de ceux qui s'en remettent totalement à lui. C'est la première leçon pour tout évêque, l'humilité. Non pas l'humilité des mots, mais celle qui habite le cœur de celui qui sait qu'il est serviteur et non maître, berger et non propriétaire du troupeau. Je suis ému en pensant à la prière humble qui, en Mésopotamie, monte depuis des siècles comme de l'encens. Le publicain de l'Évangile a le visage de tant de fidèles d'Orient qui, dans le silence, continuent à dire « Ô Dieu, aie pitié de moi, pécheur ». Leur prière ne s'éteint pas. Et aujourd'hui, l'Église universelle s'unit à ce cœur de confiance qui traverse les nuages et touche le cœur de Dieu. Cher Monseigneur Miroslav, tu viens d'une région de lacs et de forêts. Dans ces paysages où règne le silence, tu as appris à contempler. Entre la neige et le soleil, tu as appris la sobriété et la force. Dans une famille paysanne, tu as appris la fidélité à la terre et au travail. Les matins qui commencent tôt t'ont enseigné la discipline du cœur. Et l'amour de la nature t'a fait découvrir la beauté du Créateur. Ces racines ne sont pas seulement un souvenir à conserver, mais une école permanente. Au contact de la terre, tu as appris que la fécondité naît de l'attente et de la fidélité. Deux mots qui définissent également le ministère épiscopal. L'évêque est appelé à semer avec patience, à cultiver avec respect, à attendre avec espérance. Il est gardien, non propriétaire, homme de prière, non de possession. Le Seigneur te confie une mission, afin que tu t'en occupes avec le même dévouement que celui dont le paysan prend soin de son champ. Chaque jour, avec constance, avec foi. En même temps, nous avons écouté l'apôtre Paul, qui, en regardant sa propre vie, dit « J'ai mené le bon combat, j'ai achevé ma course ». J'ai gardé la foi. Sa force ne vient pas de l'orgueil,
mais de la gratitude, car le Seigneur l'a soutenue dans ses efforts et ses épreuves. Ainsi, toi aussi, cher frère, qui a parcouru un chemin au service de l'Église dans les représentations pontificales au Sénégal ou dans ta Pologne, auprès des organisations internationales à Vienne et à la secrétaire d'État, en tant que minutante et sous-secrétaire pour les relations avec les États, tu as vécu la diplomatie comme une obéissance à la vérité de l'Évangile, avec discrétion et compétence, avec respect et dévouement. Et je t'en suis reconnaissant. Maintenant, le Seigneur demande que ce don devienne une paternité pastorale. Être père, pasteur, témoin de l'espérance dans une terre marquée par la douleur et le désir de renaissance. Tu es appelé à mener le bon combat de la foi. Non pas contre les autres, mais contre la tentation de te lasser, de te refermer, de mesurer les résultats, en comptant sur la fidélité qui est ta marque distinctive, la fidélité de celui qui ne cherche pas sa propre satisfaction, mais qui sert avec professionnalisme, avec respect, avec une compétence qui illumine et ne s'affiche pas. Saint Paul VI, dans sa lettre apostolique Solicitudo Omnium Ecclesiarum, rappelle que le représentant pontifical est le signe de la sollicitude du successeur de Pierre pour toutes les églises. Il est envoyé pour renforcer les liens de communion, pour promouvoir le dialogue avec les autorités civiles, pour préserver la liberté de l'Église et favoriser le bien des peuples. Le nonce apostolique n'est pas un diplomate comme les autres. Il est le visage d'une Église qui accompagne, qui console, qui construit des ponts. Sa tâche n'est pas de défendre des intérêts partisans, mais de servir la communion. En Irak, terre de ta mission, ce service revêt une signification particulière. Là-bas, l'Église catholique, en pleine communion avec l'évêque de Rome, vit selon différentes traditions. L'Église chaldéenne avec son patriarche de Babylone des Chaldéens et la langue araméenne de la liturgie. Les églises syro-catholiques, arméniennes catholiques, grecques catholiques, latines. C'est une mosaïque de rites, de cultures, d'histoire et de foi qui demande à être accueillie et préservée dans la charité. La présence chrétienne en Mésopotamie est très ancienne. Selon la tradition, c'est l'apôtre saint Thomas qui, après la destruction du temple de Jérusalem, a apporté l'Évangile dans cette région. Et ce sont ses disciples, Adai et Marie, qui ont fondé les premières communautés. Dans cette région, on prie dans la langue que parlait Jésus, l'araméen. Cette racine apostolique est le signe d'une continuité que la violence qui s'est manifestée avec férocité au cours des dernières décennies n'a pas pu éteindre. Au contraire, la voix de ceux qui ont été brutalement privés de la vie dans ces terres ne faiblit pas. Ils prient aujourd'hui pour toi, pour l'Irak, pour la paix dans le monde. Pour la première fois dans l'histoire, un pape s'est rendu en Irak. En mars 2021, le pape François s'y est rendu en tant que pèlerin de fraternité. Dans cette terre où Abraham, notre père dans la foi, a entendu l'appel de Dieu, mon prédécesseur a rappelé que Dieu, qui a créé les humains égaux en dignité et en droit, nous appelle à répandre amour, bienveillance, concorde. En Irak aussi, l'Église catholique désire être amie de tous et par le dialogue, collaborer de façon constructive avec les autres religions à la cause de la paix. Aujourd'hui, tu es appelé à poursuivre ce chemin, à préserver les germes de l'espoir,
à encourager la coexistence pacifique, à montrer que la diplomatie du Saint-Siège naît de l'Évangile et se nourrit de la prière. Cher Monseigneur Miroslav, sois toujours un homme de communion et de silence, d'écoute et de dialogue. Porte dans ta parole la douceur qui édifie et dans ton regard la paix qui console. En Irak, le peuple te reconnaîtra, non pas pour ce que tu diras, mais pour la façon dont tu aimeras. Nous confions ta mission à Marie, reine de la paix, aux saints Thomas, Adai, Marie et aux nombreux témoins de la foi en Irak. Qu'ils t'accompagnent et soient une lumière sur ton chemin. Ainsi, alors que l'Église, dans la prière, t'accueille au sein du Collège des évêques, prions ensemble que la gloire de Dieu illumine ton chemin et que la paix du Christ habite là où tu poseras tes pas. Gloria Deo, Pax Hominibus. Amen.

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1: Seigneur, lorsque mon frère commettra des fautes contre moi, combien de fois dois-je lui pardonner ? Jusqu'à 7 fois ? Jésus lui répondit : Je ne te dis pas jusqu'à 7 fois, mais jusqu'à 70 fois 7 fois. Matthieu 18, 21-22.

Voilà, alors frères et sœurs, je voudrais ce matin vous parler de ce texte du pape François qui a fait couler beaucoup d'encre, Amoris Laetitia, la joie de l'amour. Vous savez que c'est le texte que le pape a écrit suite au synode sur la famille. Et ce synode a suscité beaucoup d'espoir, d'attente, mais il y a eu aussi un certain nombre d'inquiétudes, des doutes, et en particulier suite à ce texte du pape François, parfois des incompréhensions. Certains ont été un peu déstabilisés. Alors, d'y voir un peu plus clair. Il y a beaucoup de choses dans ce texte, je n'ai évidemment pas tout abordé. Il y a tout ce qui tourne autour, on pourrait dire, de la bonne nouvelle de la famille. Il est question, bien sûr, du mariage, de l'amour conjugal, de la fécondité, de l'éducation des enfants, etc. Il y a bien sûr cette question qui a été l'objet de nombreux débats, toutes ces situations irrégulières, entre guillemets, en particulier les personnes divorcées et remariées, et puis comment les accompagner. Et en toile de fond de tout cela, si vous voulez, il y a un peu la question de cette fameuse conversion pastorale qu'appelle de ses voeux le pape François. Et c'est un peu sur cet aspect que je voudrais insister. En tant que membre de l'Église, et j'imagine qu'un certain nombre d'entre vous, vous êtes engagés, vous collaborez à la pastorale, mais aussi en tant que parents, éducateurs, tout simplement en tant que disciples, comment est-ce que nous regardons, quel regard nous posons sur ces personnes qui sont dans ces situations dites irrégulières, dans des situations ce qu'on appelle parfois des situations objectives de péché. Quel regard nous posons? Quelle attitude nous adoptons face à personne? Comment, dans ces situations, être fidèle à l'Évangile? Et en quoi, finalement, ce texte nous invite à bouger, à nous remettre en question? Alors d'abord, si vous voulez bien, un petit retour en arrière. Vous vous souvenez, c'était en octobre 2013. Le pape François convoque un synode des évêques sur le thème « Les défis pastoraux de la famille » dans le contexte de l'évangélisation. À ce moment-là, vous savez, le pape François est bien conscient des difficultés liées à la pastorale familiale. Et d'où viennent ces difficultés? Pour une bonne part, du décalage de plus en plus grand entre, d'un côté, le projet de Dieu sur le mariage et la famille, et de l'autre côté, ce que vivent aujourd'hui, concrètement, les familles. Un décalage de plus en plus grand. Et quand je parle de ce décalage, j'imagine que vous voyez très bien ce dont je veux parler. Ça rejoint nos expériences concrètes parce qu'aujourd'hui, dans la plupart de nos familles, dans notre entourage, eh bien, il y a des situations soit de divorce, soit de concubinage, peut-être d'homosexualité, etc. Donc c'est vraiment quelque chose qui rejoint notre expérience concrète. Alors pendant cette démarche synodale, il y a eu deux synodes, il y a eu des débats parfois houleux, tendus, on a l'impression qu'il y avait un peu une guerre des tranchées, il y avait un peu deux camps, hein, je dirais, pour simplifier, certains qui insistaient sur la nécessité de ne pas amoindrir les exigences de l'Évangile, on ne va quand même pas vendre un Évangile au rabais. Et puis, il y a ceux qui, en sens inverse, insistaient sur la nécessité aujourd'hui, de prendre en compte la réalité concrète du monde d'aujourd'hui. Enfin, le monde a changé, il faut peut-être s'adapter. Alors, il y a eu le premier synode qui a sorti un texte, un rapport final. On avait l'impression que ce premier synode n'avait pas vraiment réussi à conclure. D'ailleurs, le pape François a convoqué un deuxième synode l'année suivante. Il y a eu là aussi un texte, on est resté un peu sur notre faim, c'était pas très clair. Et du coup, tout le monde attendait avec impatience le fameux texte du pape François, l'exhortation apostolique que le pape a publié en avril 2016. Donc vous voyez, ça fait déjà un peu plus d'un an. Et là, il sortit donc Amoris Laetitia, la joie de l'amour. Et on attendait une réponse un peu claire, on a été un peu déçus. On s'est dit, mais c'est pas très clair son texte. De quel côté, qui a gagné là dans la rivalité, de quel côté il faut pencher? Je prends la question dont on a tellement parlé, la communion des personnes divorcées et remariées. Alors, elles peuvent communier ou pas? Oui ou non? C'est permis ou c'est défendu? Et du coup, certains ont été un peu déstabilisés, parce que, en lisant
ce texte, en tout cas en le lisant peut-être un peu rapidement, on a l'impression que le pape François, en bon jésuite, dit un peu tout et son contraire. On a l'impression qu'il passe d'un camp à l'autre. Je vous cite juste un exemple, et on pourrait en citer beaucoup plus. Au numéro 35, je citerai comme ça de temps en temps des références, hein, vous savez que chaque paragraphe est numéroté. Au numéro 35, il écrit « Nous ne pouvons pas renoncer à proposer le mariage pour ne pas contredire la sensibilité actuelle pour être à la mode. » Autrement dit, la doctrine du mariage, c'est la doctrine du mariage, on ne va pas la changer. Et au numéro 57, le pape écrit « Ne tombons pas dans le piège de nous épuiser en lamentations auto-défensives au lieu de réveiller une créativité missionnaire. » Autrement dit, on ne va pas continuer à faire comme on a toujours fait. On peut plus, voilà, il faut faire du neuf, il faut s'adapter. Alors en réalité, si on veut bien lire ce texte, je dirais avec honnêteté, on comprend que si le pape passe en permanence comme ça d'un pôle à l'autre, vous voyez, il y a un peu ces deux pôles en opposition, s'il passe en permanence d'un pôle à l'autre, c'est pour nous montrer qu'il faut tenir les deux ensemble. Il faut être à la fois du côté de la doctrine, qu'il ne s'agit pas d'abandonner, et il faut aussi être du côté du monde qui a changé. Autrement dit, nous ne devons pas céder à la tentation de choisir un camp contre l'autre, celui des rigoristes contre celui des laxistes. Nous ne devons ni nous enfermer dans une attitude rigide pour défendre la doctrine, ni nous perdre dans une fausse ouverture par peur de déplaire au monde. Alors vous savez que beaucoup de discussions ont tourné autour de la communion des personnes divorcées ou remariées, d'ailleurs j'y reviendrai tout à l'heure, mais il faut bien comprendre que cette tension entre ces deux pôles, entre le projet de Dieu et puis ce que vivent les gens, entre la doctrine et ce que vivent les gens, c'est une tension au fond qui traverse l'ensemble de la pastorale aujourd'hui. Je prends un exemple, le catéchuménat des adultes. Aujourd'hui, vous avez presque la majorité des adultes qui viennent vous voir en demandant le baptême, vivent en concubinage. Il faut arriver à gérer ça. Autre exemple qui est assez fréquent, des parents qui veulent absolument que leur enfant fasse sa première communion, mais pas question de venir à la messe le dimanche. Vous voyez bien cette tension entre les exigences de l'évangile et puis ce que vivent les gens aujourd'hui. Cette tension, elle traverse aussi la vie de nos familles, il n'y a pas que dans les paroisses. Je prends un exemple. Dans un mois, je marie ma fille. J'invite au mariage ma cousine qui est homosexuelle. Bon, elle me répond, oui, je veux bien venir, mais si je viens, c'est avec ma compagne. Comment je gère ce genre de situation? Oui. Donc, plus fondamentalement, je dirais, c'est derrière, il y a la question de notre rapport au monde. Nous sommes dans le monde en tant que disciples de Jésus. Nous sommes dans le monde, mais nous ne sommes pas du monde. Et donc, il ne faut pas s'étonner qu'il y ait cette tension. Alors, le choix du pape, c'est donc de tenir ensemble ces deux pôles. Alors, comment faire? J'allais dire, il faut commencer par se convertir. Et c'est pour ça que le pape parle d'une conversion pastorale. Déjà, si vous avez lu le texte qu'il avait écrit, qui s'appelait « La joie de l'Évangile », il écrivait « J'espère que toutes les communautés feront en sorte de mettre en œuvre les moyens nécessaires pour avancer sur le chemin d'une conversion pastorale et missionnaire qui ne peut laisser les choses comme elles sont. » Autrement dit, puisque le fameux débat, c'était de dire « Est-ce que le pape va nous changer la doctrine ou pas ?» Ce qu'il faut changer, ce n'est pas la doctrine, c'est nous. C'est peut-être plus difficile. Ce n'est pas la doctrine qui doit changer. C'est nous, c'est-à-dire c'est la façon dont nous allons faire en sorte que cette doctrine rejoigne la vie des gens. Parce que la doctrine, elle n'est pas faite pour rester dans un livre, une théorie. Elle doit s'incarner, elle doit rejoindre la vie des gens. Et c'est là notre conversion, faire en sorte que cette doctrine puisse rejoindre ce que vivent les gens aujourd'hui. Et ça, cette conversion, elle concerne les pasteurs et tous ceux qui collaborent avec eux, mais elle concerne aussi, elle nous concerne en tant que parents, en tant qu'éducateurs. Alors pour cela, pour vivre cette conversion pastorale, le pape nous invite d'abord à un changement de regard. Et c'est vrai, je crois qu'il n'a pas tort quand il nous dit que souvent, plus inconsciemment bien sûr, face à des gens qui sont dans des situations un peu compliquées, nous avons tendance à focaliser sur ce qui ne va pas,
sur ce qui, objectivement, n'est pas en cohérence dans l'Évangile. Vous voyez, je pense, par exemple, là je parle en tant qu'ancien curé, toutes ces personnes que nous voyons, ou plutôt que nous ne voyons pas beaucoup, qui ne participent jamais à la vie de l'Église, et puis qui, tout d'un coup, pour tel ou tel service, pour des obsèques, pour un baptême, pour un mariage, viennent nous voir, et parfois avec beaucoup d'exigence. Toutes ces personnes qui se disent croyantes, non pratiquantes, ben, c'est vrai que parfois, on a envie de leur dire « vous êtes bien gentils, mais enfin tout ça, c'est pas très cohérent ». Et bien sûr, aussi, certains couples de personnes divorcées, remariées, qu'on ne voit pas, qui ne viennent pas à l'église, mais qui, le jour du mariage civil, alors là, veulent absolument passer à l'église. Et c'est vrai que spontanément, ben, on est parfois un peu agacé, et le risque, ben, c'est qu'on va d'abord voir ce qui ne va pas. On risque de cataloguer ces personnes, de leur mettre une étiquette, de les mettre dans une case, comme s'il y avait dans l'église, d'un côté ceux qui étaient en règle, et puis les autres de l'autre côté. Et c'est évident que si nous avons cette attitude, nous ne les aidons pas à s'approcher du Christ. Et donc le pape François nous invite à un changement de regard, à nous inspirer du regard de Jésus. Le regard de Jésus qui n'humilie pas, qui ne rabaisse pas, qui ne condamne pas, qui ouvre un avenir, qui offre une espérance, parce que nous le savons bien, il n'est pas venu pour condamner, mais pour sauver. Alors le pape François fait référence à ce très beau passage de Jean 8, la femme adultère, vous savez. Et il explique que dans ce passage, on voit bien que Jésus n'ignore pas le péché de cette femme adultère, mais il se garde bien de poser sur elle un regard de condamnation à la manière des scribes et des pharisiens. Et d'ailleurs, tant que les scribes et les pharisiens sont là, Jésus ne la regarde pas, il baisse les yeux. Après, une fois qu'ils sont partis, là, il la regarde. Et on imagine tout ce qui s'est joué dans ce regard. Il a permis à cette femme de faire l'expérience de la miséricorde de Dieu, qui n'enferme jamais le pécheur dans sa situation et qui lui ouvre un chemin. Va, et désormais ne pêche plus. Vous voyez, Jésus ne la condamne pas, il ne ferme pas non plus les yeux sur son péché. À chaque fois que nous rencontrons des personnes, et en particulier lorsqu'elles sont dans ces situations dites irrégulières, entre parenthèses, le pape François préfère parler de situation imparfaite. À chaque fois que nous rencontrons ces personnes, nous devons nous souvenir que notre premier devoir est de manifester l'amour inconditionnel de Dieu. Ce n'est pas d'abord de mettre le doigt sur ce qui ne va pas. Quand Dieu voit quelqu'un qui fait le mal, il ne voit pas d'abord un pécheur, il voit un de ses enfants bien-aimés qui prend une mauvaise direction. Comme c'est important de se souvenir pour les autres et pour nous-mêmes, quelle que soit ma situation, quel que soit mon péché, je suis aimé de Dieu. Dieu pose sur moi un regard plein d'amour. Et donc toutes ces personnes, avant d'être des concubins, divorcés, remariés, etc., ces personnes sont des hommes et des femmes infiniment aimés de Dieu et appelés à suivre le Christ. La vie d'une personne ne se réduit pas à sa situation conjugale. C'est pourquoi nous devons être capables de les aimer et de voir ce qu'il y a de positif dans leur vie. Le pape François écrit au numéro 294 « Toutes ces situations doivent être affrontées d'une manière constructive. » Changer de regard, c'est aussi prendre en compte le fait que nous sommes des êtres inachevés, des êtres qui se réalisent dans le temps, à la fois des êtres imparfaits et appelés à la perfection. Le pape insiste souvent sur cet aspect. D'ailleurs, il le fait, si vous êtes marié, il le fait à propos du conjoint, au numéro 218. À propos du conjoint, il dit « Il faut laisser de côté les illusions et l'accepter tel qu'il est, inachevé, appelé à grandir, en évolution. » Mais il en parle aussi à propos du mariage, proprement dit, de la relation conjugale. Je voudrais insister sur le fait qu'un défi de la pastorale matrimoniale est d'aider à découvrir que le mariage ne peut se comprendre comme quelque chose d'achevé. Donc, voyez, si on prend ça en compte, ça veut dire qu'il s'agit pour nous d'accompagner une croissance, un chemin de maturation. C'est vrai, évidemment, pour l'éducation des enfants. C'est vrai pour la vie conjugale. À propos de l'amour conjugal, au numéro 134, le pape écrit « Tout ceci se réalise dans un parcours de croissance permanente.
Cette forme si particulière de l'amour qu'est le mariage est appelée à une constante maturation. Donc c'est vrai pour le mariage, au fond c'est vrai pour la vie tout court. Et c'est pourquoi toute la pastorale doit s'inspirer de cette logique, d'où la nécessité d'une pastorale de l'accompagnement. Je crois que s'il y a vraiment une chose que nous devons retenir de ce texte, c'est cette nécessité de passer à une pastorale de l'accompagnement. Les pasteurs ne sont pas des contrôleurs ou des douaniers, ni de simples distributeurs de sacrements. Ils doivent faire route avec ceux dont ils ont la charge pour les aider à intégrer peu à peu le projet de Dieu sur eux. Et c'est la même chose pour les éducateurs. Vous l'avez deviné, cette logique de l'accompagnement, elle se définit pas d'abord par des recettes, mais par une posture. Elle suppose d'avoir un cœur doux et humble, à l'image du bon pasteur. Alors, ne pas focaliser sur la situation objective de péché, évidemment, ça ne veut pas dire fermer les yeux sur le péché. Parce qu'il nous aime, le Seigneur nous invite à la conversion. Mais cette conversion demande du temps et ne peut s'imposer de l'extérieur. Qui de nous, d'ailleurs, peut prétendre, malgré l'aide de la grâce, être totalement sans péché ? Face à ces situations dites imparfaites, il faut se poser les bonnes questions. Parce que la question n'est pas de savoir d'abord si la personne est en règle ou pas, mais plutôt comment nous allons l'aider à avancer vers le projet de Dieu sur elle. Pensez à un jeune qui se drogue. La question, ce n'est pas de savoir s'il est en état de péché mortel ou pas. Ce n'est pas ça la question. La question, c'est comment je vais l'aider ? Il est enchaîné, enfermé, englué dans la drogue. Comment je vais l'aider à s'en sortir ? À propos des jeunes vivant en couple sans être mariés, le pape invite à y voir, je cite, « une occasion à accompagner dans le développement menant au sacrement du mariage », numéro 293. Vous voyez, c'est toujours cette idée. On n'est plus dans une logique où il y a les pécheurs et les autres. Non. Comment je vais les aider à avancer sur le projet de Dieu ? Comment je vais faire les découvrir ? Et je pense que nous en connaissons tous, des jeunes qui vivent ensemble sans être mariés. C'est pas la peine de leur faire la leçon en disant « t'es en état de péché mortel, va vite te marier ». Mais comment je vais les aider à comprendre que le sacrement du mariage, c'est pas un carcan, c'est pas quelque chose qui va limiter leur liberté, c'est un cadeau de Dieu. Ils vont pouvoir puiser à la source de l'amour. Alors cette attitude que j'essaie de décrire, cet accompagnement, ne concerne pas que les situations dites compliquées. Elle concerne toute la pastorale. Et c'est là le grand défi qui se présente à nous. Aujourd'hui, vous l'avez remarqué, la plupart des personnes qui s'adressent à l'Église pour un sacrement, elles sont, j'allais dire, à la marge, à la périphérie, comme dit le pape François. Ces personnes viennent nous voir, et puis une fois qu'elles ont reçu le sacrement, pof, elles disparaissent. On les reverra peut-être dans 5 ans, dans 10 ans. Comment ça se fait ? Je crois qu'une des explications, c'est que souvent, nous sommes perçus comme des prestataires de service. On est là pour préparer un sacrement. Un prestataire de service, une fois que vous avez votre service, vous le quittez. Je sais pas, si je dois passer mon permis de conduire, je vais voir une auto-école. Le jour où j'ai mon permis de conduire, ciao, vous me revoyez plus. Et nous, on s'étonne que les jeunes disparaissent après le sacrement. Parce que nous-mêmes, nous nous sommes laissés enfermer dans cette posture de prestataire de service. Alors évidemment, on ne peut pas se satisfaire de cette situation. Il faut que nous devenions des accompagnateurs. Sinon, comme je dis parfois, on fait des premières communions, mais on ne fait pas de disciples. Or, Jésus ne nous a pas dit « faites des premières communions », il nous a dit « faites des disciples ». En tant que parents, grands-parents, attention à la façon dont nous parlons des sacrements. Au lieu de dire « Ah, tu vas faire ta première communion, c'est super, ce jour-là, ça va être une grande fête, on va venir, moi je vais faire des kilomètres pour venir, et puis tu auras des cadeaux. » Et on focalise sur le sacrement. On ferait mieux de lui dire « Mais tu vas au catéchisme, tu apprends à connaître Jésus, mais c'est magnifique. Et d'ailleurs, pour moi aussi, Jésus, il est important dans ma vie. » C'est pas la même chose, vous voyez. Sinon, l'enfant, on focalise tellement sur le sacrement qu'une fois qu'il a sa première communion, c'est bon. Tout s'arrête. Il ne s'agit pas simplement de recevoir un sacrement, il faut devenir un disciple. Ce qui nous intéresse, ce n'est pas simplement de faire des belles célébrations, mais que ces sacrements soient une étape sur un chemin de croissance à la suite du Christ.
Alors, comment faire pour que notre accompagnement puisse favoriser ce chemin de croissance? Je vous donne quelques points d'appui que nous fournit le pape François. D'abord, évidemment, ça paraît logique, mais on ne le fait peut-être pas suffisamment, tenir compte de la diversité des situations. Chaque personne est unique. Ses relations à Dieu, au monde, aux autres, à elle-même, sont tributaires de son éducation, de son caractère, de son histoire, etc. Nous devons en tenir compte. Une loi, vous voyez, on se donne des lois, des règles, parfois dans l'Église, il en faut, mais une loi, par définition, elle est générale. Il faut être attentif à la façon dont elle va rejoindre la situation concrète et toujours singulière des personnes que nous accompagnons. Je reviens à l'exemple de la première communion. Peut-être que certains ont connu ça il y a une cinquantaine d'années. Bon, grosso modo, tous les enfants allaient au catéchisme au même âge, etc. Tel âge première communion, tel âge profession de foi, tel âge... C'est fini ça. On ne peut plus fonctionner comme ça. Aujourd'hui, vous avez des enfants qui vont commencer à 4-5 ans l'éveil à la foi, qui sont dans des familles pratiquantes, etc. Puis vous en avez d'autres, ils commencent le caté à 11 ans, 12 ans, et on ne va jamais à la messe. Oui. On ne peut pas mettre les gens dans des cases. Il faut s'adapter, il faut faire preuve de souplesse. Un enfant qui va à la messe tous les dimanches, qui est dans une famille où on prie, etc., il n'y a pas besoin qu'il attende 11 ans ou 12 ans pour faire sa première communion. Oui. Il faut absolument que nous décloisonnions notre pastoral et que nous sachions tenir compte de la diversité des situations. Et je pense que c'est ce que vous faites dans vos familles avec vos enfants. Je ne sais pas, par exemple, un enfant peut être capable de prendre le train tout seul à 9 ans, 10 ans, et puis un autre au même âge, ben non, il n'y a pas la maturité suffisante. On tient compte de la diversité des situations. Un autre point d'appui. Et je voudrais insister vraiment ce matin sur celui-là parce qu'il me paraît très important, c'est de s'appuyer sur le désir profond des personnes. Je disais tout à l'heure, nous sommes des êtres inachevés, nous sommes aussi des êtres blessés, mais nous sommes faits pour un amour vrai, comme dit le pape, c'est-à-dire un amour divin, parce que nous sommes faits pour Dieu. Et donc, comme dit l'expression latine, nous sommes capax dei, capables de Dieu. Si nous oublions cela, alors, l'évangile semblera toujours hors de portée, utopique. Et nous-mêmes, nous n'osons plus parler des exigences de l'évangile. Moi, j'ai connu parfois, vous savez, les pastorales des jeunes, une époque où on disait « Oh ben les jeunes, faut pas leur parler de Dieu, hein, ça les intéresse pas. Hein. Alors on va parler de la drogue, de ceci, de cela, bon, de tout, sauf de Dieu. » Comme si les jeunes n'étaient pas créés à l'image de Dieu. Ils sont faits pour Dieu comme vous et moi. La question du mariage, c'est pareil. La radicalité du mariage chrétien, l'indissolubilité, l'ouverture à la vie, déjà les fiançailles chrétiennes, tout ça paraît complètement décalé pour la mentalité actuelle. Sauf si la personne réalise que ses exigences rejoignent son désir le plus profond. Il y a dans son cœur le désir d'un amour vrai, un amour où on se donne totalement une fois pour toutes. Le problème, c'est que ce désir qui est en nous, il est souvent enfoui, comme une source ensablée. Et donc, il s'agit pour nous, parents, éducateurs, pasteurs, de faire remonter à la surface ce désir. Cette pédagogie, je crois qu'elle a toujours été nécessaire, mais elle l'est peut-être encore davantage aujourd'hui, où les personnes agissent plus en fonction de leur désir personnel qu'en fonction d'une norme. Et là aussi, il faut s'inspirer de l'attitude de Jésus. Dans l'Évangile, on voit bien comment Jésus s'appuie sur le désir profond des personnes. Et cela n'a pas échappé au pape François. Au numéro 294, le pape écrit « C'est ce qu'a fait Jésus avec la Samaritaine. Il a adressé une parole à son désir d'un amour vrai pour la libérer de tout ce qui obscurcissait sa vie et la conduire à la joie pleine de l'Évangile. » Et c'est vrai que c'est très beau ce passage. On voit comment Jésus aide cette femme à ne pas en rester à son désir du moment. Bon, elle exprime un désir, elle a besoin d'une cruche d'eau, c'est quelque chose de tout à fait légitime. Et Jésus va l'aider à descendre plus profond, dans la profondeur de son puits intérieur, pour découvrir qu'il y a en elle un autre désir. Un désir beaucoup plus fondamental, beaucoup plus grand, une autre soif qui est, vous l'avez deviné, la soif de Dieu, la soif d'eau vive.
Et c'est pourquoi Jésus lui dit, si tu savais le don de Dieu, et celui qui te dit, donne-moi à boire, c'est toi qui lui aurais demandé, et il t'aurait demandé, donné de l'eau vive. L'ayant ainsi aidé à prendre conscience de sa soif de Dieu, qui est une soif d'amour en plénitude, et lui manifestant la proximité de Dieu, de ce Dieu qu'elle pensait peut-être inaccessible, il peut continuer à la faire cheminer, y compris en mettant le doigt sur sa situation conjugale, qui est pour elle une blessure et une impasse. Celui que tu as maintenant n'est pas ton mari. Je crois, frères et sœurs, qu'il faut vraiment nous inspirer de cette pédagogie de Jésus. On entend souvent dire qu'il faut prendre les gens là où ils sont. Ça dit quelque chose de vrai, bien sûr. Mais il ne s'agit pas simplement de les rejoindre à la superficie de leur être. Il faut les rejoindre dans ce qu'ils portent en eux de plus fondamental. Et en tout cas, si on les rejoint là où ils sont, ce n'est pas pour les y laisser. Nous devons accueillir avec bienveillance le désir que ces personnes expriment et en même temps les aider à prendre conscience qu'il y a en eux un désir beaucoup plus grand qui est le désir de Dieu. J'évoquais tout à l'heure la situation des personnes qui viennent voir les prêtres en disant « Voilà, nous sommes divorcés, remariés, nous allons nous remarier à la mairie, nous voudrions passer à l'église. » Plutôt que de leur dire « Ah ben écoutez, je suis désolé, vous êtes déjà mariés, donc on ne va pas faire semblant, ce n'est pas possible, ce ne serait pas cohérent, voilà. » Il vaut mieux commencer par s'émerveiller. « Vous voulez passer à l'église ? Mais c'est magnifique, parce que l'église c'est la maison de Dieu. Donc ça veut dire que Dieu a de l'importance pour vous. » Et vous avez raison, Dieu c'est ce qu'il y a de plus important. Et là, à ce moment-là, vous allez témoigner de votre propre connaissance de Dieu. Et ainsi, vous allez, j'allais dire, comme faire diversion. Au bout d'un moment, on ne parle plus de cette question du mariage, où on va, au lieu d'essayer de négocier, on va faire un truc qui ne ressemble pas trop au mariage. On descend plus profond. Et il y a en vous un désir de Dieu. Alors vous voyez, faire un semblant de mariage, je ne sais pas trop faire. Mais par contre, vous aider à avancer pour réaliser ce désir qui est votre désir profond, là je peux faire quelque chose pour vous. Je crois que toute notre pastorale doit s'inspirer de cette pédagogie. Et c'est ainsi que on voit des gens, quelquefois il suffit d'une heure, deux heures, il n'y a pas besoin de passer des... qui vont vous dire « mais vous avez raison, mais oui maintenant je réalise que passer à l'église, c'est pas ça au fond qu'on veut, ça, on ne va pas faire semblant, on a soif d'autre chose. » Alors à ce moment-là, ils pourront se mettre en route vers celui qui a dit « Si quelqu'un a soif, qu'il vienne à moi et qu'il boive. » Voyez, nous ne devons jamais oublier que tout être humain sans exception porte en lui le désir de Dieu et que le Christ peut répondre à ses attentes les plus profondes. Et c'est d'ailleurs ce que dit aussi le pape François au numéro 201. « La pastorale familiale doit faire connaître par l'expérience que l'évangile de la famille est une réponse aux attentes les plus profondes de la personne humaine. » Pour illustrer ce que j'essaie de vous dire, je voudrais vous partager une expérience que j'ai faite tout récemment, la semaine dernière. Il s'agit d'une femme qui a 45 ans, que j'ai confirmée à la Pentecôte. Elle est mariée et il n'arrive pas à avoir d'enfant. Alors, avec son mari, ils ont décidé d'avoir recours à une FIV. À 45 ans, vous savez, c'est plus remboursé par la Sécurité sociale. Donc, il faut aller en Espagne. Ça coûte cher. Ça a pris du temps, mais ils ont économisé plus de 9000 euros pour le premier essai, parce que si ça marche pas, il faut recommencer. Et elle a commencé le traitement hormonal, etc. Et dimanche dernier, donc quelques jours après que je la vois, elle devait partir en Espagne. Et puis, cette femme a vécu une expérience spirituelle étonnante. Elle m'a dit, mais c'est comme si la Vierge Marie me disait, ce que tu vas faire, c'est comme un avortement. Alors là, elle a été complètement bouleversée. Pour elle, elle n'aurait jamais envisagé un avortement parce qu'elle a conscience de ce que c'est. Par contre, la FIV, elle ne voyait pas le problème. Pour elle, ça ne posait pas de difficulté. Alors cette voix intérieure l'a évidemment bouleversée. Elle en a parlé à son mari. Et puis, lui, il a été sur Internet, il est tombé sur des forums de discussion. Et là, il a vu que, il y avait des gens qui disaient, l'Église est opposée à la FIV.
Alors elle a vu ça, elle était encore plus bouleversée. Elle en a parlé à la personne qui l'a accompagnée pour préparer sa confirmation. Et cette personne, sachant pas trop quoi dire, quoi faire, m'a appelé. Et moi j'ai dit, je veux bien la recevoir ce soir. Mais j'aimerais bien les recevoir tous les deux ensemble, parce que c'est vraiment une question de couple là. Ils sont concernés tous les deux. Bon. Et puis lui, elle a dit, non, lui, mon mari, il est en colère là. Il est très en colère et il ne veut pas venir. Bon, alors j'ai dit, venez. Et puis nous avons parlé. Évidemment, j'ai commencé par l'écouter son histoire, sa souffrance, évidemment. Souffrance d'une femme qui n'arrive pas à avoir d'enfant. Et voilà, on a parlé aussi de son désir d'enfant. Et puis, à un moment donné, j'ai essayé de l'aider à prendre du recul. Certes, ce désir d'enfant, il est très important, mais est-ce qu'il est le plus fondamental? N'y a-t-il pas en vous un désir plus grand, plus profond? Et là, d'elle-même, elle a reconnu que oui, au fond, son désir le plus grand, c'est de faire le choix de Dieu, c'est de faire la volonté de Dieu. Et donc, un enfant, oui, mais pas à n'importe quel prix. Pas en tournant le dos à Dieu. Alors, déjà, pendant ce temps de rencontre, j'ai vu qu'il y avait quelque chose qui avait bougé. Elle est arrivée, elle était en pleurs. En partant, elle était plus apaisée. Elle va chez elle, elle dit, je vais en parler avec mon mari. Alors moi, évidemment, je priais pour elle. Elle en a parlé à son mari. Le lendemain, je reçois ce texto. Je vous cite le texto. Mon mari et moi avons beaucoup discuté concernant la FIV. Et très clairement, mon mari m'a dit que lui aussi, il craignait Dieu. J'étais la femme la plus heureuse. À partir de là, la question ne se posait plus et nous avons décidé de tout annuler. Nous avons vécu un moment très beau et très fort, malgré la douleur du renoncement. Mais Dieu avant tout. Vous voyez, c'est magnifique, ça m'a vraiment bouleversé parce que... Et vous voyez, c'est un exemple pour essayer d'illustrer ce que je vous disais. Lorsque les personnes redescendent au niveau de leur désir profond, alors les exigences de l'évangile ne sont plus un fardeau qui accable, mais c'est au contraire un chemin de vie. C'est quand même fort d'entendre cette femme qui renonce à avoir un enfant et qui dit « j'étais la femme la plus heureuse ». Oui. Donc je crois vraiment qu'il nous faut développer, moi, ce que j'appelle une pastorale du désir. Hein. Et c'est vrai pour tout, c'est vrai pour les jeunes. Regardez les jeunes, ils sont séduits par les multiples sollicitations de la société de consommation, mais ils sont insatisfaits, ils ont soif d'autre chose, ils ont soif d'absolu de bonheur. Le discours de l'Église leur semble souvent déconnecté de leur vie. Mais si nous les aidons à prendre conscience de leur désir profond, alors la parole de Dieu pourra les rejoindre. Bien sûr, cela suppose pour nous de les aider à développer leur intériorité. Et alors ça, c'est vraiment un grand défi pour aujourd'hui. Vous avez remarqué que la société de consommation, elle cherche à nous maintenir à la superficie de nous-mêmes. Parce que si nous restons à la superficie de nous-mêmes, alors nous devenons des bons consommateurs. Nous n'avons pas la profondeur nécessaire pour résister à toutes ces tentations. Je disais au début qu'il fallait faire comme se rejoindre la doctrine et la vie concrète des personnes. On pourrait aussi dire il faut faire se rejoindre le désir de Dieu et le désir de l'homme. Le désir de Dieu, c'est de faire alliance avec l'homme. Le désir de l'homme, c'est de voir Dieu, de vivre avec lui. Alors j'ai parlé de ce désir profond qui est en nous, désir d'un amour vrai. Mais, comme je le disais, parfois, il est comme une source ensablée. Et donc, c'est pas toujours facile de le faire remonter à la surface. Et même lorsque la personne en prend conscience, une chose est de prendre conscience de cela, une autre est de pouvoir accomplir, réaliser ce désir. Comment faire pour réaliser notre désir profond? Il faut rencontrer le Christ. C'est lui qui nous permet de réaliser notre désir profond. Pensez à l'exemple de Zachée dans l'Évangile. Zachée, vous connaissez, c'est un voleur, un malhonnête, tout ce qu'on veut, un égoïste. Mais son désir profond, c'est un désir de justice, c'est un désir d'honnêteté, c'est même un désir de se donner.
Zachée accueille chez lui Jésus. Jésus vient demeurer dans sa maison, c'est-à-dire dans sa vie. Jésus n'a pas besoin de faire la morale. Il a accueilli Jésus. Son désir non seulement remonte à la surface, mais il le met en pratique, en œuvre tout de suite. Je donne la moitié de mes biens aux pauvres, etc. C'est la rencontre avec Jésus qui nous permet de réaliser notre désir profond. Et c'est pourquoi il faut annoncer le Christ. Et pour annoncer le Christ, il faut annoncer le kérigme, la première annonce. Le pape François insiste beaucoup là-dessus. Au début du chapitre 3, numéro 58, il écrit « Face aux familles et au milieu d'elles, doit toujours et encore résonner la première annonce, le kérigme, qui constitue ce qui est plus beau, plus grand, plus attirant et en même temps plus nécessaire, et qui doit être au centre de l'activité évangélisatrice. » Nous savons que le kérigme, c'est ce qui constitue le cœur de notre foi chrétienne. C'est l'annonce du Christ qui est mort pour nos péchés, ressuscité pour notre justification selon les Écritures. C'est une annonce qui invite son auditeur à se laisser toucher et à adhérer au Christ par la foi pour être sauvé. Donc vous voyez, ce n'est pas simplement un résumé de notre foi chrétienne, une sorte de contenu intellectuel. C'est quelque chose qui désigne un Dieu vivant, un Dieu présent et agissant aujourd'hui dans la vie de ceux qui s'ouvrent à sa présence. Ce n'est pas, comme dit le pape François, une doctrine froide et sans vie, mais un message d'amour et de tendresse. Donc, voyez, si nous voulons évangéliser, nous ne pouvons pas nous contenter de dispenser des cours de théologie ou des cours de culture chrétienne ou encore moins un traité de morale chrétienne. Nous devons, d'une manière ou d'une autre, manifester la présence de Jésus qui nous aime, qui a donné sa vie pour nous, qui est à nos côtés dans les joies comme dans les épreuves de la vie. Et je voudrais pas trop m'étendre là-dessus, mais regardez la façon parfois dont on fait le catéchisme. C'est perçu comme un cours. On apprend la vie de Moïse, d'Abraham, de Jésus, de ceci, de cela, mais on n'aide pas l'enfant à prendre conscience que Jésus, il est là, il est présent, il est vivant, il est agissant. Et c'est vrai, bien sûr, pour toute la pastorale des jeunes, qui est un vrai défi pour aujourd'hui. Les jeunes sont tellement marqués par le relativisme qu'un discours théorique sur la foi chrétienne ou sur des valeurs a peu de prise sur eux. S'ils ne font pas l'expérience du Christ qui est vivant, qui les accompagne dans leur vie personnelle, il y a peu de chances pour qu'ils persévèrent dans la foi et la pratique sacramentelle. Au fond, toute notre pastorale doit favoriser une rencontre avec le Christ. Et c'est pourquoi le pape insiste tellement sur le kérigme. Ce rappel du Saint-Père, bien sûr, il nous renvoie à nous-mêmes. Comment voulez-vous annoncer le kérigme si vous n'avez pas une relation personnelle et vivante avec le Christ? C'est pourquoi, si nous voulons être des témoins, pour nous, ça doit être une priorité de prendre soin de notre vie spirituelle, d'approfondir notre relation avec le Christ. Sinon, nous n'osons même plus témoigner de celui qui nous fait vivre. Un autre point d'appui, donc j'ai parlé de prendre en compte la diversité des situations, s'appuyer sur le désir profond des personnes, annoncer le chrisme avec le kérigme, et puis aussi s'appuyer sur la grâce. Parce que parler du kérigme, d'une rencontre avec le Christ, ça fait référence évidemment à une pastorale qui ne réduit pas l'évangile à un système de valeurs ou à une simple réflexion intellectuelle. Il s'agit pour nous d'entrer dans le mystère de Dieu. Et ça, ça se fait pas avec des moyens humains. Nous avons besoin de la grâce. Le pape met en garde explicitement contre le fait d'annoncer les exigences de l'évangile sans favoriser l'accueil de la grâce. J'allais dire, si vous faites ça, c'est inhumain. Le pape écrit au numéro 37, « Pendant longtemps, nous avons cru qu'en insistant seulement sur les questions doctrinales, bioéthiques et morales, sans encourager l'ouverture à la grâce, nous soutenions déjà suffisamment les familles. » Et je crois que ça, c'est très important. Oui. N'oublions jamais que le message de l'Évangile n'est pas une simple sagesse humaine. La parole de Dieu ne peut être mise en pratique avec nos simples forces. C'est pourquoi il nous faut aider les gens à accueillir la grâce. Sinon, nous leur faisons porter un fardeau qu'ils ne peuvent pas porter. Il s'agit, dit le pape, au numéro 297,
de leur révéler la divine pédagogie de la grâce dans leur vie et de les aider à parvenir à la plénitude du plan de Dieu sur eux, toujours possible avec la force de l'Esprit-Saint. Toujours possible avec la force de l'Esprit-Saint. C'est pourquoi nous devons les aider à accueillir la grâce. Et comment est-ce qu'on accueille la grâce ? Par la foi. La foi en Jésus-Christ. Vous voyez bien dans l'Évangile, hein, quand Jésus, par exemple, la guérison du serviteur du centurion, que tout se passe pour toi selon ta foi. C'est la foi qui permet à la grâce d'agir dans nos vies. Donc nous devons aider les personnes à poser un acte de foi. Encore faut-il que nous-mêmes, nous soyons dans la foi. Est-ce que nous croyons en la puissance de la grâce en tant qu'éducateurs, de parents ou dans la pastorale? Est-ce que nous croyons suffisamment en la puissance de la grâce? Est-ce que quand nous sommes face à une situation un peu difficile, voire bloquée, est-ce que nous en restons à une pédagogie humaine? Ou est-ce que nous implorons la grâce de Dieu? Est-ce que nous prions? Est-ce que nous faisons prier pour cette situation? Est-ce que nous allons nous mettre à genoux dans le Saint-Sacrement en disant « Seigneur, moi j'arrive pas, viens agir ». Est-ce que nous jeûnons pour cela? Est-ce que nous invoquons Marie qui défait les nœuds, comme nous y invite le pape François? Vous voyez, pour conclure un peu cet aperçu sur Amoris Laetitia, je dirais que à travers ce texte, le pape nous invite à poser un triple acte de confiance. D'abord, confiance en l'Esprit-Saint qui guide son Église. À l'occasion de la démarche synodale, il y a eu des affrontements, peut-être pas toujours très évangéliques, il y a peut-être aussi eu quelques coups bas. Le texte du pape est perfectible, il peut contenir des imprécisions, peut-être même quelques ambiguïtés. Certains ont été un peu déçus parce que on ne savait pas trop dans quel sens aller, et déçus parfois parce qu'on disait il va trop loin, déçus parce qu'il ne va pas assez loin. Mais à travers tout ça, c'est l'Esprit-Saint qui guide son Église. Nous ne devons jamais en douter. Nous pouvons faire confiance à l'Esprit-Saint. Il ne s'est pas mis en congé maladie le temps de la démarche synodale. Guidé par l'Esprit-Saint, l'Église prend soin de nous. Elle nous bouscule parfois, mais elle nous tire vers le haut. Elle nous conduit jusqu'en Dieu, là où notre cœur profond veut aller. Donc, confiance en l'Esprit-Saint qui guide son Église. Deuxième acte de confiance, confiance en la grâce de l'Esprit-Saint qui nous

Grâce de l'Esprit Saint pour nous-mêmes. Peut-être que parfois nous pouvons tomber dans l'illusion d'être du côté des justes, de bons disciples, mais nous pouvons aussi douter de nous-mêmes, nous décourager, parce que nous n'arrivons pas à nous défaire de tel ou tel défaut, de tel ou tel péché. J'aimerais tellement être plein de douceur, de patience, de bonté avec mes enfants, etc. Et puis souvent je retombe dans la dureté, dans l'orgueil, dans la médisance, dans la colère. Ou alors je suis dans une situation objectivement qui n'est pas conforme à l'Évangile et je ne vois pas comment en sortir. Dans toutes ces situations, il faut continuer à demander l'Esprit Saint avec confiance et persévérance. Ce qui nous sauvera, ce n'est pas d'avoir été parfait, c'est d'avoir été toujours tendu vers la perfection de l'amour, en croyant en la puissance de la grâce et en accueillant la miséricorde de Dieu lorsque nous avons chuté. Après la chute vient le relèvement. De relèvement en relèvement, la grâce de Dieu réalise en nous son œuvre de salut. N'ayons donc pas peur, faisons confiance. Je voudrais maintenant aborder, pour terminer, j'espère que je suis dans les créneaux horaires, il me reste combien de temps? 5 minutes. Ah, ben là, on va faire du rapide, alors. Bon, je vais vous résumer. Je voudrais terminer, mais parce que c'est quand même... Je l'ai gardé par la question des personnes divorcées, engagées dans une nouvelle union. Je l'ai gardé pour la fin parce que on a trop focalisé sur cette question. C'est pas l'essentiel du texte. Ceci dit, c'est une vraie question, c'est une question importante. Alors, qu'est-ce que nous dit au fond ce texte? Qu'est-ce que nous dit le pape François concernant ces situations? Je ne vais pas redire ce que j'ai dit concernant le regard de bienveillance, bien sûr, être bienveillant, dans la bienveillance vis-à-vis de ces personnes, tenir compte de la diversité des situations. Elles sont très diverses. Ce qui intéresse le pape, c'est la question de l'intégration. Il dit « la route de l'Église est celle de l'intégration, pas de l'exclusion ». Autrement dit, l'Église n'est pas un club de gens parfaits. Notre souci doit être de les aider à s'intégrer de plus en plus dans l'Église. Ils font partie de l'Église. Le pape évoque la question des services ecclésiaux qu'ils peuvent rendre. Il donne des exemples, mais en même temps, il ne donne pas une liste exhaustive, précisément parce qu'il faut tenir compte de la diversité des situations. Mais surtout, il s'agit de les accompagner, ces personnes. Encore une fois, nous ne sommes pas des douaniers ou des contrôleurs. Il s'agit de les accompagner. Pourquoi? Pour les aider à poser un regard de plus en plus objectif sur leur situation. C'est pour ça que le pape parle d'un examen de conscience. Il faut les aider à y voir clair. Souvent, nous sommes dans une approche très subjective ou très affective. Donc, ça va passer peut-être parfois par certaines remises en question. Il y a des gens qui sont dans la revendication, dans l'auto-justification. Là, le pape dit, explique que la reconnaissance, celui qui revendique la reconnaissance de sa situation contre l'enseignement de l'Église, se met lui-même à l'écart. Donc il ne s'agit pas d'être dans l'auto-justification. Mais en même temps, cet accompagnement va aider à reconnaître que, comme dit le pape, le degré de responsabilité n'est pas le même dans tous les cas. Et on sait très bien que c'est profondément vrai. Moi, je pense, je me souviens avoir reçu des personnes qui m'ont dit, ben voilà, on s'est marié, ça s'est mal passé, on a divorcé. Bon, après, j'étais encore jeune et tout ça. Tout mon entourage me disait, ben refais ta vie, voilà. Et puis, je me suis remarqué. Mais j'avais même pas l'idée à l'époque qu'il y avait un problème. C'est après, des années plus tard, je suis revenu vers la foi, etc. Je suis allé frapper à les portes de l'église. Et là, on m'a dit, ben attendez, il y a un problème. Vous vivez avec quelqu'un qui n'est pas votre mari ou votre épouse. Oui. Donc, essayer d'y voir un peu plus clair. Faire aussi tout un travail de relecture, nous dit le pape. Qu'est-ce qui s'est passé? Parfois, on en reste à des visions un peu simplistes. Les torts, 100% de son côté. Bon, peut-être c'est pas si simple. Et puis le pape dit, et les enfants? Comment est-ce qu'on a pris en compte les enfants dans tout ça? Etc. Mais cet accompagnement, c'est pas simplement regarder dans le rétroviseur. Le but, je cite le pape, de concourir à la formation d'un jugement correct sur ce qui entrave la possibilité d'une participation plus entière à la vie de l'Église et sur les étapes à accomplir pour la favoriser et la faire grandir. Autrement dit, et j'essaie de résumer un peu ce que j'ai noté là, oui, il s'agit d'accompagner les personnes avec le souci pour
qu'elles fassent un chemin de croissance spirituelle. Elles sont appelées à suivre le Christ comme tout le monde.

Et donc, non pas observer une sorte de protocole, voilà, vous êtes divorcé, remarié, voilà ce que vous pouvez faire, pas faire, non. Tenir compte de la diversité des situations, accompagner les personnes pour voir comment on peut avancer, répondre aux appels de Dieu qui nous invite tous à nous convertir, mais en tenant compte de la réalité, y compris des limitations personnelles. Car nous savons bien qu'il ne suffit pas de savoir ce qu'il faut faire pour le faire. Bien sûr, le pape dit, n'oublions pas la grâce, aidons ces personnes à accueillir la grâce de Dieu qui nous aide à vivre des conversions, à mettre en pratique la parole de Dieu. Mais n'oublions pas non plus, dit le pape, que la grâce agit dans le temps. Ce n'est pas quelque chose de magique. Je discutais avec un prêtre théologien qui me disait quand même, là, le pape, il est un peu borderline parce que c'est quand même dans la théologie, on dit bien que nul n'est contraint à faire le mal. Et donc, si vraiment nous accueillons la grâce avec foi, nous pouvons nous convertir, nous pouvons faire le bien. Un peu plus tard, j'ai appris que ce prêtre fumait. Alors, avec un peu d'humour, je lui dis, « Père, comment ça se fait qu'avec la grâce de Dieu, vous n'arrivez pas à arrêter de fumer ?» Vous voyez, je crois que c'est important de prendre ça en compte. Et il ne s'agit pas de... Le pape n'a pas dit, comme certains ont pu le croire, que le pape avait changé la discipline, qu'il reniait l'enseignement de l'Église. Non. C'est le même enseignement, mais simplement, c'est comme si on affinait un petit peu notre attitude pastorale. Et bien sûr qu'avec la grâce de Dieu, on peut se convertir, mais on sait très bien que ça n'agit pas de façon magique et qu'en nous, ben, ça résiste. Et oui, chacun d'entre nous ici, nous voudrions être des saints. Nous ne sommes pas encore des saints. Et notre conversion se fait dans le temps. Et c'est pourquoi, au fond, le pape dit, la discipline de l'Église, elle est toujours bonne. Et pour nous, pasteurs, la priorité, c'est d'aider les gens à comprendre que cette discipline de l'Église qui leur propose de ne pas communier n'est pas une exclusion, n'est pas une punition. Et au contraire, ça va être pour eux un chemin de croissance et de sainteté. C'est une façon de les prendre au sérieux. Je vous prends tel que vous êtes. Votre situation conjugale, c'est pas quelque chose à part dans votre vie, ça fait partie de votre vie. Je vous réduis pas à ça, mais je ne peux pas fermer les yeux sur ça. Eh bien, nous allons faire un chemin qui tient compte de votre situation et l'Église vous propose ce chemin. Et alors là, ce qui est très beau, là, je parle vraiment d'expérience, c'est qu'on voit des personnes qui vont découvrir le sens profond de l'Eucharistie. Parce qu'au fond, une des questions de fond, c'est ça. C'est sûr que si on vous dit que l'Eucharistie, c'est surtout communier, c'est d'abord un repas. Ah ben, c'est sûr, si je suis invité à un repas que je ne peux pas passer à table, ça n'a aucun sens. Mais l'Eucharistie, c'est pas simplement communier. C'est le sacrifice du Christ qui est rendu présent et c'est accepter non seulement de poser un acte de foi, mais de s'associer à l'offrande du Christ, de se laisser entraîner dans cette folie d'amour qui fait que nous faisons de notre vie une offrande. C'est ça la participation à l'Eucharistie. Et ces personnes qui ne peuvent pas communier, elles peuvent vivre ça. Et souvent, je l'ai constaté, alors ça suppose un accompagnement, elles vont le vivre en profondeur, elles font un chemin spirituel extraordinaire. Donc, voilà, la discipline de l'Église reste toujours valable. Simplement, là où le pape va un peu plus loin à travers ce texte, c'est qu'il nous dit, attention, une discipline, c'est une règle, mais ce n'est pas un but en soi. Et si, dans certains cas, cette règle va être un tel obstacle pour les personnes qu'elles vont claquer la porte et repartir, alors là, on n'a rien gagné. Donc, dans certaines situations, suite à un dialogue avec ces personnes, on va pouvoir se dire, là, pour l'instant, c'est trop dur pour vous. Vous n'arrivez pas à vivre ce que l'Église vous demande. Eh bien, prenons le temps. Ayez accès au sacrement pour un temps. Et puis, on fera le point un peu plus tard. Parce que ce qui nous intéresse, nous, c'est pas que les gens soient une sorte de conformité extérieure à une règle, mais c'est qu'ils avancent vers le Seigneur. Donc, vous voyez, tout ça est vraiment une question de finesse. J'allais dire, on est dans le sur-mesure, mais je crois que c'est vraiment ce que le Seigneur attend de nous si nous voulons être à l'image du bon pasteur. Voilà. Alors, pour conclure, je conclue, 2 minutes. Si vous êtes vous-même, et j'imagine que parmi vous, il y a des gens qui sont dans cette situation objective, de difficulté objective, le texte du pape va pas tout changer. Peut-être que vous rencontrerez encore des personnes qui vous regarderont de travers. Vous rencontrerez aussi des prêtres qui ne sont pas très à l'aise, qui ne savent pas trop faire cet accompagnement. Soyez capables de miséricorde pour eux. Mais surtout, n'oubliez jamais que quelle que soit votre situation, vous êtes aimé de Dieu. Vous avez votre place dans l'Église. Et en même temps, résistez à la tentation de l'auto-justification. Faites confiance en l'Église
qui vous invite à faire un chemin de vérité. Oui, votre situation est délicate pour une part, puisque la fidélité conjugale est le signe de l'alliance. Mais si vous acceptez le chemin que l'Église vous propose, alors votre situation sera le lieu pour vous de votre sainteté, d'un chemin de sainteté, de fécondité spirituelle. Et puis, vous n'êtes pas directement concerné par ces situations, et si peut-être vous vous interrogez sur ce texte du pape en vous disant « mais est-ce qu'il n'est pas en train de nous changer la doctrine de l'Église ?» Eh bien, là aussi, je vous invite à faire confiance à l'Église. Le pape ne contredit pas ce que l'Église a toujours dit, et il approfondit le mystère du bon pasteur qui n'est pas venu pour condamner, mais pour sauver. Résister à la tentation de juger les autres, de les mettre dans des cases. Pensez à la parabole de la paille et de la poutre. Demandez la grâce d'avoir un cœur miséricordieux, non pas pour fermer les yeux sur le péché et dire que tout se vaut, mais avec le désir de nous édifier les uns les autres pour avancer sur le chemin de l'amour. Que le Seigneur vous bénisse.

Veillez donc, car vous ne savez ni le jour ni l'heure. Matthieu 25, 13.

Alors c'est un sujet qui est toujours un sujet que j'aime pas trop, comment adorer, parce que plus j'essaie d'adorer, plus je suis sûr que je sais pas adorer. Voilà. Et c'est pas de la fausse humilité ou je ne sais quoi, mais je vous promets que voilà, je suis très pauvre dans cette démarche d'adoration, et vraiment voilà, je fais appel à vos prières pour m'aider à mieux adorer, hein, de même que voilà, je prie aussi pour eh bien que vous puissiez vous aussi adorer toujours mieux ce cœur de Jésus qui est vraiment présent dans l'Eucharistie. Alors cet après-midi, je parlerai un petit peu de cet amour infini de Jésus qui nous attend dans l'Eucharistie, comment répondre à son appel ce matin. Donc on va essayer de voir plutôt des petits conseils que l'Église nous donne à travers des grandes figures, des figures de saints qui, eux, je pense, ont su adorer vraiment en esprit, en vérité, Dieu notre Père par cette présence de Jésus dans l'Eucharistie qui nous comble toujours de l'Esprit Saint. Alors vous savez, l'adoration, c'est un peu comme aller au désert. C'est dur, il faut creuser, on transpire et généralement rien se passe. Mais pourtant, si on est fidèle, si on est persévérant, eh bien à un moment, cette terre, elle va commencer à s'humidifier, la terre que l'on a creusée. Et puis si on continue encore, voilà qu'on trouve enfin l'eau. Quelle merveille alors que de trouver de l'eau dans le désert. Et l'adoration, c'est à mon avis un peu la même chose, c'est un temps de combat, de persévérance, de fidélité. Mais si on persévère, tôt ou tard, eh bien on va pouvoir rejoindre, trouver cette eau vive qui coule du cœur de Jésus. On va vivre ce qu'on appelle une grâce de contemplation, c'est-à-dire que le Seigneur va nous saisir. Voilà. Il va nous prendre tel que nous sommes et il va nous toucher par des grâces qui vont profondément nous renouveler intérieurement. J'ai envie de dire nous recréer intérieurement, nous relancer dans la mission qu'il nous donne, nous redonner cette force, cet esprit, hein, son Esprit Saint pour pouvoir vivre toujours plus, toujours mieux la mission qu'il nous donne, notre devoir d'État déjà, et puis la mission dans l'Église. Alors pour commencer, j'avais envie de reprendre un petit témoignage qui s'est passé à Madrid pendant les Journées Mondiales de la Jeunesse. Ça me semble important de repréciser cela parce que je pense que c'est un des signes du temps et qu'il faut savoir lire eh bien ces signes que Dieu nous donne. Donc c'était encore à l'époque de Benoît XVI, il y avait ces grands rassemblements à Madrid, tous les jeunes étaient sur un immense aérodrome, et voilà qu'on était parti très tôt le matin, tous les jeunes étaient rassemblés, serrés, les uns contre les autres pendant une journée de grosse chaleur, et il devait faire beau. Moi je me souviens, j'étais avec d'autres prêtres, on était responsables du diocèse, des jeunes du diocèse de Toulon, et on a regardé la météo, et il était prévu qu'il fasse beau. On avait dit aux jeunes, ne vous couvrez pas trop, il va faire toujours aussi chaud que les autres nuits. Et voilà qu'au moment où enfin le pape arrive, après une grande, longue journée d'attente, de prière quand même, de louange aussi, eh bien au moment où le pape va commencer à faire son signe de croix pour ouvrir la cérémonie d'ouverture, la soirée de prière, voilà qu'on sent un grand coup de vent dans notre dos, et suite à cela on se retourne, on voit le ciel tout noir, et quelques instants après on se retrouve pris dans une sorte de déluge, de tempête absolument terrible, où la pluie n'arrivait pas du haut vers le bas, mais elle arrivait en horizontale. Hein, vous pouvez imaginer, à cause de une sorte de mini-tornade qui va tomber sur nous tous. Et à ce moment-là, il y a eu comme un petit mouvement de panique, dans la mesure où d'un côté, il y a l'électricité a sauté, et puis il faisait tellement chaud, il s'est mis à faire assez frais, de manière très, très soudaine, et puis c'était pas prévu. Et nous voici tellement serrés les uns contre les autres, on a ressenti un petit peu cet effroi, j'ai envie de dire, qui se passait pour les disciples, qui étaient serrés sur cette petite barque, et soudain il y a la tempête, et les vagues vont secouer la barque qui est sur le point de chavirer, et c'est vrai qu'on a eu peur, on a eu peur. Hein. Alors, à ce moment-là, donc, on a vécu, on va dire, une petite expérience sacrificielle, hein, de temps en temps ça fait du bien de passer par cela.
certainement de purification extérieure, mais qui nous préparait à une vraie purification de cœur. Et au bout de 15-20 minutes, dans la tempête, on n'a rien fait, si ce n'est qu'attendre, de prier comme on pouvait. Et après un moment, ça s'est un tout petit peu calmé, le pape a pris donc la lunule. Il y a eu un immense ostensoir qui est sorti de la Seine devant, et un ostensoir qui faisait 3 mètres de haut, je crois, une merveille de Tolède. Et à ce moment-là, le pape a déposé la lunule dans l'ostensoir. Et ce que je peux témoigner, enfin pour les jeunes qui étaient autour de moi, c'est que tous les jeunes se sont naturellement mis à genoux devant le Seigneur. Et alors on a vécu 15-20 minutes d'une adoration absolument extraordinaire, extraordinaire. Après cette petite passage, j'ai envie de dire pénitentiel, de la tempête, de la pluie, du froid, nous voici tous à genoux. Et les jeunes, le regard fixé sur cette petite hostie, le pape aussi à genoux devant le Saint-Sacrement. Et on peut dire que les jeunes ont pu vivre ce que le pape avait expliqué ou ce que les évêques avaient enseigné dans les jours précédents, c'est-à-dire que la religion chrétienne est avant tout une rencontre, une amitié avec une personne qui s'appelle Jésus, une personne qui est vivante, une personne qui ne nous abandonnera jamais, et que toute la vie chrétienne commence par cette rencontre personnelle avec Jésus qui m'aime tant. Et ensuite, lorsque je suis rempli de cet amour, évidemment, je vais pouvoir donner, partager cet amour, je vais pouvoir vivre la charité jusqu'au bout. Et alors, juste après ces 15 minutes, 20 minutes d'adoration, le pape a fait une bénédiction du Saint-Sacrement. Et au moment où la bénédiction a été accomplie, eh bien, la pluie est revenue, la tempête a redoublé. Et voici que la veillée était vraiment tombée à l'eau, hein, le reste de la veillée. Et à la fin, il y avait quelques feux d'artifice qui étaient prévus pour la fin de la veillée. Et les Espagnols avaient essayé de les faire, les allumer. Mais il avait tellement plu que la fête avait été ailleurs. Vous voyez, la fête avait été ailleurs. Et j'étais très touché quand je parlais avec les jeunes le lendemain en rentrant en France, en leur demandant, qu'est-ce qui vous a le plus touché? Et beaucoup d'entre eux ont dit, c'était ce quart d'heure, vous voyez, d'adoration. C'est-à-dire que le Seigneur, il y avait une veillée extraordinaire qui avait été organisée, mais la seule chose qu'il nous a donnée, en fait, dans cette veillée, c'était 15 minutes de cœur à cœur, à genoux, devant lui, avec toutes les pauvretés qu'on pouvait avoir dans le cœur, sans être des grands connaisseurs de qu'est-ce que la vie intérieure, de la prière. Mais les jeunes avaient été touchés, saisis par cette rencontre personnelle avec Jésus au Saint-Sacrement. Alors c'est important pour moi de rappeler ça, parce que c'est toutes les futures générations de notre Église, hein, qui ont été touchées, hein, providentiellement à travers cette tempête, par ce temps, hein, de prière et d'adoration. Alors, pour comprendre l'Eucharistie, il faut toujours regarder le crucifix, la croix, hein, revenir à ce qui s'est passé 2000 ans plus tôt. Qu'est-ce qui s'est passé? Jésus, se retrouve, donne sa vie librement sur une croix, et il va prendre toute la haine du monde et toute ma propre haine aussi, la haine de toutes les générations, hein, toutes les générations de l'histoire de l'humanité. Et voilà que ce cœur de Jésus va transformer cette haine en amour. Il va vaincre cette haine et il va donner le don de la miséricorde. Père, pardonne-leur, ils ne savent pas ce qu'ils font. Et juste après, ce cœur de Jésus va descendre dans la mort, il va mourir. Et ensuite, nous savons que ce cœur va vaincre la mort, il va ressusciter. En d'autres mots, sur la croix, eh bien Jésus a vaincu, il nous a donné un amour plus fort que toutes les haines, une vie plus forte que toutes les morts. Et alors Jésus voulait, transporter cela, nous communiquer, sa victoire sur toutes les haines, sur toutes les morts. Et pour cela, c'est son cœur à inventer, pour reprendre certaines expressions, dans l'Église, à l'invention de l'amour, c'est l'Eucharistie. C'est-à-dire ce cœur a inventé l'Eucharistie pour nous transmettre aujourd'hui, cette victoire sur la mort, cette victoire sur la haine. Et alors, qu'est-ce qu'il a fait? Il a célébré ce repas pascal. On peut dire qu'il a comme enveloppé dans ce repas son sacrifice rédempteur. C'est-à-dire cette victoire, cette transformation de haine en amour, de mort en vie. Jésus l'insère à l'intérieur de ce repas, il l'enveloppe dans ce repas, il dit « faites cela en mémoire de moi ». Et chaque fois que nous faisons cela en mémoire de Jésus, ce qu'il a fait il y a 2000 ans nous est communiqué, nous est transmis, un peu comme lorsque vous envoyez une lettre à quelqu'un, vous la placez dans une enveloppe,
Et l'enveloppe en tant que telle n'a pas plus d'importance que ça. On va dire, c'est toute la liturgie, les gestes, les signes, les couleurs, les rites, etc., qui sont nécessaires, comme l'enveloppe qui est importante, mais ce qui est important avant tout, c'est ce qui est dans l'enveloppe, la lettre, le contenu, et ici, c'est cette victoire de Jésus sur la haine, sur la mort, qu'il vient par l'Eucharistie déposer dans notre cœur. Parce que Jésus veut, dans notre cœur, vaincre toutes les haines, il veut vaincre toutes les morts, et il fait cela par l'Eucharistie qui rend présent les fruits, voyez, de son sacrifice rédempteur. Alors, le pape Benoît XVI, lorsqu'il présentait l'adoration eucharistique, il reprenait ce thème, j'ai repris plutôt le thème qu'il avait abordé, et juste après, il donnait les deux grandes étymologies, vous savez, du mot adoration, qui vont nous aider à mieux comprendre comment adorer l'Eucharistie. C'était toujours aux Journées mondiales de la jeunesse, mais cette fois c'était celle de Cologne. Le thème c'était « Nous sommes venus l'adorer ». Et il disait, il y a l'étymologie grecque, proskunesis, ça veut dire, c'est cette dimension de soumission, vous voyez, émerveillée devant la majesté de Dieu. C'est-à-dire, ce Dieu, il est tellement grand, il est source de l'être même, c'est grâce à lui que j'existe, donc, eh bien, je vais adorer mon Dieu. Parce que si j'existe, c'est parce qu'il me maintient en existence. Et si ce Dieu m'oubliait un quart de dixième de seconde, eh bien, mon être tomber immédiatement dans le néant, je n'existerai plus. Et donc si j'existe, c'est parce que Dieu le veut, Dieu me maintient en existence. Donc l'adoration, c'est ce premier grand devoir de toute personne, de reconnaître que Dieu est Dieu, que je ne suis pas égal à Dieu, je ne suis pas plus grand que Dieu, mais je vis, j'existe parce que Dieu me permet, me maintient en existence. Donc première dimension du mot adoration, cette étymologie grecque. Et puis la deuxième dimension que le pape Benoît XVI nous donne, c'est ad oratio, vers la bouche, un ad os, le baiser, l'accolade. Il disait même le bouche à bouche, un peu comme celui qui a perdu son souffle en se noyant et qui va recevoir le souffle de quelqu'un d'autre, qui va réanimer, vous voyez, son principe, sa respiration, pour qu'il retrouve son souffle s'il a perdu son souffle. Et ici, c'est ce cœur de Jésus qui déverse son souffle, son Esprit Saint dans mon cœur, pour que de nouveau mon cœur, mon âme soit animé par le souffle même de Jésus-Christ, par son Esprit Saint. Et donc le pape rassemble ces deux étymologies en disant il y a une soumission à l'amour. Et la soumission à l'amour, c'est ce qu'on appelle l'union. Et chaque fois que Benoît XVI parlait de l'adoration, il présenter cette grâce d'union, de communion, que Jésus explique ainsi, je suis la vigne, vous êtes les sarments, celui qui demeure en moi et moi en lui portera beaucoup de fruits. Les fruits que l'on porte, les fruits pour le royaume de Dieu, dépendent de notre communion avec notre Seigneur Jésus-Christ. Et dans l'adoration, dans l'Eucharistie, eh bien, nous avons le moyen que Dieu nous donne pour vivre cette communion réelle avec lui. Alors, donc, qu'est-ce que l'adoration? Dans l'Ancien Testament, l'adoration, c'est ce premier devoir, c'est le premier commandement. C'est ce qu'on appelle un devoir de justice, justice divine, reconnaître que Dieu est Dieu et que j'existe grâce à Dieu. L'adoration chrétienne, c'est quoi? Eh bien, Jésus nous explique qu'il y a que nous sommes appelés à adorer Dieu, Dieu le Père, et que pour adorer le Père, nous devons passer par le Fils. Je suis le chemin, nul ne vient au Père que par moi. Si vous voulez adorer le Père, il y a un seul chemin, pas deux, mais un seul, et ce chemin, c'est Jésus-Christ, ce chemin, c'est le cœur de Jésus-Christ. Et dans ce mouvement de passer par Jésus, on remonte vers le Père, il y a toujours une effusion de l'Esprit-Saint que le Seigneur dépose dans notre cœur. Et alors, qu'est-ce que l'adoration eucharistique? J'ai pris l'adoration générale, l'adoration chrétienne et l'adoration eucharistique. Eh bien, on retrouve cela un petit peu dans le livre des Hébreux, l'Épître aux Hébreux, pardon. Et on voit que toute la vie de Jésus, c'était une grande vie d'adoration. Et Jésus va laisser à son Église son adoration. Elle la laisse où? Il la laisse au tabernacle, de sorte que au tabernacle, Jésus est bien vivant, Jésus est bien agissant, et Jésus adore le Père. Et quand je viens adorer le Saint-Sacrement, eh bien j'entre dans cette adoration du Fils,
Et cette adoration du Fils est ce grand ascenseur spirituel, on pourrait dire, qui me conduit droit vers le cœur du Père, non pas en vertu de ma foi, de mes mérites, de ma sagesse ou je ne sais quoi, mais en vertu du cœur de Jésus, hein, qui touche, qui va droit au cœur du Père. Donc l'adoration eucharistique, eh bien, c'est entrer dans la prière de Jésus, cette prière qui est bien là, c'est Jésus vivant, Jésus adorant, et en vertu de l'adoration de Jésus-Christ, eh bien, qui est rendue présente dans l'Eucharistie, eh bien, je suis conduit droit vers le cœur de Dieu. Alors, pour résumer ceci, nous comprenons que on demande souvent, on adore qui dans l'adoration eucharistique ? Le Père, le Fils ou le Saint-Esprit ? Alors, en fait, on adore les trois personnes divines. On adore souvent le mouvement naturel ou surnaturel plutôt de l'adorateur. C'est d'abord, eh bien, je viens rencontrer un cœur, je viens rencontrer une personne divine qui s'appelle Jésus-Christ, il est là, il m'attend, il m'aime tant et il a tant d'amour à me donner, j'ai tellement besoin de son amour que je vais le rencontrer, c'est la première démarche de l'adorateur, d'adorer Jésus-Christ, mais ensuite Jésus-Christ, lui, prend mon adoration, il prend mon cœur, il va me saisir tel que je suis avec tous mes pauvretés, un petit peu comme le berger qui prend la petite brebis fatiguée, blessée, qu'il pose, hein, sur ses épaules pour la conduire dans la maison du Père. Et donc dans cette deuxième démarche, que j'en sois conscient ou non, c'est la même chose, Jésus le fait de toute façon, il me prend et il me conduit vers le cœur du Père. C'est-à-dire que l'adorateur, par Jésus-Christ, en fait, va remonter vers le Père et va adorer véritablement Dieu le Père dans l'adoration, parce que c'est Jésus qui adore le Père et j'entre dans cette adoration. Et donc c'est toute la dimension de la purification, c'est-à-dire que Jésus, eh bien, comme je citais la vigne, Jésus vient émonder, hein, le Père émonde la vigne pour qu'elle porte plus de fruits. On va voir dans un instant, c'est toute la dimension du combat, de la fidélité avec les sécheresses, les aridités, tout ça, ça fait partie, eh bien, de Jésus qui me conduit vers le Père et qui veut purifier cette démarche pour que j'aille, que je sois détaché de tout le côté sensible qui m'attire tant, dont j'ai souvent besoin pour être fidèle dans l'adoration, mais en même temps il faut dépasser cela pour adorer en esprit et en vérité, et non pas pour ressentir plein de choses dans mon cœur. Et ensuite, dans ce mouvement, hein, trinitaire, eh bien, voilà, en remontant vers le Père, je reçois une effusion de l'Esprit Saint qui découle, qui jaillit du cœur même de Jésus, ce cœur eucharistique, et l'Esprit Saint, c'est lui qui m'envoie dans la mission de l'Église avec la Vierge Marie pour m'engager, pour vivre ce que le Seigneur va me demander. Et l'adoration, c'est une vraie école de prière où l'Esprit Saint, quand je prends du temps, il faut du temps, hein, on a besoin de donner un petit peu de temps, eh bien l'Esprit Saint vient véritablement déposer sa volonté, la volonté de Dieu pour moi, dans mon cœur, et toutes les grâces dont j'ai besoin pour accomplir cette volonté même de Dieu. Alors voyez un petit peu la démarche trinitaire qu'on vit. On rencontre le Fils Jésus-Christ qui a son cœur qui est là, c'est ce qui m'attire, c'est l'aimant dans le sens l'aimant magnétique, je veux dire qui attire mon cœur, tous les cœurs devraient être attirés par ce cœur de Jésus, et ensuite qui est en même temps source d'amour, qui est aimant, hein, dans le verbe, le sens aimer, et qui me comble cet amour, et ensuite Jésus, c'est lui qui bien sûr me conduit directement vers le Père et me comble de l'Esprit Saint. Alors dans cela, comprenons bien que voilà le mystère eucharistique possède trois grandes dimensions. La première, la plus importante, la centrale, c'est ce qu'on appelle le sacrifice. J'en parlais un petit peu, cette transformation de haine en amour, de mort en vie, qui est rendue présente quand je viens participer à la messe. Toutes les grâces du sacrifice, de son salut, hein, viennent s'accomplir, viennent se déverser dans mon cœur et en même temps dans le monde entier par ma prière, par la communion des saints. Et ensuite, il y a la dimension de banquet, c'est la communion eucharistique où Jésus vient parfaire cette communion, il vient renouveler, hein, cette vie du baptême. Et puis enfin, il y a cette dimension de présence qui me permet de, comme disait Benoît XVI, de prolonger et même d'intensifier tout ce que Jésus m'a donné pendant la messe. Alors, l'adoration eucharistique, vous comprenez, nous aide à préparer mon cœur, me met dans cette attitude juste pour venir adorer Jésus à la messe, qui est l'acte suprême d'adoration.
et en même temps il me permet de prolonger et même d'intensifier. Hein, alors de prolonger, on peut comprendre assez facilement, mais comment peut-on intensifier? Il y a une intensification dans l'adoration par rapport à ce qui se passe à la messe. Alors il ne faut pas mal le comprendre, il faut comprendre évidemment que le don de Dieu est toujours premier à la messe, rien n'est plus grand que la messe, mais en même temps, c'est par la foi, et ça c'est important de bien se le rappeler, c'est par la foi que je vais puiser les grâces dans le cœur même de Jésus. La foi, c'est cette clé qui ouvre ce cœur de Jésus et par laquelle je reçois la surabondance de son amour, de ses grâces, de sa vie divine. Mais si je viens, si j'approche de l'Eucharistie sans la foi, eh bien, il n'y a pas, rien ne se passe. Hein, rien ne se passe. Pour ça que juste après la consécration, le prêtre, après avoir élevé le corps et le sang du Christ, il dit « Il est grand le mystère de la foi ». On est tous là, à genoux, prosternés devant Jésus, en adorant celui qu'on ne voit pas. Mais notre foi, hein, nous discernons au-delà des apparences du pain, la présence réelle de notre Seigneur Jésus-Christ. Et donc vous comprenez que quand Benoît XVI parle d'intensification de l'adoration, qu'est-ce qui est intensifié en fait? C'est que ma foi est mise à rude épreuve dans l'adoration. C'est vrai qu'à la messe, nous sommes portés par une belle liturgie. Lorsqu'on vient ici à Paray le Monial, toute une très belle animation qui nous permet de louer, de chanter. J'ai envie de dire, souvent la messe, ça passe comme une lettre à la poste. C'est tellement beau, on y est bien. Hein. Est-ce qu'on pose des vrais actes de foi pendant la messe? Certainement, sinon on ne serait pas là. Mais ce qui est sûr, c'est qu'on est devant le désert, hein, de l'hostie exposée. Eh bien là, si je ne pose pas un acte de foi, une minute après, je pars en disant « j'ai d'autres choses à faire, hein, je vais aller faire autre chose ». Et je crois qu'à chaque minute de l'adoration, je suis obligé de poser un acte de foi. « Seigneur, je crois, je sais que tu es là, et même si je ressens rien, voilà, même si ceci, cela, Seigneur, je sais que tu es là, tu m'appelles, tu m'attends, et je te donne une heure, je veux rester toute cette heure auprès de toi ». Et donc on peut voir comment l'adoration va véritablement renouveler, forger, j'ai envie de dire, transfigurer ma propre foi, hein, pour que je puisse ensuite, eh bien, vivre de manière beaucoup plus intense, hein, l'Eucharistie. Alors, pour adorer, il faut, il n'y a pas vraiment de méthode. Hein. Pourquoi il n'y a pas de méthode? Parce que c'est un cœur à cœur. Un cœur à cœur, ça veut dire qu'il n'y a pas trop de choses à faire, à dire. Ce qui compte avant tout, c'est, comme on dit, la présence de l'autre. On voit souvent ça, deux amoureux qui se sont peut-être tout dit, qui n'ont rien à se dire de plus, mais la seule chose qui compte, c'est d'être avec la personne bien aimée. Voyez. Et donc, l'adoration, c'est, si on a des choses à dire au Seigneur, très bien, on peut les lui dire, certainement qu'il va toujours nous dire quelque chose ou transformer quelque chose dans mon cœur, mais avant tout, ce qui compte, c'est d'être avec la personne que l'on aime, et on peut pas mesurer, imaginer la joie, hein, que l'on donne au cœur de Jésus lorsqu'on passe du temps avec lui, parce que cette joie est proportionnelle à son amour est infini, donc sa joie de nous voir auprès de lui est aussi infinie. Alors le curé d'Ars disait, on n'a pas besoin de t'en parler pour bien prier, on sait que le bon Dieu est là, dans le Saint Tabernacle, on lui ouvre son cœur, on se complaît en sa présence, c'est la meilleure prière, celle-là. Voilà, voyez. Donc en gros, en soi c'est tout simple, il n'y a rien à faire, rien à dire, ce qui compte c'est d'être là. Ce qui compte aussi, c'est de ne pas partir au bout de quelques minutes, parce qu'on ne ressent rien du tout, hein, et c'est de rester pour laisser, eh bien, ce cœur de Jésus évangéliser mon cœur, transformer mon cœur, me purifier intérieurement. Benoît XVI disait à propos de l'Eucharistie, il faut l'humilité de l'homme pour répondre à l'humilité de Dieu. C'est une telle humilité que Jésus manifeste en venant dans l'Eucharistie, lui le Seigneur du ciel, lui qui a fait tant de merveilles, tant de prodiges, qui est tout puissant, lui devant qui tout le ciel, hein, toute l'humanité, enfin les anges adorent déjà pour certains, adoreront pour d'autres, se mettent tous à genoux, bien voilà que ce Dieu infiniment grand choisit, hein, de se cacher sous les apparences du pain, et pourtant c'est vraiment notre Seigneur Jésus-Christ. Comme on dit souvent,
ici, supposons que notre Seigneur, par exemple à Paray-le-Monial, vous avez déjà une très belle chapelle d'adoration où les adorateurs viennent prier jour et nuit les uns après les autres, mais supposons qu'un jour, eh bien Jésus manifeste un reflet de sa gloire. Vous voyez que par exemple autour de l'hostie, il y a un rayonnement avec des rayons de toutes les couleurs, que l'hostie se mette à, l'ostensoir se mette à danser, à tournoyer, qu'il y ait une chaleur ou je ne sais quoi. Qu'est-ce qui se passerait immédiatement? Je suis sûr que le nombre d'adorateurs se mettrait à doubler, tripler, quadrupler. Je suis sûr que les gens viendraient des environs pour venir voir ce prodige, ce miracle. Et peut-être, si c'est un beau miracle, les gens viendraient du monde entier pour cela. Est-ce que ça serait une bonne chose? J'ai envie de dire non, que ça serait triste d'un certain côté, parce que tous ces gens viendraient non pas pour qui Jésus est, mais pour ce qu'il a ou ce qu'il peut montrer. En d'autres mots, ils ne viendraient pas rencontrer un cœur, hein, mais ils viendraient rencontrer voilà, ce que Jésus peut faire. Et c'est pour cela que dans ce mystère de l'amour, eh bien, Jésus va aller jusqu'à s'abaisser, jusqu'en prenant le risque d'être oublié, d'être ignoré, d'être méprisé, en cachant sa gloire, sa puissance, sa majesté, mais en apportant uniquement toutes les grâces de son cœur qu'il veut déverser dans notre cœur. Et c'est pour cela que Saint-Pierre, Julien et Marc, ils disaient toujours, Seigneur, je te supplie, ne fais pas de miracle eucharistique, sinon ils viendront pour la mauvaise raison. Hein, et c'est pour ça que le Seigneur en fait si peu d'ailleurs, parce que c'est vrai que quand il y a des miracles eucharistiques, d'un côté, ça nous encourage dans notre foi, c'est toujours voilà. Mais en même temps, ça peut nous pousser à aller le rencontrer pour une mauvaise raison. La seule bonne raison d'aller adorer le Christ, c'est parce qu'il est là, c'est son cœur, c'est son amour, et il va faire ce qu'il veut. Voilà. Hein, et c'est ça l'adoration. Il y a cette pauvreté de l'adoration dans laquelle il faut entrer, sinon on passe à côté, sinon on y va pour soi. Alors j'aimais bien. Je tombais sur un passage du Petit Prince et du Renard qui peut nous montrer comment aborder, comment rencontrer Jésus dans l'Eucharistie. C'est une analogie, bien sûr. Hein, on peut prendre. Alors, je vais juste relire ces 4-5 lignes. Alors, on ne connaît que les choses que l'on apprivoise, dit le Renard. Les hommes n'ont plus le temps de rien connaître. Ils achètent des choses toutes faites chez les marchands. Mais comme il n'existe point de marchand d'amis, les hommes n'ont plus d'amis. Si tu veux un ami, apprivoise-moi. Que faut-il faire ? Dit le petit prince. Il faut être très patient, répondit le renard. Tu t'assoiras d'abord un peu loin de moi, comme ça, dans l'herbe. Je te regarderai du coin de l'œil et tu ne diras rien. Le langage est source de malentendus. Mais chaque jour, tu pourras t'asseoir un peu plus près. Le lendemain, revint le petit prince. Il eût mieux valu revenir à la même heure, dit le renard. Si tu viens par exemple à 4 heures de l'après-midi, dès 3 heures, je commencerai d'être heureux. Plus l'heure s'avancera, plus je me sentirai heureux. À 4 heures déjà, je m'agiterai, je m'inquiéterai, je découvrirai le prix du bonheur. Mais si tu viens n'importe quand, je ne saurai jamais à quelle heure m'habiller le cœur. Il faut des rites. Alors c'est un texte. Hein, dans le sens des rites, vous comprenez, pas tant des prières toutes faites lorsqu'on vient rencontrer Jésus, mais il y a une certaine fidélité. Hein. Il faut venir régulièrement rencontrer le Seigneur, pas toujours, et le fait de venir prier dans un lieu d'adoration permanent où on peut donner une heure chaque semaine, eh bien ça nous aide à venir, voyez, à la même heure, qu'on ait envie, qu'on n'ait pas envie, qu'on le sente, qu'on le sente pas, qu'on soit fatigué, pas fatigué, eh bien c'est une relation d'amour. On choisit de s'engager dans l'amour à une rencontre hebdomadaire avec le Seigneur et petit à petit, eh bien cette relation grandit. Hein, la prière est une vertu. Plus on le fait, plus c'est facile. Moins on le fait, plus c'est difficile. Voilà, alors on va reprendre quelques conseils de Saint-Pierre, Julien et Marc, qui était cet apôtre de l'Eucharistie, comme disait le Concile Vatican II, et qui peut nous aider, voilà, à aller, voilà, des conseils dans le sens des points à éviter, plutôt que des choses à faire, parce que ce qu'il faut faire, c'est aimer de tout son cœur notre Seigneur. Alors tout d'abord, se rendre compte, voilà, l'adoration eucharistique a pour objet la divine personne de notre Seigneur Jésus-Christ, présent au Très-Saint-Sacrement. Il est vivant, il veut que nous lui parlions, il nous parlera, et ce colloque qui s'établit entre l'âme de notre Seigneur, c'est la vraie méditation eucharistique, c'est l'adoration. Heureuse l'âme qui s'est trouvée Jésus en l'Eucharistie, et en l'Eucharistie, toute chose. Voilà. Alors,
Pour commenter, je prends un autre conseil qui va dans le sens de ce qu'on disait avec Antoine de Saint-Exupéry. Saint-Pierre Julien Aymar décrit l'heure d'adoration comme une heure du paradis. Il dit « Allez-y comme on va au ciel, au banquet divin, et cette heure sera désirée, saluée avec bonheur. Entretenez-en suavement le désir dans votre cœur. Dites-vous, dans 4 heures, dans 3 heures, dans 2 heures, dans 1 heure, j'irai à l'audience de grâce et d'amour de notre Seigneur. Il m'a invité, il m'attend, il me désire. » Vous êtes tous désirés par la personne la plus importante au monde, c'est-à-dire Jésus-Christ. Supposez un instant que vous receviez une invitation personnelle du pape François, vous recevez ça dans la boîte aux lettres, vous dites voilà, vous ouvrez cette lettre, ça vient du Vatican, et il y a le pape François qui vous dit « Cher ami, sache que j'ai beaucoup pensé à toi depuis quelques jours, j'aimerais tant que tu viennes me rencontrer au Vatican, on pourrait prendre un petit déjeuner ensemble et on pourrait discuter, échanger ensemble. » Alors je pense que si vous receviez une lettre comme ça un jour dans votre boîte aux lettres, tout de suite vous seriez tout agité, tout content, vous en parleriez à tout le monde et vous prendriez le premier avion, le premier train pour aller au Vatican, pour honorer ce rendez-vous avec le pape qui à ce moment-là serait là pour vous attendre, pour vous désirer. Alors qu'est-ce qu'il vous dirait ? Je ne peux pas vous dire, mais peut-être qu'il vous dirait, tu sais, tu as fait tant de kilomètres pour venir me rencontrer, moi qui suis un pauvre homme, un pécheur comme tout le monde, alors qu'en face de chez toi, quelques rues de chez toi, tu as le Seigneur, le roi des rois, l'agneau de Dieu qui enlève le péché du monde, celui qui peut trouver des solutions, qui peut tout pour nous, et il est là, il t'attend, il te désire. Alors, Saint-Pierre Julien Aymar nous dit « Commencez toutes vos adorations par un acte d'amour et vous ouvrirez délicieusement votre âme à son action divine. C'est parce que vous commencez par vous-même que vous vous arrêtez en chemin. Ou bien si vous commencez par quelque autre vertu que l'amour, vous faites fausse route. Est-ce que l'enfant n'embrasse pas sa mère avant de lui obéir ? L'amour est la seule porte du cœur. » Voilà, ça c'est un conseil extrêmement important dans la mesure où il peut nous arriver de venir prier avec un souci, avec une souffrance importante. Alors c'est sûr que si on souffre beaucoup, on peut pas la mettre de côté. Donc on vient avec sa souffrance telle qu'on est et puis le Seigneur nous accueille ainsi et il travaille dans notre cœur. Mais essayons dans la mesure du possible de laisser tous nos problèmes, tous nos soucis à la porte de la chapelle d'adoration. Vous les récupérerez un petit peu plus tard pour les confier au Seigneur, mais venez uniquement pour Jésus, non pas pour vos problèmes. Sinon, c'est vos problèmes que vous allez adorer, et vous n'allez pas adorer notre Seigneur Jésus. Donc, laissez vos problèmes à la porte, vos soucis, et commencez par rencontrer une personne. Rencontrez le Seigneur des Seigneurs, le Roi des Rois, Jésus-Christ, qui est là, véritablement présent, sous les apparences du pain, qui vous appelle, qui vous attend, qui vous désire tant, comme on vient de dire. Et à partir du moment où vous commencez par rencontrer cette personne, Jésus-Christ, vous allez commencer par Jésus, par son amour, et ensuite toute l'adoration sera mise dans l'ordre. J'ai envie de dire, vous pourrez à la fin exposer évidemment vos problèmes et commencer par rencontrer celui qui est là pour vous, et j'ai envie de dire qui vous attend depuis 2000 ans, ça fait 2000 ans que Jésus reste dans les tabernacles pour qu'on puisse le rencontrer aujourd'hui. Alors, il y a un point qui est important de rappeler aussi, c'est la position du corps. Parce que souvent on pense que on adore dans son cœur, c'est vrai, c'est dans le cœur que tout se passe, la vie chrétienne c'est la religion du cœur, mais en même temps, ici c'est toute la personne qui doit adorer notre Seigneur Jésus-Christ. Et nous n'avons pas simplement un cœur, mais nous avons aussi un corps, on a les deux. Et alors, pour cela qu'il ne faut pas oublier son corps dans l'adoration. Alors je ne dis pas qu'il faut rester systématiquement à genoux pendant toute l'adoration. Moi c'est vrai que j'aime bien commencer à genoux, je m'assieds ensuite. Le but c'est pas d'être trop souffrant, c'est pas du tout ça que le Seigneur veut. Mais souvent c'est vrai qu'on s'assoit, on s'endort. Voilà, alors si on s'endort dans le Seigneur, c'est toujours, le Seigneur nous accueille tel que nous sommes. Vous vous souvenez de ce témoignage de Sainte Thérèse de Lisieux qui était fatiguée toujours au Carmel, il y avait quelques heures de nuit seulement, et c'était toujours pour elle
un temps d'épreuve, de prier parce que le corps était fatigué, donc le corps s'endormait. C'est ce qu'on appelle l'adodoration. Hein, vous connaissez ça. Et alors, Sainte Thérèse de Lisieux était un peu découragée parce qu'elle s'endormait souvent. Et alors, elle écrivait ceci. Je devais me désoler de dormir pendant mes oraisons, mes actions de grâce. Eh bien, je ne me désole pas. Je pense que les petits-enfants plaisent autant à leurs parents lorsqu'ils dorment que lorsqu'ils sont éveillés. Je pense que pour faire des opérations, les médecins endorment leurs malades. Enfin, je pense que le Seigneur voit notre fragilité, qu'il se souvient que nous ne sommes que poussière. Hein, donc de toute façon, comme on dit, qu'on vient faire une heure sainte, une heure d'adoration, ce qui rend l'heure sainte, c'est pas tant ce qu'on va faire, mais c'est ce que Jésus fait, c'est-à-dire qu'il nous comble de son Esprit Saint, et c'est ça qui sanctifie cette heure, qui fait que cette heure va porter du fruit par rapport à ce qu'on a reçu, hein, mais on le reçoit si on vient évidemment le chercher. Alors pour revenir au corps, je pense que souvent ça nous arrive, on verra dans un instant les distractions, d'être un peu tourmenté par toutes sortes de distractions, ça tourne dans tous les sens, et généralement le simple fait de se remettre, vous voyez, dans une position où le corps est en adoration, vous remettez l'âme en adoration. Vous voyez, on est une seule personne unifiée, si votre corps s'endort, votre âme va s'endormir. Si vous mettez votre corps en adoration, l'âme se met en adoration. Vous voyez. Alors après, si on peut pas se mettre à genoux, on se met pas à genoux, une fois de plus, vous pouvez rester debout, et puis on reste assis, généralement c'est quand même la position de l'adoration, hein. Enfin, la vraie position c'est l'agenouillement avant tout, mais faut reconnaître que très souvent on passe du temps assis, parce que c'est là aussi qu'on peut passer plus de temps devant le Seigneur, mais n'oublions pas cette position d'agenouillement qui est vraiment importante, parce que une fois de plus, quand le corps adore, plus naturellement et plus facilement, l'âme se met en adoration. Et même si on sent un petit peu ses genoux, on sait pourquoi on sent ses genoux, c'est parce que Jésus est bien présent devant nous dans l'Eucharistie. Alors, Saint Pierre Julien Aymard, lorsqu'il parlait de l'Eucharistie, il disait qu'il y a trois types de chrétiens, ou qui ont une vision de l'Eucharistie à trois niveaux. Les premiers chrétiens, ce sont ceux qui pensent que l'Eucharistie est une chose, et il la traite uniquement comme une chose, j'ai envie de dire, ou simplement une nourriture qui va me donner un petit peu de force. Premier niveau. Ensuite, il dit, il y a ces âmes pieuses qui trouvent dans l'Eucharistie un foyer d'amour, un foyer de grâce, et qui vont prier parce que quand ils sont là, ils savent qu'ensuite ils vont mieux faire tout ce qu'ils doivent faire. Hein. Ils vont recevoir les grâces, la force, la fidélité pour s'engager dans la vie, dans l'Évangile, dans la vigne du Seigneur. Et ensuite, il dit, voilà, le Seigneur a beaucoup de personnes qui le suivent, mais si peu d'amis. Et qu'est-ce qu'il veut dire par amis ? Eh bien, c'est des personnes qui reconnaissent, en fait, au-delà des apparences du pain, une personne, tout simplement. Il dit, voilà, trop souvent, on le traite comme une statue. On croit qu'il n'est là que pour nous pardonner ou recevoir notre prière. C'est faux. Notre Seigneur vit et agit. Regardez-le, étudiez-le, imitez-le. Vous voyez ? Et alors, ici, on rentre un petit peu dans cette adoration qui est une rencontre personnelle avec Jésus, où nous sommes invités vraiment à découvrir que, voilà, on dit souvent l'adoration c'est un soleil qui réchauffe mon cœur, c'est vrai, mais il faut dépasser cela, et il faut vraiment rencontrer une personne qui agit. Et qu'est-ce qu'il fait Jésus ? Eh bien, il va rendre présent toutes les grandes vertus qu'il a vécues il y a 2000 ans, et qu'il souhaite que nous vivions. Par exemple, si je peux en parler de l'humilité, il faut l'humilité de l'homme pour rencontrer l'humilité de Dieu. On pourrait se dire, Jésus nous demande d'être humble de cœur, mais si on n'avait pas l'Eucharistie, on pourrait se dire, très bien, il l'a fait il y a 2000 ans, on est très content, c'est vrai, on peut le lire, mais moi, en quoi ça me concerne ? Alors que quand vous venez devant le Saint-Sacrement, vous voyez Jésus qui, aujourd'hui, fait un acte, une preuve d'humilité absolument incroyable, plus grande encore que ce qu'il faisait il y a 2000 ans dans l'Évangile. Vous avez aujourd'hui Jésus vivant qui présente cette qualité, cette vertu de l'humilité d'une manière absolument incroyable et qui est simple, pas simplement un modèle pour moi, où je regarde Jésus humble aujourd'hui, Jésus vivant humble aujourd'hui, mais en même temps, l'Eucharistie me donne cette humilité de Jésus-Christ. Voyez ? Donc c'est non seulement un exemple,
un modèle, mais c'est en même temps la grâce hein, est là pour m'aider à vivre cette vertu. Si je prends la vertu de l'obéissance, par exemple, eh bien, je découvre Jésus qui va obéir à la parole de l'Église par le prêtre qui dit ceci est mon corps. Au moment où le prêtre dit ceci est mon corps, quel que soit l'endroit, eh bien, à ce moment-là, Jésus, qui est pourtant celui qui commande l'univers entier, eh bien, il se laisse commander par la parole d'un prêtre, hein, et en venant sous les apparences du pain. Et on voit cette obéissance incarnée, j'ai envie de dire, aujourd'hui, à travers Jésus vivant dans l'Eucharistie. Et donc, on peut retrouver toutes les grandes vertus de la vie chrétienne qui sont vécues aujourd'hui, véritablement, par Jésus dans l'Eucharistie. Non pas comme un simple souvenir, ce qu'il a fait il y a 2000 ans, mais c'est aujourd'hui vécu réellement dans l'Eucharistie. Vous voyez ? Donc, pour ça qu'hier, le Père Bernard disait, c'est pas simplement un souvenir, mais c'est un mémorial. C'est-à-dire que ce qui s'est passé il y a 2000 ans est rendu présent, et j'ai envie de dire d'une manière encore plus grande, hein, si on regarde bien, ce qu'il vit aujourd'hui, ce que Jésus montre, ce qu'il vit dans l'Eucharistie, encore plus radical hein, que ce qu'il a pu vivre il y a 2000 ans. Enfin bon, bref, c'est la continuité, hein, comme disait Léon XIII, la continuité de l'incarnation, le prolongement de l'incarnation qui s'accomplit dans l'Eucharistie. Donc c'est important de comprendre, d'étudier Jésus, voyez, de l'imiter, de le regarder, de pas simplement rester comme le soleil qui réchauffe mon cœur, de pas évidemment rester comme simplement une nourriture qui me donne un peu de force pour vivre ma vie chrétienne, mais vous avez une personne qui agit, une personne qui vous parle, une personne qui vous montre toute l'évangile est rendue présente hein, devant vous. Alors, l'Église nous invite beaucoup à méditer, évidemment, les saints évangiles, hein, c'est important. Saint Pierre Julien Aymar disait, si vous lisez l'évangile, transportez-le en l'Eucharistie, de l'Eucharistie en vous, vous avez alors une bien plus grande puissance. L'évangile s'illumine et vous avez sous les yeux et réellement la continuation de ce que vous y lisez. Hein, donc ça, c'est évidemment, c'est fondamental, c'est crucial dans notre démarche d'adoration. On va lire le texte du jour, on va voir ce que Jésus a fait, ce qu'il a dit, comment les gens l'ont rencontré, qu'est-ce qu'ils ont fait pour Jésus. Eh bien, je vais aujourd'hui, savoir que c'est le même Jésus qui va faire la même chose dans mon cœur, et je vais être appelé à imiter ce que les amis de Jésus ont fait. Regardez, par exemple, si on voit les rois mages qui sont venus de si loin pour adorer le Verbe qui s'incarne, et ils ont fait tant d'efforts, tant de sacrifices pour l'adorer, ils ont donné le meilleur de ce qu'ils avaient, l'or, l'encens, la myrrhe. Eh bien nous aussi, nous venons de loin, alors pas souvent de loin, nous avons une rue à traverser, deux ou trois, hein, mais souvent c'est vrai qu'il peut faire pas beau, il peut faire mauvais temps, ça peut être difficile, il y a quand même toutes le cheminement intérieur dans le cœur qu'il faut faire pour venir adorer Jésus, et ensuite, eh bien on se prosterne comme les mages se sont prosternés devant le même Jésus, et on va offrir l'or, l'encens, la myrrhe de notre cœur, de notre vie, quel que soit ce qu'on veut mettre dans l'or, l'encens, la myrrhe hein, que les mages ont apporté. Regardez par exemple Marthe et Marie. Voilà, vous avez Marie qui est au pied du Seigneur, Marthe préoccupée par tout ce qu'elle doit faire, qui inquiète, hein, et Jésus qui dit « Marthe, Marthe, tu te préoccupes de beaucoup de choses, pourtant une seule est nécessaire, Marie a choisi la meilleure part. » Le meilleur temps que nous puissions passer sur terre, nous dit bienheureux Charles de Foucault, c'est le temps où nous aimons Jésus le plus, hein, et il passait beaucoup de temps à adorer notre Seigneur Jésus. Pensez à Marie-Madeleine, voilà, qui déverse parfum, 300 deniers. Hein, je ne sais pas si vous savez ce que c'est. Alors, moi, j'ai la chance d'être à Saint-Maximin, à Sainte-Baume. C'est là où il y a les restes, les reliques de Marie-Madeleine. Dans la tradition, elle est arrivée avec sa famille au Sainte-Marie de la Mer, etc. Elle a vécu à la Sainte-Baume. Elle est morte à Saint-Maximin. Et ensuite, voilà, quelle générosité. 300 deniers. Le denier, c'est le salaire d'une journée de travail. 300 deniers, c'est 300 journées de travail. Vous enlevez les week-ends, les vacances, ça fait une année. Voilà. En gros, elle va prendre une année de salaire, elle achète un parfum et hop, elle déverse tout sur les pieds de Jésus. On peut quand même comprendre Judas, avouons-le, hein, qui était un peu en colère quand il voit tout ce parfum, une année de travail, hein, quelle somme hein, ça représente. Mais là on voit l'immense générosité de cette femme hein, qui a donné ce qu'elle avait de meilleur. Ce parfum exprime hein, l'intensité de son amour qu'elle déverse en surabondance sur notre Seigneur Jésus. Quel modèle hein, de sainteté pour nous lorsque nous allons donner un peu de notre temps pour aller rencontrer celui qui est là, qui nous attend, qui nous aime. Alors l'adoration, est-ce que c'est beaucoup aimer Jésus? Oui.
Mais je me souviens d'un adorateur qui priait souvent la nuit, qui me dit « Non, non, en fait, c'est pas du tout ça, l'adoration. » Alors j'avais un peu peur de ce qu'il allait me dire. Il me dit « Non, en fait, l'adoration, c'est se laisser beaucoup aimer par Jésus-Christ. » Et c'est sûr que c'est une étape supérieure, on pourrait dire, de l'adoration. Évidemment, on y va par amour, on va aimer le Seigneur de tout notre cœur. Mais ce qui compte avant tout, c'est se laisser aimer. En fait, c'est ce que Jésus va faire dans mon cœur. Et souvent, c'est difficile de laisser Jésus regarder notre cœur et surtout visiter toutes ces parties qui sont encore sauvées dans mon âme. Toutes ces parties obscures, toutes ces parties que je cache bien, je veux pas les montrer à Jésus. Je me dis qu'il les connaît pas. Hein, et donc, il y a toutes ces parties dans mon cœur que je veux pas exposer à sa lumière, à son amour. Et en fait, l'adoration, c'est véritablement se laisser regarder tel que je suis, hein, par le Seigneur, mais dans toutes les dimensions de ma vie. Et surtout dans les dimensions où Jésus veut agir, c'est-à-dire les parties qui sont encore blessées, les parties qui sont pas encore sauvées, les lieux de mon péché, les lieux de ma misère, mon néant. C'est ça que Jésus veut toucher, hein, par sa grâce, par son amour. Donc, vous comprenez, l'adoration... Alors, il faut que je me dépêche parce qu'il me reste presque plus de temps. Alors, bon, ok. Alors, ça y est, j'ai perdu mon idée, mais attendez, ça va revenir. Voilà, l'adoration, c'est un décentrement. Je vais me décentrer de moi-même pour me centrer sur Jésus. Je passe du moi au toi. C'était Benoît XVI qui le disait souvent, hein, je viens avec ma propre volonté, avec moi-même, et ensuite, petit à petit, et il faut du temps, eh bien, je vais passer à toi, Jésus. C'est-à-dire que, dans l'adoration, je vais laisser Jésus, me dire ce qu'il veut faire en moi. J'aime bien préciser cette petite anecdote. Je me souviens, quand j'étais séminariste, je priais le chapelet une fois dans une église, c'était à Carpentras, et il y avait un groupe de mamies qui priaient le chapelet très fidèlement, et il y en avait une qui avait sa version du Notre Père qui est aux cieux, que ton nom sanctifié, que ton règne vienne, que ma volonté soit faite. Et alors une fois, deux fois, trois fois, je me dis, mais c'est pas possible, cette dame à son âge, elle dit que ma volonté soit faite. Et après, en priant, mais je me suis dit, mais moi, quand je prie pour quoi? Alors Seigneur, donne-moi ceci, c'est très important pour cela. Seigneur, n'oublie pas la prière que j'ai formulée le mois dernier, parce que pour l'instant, c'est toujours pas exaucé. Seigneur, n'oublie pas de faire ceci, de regarder cela, et n'oublie pas ça, ça, ça. Et en d'autres mots, même si je disais que ta volonté soit faite, dans mon cœur, je priais que ma volonté soit faite. Voyez? Et donc l'adoration va vraiment m'aider à me dépouiller de ma volonté, et quand je passe du temps devant le Seigneur, il va me montrer sa volonté. Alors ça peut être, soit il peut me rappeler quelque chose, quelqu'un à rencontrer que j'ai oublié, ou alors en sortant de l'adoration, je vais tomber sur une personne qu'il fallait que je rencontre, ou ça peut se faire

Prière christocentrique, même si c'est une prière mariale, mais Marie ne garde jamais rien pour elle-même. Relisez Grignon de Montfort, tout ce qu'on lui donne, elle le renvoie, purifié, embelli, hein, à notre Seigneur Jésus-Christ. Donc c'était Mère Teresa de Calcutta, son heure d'adoration commençait par le chapelet, méditer devant le Saint-Sacrement, en demandant à Marie voilà, de purifier sa prière, de la conduire à une vraie rencontre avec Jésus, pour vivre ensuite une vraie rencontre avec notre prochain. Et elle disait... Voilà, Mère Teresa nous apprend, hein, elle disait que cette adoration lui permettait, elle passait de l'heure sainte avec Jésus pour être ensuite à l'heure sainte avec le prochain. Elle recevait cet amour par l'intermédiaire, l'intercession de la Vierge Marie pour pouvoir ensuite donner cet amour au prochain, au plus pauvre. Donc vous voyez, Mère Teresa, elle aimait passer 25 minutes, 20 minutes de chapelet et ensuite 35-40 minutes de silence. Saint-Pierre Julien Aymar, il aimait souvent, montrant que l'adoration prolonge la messe, il y avait les quatre fins de la messe qui sont adoration, action de grâce, réparation, intercession, et il disait quand vous venez prier, voilà, vous pouvez eh bien voir ces quatre temps dans l'adoration, un temps d'amour, d'action de grâce, d'adoration pour Jésus, un temps, vous l'adorez, il est là, un temps d'action de grâce, vous le remerciez pour tout ce qu'il a fait dans votre vie, un temps pour présenter toutes vos intentions et un temps pour demander pardon pour vos péchés, pour les péchés du monde entier. Alors, dans les sécheresses, ça sera mon dernier point. Les sécheresses, voilà, je reviens à ce que je disais au début, c'est le désert, l'adoration. S'il n'y a pas de sécheresse, il y a un problème. Hein, s'il n'y a pas d'aridité, ça ne va pas. Ça fait partie hein, de cette prière, et puis de la prière en général, de toute façon, de passer par le désert. Il faut comprendre que, même si on est distrait, Jésus comprend cela, c'est naturel. Hein, mais le surnaturel, c'est ça qui nous intéresse, c'est que le simple fait d'avoir choisi de passer une heure avec lui, eh bien, le comble hein, son cœur de joie et en même temps donne à Jésus ce temps, cette opportunité de vraiment travailler dans notre cœur parce que on est à ses pieds. Alors souvent, ce qu'il arrive, c'est que c'est vrai, on commence à adorer le Saint-Sacrement et on ressent plein de choses. Le Seigneur, dans sa pédagogie, nous encourage. Comme on est attaché aux grâces sensibles, il nous donne des grâces sensibles. Et puis au bout de quelques temps, 3 mois, 6 mois, 1 an, ça dépend, eh bien on vient adorer le Saint-Sacrement, et puis on n'est pas très bien, on est fatigué, et puis on se dit, mais Seigneur, qu'est-ce qui se passe? Je ressens rien du tout. Alors il y avait un adorateur qui me disait une fois qu'il pensait que le prêtre s'était trompé, qu'il avait mis une hostie non consacrée, vous voyez, donc on ressentait rien du tout. Et alors, à ce moment-là, qu'est-ce qui se passe? Eh bien, la plupart du temps, les adorateurs, ils disent, c'était bien pendant un temps, ça a marché un peu ce truc-là, c'était bien, mais maintenant c'est fini, ça marche plus pour moi, donc je vais voir ailleurs. Et j'ai envie de dire que c'est dommage, parce qu'en fait, eh bien, à travers cela, les adorateurs n'ont pas vraiment commencé l'adoration, qui est une adoration en esprit et en vérité, c'est-à-dire que c'est pas le Père ne cherche pas des adorateurs qui ressentent plein de choses sensibles. Quand on commence à s'attacher trop aux grâces sensibles, aux consolations que le Seigneur nous donne, mais pas assez au Dieu des consolations, il y a toujours un moment où le Seigneur va nous dépouiller, vous voyez, de ce côté sensible, parce que c'est ce qu'il utilise pour nous encourager. Mais avant tout, ce qui compte, l'adorateur un peu plus mature, j'ai envie de dire, dans sa foi, c'est celui qui va adorer, mais sans rien attendre pour lui. S'il ressent des grâces, des consolations, béni sois-tu Seigneur. S'il ressent rien du tout, béni sois-tu Seigneur, parce que je sais que tu es là, je sais que tu m'aimes, et si tu me donnes pas ces grâces sensibles que j'aimerais peut-être avoir, peut-être que tu les donnes à quelqu'un d'autre qui en a plus besoin que moi, ou peut-être que, et certainement, tu donnes des grâces bien plus importantes, bien plus profondes dans mon cœur. Alors je termine avec ces deux citations de Saint-Pierre Julien Aymar, qui nous aident à persévérer dans le combat, si je les retrouve. Voilà, vous êtes dans l'aridité, glorifiez la grâce de Dieu sans laquelle vous ne pouvez rien, ouvrez alors votre âme vers le ciel comme la fleur ouvre son calice au lever du soleil pour recevoir rosée bienfaisante, mais vous êtes dans l'état de tentation, de tristesse, tout se révolte en vous, tout vous porte à quitter l'adoration sous prétexte que vous offensez Dieu, que vous le déshonorez plus que vous ne le servez. N'écoutez pas cette spécieuse tentation, c'est l'adoration du combat, de la fidélité à vous-même, de la fidélité à Jésus contre vous-même. Non, vous ne lui déplaisez pas, vous réjouissez votre maître qui vous regarde. Il attend de nous l'hommage de la persévérance jusqu'à la dernière minute du temps que nous devions lui consacrer. Et là, j'en prends qu'une seule de Saint-Aymar, mais l'autre, ça sera la dernière, c'est celle de Fénelon, archevêque de Cambrai, sur les distractions. C'est par le cœur que nous faisons oraison
et une volonté.

volonté sincère et persévérante de la faire est une raison véritable. Les distractions qui sont entièrement involontaires n'interrompent pas la tendance de la volonté vers Dieu. N'attaquez pas de front les distractions, c'est se distraire que de contester contre la distraction même. Le plus court est de laisser tomber. Vous passeriez tout votre temps à combattre contre les mouches qui font du bruit autour de vous. Laissez-les bourdonner à vos oreilles et accoutumez-vous à continuer votre voyage comme si elles étaient loin de vous. Prenez les endroits de l'Évangile qui vous touchent le plus, lisez lentement et à mesure que quelques paroles vous touchent, faites ce qu'on fait d'une conserve qu'on laisse longtemps dans sa bouche, l'y faire fondre. Laissez cette vérité couler peu à peu dans votre cœur. Voilà, c'est normal d'avoir des distractions quand on est en suractivité. Notre esprit continue la suractivité devant le Saint-Sacrement. Donnez un peu de temps, laissez ces distractions, priez pour ces personnes, ces rendez-vous que vous avez fait ou que vous avez à faire. Et certainement que dans la deuxième partie de l'adoration, eh bien, le Seigneur vous donnera cette paix, ce repos, qui vous permettra de vivre, s'il le souhaite, eh bien, ces grâces de contemplation, cette eau vive qui découle de son cœur.

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3: Tu ne garderas pas de rancune contre les fils de ton peuple. Lévitique 19, 18.

0: Voilà, ce matin, je vous propose de continuer à entrer dans la profondeur de la lettre aux Philippiens. Je reviens un instant sur l'hymne aux Philippiens. Car le Christ s'est fait obéissant jusqu'à la mort de la croix. Et la croix est vraiment pour l'humanité tout entière, et même pour toute la création, elle est le point central de l'histoire de la création tout entière. Car il y a un avant et un après. Le Seigneur, Dieu notre Père, avait voulu la création pour permettre à des créatures douées d'amour, de connaissance et d'amour, de pouvoir entrer dans son intimité. Mais le drame, c'est que l'amour exige la liberté. Il n'y a pas d'amour sans liberté. Et Dieu a pris le risque de la liberté, mais le Fils s'est porté garant éternellement de la réalisation de ce projet. Et il est venu justement pour nous les hommes et pour notre salut, comme nous le chantons ou récitons chaque dimanche. L'incarnation a pour but notre salut. Il est venu et il est mort sur la croix. Il a pris sur lui nos maladies et nos infirmités et il nous en libère. Et la croix est littéralement le point central de notre histoire et de l'histoire de toute l'humanité, de toute la création. Car par sa croix, le Seigneur répand la vie divine et la donne à tous ceux qui voudront bien l'accueillir. Et personnellement, je ne supporte plus tous ces textes où la croix est gommée. On commence tout au matin de Pâques. La croix est au cœur de notre histoire. En fait, non pas la croix comme souffrance, mais la croix comme lieu où Dieu nous a montré son amour. C'est là où le cœur de Jésus prend toute sa place, car Dieu nous a montré jusqu'où il nous aime. Il nous aime jusqu'à donner sa vie pour chacun de nous. Chacun de nous peut dire en toute vérité, Jésus m'a aimé jusque-là. Il est mort pour moi, il est mort pour me libérer de mon péché, de toutes mes infirmités. Et la croix, c'est vraiment le cœur de tout. Et lorsque, je voudrais prendre un exemple, il m'est arrivé plusieurs fois dans ma vie de prêtre, avant de devenir évêque, de devoir accompagner des familles qui venaient de perdre un enfant, une des situations les plus dramatiques qui soit. Eh bien, comme prêtre, je me disais, mais qu'est-ce que tu vas pouvoir leur dire? Et à chaque fois, je disais aux parents, je ne peux que vous dire une chose, c'est que nous allons ensemble nous mettre au pied de la croix et contempler Jésus sur la croix et regarder son cœur brûlant d'amour qui veut nous donner, se donner à nous. Et je leur disais, mais le Père du ciel contemple son enfant et dans son enfant, il voit votre enfant et votre souffrance. Et c'est tout. Et on restait là à contempler le cœur de Jésus en croix. Et j'ai toujours été émerveillé de voir comment la miséricorde divine venait apaiser les cœurs blessés par la perte d'un enfant. On sent la puissance de la croix qui vraiment rayonne dans des cœurs bouleversés, déchirés. Et c'est pourquoi Dieu l'a exalté et lui a donné le nom qui est au-dessus de tout nom. C'est quand même étonnant qu'aujourd'hui, on soit si peu attaché à la personne de Jésus. Lorsque vous recevez des fiancés, une des premières questions qu'on leur pose, où vous en êtes par rapport à Dieu? Oh, il y a quelque chose, monsieur le curé, il y a quelque chose. Mais ce quelque chose, alors on part de quelque chose et nous on veut les amener à une rencontre avec Jésus-Christ. Or, dans d'autres milieux, vous avez, oh moi je suis croyant, mon père, c'est vraiment les valeurs morales, hein, c'est le cœur de ma vie. Mais la personne de Jésus, alors que la lettre aux Philippiens nous dit, il l'a exalté. Et il n'y a pas d'autre nom par lequel nous devions être sauvés. Sinon, dans le nom de Jésus-Christ, c'est-à-dire dans sa personne. C'est par lui que nous avons la vie. C'est en lui, à chaque Eucharistie, lorsque se termine la prière eucharistique, lorsqu'elle arrive à sa plénitude, eh bien, on dit par lui, avec lui et en lui. Alors, je pense que à toutes celles ou ceux qui font de la catéchèse, ce qui doit vous habiter, c'est vraiment le désir de permettre aux enfants de rencontrer Jésus-Christ, de faire une expérience de la présence du Christ en eux. Et là, moi j'ai souvent été bouleversé par des tout-petits qui font cette expérience-là. Une des plus belles expériences que j'ai eues, c'est, j'avais dit à des tout-petits, on va essayer de réfléchir sur l'Esprit-Saint. Toutes les catéchistes m'avaient dit, vous êtes complètement fous parce que l'Esprit-Saint, ils ne savent pas ce que c'est. Et moi je leur répondais, et vous savez qui c'est l'Esprit-Saint? Alors là, elle baissait la tête, c'était fini, je pouvais continuer. Et à ce moment-là, on s'était mis en rond par terre, sur des tout petits tabourets, et on avait dit aux enfants, voilà, on va se donner la main, et puis moi je vais avoir la parole, et si je ne sais pas quoi dire, je serre la main de mon voisin et je lui donne la parole. Et il y avait une caméra dans le plafond parce qu'on faisait des expériences catéchétiques et on voulait voir comment réagissaient les enfants. Et alors, moi je leur dis maintenant, on ferme nos yeux et on va simplement essayer de comprendre, de demander à Dieu qu'il nous montre la lumière sur l'Esprit-Saint. Alors je serre la main de mon voisin et puis silence, silence, silence, silence. Puis je voyais que les mains se serraient, silence. Alors moi je commençais à me dire, mais Seigneur, attention, ne me laisse pas tomber, hein, parce que sinon, qu'est-ce qui va se passer? Et au deuxième tour, on a vu une petite tête d'enfant s'illuminer, et dire, moi l'Esprit-Saint, je n'ai pas les paroles exactes, mais c'est moi l'Esprit-Saint, je ne sais pas qui c'est, mais il est là. Et ce « il est là » était dit avec une telle force que cet enfant, il faisait une expérience de la présence de l'Esprit-Saint au milieu de nous. Et là, je crois vraiment, si nous pouvions, au pied de la croix, avec tous les enfants, leur permettre de vivre cette rencontre avec la miséricorde divine qui descend en eux. C'est étonnant, lorsqu'on emmène des sixièmes à Lourdes, depuis 4-5 ans, chaque année, le diocèse d'Avignon, les sixièmes qui vont faire leur profession de foi vont à Lourdes. Au début, on m'a traité de fou, mais je commence à avoir l'habitude. Et à Lourdes, on a fait le hit parade des activités. Eh bien, la première chose qui est montée la première année, c'est qu'est-ce qui vous a le plus plu ? Ce sont les piscines. Alors que nous, on aurait pensé, c'est la grotte, c'est la messe internationale. Non, les piscines. Pourquoi ? Parce qu'ils avaient eu enfin quelqu'un de chrétien qui leur avait dit, tout le mal que tu as en toi, tous les péchés que tu fais, tout ça, tout le mal que tu vois autour de toi, dans ta famille, partout, tu demandes à la Sainte Vierge qu'elle lave tout ça et qu'elle te redonne la présence et l'amour de Jésus. Eh bien, ces enfants, ils étaient tout à fait sensibles au mal qui les habitait. Et leur joie pour eux était ils étaient tout renouvelés après la piscine. La même chose, les enfants, c'est pas la peine de les confesser, ils font pas de péché, je t'en fiche, tiens. Ils sont tout à fait capables d'en faire. Et c'est pas la gravité de l'acte, hein, c'est le fait de se détourner de la volonté de Dieu ultimement. Oh, ça peut porter sur trois carrés de chocolat, hein. La maman a dit non, c'est fini. Je t'en fiche, c'est fini, tu vas voir. Hop, tchoup. Et bien ça, c'est le péché, il peut être là simplement. Et c'est pour ça que si on peut réaliser la puissance de la croix, qui sans cesse nous purifie, nous renouvelle, nous sauve, alors on passerait des heures au pied de la croix. Parce que c'est vraiment le lieu où on reçoit la vie divine. Le matin, vous prenez une douche. Eh bien, pourquoi vous ne prendriez pas une douche d'amour sous la croix de Jésus ? Car de son cœur jaillissent des torrents d'eau vive. Et ça, je vous promets que ça vous nettoierait plus qu'une douche, hein, jusqu'au plus profond du cœur. Alors, il me semble que n'ayez pas peur de contempler la croix de Jésus et de contempler le cœur et la personne de Jésus, car c'est par son nom que nous sommes sauvés. Et un peu plus loin, au verset 12, Paul nous dit, « Donc, mes bien-aimés, comme vous avez toujours obéi, c'est beau ça, hein, non seulement quand je suis là, mais bien plus encore quand je ne suis pas là, appliquez toute votre énergie, appliquez toutes vos forces à votre salut. » Et immédiatement, il ajoute, « Car Dieu est celui qui met en œuvre son énergie en vous. » En fait, vous avez deux énergies, l'énergie qui est la nôtre et l'énergie divine, dont il dit, « Celui qui met en œuvre son énergie en vous pour le vouloir et pour le faire, pour l'accomplissement de son dessein merveilleux. » C'est-à-dire que Dieu sera à la source du vouloir et du faire en vue de l'accomplissement en nous de son projet d'amour. Et alors, quelle est notre part? Quelle est la part de notre énergie? Eh bien, c'est l'obéissance. C'est de s'ouvrir au projet créateur, d'adhérer au projet créateur, de vivre dans l'instant présent où je vais pouvoir recevoir cette plénitude d'énergie divine. Or, le drame qui est le nôtre, quand on est jeune comme les frères, on vit souvent dans l'avenir. C'est-à-dire, on échafaude des projets, des plans de sainteté, tout va être merveilleux. Bon. Et puis, quand on vieillit, eh ben, on devient des anciens combattants. C'est-à-dire que non seulement on se rappelle sans cesse la dernière guerre, mais on la refait à chaque fois. Avec des petits éléments nouveaux, c'est pas des mensonges, mais c'est une manière de dire la vérité. Mais on est rarement dans l'instant présent, dans le moment qui passe. Or, c'est là où l'énergie divine, c'est quand même beau cette expression, l'énergie divine va jouer pour le vouloir et pour le faire en nous. Parce qu'il n'y a qu'en Dieu où il n'y a aucune différence entre dire et faire. Dieu dit, et il en fut ainsi. Marie, fais tout ce qu'il vous dira, et qu'il me soit fait selon ta parole. On a là quelque chose qui nous dépasse totalement, car entre ce qu'on dit et ce qu'on fait, nous souvent, il y a des fossés et des abîmes. Eh bien, si on s'ouvre à l'énergie divine, et c'est ça la sainteté, c'est pas de faire nous-mêmes les choses, c'est de laisser l'énergie divine, dans l'instant présent, accomplir le vouloir et le faire en nous. Et Paul ajoute d'une manière très concrète, « Faites tout sans murmure ni discussion. » Combien de fois on murmure ?« Ah, non, on a un curé, on a un vicaire, on a un évêque, je vous le dis pas, mon bon monsieur, il est pire que tout. » Et on peut continuer comme ça, c'est terrible ça. Sans murmure ni discussion. Eh oui. Afin que vous soyez irréprochables, littéralement ensuite inentamés ou sans compromission, comme de purs enfants de Dieu au milieu d'une génération perverse et dévoyée, dans laquelle vous brillez comme des porte-lumière dans le monde. Est-ce que vous êtes vraiment des porte-lumière? Eh bien, Saint Paul, il n'a pas dit « vous essayez hein, », afin que vous soyez irréprochables comme de purs enfants de Dieu au milieu d'une génération perverse et dévoyée dans laquelle vous brillez comme des portes-lumière dans le monde. Entre parenthèses, hein, Saint Paul dit bien parmi lesquelles vous brillez comme les portes-lumière dans le monde. C'est-à-dire que ce n'est pas vous qui brillez, hein. Vous ne prenez pas pour des lumières. Hein. C'est la présence du Christ en vous qui est lumière. Et ça, c'est quelque chose d'essentiel. On est des porte-lumière. Pourquoi ? Parce qu'on porte le Christ en nous. Mais est-ce qu'on le laisse rayonner ? Quand on voit les divisions, ben on se dit, ben, le Christ, où est-ce qu'il est au milieu de tout ça ? Il est crucifié de nouveau. Comme des porte-lumière, car vous portez le Verbe de vie. On est des porteurs du Verbe. C'est quand même inouï. On dit du papa d'Origène qui se mettait à genoux devant son fils pour contempler et adorer la Trinité Sainte. Tellement il avait conscience que Dieu habitait en lui. Et c'est ma gloire pour le jour du Christ, de nouveau ce jour du Christ. C'est-à-dire, tout est vu dans la lumière du jour du Christ. Je passe quelques versets car je voudrais avancer un peu. Ensuite, Paul va de nouveau nous inviter à la joie, et puis il va parler de Timothée et d'Épaphrodite qu'il va envoyer comme messagers. Et c'est intéressant de voir le lien que Paul a avec Timothée d'abord. « Je vais vous envoyer vite Timothée pour que je puisse recevoir ensuite de vos nouvelles. » « Car je n'ai personne qui soit plus que lui, une seule âme avec moi, pour s'occuper avec droiture et désintéressement de ce qui vous touche. » Là, c'est, je pense, quelque chose d'extrêmement important pour tous les ministres du Seigneur. Car entre Paul et Barnabé, Paul peut dire « Il est une seule âme avec moi. » Car tous cherchent leurs propres intérêts, non ceux du Christ Jésus. Et oui, ça, voilà encore une question qu'on peut se poser. Est-ce qu'on cherche nos propres intérêts ou ceux du Christ Jésus ? Sachez au contraire combien sa fidélité à lui est éprouvée. Il a été mon compagnon de service. C'est-à-dire, là, Paul, il a été avec moi serviteur. Compagnon de service, pour l'Évangile, comme un fils assiste son père. Et là, on sent toute la paternité de Paul qui émerge. Et j'ai estimé aussi nécessaire de vous envoyer Épaphrodite, qui est pour moi un frère et coopérateur et compagnon d'armes et pour vous votre apôtre. Voilà des expressions qui sont très fortes. Coopérateur. Il a été pour moi un frère, un coopérateur, un compagnon d'armes, et pour vous, votre apôtre et votre délégué pour mon service. Et comme il était malade, il a décidé de le renvoyer. J'en viens maintenant au début du chapitre 3e. Et ce chapitre 3e, on peut l'intituler, si on veut, « Le salut par le Christ ». Quelle est la vraie justice ? Quelle est la vraie perfection ? Paul, dès le départ, il nous invite à la joie. Réjouissez-vous dans le Seigneur. Et je n'hésite pas à vous dire ces choses. On a l'impression qu'il dit « je vais radoter », mais ça ne fait rien. Tout ça, c'est pour votre bien. Prenez garde aux chiens. Et les chiens, attention, c'est pas comme aujourd'hui, tout le monde est en admiration devant les chiens, et ça permet au supermarché de vendre tous les morceaux de viande que les hommes ne veulent plus manger. Mais les chiens, autrefois, c'était vraiment une bête impure par excellence. Prenez garde aux chiens, prenez garde aux mauvais ouvriers. Où mettons-nous notre confiance ? Est-ce vraiment dans le Seigneur, ou est-ce que c'est dans la chair ? C'est-à-dire dans tout ce qui est d'ordre matériel et charnel. C'est nous qui sommes la circoncision, nous qui adorons dans l'Esprit de Dieu. L'adoration. Et nous qui nous glorifions dans le Christ Jésus. Est-ce que vraiment nous nous glorifions dans le Christ Jésus ? C'est-à-dire non pas que ce soit une formule, mais que ce soit une réalité dans nos vies. Un jour, à l'aumônerie de, je ne sais plus où c'était, à Aubignan peut-être, j'avais en début d'année, première réunion de l'aumônerie de l'année civile, J'avais dit, on va s'offrir nos vœux. Alors j'avais pris sur le tableau, puis j'avais dit, on va tout écrire. Eh bien, ils ont formulé leurs vœux, tous ces jeunes, tout ça. Ben, il n'y avait rien de chrétien. Rien. Alors à la fin, je leur dis, mais je suis quand même un peu étonné. Personne n'a parlé de Jésus, de l'Église, de la charité, etc. Et alors ils m'ont regardé, ils m'ont dit, ben, il fallait nous le dire avant, que c'était les vœux dans l'ordre de la foi. En fait, il y avait un mur entre leur vie d'un côté et puis l'aumônerie et le caté de l'autre. Et là, je me suis dit, mais dans quelle église est-on? Dans quel monde est-on? Et comment faire pour que on n'ait plus des choses comme ça? Car c'est dramatique, ça. Ça veut dire que la foi, elle est remisée dans un certain lieu, dans un certain contexte. Mais si le contexte disparaît, ben, il n'y a plus de foi chrétienne du tout. Et on voit plein de jeunes qui abandonnent tout, mais en fait, il n'y a jamais eu vraiment une vie avec le Christ. Et c'est là où j'étais frappé au Tchad, où j'ai dû suivre de la catéchèse et je faisais beaucoup de journées de formation. Mais pour beaucoup de catéchistes, le christianisme, c'était une morale qui venait remplacer la morale traditionnelle défaillante. Mais c'était d'abord et avant tout une morale. Et moi, je me suis battu pendant les 6 ans où j'étais à N'Djamena pour, dans la formation, remettre au centre la personne de Jésus-Christ et la croix de Jésus Sauveur. Alors, à ce moment-là, si vraiment vous avez été sauvé par Jésus-Christ, ben, ça change votre vie. Et c'est là où il faut qu'on revienne au kérigme évangélique. Il faut qu'on ait cette certitude que le péché nous fait mourir. Si le péché, bon, c'est pas si grave que ça. Moi, je sais pas. Quelqu'un, il peut y avoir des situations dramatiques et on dit, oh bon, je vais aller me confesser, puis après terminer, c'est fini. Ben, la confession, c'est pas une éponge qui va. Il y a des moments où il y a des réparations à faire. Il y a des moments où j'étais mort à cause de mes fautes. J'étais littéralement mort. Et ça, c'est ça la mort. La mort physique, c'est un passage. C'est pas autre chose. Mais la véritable mort, c'est la mort du péché. Et alors on n'ose plus parler de péché mortel. Mais ça, c'est une aberration aussi. Car le péché, il est de soi mortel. Et je ne sais pas du tout comment je peux qualifier mon péché à moi. On est aveugle dans cet ordre-là. Il n'y a que Dieu qui y voit clair. Mais de soi, le péché, c'est la mort. C'est-à-dire, c'est la rupture du lien qui m'unit à Dieu. Et je pense à Marseille, un jour, il y avait la Comex qui a fait descendre un petit sous-marin de poche avec une personne dedans. Et à la télévision, on voyait très bien le petit sous-marin à moins 600 mètres, et puis des énormes tubes qui remontaient, et puis le bateau à la surface qui donnait la vie au petit sous-marin. Et je me suis dit, ben, c'est exactement le lien de création qui m'unit à Dieu. Moi, je suis le petit sous-marin dans le petit sous-marin, mais si Dieu coupe la vie, ou si moi je coupe les tuyaux, ben, je ne peux pas vivre. Je meurs. Il n'y a pas d'autre solution. Alors, ce serait dramatique s'il n'y avait pas un sauveur. Mais c'est ça que je veux crier au monde, que j'étais mort à cause de mon péché, et je suis mort dès que je pêche. Mais heureusement, je peux me jeter dans les bras de la miséricorde et retrouver la vie. Et c'est là où... Pourquoi les gens ne se confessent plus? Ben c'est parce qu'ils n'ont plus le sens du péché et le sens de cette mort qu'est le péché. Alors, c'est pour ça qu'il me semble qu'aujourd'hui, il nous faut témoigner, nous, de la puissance de résurrection que Jésus nous donne. Car dès que je meurs à cause d'un péché, je peux me jeter dans les bras de la miséricorde par le sacrement du pardon. Eh oui! Moi, le nombre de gens qui viennent en disant « Oh, mon père, je viens me confesser, mais vous savez, je n'ai pas grand-chose. Hein. C'est pas terrible. Hein. Je n'ai pas de gros péchés. Hein. Je suis pas comme... J'ai envie toujours de continuer. Je ne suis pas comme un tel. Hein. Vous me connaissez, monsieur le curé. Hein. Bon. » Mais c'est horrible, ça. C'est horrible. Car de soi, mon péché, c'est la rupture avec Dieu. Et par contre, par sa croix, il me rend la vie dans les sacrements et dans le sacrement du pardon. Mais je pense vraiment que nous avons tous à nous convertir pour mettre vraiment notre confiance dans le Christ et pas dans la chair ou dans les réalités humaines. Mettre notre confiance dans la personne du Christ. Et saint Paul va nous expliquer comment lui y vit tout ça. Si quelqu'un croit pouvoir mettre à sa confiance dans la chair, moi je le peux davantage encore. Et il va commencer par sortir sa carte de visite. Moi, Paul, circoncis le huitième jour, exactement ce que demandait la loi, de la race d'Israël, le peuple élu, de la tribu de Benjamin, celle qui était aimée par excellence, hébreu, fils d'hébreu, oui, je suis vraiment, hein, j'ai toute ma grand-mère, mon arrière-grand-mère, mon arrière-arrière-grand-mère, tout le monde était du peuple d'Israël, de la tribu de Benjamin, hébreu, fils d'hébreu. Pour la loi, un pharisien. C'est-à-dire ceux qui, parce que nous les pharisiens on s'en moque, mais le pharisien c'était le bon chrétien de l'époque. Il ne faut pas se tromper là-dessus. Les pharisiens, ils voulaient vraiment être parfaits. Quant aux zèles, persécuteurs de l'Église, c'est-à-dire ils voulaient vraiment persécuter tous ceux qui n'allaient pas droit dans la loi juive. Quant à la justice, c'est-à-dire la réalisation du projet divin, mais la justice qui est dans la loi, je suis irréprochable. Ça voulait dire qu'il appliquait tous les commandements, et Dieu sait s'il y en avait. Il était absolument parfait. Et il ajoute, « Mais ces choses qui étaient pour moi un gain, » c'est-à-dire qu'il pouvait entrer la tête haute dans l'église, ou plutôt dans la synagogue, ou dans le temple. « Mais ces choses-là, je les ai regardés à la lumière du Christ comme un préjudice. » À la lumière du Christ comme un préjudice. Oui, j'estime tout cela. Alors on peut traduire, il y a une multitude de traductions, comme des balayures, comme tout ce qu'on voudra. Mais tout cela, je le considère comme préjudice par rapport à la suréminence connaissance de Jésus-Christ, mon Seigneur, pour qui j'ai regardé toutes ces choses comme un préjudice, comme des balayures, comme rien. Et je les considère comme balayures afin de gagner le Christ. Là, pour Paul, il y a un retournement complet. Ce qui est devenu le centre de sa vie, c'est la suréminente connaissance de Jésus-Christ, mon Seigneur. En fait, sur le chemin de Damas, Paul a rencontré le Christ et l'Église, corps du Christ. Et désormais, tout le reste sera secondaire par rapport à l'approfondissement de cette connaissance de Jésus, mon Sauveur, mon Seigneur et mon Dieu. Et son seul désir est d'être trouvé en lui, dans le Christ. Le curé d'Ars, avec sa simplicité, il disait, mais si je savais que je devais être loin de Dieu pour l'éternité, quand je tiens l'hostie dans mes bras, je ne la lâcherai plus. C'est-à-dire qu'il avait cette certitude du contact avec le Christ qu'il vivait dans l'Eucharistie. Et là, je pense que nous tous, nous avons à demander une conversion radicale de nous-mêmes. Car ça demande quoi ? Ben, ça demande les conditions que Jésus nous a dit pour devenir ses disciples. Si quelqu'un veut venir à ma suite, qu'il se dégage de lui-même, qu'il me mette au cœur de sa vie, et qu'il porte sa croix. Mais sa croix, c'est quoi ? Eh ben, c'est vivre dans l'amour tout ce que j'ai à vivre. Car la croix, c'est le lieu où Dieu m'a montré son amour. Et là, je vais devoir me dégager de moi-même, mettre le Christ au centre, au cœur de toute ma vie. C'est lui qui va devenir le tout de ma vie, Pour moi, vivre, c'est le Christ, et mourir m'est un gain. Ce n'est plus moi qui vis, c'est le Christ qui vit en moi. Voilà ce qu'est un chrétien. Et pas par lui-même, mais grâce à cette énergie divine qui va faire en moi le vouloir et le faire. Grâce à l'Esprit Saint qui va rectifier tout et qui va me conduire et me construire pour que je sois pleinement en Christ. Et Paul continue. Pour être trouvé en lui, n'ayant pas ma propre justice, mais celle de la foi au Christ. Je n'ai plus ma justice à moi. Et oui, je reviens à la chanson de Jacques Brel, mais « Oh, je suis bon chrétien, je fais tout ce qu'il faut, je vais à la messe le dimanche. » Moi, mon propre père, autrefois, il fallait, pour avoir la messe, il fallait arriver avant la fin du credo. C'était la règle canonique. Et mon père, ça lui arrivait, il s'arrangeait toujours pour être suffisamment en retard pour laisser passer une partie de la liturgie de la parole, mais il serait arrivé après le Amen du credo, il aurait fait des pieds et des mains pour trouver une autre messe le dimanche, parce qu'il n'avait pas eu sa messe. Mais c'est là où il y a un légalisme qui s'était mis dans l'Église et qui est terrible. Alors, ma justice à moi, je vais à l'église tous les dimanches, je m'occupe, j'ai mes pauvres. Quelle horreur, j'ai mes pauvres. Mais ils ne sont pas à vous, ma bonne dame ou bon monsieur. Ils sont des enfants de Dieu. Mais c'est terrible ça. J'ai mes pauvres, je paye le denier de l'église, je fais tout ce qu'il faut. Alors, attention à trouver ce chemin qui est la justice qui vient de Dieu et qui est fondée sur la foi et la miséricorde divine. Et cela, ça consiste à le connaître, lui, ainsi que la puissance de sa résurrection. C'est la puissance de sa résurrection et la communion à sa passion. Parce que dans sa passion, qu'est-ce qui se passe? Eh bien, il prend sur lui tout le mal qu'il y a en moi, il meurt à ma place, et je trouve la vie en lui ressuscité. Et là, je fais une petite parenthèse sur la finale de l'évangile de Marc. Au matin de Pâques, vous avez les femmes qui vont au tombeau. Et elles arrivent en se disant, mais qui va nous rouler la pierre? Or, la pierre était roulée, on nous dit, elle était fort lourde. J'y reviendrai après. Et dans le tombeau, qui leur apparaît? J'ai tendu mon filet, hop, je ramasse immédiatement, là. Mais non, non, non, mesdames et messieurs, vous irez relire la finale de l'évangile de Marc, chapitre 16, versets 1 à 8. Elle voit dans le tombeau un jeune homme vêtu de blanc, qui va leur dire, « Mesdames, vous cherchez Jésus le crucifié, il n'est plus ici, il est ressuscité. Mais allez dire à Pierre et aux autres, il vous précède en Galilée, c'est là que vous le verrez comme il vous l'a dit. » Et les femmes, toutes tremblantes, s'en allèrent et ne dirent rien à personne, point final de l'évangile de Marc. Et comme après on n'a pas compris le sens, on a rajouté quelques versets, probablement quelques décennies plus tard. Mais ce jeune homme, est-ce qu'il y a un autre jeune homme dans l'évangile de Marc? Lequel? Voilà, il y a effectivement, au moment où on arrête Jésus, on nous dit qu'il y avait là un jeune homme vêtu d'un drap, or laissant le drap, il s'en alla tout nu. Alors il y a il y a des gens qui ne comprennent rien à rien, qui ont identifié ce jeune homme à Marc. Ils n'ont pas plus Marc que moi. Par contre, un jeune homme qui laisse un drap, ce drap, si vous regardez bien le vocabulaire de Marc, c'est le drap dans lequel Jésus va être enseveli. C'est le même mot que le linceul. Et au matin de Pâques, il y a un jeune homme vêtu de blanc. Ça vous fait penser à quoi? À rien du tout. Quelle horreur. Quelle horreur. Un jeune homme qui laisse un drap, qui s'en va tout nu, un jeune homme vêtu de blanc et le linceul au centre. Il n'y a pas qui a envie de le dire, mais il faut qu'il se taise. Mais le baptême, bien sûr, car les catéchumènes, ils descendaient quasiment nus dans la piscine baptismale. Et c'est le Christ qui mourait à leur place. Et c'est au sortir de la piscine baptismale, ils étaient revêtus de blanc. Et ça veut dire, les femmes, elles n'ont rien dit à personne. Il y a toujours des hommes qui disent, oh, ça n'a pas dû durer longtemps. Hein. Mais ça, ce n'est pas dans l'Évangile. En fait, les femmes, elles n'ont rien dit à personne, mais ça n'a aucune importance. Pourquoi ? Parce que le message de Pâques, il est désormais confié à tous les baptisés de Pâques. C'est eux qui doivent aller dire « Jésus est vivant, il vous précède dans la Galilée de vos vies quotidiennes, c'est là que vous le rencontrerez. » Eh oui, et ça, ça change tout pour nous tous. C'est que nous, nous devons vraiment découvrir la puissance de sa résurrection, la communion à sa passion, et à ce moment-là, nous en devenons les témoins. Et oui, la pierre fort lourde, je vous avais dit que j'y reviendrais. Ça vous fait penser à quoi, la pierre fort lourde ? Non, non, là, vous faites de l'imagination. Moi, dans la Bible, je ne mets pas en œuvre mon imagination. Je cherche où dans la Bible se trouve une pierre fort lourde.
1: Ah, c'est sur le puits.
0: Voilà, c'est la pierre du puits de Jacob. La pierre qui fermait le puits de Jacob, on nous dit, c'était une pierre fort lourde. Or, le puits de Jacob symbolisait dans le judaïsme la source des eaux vives que Dieu avait donnée à son peuple au moment de l'Exode. Et là, eh bien, le tombeau de Jésus devient le lieu du jaillissement des eaux vives. C'est pas beau, ça ? Alors, attention, dans ce que Paul nous dit ici, eh bien, la justice qui vient de Dieu, elle consiste à le connaître, lui, ainsi que la puissance de sa résurrection, la communion, la koinonia à sa passion. Vous voyez que gommer la croix, gommer le péché, gommer la mort du péché, c'est ne rien avoir compris à rien dans le mystère du salut. Et Paul continue, conformé à sa mort, m'efforçant seulement de parvenir à la résurrection d'entre les morts. Conformé à sa mort, c'est-à-dire conformé ou dans ce dégagement de moi où j'ai laissé sur les épaules du Seigneur en croix toutes mes maladies, toutes mes infirmités et où je peux maintenant revêtir les vêtements blancs et revêtir le Christ. Et c'est vraiment là où on peut découvrir en méditant ces paroles la place du Christ dans nos vies. En même temps, attention, Paul va dire, mais oui, tout cela je l'ai déjà, mais pas encore. C'est la distinction entre le déjà et le pas encore. Et Paul peut dire, ce n'est pas que je sois déjà au but, ni que je sois déjà parfait, mais je poursuis ma course, impatient de saisir, parce que j'ai été moi-même saisi par le Christ. Se laisser saisir par le Christ. Frères, je ne prétends pas avoir déjà saisi une seule chose, oubliant ce qui est derrière moi et tendu vers ce qui est en avant. Alors attention à ne pas s'arrêter à ce « oubliant ce qui est derrière moi ». Il y a des gens qui, quand ils reçoivent une grâce, ils sont tellement heureux qu'ils se pavanent dans cette grâce. Et là, ils se pavanent dans l'emballage. Car la grâce de Dieu, elle accomplit son œuvre et c'est fini. Et c'est une autre grâce qui sera donnée pour autre chose. Mais il y en a qui sont toujours prêts à vous raconter les grâces qu'ils ont eues. Hein, d'abord pour vous en faire profiter, et puis il y a un petit peu d'orgueil là-dedans. Ah, quand même, le Seigneur, il me fait des belles grâces. Ah, vous savez, je vais vous raconter, ça vous fera du bien. Et non, ne prenez pas le pot de confiture pour la confiture. Car la grâce de Dieu, elle accomplit son œuvre. Et quand vous ressentez quelque chose, vous ressentez la répercussion dans votre être blessé de la venue de Dieu. Mais ne vous arrêtez pas à ces répercussions. Et puis Dieu, il donne sa grâce et il en donnera une autre l'instant suivant. Je ne vois que le but, le jour du Christ. Et je cours afin de gagner le prix de la vocation d'en haut, l'appel de Dieu dans le Christ Jésus. Je suis de plus en plus émerveillé de voir que la seule réalité qu'on ait à creuser, c'est notre entrée dans le Fils bien-aimé du Père. Et que dans l'Évangile, en s'incarnant, Dieu a voulu, le Fils de Dieu a voulu se faire toujours tout petit, tout humble, de sa naissance jusqu'à sa mort. Qu'est-ce qu'il a été net dans une étable ? Il serait sorti sa carte d'identité, il aurait été reçu chez les grandes Bethléem. Ben non, la pauvreté, elle fait partie de l'être du Fils bien-aimé. Et même pas simplement de l'être du Fils incarné, mais de l'être du Fils bien-aimé du Père. Car tout ce qu'il est, il le reçoit de son Père d'instant en instant. Et si nous voulons entrer en lui, il faut y entrer tel que lui est, c'est-à-dire qu'il faut devenir des pauvres. Et toute sa vie, Jésus a vécu pauvrement. Et Pierre, au moment de l'arrestation de Jésus, Pierre, il est prêt à mourir martyr, mais les armes à la main, et pas en se laissant faire comme à moins que rien. Or, il voit son Seigneur qui, tout d'un coup, devient une loque humaine. Il est rejeté de tous, il se défend même pas, on crache sur lui, on le bafoue, c'est vraiment terrible. Et à ce moment-là, Pierre dit, mais je ne le connais pas, je ne sais pas qui c'est. Il attendait celui qui allait être le sauveur, mais il n'attendait pas le Fils bien-aimé qui est un pauvre. Et là, dans sa passion, on voit jusqu'où cette identification la pauvreté du Fils bien-aimé du Père. Et que nous avons à entrer dans ce chemin de pauvreté. Mais c'est merveilleux, à la clé, il y a toute la richesse divine. Mais on ne va pas se l'approprier, on va la recevoir de Dieu. Les mains vides. D'ailleurs, au moment de la mort, qu'est-ce que vous emporterez comme bagage ? Vous emporterez une chose, une seule valise. Le poids d'amour qui aura habité votre vie. Tout le reste, vous le laisserez. Alors, entre parenthèses, qu'est-ce qu'on va s'embarrasser de tas de choses ? Eh oui. Et chaque fois qu'on déménage, on s'aperçoit qu'on a accumulé pas mal de choses. Et c'est terrible, ça. La seule chose qu'on emportera, c'est le poids d'amour qui aura habité notre vie. Et là, c'est dans cette pauvreté radicale qu'on peut comprendre le poids de l'amour dans une vie. Et Paul peut continuer. Qui que nous soyons, si nous sommes parfaits, pensons cela même, et que tout cela c'est rien. Et si vous pensez autrement, Dieu vous éclairera aussi. Seulement, ce à quoi nous sommes arrivés, persévérons-y. Et Paul va dire, imitez-moi ensemble, frères, et regardez ceux qui marchent suivant le modèle que vous avez en nous. Alors là, on critique souvent Paul en disant qu'il se donne en modèle. Eh bien, je crois simplement que lorsque Dieu a travaillé une âme de plus en plus profondément, il y a un moment où elle est tellement dégagée d'elle-même qu'elle peut le dire. On le voit très bien dans la petite Thérèse à la fin de sa vie, elle est tellement dégagée que là, elle peut dire des choses qui seraient considérées comme de l'orgueil par d'autres. Et vraiment, Paul ira jusqu'à dire qu'en fait, celui qu'on doit imiter, c'est Dieu. Imiter Dieu comme des enfants bien-aimés. Mais c'est un appel également pour tous les ministres du Seigneur à être vraiment des gens qui peuvent être imités. Et que les gens ne soient pas obligés de dire, comme Jésus dans l'Évangile, « Faites ce qu'ils vous le disent, mais ne faites pas ce qu'ils font. » Mais c'est dans la lettre aux Éphésiens, le chapitre 5e, verset 1, « Imitez Dieu comme des enfants bien-aimés. » Et là, moi, ça me réjouit un verset comme celui-là, car comment est-ce qu'un enfant grandit ? Eh bien, il grandit en regardant ses parents, et il fait la même chose. Et ce qui est merveilleux, c'est qu'on sait maintenant qu'un petit enfant, à la naissance, il est ouvert à l'apprentissage de toutes les langues. le chinois, le vietnamien, les langues africaines, les langues européennes, et qu'en fait, en moins de 12 mois, il va avoir sélectionné la langue qu'il aura à apprendre. C'est-à-dire comment former la mâchoire pour former tel son, tel autre son, et tout ça en regardant ses parents et ceux qui sont dans le cercle immédiat. Eh bien, nous, qu'est-ce qu'on a à faire pour devenir chrétien ? C'est d'imiter Dieu, de le regarder. Mais comment je peux faire pour le regarder si je ne prie pas, si je ne lis pas l'Évangile et si je ne prends pas du temps pour être avec lui comme un enfant avec son père ? Et là, vous avez tous les textes d'Isaïe sur « comme un père fait sauter son enfant sur ses genoux », toute la tendresse de Dieu. Mais c'est comme ça qu'on va apprendre à devenir des enfants bien-aimés. Et l'imitation de Jésus-Christ, vous savez, c'est le titre d'un livre qui était un best-seller du XXe siècle, mais ça reste, pas le livre forcément, mais ça reste d'actualité, l'imitation de Jésus-Christ. Et ce qui est merveilleux en plus, c'est que les enfants, ça ne les fatigue pas à faire ça. Ils font ça naturellement. Alors attention à entrer dans cette imitation de Jésus-Christ. Et on sent bien lorsqu'il nous est donné de rencontrer un saint qui arrive au terme de sa vie et qui est tout rempli du bon Dieu, eh bien on sent bien que c'est Dieu qui est là en lui. Il rayonne la présence divine. Et je continue, « Imitez-moi ensemble, frères, regardez ceux qui marchent suivant le modèle que vous avez en nous, car il en est beaucoup qui se comportent en ennemis de la croix du Christ. » Et Paul revient toujours à la croix du Christ. C'est vraiment le lieu central. Je vous l'ai dit souvent, mais maintenant je le dis en pleurant. Les pleurs de Paul devant ces chrétiens qui vont à leur perte. Ils font un dieu de leur ventre et mettent leur gloire dans ce qui est leur honte, ne pensant qu'aux choses de la terre. Et là quand même, le nombre de gens aujourd'hui qui vous disent « Ah, Monseigneur, moi je suis chrétien, mais je ne suis pas pratiquant. » Maintenant, j'ouvre des yeux énormes quand on me dit ça. Car je dis, mais c'est extraordinaire, vous représentez quelque chose que je ne puis comprendre. Comment est-ce qu'on peut vivre sans manger ? C'est impossible. Ça peut être donné par une grâce comme Marthe Robin, mais c'est un cas sur des milliards. Mais je ne connais pas un homme qui puisse vivre sans manger. Et les enfants, quand je fais la retraite de confirmation, il y a toujours un moment où je leur dis « Combien de fois vous mangez par jour ?» Alors ils commencent à dire 3. Je dis « Attends, ça fait 4 ou 5 fois. » Et qu'est-ce qui se passe si tu arrêtes de manger ? Ah ben je vais maigrir. Et après, ben je vais mourir. Ben tu vois, de la vie de Dieu en toi, si tu ne la nourris pas, elle va mourir. Et là, on est en présence de quelque chose d'étrange. À une confirmation à Saint-Didier d'Avignon, j'avais dit ça avec force dans l'homélie, et à la sortie, il y avait un jeune de 22-23 ans qui pleurait. Et on me dit, Monseigneur, il faut aller le voir parce qu'il faut le consoler. Et en fait, de consolation, il me dit, mais voilà, dans votre homélie, vous avez parlé de ceux qui n'étaient pas croyants, qui n'étaient pas chrétiens parce qu'ils ne se nourrissaient pas de l'Eucharistie, et c'est exactement mon cas. Alors depuis que j'ai entendu ça, je pleure. Et moi, je lui ai dit, je me réjouis de vous voir pleurer. Parce que ça veut dire que le Seigneur est en train de vous faire comprendre l'importance de cette nourriture vitale pour vous. Et il faut que vous retrouviez ce chemin de vie. Comment est-ce que je peux être chrétien sans me nourrir de Dieu, sans me nourrir de sa parole, sans imiter Dieu ? Mais pour imiter Dieu, il faut que je le connaisse. Vous n'allez pas arrêter, mesdames, un monsieur dans la rue en disant, monsieur, je vous aime. Il dira, celle-là, elle est cinglée. Eh bien, pour aimer quelqu'un, il faut le connaître. Comment est-ce que je pourrais aimer le Christ si je ne le connais pas ? Et comment le connaître, sinon en lisant sa parole ? Or, combien de temps vous passez par jour le nez dans l'Évangile ? Et combien de temps ? Mettez, dans votre cœur, mettez une balance. D'un côté, vous mettez le poids, le temps que vous donnez à la parole de Jésus tous les jours pour le connaître, Et le poids que vous, le temps que vous perdez en choses inutiles, de quel côté la balance va descendre? Je ne demande pas de réponse publique, hein, mais dans le fond de votre cœur, quand même, le Seigneur, il a droit qu'au petit morceau. Hein. Eh oui. Et je pense à cet évêque haïtien, un tout petit bonhomme de rien du tout, qui me disait un jour, quand je fais 3 heures d'oraison, le Seigneur m'a fait la grâce de faire 3 heures d'oraison tous les jours. Parce que j'ai des insomnies, et donc la nuit je prie 1 heure, ça j'y suis pour rien, et puis dans la journée je prie 1 heure le matin, 1 heure le soir. Et il me disait, mais si je suis infidèle à ce temps que Dieu me donne, eh bien je m'agite, j'arrive plus à faire mon travail. Si je suis fidèle à ce temps avec Jésus, eh bien tout le reste se met en place tout seul. Alors, il me semble que cette lettre aux Philippiens qui nous invite à entrer dans la profondeur de la rencontre avec le Christ, avec la croix du Christ, et de retrouver ce chemin de la première annonce, de prendre conscience que je suis mort dès que je pêche, mais qu'en même temps, le Sauveur toujours vivant, eh bien, il ne cesse de me proposer son amour et sa grâce pour faire de moi son enfant bien-aimé. Et il y a des chemins de croix que je trouve très beau, où lorsque Jésus tombe, le commentateur dit « Jésus tombe pour que moi je puisse me relever ». C'est-à-dire qu'il a anticipé mes chutes, il a pris sur lui mes chutes pour que je puisse me relever. Et vraiment, revenons sans cesse à la croix de Jésus. Prenons du temps pour être à ses pieds, pour réaliser ce qu'on nous a dit tout à l'heure, Jésus est vivant aujourd'hui. Pourquoi cherchez-vous un mort? Il est vivant et il vous précède, comme dit saint Marc, en Galilée. Or la Galilée, pour les apôtres, c'était leur vie quotidienne. Et pour nous aujourd'hui, pour tous les hommes d'aujourd'hui, il vous précède dans la Galilée de vos vies quotidiennes. C'est là

sens bien que Augustin, comme tous les saints, ont pris conscience que on est fait pour le Christ. Et que c'est seulement dans le Christ qu'on pourra trouver notre épanouissement réel. Oh, avec de la souffrance, hein, ne croyez pas que le Seigneur Jésus va dérouler un tapis rouge jusqu'au ciel pour vous, hein. La croix, elle fait partie du programme. Mais la croix, c'est un lieu d'amour. Et ce n'est pas du tout d'abord un lieu de souffrance. C'est le lieu où jaillit l'amour. Et après, eh bien, nous aurons tous à vivre notre Vendredi Saint pour que se lève sur nous l'aube de Pâques. Voilà, ben, je termine avec les mots de Paul. Donc, mes frères, bien-aimés et très désirés, ma joie et ma couronne, tenez debout ainsi dans le Seigneur, mes bien-aimés. Tenez debout ainsi dans le Seigneur.

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2: Celui qui veut être fier, qu'il mette sa fierté dans le Seigneur. 1 Corinthiens 1, 31.

Bien, nous reprenons donc notre parcours à travers les évangiles. Alors, je vais commencer par une petite récapitulation. On a commencé par dire que Marc, l'évangéliste Marc, était l'interprète de Pierre. C'est en tout cas ce que nous disent les données traditionnelles. Et on a vu que l'évangile de Marc retentit de souvenirs personnels, parfois. Vous avez vu la touche personnelle qu'il y a, par exemple, dans le récit du reniement, lorsque la servante dit « Nous t'avons reconnu, puisque ton accent galiléen te trahit ». Il y a comme ça des petites notes qui sont typiques, qui viennent traduire une expérience personnelle, un témoignage direct, dont Marc se fait l'écho dans son évangile. Nous avons vu que, en fait, on peut dire que l'évangile écrit de Marc retrace, de fait, l'expérience de Pierre lorsqu'il a compris que le Seigneur Jésus, qu'il croyait être un Messie terrestre, un souverain temporel qui libérerait son peuple d'une tyrannie politique, lorsqu'il a compris que cela ne s'accomplirait pas, que ce n'était pas le projet de Dieu, que le projet de Dieu passait par la croix d'humiliation et de souffrance, qui est pour le pardon des péchés. Et c'est pourquoi le moment du reniement est une expérience si bouleversante, puisque c'est le moment où l'évangile bascule, la restauration politique n'aura pas lieu, et en revanche, Pierre comprend que la souffrance par laquelle Jésus va passer, et sa croix, le don de sa vie en fait, surtout, est le moyen que Dieu a choisi pour le sauver de ses péchés à lui, pour le sauver à lui pécheur, qui est le premier des pécheurs, d'une certaine manière. D'où cette ambiguïté extraordinaire des larmes, qui d'une part sont un aveu du péché commis, un regret aussi des fautes anciennes, et peut-être plus encore, les larmes traduisent la conviction que ce péché peut être pardonné, qu'il y a une expérience bouleversante que l'on peut faire de la miséricorde de Dieu lorsque Dieu touche le fond des cœurs. Et en cela, vous voyez comme quoi ces reniements de Pierre et ces larmes qu'il verse à ce moment-là, surtout dans la version de Marc, alors que chez Luc et Matthieu, il pleure amèrement, donc semble-t-il, on ne voit que

la dimension de péché chez Marc, c'est presque une sorte d'illustration du sacrement de la réconciliation. Hein, lorsque vous allez vous confesser, eh bien, l'œuvre de la rédemption est tout entière présente pour vous. L'œuvre de la rédemption, c'est-à-dire que Jésus, donnant sa vie sur la croix pour le pardon des péchés, eh bien, son acte s'accomplit pour vous au moment où vous recevez l'absolution. Donc, expérience bouleversante, paradoxale, hein, à travers cette croix qui est si difficile, si terrible. Les anciens y voyaient une suprême humiliation. Eh bien, la sagesse de Dieu a voulu en faire le moyen du salut. On a vu que cette expérience du péché commis contre le Seigneur et qui nous offre dans ce péché son pardon, alors même qu'il sait que nous sommes des pécheurs, est aussi celle de Paul, hein, sur le chemin de Damas, lorsque Paul, qui s'apprête à aller persécuter l'église de Damas, voit lui apparaître le Christ qui dit « Je suis Jésus, celui que tu persécutes ». Et là aussi, Paul se convertit, comprend qu'il a péché particulièrement contre le Seigneur, et qu'il lui est offert un pardon bouleversant par le moyen de la croix. Il y aurait autre chose à dire que je ne vous ai pas mentionné hier, mais qui est intéressant à voir, c'est que l'évangile de Marc a vraisemblablement été écrit à Rome. Cela se voit en plusieurs lieux. Par exemple, il y a des mots latins, déjà dans l'évangile de Marc. Hein ? Vous savez, l'épisode où Jean-Baptiste est en prison, et puis Hérodiade veut obtenir sa tête, donc elle envoie sa fille Salomé danser et séduire Hérode pour qu'il lui offre en récompense la tête de Jean-Baptiste. Eh bien, l'évangéliste Marc dit « On envoya un garde dans la prison pour décapiter Jean-Baptiste ». Le mot « garde », c'est le mot « speculator ». Qui est alors en fait un mot latin, mais qui est là en l'occurrence qui est mis dans le texte grec, translittéré, si comme on dit, mais c'est bien un mot latin qui est ici présent. Et dans les passages parallèles de Matthieu, on n'a pas le mot speculator, on a un mot plus grec. En Marc 15-16, vous avez par exemple « Les soldats l'emmenèrent à l'intérieur du palais, qui est le prétoire. Hein, » Donc le prétoire, là aussi, c'est une institution typiquement romaine. Ou encore, en Marc 12, 42, là c'est l'obole de la veuve, rappelez-vous, hein, les riches viennent apporter des oboles de grand prix, des aumônes de grand prix dans le trésor du temple, et survint une veuve pauvre qui y mit 2 piécettes, soit 1/4 d'as. Et 1/4 d'as, c'est une monnaie romaine. Donc, vous voyez, il y a dans cet évangile de Marc des mots latins, des institutions romaines qui sont présentes, parce que manifestement, Marc écrit pour un auditoire romain, et du coup, parlant des institutions de la Palestine, eh ben, les gens pour lesquels il écrit ne comprennent pas forcément très bien de quoi il s'agit, donc il faut traduire, c'est pour ça qu'il dit « le palais, ben, en fait, c'est le prétoire hein. », ou alors « 2 piécettes, c'est 1/4 d'as bon. ». Bon, personnellement, je trouve ça quand même assez extraordinaire que cet évangile de Marc, qui est tellement marqué par la prédication de Pierre d'une part, de Paul de l'autre, qui est écrit dans un milieu romain, soit aussi le premier évangile écrit sous la forme que nous connaissons. Hein, c'est quand même un témoin assez intéressant et vraiment très très très ancien de la dignité de l'Église de Rome. De l'église de Rome, une des premières fondées par Pierre lui-même et par Pierre et Paul, qui ont scellé dans leur sang la fondation de l'église dans la capitale de l'univers. Et c'est là que a pris forme, hein, forme écrite, sous forme de ce petit livre que nous avons maintenant, l'évangile écrit. C'est tout de même, je trouve, pour la primauté de l'église de Rome sur toutes les églises de l'univers, c'est un témoignage assez intéressant. Bon, on a vu hier donc ce commencement de l'évangile, je dirais un commencement subjectif, hein, qui est dans l'expérience que le prince des apôtres a faite du motif de la mission de Jésus dans le monde, c'est-à-dire le pardon offert par la croix. C'est pour ça que nous avions vu ensuite, assez longuement, la mort de Jésus sur la croix, avec le voile qui se déchire, signifiant que le lieu dans le temple où on faisait l'expiation des péchés est désormais périmé, et que l'endroit où les péchés sont pardonnés, c'est le cœur ouvert de Jésus. Bon,
c'est le commencement subjectif, en fait, hein, de l'évangile. Comment est-ce qu'on peut faire l'expérience? Je crois que c'est important pour nous aussi de se dire, voilà, quel est le lieu où nous faisons l'expérience de l'évangile? Eh bien, c'est dans le pardon des péchés, lorsque Dieu nous fait miséricorde, lorsque Dieu nous accorde sa grâce. Hein, c'est là que nous vivons concrètement l'évangile, dans la relation avec lui, où nous nous connaissons pécheurs pardonnés et ramenés, rendus fils de nouveau. Alors, l'évangile, de fait, ce sont aussi des livres. Et des livres qui sont des sortes de catéchèses, un petit peu, hein, d'explications de la foi à destination des chrétiens. Et il y a une pièce dans le livre des Actes des Apôtres, que je vais vous lire assez rapidement, qui résume très bien comment on a proclamé. On a commencé par proclamer l'évangile dans le monde. Rappelez-vous ce qu'on a dit tout à l'heure, ce qu'on a dit hier. L'évangile, ça n'est pas un livre. L'évangile, c'est la parole de Jésus toujours vivante. Parce que Jésus a laissé derrière lui, non pas des écrits, hein, il n'a pas écrit lui-même, mais il a laissé derrière lui l'Esprit Saint. L'Esprit Saint qui vient faire sa demeure en nos cœurs, afin que la parole du Seigneur soit toujours vivante au milieu de nous. Donc, les tout premiers chrétiens, vraiment ceux qui ont proclamé l'évangile après la résurrection de Jésus, avaient une sorte de schéma typique, de catéchèse, pour retracer ce qui s'était passé et ce en quoi il fallait croire quand on était chrétien. Alors, vous le trouverez dans les Actes des Apôtres, au chapitre 10, versets 37 à 41. Et c'est lorsque Pierre vient catéchiser le centurion Corneille, le premier païen, enfin un des premiers en tout cas, bon, peut-être le premier, qui se convertit à l'évangile. Et Pierre vient lui dire « Vous savez tout ce qui s'est passé chez nous, Jésus de Nazareth, ses débuts en Galilée, après le baptême proclamé par Jean. » Comment Dieu l'a oint de l'Esprit Saint et de puissance. Bon. Nous sommes témoins de tout ce qu'il a fait dans le pays des Juifs à Jérusalem. Ils l'ont fait mourir en le suspendant au gibet et Dieu l'a ressuscité le troisième jour. Vous avez donc quatre composantes très intéressantes. D'une part, le baptême proclamé par Jean. Ensuite, les débuts en Galilée. Ensuite, la visite de Jésus dans le pays des Juifs et à Jérusalem, c'est-à-dire en fait la Judée, la partie sud de la Terre Sainte, avec toutes les controverses qui opposent Jésus aux autorités de Jérusalem, puis ensuite la croix et la résurrection. Rappelez-vous, quand on a vu le plan de l'évangile de Marc, ça commence par le baptême proclamé par Jean, ensuite tout le ministère de Jésus à travers la Galilée, rappelez-vous ce qu'on a vu, le ministère glorieux, les miracles, les guérisons, l'enseignement avec autorité, qui atteste que Jésus est bien le Messie. Et au chapitre 8, verset 29, Jésus demande à Pierre « Pour vous, qui suis-je ? » Et Pierre répond « Tu es le Messie, voilà, tu es le Christ. » Donc, au terme de ce ministère glorieux à travers la Galilée, Jésus est reconnu comme le Christ. Et à partir de là, il commence à leur dire qu'il va beaucoup souffrir, qu'il va monter à Jérusalem, qu'il y sera traîné en procès, et qu'il mourra, et ensuite qu'il ressuscitera. Donc en fait, c'est exactement la même structure que ce que l'on vient de voir là, dans ce discours de Pierre au centurion Corneille. Hein. D'abord, le ministère en Galilée, plein de gloire et de puissance, puis la voie de l'humiliation, et de la souffrance à Jérusalem, la mort et la résurrection. En fait, c'est ça le schéma fondamental de ce qu'on appelle la première catéchèse chrétienne. L'évangile, c'est d'abord présenté sous cette forme-là. Et l'évangile de Marc en donne une forme un peu développée, mais fondamentalement celle-ci. Vous pouvez aller regarder première épître à Timothée. Alors attendez, c'est la première épître de Jean. Chapitre 5, versets 5 et suivants. Donc, quel est le vainqueur du monde, sinon celui qui croit que Jésus est le Fils de Dieu ? C'est lui, donc Jésus, qui est venu par le sang, par l'eau et par le sang. Jésus-Christ, non avec l'eau seulement, mais avec l'eau et avec le sang. C'est l'Esprit qui rend témoignage, parce que l'Esprit est la vérité. Il y en a ainsi trois à témoigner, l'Esprit, l'eau et le sang, et ces trois
tendent au même but. Alors, c'est assez mystérieux ce passage, hein, quand on regarde, quand on le voit. Qu'est-ce que cela veut dire ? L'esprit, d'abord, ça veut dire que la foi que nous avons en nous, elle ne vient pas de nous. Ça n'est pas nous qui avons sublimé la personne de Jésus, ce n'est pas nous qui en avons fait un personnage sublime, qui avons divinisé une pure créature. C'est l'Esprit de Dieu qui parle en nous quand nous avons la foi. Ça, c'est vraiment un point décisif. Hein. Parce que la proclamation de la foi, lorsque vous dites le credo le dimanche, vous ne le dites pas avec votre esprit seulement. Ce n'est pas une croyance que vous avez. C'est Dieu lui-même qui inscrit en vous son témoignage, parce que c'est Dieu qui a pouvoir sur nos cœurs, qui peut les mouvoir, qui peut nous instruire. Et que l'Esprit témoigne, ça dépasse l'idée simplement d'une adhésion notionnelle à des vérités de la foi. Vous voyez, l'adhésion notionnelle, ça pourrait être, ben voilà, dans le credo, il y a des choses que je dis, Jésus est Dieu, il est fils de Dieu, il est Dieu né de Dieu, lumière né de la lumière. Il y a des notions. Hein, votre foi, elle se concrétise dans des notions que vous proclamez. Mais le témoignage intérieur de l'Esprit-Saint va au-delà de l'adhésion à des notions. Le témoignage de l'Esprit, c'est il nous donne la volonté de croire. Mais c'est une présence en nous de Dieu par laquelle nous comprenons, nous connaissons, nous aimons ce que nous voulons croire. C'est quelque chose de tout à fait décisif, cela. Je ne sais pas si vous vous rappelez à la fin de l'évangile de la Samaritaine. Vous vous rappelez, la Samaritaine dit à un moment aux gens de son village, « Celui-ci m'a dit tout ce que j'avais fait. Ne serait-il pas le Christ ?» Donc, cette femme samaritaine se fait comme une sorte de prophétesse hein, auprès des siens de ce qu'elle croit, de ce qu'elle pense concernant Jésus. Et alors, les gens du village sont un peu intrigués, ils vont voir, ils entendent Jésus, puis ils sont convaincus, visiblement, et ils reviennent vers cette femme en lui disant « Maintenant nous croyons, mais nous croyons non pas pour l'avoir entendu dire, mais parce que nous avons vu nous-mêmes. » Eh bien, c'est cela le témoignage de l'Esprit. C'est lorsque on ne croit plus simplement des choses que l'on a entendu dire, que l'on répète avec les autres, même si c'est une dimension importante de la foi, cela, mais ce n'est pas décisif. Nous croyons parce que nous en avons fait l'expérience. Parce que nous sommes nous-mêmes témoins de tout cela. Donc, quand la première épître de Jean dit « il y en a trois à témoigner, l'esprit, l'eau et le sang », l'esprit, ça veut dire ça. Hein, ça veut dire cette conviction intérieure que Dieu seul peut mettre en nous, parce que nous sommes devenus témoins, nous aussi. Alors, l'eau et le sang, d'après les exégètes, eh bien, où est-ce que vous voyez apparaître dans les évangiles l'eau et le sang ? Quand le cœur du Christ est transpercé, oui, vous vous souvenez de ce petit passage-là dans l'évangile de Jean ? Oui ? Voilà, une fois qu'il est décédé, voilà, une fois qu'il est mort, le centurion, pour vérifier qu'il est vraiment mort, plante une lance dans son côté et il en coule de l'eau et du sang. Ça, vous vous rappelez. Eau et sang, et d'après l'exégèse traditionnelle, eau et sang, alors l'eau, qu'est-ce que ça peut bien être à votre avis ? Dans l'évangile, qu'est-ce que c'est l'eau ? Le baptême, voilà, le baptême. Et le sang, qu'est-ce que ça peut être, le sang ? La croix, de fait, oui. Le sacrifice, et du coup, le pardon, oui, très bien. Et ça apparaît à un autre moment, très important, un peu avant, l'Eucharistie. Voilà, où de fait, il dit, ceci est mon sang. Il prit la coupe remplie de vin et dit, ceci est mon sang. Donc d'après les exégètes, ces témoignages, ces trois à témoigner, donc l'esprit, on a vu ce que c'était, l'eau et le sang, c'est en fait aussi l'eau du baptême et le sang de la croix, mais le sang de la croix qui a été annoncé dans l'institution de l'Eucharistie. Lorsque Jésus donne son sang, le sang n'est pas simplement versé sur la croix, il est donné aussi à boire dans le sacrement de l'Eucharistie. Alors,
Ça, je crois que il y a aussi un des lieux très très importants là, de l'évangile qui nous est signifié par cette première épître de Jean. Parce que l'eau et le sang, visiblement, ce sont le baptême. Mais en fait, le baptême en question, c'est le baptême de Jésus par Jean, hein, par Jean-Baptiste. Hein, voilà. Et donc, vous voyez, premier acte de la vie publique de Jésus, l'eau. Vous rappelez, hein, au sortir de l'enfance, Jésus est passé 30 ans à Nazareth et dans le plus grand secret. Et premier acte de sa vie publique, il se fait baptiser par Jean. C'est comme ça que commencent, grosso modo, les évangiles. Hein, enfin, sauf à part les évangiles de l'enfance, mais il commence avec le baptême. Donc au début de sa vie publique, il y a l'eau. Jésus reçoit le baptême de Jean. Et tout à fait à l'autre bout de sa vie publique, vous avez le sang versé sur la croix, anticipé dans l'institution de l'Eucharistie. Donc, ce que veut nous dire l'apôtre Saint Jean dans son épître, quand il dit « il y a trois à témoigner, l'Esprit, l'eau et le sang », l'eau et le sang, ça veut dire Jésus, dans sa vie publique complète, depuis son baptême jusqu'à sa croix. Hein. Et il y a un témoignage de la véracité, que ce que nous confessons, que notre foi est vraie, c'est tout ce que Jésus a fait dans sa vie publique, depuis son baptême jusqu'à sa croix. D'accord. Ça, c'est extrêmement important parce que l'eau et le sang. En fait, si vous regardez le contexte dans lequel cette épître de Jean a été écrite, c'était des gens qui disaient, et c'est bien compréhensible, Jésus, cet être exceptionnel, il n'a fait que du bien. Comment est-ce que l'on a pu comment est-ce que Dieu, qui récompense les bons, a pu le laisser mourir sur la croix? C'est un scandale, ça n'est pas possible. Non, non, non, non, ce Jésus, il était tellement divin, il était tellement bon, tellement exceptionnel, il n'a pas pu mourir sur la croix, ça ne devait pas être lui qui était sur la croix. Vous me suivez là? Voilà. C'est des choses que l'on... C'est normal, quand on y songe, pour nous, d'une certaine manière, le fait que Jésus meure sur la croix est devenu presque une évidence. Ça ne l'est pas pour tous les croyants. Par exemple, dans l'islam, de fait, on pense que Jésus n'a pas été crucifié, que c'est une sorte de doublure qui a été mise à sa place, parce que pour la même raison, les croyants musulmans, et on peut les comprendre, se disent bah, « tout de même, Jésus n'a fait que du bien, donc Dieu récompense les bons, comment est-ce qu'il a pu permettre ça? Ça ne devait pas être lui, c'était quelqu'un d'autre. » Eh bien, en tout cas, c'était déjà une tendance qui était présente tout à fait au début de l'Église, donc à l'époque où l'apôtre Saint Jean écrit son épître, on mettait en doute la véracité de ce qu'on appelle la chair du Christ. On disait que ce n'était pas vraiment un homme, c'était plutôt une sorte d'apparition de la divinité, une sorte de fantôme hein, qui a pris une apparence humaine pour nous parler au nom de Dieu. C'est une sorte d'ange, en fait, mais pas un vrai homme. Et donc l'apôtre Saint Jean, c'est assez extraordinaire parce que c'est chez lui que la divinité du Christ apparaît avec le plus d'évidence. Hein. Vous avez au commencement était le Verbe et le Verbe était Dieu et le Verbe s'est fait chair. Enfin, bon, l'apôtre Saint Jean a une manière très très directe de parler de la divinité du Christ. Et le même apôtre Saint Jean comprend que, à force d'insister sur la divinité du Christ, on risque peut-être à un moment de perdre de vue son humanité. Donc, et vous voyez, c'est ce que je vous disais, c'est ces mouvements hérétiques du début de l'Église qui disaient « Ah, Jésus, cet être exceptionnel, c'était plus qu'un homme, c'était pas un homme. Bon. » Donc le même apôtre Saint Jean insiste d'un côté sur la divinité du Christ, de l'autre côté, il vous dit là, il y en a trois à témoigner, l'Esprit, l'eau et le sang, et par l'eau et le sang, il veut dire son ministère public, le fait qu'il a bien été baptisé dans le Jourdain par Jean, et il a bien souffert la mort sur la croix. Comme ça, donc l'eau et le sang, c'est une manière d'attester que Jésus était bien un homme, qu'il a été, qu'il s'est soumis en tout à la condition humaine. Donc, vous voyez, l'enjeu est très profond hein, ce témoignage par l'eau et le sang. Ça veut dire que notre foi, elle se fonde sur une histoire bien réelle qui a concerné un homme s'appelant Jésus. Cet homme était aussi Dieu. Mais voilà, c'est le gage de la véracité de ce en quoi nous croyons, l'eau et le sang. Hein. C'est vraiment c'est une histoire concrète et Jésus s'est vraiment soumis à la condition des pauvres et des humiliés, en fait des hommes, des pécheurs.
C'est ça qui est très important. Bon. Alors c'est pour ça qu'aujourd'hui, j'aurais voulu qu'on voit un petit peu plus précisément ces deux aspects-là. D'une part, le baptême de Jésus par Jean, vous l'avez sur la feuille, et d'autre part, l'institution de l'Eucharistie à la deuxième heure, où Jésus anticipe en quelque sorte sur le sacrifice de la croix en donnant son sang à boire. Déjà, la personne de Jean-Baptiste. Vous avez vu tout à l'heure ce qu'on a vu dans le discours de Pierre chez le centurion Corneille. L'évangile commence avec le baptême de Jean, de Jean-Baptiste. Si vous regardez vos Bibles, vous avez toutes des Bibles de Jérusalem, n'est-ce pas ? Oui. Alors, vous pouvez regarder le prophète Malachie. Alors là, c'est pas un habitué. Donc, c'est vraiment, vous prenez l'évangile de Matthieu, et c'est la page précédente. Voilà, Malachie, et vous prenez tout à fait la fin de Malachie, chapitre 3, verset 23. Écoutez, il faut que je lise, parce que c'est pour la radio, c'est quand même mieux. Alors, c'est bon, vous avez remarqué, c'est quand même le dernier mot de l'Ancien Testament, hein, qui est là, puisque c'est tout à fait la fin de la Bible juive. Et voici ce que nous dit le prophète Malachie. « Voici que je vais envoyer Élie le prophète, avant que n'arrive le jour du Seigneur, grand et redoutable. Il ramènera le cœur des pères vers leurs fils, et le cœur des fils vers leurs pères, de peur que je ne vienne frapper le pays d'anathème. » Bien. Donc, l'Ancien Testament se termine sur la promesse par Dieu qu'il va envoyer un messager qui va préparer, qui va annoncer les derniers temps, hein, avant que n'arrive le jour du Seigneur, grand et redoutable, et qui va prévenir qui va répandre en fait un message de conversion. Hein. Il ramènera le cœur des pères vers leurs fils, le cœur des fils vers leurs pères. Ce qui est annoncé, c'est quelqu'un qui va inviter au repentir, à la conversion, à la pénitence également. Regardez maintenant le premier verset de l'évangile de Marc, enfin le deuxième en fait. Excusez-moi, il y a juste une chose que j'ai manqué. C'est le premier verset du chapitre 3 de Malachie, c'était « Voici que je vais envoyer mon messager pour qu'il fraye un chemin devant moi. » Donc là, c'est juste un petit peu avant de ce qu'on a lu. Donc le Seigneur là annonce un messager qui va frayer les voies du Seigneur. Et l'évangile de Marc, comment commence-t-il ? Verset 2 du chapitre 1, vous avez vu, selon qu'il est écrit dans Isaïe le prophète, « Voici que j'envoie mon messager en avant de toi pour préparer ta route. Voix de celui qui crie dans le désert, préparez le chemin du Seigneur, rendez droit ses sentiers. » Jean-Baptiste fut dans le désert proclamant un baptême de repentir pour la rémission des péchés. Donc là, vous voyez hein, comment ça... c'est assez amusant, parce que Marc dit dans Isaïe le prophète. Bon, de fait, la première moitié de cette citation, ce n'est pas Isaïe, c'est Malachie. Et en revanche, c'est Isaïe à partir au verset 3. Bon, ça, peu importe. Marc ne se soucie pas forcément d'une exactitude extrême dans les citations. Ce n'est pas la question. Ce qui compte, c'est que l'Ancien Testament se terminait sur la promesse d'un envoyé qui annoncerait un message de repentir, qui frayerait la route au Seigneur. Et Malachie, c'est grosso modo, c'est 500 ans avant Jésus-Christ. Hein, c'est aux alentours de l'an 480, quand on regarde ce qu'il dit. Et c'est le dernier prophète juif. Après Malachie, il n'y a pas eu d'autres... Vous avez les grands prophètes juifs, Ézéchiel, Isaïe, Jérémie, Osée, Amos. C'est beaucoup plus ancien, en fait, que tout cela. Et à partir de, grosso modo, 480, il n'y a plus eu de prophètes. Et le peuple, la voix des prophètes, s'est tue. Le prophète Amos annonçait un temps où on aurait faim, non pas de pain, mais d'entendre la parole de Dieu. Et pendant tout ce temps, donc, Israël a connu l'attente, devait relire ses livres et attendre que le nouveau prophète se manifeste. Et donc, en fait, si vous voulez, l'espérance du peuple a grandi pendant tout ce temps où il n'y avait plus de prophète, que faire pendant ce temps-là ? Et voilà, arrive Jean-Baptiste
qui est, d'après le témoignage de l'Évangile, et puis de, semble-t-il, de la manière dont l'ont perçu les contemporains, cet envoyé divin qui ramènera le cœur des pères vers leur fils, qui ouvrirait la route au Seigneur. Alors, frayer le chemin du Seigneur, ça c'est... Vous remarquez une chose qui est assez intéressante. Dans la Bible juive, préparer le chemin du Seigneur, qui c'est ce Seigneur là dans la Bible juive, à votre avis, c'est Yahvé Dieu, voilà, oui. Vous savez comment on appelle Dieu dans la Bible juive? Adonai, ça c'est bien. Adonai en hébreu, ça veut dire Seigneur, de fait. Mais Elohim, ça veut dire Dieu. Et il y a le nom que normalement on ne doit pas prononcer. Alors, le frère Henri Dominique, qui est ici, qui avait été mon père maître au noviciat, me disait, je ne prononce jamais le nom de Dieu parce que, par respect pour les juifs qui ne le prononcent pas. Hein, et, parce que c'est le nom imprononçable. D'ailleurs, vous savez qu'en liturgie, on ne le prononce jamais. Hein, dans les lectionnaires, dans les évangéliaires, tout ça, c'est jamais écrit ce nom qu'on appelle le tétragramme, ce nom de Yahvé, on peut le dire allez, une fois. Ce n'est jamais écrit, c'est toujours écrit Seigneur. Donc, quand vous regardez la Bible juive, préparer le chemin du Seigneur, en fait, c'est préparer le chemin de Yahvé. Et vous avez vu, Marc l'applique quand il dit préparer le chemin du Seigneur et qu'il cite le prophète Isaïe. Marc pense à qui? À Jésus. Hein, donc, vous avez vu comment ça marche. En fait, ça, c'est la manière dont les évangiles affirment la divinité de Jésus, surtout les évangiles de Matthieu, Marc et Luc. Ce n'est pas par affirmation directe, ce n'est pas en disant « Jésus-Christ est Dieu ». En revanche, ces évangiles disent que Jésus est Dieu en appliquant à Jésus ce qui, dans l'Ancien Testament, est dit de Yahvé. D'accord ? Vous me suivez ? C'est une manière beaucoup plus profonde, en fait, que de procéder par affirmation directe. Si Jésus avait dit « Je suis Dieu », je veux dire, tout le monde l'aurait pris pour un fou. Ça, c'est clair. C'est vrai. Hein, c'était, s'il avait dit ça, les gens l'auraient pris pour un fou. Donc, Jésus a procédé d'une manière beaucoup plus subtile. Il a repris à son compte tout ce que l'on disait de Dieu dans l'Ancien Testament. Il pardonne les péchés. Qui peut pardonner les péchés sinon Dieu seul? Or, Jésus pardonne les péchés, donc il est Dieu. Vous voyez? Mais du coup, il faut faire une opération mentale. Jésus, on en verra tout à l'heure, quand on parlera de la dernière scène, vous verrez, Jésus donne la nourriture qui donne la vie, qui fait vivre éternellement, donc il est Dieu. On va le voir tout à l'heure. Eh bien, ici, c'est de manière toute simple. Un envoyé de Dieu va préparer le chemin du Seigneur, eh bien c'est Jean-Baptiste. Alors il y aurait beaucoup de choses à dire sur Jean-Baptiste. Vous savez que c'est une figure qui a été très, très revalorisée dans l'exégèse contemporaine, parce qu'on s'est rendu compte qu'en fait Jésus devait énormément de choses à Jean-Baptiste. Que de fait, ce n'est pas simplement un précurseur, quelqu'un qui vient avant, c'est quelqu'un qui il a préparé par beaucoup de points le ministère du Christ. Je vous en donne juste un exemple comme cela. C'est dans l'évangile de Matthieu, au chapitre 10, si je me... non, pardon, 3. Jean-Baptiste, donc là c'est qui prêche, hein. Matthieu est le seul à avoir gardé expressément des prédications assez conséquentes de Jean-Baptiste. Et donc Jean-Baptiste dit, en s'adressant à ses contemporains, « Engeance de vipère, qui vous a suggéré d'échapper à la colère prochaine ?» Bon, ça commence bien. Produisez un fruit digne du repentir, ne vous avisez pas de dire en vous-même, nous avons pour père Abraham. Car je vous le dis, Dieu peut des pierres que voici faire surgir des enfants à Abraham. Déjà la cognée se trouve à la racine des arbres, tout arbre qui ne produit pas de bons fruits va être coupé et jeté au feu. Alors, à quoi Jean-Baptiste fait-il référence ici, la cognée qui se trouve à la racine des arbres? À l'époque, quand les bûcherons voulaient abattre un arbre, il commençait par dégager les racines, hein, par déterrer, en fait, avec une sorte d'une pelle, chose comme ça. Et puis, une fois qu'ils avaient mis à jour les racines de l'arbre, ils coupaient avec une hache.
Et puis comme ça, donc ils n'en prenaient pas, si vous voulez, directement au tronc, hein, parce que je pense qu'ils n'avaient peut-être pas les instruments qui permettaient de couper, ça aurait été trop difficile. Donc en fait, ils simplifiaient en déterrant les racines et en coupant une racine après l'autre. C'est comme ça qu'on abattait un arbre à cette époque, un peu plus long qu'aujourd'hui, mais enfin bon, c'est comme ça qu'on faisait. Et donc Jean-Baptiste nous dit, la cognée se trouve déjà à la racine des arbres. Ça veut dire que les bûcherons qui ont prévu d'abattre l'arbre, ils ont déjà fait tout le travail qui consiste à dégager la terre. Hein ? Donc ils ne vont pas revenir en arrière à ce moment-là. Hein. C'est-à-dire, c'est ça que ça veut dire. Ils ont déjà fait la moitié du boulot. Donc ils ne vont pas revenir en arrière. Et du coup, la chute de l'arbre est certaine. Voilà, et maintenant on est juste au moment qui précède la taille, quoi. C'est tout. Alors, qu'est-ce que Jean-Baptiste voulait dire par cette métaphore ? Il voulait dire en fait que l'alliance de Moïse, était sur le point de s'effondrer. Hein, c'est-à-dire que ce sur quoi les juifs de son temps croyaient en la. Enfin, évidemment, étaient des sujets fidèles de la loi de Moïse. Et Jean-Baptiste leur annonçait que cette loi allait bientôt courir à la catastrophe. Je pense que c'est vrai que le judaïsme de cette époque-là était en crise très profonde. Enfin, crise, c'était un moment passionnant aussi de d'effervescence extraordinaire, mais où en fait il y avait des courants juifs tellement opposés les uns aux autres qu'on voyait bien que la situation ne pouvait pas durer. Quoi. Il y avait trop de divergences entre la manière dont les uns et les autres comprenaient l'appartenance au judaïsme. Donc, du coup, cette effervescence, alors ce que Jean-Baptiste leur annonce, eh bien, ce système de salut qui est la loi de Moïse dans lequel vous vous confiez, il est sur le point de s'abattre, comme un arbre à la racine duquel se trouve déjà la cognée, la hache. C'est cela, hein, certainement, la prédication de Jean-Baptiste. C'est ça qui est tellement, tellement révolutionnaire, en fait. Je crois que c'est la première fois qu'un juif osait dire l'époque de la loi va se terminer, ou il va y avoir quelque chose d'autre qui va apparaître. Alors, si vous voulez, le moins qu'on puisse dire, c'est que Jean-Baptiste ne voyait pas apparaître le côté positif. Ça, avec lui, c'est sans concession. C'est vraiment, c'est assez dur, même quand on regarde. C'est même très très dur, en fait. Voilà comment résume un exégète. En tant que peuple, Israël s'est égaré et encourt la vengeance divine. Alors, la porte de salut que Jean-Baptiste entrevoyait, eh bien, c'est son baptême, pour le coup. Un baptême de repentir et de conversion pour la rémission des péchés. Le baptême de Jean est en fait, structurellement, hein, et ça de manière, ça n'est pas autre chose, c'est une manière de se reconnaître pécheur, de dire, tout ce en quoi nous avions cru pour nous sauver, les sacrifices du temple, etc., toutes ces choses-là, ça ne marche pas, hein, et ça ne nous conduira qu'à notre perte. Il faut un rite nouveau de confession des péchés, de confession à Dieu. Et ce rite nouveau de confession des péchés, par lequel on essaye d'échapper à la colère de Dieu qui vient, c'est un baptême. Vous voyez, c'est sans concession. Mais ça veut dire que pour Jean-Baptiste, il n'y a plus de salut collectif, hein, du peuple dans son ensemble. Il y a une sorte d'échappatoire individuel à une destinée terrible qui est toutes ces catastrophes, ces cataclysmes que Jean-Baptiste annonce. Donc, vous voyez, ce qui est révolutionnaire chez Jean-Baptiste, c'est qu'il pense à un au-delà de la loi de Moïse, hein, quelque chose qui va dépasser. Et dans la confession des péchés, on va pouvoir échapper à la colère de Dieu qui vient. Pour recevoir le salut, il faut une conversion intérieure, morale, et sanctionnée par le baptême. Donc, le baptême, il est confession des péchés, ça vous l'avez retenu, j'ai assez insisté là-dessus. Vous comprenez donc maintenant quel scandale ça a été pour les premiers chrétiens lorsque l'on a dit « Jésus s'est fait baptiser par Jean ». Pourquoi, à votre avis ? Parce qu'il était sans péché. Vous êtes d'accord ? Vous comprenez pourquoi c'est un scandale pour les chrétiens de dire « Le baptême de Jean, c'est une confession des péchés, Jésus s'est soumis au baptême de Jean ».
Est-ce que ça veut dire que Jésus est pécheur? Évidemment non. Non, mais par contre, il a voulu. C'est pour ça que le baptême de Jésus par Jean est la première étape de son humilité volontaire, parce qu'il s'est soumis au baptême des pécheurs comme les autres. Lui qui était sans péché, il a voulu vivre la condition des pécheurs, faire comme nous. On en revient à ce que disait tout à l'heure l'épître de Jean. Hein. Il y a l'eau et le sang qui témoignent, l'eau du baptême de Jésus par Jean. Le baptême de Jésus par Jean est un témoignage que Jésus a voulu vivre notre condition de pécheur en tout. Hein. Il s'est humilié jusque-là. Vous voyez, c'est un chemin d'abaissement, le baptême de Jean. Et vous regarderez, je ne sais pas s'il y en a parmi vous qui sont déjà allés à Ravenne, il y a des mosaïques anciennes sur justement qui montrent le baptême du Christ par Jean dans le Jourdain. Et les eaux dans lesquelles Jésus s'enfonce sont presque noires. Hein. Ce sont des eaux bourbeuses, fangeuses. C'est pas du tout un baptême par lequel on se laverait. Par lequel on serait lavé ou purifié. C'est un baptême par lequel on s'enfonce dans ce qu'il y a de plus bourbeux et de plus fangeux dans la condition de l'homme. Et pour ceux ou celles d'entre vous qui sont déjà allés en Terre Sainte, il y a un grand motif de méditation là-bas. Le Jourdain se trouve à 300 ou 400 mètres en dessous du niveau de la mer. Hein, ça c'est parce que vous avez une espèce de faille comme ça, qui est d'ailleurs la continuation du grand rift africain. Il y a une faille entre la plaque méditerranéenne et l'Asie qui passe là par cette petite région à l'est de Jérusalem. Et c'est une espèce de vallée comme ça qui descend, et la vallée du Jourdain occupe le fond. Et puis le Jourdain se jette dans la mer Morte, qui est le point le plus bas. Donc, lorsque l'on se dit Jésus a été baptisé dans le Jourdain, il est allé dans le fond du fond. Dans l'endroit le plus profond du monde. Parce qu'il n'y a pas d'autre endroit sur Terre où il y ait comme ça une dépression aussi profonde, enfin au moins à l'air libre. Évidemment, sous les océans, ça descend beaucoup plus bas. Mais en revanche, à l'air libre, c'est l'endroit le plus profond du monde. Et quand on parle de la descente de Jésus, que Jésus a quitté il était dans le sein paternel et il s'est fait chair, il est venu parmi nous. La descente, là, c'est pas métaphorique, là, vous voyez, c'est qu'il est vraiment allé tout au fond. Hein, et alors, dans le Jourdain, il est même allé au fond du Jourdain. Hein, donc, dans la bourbe, la fange, et c'est là qu'il est allé pour épouser notre condition. Donc, on comprend que le baptême de Jésus soit, en fait, un mystère d'abaissement très profond. Là, vous avez cette feuille, où vous avez les trois récits relatifs au baptême de Jésus dans Matthieu, Marc et Luc. Vous avez vu, manifestement, les évangélistes sont embarrassés hein, par le fait que Jésus ait été baptisé, parce que c'est le baptême des pécheurs. Donc, ils s'en tirent alors, de plusieurs manières différentes. Là, on peut suivre un petit peu les tendances des évangélistes pour rapporter les mêmes faits, mais chacun avec sa sauce, sa manière propre. Ah, vous avez vu comment procède Matthieu. Là, c'est très simple. Lorsque Jésus s'avance vers Jean-Baptiste pour être baptisé par lui, verset 14, celui-ci l'en détournait en disant « C'est moi qui ai besoin d'être baptisé par toi, et c'est toi qui viens à moi. » Et donc là, étonnement de Jean-Baptiste qui dit « Ben voilà, ce n'est pas moi qui devrais te baptiser, c'est l'inverse. » C'est moi qui suis pécheur par rapport à toi. Je ne suis absolument pas digne de te baptiser. Vous avez vu que Luc procède d'une façon un petit peu différente et extrêmement intéressante, elle aussi, puisque vous avez vu chez Luc, c'est tout simple, Jean-Baptiste n'apparaît même pas. Vous avez vu, vous avez la feuille, hein, si vous voulez. Oui, c'est bon. Chez Luc, Jean-Baptiste n'y est pas. Il advint une fois que tout le peuple eut été baptisé. Au moment où Jésus baptisait lui-même, c'est tout ce qu'il y a d'ailleurs, c'est tout ce que l'on dit, Jésus baptisait lui-même, c'est-à-dire vraiment, on glisse ça un peu sur le côté, quoi. C'est une petite subordonnée au participe, dans un coin, comme ça, pour pas que ça prenne trop d'importance. Et vous retrouvez le fameux passif comment déjà ?
Le passif divin. Voilà, là, baptisé lui-même, c'est un passif divin. C'est-à-dire que Jésus a été baptisé par Dieu. Donc comme ça, tout est sauf. Oui, eh ben, oui ça c'est très intéressant. C'est très bien remarqué. On nous fait, quelqu'un remarque que Jésus, dans Luc, est baptisé après l'emprisonnement de Jean-Baptiste. Là, et ça c'est très intéressant, la composition de Saint-Luc. On va retrouver ça tout à l'heure dans la dernière scène, vous verrez comment. C'est que pour Luc, il y a des époques successives de l'histoire du salut, et qui ne se chevauchent pas. Donc, or, Jean-Baptiste, pour Luc, il appartient à l'ancienne alliance. Hein, c'est le dernier des prophètes juifs. Et il appartient au passé, à l'époque ancienne, des saints du peuple juif. Et Jésus, lui, appartient, il inaugure les temps nouveaux, le temps de la grâce. Jean-Baptiste, c'est le temps de la loi, le temps de la loi impuissante à justifier. Jésus, c'est le temps de la grâce, le temps nouveau, le temps de l'esprit. Donc, du coup, chez Luc, il met tout ce qui concerne Jean-Baptiste avant le ministère public de Jésus. Hein. Et donc, d'une manière, il se débarrasse, si j'ose dire, de Jean-Baptiste. Il clôt le dossier Jean-Baptiste, hein, c'est comme ça qu'on pourrait dire. Et une fois qu'il a clos le dossier Jean-Baptiste, avec Jean-Baptiste en prison, et puis qu'il n'en sortira plus, sinon mort, eh bien, là, commence les temps nouveaux, c'est-à-dire lorsque Jésus apparaît publiquement et qu'il commence son ministère en étant baptisé. Mais, donc, comme vous avez vu, chez lui, on a l'impression que Jésus est baptisé par Dieu. Bon, mais là, c'est typiquement, Luc était embarrassé. Hein. Ce chevauchement des deux époques de l'histoire du salut entre Jésus et Jean-Baptiste le gênait. Donc, il met Jean-Baptiste d'un côté et Jésus de l'autre. Il sépare les deux. Il y a deux temps bien séparés, bien distincts. Bon, donc, le passif divin. Et vous remarquez aussi une chose intéressante. Chez Luc, Jésus est en prière au moment où il est baptisé. Vous avez vu verset 21. Ça, c'est une constante de Jésus chez Luc. Dans les moments importants, on le trouve toujours en prière. Donc, la transfiguration, par exemple, ça c'est chapitre 9, verset 29. Jésus est en prière et c'est à ce moment-là qu'il est transfiguré. Ou encore, chapitre 5, verset 16, lorsque Jésus appelle les disciples, il est en prière et il appelle ensuite. Il y a comme ça donc plusieurs épisodes, tous les moments importants de la vie de Jésus, où il commence par prier, hein, aussi à Gethsémani. Jésus en prière et pour savoir quelle est la volonté de son Père. C'est un des aspects très beaux, hein, dont le cas Luc de nous présenter Jésus, comme ça de rentrer dans la prière, dans l'intimité du Christ, cette prière par laquelle Jésus est uni à son Père. Et Jésus ne fait rien sans en avoir délibéré dans la prière avec son Père. C'est une chose très belle. Vous avez chez Matthieu un mot intéressant que j'ai mis en gras. Donc, « laisse faire pour l'instant », verset 15, « c'est ainsi qu'il nous convient d'accomplir toute justice ». Toute justice, la justice, en fait, pour Matthieu, c'est grosso modo la sainteté, hein, si on voulait traduire par un autre mot. Et c'est un mot, là je vous le donne en 100, je vous le donne en 1000, comme aurait dit Madame de Sévigné, le mot justice revient 7 fois dans l'évangile de Matthieu. Or, le 7, vous savez que c'est un chiffre symbolique dans la Bible, hein, qui signifie une totalité, une plénitude. Donc c'est comme pour nous dire, eh bien, l'évangile, Jésus a prononcé le mot 7 fois de justice parce qu'il vient apporter la parfaite sainteté, la sainteté en plénitude. Et vous le retrouvez dans le sermon sur la montagne, Jésus dit « si votre justice ne surpasse pas celle des scribes et des pharisiens ». Voilà, la loi de Moïse est un système de pureté, de sainteté, hein, qui est tout à fait admirable, tout à fait estimable. Mais l'Évangile est quelque chose de supérieur encore. La vie nouvelle dans l'Esprit Saint dépasse la loi, même la loi auguste de Moïse. Donc votre justice doit surpasser celle des scribes et des pharisiens.
ou encore Matthieu 6, 33, toujours dans le Sermon sur la montagne, « Cherchez le royaume de Dieu et sa justice, tout le reste vous sera donné par surcroît. » En tout cas, donc, c'est intéressant que, comme ça, chez Matthieu, cette histoire de justice revienne, en particulier la justice qui est obtenue par Jésus se faisant baptiser du baptême des pécheurs. Il nous a justifiés, certes, mais en adoptant notre condition. Vous avez vu que je vous ai mis aussi une liste de citations de l'Écriture qui viennent aider à comprendre l'épisode du baptême. Alors, vous avez vu, il y en a quand même un paquet, hein, 10. Vous voyez à quel point l'épisode est saturé de références aux saintes écritures juives. On pourrait les développer, mais on n'a pas le temps, puis ce serait un petit peu fastidieux. Il y en a au moins certaines qu'il faudrait noter. Pardon, je me suis trompé, la première, ce n'est pas Genèse 1.3, c'est Genèse 1.2. C'est-à-dire, l'Esprit de Dieu planait sur les eaux. Non pas que la lumière soit, mais Genèse 1.2, l'Esprit de Dieu planait sur les eaux. En effet, vous avez vu cet esprit qui descend comme une colombe sur les eaux du Jourdain, ça fait penser évidemment à l'esprit de Dieu qui, au commencement du monde, vient féconder les eaux pour que, à partir de ce qui était une terre vide et vague, il naisse un jardin, une terre habitée, des hommes. Voilà. Donc, c'est bien pour nous dire que lorsque Jésus est baptisé, quelque chose de nouveau commence, une nouvelle création va être mise en route et une terre nouvelle va jaillir où les hommes seront ramenés à la pureté des origines. Enfin voilà, on peut méditer très longtemps là-dessus, sur cet esprit qui vient sur les eaux afin que ces eaux fangeuses, ces eaux bourbeuses du Jourdain soient purifiées et viennent apporter non plus la mort mais la vie, comme il en était aux origines. Il y a aussi une citation importante, c'est celle d'Isaïe 42:1. Hein, vous avez vu là. Voici mon serviteur que je soutiens, mon élu en qui mon âme se complaît. J'ai mis sur lui mon esprit et il présentera aux nations le droit. C'est très proche en fait de la formule de saint Marc. Tu es mon fils bien-aimé, tu as toute ma faveur, mon fils bien-aimé dans lequel je me complais. Hein, on aurait envie de traduire, c'est plutôt comme ça qu'il faudrait comprendre. Tu es celui dans lequel je me complais. Donc vous avez vu la proximité avec Isaïe, voici mon serviteur, mon élu en qui mon âme se complaît. Jésus est vraiment le serviteur parfait de Dieu, tel que l'avait entrevu le prophète Isaïe. Celui qui va accomplir la volonté du Père en toutes choses, de façon à être une bénédiction pour toute la terre. Et comment est-ce que ce serviteur est habilité à exercer sa mission? C'est parce qu'il reçoit sur lui l'Esprit Saint. L'Esprit habite en lui. Hein, l'Esprit de droiture, l'Esprit de justice. Ou encore, la citation d'Isaïe 63:11, la dernière, celle qui est tout en bas. Il s'est souvenu des jours d'autrefois. Bon, où est-il celui qui les sauva de la mer, le pasteur de son troupeau? Où est celui qui mettait au milieu d'eux son Esprit Saint? Donc, on a bien vu, tout le peuple est là autour de Jésus pour assister à son baptême, et l'Esprit descend. Et Dieu met au milieu de son peuple son Esprit Saint. Et Isaïe 63 fait manifestement référence à un nouvel exode, une sorte de prière que l'on adresse à Dieu pour qu'il fasse sortir son peuple de la servitude et du péché dans lequel il était enfermé. Eh bien, que Dieu envoie de nouveau son esprit qui nous libère, qui nous arrache à la servitude. Parce que nous sommes esclaves de la mort et du péché, nous voulons un nouvel exode pour sortir de cette terre où nous n'avons pas d'espérance. Dieu obéit, enfin, d'une certaine manière, Dieu exauce cette prière qui avait été formée par le prophète bien des siècles auparavant. Il envoie enfin son esprit, le ciel s'ouvre pour laisser sortir l'Esprit Saint qui va féconder de nouveau la terre, faire sortir son peuple de la servitude. Vous voyez, c'est-à-dire que c'est à expliquer comme cela, c'est-à-dire que c'est plein de références très, très, très riches. Il faudrait les regarder les unes après les autres pour en saisir toute la profondeur. À quel point, dans cet épisode du baptême,
les chrétiens ont vu l'accomplissement des promesses faites par les prophètes. Un nouvel exode va commencer, le serviteur de Dieu qui va faire parfaitement sa volonté et être bénédiction pour toutes les nations arrive enfin. Tout commence en fait vraiment dans ce baptême de Jésus. Vous avez vu qu'il y a la plupart des références sont des prophéties. Ce sont des prophéties qui sont accomplies par ce baptême. Vous voyez, ce qui est très intéressant, c'est qu'on est avec ce baptême de Jésus à la charnière des deux époques, puisque le Jean qui administre le baptême à Jésus est un saint de l'ancienne alliance, il est juif et voilà, il n'y a aucun doute là-dessus. Mais il voit en même temps que la loi de Moïse souffre de certaines limites et qu'on ne pourra pas s'en sortir sinon par une nouvelle intervention de Dieu, mais intervention qui a été annoncée par les prophètes du peuple juif. Donc il y a du coup toute une... C'est pour ça qu'il y a une sorte d'explosion au moment où Jésus se manifeste, est manifesté au monde dans son baptême. Eh bien, une explosion, tout d'un seul coup, toutes les prophéties semblent s'accomplir et enfin la bénédiction arrive. On est bien à la charnière des deux époques, simplement ce n'est pas deux époques qui sont complètement indépendantes l'une de l'autre, la nouvelle époque qui commence a été prophétisée par les anciens. Voilà, c'est ça qui est tout à fait fascinant dans cet épisode du baptême. C'est la manière dont on passe d'un monde à l'autre, de la sainteté hébraïque à la sainteté chrétienne. Mais évidemment, fondée sur la seconde étant fondée sur la première.

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2: Chantez et rendez grâce, éternel est l'amour du Seigneur. Daniel 3, 90.

Jésus proposa à la foule une autre parabole. Le royaume des cieux est comparable à une graine de moutarde qu'un homme a semée dans son champ. C'est la plus petite de toutes les semences,

Tout cela, Jésus le dit à la foule en parabole, et il ne leur disait rien sans employer de parabole, accomplissant ainsi la parole du prophète. C'est en parabole que je parlerai, je proclamerai les choses cachées depuis les origines.

Je voudrais d'abord vous poser une question. Est-ce que vous avez quelquefois trouvé un nid d'oiseau dans un arbre? Oui, c'est tout petit un nid d'oiseau. Et pour le faire, il faut que l'oiseau, il ait cherché des brins de paille, de foin, des petits bois

et de faire grandir les arbres et de les tailler. Et Jésus emprunte cette image rurale à la nature pour nous parler de la présence du Seigneur dans nos vies. Jésus devait aimer formidablement la nature pour prendre de tels exemples. Il y a des gens qui prennent des images comme ça pour illustrer, mais l'image est dans la tête. Pour Jésus, l'image, elle est dans son cœur, elle est dans son expérience d'homme. Et il nous invite nous-mêmes, en regardant cette nature, et notamment cette histoire extraordinaire qu'une petite graine plantée en terre peut devenir un grand arbre. Si vous allez au Buissonnet, vous pourrez voir, il y a un arbre qui a été planté par le papa de Thérèse et qui est toujours là, un ginkgo biloba. C'est un arbre extraordinaire qui, au Japon, après la bombe atomique, tout a été brûlé. Cet arbre-là, lui, il a redémarré parce que ses racines sont profondes et il est toujours vivant. Jésus veut nous faire comprendre que sa présence dans nos cœurs, c'est comme une petite graine. C'est tout petit, c'est très fragile, et pourtant, si on se laisse envahir par son amour, ça devient un arbre énorme, presque un baobab. Il n'y en avait pas, c'est dans l'Afrique qu'il y a ces gros arbres. Mais quand même, Jésus veut nous faire comprendre que ce qui commence petit peut grandir, s'épanouit. Et la petite Thérèse disait, elle répétait une phrase de la grande Thérèse, que le plus petit geste d'amour peut sauver une âme. En lisant donc cette parabole, je suis émerveillé parce que Jésus va connaître tout le temps où l'arbre pousse, mais qu'il est dans la terre. Il est tout petit. On se demande s'il va vraiment pousser. Jésus, quand il dit cette parabole, il est à la veille de sa passion. La terre va être labourée parce qu'on va tuer Jésus. On va le martyriser. On va le tuer. Et pourtant, par sa résurrection, il va apporter une puissance de vie formidable dans laquelle on va pouvoir se nicher, nous. On va pouvoir habiter dans ce bel arbre qu'il a fait. La deuxième parabole, faudrait reprendre, comme pour mon premier exemple, faudrait prendre une caméra et aller voir comment à la cuisine on fait un gâteau. On prend de la pâte, on la travaille, mais si on la met comme ça au four, ça ne va pas lever, ça va faire une croûte qu'on va essayer de manger, de dire « j'ai raté mon gâteau, il faut le manger quand même hein? ». Non, là, et Jésus donne les proportions. Alors là, je suis moins fort, parce qu'il dit qu'on met 3 mesures de farine, quelle quantité de levain il faut-il ? En tout cas, Jésus joue sur le contraste. Un petit peu de levain fait que le gâteau s'épanouit, grandit et devient un bon gâteau. Et là encore, Jésus insiste. Le levain, c'est une poudre. C'est pas grand-chose. La farine, là, elle se présente, 2 ou 3 kilos de farine. C'est peut-être trop, hein, mais 2 ou 3 kilos de farine pour un gâteau. Les cuisinières, là, vous savez bien, c'est trop. Vous croyez que j'aurais dû prendre une leçon avant de commencer mon homélie. Mais il reste que le peu de levain transforme. Et Jésus nous dit que quand il met en nous un peu de son esprit, la vieille croûte qu'on est, nos vieilles habitudes, nos péchés, même que les péchés qu'on ne veut pas reconnaître, c'est les autres qui sont responsables. Tout ça va partir.

tout ça va se lever. Quel magnifique passage! Et Jésus nous dit, c'est ça le royaume des cieux. Alors il y en a qui pensent que le royaume des cieux, c'est au ciel qu'on le connaîtra à la fin du monde. Ils ont tout mal ceux qui disent ça. Le royaume des cieux, c'est maintenant. La puissance de résurrection, elle est à l'œuvre dans nos vies. Alors je voudrais appliquer cette parabole à votre présence à Lisieux. Parce qu'ici, on a un grand arbre dans lequel on peut nicher. Ce grand arbre, il a poussé à travers Thérèse. Thérèse est ce grand arbre qui a pris une dimension internationale. L'arbre de Thérèse, il est connu dans le monde entier, dans les 5 continents. Je voyais quelqu'un qui me parlait de la Colombie ce matin. Hier, je voyais quelqu'un qui me parlait d'une paroisse immense au Tchad où c'est la misère. Et c'est la paroisse Sainte-Thérèse de l'Enfant Jésus. On me disait qu'elle est immense, cette paroisse. Et il y a un tas de gens qui souffrent à cet endroit-là. Le 19 octobre 1997, le pape Jean-Paul II a dit, il a donné un nom à l'arbre de Thérèse. Il a dit qu'elle était docteur de l'Église. Ça ne veut pas dire qu'elle est médecin. Et Thérèse, parce qu'elle nous apporte, elle enseigne dans toute l'Église. Alors, c'est drôle, ça aussi, je pense aux enfants. Parce que Thérèse, elle n'avait pas fait d'études de théologie. Elle n'avait même pas une Bible en entier. Mais dans le témoignage de la vie qu'elle a donnée, quand on a lu son histoire, qu'on appelle l'histoire d'une âme, eh bien, partout dans le monde, il y a des hommes et des femmes qui ont découvert en Thérèse un chemin vers Jésus. Ils se sont dit, Jésus, c'est pas de la théorie, c'est l'ami de Thérèse et il veut devenir mon ami à moi, à nous. Il est dans l'Église. Thérèse est là pour enseigner la voie pour rencontrer Jésus. Alors, l'arbre de Thérèse, il a mis du temps à pousser. Quand Thérèse était sur la terre, il y avait des sœurs qui étaient quand même un peu surprises par elle. Il y en avait d'autres qui avaient dit « Oh, elle est gentille, elle sourit tout le temps, elle est un peu minable, hein, elle a pas l'esprit pratique dans la communauté. » On voit bien qu'elle a été gâtée dans sa famille, hein, et c'est pas, elle fait mal la cuisine, et puis quand elle chasse les toiles d'araignée, il en reste, tout ça, ouais. Et pourtant, voilà qu'après sa mort, quand on lit l'expérience spirituelle de Thérèse, les cœurs sont émus, sont changés. Ils découvrent à travers ce que vit Thérèse, une capacité d'aimer Jésus, et on l'ignorait, elle était en nous, on l'ignorait. Alors, quand Thérèse a commencé à être connue, les papes se sont occupés d'elle. D'ailleurs, je pensais que le petit arbre de Thérèse, il a commencé à son baptême, le 4 janvier 1873. C'était un petit bébé de 2 jours. Mais ce baptême, grâce à sa famille, grâce au cœur de Thérèse, il a grandi. Et quand elle va finir son existence terrestre, quand, comme elle le dit, elle va entrer dans la vie le 30 septembre 1897, alors l'arbre va commencer à sortir de la terre. Et il va rapidement se développer. Le 29 avril 1923, le pape Pie XI la déclare bienheureuse. Oh, c'est pas dire t'es belle, t'es bienheureuse. Non, ça veut dire t'as du boulot. Ta mission, c'est de rendre les autres heureux en leur faisant approcher Jésus. Et le 17 mars 1925, ça a été la canonisation de Thérèse. 2 ans plus tard, on l'a déclarée patronne des missions et de tous les missionnaires à l'égal de Saint François Xavier. C'était le 14 décembre 1927.
Et aujourd'hui, on en est le témoin à Lisieux, mais vous aussi, vous le savez bien, l'arbre de Thérèse continue d'abriter beaucoup qui viennent pour rencontrer Jésus. Et dans ces derniers... Alors ici, à Lisieux, on est dans l'arbre de Thérèse, on est bien situé, parce qu'on a le Carmel, on a la maison où elle a été 11 années, on a l'église où elle a prié et allait souvent à la messe. Mon seul regret, c'est qu'elle n'est jamais venue à la basilique, parce que la basilique n'était pas construite. Thérèse ne savait pas qu'il y aurait une basilique. De temps en temps, quand j'accueille des enfants, je leur dis, mais peut-être que quand Thérèse se baladait dans la campagne avec son chien Tom, elle est peut-être venue dans les champs qui sont ici. Ça, c'est mon esprit qui divague un petit peu. Mais l'événement le plus important de ces dernières années, c'est l'incroyable épopée des voyages des reliques de Thérèse à travers les 5 continents. La petite Thérèse, là où elle passe, aide les hommes et les femmes à se mettre à l'écoute de l'Esprit Saint. Et ainsi, chacun découvre la tendresse du Père et découvre la fraternité en Jésus. Il y a aujourd'hui autant de faits étonnants, autant de grâces, autant de miracles qu'en 1925. Nous en sommes les témoins directs. Et on peut dire, en reprenant la deuxième parabole, que le levain de Thérèse dans la pâte fait grandir la pâte. Mais on a aussi ici un autre arbre qui grandit peu à peu et qui pousse. C'est l'arbre planté par Louis et par Zélie Martin. Et le 19 octobre 2008, l'Église a reconnu ici leur mission en les déclarant bienheureux. Pourtant, quand je regarde la vie de Louis ou celle de Zélie, je vois quelqu'un qui a été à l'école, ils sont fils de militaires. Louis a suivi les déplacements des régiments de son père à travers la France. Et puis, quand le père a eu sa retraite, ils sont venus vivre à Alençon. Et puis, quand il se marie à Zélie, Louis, il a 35 ans. Et Zélie en a 27, et quand ils se marient, ils vont avoir une vie de famille comme tant de familles autour d'eux. Ça va être la vie d'un couple. La maman va porter 9 bébés. Sur les 9, il y en a 4 qui vont mourir, quelques-uns à quelques mois. La petite Marie-Hélène a 4 ans et demi. On les voit joyeux des événements de la naissance, triste des décès. Et puis il y a une tragédie dans cette famille, c'est le cancer. La maman est gravement malade, elle a un cancer. On ne savait pas soigner le cancer à ce moment-là. Et Zélie va mourir à 47 ans. Mais voilà qu'après leur mort, l'arbre qu'ils ont planté reçoit comme une mission. On se met à prier d'abord le papa, Louis, et quand on le prie, on est exaucé. Parce que, en lisant l'histoire de Thérèse, on voyait le rôle du papa. Mais très vite, autour des années 1940, quand on va lire les lettres de la maman, on va la prier, elle aussi. Et voilà qu'aujourd'hui, nous voyons leur sainteté devenir un grand arbre qui nous appelle tous à la sainteté. Ce grand arbre nous dit que la sainteté, elle est pour les familles, elle est pour tout le monde. Et l'Église a reconnu cette mission-là. La reconnaissance d'un miracle a été nécessaire pour leur béatification. Le petit Pierrot de Monza. Mais surtout,
L'Église met de plus en plus en valeur la mission de Louis et de Zélie au service des familles. Et ici, à Lisieux, nous assistons, étonnés, un peu comme au début du XXe siècle, sur ce développement de la prière, de la force d'amour que Louis et Zélie Martin prennent dans l'Église, dans la pastorale familiale. Mais je vous fais une confidence, il vient des gens ici qui, dans leur rapport avec l'Église, tout est tordu. C'est pas bien, extérieurement. Et ils viennent confier leur espoir de bonheur, leur espoir d'amour à Louis et à Zélie Martin. Et ce qui est extraordinaire, c'est qu'ils trouvent la paix. C'est drôle la façon dont les saints interviennent dans nos vies. En théologie, on a un mot qui est deux mots pour dire ça. Ça s'appelle la communion des saints. Je cherchais, en préparant mon homélie, comment en parler. Puis j'ai trouvé une lettre de Thérèse qui explique ça de façon très brève. C'est la dernière lettre qu'elle a écrite sur la terre. Elle aide un séminariste, Maurice Bellière. C'était un gars qui avait beaucoup de problèmes. Je ne vais pas vous détailler sur Maurice, mais quand il apprend que Thérèse, qui l'aide et qu'il considère comme sa maman, va mourir, il est pris de panique. Il dit au ciel, vous allez savoir toutes les bêtises que j'ai faites. On a fait des bêtises, mais on les a cachées, on les sent dans l'ombre. Ben au ciel, Thérèse, vous allez apprendre tout ça. Et Thérèse lui dit, mais non. Alors voilà ce que Thérèse lui dit. Je vous avoue, mon petit frère, que nous ne comprenons pas le ciel de la même manière. Il vous semble que participant à la justice, à la sainteté de Dieu, je ne pourrai, comme sur la terre, excuser vos fautes. Oubliez-vous donc que je participerai aussi à la miséricorde infinie du Seigneur. Je crois, dit Thérèse, que les bienheureux ont une grande compassion pour nos misères. Ils se souviennent qu'étant comme nous fragiles et mortels, ils ont commis les mêmes fautes, soutenu les mêmes combats, et leur tendresse fraternelle devient plus grande encore qu'elle ne l'était sur la terre. C'est pour cela qu'ils ne cessent de nous protéger et de prier pour nous. Je conclue parce que j'ai été un peu long. Au début de cette session, vous allez vivre une référence constante à Thérèse. Elle va être votre guide. Vous savez, comme dans les voitures, là, on met un GPS pour trouver la route. Thérèse peut être votre GPS si par ses paroles et ce qu'elle a vécu, vous trouvez le chemin. Avec elle, nous allons laisser la petite graine grandir dans nos vies. En nous, l'Esprit Saint va donner vie à des paroles de l'Évangile qui ont aidé Thérèse, qui ont aidé Louis et Zélie Martin à grandir dans leur réponse à Jésus dans la vie quotidienne. Thérèse va vous aider à vivre sa petite voie pour aller à Jésus. Comme le thème de cette journée, je souhaite qu'à travers cette Eucharistie, chacun entende Jésus lui dire « Viens à moi ».

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2: Le Fils de l'homme enverra ses anges, et ils enlèveront de son royaume toutes les causes de chute et ceux qui font le mal. Ils les jetteront dans la fournaise. Matthieu 13, 41-42.

0: Asseyez-vous, asseyez-vous. Bonsoir à tous. Bonsoir aussi à tous les auditeurs qui nous rejoignent à travers les ondes de Radio Espérance et qui nous suivent même en vidéo sur le site internet de la radio. J'en profite pour remercier chaleureusement et fraternellement nos amis de Radio Espérance qui sont là avec nous tout le long de la session. Nous allons commencer ce pèlerinage qui est l'occasion du jubilé des 50 ans de la communauté par cette veillée. Alors ce n'est pas un spectacle, c'est une veillée que nous avons voulu concevoir autour des trois saints patrons de la communauté. Je ne sais pas si vous les connaissez. Il faudrait qu'on fasse un petit sondage. Saint Séraphin de Sarov, Saint Jean-Marie Baptiste Vianney, curé d'Ars, et Saint Joseph. Ce sont nos amis du ciel qui ont progressivement accompagner la communauté comme des guides. Ils nous ont enfantés dans la grâce de la communauté. Ils nous ont aussi permis d'accueillir notre charisme. Et chacun dans nos chapelles a son icône et on chante aussi à chacun un hymne particulier. Donc ils sont honorés d'une manière particulière dans notre liturgie. On va essayer de les découvrir un petit peu plus ce soir et à travers eux, le charisme de la communauté. Saint Séraphin de Sarov, tout d'abord. Moine orthodoxe, nous interpelle par la radicalité de sa prière, par son ascèse au désert, même s'il vivait dans la forêt, appelons ça un désert quand même, par la lumière de la transfiguration, par l'acquisition du Saint-Esprit, qui était pour lui le but de la vie chrétienne, comme nous le reverrons tout à l'heure. Séraphin disait « Accueille la paix et des milliers la trouveront autour de toi ». Saint Jean-Marie Baptiste Vianney, le bon curé d'Ars, peut-être mieux connu de la plupart d'entre vous, nous interpelle par son zèle pour le salut des âmes, par son attachement au mystère de la croix, par son combat continuel contre celui qu'il appelait le grappin. Il a su montrer aux pécheurs la tendresse et la miséricorde de Dieu. Enfin, Saint Joseph, le charpentier de Nazareth, en tant qu'époux et père au sein de la Sainte Famille, nous interpelle par son rôle protecteur et nourricier de l'enfant Jésus et de la Vierge Marie. Et souvent, nous confions à son intercession la communauté pour demander le secours de la providence de Dieu. Saint Joseph veille aux besoins spirituels et matériels de notre famille communautaire, de nos foyers et de chacun de nos membres. Plus tard, nous avons réalisé que parmi nos saints patrons, l'un était juif, Saint Joseph. L'autre était orthodoxe, Saint Séraphin de Sarov. Et le troisième était catholique romain, le curé de l'Ars. Et nous nous sommes dans leur sillage, nous nous sommes mis à vraiment avoir à cœur l'intercession pour la communion dans l'Église, pour l'unité de l'Église et aussi pour son rapprochement avec Israël. Nous retrouvons ces trois personnages dans l'influence qu'ils ont eue sur notre liturgie communautaire. La dimension romaine, qui est très présente dans les offices habituels, dans l'Eucharistie bien sûr. La dimension byzantine, orientale, avec notamment les vêpres de la résurrection le samedi soir. Et puis la dimension hébraïque, avec entre autres le Shabbat, vendredi soir, et puis les chants hébreux et les danses d'Israël. Plus tard encore, nous avons constaté que Saint Joseph était un laïc, époux de la Vierge Marie, que Saint Séraphin de Sarov était un consacré, un hiéromoine, comme on dit, c'est-à-dire un moine prêtre, et puis que Saint Jean-Marie Baptiste Vianney était prêtre. Et qu'ainsi nos trois saints patrons nous entraînaient sur le chemin de la communion des états de vie avec des laïcs, des consacrés et des prêtres, formant ainsi une famille ecclésiale de vie consacrée. Une famille avec Saint Joseph, ecclésiale avec le curé d'Ars, de vie consacrée avec Saint Séraphin de Sarov. Chaque semaine, nous pouvons dire que nos trois saints patrons nous accompagnent dans ce que nous pouvons appeler le petit triduum à partir du jeudi jusqu'au dimanche. Saint Jean-Marie Baptiste Vianney, tout d'abord, nous accompagne dans la grâce de la Passion et de la Croix. À partir du jeudi soir, institution de l'Eucharistie, jusqu'au vendredi où Jésus expire sur la croix. On pourrait dire que cette journée est peut-être la journée des prêtres. Saint Joseph nous accompagne dans la grâce du Shabbat, à partir du vendredi soir jusqu'au samedi, avec notamment la place du Père qui va bénir ses enfants, qui va bénir le pain et le vin, fruits de la terre, du travail des hommes, et puis aussi avec bien sûr la grâce de la mère qui est gardienne de la lumière et qui manifeste cette place dans la liturgie du Shabbat. On peut dire que c'est la journée des familles. Et puis vient Saint Séraphin de Sarov. À partir du samedi soir, nous entrons dans les vêpres de la résurrection byzantine. Il va nous accompagner jusqu'au dimanche, jour consacré au Seigneur, anticipation du royaume, et nous pourrions dire que nous avons là peut-être la journée des consacrés. Nos saints patrons, nous sommes de plus en plus appelés à les contempler ensemble, dans leur communion. Leur amour pour Jésus, leur intimité avec Marie, leur obéissance au Saint-Esprit, qui les a conduits tous les trois de façon différente sur les chemins de l'humilité, de la pauvreté, mais aussi de la mission dans l'accueil des autres et dans la charité. Alors ne faisons pas de nos saints patrons des individus séparés, mais regardons-les ensemble dans la communion des saints, transfigurés par la lumière du Christ, afin de découvrir de plus en plus la vocation profonde de la communauté. Qu'ils soient un comme toi et moi, Père, nous sommes un, moi en eux et toi en moi. Alors nous allons commencer la veillée avec Saint Joseph. Depuis le haut de cette chapelle, va nous rejoindre maintenant des représentants de familles avec des enfants qui nous apportent la bannière de Saint-Joseph qui va arriver jusqu'à nous pendant que nous chanterons un chant en hébreu et que nous allumerons le chandelier à ses branches. Nous avons bien sûr demandé à Sœur Laure, notre grande spécialiste en vie de saint, de venir nous donner quelques petits fragments de biographie, quelques anecdotes de la vie de Saint-Joseph.
1: Saint-Joseph, la communauté lui doit tant. Tant depuis 50 ans, il nous garde, il nous protège depuis notre arrivée au couvent Saint-Joseph de Cordes. De Saint-Joseph, on connaît peu de choses, mais si nous allons dans l'Ancien Testament, et en ce moment, la liturgie de chaque jour de la semaine nous donne à contempler l'histoire de Joseph et de ses frères, le premier Joseph, qui nous parle beaucoup de Saint-Joseph. C'est toujours très riche d'aller dans la parole de Dieu et de trouver ces anticipations du visage du Christ, bien sûr, en premier lieu, mais en l'occurrence, du visage de Saint-Joseph. Le premier Joseph, il était jeune, il était beau, vendu par ses frères, esclave en Égypte, il résiste à la tentation, il est fidèle, il est pur, et il supporte la prison. Mais ce Joseph, il est également extrêmement doué, fidèle, et tout ce qu'il touche se transforme magnifiquement. Il sait faire fructifier tout ce qu'on lui confie. Et il va jusqu'à sauver l'Égypte. Il est l'homme des songes. Tout cela nous renvoie à notre Saint-Joseph. C'est par les songes que le premier Joseph est conduit par Dieu. C'est par des songes que Saint-Joseph sauve l'enfant Jésus et Marie, qu'il part en Égypte et qu'il revient d'Égypte. Joseph, le premier Joseph, sauve l'Égypte de la famine, sauve sa famille et distribue largement les biens. L'Église ne s'y est pas trompée en donnant dans les litanies de Saint Joseph une phrase attribuée à Pharaon qui dit à tous les Égyptiens qui meurent de faim, allez à Joseph, allez voir Joseph. Nous l'avons lu ce matin à la messe, allez voir Joseph. Et aujourd'hui encore, eh bien le Seigneur nous le dit, allez vers Joseph quand vous avez besoin de quelque chose. Beaucoup de saints ont été très proches de Joseph. Ici, nous sommes à Lourdes. Eh bien, Sainte Bernadette, quand elle a perdu son père, qu'elle aimait beaucoup, François Soubirousse, elle était la préférée de son papa, et quand elle était loin de Lourdes, elle était à Nevers, et quand elle a appris la mort de son papa, elle a dit « Désormais, mon père, c'est Saint-Joseph ». Et puis, on la surprenait souvent en train de dire le chapelet devant une statue de Saint-Joseph. Alors une sœur la taquine en disant « Ben, vous avez des distractions, vous dites le chapelet devant une statue de Saint-Joseph. » Oh, elle dit « Au ciel, il n'y a pas de jalousie. Saint-Joseph et Notre-Dame, c'est tout pareil. Ils sont profondément unis. » Et bien sûr, le saint qui a été le plus uni, le plus proche, le plus intime de la Vierge Marie, c'est bien évidemment Saint Joseph. Sainte Thérèse d'Avila, nous l'entendrons dans quelques instants, a fondé le premier Carmel réformé. Il s'est appelé le Carmel Saint Joseph. Et Sainte Thérèse d'Avila a dit, nous l'entendrons, que celui qui n'a pas de guide spirituel s'adresse au grand Saint Joseph. Il ne le regrettera pas. Saint Joseph n'est pas seulement un pourvoyeur matériel, mais il est aussi un maître spirituel. L'école française du XVIIIe siècle l'a bien su, l'a bien découvert. Et nous avons des textes admirables de Saint François de Sales, de Monsieur Ollier, de différents grands saints de cette époque. Joseph disait, Monsieur Ollier, il disait, tous les saints, dans leur diversité, reflètent quelque chose du visage du Christ. Le seul Saint Joseph représente, lui, la figure du Père éternel. C'est très impressionnant. Ce Père silencieux, protecteur, que l'on a tendance à oublier parce qu'il laisse toute la place à Marie et à Jésus, eh bien, le grand Saint Joseph nous représente quelque chose du Père du ciel. Alors nous pouvons nous confier à lui, nous pouvons lui remettre tous nos besoins, et pas seulement matériels, mais aussi spirituels.
0: Joseph n'est pas un saint comme les autres. En lui confiant le soin de veiller sur ses deux plus grands trésors, Jésus et Marie, Dieu l'a chargé d'une mission particulière. À mission d'exception, homme d'exception, Saint Joseph est auréolé des plus grandes vertus, comme le rappellent ses litanies. Et le 19 mars 2011, Benoît XVI a mis l'accent sur l'humilité de celui qui était son saint patron, Joseph Ratzinger. Il dit « C'est un humble travailleur qui a été rendu digne d'être le gardien du Rédempteur. » De tous les saints, affirmait Léon XIII, il est le plus élevé au ciel, après Jésus et Marie. Et avant lui, le pape Pie IX l'avait déclaré patron des pères de famille. Sœur Laure y a fait allusion, Sainte Thérèse d'Avila avait choisi Saint Joseph comme son protecteur en quelque sorte. Et je vais vous lire un petit texte de Sainte Thérèse d'Avila à ce propos. Je prie pour avocat et maître le glorieux Saint Joseph, et je me recommandais beaucoup à lui. Je n'ai pas souvenir jusqu'à ce jour de l'avoir jamais supplié de m'accorder quelque chose qu'il m'ait refusé. Les grandes faveurs que Dieu m'a faites par l'intermédiaire de ce bienheureux saint sont choses stupéfiantes, ainsi que les périls dont il m'a sauvegardé corps et âme. Il semblerait que le Seigneur a donné à d'autres saints le pouvoir de nous secourir dans certains cas. Mais l'expérience m'a prouvé que ce glorieux saint nous secourt en toutes circonstances. Le Seigneur veut ainsi nous faire entendre que de même qu'il fut soumis sur terre à celui qu'on appelait son père, qui était son père nourricier, et à qui ce titre pouvait lui commander, il fait encore au ciel tout ce qu'il lui demande. D'autres personnes à qui j'ai conseillé de se recommander à lui ont fait elles aussi la même expérience. Et encore aujourd'hui, nombreux sont ceux dont la ferveur à son égard est renouvelée par l'expérience de cette vérité. Je demande seulement, pour l'amour de Dieu, à ceux qui ne me croient pas, d'en faire l'épreuve. L'expérience leur montrera combien il est bienfaisant de se confier à ce glorieux patriarche et d'avoir de la dévotion pour lui. Alors nous avons non pas mis de côté Saint-Joseph, il reste avec nous. Hein. Mais nous allons maintenant accueillir le curé d'Ars et des prêtres de la communauté vont nous rejoindre, toujours par ce même parcours, vous pouvez les regarder en vous retournant, et en portant la bannière du curé d'Ars qui nous rejoint. Sœur Laure va nous faire découvrir sans doute de nouvelles facettes du curé d'Ars.

0: Jean-Marie Baptiste Vianney, curé d'Ars, c'était d'abord un pauvre, c'est très important. Un pauvre à beaucoup de niveaux, une vocation contrariée. Il n'a pas pu, à cause de la Révolution française, il n'a pas pu faire les études qui lui auraient permis de devenir prêtre tout jeune. Il a été emporté par la tourmente révolutionnaire, il s'est trouvé déserteur malgré lui des armées de Napoléon, et heureusement il y a eu une amnistie, car sinon il était condamné à mort comme déserteur, et il n'a pu commencer ses études que très tardivement, et il avait la tête dure. Il n'apprenait rien, rien d'entrée, il fallait apprendre le latin, et pour lui c'était impossible. Heureusement, ce qui avait été pour lui une cause de chute a été aussi une cause de bénédiction. La Révolution française, en détruisant toutes les structures ecclésiales, en vidant les séminaires, en fermant les églises, avait fait qu'il manquait beaucoup de prêtres. Et quand on a présenté ce séminariste déjà âgé, plus de 30 ans à l'époque, c'était âgé, pour devenir prêtre, et qu'on a vu qu'il était tellement mauvais, la note qu'il a reçue, c'était en latin « debilissimus », très très débile. Bon, heureusement, le latin n'est pas tout à fait le français. « Débile » en latin, ça veut dire « faible », donc il était très très faible en latin. Heureusement, son professeur et ami, l'abbé Ballet, a obtenu qu'on l'interroge en français. Et là, en français, on a pu voir qu'il avait de très belles réponses et qu'il savait très bien son catéchisme et suffisamment de théologie. Et l'archevêque de Lyon, qui devait l'ordonner, a dit « bon, quand on n'a pas de chevaux, on laboure avec des ânes ». Voilà, donc il était comparé à un âne. Et donc c'est grâce à ce gros manque de prêtres qu'il a été ordonné prêtre, de justesse, alors qu'il est aujourd'hui le patron de tous les curés du monde et un modèle sacerdotal. Quand il est arrivé à Ars, on a vu cette photo où il montre le ciel au petit garçon qui lui indique le chemin d'Ars. Voilà, Antoine, il dit « Comment tu t'appelles ?» Antoine Givre. On n'oubliera jamais le nom de ce petit garçon. Antoine Givre. « Eh bien, tu m'as montré le chemin d'Ars, je te montrerai le chemin du ciel. » Il a commencé par balayer l'église, enlever les poules et les ballots de paille et toutes les cochonneries accumulées. Et puis comme personne ne venait à l'église, bien il a fait le tour de toutes les fermes, de toutes les maisons, et il a commencé à s'intéresser aux personnes. Sa bonté, sa gentillesse, sa proximité. Et ainsi, les habitants d'Ars ont retrouvé le chemin de l'église. Et ensuite, ce petit village d'Ars est devenu trop petit pour tous ceux qui venaient le voir, venaient se confesser à lui. Alors on connaît bien son combat contre le grappin, le démon, qui mettait le feu au presbytère, des roulements de tambours, de tonnerres, qui avaient fait fuir le charretier du village, un gros costaud qui était venu pour l'aider et qui est parti en courant, tellement il avait peur. Eh bien, le saint curé d'Ars avait aussi une facette très paternelle. Il a accueilli des orphelines, des petites filles abandonnées, et il a ouvert une maison qui s'appelait la Providence. Et pour elles, eh bien, il essayait de récolter tout l'argent qu'il pouvait. Il y avait des personnes qui le considéraient comme un saint et qui cherchaient à lui voler des reliques. Alors un jour, une dent est tombée, alors il a dit « Combien vous me donnez pour cette dent ?» Il a essayé de récupérer tout l'argent qu'il pouvait pour nourrir ses orphelines. Et puis un jour, eh bien, le pain vint à manquer. Alors Catherine Lassagne, une brave fille du village qui s'occupait des orphelines, il vient le voir, la Providence, et lui dit « Monsieur le curé, regardez, on a juste ça pour faire le pain, et on a des dizaines d'orphelines. » Il dit « Pétrissez, Catherine, pétrissez. » Alors elle pétrit, et puis elle pétrit, elle pétrit, et la pâte gonfle, gonfle, gonfle. Et ce jour-là, il y a eu largement assez. Et puis elle lui dit « Nous n'avons plus de blé. Au grenier, il n'y a plus rien, j'ai balayé tout le blé, ça fait un petit tas. Ne vous inquiétez pas, Catherine, nous avons du blé. » « Mais non, monsieur le curé, nous n'avons plus de blé. » « Catherine, montez au grenier. » Alors Catherine monte au grenier. Elle veut ouvrir la porte, mais elle ne peut pas l'ouvrir, elle ne comprend pas. Quelque chose qui bloque la porte. Alors elle force la porte et voilà que coule dans l'escalier du blé. Le grenier était rempli de blé. Voilà, saint curé d'Ars, comme saint Joseph, hein, ils sont très proches, étaient aussi une providence pour les pauvres. L'amour des âmes le dévorait. Et il passait, il est mort dans le confessionnal, on pourrait dire. Il s'est épuisé des heures, des dizaines d'heures à l'affilée pour confesser. Avec des lumières, il lisait dans le cœur des gens, il voyait les péchés des personnes. Et cela le faisait pleurer. Mais aussi, il encourageait, il consolait cette femme qui pleurait, et qui ne pouvait pas le voir, il y avait tellement de monde, il fend la foule, il écarte la foule, il va droit vers elle, et il lui dit « Ne pleurez plus, il est sauvé. » Et elle, alors il ajoute « Entre le parapet du pont et l'eau, il a eu le temps de se repentir, mais prier beaucoup pour lui. » Et il s'en va, tandis que la femme est pleine de bonheur. Alors les gens autour disent « Qu'est-ce que c'est ?» Elle dit « Ben voilà, mon mari qui a vécu une vie pleine de violences, de mensonges, qui m'a trompée, qui m'a battue, qui dépensait notre argent, ben il a fini par se suicider. Et j'avais tellement peur qu'il soit en enfer. » Et voilà que le saint curé d'Ars vient la rassurer. Il voyait au-delà des apparences. Un grand amoureux de la Vierge Marie. Il allait de village en village, disant son chapelet. Et il disait, quand on prie, le temps ne dure pas. Et il disait, nous n'avons jamais trop de prières. Est-ce qu'un poisson peut se plaindre d'avoir trop d'eau? Eh bien, la prière doit être comme l'eau pour le poisson, notre environnement habituel. Le saint curé d'Ars aimait aussi la liturgie, le beau. Il achetait tout ce qu'il y avait de plus beau pour célébrer, pour la liturgie. Et il nous a transmis aussi cet amour de l'Eucharistie. Ses sermons, au début, il les écrivait, il les apprenait par cœur, et puis il n'avait plus le temps. Alors ses sermons, ce n'étaient pas vraiment des beaux sermons, mais les gens qui les écoutaient étaient bouleversés. Et on se souvient d'un sermon qu'il a fait un jour, un dimanche. « Vous, les hommes, vous pensez à vos charrues, vous pensez à vos labours, vous pensez à vos bêtes, vous pensez à votre travail. Vous les femmes, vous pensez que si je parle trop, votre rôti sera cramé. Vous pensez à vos enfants, à toutes vos petites affaires. Vous les enfants, vous n'avez qu'une envie, c'est d'aller jouer. Mais vous ne vous rendez pas compte que il est là. » Et il montrait le tabernacle. Il est là, alors que vous avez plein d'autres idées en tête, mais il est là. Et il répétait cela, il est là, en pleurant. Et il pleurait, et tous les auditeurs finissaient par pleurer, eux aussi. Il est là, et c'est le plus important. Le saint curé d'Ars nous transmet cela J'espère que nous saurons l'accueillir ici.
1: Partageons quelques paroles du curé d'Ars. À propos de la prière, combien un petit quart d'heure que nous dérobons à nos occupations, à quelques inutilités, pour prier, lui est agréable. L'homme est un pauvre qui a besoin de tout demander à Dieu. Et plus on prie, plus on veut prier. Ce ne sont ni les longues ni les belles prières que le bon Dieu regarde, mais celles qui se font du fond du cœur, avec un grand respect et un véritable désir de plaire à Dieu. À propos de l'Eucharistie, il disait « Ne dites pas que vous n'en êtes pas digne. C'est vrai, vous n'en êtes pas digne. Mais vous en avez besoin. La nourriture de l'âme, c'est le corps et le sang d'un Dieu. Il y a de quoi, si l'on y pensait, se perdre pour l'éternité dans cet abîme d'amour. La communion faite à l'âme comme un coup de soufflet à un feu qui commence à s'éteindre, mais où il y a encore beaucoup de braise. À propos de la réconciliation. Il y en a qui disent « J'ai trop fait de mal, le bon Dieu ne peut pas me pardonner. » C'est un gros blasphème. C'est mettre une borne à la miséricorde de Dieu. Et elle n'en a point. Elle est infinie. La miséricorde de Dieu est comme un torrent débordé. Elle entraîne les cœurs sur son passage. Nos fautes sont comme des grains de sable à côté de la grande montagne des miséricordes de Dieu. Enfin, il disait à propos du sacerdoce, un bon pasteur, un pasteur selon le cœur de Dieu, c'est là le plus grand trésor que le bon Dieu puisse accorder à une paroisse et un des plus précieux dons de la miséricorde divine. Allez-vous confesser à la Sainte Vierge ou à un ange? Vous absoudront-ils? Vous donneront-ils le corps et le sang de notre Seigneur? Non. La Sainte Vierge ne peut pas faire descendre son divin Fils dans l'hostie. Vous auriez 200 anges là qu'ils ne pourraient vous absoudre. Un prêtre, tant simple qu'il soit, le peut. Il peut vous dire, allez en paix, je vous pardonne. Tandis que le curé d'Ars va rejoindre son collègue de Saint-Joseph, nous allons accueillir Saint Séraphin de Sarov, dont la bannière est portée par des sœurs consacrées de la communauté.
0: Il s'appelait d'abord Procor Moshnin. Il était le fils d'un entrepreneur qui construisait des maisons. Et voilà que son père tombe d'un échafaudage et se tue. Il est encore tout jeune. Sa mère, Agathe, reprend l'entreprise de son mari avec beaucoup de courage et de compétence. Mais voilà que le petit Procor tombe gravement malade et il est à la mort. Sa mère, qui a une foi profonde, prie et supplie. Or, il y a une procession d'une icône de la Mère de Dieu. En passant dans la rue, près de la maison des Moshnin, éclate un violent orage qui oblige les porteurs de l'icône à entrer dans la maison de Procore et de sa maman. Cette première visite de la Vierge Marie est décisive. Procore est guéri. Il est le chéri de la Vierge Marie. Tout jeune encore, il quitte sa mère et se rend dans l'immense forêt de Sarov, dans un nouveau monastère qui est en pleine construction. Alors il devient, avec les autres moines, bûcheron, charpentier. Ils vont dans la forêt couper des arbres, les amener au monastère, les scier pour construire le monastère. Et il raconte, en parlant de cette époque, « Nous étions tellement fatigués après une journée de travail que nous n'arrivions même pas à prier. » Alors, juste avant d'entrer à la chapelle, je racontais des histoires drôles aux autres frères pour les réveiller. Parce que, vois-tu, ma joie, il parlait à quelqu'un, il appelait tout le monde « ma joie ». Vois-tu ma joie ? On prie mieux quand on a le cœur en fait. Voilà Saint Séraphine de Sarov. Humour, ferveur. Le jeune moine qu'il est ordonné diacre puis prêtre, et là on le voit passer des nuits entières en prière quand il doit célébrer la divine liturgie. Il demande à partir au désert, dans la forêt qui est un désert. On le lui accorde. Il va demeurer ainsi en ermitage de longues, longues années. Des bûcherons ou des chasseurs qui passent par là racontent qu'ils ont vu une immense flamme s'élever dans le ciel au-dessus de sa cabane, ou qu'ils l'ont vu à genoux sur une immense pierre, une grosse pierre, se frappait la poitrine et une lumière montait jusqu'au ciel. On raconte aussi qu'un ours venait le visiter, qu'il partageait avec lui son pain. Comme saint François d'Assise, il était l'ami de toutes les créatures. Mais voilà qu'un jour, des brigands, persuadés qu'il cache un trésor, vont le trouver dans sa cabane, exigent qu'il leur donne son trésor. Mais il leur dit, vous pouvez prendre ma hache, mes outils, mais je n'ai rien. Il le roue de coups et le laisse baignant dans son sang, pensant qu'il est mort. Quelques jours plus tard, un chasseur passant par là le découvre et le ramène au monastère. Il survit, mais désormais le robuste

0: les plus grands. On raconte que le tsar de toutes les Russies est venu le voir, qu'un carrosse magnifique s'est arrêté devant la porte de l'humble cellule du père Séraphim. Et le père Séraphim offrait du thé à tous ceux qui venaient le voir. Et quand les personnes vivaient des choses difficiles, ou bien qu'ils pressentaient pour eux, car ils voyaient l'avenir, quand ils pressentaient pour eux des choses difficiles, alors ils mettaient du sucre dans leur tasse. Et les gens avaient beau dire « merci, merci, ça suffit », ils continuaient. Et on raconte que quand le tsar est venu le voir, il a mis tellement de sucre dans sa tasse que le thé a débordé. Il prévoyait tout ce que le tsar et la Russie devaient vivre dans les années à venir. Parfois, il en avait assez de tous les visiteurs qui venaient le harceler. Il y en avait trop, alors il se cachait dans la forêt. Un jour, une famille nombreuse vient le voir. Et ils sont terriblement déçus. Le père Séraphim n'est pas chez lui et on ne sait pas où il est. Alors ils se lamentent car ils habitent loin, ils doivent repartir. Alors un moine, pris de pitié, leur dit « Bon, allez dans la forêt et laissez les enfants courir devant. » Alors il y avait une dizaine d'enfants et qu'ils l'appellent. Et les enfants courent en criant « Père Séraphim, Père Séraphim !» Alors il y en a un, devenu grand, qui raconte « Nous courions dans la forêt en appelant le père Séraphim quand tout à coup nous vîmes sortir de derrière un tas de bois un petit vieillard tout ratatiné avec le visage tout lumineux qui nous faisait signe de ne rien dire. Alors nous sommes assis autour de lui et il nous embrassait en nous bénissant, en disant « Mes enfants, mes trésors !» Et nous avons passé un moment merveilleux avec lui. Mais nos parents nous appelaient, nous avons dû leur répondre. Et ainsi, il a accueilli les adultes. Mais en repartant, un des enfants a dit « Maman, en vrai, le père Séraphim, c'est un enfant comme nous, n'est-ce pas ? Il fait juste semblant d'être un adulte. » Alors au début de sa vie monastique, le père Séraphim se méfiait beaucoup des femmes. « Ces corneilles peintes », disait-il, ce qui n'est pas très, très élogieux. Mais il a évolué et à la fin de sa vie, il a fondé un monastère de femmes pour lequel il avait un cœur de père qu'il a accompagné avec tout son amour. Il a transmis à ses moniales tout ce qu'il vivait spirituellement. Il a su beaucoup, beaucoup évoluer et, comme le saint curé d'Ars, donner toute sa tendresse à ses moniales qui ont eu besoin de lui et qui, plus tard, ont dû aussi subir des choses terribles et se souvinrent de leur fondateur. Alors, évidemment, l'un des textes les plus fameux, c'est celui sur l'acquisition du Saint-Esprit, mais là, je laisse Étienne vous le dire.
1: Je ne vous lirai que quelques extraits de cet entretien si beau entre le père Séraphim et le dénommé Motovilov, qui vint le voir et qui a lui-même mis par écrit cet entretien. En voici donc quelques extraits. C'était un jeudi. Le ciel était gris. La terre était couverte de 15 cm de neige et d'épais flocons continuaient à tourbillonner lorsque le père Séraphim engagea notre conversation dans une clairière près de son petit ermitage face à la rivière Sarovka, là où la colline descend près de ses rives. Il me fit asseoir sur le tronc d'un arbre qu'il venait d'abattre et lui-même s'accroupit en face de moi.

0: Le Seigneur m'a révélé, dit le grand Staretz, que depuis ton enfance, tu désires savoir quel est le but de la vie chrétienne. Et que tu as maintes fois interrogé à ce sujet des personnages, même haut placés dans la hiérarchie de l'Église. Je dois dire que depuis l'âge de 12 ans, cette idée me poursuivait. Et qu'effectivement, j'avais posé la question à plusieurs personnalités ecclésiastiques, sans jamais recevoir de réponse satisfaisante. Mais le Staretz l'ignorait. C'est donc dans l'acquisition de cet esprit de Dieu que consiste le vrai but de notre vie chrétienne. Tandis que la prière, l'éveil, le jeûne, l'aumône et les autres actions vertueuses faites au nom du Christ ne sont que des moyens pour l'acquérir. Comment l'acquisition, demandai-je au Père Séraphin. Je ne comprends pas très bien. L'acquisition, c'est la même chose que l'obtention. Tu sais ce que c'est que d'acquérir de l'argent? Eh bien, pour l'Esprit Saint, c'est pareil. Pour les gens du commun, le but de la vie consiste en l'acquisition d'argent, le gain. Les nobles, en plus, désirent obtenir des honneurs, des marques de distinction et autres récompenses accordées pour des services rendus à l'État. L'acquisition du Saint-Esprit est aussi un capital, mais un capital éternel, dispensateur de grâce, très semblable aux capitaux temporels et qui s'obtient par les mêmes procédés. Cette grâce reçue au baptême est si grande, si indispensable, si vivifiante pour l'homme, qu'elle ne lui est pas enlevée jusqu'à sa mort, même s'il devient hérétique. La mort n'étant que le terme désigné d'en haut par la providence divine pour l'essai existentiel de l'homme sur la terre, afin de voir ce qu'il va faire à l'aide de cette grâce pendant le temps octroyé par Dieu. Si nous ne péchions jamais après notre baptême, nous serions toujours des serviteurs de Dieu, saints et immaculés, inaccessibles à la souillure de la chair et de l'esprit. Mais voilà le malheur, c'est qu'en prenant de l'âge, nous ne grandissons pas en sagesse et en grâce divine, comme le faisait notre Seigneur Jésus-Christ. Au contraire, nous nous déprécions peu à peu, perdons la grâce du très saint Esprit de Dieu et devenons pécheurs. Mais quand quelqu'un, exalté par la sagesse divine, qui cherche notre salut par toutes les voies, se décide en son nom à se tourner vers Dieu et à veiller à obtenir son salut éternel, alors un tel homme, écoutant la voix de la sagesse, doit recouvrir à la vraie conversion de tous ses péchés et à la pratique des vertus contraires aux péchés. Par cette pratique des vertus au nom du Christ, il arrivera à l'acquisition du Saint-Esprit, agissant au-dedans de nous et y organisant le royaume de Dieu. Quand même, répondis-je, je ne comprends pas comment je peux être absolument sûr de me trouver dans l'Esprit Saint. Comment puis-je moi-même déceler en moi sa manifestation ? Le Père Séraphim répondit : je t'ai déjà dit que c'était très simple, et je t'ai expliqué en détail comment les hommes se trouvaient dans l'Esprit Saint. Et comment il fallait comprendre sa manifestation en nous? Que te faut-il encore? Il me faut, répondis-je, le comprendre vraiment bien. Alors, le père Séraphim me prit par les épaules. En les serrant très fort, il dit, « Nous sommes tous les deux, toi et moi, en la plénitude de l'Esprit-Saint. Pourquoi ne me regardes-tu pas ? Je ne peux pas, Père, vous regarder. Des foudres jaillissent de vos yeux. Votre visage est devenu plus lumineux que le soleil. J'ai mal aux yeux. » Le Père Séraphim dit, « N'aie pas peur, ami de Dieu. Tu es devenu aussi lumineux que moi. Toi aussi, tu es à présent dans la plénitude du Saint-Esprit. Autrement, tu n'aurais pas pu me voir. » Nous allons achever cette veillée, non sans nous tourner vers la Vierge Marie. Et puis ensuite, le Père Barnabé nous bénira, après avoir béni des petites images qui vous sont destinées. Ce sont des petits signets sur lesquels nous avons reproduit les trois portraits de Saint Joseph, le Saint Curé d'Ars et Saint Séraphim. Ce sera pour vous un souvenir de cette veillée, de cette soirée, de ce pèlerinage. Quand le Père Barnabé nous aura bénis, j'allais dire Séraphim, ah, il nous aura bénis aussi. Hein. Vous resterez à votre place parce qu'il va y avoir des petites annonces très importantes pour vous guider dans le programme de demain.
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Nous allons réfléchir à ce que c'est que cette histoire de charisme, d'onction charismatique. On entend parler tout ça. Vous avez entendu parler de paroles de connaissance. Bien sûr, du champ langue aussi, vous avez entendu parler de ça. Oui. Bon, mais on en parlera un petit peu pour hein, voilà. Qu'est-ce que c'est que tout ça? À la fois, ça se développe, c'était très présent, bien sûr, dans notre communauté depuis le départ, comme dans beaucoup d'autres communautés qu'on a d'ailleurs appelées pour cela charismatiques, mais ça concerne tout le monde. Et puis aujourd'hui, ça se répand dans l'Église de plus en plus, et puis dans des paroisses, voilà, la prière des frères, tous ces éléments-là. C'est pas une spécialité de qui que ce soit. C'est d'ailleurs, ça a des racines très profondes dans la tradition de l'Église. Pourquoi? Parce que les charismes sont en chacun de nous, tous. Le catéchisme de l'Église catholique en a parlé aussi. Donc, le mot redevient un peu nouveau, mais en fait, c'est quelque chose de très ancien dans l'Église. Alors, nous sommes ici cet après-midi pour entrer dans une sorte d'intelligence des charismes. Pas penser que ça vient comme ça, c'est un peu irrationnel. Non, non. Il y a une rationalité comme il y a une rationalité de la foi. Il s'agit donc pour ces charismes de les accueillir, de les discerner, et puis ensuite il faut se lancer. C'est pour ça que vous ferez cette expérience avec quelques exercices à la fin. Tout d'abord, nous allons parler du Saint-Esprit. Qu'est-ce que c'est? Comment il peut être présent dans notre âme? Le Saint-Esprit est présent dans notre âme. Tout vient de là. Quel est son rôle vraiment par rapport à la grâce, ce que l'on appelle la vie dans l'esprit? Et puis nous placerons les charismes par rapport à tout ce qui se passe dans les vertus, les dons, les sacrements. Voilà. Comment tout ça, ça fonctionne entre le ciel et nous, si vous voulez. Et puis ensuite, je vous dirai exactement qu'est-ce que c'est que les charismes. Et on finira avec précisément les paroles de connaissance, qu'on appelle aussi prophétiques. Parole prophétique. Alors, le Saint-Esprit, c'est vrai qu'il est largement encore, peut-être, un peu méconnu des cathos, un peu plus connu des protestants. Pourtant, cette présence immanente depuis le début de la création, l'Esprit Saint qui planait sur les eaux, c'est un peu aussi la trace de Dieu dans l'histoire. C'est ce sillon qui est dans notre âme et qui est habité par l'Esprit Saint. Donc l'Esprit Saint est à la fois en nous et en même temps, il est tout à fait transcendant. Cette présence de l'Esprit Saint, elle est à la fois universelle et ignorée, curieusement, universelle et pourtant ignorée. Elle est extérieure, mais elle est aussi très intérieure à nous-mêmes. On va trouver le Saint-Esprit partout parce qu'il est dans le beau, dans le vrai, dans le bon. Il recouvre toutes choses. C'est aussi, et surtout on le voit avec l'évangile de Saint Jean, c'est la présence de grâce du Seigneur. C'est l'habitation de Dieu dans l'âme du juste. C'est ce qui nous permet d'être en relation avec Dieu, une présence d'amour surnaturel. Dans 1 Corinthiens 12, c'est surtout Saint Paul qui a beaucoup parlé des charismes, vous savez, 1 Corinthiens 12, il est dit, nul ne peut dire que Jésus est Seigneur si ce n'est par l'Esprit Saint. Cet Esprit Saint qui gémit en nous. Et il gémit quoi? Essentiellement le nom du Père. Voilà, c'est ça cette présence d'un hôte intérieur. Une présence qu'on va retrouver par exemple dans les sacrements, par le baptême, la confirmation, le sacerdoce, sacrement des malades, etc., etc. Romains 8, 14 à 16. En effet, tous ceux qu'anime l'Esprit de Dieu sont fils de Dieu. Aussi bien nous avons reçu un esprit de fils adoptif qui nous fait nous écrier Abba Père. Cet esprit lui-même atteste à notre esprit que nous sommes enfants de Dieu. Donc voilà, nous sommes avec un hôte divin. Celui qui devrait être justement familier, alors que, osez le dire, il n'est pas familier de votre vie courante. Non, on est d'accord. Pas vraiment familier, hein. Je sais que vous le connaissez avec votre esprit, avec votre tête, mais il faut rentrer dans une plus grande intimité de l'Esprit Saint.
Il y a aussi dans l'Esprit Saint une sorte de rôle maternel. Comme on dit que Dieu est paternellement maternel, l'Esprit Saint se trouve beaucoup aussi dans la compassion, la consolation, l'Esprit consolateur, on dit dans le Credo, Esprit consolateur, cet esprit qui va toujours traduire ce qu'est la tendresse de Dieu, ce refuge que l'on trouve en lui, l'amour, l'origine de la vie. L'Esprit nous guérit, il panse nos plaies, il console toutes nos tristesses. Et donc l'Esprit Saint a un rôle presque fondamental dans l'œuvre de la grâce, ce qui s'appelle la vie dans l'Esprit. Voilà ce que dit le catéchisme de l'Église catholique. La vie dans l'Esprit accomplit la vocation de l'homme. Elle est faite de charité divine et de solidarité humaine. Romains 8. C'est ça donc vivre selon l'esprit et non la chair, comme le dit Saint Paul. Alors vous connaissez aussi le rôle entre la grâce et la nature, très développé par Saint Augustin et puis aussi plus tard par Thomas d'Aquin. La grâce suppose la nature. Ça, c'est très important parce que quand je vais vous dire ce que sont les charismes, c'est pas en dehors de notre nature. Ça utilise notre nature. Et la grâce n'ignore pas la nature, elle la suppose et mieux que ça, elle va l'élever. La grâce élève la nature, elle l'embellit et elle la perfectionne. C'est comme ça que notre parole peut être porteuse de quelque chose qui va la dépasser. C'est ce qui va se passer dans la prophétie. C'est pas une conversation habituelle. C'est Dieu qui parle à travers la nature humaine, à travers notre nature. Donc la nature, elle appelle la grâce à son secours et elle va le faire par des vertus, par la prière, par les actes bons. Nous avons pour cela plusieurs outils. Et ces outils, ils sont là sur ce, vous voyez ce schéma qui est là-bas. Vous voyez sur ce schéma que les missions du Saint-Esprit, c'est-à-dire la façon dont le Saint-Esprit travaille au milieu de nous, en chacun de nous comme au milieu de nous. Il travaille de façon invisible ou de façon visible. Alors, c'est pas forcément par les yeux, mais ça veut dire que c'est concret, on le voit, ça nous est accessible, ou alors ça nous est pas accessible, même si c'est déjà là. Quand c'est visible, ça a une finalité intérieure pour chacun de nous, et ça s'appelle les dons du Saint-Esprit. Vous connaissez ça. C'est ce que l'on reçoit, un peu comme dans une caisse à outils. On a ces 7 dons pour commencer sa vie chrétienne dès le jour du baptême. Les dons du Saint-Esprit, c'est sagesse, intelligence, science, conseil, et puis piété, force et crainte. Ce sont des outils. Voilà déjà au départ quelque chose qui nous habite et dont on se sert plus ou moins. Il y a des gens qui ne s'en servent pas de ça, manifestement. Mais un chrétien qui accomplit sa vie chrétienne, il s'en sert de plus en plus. Il y a d'une façon invisible, invisible, autre chose qui se développe en nous. Alors ça, c'est pas au départ, mais ça va se développer. Ce sont les vertus. Alors les vertus, là, il y en a énormément. Les vertus, et voilà. Voilà l'arbre des vertus. La vertu la plus essentielle, presque une base, c'est l'humus. La terre, c'est l'humilité. Et puis, cette humilité, on en trouve aussi un peu plus haut avec comme des racines. La vertu d'obéissance, de chasteté, la pureté, la sobriété, la patience, la vertu de religion. Parce que tout homme est religieux. Vous savez, même les plus incroyants, il y a quelque chose en eux qui sommeille là, qui s'appelle le désir de Dieu. Ça, c'est une vertu qui est en nous. Une vertu, c'est ces forces qui sont embryonnaires et que on va développer.
Ensuite, il y a les fameuses vertus théologales, la charité, alors qui couvre tout, qui est une sorte de résumé de toutes les autres. C'est pour ça qu'elle constitue le tronc de l'arbre, la charité, la vertu de charité. Deux autres importantes, la foi et l'espérance. Et sur ces trois vertus théologales qui nous sont directement données par Dieu, il y a ces vertus cardinales qui sont en nous, dans notre nature humaine, la prudence, la force, la tempérance et la justice. Et puis, les vertus se relient les unes aux autres, elles s'engendrent les unes les autres. C'est comme ça qu'on va trouver la tolérance, la docilité, qui vont être plutôt greffées sur la prudence, un peu plus haut la pudeur, la bienveillance, l'audace. On peut avoir aussi la force, la miséricorde, la générosité. Sur l'espérance, on va trouver sur la tempérance et la justice, on va trouver la tendresse, la fidélité, la gratitude, la magnanimité, la piété, etc., etc. Car je n'ai mis peut-être que les celles que l'on connaît le plus, les plus développées, les plus courantes. Mais il y en a beaucoup d'autres, beaucoup d'autres. On peut dire qu'il y a des dizaines et des dizaines de vertus. Tout à fait au sommet, ce sont des fruits. C'est pas la même chose que les vertus. Les vertus, c'est en nous, c'est à la fois très humain, mais ça se cultive dans le sens où je vous disais que la nature est élevée par la grâce et ça devient en nous des vertus. Voilà donc cette action du Saint-Esprit très importante en nous. Et ça donne des fruits. En principe, ce sont les fruits du royaume. Mais on en a déjà des arts dans ces fameux neuf fruits de l'Esprit en Galates 5. L'amour, la joie, la paix, la patience, le service, la bonté, la confiance, la douceur, la maîtrise de soi. Voilà donc sorte d'aboutissement des vertus qui s'appellent les fruits. Ensuite, on revient à notre tableau de tout à l'heure pour comprendre que le Saint-Esprit agit aussi de façon plus visible, c'est-à-dire plus concrète, et ça va passer d'abord par les sacrements. Les sacrements ont aussi une finalité intérieure pour chacun de nous. Vous connaissez bien sûr les sept sacrements. Baptême, confirmation, Eucharistie, pénitence, mariage, ordre et malade. Onction des malades, voilà des sacrements assez divers. Il y en a sept. Et enfin, dans les missions visibles, c'est-à-dire qui vont avoir de la consistance, que l'on peut entendre, voir, il y aura pour une finalité extérieure, c'est-à-dire c'est pas pour nous, c'est pour les autres, il y aura les charisme. Ça va? Voilà comment on situe l'action du Saint-Esprit en nous par de multiples façons, mais on ne peut pas nier qu'il y a pour l'extérieur, pour les autres, des choses qui nous sont données à chacun, mais pour tous. Ce qui n'est pas le cas des dons ou des sacrements ou des vertus. Encore que les vertus ont aussi cette faculté de profiter aux autres. Quand on vit avec quelqu'un qui est très généreux, qui est très audacieux, c'est super, parce que, évidemment, ça a des conséquences dans les relations sociales. C'est pour ça que les vertus ont aussi une finalité extérieure, mais d'une façon plus invisible. Voilà. Tandis que les charismes, c'est pas pour nous. Ah, voilà. Les charismes, c'est pas pour nous. Si vous avez un charisme de guérison, de prophétie, d'enseignement, etc., c'est pas fait pour vous. Non, non, non, non, non, non, non. Alors, qu'est-ce que c'est donc que les charismes? Eh bien, c'est pas autre chose que un don. C'est presque l'étymologie. C'est un don, une grâce qui est offerte et qui est gratuite. Donc, ça ne dépend pas de ma sainteté, de mes compétences, etc. Pas du tout. C'est l'expression de la grâce de Dieu dans la vie de quelqu'un, mais qui est fait pour les autres. Attention, c'est pas fait pour vous. Voilà ce que dit le catéchisme de l'Église catholique, 799. Alors, sortez de votre tête que tout ça vient des charismatiques, que ça vient de tout ça, comme ça, quand ça arrive au XXe siècle. Non, non, je répète, c'est dans la tradition de l'Église. C'est pour ça qu'on trouve ça dans tous les textes de l'Église. Alors, catéchisme de l'Église catholique, ce sont des grâces extraordinaires ou simples,
Entendez bien, ça peut être extraordinaire ou simple. Je pense au charisme de guérison. Hein. C'est quelqu'un, je prie pour lui, et puis paf, il sort de son handicap avec une main coupée, etc. Ça, c'est une guérison on peut parler de charisme extraordinaire. Mais c'est aussi des charismes très simples qui sont pour l'Église le bien des hommes et le bien du monde. Ce sont des capacités surnaturelles données par l'Esprit Saint aux croyants pour l'Église ou pour le monde. Augustin dit que ce sont des réalités infinies qui attirent notre attention afin que grâce à eux, nous puissions comprendre les réalités sublimes et spirituelles qui ne se voient pas. Alors ça, c'est très vrai pour les charismes prophétiques. Ce sont donc des choses insolites, dit Augustin, et ardues pour l'intelligence, insolites et ardues, qui sont au-dessus de l'espérance et de la compétence du témoin admiratif. Voilà, il ne s'agit pas d'être un simple témoin. Je vais vous mettre au travail tout à l'heure. C'est un don spirituel qui est toujours pour la fécondité d'une mission, de l'évangélisation, ou de la communion et de l'édification du peuple de Dieu. Donc c'est pour le peuple à l'intérieur, on dit aujourd'hui de l'Église, ou alors c'est pour les incroyants, c'est pour le monde. C'est ce que dit saint Paul à chacun en vue du bien commun. 1 Corinthiens 12, 7. Alors, par rapport au ministère, on peut être un enseignant, hein, en faculté de théologie, on peut être un prêtre, on peut être un responsable d'une grosse association caritative, etc. Dans l'Église, il y a des ministères. Saint Paul, il en parle aussi, il parle des apôtres, des prophètes, parce que ça peut devenir un ministère d'être prophète. Mais ça repose sur un charisme de prophète. Donc, les ministères reposent sur des charismes. Et c'est souvent parce que quelqu'un a développé ou reçu un charisme qu'on peut lui demander tel ou tel ministère. Vous voyez? Mais ce n'est pas la même chose, il ne faut pas confondre. Et ce n'est pas parce qu'on a un charisme qu'on a droit à un ministère, surtout pas. Parce que c'est l'Église qui ordonne et qui discerne les charismes. Donc on ne se fait pas tout seul son petit charisme dans son coin. Voilà, moi j'ai un charisme d'enseignement, donc je commence à parler à droite et à gauche. C'est complètement déconnecté de l'Église, voyez? Alors que c'est au cœur de l'Église que ces charismes sont donnés, mais à certains. Et pour le bien de tous. La caractéristique des charismes, c'est quatre choses. Eux-mêmes, cinq, pardon, cinq. D'abord, c'est immérité. C'est gratuit. C'est immérité parce que justement, c'est pas comme les vertus. C'est pas parce que j'ai beaucoup de vertus que j'aurai beaucoup de charisme. Non. Donc, c'est immérité. Il n'y a pas de lien avec la sainteté. C'est pas forcément parce que je suis très saint que j'ai beaucoup de charisme. Bien que ça peut y participer indirectement, parce que d'être traversé par des paroles de connaissance, par recevoir telle force pour prier pour les autres, prière de guérison, etc., tout ça, bien sûr, me remue moi-même de l'intérieur et me pousse à désirer la sainteté. Donc c'est comme indirectement. Mais ce n'est pas directement lié au fait que je suis saint. Et vous voyez bien que là-dessus, on n'est pas responsable du charisme. Parce que ça ne vient pas de nous, ça vient entièrement de l'Esprit Saint. Pourtant, on est responsable de ce que l'on en fait. Et on va voir ça. On peut faire des bêtises avec tel ou tel charisme. On peut devenir aussi dans le temps, on peut virer, hein, et on peut faire des choses qui ne sont plus de l'Esprit Saint. Voilà, c'est pour ça qu'on est responsable d'un charisme. De ce que l'on en fait, mais pas de ce que je l'ai reçu ou pas. Donc c'est gratuit, c'est immérité. Deuxièmement, c'est toujours dans le sensible. Ah oui. Ce n'est pas dans le mystique, c'est dans le pastoral, dans le direct. Et c'est aussi sensible parce que c'est subjectif.
puisqu'on va voir, c'est quelque chose que je sens qui n'est pas, c'est pas de l'écriture qui s'écrit comme ça, tac, tac, tac, tac, tac, tac, tac, tac, tac, tac. Je ne lis pas quelque chose que le Seigneur me donne d'une façon extérieure, mais d'une façon intérieure, d'une façon subjective. Et la plupart des charismes passent par la sensibilité, par notre façon de parler ou d'agir. Ça mobilise en nous l'affectivité, l'imagination aussi, et puis la mémoire. Je pense à la mémoire de la parole de Dieu, tout ça qui peut bien sûr nous influencer et le Saint-Esprit va s'en servir. Mais voyez, il se sert de capacités humaines qui ne sont pas les capacités les plus fortes, comme l'intelligence ou la volonté, mais l'affectivité, l'imagination qui peut s'égarer aussi, c'est vrai, ou la mémoire qui peut être perturbée. Voilà. Donc vous voyez, on est dans le sensible. D'où une certaine fragilité de la vie charismatique, parce qu'il y a des déviances. Ouais. Et ça, dans l'histoire de l'Église, on en a vu, et on en a vu bien sûr aussi dans le renouveau. Ça veut dire qu'on peut se tromper. Ben oui, c'est le risque de Dieu. Il nous confie quelque chose et on peut se tromper. Est-ce que c'est trop humain pour être justement divin? Ben non, c'est parce qu'il y a les deux. C'est humano-divin. Il y a du divin, mais ça se traduit par de l'humain. C'est-à-dire qu'il y a notre part qui va jouer. Notre part à nous va jouer dans l'expression d'un charisme. Troisièmement, c'est transitoire, c'est-à-dire comme on dit, on est un tuyau, c'est tout. Le Saint-Esprit traverse la personne, ça vient du ciel, ça vient de l'Esprit Saint, et puis ça traverse une personne pour rejoindre d'autres personnes ou tout un groupe. Donc c'est pas fait pour la personne, c'est transitoire, ça lui appartient pas. Et pourtant, le tuyau, vous voyez, peut être encombré. Ben oui, là aussi, on voit que le Saint-Esprit prend des risques, pourquoi pas? Et donc c'est adapté en même temps, c'est transitoire parce que ça va s'adapter à un moment, à un lieu, à une communauté, à tel moment de prière, etc. Quatrièmement, ça c'est pour le redire, c'est au service des autres, de l'Église ou des païens. Sauf un seul petit charisme, c'est le plus petit, c'est le chant en langue. Celui-là, il n'est pas fait pour l'extérieur. Encore que les païens qui rentrent dans une église, qui en chantent de chant en langue, très souvent ils sont surpris, ils sont saisis. Quelquefois, c'est la porte d'entrée pour qu'ils écoutent la parole de Dieu, qu'ils voient peut-être des choses qui se passent. Donc, le chant en langue est plutôt pour chacun, pour soi, pour fortifier surtout la communion, parce que c'est le même esprit qui s'exprime dans des sons différents et variés chez chacun. Donc, le chant en langue, je répète, le chant en langue, c'est parler de Dieu à Dieu. C'est laisser monter dans son cœur une prière qui n'est pas formulée par des mots et qui rejoint, pour ce qui est du chant en langue, ça rejoint notre langue native. Quand un enfant babille, vous avez vu les petits bébés là? Il y en a ici quelques-uns là. Les bébés, ça crie aussi, ça c'est autre chose. Ça, on peut dire, c'est le cri primal, c'est l'animal qui a faim, qui a soif. Non. Mais le bébé qui babille, qui est heureux, il sourit. Il y a des enfants même qui voient des anges, des choses comme ça existe. Des tout petits bébés nous rappellent ça, que nous avons chacun de nous, nous avons ce babillement profond, intérieur du bébé, et qui sans doute se réveille justement avec le chant en langue. On est là à exprimer des sons. Ce sont des sons qui, il n'y a pas de son compréhensible pour la raison. Pourtant, j'exprime ma prière à travers le chant en langue. Ça, c'est personnel. Mais tous les autres sont au service des autres. Ensuite, le dernier trait, c'est que les charismes sont simples. C'est nous qui compliquons ça. Quand on y met un peu trop de raison raisonnante, parce que la raison c'est bien, mais cette raison raisonnante qui veut avoir des explications à tout, eh bien Dieu est simple. Et c'est parce que Dieu est simple que les charismes sont simples. Que ce soit des paroles, des gestes, n'importe quoi, c'est une expression d'ailleurs qui est pour tous,
C'est pour ça aussi que souvent c'est concret. Vous entendrez une parole de connaissance, par exemple, il y a une personne dans cette chapelle qui a qui est avec un pantalon et un chapeau rouge, pourquoi pas. Il peut y avoir des détails comme ça qui interpellent une personne. Mais ça peut être aussi des détails, des choses très concrètes de la vie d'une personne qui vont l'aider à s'approprier ce qu'elle entend. Sinon, on entend une personne qui a beaucoup de tristesse, le Seigneur la visite pour lui dire telle et telle chose. Je peux dire, ben ça, je ne sais pas qui, ça peut être n'importe qui. Pourtant, il y a une personne qui, tiens, c'est exactement moi, ça, en ce moment, c'est ça que je vis. Donc, vous voyez, du détail, du concret, parce que le charisme est simple, il ne reste pas intellectuel, si vous voulez. Alors maintenant, qu'est-ce que c'est que les charismes? On va en faire une petite géographie. Eh bien, il est déjà là. Oui, c'est ça, l'arbre des charismes. Alors, là aussi, je fais l'arbre des charismes qui repose au départ, au fondement, sur la vertu de foi et d'espérance. C'est parce que je crois et c'est parce que j'espère que je dis, Esprit Saint, viens, viens au milieu de nous, donne-nous tes charismes. Et à partir de ce champ langue aussi qui exprime la communion aussi de toute une communauté, là on parle de Dieu à Dieu, chacun, il se trouve que nous allons trouver trois sortes de charismes. Alors je les classe. Ça vous va si je fais des classements pour essayer de pas de distinguer. Un premier grand classement, c'est ce qui est à gauche. Des charismes qui sont plutôt de l'ordre du discours. C'est le charisme de sagesse, le charisme d'exhortation. Quelquefois, on dit aussi de texte quand des gens ont le charisme d'ouvrir la parole de Dieu et de lire un verset qui va pile tomber sur le besoin de quelqu'un. Vous voyez, c'est toujours pour les autres. C'est aussi l'enseignement, bien sûr. Il y a des gens qui ont un charisme d'enseignement ou aussi de prédication. La prédication, c'est plutôt le commentaire de la parole de Dieu. L'enseignement, c'est ce qui vient par le secours de la raison, éclairer notre foi. Donc on a besoin de ces charismes de discours, c'est aussi le conseil dans l'accompagnement spirituel, le charisme de conseil. Il y a des gens qui accompagnent spirituellement très très bien, ils vous disent toujours le mot qu'il faut, etc. Au centre, une autre classe de charisme qu'on va appeler les charismes de connaissance. Connaissance, ça repose sur le don de science, c'est savoir quelque chose que tout le monde ne sait pas. C'est le discernement des esprits, c'est la parole de connaissance qui est une forme de la prophétie. Les prophéties, les différentes formes de prophétie sont ces charismes de connaissance. Il y a aussi là-dedans le parler en langue, comme on le voit dans l'Écriture. Les apôtres parlaient une langue que les autres ne comprenaient pas. Plutôt, ils parlaient une langue inconnue pour eux, mais que les autres comprenaient. Quand ils parlaient en parthe, mède, etc., des langues inconnues. Et souvent, quand on dit une prophétie en langue, c'est-à-dire qu'on ne la comprend pas, c'est une langue inconnue. C'est arrivé que des gens, tout d'un coup, quelqu'un qui est un Européen, il parle en hindi ou une autre langue, et ben ça lui sort comme si c'est. Et il faut qu'il y ait une interprétation derrière, un charisme d'interprétation pour redonner la parole, la prophétie en langage pour tout le monde. Voilà. Voilà tout ce genre de paroles. Vous voyez, il y a là-dedans paroles de connaissance. Je vais développer ça tout à l'heure uniquement et on va faire des exercices sur les paroles de connaissance. La troisième catégorie de charisme, vous suivez là, ça va? Ça va, c'est bon. Au milieu de deux petits roupillons, c'est bon, hein. La troisième catégorie, c'est ce qu'on va appeler des charismes de puissance, c'est-à-dire plutôt dans l'ordre de l'acte. Ce sont les charismes de gouvernement, un peu particuliers, pour le bien de la communauté. C'est les charismes de compassion, de délivrance, de guérison, bien sûr. Et puis encore plus haut, miracle ou prodige. C'est plus rare. Enfin, vous savez, des Padre Pio, certains comme ça, saints, ont vraiment eu ces charismes-là aussi. Hein?
Je pense à aussi Charbel Marclouf. Alors lui, il était bourré de charisme, c'est incroyable. Auprès de lui, il se passait beaucoup de choses. Il y a aussi le charisme de foi. Charisme de foi, c'est pas la vertu de foi, c'est pas je crois, c'est je pose un acte de foi. Je dis à un arbre, lève-toi et va-t'en dans la mer. Et il le fait. Ça, c'est un charisme de foi. Jésus nous a dit, vous êtes capable de faire ça. Vous voyez qu'il faut un sacré coup du Saint-Esprit pour ça, hein? Mais pourquoi pas? Des charismes de multiplication. Vous savez, il n'y a pas que la multiplication des pains. Moi, j'ai assisté à une multiplication de poulets dans un immense rassemblement. J'ai assisté. On a creusé tout ça. On a dit, c'est pas possible. Ça s'appelle plutôt des miracles. Voilà. Donc voilà, vous voyez cet ensemble de charismes. Vous voyez bien? Ça va? Et ces charismes-là s'appuient sur des dons. Vous voyez comment on est dans l'humain, parce que nous avons ces dons du Saint-Esprit en nous qui peuvent porter aussi le développement de ces charismes. Par exemple, le don de sagesse peut aider beaucoup à la prophétie, le don d'intelligence, au discernement. Le don de science, c'est pour l'enseignement ou pour les paroles de connaissance. La piété, ça joue beaucoup pour le chant en langue, le don de piété. Cette capacité de se laisser aller à chanter sa foi en Dieu. La force dans le charisme de foi ou l'exhortation. L'exhortation, ça relève d'un charisme de force. Voilà. Alors, ne confondons pas ça avec des phénomènes mystiques qui sont rares, qui sont personnels. Et qui sont très souvent en lien avec la sainteté. C'est tout à fait autre chose. Les phénomènes mystiques, les charismes ne sont pas des phénomènes mystiques. Ce sont des choses simples, je vous l'ai dit, des paroles, des gestes qui sont là pour bousculer les cœurs. Voilà. Moi, je dis que les charismes, ça a été inventé par le bon Dieu pour toucher les cœurs. Donc, c'est au service de l'évangélisation essentiellement. L'exercice des charismes, bien sûr qu'il y aura des obstacles, puisqu'on est dans la nature et la grâce vient se saisir de la nature pour l'élever. Mais la nature est toujours là, hein. Et donc, dans la nature, on va avoir des obstacles à l'éclosion des charismes. Un des premiers obstacles importants, c'est la peur. Alors, non pas la crainte, qui, vous avez compris, la crainte, c'est un don de Dieu, c'est magnifique, c'est être persuadé de la grandeur de Dieu, c'est ça la crainte, le don de crainte. Là, je vous parle de la peur d'être jugé. Je vais parler, qu'est-ce que Dieu va dire les gens? Vous imaginez ça dans votre paroisse? Vous sortez une prophétie comme ça, et qu'est-ce que vont dire les gens autour de vous? Qui c'est cela? Mais pour qui elle se prend? Vous voyez, on peut imaginer tout ça. La peur de se tromper. J'ai dit ça, mais en fait, pourquoi je dis ça? Mais j'en suis pas sûr du tout. C'est mon imagination, etc. Poup, poup, poup, poup, poup, la folle du logis, ça parle. C'est un obstacle. Il peut y avoir la peur d'être orgueilleux. Ben oui, un charisme, parce que ça me fait faire des choses qui sont souvent un peu hors du commun. Ben, je peux en tirer de l'orgueil. Et ça peut arriver, absolument. Surtout au bout d'un certain temps. Ça peut être aussi la peur de décevoir ceux avec qui je prie, ou décevoir même le Seigneur, je ne sais trop rien. Voilà. On a des peurs, voilà. Et c'est un obstacle très important. On n'ouvre pas la bouche parce qu'on a peur. C'est déjà le cas dans le chant en langue, mais encore plus dans les paroles de connaissance. Vous voyez ce que c'est la peur? Vous comprenez ça? Si je vous dis maintenant, allez, ouvre la bouche et prophétise, ben comment? Non, moi je peux pas. Moïse disait ça, si moi je suis rien, je suis bègue et tout ça. Et Dieu lui a dit, non, non, non, c'est toi. Voilà. Il avait peur, Moïse. Ils ont tous eu peur, hein. Élie, tous, tous, tous. La peur, ça c'est l'humain. L'humain bien, bien comme il faut. La peur. Deuxième obstacle, le doute. Eh oui. Le doute, là, c'est plutôt la raison qui travaille. C'est le doute sur la réalité que je vis. Le doute de la présence de Dieu. Terrible, ça. Et puis on a aussi tout simplement du côté de la volonté quelque chose qui se met pas en route parce qu'on est dans un refus. Non, tu me demandes pas ça à moi, pas question. Le refus d'être un instrument de Dieu. Oh là là. Bien sûr qu'il y a aussi la liberté. Ah, oh, la liberté, d'accord, la liberté. Mais tu bien sûr que tu es libre. Mais tu crois pas qu'il y a quelque chose qui est à faire quand Dieu te le demande? Est-ce que tu crois ça?
Seigneur, voilà, je suis ton instrument, se laisser guider. Il peut y avoir aussi de la paresse, bien sûr, de la fatigue. Ah oui, la fatigue. Moi, j'ai prié dans des assemblées assez longues, 2 heures, 3 heures, à la fin, on dit, bon, ça suffit, stop. Ça veut dire, Seigneur, je suis fatigué. Et alors quoi? Tu penses pas au don de force? Vous voyez que l'Esprit Saint, il arrive quand même à récupérer peut-être tous ces obstacles. Être dans l'exercice des charismes, c'est pas une sécurité, pas du tout. Voilà, c'est pour ça qu'on voit bien qu'il y a de la foi qui est à mobiliser là-dedans. S'abandonner à l'Esprit Saint, c'est très actif. C'est, je crois, aussi fatigant. Et en tout cas, ça demande un sacré combat intérieur. Voilà, il ne faut pas s'étonner de ça. Écouter le Saint-Esprit, c'est avec sa raison et son intuition. Il y a sans doute plus d'intuition que de raison. Mais les deux, c'est écouter sa mémoire, c'est se laisser faire quelquefois aussi par son imagination. Quand je donne une image, c'est une façon prophétique de donner une réalité sous forme d'image. Les paraboles sont un peu de cet ordre-là aussi. C'est d'ordre prophétique, les paraboles. Vous voyez bien tout ça? Alors, parole de connaissance, et puis on va travailler là-dessus. Parole de connaissance, c'est, vous voyez où ça se situe, ça, c'est presque au centre de l'arbre, là, parole de connaissance. C'est donc un acte de discours. C'est un acte de discours, ça veut dire que c'est d'abord en moi, je reçois une pensée, une idée, une image, une intuition. C'est quelquefois presque, ça ressemble à un verset biblique, pourquoi pas, c'est tout ça, voilà. Mais je vais l'exprimer. Et ça devient donc une parole. C'est pour ça qu'on va l'appeler parole de connaissance. Une connaissance qui est en moi et qui va déboucher sur une parole. Et quel est le but de ça? C'est pas de dire le petit chat est gris. Vous comprenez, c'est pas de dire que le petit chat est gris. C'est de révéler l'amour de Dieu ou la volonté de Dieu pour une personne ou un groupe. La parole de connaissance, très souvent, dit ce que le Seigneur est en train de faire dans le cœur du monsieur qui est là-bas, ou de la dame, ou de cet enfant. Voilà. La révélation de ce que Dieu fait au milieu de nous, c'est ça qui fait connaissance et qui devient une parole pour que tout le monde le sache. Je sais bien qu'on tient beaucoup à la pudeur, tout ça, mais Dieu, le Seigneur travaille dans chacun de nos cœurs et puis chacun reste comme ça tout seul avec son truc. Ça se passe pas comme ça dans l'Église. On est dans le même bateau. Et donc, ce que fait le Seigneur dans un cœur, ça peut être dit, pas toujours, mais ça peut, d'ailleurs, très souvent, ça n'est pas dit, bien sûr, mais c'est très souvent dit parce que ça constitue quoi? Ça constitue un encouragement pour tout le monde. Ça exhorte tout le monde à la foi, à l'espérance. Ça précise des discernements. Quand on est un peu perdu, hop, une prophétie vient nous, hop, nous donner la direction. Ah, je vous assure que c'est super, ça. Elle professe, la prophétie, ça professe, ça dit. Quelquefois, ça prédit. Mais ne confondez pas une prophétie avec une prédiction. Surtout que les prédictions, les malins, les esprits malins, les esprits mauvais savent faire ça. Ils peuvent donner des prédictions dans le cœur de certaines personnes. Donc la prédiction, c'est dire quelque chose du futur. C'est rarement ça, une parole prophétique. On se fiche du futur, ça appartient à Dieu. Par contre, c'est dans le présent que l'on sait que le Seigneur fait ceci ou cela, qui veut ceci, qui veut cela. Donc, ce n'est pas une prédiction, c'est une prophétie. Et ça se passe, bien sûr, une parole de connaissance, ça se passe dans un environnement de prière, de louange. Parce que ça favorise beaucoup l'ouïe, la vue, etc., à reconnaître les merveilles de Dieu. C'est ce qu'on appelle l'onction charismatique quand, à un certain moment, on est de plus en plus abandonné dans les mains de Dieu. Et c'est là que Dieu se réjouit de consoler, de guérir, d'exhorter, de redresser, de voilà. Dieu agit parmi nous. OK?
Alors, eh bien, maintenant, on va faire des exercices. Et à propos de ces exercices, on pourra préciser des choses qui demanderaient peut-être des questions, qui susciteraient des questions chez vous. Alors, je préfère qu'on soit dans le concret avec cette petite introduction que je vous ai faite. Vous allez prendre des psautiers. Si vous n'en avez pas, vous en avez dans votre portable. S'il y en a ici, pour ceux qui n'en ont pas, vous avez ça dans vos portables, vous prenez AELF Bible et puis Psaume. Et vous allez chercher dans vos psautiers plutôt les derniers psaumes, parce que la fin du psautier, ce sont beaucoup des psaumes de louange. Nous allons maintenant nous mettre dans la louange. Premier exercice, on se met dans la louange. Donc pour l'instant, on ne parle pas de prophétie, hein, mais on dispose nos cœurs à écouter le Saint-Esprit. Donc premier exercice, on écoute notre cœur en mettant notre bouche et notre intelligence à lire et à dire la beauté, la grandeur de Dieu, la gloire de Dieu. Ou le faites quand vous récitez le Gloire à Dieu, par exemple. Et quelquefois, c'est un peu distrait quand vous le faites, vous avez remarqué. Alors, prenez ces psaumes parce que ça vous est moins familier. Peut-être ces psaumes de louange, vous en choisissez un, n'importe lequel. On va dire à propos de 135, vous voyez, 133, c'est déjà bien, 132. Mais 133, 134, 135, etc. 138, c'est super. C'est un long psaume qui est. Et puis les psaumes surtout, alors après 144 à 150, c'est les six derniers. Alors vous en prenez un n'importe lequel, on regarde pas tout, hein. On en choisit un comme ça au pif, allez paf, on démarre dans le 145, vous voyez. Oui, tenez, tenez, allez-y. Et alors tous ensemble, peut-être vous avez déjà entendu ça, on va faire de la psalmophonie, ça veut dire que chacun est dans son psaume, c'est pas le même psaume pour tout le monde. Chacun va murmurer dans un premier temps. Murmurez un psaume en vous tournant vers le Seigneur. Donc c'est pas vers moi que vous vous tournez, c'est vers le Seigneur. Si ça peut vous inspirer, il est derrière. Il est là-haut, là. Il est derrière. Voilà. On peut aussi, au bout d'un moment, quand on a fini de psalmodier quelques versets, on peut aussi fermer les yeux et on continue, c'est dans la continuité, on continue à exprimer des mots et quelquefois ça devient des choses qui ne sont plus des mots et ça va devenir du chant-langue. Vous voyez où je vous mène là? Je vous mène là, vous voyez, au chant-langue, hein, en partant d'un chant qui pour l'instant est plus facile pour vous parce que vous lisez un psaume et vous le chantonnez, c'est-à-dire vous le lisez pas. Je t'exalterai, mon Dieu, mon roi, je bénirai ton nom à jamais, mais vous le chantonnez. Je t'exalterai, mon Dieu, mon roi, je bénirai ton nom toujours et à jamais. Je te bénirai, je louerai ton nom toujours et à jamais. Il est grand, etc. Hautement loué, ça va? Alors, on démarre. Un, deux, trois. Chacun dans son psautier. Je t'exalterai, les seigneurs, soutient tous ceux qui tombent. Il redresse tous les accablés, il répond au désir de ceux qui le craignent. Il écoute leurs cris, il les sauve. Le Seigneur gardera tous ceux qu'il aime, mais il détruira tous les impies. Amen, amen, amen, amen, Seigneur mon Dieu. Gloire à toi, Seigneur Jésus, béni sois-tu. Que ma bouche proclame les louanges du Seigneur. Je m'en ai à d'autres.

Fiche. Voilà, stop, stop. Voilà, nous allons nous arrêter. Voilà. Alors là, on sort de notre cœur, pour ainsi dire. Regardez là tout de suite, là, sans rien réfléchir, quel est le mot qui vous vient tout de suite. Un mot, une image, peut-être. Qu'est-ce qui a occupé maintenant votre pensée, après avoir dit tant de belles choses au Seigneur? Alors, allez-y. Un mot, une image. Des frissons, dont ça s'est ressenti dans votre corps. Ensuite, vous avez eu la joie. Ensuite, la paix. Il y en a qui ont des images, des choses. On peut voir un grand. Comment? Parlez plus fort. Une grappe de raisin. D'autres qui voient un ruisseau d'eau, une cascade. Non. À quoi vous avez encore. Vous avez reçu quoi? Moi, je dis, vous avez reçu quelque chose. Je suis le Seigneur ton Dieu, ça c'est une parole, voyez, qui est déjà comme un parfum de prophétie, encore quoi d'autre? Tu as mis la main sur moi, voilà, voilà. Voyez que vous avez quelque chose que vous recevez. Vous n'êtes pas des cailloux. Vous êtes de la chair vivante, vous êtes les fils et les filles de Dieu. Dans sa maison, et il vous parle, il instruit quelque chose en vous. Ça va? Donc ça, c'est ce que l'on fait et on le sent beaucoup plus souvent en général dans le chant en langue. Est-ce que certains d'entre vous chantent en langue, même en balbutiant? Ayez le courage de le dire, oui, un petit peu, beaucoup, passionnément, à la folie. Ouais. Enfin voilà, ça vous arrive quand même, ça commence. Vous avez déjà entendu ça pour la plupart d'entre vous, même si vous ne le pratiquez pas, mais vous avez déjà entendu ça. Oui, on peut en dire ça, voilà. Alors moi, je crois qu'il faut grandir là-dedans. Là, ça va être court, mais un petit exercice ce soir, c'est ça, c'est de vous ouvrir beaucoup plus à ce qui se passe dans votre intérieur. En écoutant, écouter le Saint-Esprit, c'est écouter son cœur. C'est pas écouter comme on a un téléphone, c'est pas ça. C'est écouter à l'intérieur de soi. Et ça, vous voyez que c'est en lien beaucoup avec l'oraison, avec la prière. Une âme de prière, très vite, elle arrive à ça. Au chant, langue, à recevoir des paroles, des images. Allez, je suis sûr, vous allez le devenir de plus en plus. Pour moi, je ne fais que semer dans vos cœurs une appréciation que vous allez goûter de plus en plus. Voilà. Alors maintenant, on va faire un deuxième exercice. Ça va commencer de la même façon. Préparer son cœur, lire un psaume, peut-être déboucher assez vite sur du chant en langue, exprimer ce que vous pouvez murmurer, vous pouvez faire simplement Alléluia, Alléluia, Alléluia, mais c'est votre cœur qui s'abandonne de plus en plus.

Et réellement. Donc vous pensez à quelqu'un pour qui vous allez prier. Ça peut être quelqu'un qui vous est très cher, auquel vous tenez beaucoup. Donc le prier pour l'exhorter, le soutenir, si ça peut être quelqu'un qui est votre ennemi, quelqu'un qui vous veut du tort, vous voulez prier pour lui. Ça peut être quelqu'un qui a en ce moment justement de grosses difficultés. C'est ce que l'on fait quand on fait la prière des frères. Les gens viennent souvent confier des difficultés, des souffrances, des maladies, des choses comme ça. Alors vous prenez là tout de suite, 3 secondes, vous pensez à quelqu'un, quand vous avez bien, bien distingué de qui il s'agit. Voilà, vous lui donnez un nom, vous savez qui c'est, et maintenant vous allez faire ce deuxième exercice en priant, vous louez le Seigneur, toujours avec cette personne qui vous habite. Imaginez qu'elle est devant vous, voilà. Mais vous fermez les yeux, vous demandez au Seigneur qui vous éclaire, qui vous dise, qui vous donne quelque chose à redonner à cette personne, vous voyez, c'est pour elle. Ça va? Vous comprenez l'exercice? Tout le monde comprend bien l'exercice. Alors, on recommence maintenant, on se met dans la prière avec un psaume et on s'abandonne à l'Esprit Saint, on l'écoute. Ah, Seigneur, je t'appelle à cours vers moi, écoute mon appel, je crie vers toi, que ma prière devant toi s'élève comme un encens et mes mains comme l'offrande du soir. Mets une garde à mes lèvres, Seigneur, veille au seuil de ma bouche, ne laisse pas mon cœur. Les impies tomberont de leur piège, seul moi je passerai. Gloire au Père, au Fils, au Saint-Esprit. Béni sois-tu, Seigneur, notre Dieu, pour elle, pour tout ce qu'elle a pu faire. Béni sois-tu pour tout ce qui est dans sa joie.

Alors, qu'est-ce que vous avez entendu, reçu, vu, senti pour cette personne pour laquelle vous venez de prier? Hein? Donc, c'était menaçant, hein? C'était pas une pluie bienfaisante, c'était l'inverse. Et donc, vous sentiez qu'il était protégé. Voilà. Bon, vous voyez, souvent c'est très simple, on est bien d'accord, et ça reste simple, il ne faut pas surtout chercher autre chose. Parce que plus on va chercher, plus on va se donner des explications, on va commenter, ça devient dangereux parce que là c'est moi qui rajoute, c'est plus l'esprit saint. C'est pour ça qu'il faut toujours viser la simplicité. Alors, votre exemple est très intéressant parce que vous priez pour quelqu'un, vous n'êtes pas obligé de dire d'ailleurs ce que c'est votre mari, là tout de suite. Mais en tout cas, pour la personne de qui vous priez, vous avez à la fois quelque chose qui est une image. Mais surtout, vous avez en même temps des petits éléments pour que ça ne reste pas extérieur, que ce soit bien avec un message, autrement dit. Une prophétie, ça porte un message. Et le message, c'est que on peut être attaqué, mais on est aussi protégé. On n'est pas à tout vent comme ça. Et que le Seigneur, peut-être c'est le Seigneur, vous avez senti qui agissait là pour le protéger. Oui, alors attention, c'est mon imagination. Non, ça vous est venu comme ça. C'est forcément l'imagination, ça vient comme ça. Mais il ne faut pas dire tout de suite, c'est l'imagination. Bien sûr, mais le Saint-Esprit se loge dans votre imagination. C'est tout. Dans ce que vous dites là, ça me semble très vrai, très juste, très pneumatique. C'est tout à fait ce genre de choses dont on est habité quand on commence à prier pour quelqu'un. Voilà, donc voilà un excellent exemple. Vous voyez? Alors, d'autres exemples, allez-y. Vous n'êtes pas obligé de dire pour qui vous avez prié, mais comment ça s'est passé dans votre prière? Vous avez reçu une parole qui était, le Seigneur prend, espère le Seigneur prend courage. Vous voyez, là, ça peut être des choses qui nous viennent aussi de notre mémoire, cette fois-ci, non pas d'imagination, c'est plutôt la mémoire, parce que vous avez lu ça il n'y a pas longtemps. Je suis sûr, vous l'avez lu il n'y a pas longtemps, c'est le thème de notre session aujourd'hui. Mais ça fait rien, c'est ce qui vous habite. Et donc le Saint-Esprit se sert de quelque chose qui est dans votre mémoire pour que ce soit donné à une personne pour qui ça va faire un autre effet, voyez, etc. Ça va? Voilà, c'est souvent de cet ordre-là. C'est bien une parole qui vient au secours de quelqu'un. Et vous sentez que la personne pour qui vous priez, c'était cette parole qui pouvait être peut-être assez, comment dire,

adéquate, même si on ne sait pas ce qui se passe dans le cœur de la personne, hein, on n'est pas maître de ça. Quand on prie, on n'est qu'un tuyau, hein, on donne. On ne sait pas ce que la scène. Quelquefois, on peut dire, ah, ben, il se passe rien, alors je suis nul. Mais non, t'en sais rien. Tu sais pas ce que le Seigneur fait maintenant dans la personne avec cette parole que tu lui as dite. Voilà, encore d'autres exemples. Tu es mon fils bien-aimé, en toi j'ai mis tout mon amour. Là aussi, c'est comme tout à l'heure, c'est un peu de la mémoire qui fait remonter. Vous avez eu ça à la messe il n'y a pas très longtemps, etc. Vous voyez bien. Mais c'est pas pour ça qu'il dit, alors, je suis nul, parce que de toute façon, c'est forcément, non, c'est aussi que c'est ce qui vous est venu, parce que c'est ce qui vous habite en l'instant présent. C'est ça qui compte, hein. Et ça correspondait à la personne pour qui vous priez. Voilà. Ensuite, un autre exemple. Ah, oui, alors ça, c'est quoi? C'est des soucis, des distractions, des choses comme ça. C'est-à-dire que vous vous surveillez comme du haut par la raison, comme ça. C'est ça. Vous réfléchissez à ce que vous êtes en train de dire, des choses comme ça. Vous êtes tout le temps là. Oui. Et vous n'avez pas l'habitude, quelquefois, de vous livrer comme ça, dans les émotions. On dit ce qui passe, comme ça, sans réfléchir, comme on dit. De laisser du mou, comme ça, voilà, de pas contrôler. On contrôle pas. C'est ça qui est un peu déroutant, hein. Surtout quand on est très rationnel, on a plus de mal, c'est vrai. Mais ça va venir. Mais vous tracez là qu'il y a des obstacles, bien sûr, un obstacle important. On ne dit pas que la raison n'est pas bonne, c'est pas ça. Mais dans cet exercice-là, d'écouter le Saint-Esprit, il faut y mettre tout le reste et pas se dire c'est la raison qui commande. Ben, la raison, elle a sa part, mais elle a pas tout. Voilà. D'accord? C'est ça, hein. Voilà. Ensuite, autre chose. Alors là, il y a du flou. Parce que notre humanité, elle est habitée par l'Esprit Saint et ça fait du flou. Donc il faut accepter qu'il y ait ce mélange. C'est-à-dire que nous sommes des gens incarnés. On n'est pas des anges. On n'est pas dans le ciel où tout est clair, tout est nickel. On est dans du flou, je dirais, par nature. Donc il ne faut pas avoir peur de ce flou. Par contre, il faut exercer ses capacités spirituelles pour discerner, pour creuser. Non, ça c'est bizarre. Non, c'est plutôt ça. Là, je vois de la lumière de ce côté-là. Oui, on a un chemin à faire. Quand je reçois une parole, elle a besoin d'un peu de temps pour être, pour ainsi dire, digérée, pour que, et c'est mon esprit qui joue là, c'est ma raison aussi, qui me permet de dire non, ça je ne vais pas le dire parce que c'est bizarre. Et puis c'est pas très conforme à la parole de Dieu, ça. Hop, un petit indice comme ça. Vous voyez, donc il y a des choses dans ma nature humaine, qui sont des perturbateurs. C'est pour ça qu'on ne peut pas affirmer, je dis quelque chose et j'en suis sûr. On n'est jamais sûr. Voilà. Une parole de prophétie, une parole de connaissance. Le prophète, celui qui l'a dit, il n'est pas sûr, c'est pas vrai. Mais il en a une sorte de conviction intérieure, vous comprenez? Il sent que c'est ça, voilà. Mais oui, il ne peut pas dire, ouais, j'en suis sûr. Parce que ce n'est pas la raison qui vient au secours de ça. C'est la simple, tranquille habitude de dire, ben, Seigneur, voilà, j'ai senti ça et je dois le dire. Je ne sais pas pourquoi, mais je dois le dire. Vous voyez? Je dois le dire. Même si je n'ai pas une certitude.

Donnez plutôt en aumône ce que vous avez, et alors tout sera pur pour vous. Luc 11, 41.

0: Suivre le Christ dans l'Église. Bien sûr, j'ai trouvé le titre très beau, mais en même temps, je me suis dit, mais c'est évident, suivre le Christ dans l'Église. Comment est-ce que on est devenu disciple du Christ, sinon par le baptême, et donc aussi par l'action de l'Église, présentée dans la foi de l'Église par des chrétiens, nos parents. Comment est-ce qu'on a connu les paroles, le contenu des paroles du Christ, et comment est-ce qu'on a été encouragé à le suivre, sinon par l'Église, en accueillant la catéchèse qui nous était faite, en recevant les exemples qui nous étaient donnés. Oui, ça peut paraître évident qu'on ne peut pas suivre le Christ sans le suivre dans l'Église, mais ce n'est pas si évident que cela. Pour certains chrétiens, et puis aussi pour certains non-chrétiens. Pour les non-chrétiens, évidemment, pour eux, pour certains d'entre eux, certains de nos frères que nous connaissons bien, avec lesquels nous vivons, peut-être ont-ils l'impression qu'on peut très bien suivre le Christ sans appartenir à l'Église, et quelquefois même, ils disent, le Christ, pour moi, c'est quelqu'un d'important, c'est plus que quelqu'un de sympathique, c'est quelqu'un d'important, mais franchement, l'Église, moi, je ne comprends pas. Et puis d'ailleurs, je connais des chrétiens qui, des chrétiens que, on connaît toujours des chrétiens qui, des chrétiens qui ne vivent pas dans la foi chrétienne, qui ne vivent pas de façon cohérente, et qui sont un petit peu décourageants de vivre la foi chrétienne si on regarde simplement tel ou tel qui se dit chrétien, mais qui finalement, non seulement n'est pas gay, mais aussi a l'air de contredire un petit peu la foi qu'il affirme. Donc on comprend qu'un certain nombre de non-chrétiens aient du mal et se disent, mais est-ce que pour suivre le Christ, il faut vraiment faire partie de l'Église ? D'autres ont du mal à accepter l'Église parce qu'ils disent, moi je veux bien suivre le Christ, celui dont vous me dites qu'il est le Fils de Dieu, qu'il est Dieu. Je veux bien essayer, mais alors rentrer dans l'Église, ils ne voient pas tout de suite l'Église comme communauté, l'Église fraternelle. Et quelquefois, ce qu'ils voient d'abord, c'est ce qu'on leur montre de l'Église ou ce qu'ils ont retenu, peut-être de façon tout à fait déformée, défigurée, caricaturée, simplement. Un aspect autoritaire, des règles communes, quelqu'un qui rappelle la vérité, une espèce de refus devant tout cela, ou de grande distance. Alors ça, c'est la difficulté bien compréhensible de la part d'un certain nombre de personnes qui se disent non-chrétiens, sont non-chrétiens, mais tout de même sont attirés par la personne du Christ et voient dans l'Église, pas toujours, l'exemple, le stimulant, le lieu où précisément ils vont découvrir le Christ. Mais cette difficulté, elle est aussi partagée parfois par des chrétiens, même des chrétiens pratiquants, qui pratiquants réguliers ou occasionnels, qui veulent sincèrement appartenir à l'Église, mais qui, devant les limites d'un certain nombre de membres de l'Église, ou devant les limites qu'ils imaginent, prennent peu à peu de la distance par rapport à l'Église. Ils sont à l'intérieur et ils sont à l'extérieur en même temps. C'est un peu curieux. Ils sont à l'intérieur dans la mesure où ils participent à la liturgie au moins de temps en temps, où ils adhèrent au moins à une partie de ce que l'Église enseigne et croit, et en même temps, peu à peu, ils prennent distance, justement parce qu'ils acceptent un certain nombre de choses qui sont dites dans la foi, et puis d'autres, ils ne les acceptent pas. Et ne les acceptant pas, ils prennent du champ, si je puis dire, en imaginant souvent une autre Église que celle qui existe, soit en se disant « Oh, c'était 10 000 fois mieux il y a un siècle ». D'ailleurs, ils ne vivaient pas au siècle précédent, donc ils ne peuvent pas vérifier, donc personne ne peut les contredire, donc ils peuvent continuer à penser qu'ils ont raison. Soit, au contraire, à rêver d'une autre Église, d'un concile qui aurait lieu dans 10 ans ou dans 20 ans ou dans 30 ans, d'une autre Église. Voilà. D'où un certain nombre de réflexions que nous pouvons même entendre à l'intérieur de l'Église et qui peuvent nous frapper, nous heurter nous-mêmes, du genre « je crois en Dieu, j'aime Jésus, mais moi l'Église, j'y crois plus » ou « j'ai du mal à y croire », etc. Alors c'est pour ça que la réflexion que vous m'avez proposée « poursuivre le Christ, est-il indispensable d'appartenir à l'Église ?» Qu'est-ce que c'est au fond qu'appartenir à l'Église, ça m'est apparu, bien sûr, comme une question non seulement importante en soi, mais enfin importante aujourd'hui. Tout à l'heure, de façon facétieuse, on a fait allusion aux sectes, et je pense que ça fait partie, bien sûr, du climat dans lequel nous vivons. Un certain nombre de personnes pensent sincèrement que pour découvrir Dieu, il est mieux ou il serait mieux de faire partie d'un petit groupe, mais finalement de prendre distance là aussi par rapport à l'Église, sans la connaître bien. Alors cependant, je crois que toutes ces questions ont un sens et qu'il est bon d'essayer de vous proposer, de nous proposer un certain nombre de réflexions. Alors la première que je vais vous proposer, j'en propose deux. La première, c'est qu'est-ce que suivre le Christ ? Et la deuxième, c'est suivre le Christ dans l'Église et par l'Église. Alors la première, qu'est-ce que c'est que suivre le Christ d'après l'Évangile et les Actes des Apôtres ? Alors là, je vais vous proposer tout simplement de regarder ce que font les disciples de Jésus avant la résurrection et après la résurrection, et d'entendre ce que Jésus nous dit lui-même sur l'Église. Donc cette première partie est une partie, dans cet enseignement que je vous donne, qui va nous permettre de regarder tout simplement les disciples de Jésus dans l'Évangile. Alors d'abord, les disciples de Jésus avant la résurrection. Et nous allons constater tout de suite que les disciples de Jésus, chacun est appelé personnellement, mais il est appelé toujours à l'intérieur d'une communauté de vie avec Jésus et avec ceux que l'Évangile appelle les siens. Alors, on voit bien comment Jésus, sur les bords du lac de Tibériade, va décider qui est appelé, qui il va choisir comme apôtre pour être avec lui, comme dit l'Évangile. Et puis, on voit bien à d'autres moments que telle ou telle autre personne qui est convertie par la rencontre avec Jésus, eh bien, ne fera pas forcément partie du groupe des 12, mais fera partie des disciples du Christ. Par exemple, ce jeune homme riche qui est venu le voir, qui a dit à Jésus, mais qu'est-ce qu'il faut que je fasse pour avoir la vie éternelle ? Jésus lui explique, et après avoir eu cette explication, le jeune homme riche s'en va tout triste car il avait de grands biens. Parce que Jésus lui avait dit, vends tout, viens et suis-moi. Ça ne veut pas dire que ce jeune homme ne fera jamais partie des disciples de Jésus, mais on voit bien que Jésus a eu un contact personnel avec lui, lui a dit quelque chose et l'a invité à rejoindre le groupe des disciples de Jésus. Et puis à un autre moment, on voit bien dans l'Évangile quelqu'un d'autre qui s'approche de Jésus et qui lui dit « Mais moi, je voudrais venir avec toi. » Alors, pas avec toi simplement comme les disciples, mais avec toi te suivre comme les 12 là, qui sont là. Je voudrais faire partie des 12. Et Jésus lui dit « Non, ce n'est pas ta place. » C'est pas ta place, ça ne veut pas dire que tu n'as pas ma place parmi mes disciples, mais les 12, je les ai choisis, j'en ai choisi 12. Donc on voit bien que Jésus choisit personnellement chacun, lui donne sa place, et que ça n'est pas simplement, ça n'est pas la fantaisie personnelle de chacun qui compte, en disant « Tiens, j'ai envie de suivre Jésus, je vais aller lui demander, on verra bien comment ça se passe. » C'est bien sûr aussi et d'abord une initiative de Jésus qui vient choisir cette personne et lui dire « Toi, viens, suis-moi. » Il y a une voie la voix d'une personne qui s'adresse aux oreilles et à la personne de quelqu'un d'autre et qui lui dit « Toi, viens, suis-moi. » Je dis, ce n'est pas simplement donc la fantaisie personnelle de la personne qui dit « Tiens, je vais suivre Jésus », ce n'est pas seulement ça. Parce qu'une personne appartiendrait, je ne sais pas, à un club ou à une tribu, et je dis le mot tribu au sens le plus strict du terme, il y avait les 12 tribus d'Israël, les membres par exemple de la tribu de Lévi auraient pu se dire « Moi je fais partie de la tribu de Lévi, les Lévites c'est des prêtres, eh bien j'ai droit, il n'y a aucune raison que je n'ai pas le droit de suivre Jésus, et même j'ai un droit supplémentaire parce que je fais partie d'une tribu qui a été choisie depuis toujours par Dieu pour rendre le service dans le temple, là. Et je vais dire à Jésus, voilà, je suis là, choisis-moi. » Ça ne suffit pas. Il faut que Jésus appelle la personne personnellement. Mais alors on voit bien en même temps que les apôtres sont choisis, les uns et les autres, et les disciples, les 72 aussi, sont choisis, chacun, mais dans une communauté, dans un groupe constitué et dans un groupe qui est organisé. On voit dès le début du ministère de Jésus, le groupe des 12 et les 72 disciples. Alors je ne rentrerai pas dans l'explication et le détail de la signification symbolique des 12 et des 72. Ce qui est important ici, c'est de voir que les disciples de Jésus sont autour de lui, mais de façon organisée, organique. Et la mission des uns et des autres n'est pas non plus une mission solitaire. Ils vont deux par deux. Rappelez-vous, lorsque Jésus envoie ses disciples en mission et qu'il leur dit « Quand vous partez en mission, ne soyez pas soucieux de tout ce que vous allez emporter. » Ne vous demandez pas si vous allez emporter une table, trois chaises, la cage à serin, la voiture ou les voitures. Bon, évidemment, il vous faudra des sandales pour marcher sur les routes caillouteuses. Il faudra un peu de pain pour manger. Mais ne pensez pas tout le temps au lendemain. Le lendemain s'occupera de lui-même. Et puis, puisque je vous donne mission, ça va marcher. Ça va marcher parce que c'est moi qui dirige la mission. C'est moi qui agis. Vous, vous servez la mission, mais puisque je suis tout-puissant, puisque je veux m'adresser aux hommes et aux femmes de ce temps, eh bien, je vais m'adresser à eux par vous. Vous rencontrerez le succès ou l'insuccès, parce que le disciple n'est pas au-dessus du maître, mais ma parole va être transmise. Et vous n'avez à vous soucier que de cela. Et évidemment, vous avez à vous soucier, pour que cette parole soit transmise, il faut que vous prêtiez vos bras, vos mains, votre personne sympathique, votre sourire, vos qualités, et puis même vos défauts, vous tâcherez de raboter entre-temps. Mais offrez tout ça, et vous verrez combien ma parole est puissante. Pas la vôtre, pas la vôtre. Et puis, vous verrez aussi que ma parole est parfois refusée. Et alors, simplement, ce que je vous demande, c'est de partir deux par deux, et puis de ne pas trop vous préoccuper du lendemain, même s'il est bon de prévoir, même s'il est bon d'organiser. Là, je brode un peu sur la parole de l'Évangile, que vous savez par cœur, simplement pour faire ressortir que Jésus envoie donc ses disciples deux par deux. C'est déjà un signe aussi que les disciples soient choisis à l'intérieur d'une communauté organisée et que la mission est voulue par Jésus avec une certaine forme. Ensuite, on voit que les disciples avant la résurrection, eh bien, ils vont suivre Jésus, ils vont participer à la prédication de Jésus, aux miracles, ils vont suivre le Christ qui entraîne, qui sanctifie son Église. Et ils font partie de ce groupe qui est invité par Jésus à le suivre jusqu'à la croix. Et on voit bien d'ailleurs que de ce groupe des disciples invités à le suivre jusqu'à la croix, Hélas, on voit bien que des 12, il n'en reste pas grand-chose. Il reste Saint Jean au pied de la croix. Enfin, c'est l'un des 12. Et puis Marie, figure de l'Église. Elle est là, toute l'Église est là. Et les saintes femmes. Puis des disciples un peu plus loin. Joseph d'Arimathie. Et puis Nicodème. J'aimerais vous parler un peu de Nicodème, mais très rapidement. Nicodème, il a été, vous vous rappelez de sa première visite à Jésus, c'était de nuit. Comme ça, personne ne le voyait. Il courait pas trop de risques. Et en même temps, la nuit, c'est le moment favorable pour rencontrer quelqu'un. Il y a le silence. Et il était seul avec Jésus. Et là, il pose à Jésus cette question, qu'est-ce qu'il faut faire pour vivre? Qu'est-ce qu'il faut faire pour renaître? Jésus lui dit, il faut renaître, mon cher Nicodème, il faut renaître de l'eau et de l'esprit. Nicodème ne comprend pas bien ses paroles, mais pendant ce dialogue extraordinaire avec Jésus, entre cet homme qui connaît très bien l'Écriture, qui sait très bien ce que Dieu veut, Dieu s'est déjà exprimé dans tout l'Ancien Testament, le Premier Testament. Il le sait très bien. Mais il vient rencontrer Jésus, il vient rencontrer celui que Dieu envoie. Et certainement, au cours de ce dialogue, il découvre que celui que Dieu envoie, c'est Dieu, c'est son Fils. Et au cours de cette rencontre, Jésus va le conduire mystérieusement à une connaissance profonde de ce qu'il est, Jésus. Et certainement, Nicodème est conduit à connaître la communauté des disciples. Et donc, il va apprendre à connaître l'Église. Et on le voit bien parce que il y a un deuxième moment dans l'Évangile où on parle de Nicodème, c'est au chapitre 20 de Saint Jean, au verset 39. On voit que Nicodème s'approche avec les femmes qui avaient suivi Jésus depuis la Galilée, et il est là parmi ceux qui recueillent le corps de Jésus et vont l'ensevelir. Nicodème réapparaît. Mais il ne réapparaît pas seul. Il réapparaît avec Marie, les femmes. Et donc, nous est indiqué de façon très discrète, mais très forte en même temps, que Nicodème, depuis sa première découverte avec Jésus, jusqu'à sa deuxième rencontre avec Jésus, qui a lieu sur la croix, Jésus étant mort, et dans l'attente de la résurrection, Nicodème a rencontré l'Église. Que donc la rencontre du Christ, pour lui, est indissociable de la rencontre de l'Église. Alors ça, c'était un regard sur les disciples de Jésus avant la résurrection. Comment est-ce qu'ils vivaient avant la résurrection? On voit bien qu'ils suivaient Jésus et ils appartenaient à cette communauté des disciples. Alors après la résurrection de Jésus, est-ce que ça va arrêter? Est-ce que tout le monde va se disperser? Pas du tout. Au contraire. On voit que les compagnons d'Emmaüs, par exemple, après cette rencontre extraordinaire qu'ils ont eue sur le chemin, Jésus qui chemine avec eux, qui leur explique les Écritures, qu'ils ne reconnaissent pas tout de suite, mais qu'ils finissent par reconnaître à la fraction du pain, ce Jésus, dès qu'ils l'ont reconnu à la fraction du pain, ils n'ont pas pu le retenir davantage, mais Jésus leur a dit l'essentiel, leur a fait comprendre qu'il est vivant. Les disciples d'Emmaüs, aussitôt, vont aller à la rencontre de l'Église pour raconter à la communauté ce qui s'est passé. Ils ne gardent pas l'expérience du ressuscité pour eux, en se disant « Mon Dieu, c'est merveilleux, nous n'osions pas y croire, gardons-nous au chaud cette bonne nouvelle pour nous et puis on en parlera quand on aura le temps, on en parlera quand on aura le courage, on en parlera quand on aura fait 10 ans de catéchisme, on en parlera... » Non, on va en parler maintenant, tout de suite, on ne va pas attendre. On va aller tout de suite leur dire, parce que c'est la grande nouvelle. L'Église ne peut vivre sans vivre du Christ, et sans vivre du Christ ressuscité. L'Église, avant la résurrection du Christ, elle était comme en état de j'oserais dire, d'hibernation, d'attente. Et voilà les compagnons d'Emmaüs qui, aussitôt, vont voir les 12. Et les femmes venues de Galilée avec Jésus, qui étaient venues avec Jésus, qui avaient suivi Jésus pendant tout son chemin, quand elles ont rencontré les deux anges, elles vont tout de suite raconter aux 11 et à tous les autres, dit l'Évangile, ce qui vient de leur arriver. Et Paul, saint Paul, très intéressant, saint Paul, vous le savez bien, très intéressant, la vie de saint Paul et sa conversion, parce que saint Paul est conduit au Christ par l'Église, et le Christ le conduit aussi à une compréhension plus grande de ce que c'est que le mystère de l'Église, qui est son corps mystique. En effet, d'abord, ça commence par un paradoxe douloureux, par ce drame et par ce témoignage du martyr d'Étienne. On voit que Paul est là, il tient les manteaux de ceux qui sont en train de lapider Étienne. Dans son zèle fou pour Dieu, il persécute les chrétiens, et Étienne est un des représentants les plus extraordinaires de la foi chrétienne, et le martyr d'Étienne représente quelque chose de très important pour les ennemis du Christ. Et il participe à cette lapidation. Et vous savez bien qu'Étienne, je vois les cieux ouverts, je vois le Fils de Dieu, le Fils de l'homme, Étienne affirmant sa foi en même temps qu'il pardonne à ceux qui viennent de le lapider. Et saint Augustin, devant cette scène, dit que la prière d'Étienne a été exaucée par Dieu, puisque à la prière d'Étienne, Paul a été converti. Et voilà que Paul, qui rencontre Jésus sur le chemin de Damas, s'entend dire « Va donc à Damas rencontrer un certain Anani. » Anani, c'est un disciple, c'est un membre de l'Église. C'est Jésus qui dit « Va voir Anani. » Jésus aurait pu dire simplement « Paul, confie-toi à la grâce du Saint-Esprit et débrouille-toi. » Il ne lui a pas dit ça. Il lui a bien sûr dit, en sous-entendu, qu'il le confiait à la grâce du Saint-Esprit, parce qu'on ne peut pas rencontrer le Christ sans recevoir la grâce de son Esprit. Mais il lui dit « Va voir Anani. » Et Anani va faire le catéchisme, perfectionné certainement, et rapide, dense, à Paul, qui déjà, d'une certaine manière, a tout compris. Et voilà qu'Anani lui explique, répond à ses questions. On n'a pas de détails dans les Actes des Apôtres sur cette conversation avec Anani, mais parce que l'Écriture ne nous donne des détails que ceux qui sont utiles pour nous. Donc, il y a cette conversation avec Anani. C'est la rencontre avec l'Église. Et voilà qu'Anani, ensuite, après la rencontre avec Anani, Paul va partir au désert, faire sa retraite. Et ensuite, il ira rencontrer ceux qu'il appelle les colonnes, c'est-à-dire les apôtres de l'Église. Il ne conçoit pas son ministère sans être en rapport avec les 12 et avec l'ensemble de la communauté de l'Église. Et c'est l'Église qui va reconnaître la mission de Paul auprès des païens, et c'est l'Église qui va lui confier les compagnons que Paul demande. Paul demandera à avoir comme compagnon Barnabé, et il aura Barnabé entre autres, mais il aura aussi Tite, il aura aussi Timothée. Donc vous voyez, après la résurrection, la communauté de l'Église existe très fortement. Et après l'ascension de Jésus, j'ai déjà parlé de Paul, mais parlons de façon plus générale de l'ensemble de l'Église. Après l'ascension de Jésus, regardez ce qui se passe. Le choix de Matthias pour compléter le collège des douze. Le choix de Matthias a été fait par la communauté en disant, non pas en disant, nous pensons que c'est mieux pour l'Église qu'il y ait, que le chiffre de 12 soit complété. Ils n'ont pas dit non plus, nous pensons que pour l'organisation des affaires et la mission universelle de l'Église, le chiffre parfait, c'est le chiffre 12. Ils n'ont pas dit non plus, ça fait désordre qu'on ne soit que 11, et donc il faut qu'on soit 12. Ils n'ont pas dit tout ça. Ils ont dit, le Christ Jésus a choisi 12 apôtres, et aujourd'hui l'Esprit Saint nous demande de choisir celui qui remplacera celui qui a trahi Jésus. La communauté se réfère à la pensée de Jésus, à l'action de Jésus et à ce que veut le Saint-Esprit. Ce n'est pas la communauté qui tourne autour d'elle-même en se disant qu'est-ce qu'on peut faire pour avancer davantage, pour avancer mieux. L'Église, si vous voulez, n'est pas douée d'une espèce de moteur autonome ou bien n'a pas été fondée par le Christ qui lui aurait donné une espèce d'énergie cinétique au moment de son ascension, excusez l'image, et puis finalement avec cette énergie, l'Église arriverait à survivre jusqu'à la fin des temps. Non, l'Église reçoit sa vie, sa vitalité de l'Esprit Saint qui, au cœur de l'Église, lui donne l'amour du Christ. C'est l'Église, c'est le Christ qui dirige son Église par son Esprit. Alors, nous voyons cela pour le choix des 12, mais nous voyons pour la mission remplie par l'Église. Les chrétiens comprennent et se rappellent la parole de Jésus, leur disant au moment de l'ascension, « Maintenant, allez annoncer la bonne nouvelle, prêcher et baptiser, annoncer à toutes les nations la bonne nouvelle. » Et là, ça n'est pas l'Église, ça n'est pas la communauté qui a inventé sa mission et qui s'est dit maintenant, après la résurrection du Christ, qu'est-ce qu'on fait ? Ils ne se disent pas comment est-ce qu'on va subsister comme une communauté sympathique, par cooptation. Ils n'ont rien dit de tout ça. Ils ont réentendu les paroles de Jésus, aller dans le monde entier, annoncer partout la bonne nouvelle. Jésus est mort, il est ressuscité, il est le Fils de Dieu. La prière commune aussi des disciples. On voit bien les actes des apôtres insistent pour nous montrer les disciples qui prient ensemble. Alors oui, nous comprenons que faire partie de la communauté chrétienne, c'est recevoir l'Esprit du Christ qui agit à travers les sacrements. Les sacrements qui ne sont pas inventés par l'Église, mais qui sont transmis par l'Église. L'Église, non, n'invente pas les sacrements. Ces signes efficaces de la présence de Dieu, ces signes à travers lesquels nous est montré l'amour de Dieu, mais à travers lesquels il nous est donné. Ces signes ont été inventés par Dieu lui-même. Même si le Seigneur n'a pas donné tous les détails pour tous les sacrements, chacun des sacrements a été voulu par le Christ. Et c'est en fidélité à la volonté du Christ que l'Église en est la servante pour tous nos frères. Même si le Christ n'a pas spécifié, par exemple, la manière exacte dont le sacrement de pénitence devait être donné, la formule exacte qui devait être dite, il a voulu explicitement que le pardon de Dieu soit transmis par un geste, une parole, à travers le ministère d'un homme, d'un apôtre ou d'un successeur d'apôtre. Pour d'autres sacrements, il a été explicite. Par exemple, pour l'Eucharistie, il a bien expliqué et dit de façon précise quelles étaient les paroles, les gestes, et que c'était le pain et le vin qui devaient être transformés en corps et sang. Mais nous voyons bien que l'Église, qui reçoit les sacrements, cherche à en être la servante du mieux qu'elle peut, non pas du tout en inventant d'autres, mais en cherchant à mieux comprendre ce que le Christ lui a dit et en cherchant à mieux les vivre pour être davantage au service de l'humanité tout entière. En demandant sans cesse à l'Esprit-Saint comment il veut que nous servions la parole du Christ. Nous regardions donc les disciples après la résurrection de Jésus. Et maintenant, il nous faudrait entendre, bien sûr, ce que Jésus nous dit lui-même sur l'Église. Et là, bien sûr, je ne peux pas vous citer tous les passages où Jésus parle de l'Église, mais on ne peut tout de même pas séparer, on ne peut pas du tout séparer Jésus de l'Église, pas simplement parce que l'Église se réclame du Christ, parce qu'elle a été fondée par le Christ, parce que le Christ vit au milieu d'elle, parce que le Christ est comme cette source vivante sans cesse à laquelle l'Église se ressource, mais aussi parce que le Christ nous a dit lui-même sur son Église des paroles que nous ne pouvons pas et que nous ne voulons pas oublier. Alors, parmi les paroles que le Christ a dites, j'en cite un certain nombre simplement pour que vous puissiez tranquillement les relire. Je cite par exemple, j'en ai parlé tout à l'heure, dans l'évangile de Matthieu, la finale de l'évangile de Matthieu, qui nous donne la mission de l'Église, je la rappelle. Quant aux 11 disciples, ils se rendirent en Galilée à la montagne où Jésus leur avait ordonné de se rendre. Jésus s'approcha d'eux et leur adressa ces paroles. « Tout pouvoir m'a été donné au ciel et sur la terre. Allez donc de toutes les nations, faites des disciples, les baptisant au nom du Père et du Fils et du Saint-Esprit, leur apprenant à garder tout ce que je vous ai prescrit. Et moi, je suis avec vous tous les jours jusqu'à la fin des temps. » Un autre passage de l'Évangile que je vais prendre plus tôt dans la prière même de Jésus dans Saint Jean au chapitre 17, on voit que Jésus prie avant de mourir et demande à son Père de lui donner la gloire qu'il avait avant de venir en ce monde. Et il lui demande de donner sa vie tout entière pour que, à travers sa mort et sa résurrection, Jésus rende gloire à son Père. Et aussi, dans sa prière, Jésus prie pour que nous soyons tous un. Et il prie pour que les disciples soient gardés du malin, gardés du mauvais, soient consacrés dans la vérité. Et il prie, non seulement pour eux, mais Seigneur, Père, je ne te prie pas seulement pour les douze et les disciples, mais je te prie aussi pour ceux qui, grâce à leurs paroles, croiront en moi. Que tous soient un comme toi, Père, tu es en moi et que je suis en toi. Voilà une manière aussi dont Jésus pense à l'Église et prie pour l'Église au moment où il va mourir. Pas simplement une pensée parmi d'autres. C'est au cœur de sa vie que de donner sa vie pour l'Église, et pour, sa vie pour le monde et de prier pour l'Église. Nous sommes donc au cœur de sa prière. Un autre passage ou deux autres passages, c'est bien sûr celui que vous connaissez bien, où Jésus montre à Pierre, dans Matthieu au chapitre 16, versets 18 à 20, nous voyons que Jésus, après avoir annoncé sa passion et sa résurrection, et après avoir été transfiguré, explique
1: à Pierre, Matthieu 16, versets 18 à 21, à Pierre qui vient de confesser, qui vient de lui dire « Tu es le Fils de Dieu », Jésus l'interrogeait, lui disait « Mais qui dit-on de moi et qui, vous qui me suivez, que dites-vous sur moi ?» Pierre répond « Tu es le Christ, le Fils du Dieu vivant ». Reprenant alors la parole, Jésus lui déclare « Heureux es-tu, Simon, fils de Jonas, car ce n'est pas la chair et le sang qui t'ont révélé cela, mais mon Père qui est aux cieux. Et moi je te le déclare, tu es Pierre, et sur cette pierre je bâtirai mon Église, et la puissance de la mort n'aura pas de force contre elle. Je te donnerai les clés du royaume des cieux, tout ce que tu liras sur la terre sera lié dans les cieux, et tout ce que tu déliras sur la terre sera délié aux cieux. » Alors il commanda sévèrement aux disciples de ne dire à personne qu'il était le Christ, ceci avant la résurrection. On pourrait citer bien d'autres passages dans l'Écriture, je voudrais simplement en donner deux autres. La première qui est une consigne générale donnée à toute l'Église et qui indique finalement quel est pour nous tous le regard que le Seigneur nous demande d'avoir vis-à-vis de nos frères dans ce monde. Vous savez, c'est dans Matthieu au chapitre 25, versets 31 à 46, lorsque Jésus parle de sa venue et du jugement. Quand le Fils de l'homme viendra dans sa gloire, accompagné de tous les anges, il siégera sur son trône de gloire. Devant lui seront rassemblées toutes les nations, et il séparera les hommes les uns des autres, comme le berger sépare les brebis des chèvres. Et vous connaissez la suite. Jésus disant, le roi dira à ceux qui sont à sa droite, venez les bénis de mon Père, recevez en partage le royaume qui a été préparé pour vous depuis la fondation du monde, car j'ai eu faim et vous m'avez donné à manger, j'ai eu soif et vous m'avez donné à boire, j'étais un étranger et vous m'avez recueilli, nu et vous m'avez vêtu, malade et vous m'avez visité, en prison et vous êtes venu à moi. Alors les justes lui répondront, Seigneur, quand nous est-il arrivé de te voir affamé, de te nourrir, assoiffé, de te donner à boire? Vous connaissez la suite. Les justes, les disciples du Seigneur, demanderont à Jésus, quand est-ce que nous t'avons vu? Et Jésus leur donne la clé, et donne la clé à toute l'Église. Vous me verrez, vous me servirez dans la mesure où vous l'aurez fait à l'un de ces plus petits d'entre mes frères. C'est à moi que vous l'aurez fait. Et enfin, une autre consigne que Jésus donne à l'Église au chapitre 12 de Saint Luc, verset 11, en disant, vous allez être envoyés et vous ne serez pas toujours écoutés. Ne cherchez pas comment vous défendre ou que dire, car le Saint-Esprit vous enseignera à cette heure ce qu'il vous faudra dire. Voici quelques-uns des innombrables passages où Jésus parle de l'Église. Tout ceci pour dire, et je conclurai cette première partie là-dessus, pour dire que sans le Christ, bien sûr, l'Église n'a pas de sens. Mais aussi, le Christ sans l'Église est un Christ abstrait, désincarné, qui n'aurait jamais fondé l'Église, qui ne serait pas ressuscité et qui ne lui donnerait pas aujourd'hui sa vie. Il ne resterait plus, si nous séparons le Christ et l'Église, que des systèmes religieux relayés par des groupes, des gros groupes ou des petits groupes, mais nous n'aurions pas affaire au Christ et au véritable Fils de Dieu ressuscité. Alors maintenant, dans une deuxième partie, je voudrais voir avec vous comment, pratiquement aujourd'hui, pour nous, qu'est-ce que ça veut dire. Vous attendez peut-être depuis longtemps cette partie en vous disant, mais nous voulons faire partie, être des membres vivants de l'Église, comment pouvons-nous suivre le Christ dans l'Église et par l'Église? Alors, je voudrais ici vous proposer plusieurs pistes de réflexion. Une première piste de réflexion, c'est de nous inviter les uns et les autres à continuer à, il faudrait dire l'expression en latin d'abord, à sentire cum ecclesia, c'est-à-dire à sentir avec l'Église. Sentir avec l'Église, ça ne suppose pas un odorat très particulier, Je ne parle pas de l'odorat physique, mais c'est quand même intéressant que j'emploie cette expression à la suite de toute la tradition de l'Église, sentir avec l'Église, sentir, consentir. C'est important, et sentir avec l'Église, ça veut dire tout simplement laisser parler en nous le sens de la foi qui nous a été donné par le baptême et que nous partageons les uns et les autres avec toute l'Église, non pas simplement toute l'Église répandue dans le monde entier, toute l'Église catholique, mais aussi toute l'Église depuis que l'Église est Église. Que nous sentons par une sorte de sentir spirituel, que nous consentons profondément aussi avec tout ce que l'Église croit sur ce que le Christ nous a dit et sur ce qu'il nous demande de vivre. Le sens de la foi est défini par le Concile de la manière suivante, par le Concile Vatican II. Le sens de la foi, c'est l'ensemble des fidèles, l'universitas fidelium, l'ensemble des fidèles qui ne peut se tromper dans la foi. L'ensemble des fidèles, pas simplement des petits groupes séparés, mais l'ensemble des fidèles, est doué du sens surnaturel de la foi qui lui fait apporter aux vérités concernant la foi et les mœurs un consentement universel. Grâce à ce sens de la foi, qui comprend aussi la docilité au magistère de l'Église, eh bien, les croyants accueillent la parole de Dieu et cherchent à en vivre. Alors, se sentir avec l'Église, je vous y invite et je vous invite à approfondir encore ce sens profond de la foi que vous avez reçu au baptême. Alors, ça se peut se traduire de manière variée. D'abord, par l'accueil de l'enseignement de l'Église, et de l'enseignement notamment du magistère de l'Église. Magistère de l'Église, qu'est-ce que c'est? Je cite encore le Concile. « La charge d'interpréter de façon authentique la parole de Dieu, écrite ou transmise, a été confiée au seul magistère vivant de l'Église, dont l'autorité s'exerce au nom du Christ. Pour que l'Évangile soit toujours gardé, intact et vivant dans l'Église, les apôtres laissèrent comme successeurs les évêques, auxquels ils remirent leur propre fonction d'enseignement. » Alors, le magistère de l'Église n'est pas au-dessus de la parole de Dieu, il est au service de la parole de Dieu, et il nous propose de croire ce qui est révélé par Dieu. Alors, ce à quoi je nous invite, c'est un accueil, bien sûr, un accueil de l'enseignement de l'Église, quand l'Église s'exprime de façon solennelle, mais aussi quand elle s'exprime de façon moins solennelle. L'Église s'exprime assez rarement de façon très solennelle. S'exprime de façon très solennelle, vous savez, dans les conciles. Mais un concile, il y en a un par siècle à peu près. Dans les conciles œcuméniques, j'entends. Ou bien dans les déclarations dogmatiques, lorsque le pape et tous les évêques unis à lui proclament un dogme et une vérité de foi, en disant qu'ils proclament cette vérité de foi, l'Église demande à l'ensemble, le magistère de l'Église demande à l'ensemble de l'Église d'adhérer de tout son cœur à cette vérité qui est proposée, mais qui n'est pas nouvelle, qui est tirée du trésor de la foi, que simplement la déclaration dogmatique va simplement expliciter, va offrir aux fidèles. C'est le cas, par exemple, pour le dogme de l'Immaculée Conception. L'Église l'a toujours cru, mais il y a eu un moment où cette foi a été proposée comme vérité dogmatique, faisant partie de l'ensemble de ce que l'Église croit depuis toujours. Alors, l'Église s'exprime de façon extraordinaire à travers ses déclarations solennelles, qui sont très rares, ou à travers les conciles œcuméniques. Mais le magistère de l'Église s'exprime de façon ordinaire à travers alors l'enseignement des évêques et à travers les enseignements des évêques unis au pape et l'enseignement du pape lui-même, notamment à travers ses encycliques ou à travers des déclarations qui ont une autorité qui est d'ailleurs spécifiée, précisée dans chaque document. Une encyclique, par exemple, a une autorité plus forte, plus grande, des affirmations souvent plus solennelles sont portées à l'intérieur d'encycliques plutôt que dans des lettres circulaires. C'est vrai que le pape parle beaucoup, mais tant mieux. Tant mieux, parce que des paroles, comme disent les Italiens, parole, parole, des paroles, on en entend tout le temps, hein, dans tous les sens. On est abreuvé de paroles, mais de paroles qui, malgré tout, nous disent quand même finalement pas beaucoup de choses. Je n'en veux particulièrement à aucun média. Mais regardez la quantité de mots que nous pouvons entendre. Pour des bricoles, pour des choses qui n'ont aucune importance ou très peu. Ou en tout cas, beaucoup de paroles et finalement tout est aplati, les choses importantes et les choses pas importantes. Nous sommes gavés. Et nous en avons par-dessus la tête. Alors, c'est pour ça qu'il est important que la parole de l'Église se fasse entendre à temps et à contre-temps, et que s'il y a beaucoup de paroles qui sont entendues, ce n'est pas le moment pour l'Église de se taire. Ce n'est pas le moment de parler seulement tous les 6 mois. Et étant donné que tout est discuté aujourd'hui dans tous les sens, tout, même les valeurs les plus fondamentales, les plus élémentaires, celles qui tiennent le plus au bon sens, eh bien, il faut expliquer, réexpliquer les choses les plus évidentes, y compris aux gens les plus intelligents, qui quelquefois ont perdu leur base. Ils sont partis dans de grands raisonnements ou bien dans de grandes théories, où ils travaillent dans des domaines extrêmement pointus, mais finalement, les réalités fondamentales de la vie, ils n'ont plus le temps d'y réfléchir. Ils sont un peu perdus, donc il faut... Et c'est très bien que l'Église parle, parle, parle. Alors, à travers toutes ces paroles données par le magistère de l'Église et par les encycliques, je pense aux dernières magnifiques, Veritatis Splendor, des plus grandes, des plus importantes, ou à l'encyclique sur la vie, ou à l'encyclique, aux nombreuses encycliques qui sont consacrées aussi à la justice dans le monde, et qui sont véritablement prophétiques, et qui traitent de tous les sujets. Il n'est pas vrai de dire que l'Église serait focalisée sur un point de la morale chrétienne et oublierait tous les autres. Dire une chose pareille relève de la contre-information. Il est important que l'Église parle. Évidemment, bien sûr, nous n'aurons pas toujours le temps de tout lire, mais de grâce, puisque à travers les possibilités qui nous sont offertes aussi par la librairie, puisque ces possibilités nous sont offertes, procurons-nous, si nous avons un peu de retard, tel et tel enseignement fondamental du pape ou des évêques, et puis lisons-les tranquillement pendant 1 ou 2 journées de vacances. Donc cette critique, le pape parle trop, à mon avis, cette critique ne tient pas. Alors, une autre conséquence du sentir, consentir avec l'Église, tout simplement prier avec l'Église. Prier avec l'Église. L'Église éduque ma prière. C'est elle qui détermine les règles liturgiques pour éviter l'arbitraire, pour éviter que notre prière soit une prière des fantaisies additionnées les unes aux autres. Que ce soit la prière du corps de l'Église et que la proclamation de la foi, ce soit la proclamation de la foi de tous. C'est aussi, bien sûr, vivre la communion de la foi. Et la communion de la foi, vous voyez, ça va plus loin que la solidarité. C'est bien sûr l'entraide et l'entraide matérielle. Saint Paul insiste, il y a 2 chapitres de la 2e aux Corinthiens sur l'entraide matérielle. Ne rechignons pas à donner de l'argent pour nos frères qui en ont le plus besoin.

laisser rythmer notre prière et notre mission même au rythme de nos frères. Que nous ne soyons pas tout le temps, que nous recevions cette mission et que nous la recevions en la vivant ensemble. Aussi, bien sûr, le témoignage envers l'unité. Nous sommes invités à l'œcuménisme à l'intérieur de l'Église catholique et à l'extérieur des frontières visibles de l'Église catholique. Nous souffrons beaucoup les uns et les autres de ces divisions dans nos propres familles, et vibrer avec l'Église, c'est vibrer aussi dans sa prière pour l'unité.

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2: Le Seigneur est notre Dieu, nous sommes le peuple qu'il conduit, le troupeau guidé par sa main. Psaume 94, 7.

Je prends le thème d'aujourd'hui. On vous a dit « Dieu fait alliance avec l'homme », c'est vrai. Mais je préfère me référer aussi au thème général des sanctuaires pour l'année, qui est cette phrase qu'on a trouvée dans les récits des apparitions de Bernadette, et qui disait « Quand la Vierge me regarde, elle me regarde comme on regarde une personne ». On ne va pas s'intéresser à tous les mots, parce que dans le monde où nous vivons, on vit dans un déluge de paroles. On vit dans une véritable débauche de paroles et les mots ne veulent plus rien dire. Pourquoi ? Parce que je crois que nous souffrons d'un mal qui est beaucoup plus important que la crise économique actuelle, qui est un problème, mais qui est une perte d'être. L'être, c'est la personne. Nous sommes arrivés à tomber dans une nouvelle forme de tour de Babel, qui est que nous allons faire, nous faisons. Un peu comme la tour de Babel au chapitre 11 de la Bible, de la Genèse, où les gens qui gouvernaient ce peuple a dit « Nous allons nous faire un nom, nous allons nous construire une ville, nous allons nous façonner des briques. » Autrement dit, nous allons produire. La grande crise de notre 21e siècle, c'est que nous sommes en perte d'être au profit de la production. Jean-Paul II, notre bien-aimé Jean-Paul II, appelait cela la société de consommation, c'est-à-dire que nous détruisons ce que nous consommons. Et nous oublions tout simplement d'être. Et tous ceux qui ne produisent pas deviennent rapidement marginalisés, qu'ils soient malades, âgés, handicapés, ou qu'ils soient simplement des gens qui sont en surnombre de l'emploi. Mais tout ça, c'est surtout parce que nous perdons notre être. Le monde n'est pas bâti sur le fer, F-A-I-R-E,

il est bâti sur l'être. Et nous avons perdu notre lieu. Nous avons perdu ce que nous sommes. Faire, on est toujours capable de faire quelque chose. Ce que nous sommes est beaucoup plus important parce que c'est l'image et la ressemblance de Dieu. Quand la Vierge Marie regardait Bernadette, elle ne la regardait pas comme la petite fille qui habitait dans un des taudis de Lourdes, dont le père avait fait de la prison, dont la mère faisait nettoyer la crasse des autres, puisqu'elle faisait des lessives en se gelant les mains au lavoir en hiver, dont les enfants mouraient tellement de faim qu'ils allaient manger la cire des cierges des églises. La Vierge Marie ne regardait pas Bernadette comme ça. Elle la regardait comme l'enfant choisi par le Père pour une mission. Elle la regardait comme une personne. Non, la Vierge Marie ne regardait pas Bernadette comme quelqu'un de marginal, quelqu'un à qui on fait la charité, mais elle la regardait comme l'enfant bien-aimé du Père. Et il me semble que c'est très important de nous replacer dans ce regard. Qu'est-ce que c'est qu'une personne ? Benoît XVI, dans son encyclique « Dieu est amour », Deus est caritas, il dit que l'accent est mis en ce moment sur la personne. Et c'est très important. Nous sommes, chacun d'entre nous, une personne unique. Et Mgr Barthes, qui est un évêque décédé, enfin plutôt il est vivant dans le ciel, il disait toujours « Dieu a fait un rêve sur mon berceau. Est-ce que je vais le réaliser ? Dieu a fait un rêve sur chacun des berceaux du monde. » Ça veut dire que pour 7 600 000 petits Français avortés, ce rêve de Dieu ne pourra jamais se réaliser. Et que personne, jamais, ne pourra prendre leur place dans le plan rédempteur de Dieu. D'où le drame, la tragédie du cœur du Père. Dieu me regarde, Dieu te regarde. Que tu te trouves moche le matin en te levant, ou que tu trouves que non, tu es pas mal finalement, que tu viennes de perdre ton travail, ou que tu viennes de réussir ton examen, que tu sois handicapé, noir, blanc, jaune, indien, qu'importe. Dieu te regarde comme une personne. Et il y a un cadeau que Dieu veut faire à chacun d'entre vous, à chacun des hommes qu'il a appelés à la vie. C'est ce cadeau de se découvrir, créé à l'image et à la ressemblance de Dieu. C'est cela qui fait notre dignité, c'est cela qui fait que l'homme est à la fois immensément petit, fragile et immensément grand. Voyez, souvent on cite seulement la deuxième partie d'une phrase d'un père de l'Église, le premier évêque de Lyon, saint Irénée, en disant « La gloire de Dieu, c'est l'homme debout ». Et on oublie la première partie qui dit « La gloire de l'homme, c'est la vision de Dieu ». La gloire de l'homme, le moment où je me reçois de Dieu en tant que personne, c'est quand je le contemple. Comment le contempler ? Eh bien, en contemplant la parole. Il y en a beaucoup qui viennent me dire « Sœur Claire, vous êtes une spécialiste de la Bible, ça me donne des boutons. » Un urticaire géant. Disons que petit à petit, et plus je médite, lis, écris, parce que je la copie cette Bible en ce moment, j'ai commencé à la Genèse, plus je le fais, plus je découvre que je ne sais rien. Parce que entrer dans la parole de Dieu,
c'est faire une triple découverte, mais avec toujours une part de mystère. C'est la beauté de notre Créateur, extraordinaire beauté et gloire, dont la majeure partie me restera toujours voilée jusqu'à ce que je le voie face à face dans l'éternité. Mais c'est aussi la grandeur, la beauté de la personne humaine, créée à l'image et à la ressemblance de Dieu. Et cet extraordinaire plan d'amour pour racheter l'homme. Plan d'amour, contrat d'amour, alliance d'amour, que depuis les origines, il ne cesse de nous proposer. C'est cela la contemplation de la parole de Dieu. Il ne s'agit pas de devenir des spécialistes. Il s'agit d'entrer dans un mystère. Dieu est silence. Dieu est silence. Et quand il parle, c'est pour me communiquer son amour. Parce qu'il sait bien que nous avons besoin de mots. Quoique souvent les choses les plus importantes, ils les disent sans vraiment formuler de choses dans le fond de notre cœur qui est son tabernacle. Et voyez-vous, pour chacun d'entre nous, il y a un plan d'amour. On l'a dit souvent ça depuis le début du renouveau, mais j'ai comme l'impression que la notion s'est comme usée. C'est devenu quelque chose qu'on a l'impression de savoir. Ça aussi, j'ai entendu des gens me dire « Oh, cet évangile-là, oui, je connais. » Et cela me rappelle un petit mot amusant, mais plein de profondeur d'un rabbin. Un jour, un jeune disciple venait lui dire « Rabbi, j'ai traversé tout le Talmud. » Le Talmud, c'est le livre, le grand livre d'études des Juifs. Et c'est le mode d'emploi un petit peu de toutes les lois, si vous voulez, qui sont dans la Bible. Et alors, Rabbi, j'ai traversé tout le Talmud. Quand on sait ce que ça représente, c'est déjà pas mal. C'est toute une bibliothèque. Et le rabbin le regarde et lui dit, très bien, très bien. Et est-ce que le Talmud t'a traversé? Il y a toujours cette phrase très importante de Pierre quand il parle dans les Actes des Apôtres, après donc la Pentecôte, et qu'il raconte ce qui s'est passé avec la crucifixion, et il dit « Mes frères, vous ne saviez pas ce que vous faisiez, si vous aviez su, mais vous n'auriez jamais crucifié le Seigneur de gloire. » Entendant cela, ils eurent le cœur transpercé. On peut rester à l'extérieur de la parole, complètement à l'extérieur, en faisant des grandes théories. Et puis on peut se laisser transpercer. On peut être comme ces gens qui ont suivi Jésus en Galilée, en Judée, en Samarie, et qui ont eu le cœur transpercé comme la Samaritaine. Venez, il m'a dit tout ce que j'avais fait. C'était pas glorieux, entre parenthèses. Enfin, ça fait rien. Pourquoi? Parce que cette femme au bord du puits, eh bien, elle en était à son cinquième mari et le sixième avec qui elle était, le sixième homme, c'était même pas son mari. Donc, elle était méprisée d'ailleurs, elle venait chercher son eau à midi. Parce que si elle était venue la chercher à l'heure où toutes les femmes de la ville venaient chercher leur eau, eh bien, la pauvre, qu'est-ce qu'elle aurait pris dans la figure? Oh, ben, tu as vu. Oh, bon. Dans un village, quand il n'y a pas beaucoup de nouvelles, on en fabrique autour du puits. Alors, elle venait à midi quand il faisait de la grosse chaleur et elle trouve un jeune juif qui lui dit « Donne-moi à boire. » Là aussi, voyez-vous, tout comme avec la femme adultère, Jésus s'est adressé à une personne. Peu lui importait
que la Samaritaine en soit à son sixième homme, qui d'ailleurs n'était pas son mari, parce qu'il avait quelque chose de beaucoup plus important à lui dire. C'est que finalement Dieu l'aimait, lui pardonnait. Et il avait une mission à lui confier, celle de témoin. Pareil avec la femme adultère, qu'une meute d'hommes en colère vient jeter aux pieds de Jésus en falsifiant la loi de Moïse. Moïse nous a dit de lapider ces femmes-là. Ces femmes-là, une masse. D'ailleurs, eux aussi, c'était une meute de mâles en colère. Et Jésus, comme Jésus ne veut pas les mettre en cause, que peut-être le coupable, parce que, excusez-moi d'être cru, le flagrant délit d'adultère, faut être deux. Hein ? Bon, le mâle était probablement là, dans la foule. Jésus n'est pas un dénonciateur, Jésus n'est pas quelqu'un qui force, il laisse la personne prendre ses responsabilités. Donc il écrit par terre, n'importe quoi, j'en sais rien, jusqu'au moment où il a cette parole extraordinaire, que celui qui n'a jamais péché lui jette la première pierre, et ils s'en vont tous, à commencer par les plus vieux. Mais c'est bien, ils sont honnêtes. Il faut louer leur honnêteté. Ils s'en vont. Je ne te condamne pas, va et ne pêche plus. La seule personne qui a aimé cette femme-là en ce moment-là, c'est Jésus. Et qui l'a respectée comme une personne. Voyez, c'est très beau de voir que Dieu ne s'adresse jamais dans la Bible à une collectivité. Ça, c'est du vocabulaire marxiste. Il n'y a pas de masse devant Dieu. Il n'y a pas de masse indistincte. Il y a des personnes. Abraham, suis-moi. C'est pas ces garçons-là que je veux. Va donc me chercher David. Il est derrière le troupeau. Pierre, suis-moi. C'est toujours une personne. Les alliances sont toujours faites aussi à partir d'une personne ou d'un peuple issu d'une personne avec qui Dieu a fait alliance, c'est-à-dire Jacob quand il devient Israël. Jacob, le talon, qui vient du mot talon. Je ne peux pas tout dire, mais ça devrait vous réveiller quelque chose. Genèse 3, 15. Quand Ève vient d'être séduite, la pauvre, alors que Adam, qui aurait dû être là pour garder la femme et le jardin tout ensemble, comme il en avait reçu le commandement, était peut-être parti chasser les papillons. J'en sais rien, mais il n'était pas là. Vous savez, il y a des péchés par omission qui sont tout aussi dramatiques que des péchés par action. C'est pour ça qu'on s'en confesse. Et Dieu dit au serpent, je mettrai la haine entre toi et la femme, la haine. Sa descendance t'écrasera la tête. Avec quoi est-ce qu'on écrase ? Et tu l'atteindras au talon. Le Père d'Israël, peuple messianique, lumière des nations, c'est Yaakov. Et Yaakov, en hébreu, veut dire talon. Et il deviendra Israël, le combattant de Dieu. Car quand Dieu donne une mission, il donne aussi un nom. Et ce nom est personnel. Et ce nom indique une mission. Et c'est très clair dans la Bible, je vous le dis en passant, quand Israël est fidèle à la Torah, c'est Israël, le combattant de Dieu, quand il est infidèle, eh bien il devient le Jacob faible, atteignable au talon. Mission égale nom. Mission égale choix personnel. Si vous regardez les quatre évangiles, ils sont tous les quatre différents. Parce que chacun a été touché et a vécu les quatre façons ou quatre façons de rencontrer Jésus qu'il nous offre, non pas pour que nous en fassions des contradictions, mais pour que nous les mettions ensemble pour avoir encore plus le visage du Fils.
comme les deux récits de la Genèse mettent une complémentarité et non pas une opposition. Une personne, Lévi, Matthieu, suis-moi. Je pense qu'il nous faut bien comprendre que Dieu a une mission pour chacun d'entre nous. Et comme il arrive malheureusement que nous ne remplissions pas notre mission ou que nous ne répondions pas à l'appel, eh bien la place reste vide. Même s'il a été élu un 12e apôtre juste avant la Pentecôte, témoin de la résurrection, croyez-vous qu'on a remplacé Judas ? Non. Dans le cœur de Dieu, il y a une blessure. C'est la place de Judas qui reste vide. Voyez-vous, ceci est très important parce que cela nous redonne. C'est important que nous retrouvions notre dignité en face de Dieu, quelles que soient nos blessures psychologiques, notre histoire difficile, notre enfance malheureuse, le rejet par notre père, par notre mère. Souvent, nous projetons notre propre malheur, nos propres épreuves, et nous faisons de Dieu une caricature. Alors, je vais vous donner une petite recette. Une petite recette toute simple, qui n'est d'ailleurs pas mienne, que j'ai eue des sœurs de Bethléem. Voyez, l'église, c'est beau, ça se complète. Si vous avez des problèmes avec votre père, il y a plein de monde, surtout de nos jours, où nous sommes dans un monde orphelin de père. C'est dramatique, parce que là aussi, pour être vraiment une personne, il faut que nous ayons reçu notre patrimoine, notre héritage. Monseigneur Lustiger, pendant une conférence à la semaine d'évangélisation en 2004, expliquait que celui qui a perdu ses racines ne sait pas où il va. Et un autre proverbe juif dit « Si tu veux savoir où tu vas, commence par apprendre d'où tu viens. » C'est toute la paternité, l'héritage. Et c'est vrai qu'un papa qui n'a pas transmis la vie de Dieu, l'héritage spirituel à son fils, ne l'a pas complètement engendré, voyez-vous. Ça ne suffit pas d'être membre donateur d'une banque de sperme pour engendrer des enfants. C'est toute une vie, et je crois que ça, les femmes le savent plus que les hommes, parce qu'elles portent déjà un enfant pendant 9 mois. Donc il y a déjà toute une expérience. Mais revenons à notre expérience. On peut tous avoir eu un père épouvantable, ça ne veut pas dire que Dieu est un père épouvantable. Et souvent, et ça c'est l'homme, il projette ses propres expériences pour se faire une idée de Dieu. Alors cette petite sœur m'a dit, je vais te donner un moyen, tu vas dans ton coin prière. Vous n'avez pas de coin prière, ben vous allez en faire un. Voilà. Ça va être la première résolution du retour du pèlerinage des Béatitudes. Vous prenez l'évangile selon saint Jean et un bloc-notes. Et vous relevez à la suite tous les versets où Jésus parle de son Abba, de son papa, de son père. Et vous les copiez. Ça fait beaucoup de bien, copier. Ça fait rentrer. Et puis après, vous les priez. Et vous dites à Jésus, « Fais-moi entrer dans cette relation-là. » Parce que le Père vous attend dans cette relation-là. Est-ce que saint Paul n'appelle pas Jésus l'aîné d'une multitude de frères ? Et comme il est bon de pouvoir appeler Dieu notre Père, c'est ce que Jésus veut. Il nous a appris le Notre Père, c'est la seule prière qu'il nous a appris. Et Jésus nous dit, je suis la porte, mais entrez dans la maison. Et la maison, c'est la maison du Père. Et il veut ça, voyez-vous. Jésus veut. Il l'a dit, je suis venu ramener les enfants
dispersé. Le Père a tellement aimé le monde qu'il a envoyé son Fils unique pour que nous soyons des personnes, pour que nous puissions vivre notre identité. Il faut que nous redevenions des fils du Père. Nous le sommes par le baptême, mais souvent cette grâce, elle est comme dormante en nous. Et pourtant, le Père est mon rocher, ma forteresse, dit le psaume. Et Jésus nous dit, le Père est toujours avec moi parce que je fais tout ce qu'il me commande, parce que c'est très important. Alors, la Vierge Marie qui est porteuse du regard de Dieu, voyez-vous, c'est la Vierge Marie porte en elle ce respect de Dieu. Et j'ai envie de dire, elle porte aussi en elle ce désir extraordinaire. En bonne fille d'Israël, on oublie ça souvent. C'est que Marie est tout autant maman de Jésus que fille d'Israël. C'est-à-dire qu'elle porte en elle à l'état maximal l'espérance d'Israël. L'espérance de la rédemption. Marie est une personne à plein, dans le plein sens du terme, puisqu'elle n'a pas en elle une seule compromission avec le péché. Elle n'a pas en elle un seul retour en arrière. Elle n'a pas en elle une seule compromission avec la mort. Marie est toute vie. Marie est le fleuve qui laisse couler librement la source du Père. Elle n'est pas la source, elle est le fleuve. La source, c'est le Père. C'est important. Marie n'est rien sans son Fils. Hein, c'est important, ça. Pour ça qu'on a mis les reliques sur le côté hier soir. Et Jésus au centre. Hein, faut toujours recentrer les choses sur le Christ. Eh bien, le Christ nous dit oui, mais maintenant il faut entrer chez le Père. Vous allez faire cette expérience avec la parole de Dieu de regarder Jésus parler à son Père, de regarder, d'écouter en profondeur Jésus parler du Père. Et quand j'ai fait cette expérience, je vous le partage très simplement, j'ai dit à Jésus, c'est dans cette relation-là que je veux entrer. Dans cette relation-là. Mon Père, il a été ce qu'il a été. Mais je veux entrer dans cette relation-là, celle que tu as avec ton Père, qui est le Père de toute miséricorde, le Père du salut, le Père de toute la vie, qui est le Père qui m'a engendré avec amour, qui a voulu m'appeler à la vie. Celui-là qui veut... non pas la mort du pécheur, mais qu'il se convertisse et qu'il vive, nous dit Ézéchiel. Voyez, souvent, le monde nous traite comme cette petite fille du chapitre 16 d'Ézéchiel. C'est quelque chose de très émouvant. C'est l'histoire d'Israël, nous dit l'introduction d'Ézéchiel, mais c'est l'histoire de chacun d'entre nous, ou de beaucoup d'entre nous. Hein. Il suffit de faire un peu d'écoute pour se rendre compte que beaucoup ont été malmenés à un moment ou à un autre par la vie et qu'ils ont vécu quelque part dans leur cœur ou dans leur vie, hein, cette expérience terrible mais extraordinaire que nous décrit symboliquement Ézéchiel à son chapitre 16. Je vais vous lire simplement les premiers versets parce que elle est pour tout être humain, je pense. Voilà ce que nous dit le prophète Ézéchiel au moment de l'exil et au moment où Israël a bien des problèmes à exister et à garder la tradition et à rester fidèle et à revenir de l'idolâtrie. Il y a plein de choses qui se passent du temps d'Ézéchiel et Ézéchiel lui-même est un déporté. Donc il n'a pas la vie tellement drôle. Or, voilà ce que le Seigneur lui fait dire. Il dira, voici les paroles du Seigneur pour Jérusalem. Le pays de tes ancêtres, c'est Canaan, c'était le lieu de l'idolâtrie.
Tu es né là-bas, ton père était un Amorite, ta mère une Hittite. Le jour où tu es né, personne n'a coupé ton cordon. On ne t'a pas lavé dans l'eau pour te rendre pur. On ne t'a pas frotté avec du sel. On ne t'a pas enveloppé dans les langes. Personne ne t'a regardé avec amour pour te donner tous ses soins. Personne n'a eu pitié de toi. Au contraire, on t'a jeté par terre le jour de ta naissance parce qu'on avait du dégoût pour toi. Je suis passé près de toi. Je t'ai vu en train de t'agiter dans ton sang. Malgré le sang qui te couvrait, je t'ai dit « Vis !» Vis. C'est fabuleux, ça. Parce que, là, c'est symbolique, hein. Mais nous sommes tous à un moment de notre vie, hein. D'abord parce que nous sommes pécheurs. Même si le monde d'aujourd'hui a beaucoup de mal à accepter la notion du péché, c'est pour ça que les confessionnaux se vident. À certains endroits, c'est le contraire, hein. Mais pourquoi ? Ah non, non, non. Tout va bien, moi je suis quelqu'un de bien, je ne veux pas me culpabiliser. Et Dieu nous dit, tu étais couverte de sang, on ne t'a même pas lavé, on ne t'a pas purifié, on ne t'a pas nettoyé, on ne t'a pas aimé. Et moi je suis passé par là et je t'ai vu et je t'ai dit, vis. Qu'est-ce que ça veut dire ? Ça veut dire que quel que soit ce que nous avons fait, quelles que soient les impuretés, le Seigneur nous offre toujours une possibilité de revenir, de vivre, de vivre. Croyez que la Samaritaine, elle vivait. Non, elle était rendue en esclavage. Elle était rendue dans l'esclavage de, du sexe probablement. Et puis, de chute en chute, elle avait perdu les forces de se relever, et de mépris en mépris, personne ne l'avait aidée à se relever. Et puis voilà, il fallait que ce soit Jésus au bord du puits qui la relève. Et tous dans notre vie, ou la majorité des hommes, nous sommes passés par ces moments où nous avons croulé. Peut-être sous le poids du péché. Je ne parle pas du poids de la souffrance, ça c'est autre chose. Mais du poids du péché. Ou du poids de notre héritage. Ou du poids des choses qu'on nous a fait vivre. Et Dieu passe et dit, moi je t'aime, vis. Et de cette petite fille, Dieu fera son peuple choisi. Comme cette petite bergère de rien du tout qui vivait dans les taudis du cachot. Et qu'est-ce qui aurait pu imaginer à l'époque que cette petite fille, que les reliques de cette petite fille se promèneraient dans la crypte de Lourdes et seraient vénérées et que son nom franchirait les siècles ? Qui aurait pu imaginer que cette petite asthmatique malade serait choisie pour une mission, serait choisie pour être l'instrument de la conversion de millions de personnes dans le monde. C'est impressionnant quand vous voyez le nombre de personnes qui est passé par là, ici, depuis 150 ans. Vous voyez, souvent, on entend les gens dire « Oh non, moi, vous savez, je suis trop petit, trop limité. Oh, je ne peux pas lire la parole de Dieu parce que, vous savez, je ne comprends pas. Oh, vous savez. » Mais alors, est-ce que le baptême que tu as reçu, où la Trinité est venue habiter en toi et faire en toi son temple, est-ce que cela, tu le fais fructifier ? Ou est-ce que tu le laisses dormir quelque part en toi ? Une plante, un grain de blé, ça ne peut germer que si il y a de l'eau, de la terre,
Est-ce que nous sommes à notre place, nous que Dieu aime et à qui Dieu veut confier une mission, est-ce que nous nous sommes posé la question « Seigneur, que veux-tu de moi ?» C'est la question que tout homme devrait se poser. On se pose bien la question d'une carrière. On prend même des années et des années d'école pour s'assurer une carrière. Là aussi, je reviens à ce que je disais, nous sommes pris par le faire. F-A-I-R-E, la productivité. Mais combien d'entre nous s'asseyent et disent « Seigneur, que veux-tu que je fasse ?» Et si vous êtes retraité, priez l'Esprit-Saint le matin et dire « Seigneur, que veux-tu que je fasse de cette journée-ci, qui est ta journée, qui t'appartient ?» Voyez-vous, il y a, et le Seigneur a besoin de nous, il a besoin de chaque chrétien à travers le monde. Parce que le chrétien, comme tout homme d'ailleurs, ne trouvera sa vraie dignité et sa vraie dimension que s'il retrouve sa racine en Dieu comme fils du Père, que s'il retrouve sa véritable dimension d'être créé à l'image et à la ressemblance de Dieu. Et nous avons perdu cette dimension. Vous voyez, si par exemple tant de nos enfants vont dans les sectes, parlons-en, ou dans les spiritualités extrêmes orientales, c'est parce que nous avons perdu la grandeur de notre baptême. Alors, et non seulement nous l'avons perdu pour nous-mêmes, mais nous ne l'avons pas transmise, ce qui fait que nos enfants qui ont soif de Dieu, eh bien, ils cherchent ailleurs. Dieu a besoin de chaque baptisé, qu'il considère précieusement comme une personne et surtout à qui il veut confier une mission qui n'est pas celle de son voisin, ni celle de l'autre personne de la paroisse. À nous, chacun là où nous sommes, la mission de la prière, la mission de méditer la parole, la mission d'agir. Hein, n'oublions pas que la mission des laïcs est de sanctifier la création par leur travail et leur action. C'est cela que Dieu nous a dit à la Genèse. La mission du laïc dans l'Église est de sanctifier le travail et son entourage par sa prière et toute sa vie. Et là, Dieu a besoin de chaque baptisé, mais de chaque homme. Voyez-vous, tout à l'heure, à l'accueil, il y avait une dame qui est venue me voir en me disant « Mais c'est épouvantable ce qu'on vit. Il n'y a plus de vocation, il n'y a plus ceci, il n'y a plus cela, et puis etc. » Et alors elle me faisait la litanie d'Antenne 2 plus TF1 plus FR3 plus M6, enfin il y avait toutes les nouvelles. Alors je me suis dit, Dieu avait pourtant pas promis de pas faire tomber un déluge, mais je suis prise dessous. Bon, j'ai essayé de rester optimiste quand même, hein. Mais je dis, mais madame, ça fait des années que tout ça se préparait. Ça fait des années que, si vous voulez, nous avons perdu, nous, Église, tous, le sens de l'urgence du salut qui est l'affaire de chaque chrétien. L'urgence du salut. Dans les Lamentations de Jérémie, il est écrit « Nos petits-enfants ont faim et personne ne leur donne du pain ». Dans le prophète Amos, il est écrit qu'un jour, Dieu enverrait sur le monde une famine qui ne serait pas une famine de pain et une soif qui ne serait pas une soif d'eau, mais une soif et une faim de la parole de Dieu, et on la chercherait de l'Orient et à l'Occident, on ne la trouvera pas. »
Est-ce que vous voulez que ça nous arrive ? Non, mais nous devons tout faire pour que cela n'arrive pas. Et pour ça, Dieu a besoin de chacun de ses baptisés. Dieu a fait alliance avec chacun de ses baptisés. Vous voyez, c'est très important cette dimension du baptême. Souvent, on va baptiser un petit enfant, on dit « Oh, comme c'est mignon, il est devenu fils de Dieu ». C'est vrai que c'est beau. C'est vrai, c'est magnifique. Mais on oublie de dire que par le baptême, il est entré dans l'alliance. Que cette alliance qui fait qu'il est partenaire de Dieu, partenaire de Dieu, il y a un contrat et des responsabilités. Dans les deux sens. C'est pour ça que l'Église, qui n'est pas du tout, elle ne veut pas du tout conditionner les jeunes, mon Dieu, combien on l'a accusé de péché, mais l'Église demande aux parents, devant tout le monde, de prendre l'engagement d'élever leurs enfants dans la foi catholique. C'est simplement parce qu'ils ont contracté, au nom de leur bébé, une alliance avec Dieu par le biais du baptême. Et quand on contracte une alliance avec Dieu, ça veut dire qu'on est deux. Dieu et l'homme. Et que cette alliance, elle est personnelle. Lisez votre Bible, je fais exprès de ne pas tout vous dire pour que vous alliez voir. C'est important d'aller voir. Et que la parole de Dieu soit votre nourriture. Quand je dis la parole de Dieu, c'est toute la Bible. Vous trouverez toujours une alliance avec toujours. Toujours un signe et un contrat. Regardez, quand c'était Adam et Ève, le signe c'était l'arbre. Le contrat c'était croissez, multipliez, tu ne mangeras pas du fruit de cet arbre. Pardon, tu peux manger tous les fruits sauf celui-là. Il y avait un contrat. Avec Abraham, il y avait un contrat. Marche en ma présence et sois parfait. Et je rendrai tes enfants plus nombreux que les étoiles, etc. Avec Noé, il y avait un contrat. Excusez-moi, j'en ai sauté un. Vous irez voir chapitre 9 de la Genèse. Avec Abraham, il y en avait un. Avec Moïse, il y en avait un. Le contrat, c'est les commandements. Benoît XVI nous dit... Les commandements ne sont pas un fardeau, mais les balises d'une vie réussie. Pour ça, évidemment, il faut les connaître. Mais qui d'entre nous prendrait le volant de sa voiture sans connaître le code de la route ? Attention, les dégâts, il faudrait apprendre à monter aux arbres. Et pourtant, nous faisons notre vie chrétienne au petit bonheur, la chance, sans connaître la parole de Dieu, sans connaître le code de la route. Et le code de la route, c'est la parole de Dieu, de la Genèse jusqu'à l'Apocalypse, tout compris, avec la prière extraordinaire qui est valable pour Israël et pour tous les chrétiens, qui sont les psaumes. Pensez donc, quand vous priez les psaumes, que vous priez en union avec Israël et tous les chrétiens. Depuis toujours. Extraordinaire. Dieu fait une alliance avec un contrat. Mais nous, on aimerait bien avoir le gâteau, le beurre et l'argent du beurre. Et ça ne marche pas comme ça avec Dieu. Parce que lui, Dieu, il se donne entièrement. Lui, Dieu, il nous donne tout. Il nous donne la vie, le mouvement, l'être. Dieu, lui, il nous donne tout ce qui nous est nécessaire pour vivre. Il nous donne toute la création. Il nous donne tous les animaux. Il nous donne tout ça. Dieu, il a tout donné. Tout. Et il nous demande en retour d'être heureux avec lui. Mais que ce bonheur, c'est pas Star Academy ou c'est pas Michael Jackson, il faut prier pour le repos de son âme.
Ce bonheur, c'est un chemin qui n'est pas facile, mais qui est le seul chemin dont vous êtes sûr qu'il mène à la vie éternelle. Et quand nous avons pris tellement de temps à travailler avec notre carrière, pour notre carrière, il faudrait comparer avec le temps que nous mettons pour préparer notre vie éternelle qui, elle, risque de durer beaucoup plus longtemps. Ah, mais ce sont des choses simples. Mais voyez-vous, nous sommes dans une telle confusion mentale de nos jours. Et il y a une raison très simple à ça. Les mots ont perdu leur sens. Le seul qui puisse donner du sens à nos paroles, c'est la parole éternelle du Dieu vivant. À partir du moment où nous nous coupons de la parole, nos paroles se vident. Jérémie nous dit, au chapitre 2, « Malheur, ils m'ont quitté, moi la source d'eau vive, pour se creuser des citernes lézardées qui ne tiennent pas l'eau. » Nous sommes des disciples du Verbe de Dieu, de la parole de Dieu. Un des partages les plus magnifiques que Dieu nous ait fait, c'est celui de la parole. Avec la parole, nous pouvons communiquer. Mais nous pouvons communiquer à une condition, c'est que nous restions branchés sur la parole éternelle du Dieu vivant. C'est seulement comme ça que nous arrêterons de chatter sur nos ordinateurs. Vous savez, l'ordinateur, si vous regardez ça de près, c'est la tour de Babel 2009 et suivant. C'est-à-dire que l'homme n'a jamais été aussi seul en ayant ce qu'il pense être des milliers d'amis sur Facebook. N'importe quoi. Chez moi, dans les Vosges, on dit qu'avant de dire qu'on peut connaître une personne et l'appeler son ami, il faut avoir mangé un kilo de sel avec. Ça veut dire que l'amitié comme l'amour, ça prend du temps à se construire. L'amitié comme l'amour avec Dieu, ça prend du temps à se construire. L'amitié comme l'amour avec un être humain, ça prend du temps pour se construire. Et que nous ne pouvons pas faire l'économie du temps, car Dieu ne fait pas l'économie du temps avec nous, regardez. Quelquefois on se dit... Et Saint-Pierre se le disait il y a 2000 ans, mais enfin Dieu tarde. Non, Saint-Pierre dit non, il ne tarde pas, il veut vous faire miséricorde pour que le plus possible soit sauvé. Et pour de toute façon, pour Dieu, 1000 ans, c'est comme un jour, parce qu'il est éternel. Mais Dieu, lui, il persévère à tout nous donner. Il persévère à nous appeler par notre nom. Il persévère à nous offrir des alliances personnelles. Il persévère à guider son Église, il persévère à tenir l'humanité à bout de bras malgré la cascade d'horreur qu'il y a dans la réponse de l'humanité, y compris le déni total. Dieu nous appelle aujourd'hui. Dieu a appelé il y a 3000 ans. Il a appelé Adam, il a appelé Abraham, il a appelé Noé, il les a appelés. Et notre histoire est faite de ces hommes qui ont dit oui, qui ont accepté la mission, qui parfois, comme Jérémie, disaient « je suis trop petit », ou Moïse disait « je t'en prie, prends quelqu'un d'autre, d'abord moi je ne sais pas parler ». Moïse a fait tout ce qu'il pouvait pour se défiler. Il faut relire ce début de chapitre, de ces débuts du livre de l'Exode, pour voir à quel point Dieu tient à nous. Dieu avait choisi Moïse. Ah non, tu comprends, moi. Écoute, je ne sais pas parler. Mais écoute, j'ai une mission à te confier, tu vas aller voir. Non, non, écoute, prends quelqu'un d'autre. Dieu a fini par taper sur la table, hein, se mettre en colère et dire, tu vas partir quand même, mais je vais te mettre ton frère Aaron et il va parler pour toi.
Mais tu es parti quand même. Quand on a vu l'histoire de Moïse, on comprend très bien qu'il n'avait pas envie d'y aller. Parce que ça a été... Hein ? Mais c'est pas grave, il y est allé. Et c'est le tel homme le plus humble de la terre. Et Dieu le dit lui-même. Vous voyez, l'homme dit, comme Jérémie, « Je suis trop petit ». Mais Dieu lui dit, « Non, c'est toi que j'ai choisi. Avant même que ton père et ta mère t'aient conçu, ma main était sur toi, tu étais consacré. » Reprenez le psaume 137 ou 138 selon les numérotations. Dit, « Avant même que mon père et ma mère métissaient dans le secret, ta main était sur moi, merveille que je suis, merveille que tes œuvres. » Est-ce que vous êtes convaincu que vous êtes une merveille ? C'est pas très chaud comme réponse, hein ? Pourtant, oui. Pas dans le sens, pas évidemment dans le sens de Star Academy, on en a déjà dit. Je suis d'accord avec vous, moi non plus. Mais je pense que toute vie qui se met dans les mains de Dieu et qui se laisse façonner est une merveille. Je pense que tout être, je pense plus que je crois profondément dans le sens de dire je crois au Dieu Tout-Puissant, à son Fils Jésus-Christ. C'est-à-dire c'est ma foi que tout être que Dieu appelle à la vie et vous êtes de ces êtres est une merveille. Parce que, comme m'a fait remarquer aussi un de mes amis bénédictins, il m'a dit, dis donc Claire, est-ce que par hasard, tu aurais le culot de critiquer la création de Dieu ? Oui. De faire comme Job ? De critiquer l'œuvre de Dieu, c'est-à-dire de te placer au-dessus de Dieu pour dire finalement, je suis mal foutu, quoi. Non. J'ai repris la position de Job en disant « Ouh, j'ai trop parlé, je mets ma main sur ma bouche. » On peut tout dire à Dieu, hein, mais il y a un moment, il faut qu'on se rende compte qu'on dépasse un peu les limites. Merveille que je suis, merveille que c'est que tes œuvres. Voyez-vous, une des... Pour moi, ça a été un éblouissement et la source de joie spirituelle répétée. C'est de m'apercevoir au fil des années de la contemplation de la parole de Dieu qu'elle se mettait à vivre en moi et que Dieu habitait en moi par sa parole. Ça veut dire qu'il avait bien voulu accomplir sa promesse. Celui qui m'aime, mon Père et moi, nous viendrons, nous habiterons en lui, nous ferons en lui notre demeure. N'oubliez pas, disait saint Paul, que vous êtes les temples du Saint-Esprit quand même. C'est pas une merveille, ça ? Voyez-vous, si nous ne trouvons pas que nous sommes des merveilles, c'est parce qu'on ne sait pas regarder de la bonne façon. Jésus le dit à un moment aux gens qui l'écoutent, il dit « Mais quand est-ce que vous arrêterez de juger sur les apparences ?» Dieu ne juge pas sur les apparences, il voit le fond des cœurs. C'est pour ça qu'il nous regarde comme une personne. Que je sois tordu, bossu et moche n'a aucune importance pour Dieu. Que j'ai les yeux bleus, verts ou jaunes, aucune importance. Ce que Dieu voit dans chacun de vous, ce que la Vierge voyait en Bernadette, c'est cette merveilleuse œuvre de la vie, cette merveilleuse œuvre du projet de Dieu dans cette petite bergère. Exactement comme lorsque l'ange a dit à Marie, « Tu vas concevoir et enfanter un fils. » Marie, 16 ans, dans cette petite bourgade de Galilée, il a jeté les yeux sur son humble servante. Désormais, tous les âges me diront bienheureuse. Oui, le puissant a fait pour moi de grandes choses. Grand est son nom. Saint est son nom. Toujours, vous vous trouverez toujours dans la bonne position.
Quand vous rendrez à Dieu ce qui est à Dieu, comme Jean le Baptiste qui disait, nul ne peut rien s'attribuer qu'il ne reçoive d'en haut. Et ceci est très important pour nous replacer, je vais terminer par là, pour nous replacer dans un juste regard vis-à-vis de nous-mêmes. Voyez-vous, c'est de Dieu que nous recevons notre identité profonde. Ça n'est pas des voisins, ça n'est pas des médias, ça n'est pas de la star pop et de la vedette, notre vedette préférée auquel on voudrait en ressembler quand on est petit. Mais ça fait partie de l'adolescence ou de l'enfance. C'est Dieu seul qui nous donne de voir la merveille de son œuvre en nous. Parce que lui seul nous voit tels que nous sommes. Le regard du voisin, d'en dessous, d'en dessus, de la collègue de bureau, n'a aucune importance. Ce qui est important, comme disent les petits garçons souvent, c'est mon papa qui me l'a dit. J'adore. D'abord, c'est mon papa qui a raison parce que c'est mon papa qui me l'a dit. Mais il y a une telle démarche de confiance, voyez-vous là. Or, si Dieu vous dit vous êtes une merveille, je vais vous dire une chose, si vous ne le croyez pas, vous l'insultez. Parce que c'est lui qui vous a fait. Et qui vous a fait avec amour. Et que chacun, je le répète, et en ce moment, il regarde chacun d'entre vous comme une personne, comme son fils bien-aimé. C'est à travers le Christ que Dieu nous voit chacun. Et ce fils bien-aimé nous a lavé dans son sang. Et ce fils bien-aimé est mort pour nous. Et il est l'aîné d'une multitude de frères. Chaque fois que nous avons comme ça des tentations de nous juger nous-mêmes ou de prendre dans notre, de nous laisser envahir, je dirais nous laisser violer par le jugement des autres, revenons toujours à cette parole du psaume. Merveille que je suis, merveille que tes œuvres. Et à cette petite parole tellement simple de Bernadette, ça a dû lui faire tellement bien. Elle, la petite gamine du taudis de Lourdes, d'avoir en face d'elle une maman, hein, le regard d'une mère, une maman qui portait en elle le regard de Dieu et qui la regardait comme une personne. Cela me fera terminer sur une question. Si nous avons besoin d'être regardés comme des personnes, et ça serait très important de nous demander, dans le secret de notre cœur, comment nous regardons notre prochain, qui lui aussi a besoin d'être regardé comme une personne. Je vous souhaite une bonne fin de session.

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2: Rentre à la maison auprès des tiens, annonce-leur tout ce que le Seigneur a fait pour toi dans sa miséricorde. Marc 5, 19.

Thérèse, non. Thérèse est vraiment une fleur d'un rosier, une rose d'un rosier déjà très fourni, très riche. Et c'est très beau. Thérèse elle-même le dit, on l'a chanté à la messe ce matin, et j'ai un père et une mère, hein, plus dignes du ciel que de la terre. Je verrai, mon âme verra mon père et ma mère sur des trônes d'honneur. Thérèse a prophétisé la glorification de Louis et Zélie. Et Louis et Zélie eux-mêmes ont bénéficié aussi de belles choses dans leur famille. Donc c'est intéressant de voir cette famille pour que nous-mêmes, nous puissions rendre grâce pour nos familles et voir les traces de sainteté dans nos propres familles. Ne pas croire que les saints sont des supermen, superwomen, qui tout d'un coup, pouf, sont capables de faire des choses extraordinaires, mais ils ont reçu aussi de leur famille. Alors la famille Martin, celle de Louis, eh bien déjà son père, le capitaine Martin, qui était officier dans l'armée de Napoléon, qui a fait les guerres napoléoniennes, le capitaine Martin se distinguait par sa piété. Alors qu'on sortait de la période révolutionnaire, où on avait coupé la tête à beaucoup de prêtres, de religieuses, où on avait chassé les prêtres, fermé les églises, eh bien le capitaine Martin, au lendemain de la révolution, dans l'armée, n'avait pas peur de montrer sa foi. Et alors qu'il y avait, on remettait petit à petit à l'honneur des messes dans l'armée, eh bien, quelqu'un est allé dire au capitaine Martin, écoutez, vos hommes se posent vraiment des questions, pourquoi restez-vous à genoux si longtemps pendant la messe? Donc il n'avait pas peur de s'agenouiller au moment de la consécration. Et le capitaine Martin répond très paisiblement, eh bien, vous leur direz que si je m'agenouille, c'est parce que je crois. Voilà, donc déjà, vous voyez, le père de Louis, eh bien, c'est un chrétien bien planté. Et il a épousé assez tardivement, après une vie de militaire, il a épousé une jeune fille chrétienne avec qui il a partagé vraiment les valeurs de la foi. Donc Louis a hérité de ses parents une foi solide. Et Louis sera quelqu'un, à tous les sens du terme, solide. Quand on a fait, pour le procès de béatification de Louis et Zélie, on a fait l'exhumation des reliques. C'est-à-dire que quelqu'un qui va être saint, eh bien on ouvre son tombeau et on sort son corps. On fait ce que l'on appelle une reconnaissance des reliques. Et parfois, on trouve le corps intact. Beaucoup de saints. Et quelqu'un de la famille Martin dont on a retrouvé le corps intact, c'est qui? C'est pas Louis, c'est pas Zélie, c'est pas Thérèse, c'est qui? Léonie. Ah, intéressant, le petit canard de la famille dont le corps a été retrouvé intact, c'est Léonie. Donc Louis et Zélie, leur corps était normalement réduit en poussière, il restait les os, ce sont les os qui restent le plus longtemps, et les os de Louis Martin étaient des os solides, costauds. C'était un marcheur, un montagnard, il aimait faire aller à la pêche, il aimait faire des voyages, il aimait, voilà, c'est quelqu'un de solide, il est grand, il est costaud. Et par contre, les os de Zélie, et je connais un médecin qui était, au moment où on a ouvert les cercueils, et il a prêté serment, il a assisté à l'exhumation des reliques, à l'autopsie, et bien il dit c'est très bouleversant parce que ce qui restait des os de Zélie, ben ils étaient tout petits, tout fragiles, tout menus, elle était beaucoup plus petite et rongée par le cancer, avec particulièrement un trou dans l'omoplate gauche dont elle souffrait énormément. Et il dit c'est très émouvant parce qu'on a là la trace des souffrances de Zélie qui jusqu'au bout, malade comme elle était, est restée active, gaie, entreprenante, préparant tout pour qu'après sa mort, sa famille puisse s'installer à Lisieux, que tout aille bien pour Louis et les enfants. Donc voilà, Louis,

0: quelqu'un de solide. La famille Guérin, celle de Zélie, eh bien, c'est un peu différent. Zélie a grandi avec une mère qui ne lui donnait aucune tendresse. Zélie raconte que son enfance a été triste et douloureuse. Une mère très dure, une mère sans amour, une mère sans attention pour ses enfants. Trois enfants ont survécu parce que dans les familles alors, il y avait beaucoup d'enfants et peu arrivaient à l'âge adulte. Par exemple, les parents de Louis ont eu 5 enfants, seulement 2 sont parvenus à l'âge adulte. Chez Zélie, 3 enfants sont parvenus à l'âge adulte. L'aînée, Marie-Élise, Zélie, la deuxième, et puis le petit frère Isidore. Et donc ces 3 enfants, dans un foyer avec une mère sans amour, un père beaucoup plus tendre mais qui n'osait pas trop dire quoi que ce soit, les 3 enfants se sont vraiment serrés les coudes. Et donc Zélie, avec sa sœur Marie-Élise, se sont très très bien entendus, et particulièrement pour vivre ensemble leur foi. Devenues jeunes filles, toutes les 2 ont ouvert un atelier de dentelle, puisqu'elles étaient à Alençon. N'oublions pas que la famille Martin comme la famille Guérin sont d'Alençon. Le point d'Alençon était alors très très connu et y faisait vivre beaucoup beaucoup de familles. Le point d'Alençon est très complexe. Il y a 9 points différents. Donc les dentelières se spécialisaient dans un point, et quand on faisait une robe de baptême ou une nappe, ou voilà, il y avait beaucoup de choses qui étaient faites en point d'Alençon, eh bien il fallait que quelqu'un, la commande était faite, et le responsable de l'atelier distribuait les pièces à faire. Il y avait des carrés de dentelle, et chaque dentelière faisait ses carrés, les ramener à l'atelier, et on payait la dentelière, et ensuite le gros travail, c'était de monter pour faire la pièce entière. C'est ça que Zélie et sa sœur faisaient. Et elles étaient la providence de beaucoup de dentelières, parce que les dentelières, c'était des femmes du peuple qui trouvaient là moyen de gagner quelques sous. Mais beaucoup d'entre elles ne savaient pas lire, ne savaient pas écrire, ne savaient pas bien compter, et donc on leur achetait leur travail, rien du tout. Alors que Zélie et Élise, en faisant un atelier, les payaient le juste prix, négociaient avec les gens qui achetaient, etc. Mais voilà que Élise, eh bien, elle quitte tout le monde pour rentrer à la visitation de Caen. Alors, Zélie se trouve abandonnée par sa sœur, elle partageait beaucoup de choses spirituelles, et comme elle aime aussi beaucoup le Seigneur, Zélie se dit « moi aussi je veux être religieuse ». Mais Zélie, c'est un petit bout de femme, très très dynamique, très active, elle se dit « non, à la visitation, moi je tiendrai pas ». Donc elle est allée frapper chez les filles de la charité de Saint-Vincent de Paul, en se disant « là, je servirai les pauvres, je ferai quelque chose, ça me convient mieux ». Et la supérieure des filles de la charité, chez qui elle a frappé, discute avec elle, voit que c'est quelqu'un de vraiment capable, mais l'Esprit-Saint certainement a touché le cœur de cette supérieure qui a refusé cette postulante. Étonnant, en lui disant, non pas vous n'êtes pas digne, mais Dieu veut autre chose pour vous. Voilà, donc ça c'est très beau. On voit bien une supérieure qui ne cherche pas à remplir son couvent, mais qui a une personne devant elle et elle sent que c'est pas ça. Voilà, Dieu veut autre chose pour vous. Ça ne veut pas dire que vous n'êtes pas faite pour servir Dieu, non. Vous êtes faite pour servir Dieu autrement. Voilà. Et donc, Zélie, elle cherche, et donc elle continue le point d'Alençon pour vivre. Mais elle arrive à l'âge de 28 ans. À l'époque, 28 ans, c'était une vieille fille. Hein, on se mariait à 18-19 ans, 28 ans, mon Dieu, ça correspondait à 40 ans aujourd'hui, une fille qui n'est pas mariée à 40 ans. Donc, voilà. Et il ne faut pas oublier que les 2 sœurs, elles ont un petit frère, Isidore. Et Zélie s'est toujours bien occupée de son petit frère Isidore. Comme la maman n'était pas du tout affectueuse, C'est les deux grandes sœurs qui ont vraiment aidé Isidore, l'ont accompagnée, l'ont conseillée. Donc on a beaucoup de lettres, elles s'écrivaient beaucoup, beaucoup. Ça c'est très intéressant, c'est parce qu'elles aimaient s'écrire qu'on a beaucoup de nouvelles de la famille, on a plein de détails. Voilà, alors Isidore, il est parti faire des études à Paris, et Zélie, elle s'inquiète beaucoup pour le petit frère, parce qu'il peut se perdre à Paris, mais elle a beaucoup de soucis de lui. Et parallèlement, Louis, eh bien, il est aussi très pieux, c'est un homme très, au caractère pourtant assez impétueux parfois, il pique parfois des colères, mais il aime bien quand même être tranquille, il aime bien. Et un de ses oncles est horloger. Louis, faisant un séjour chez son oncle, découvre l'horlogerie. C'est un travail de minutie, de patience, un travail solitaire. C'est parfait. Louis tombe vraiment amoureux de l'horlogerie et va se former. Donc il va aller faire ses études dans différentes villes, à Paris, à Lyon, et d'horlogerie. Et là, alors qu'il fait ses études, il fait des grandes balades dans les Alpes et il arrive au col du Grand Saint-Bernard, il y a le monastère des moines du Grand Saint-Bernard. C'est quoi un Saint-Bernard? Tu sais ce que c'est un Saint-Bernard? Un gros chien. T'as déjà jamais entendu parler? C'est gros chien avec un petit tonneau sous le... Hein, c'est les moines du Saint-Bernard, ils se sont installés là parce que les voyageurs qui franchissaient les Alpes pour aller en Italie, bien souvent, ils étaient pris par la tempête, la neige, et beaucoup de gens mouraient. Alors, Saint Bernard de Menton a fait une hôtellerie, un hôpital, pour recueillir les pèlerins, pour qu'ils puissent se nourrir, se réchauffer, et éventuellement sauver les voyageurs égarés. Et pour ça, ils utilisaient ces gros chiens. Ces gros chiens, alors on leur accrochait. Le chien, il retrouvait souvent la personne avant les moines. Alors on lui accrochait un petit tonnelet de rhum pour que la personne boive du rhum et voilà, reprenne un peu courage avant qu'on la trouve. Alors Louis, il découvre les moines du Grand Saint-Bernard et il se dit « Oh, que ça serait bien en pleine montagne et tout ça, le silence, la prière. » Alors il frappe à la porte et il dit « Est-ce que je peux devenir moine ?» Alors, devant ce grand jeune homme sérieux et pieux, le père abbé dit « Bien sûr, venez faire un essai ». Mais très vite, on se rend compte que Louis, il ne parle pas latin. Aujourd'hui, ne pas parler latin, ça n'a aucune importance quand on veut devenir moine ou religieuse. Mais à l'époque, tous les offices étaient en latin. Il fallait pouvoir lire le latin et le comprendre, sinon si on ne le comprenait pas, c'était n'importe quoi. Donc le père abbé dit à Louis, vous n'avez pas fait de latin, et non, il avait arrêté ses études assez rapidement, et puis s'était mis à l'horlogerie. Il lisait beaucoup Louis, il était très intelligent, très cultivé, mais il ne savait pas le latin. Alors on lui dit, apprenez le latin et puis revenez. Ah, le pauvre Louis, il est un peu déconfit, alors il revient à Alençon, et tout en travaillant pour gagner sa vie, il va au cours du soir, il essaie d'apprendre le latin. Mais alors, ça ne rentrait pas dans sa tête, et ça lui donnait des migraines, et il en est tombé malade. Le médecin lui a dit, arrêtez, là, votre tête, elle va plus d'études, faites votre travail normal. Donc il renonce à devenir moine. Bon. Et le voilà arrivé à 35 ans, célibataire, lui aussi, vieux garçon. Et sa mère, donc le capitaine Martin est mort, sa mère, qui est une pieuse femme, elle dit, mais mon fils, il ferait, puisqu'on ne le veut pas comme moine, mais il ferait un mari merveilleux, il ferait un papa super, il faut, Sainte Vierge, il faut marier mon fils. Donc la maman qui prie pour marier son fils. Et parmi toutes les dentelières qu'elle rencontrait, elle en repère une petite dentelière vive, énergique, très honnête, très pieuse. Elle se dit, celle-là, c'est l'idéal pour mon fils. C'est Zélie. Donc elle dit à Zélie, vous voulez pas venir prendre un thé chez moi, voilà, rester un peu. En fait, c'est un piège, elle veut lui faire rencontrer Louis. Mais Dieu, il a aussi ses idées, hein, les idées de Madame Martin, c'était les mêmes idées que celles de Dieu. Parce que À Alençon, il y a un grand pont. Et un jour, Zélie, traversant le pont, croise un grand monsieur qu'elle ne connaît pas, qu'elle a jamais fait attention. Elle le croise, mais tout d'un coup, il y a comme une secousse intérieure et elle entend une voix. Elle dit, c'est la voix de la Sainte Vierge. Elle entend une voix qui dit, c'est celui-ci que je t'ai choisi pour époux. Oh. Mais bon, elle va pas lui courir après en disant, vous voulez pas vous marier avec moi, hein. Donc, Zélie, elle continue son chemin en se disant, est-ce que je le reverrai, voilà. Bon, mais voilà, pouf. Et voilà qu'elle va chez Madame Martin pour prendre le thé. Et Madame Martin l'accueille, l'assied et dit, ah bah tiens, justement, mon fils Louis revient du travail. C'est lui. Elle le reconnaît. Et Louis, de son côté, qui est tellement timide et tout ça, tout de suite, il est conquis. 3 mois seulement après, ils se marient. Alors Louis et Zélie, ils choisissent de faire un mariage, pas du tout un mariage pompeux et tout ça, avec beaucoup de monde et tout ça. Non, vous savez à quelle heure ils vont se marier? Ça se faisait à l'époque. Ils vont se marier à minuit. Curieux, hein? Ouais. Ils vont se marier à minuit. Il y a vraiment presque personne pour ce mariage. C'est pas du tout la grande fête, pas du tout. C'est vraiment, ils se marient pour Dieu, parce qu'ils aiment Dieu tous les deux. Et au début de leur mariage, ils font même, ils ont des idées un peu, parce que tous les deux, ils voulaient être, elle, sœur, lui, moine. Alors, ils se disent, tiens, et si on était comme une religieuse, comme un moine, tout en étant mariés. Ils veulent être comme Marie et Saint-Joseph, la Vierge Marie et Saint-Joseph. Alors, ils se disent, eh ben, on va vivre comme un frère et une sœur, et on priera, et on travaillera, et ils sont tout contents de ça, et ça se passe très bien, jusqu'au moment où, en se confessant, ils vont se confesser souvent, il y a un prêtre qui demande, et alors, il y aura bientôt des bébés dans votre... Ah ben non, il n'y aura pas de bébé. Comment il n'y aura pas de bébé? Eh ben non, il n'y aura pas de bébé parce que on a décidé de vivre comme frère et sœur. Mais ça ne va pas, non? Il dit, mais la vocation du mariage, ce n'est pas la vocation des moines et des religieux. Le mariage, c'est fait pour donner des chrétiens, pour qu'il y ait des enfants, pour qu'il y ait de la vie. Si tous les gens mariés faisaient comme vous, alors il n'y a plus de chrétiens, plus d'église, voilà. Ah bon, alors ils écoutent. Eh bien, ils écoutent tellement bien qu'ils vont avoir 9 enfants. Pas mal, hein? 9 enfants vont naître. Et donc, chaque naissance est accueillie dans la joie, dans le bonheur. La première, c'est Marie. Alors elle ressemble beaucoup à son papa et c'est la préférée de son papa. Il l'appelle mon diamant, Marie. Après il y a Pauline, elle ressemble à Zélie, tout pareil, petite comme elle, brune, jolie, très vive, très dynamique, très énergique, Pauline. Après c'est Léonie, alors elle, c'est le petit canard de la famille. Elle arrive même pas à se tenir, elle est complètement... elle a des problèmes. Elle a marché très tardivement, elle a parlé très tardivement. Elle se tient pas bien, elle ne comprend pas bien, elle pique des crises de colère. Voilà, Léonie est une enfant difficile, qui dès le début, qui a beaucoup souffert, elle a des crises d'eczéma sur tout le corps. Elle hurle des nuits entières. Alors que Marie et Pauline sont des enfants tout à fait faciles. Mais Léonie, voilà. Et après ça, eh bien, il y a Hélène, une petite fille délicieuse. Jolie, intelligente. Et Léonie et Hélène sont très proches. Marie et Pauline sont très proches. Léonie et Hélène sont très proches. Et puis ensuite, il y a 2 petits garçons. Et voilà que le premier petit garçon, il meurt. Ça arrivait souvent, hein. Deuxième petit garçon, il meurt. Ensuite, il y a une petite fille que l'on appelle Thérèse. Elle meurt elle aussi. Et puis voilà que la petite Hélène, qui a 5 ans, tombe malade et elle meurt à son tour. 4 enfants, quatre petits qui meurent en quelques années, en 4 ans. Ils meurent, c'est vraiment... Et ça, c'est le sort de toutes les familles hein, à l'époque. À l'époque, beaucoup, beaucoup, beaucoup d'enfants meurent. Donc, vous voyez que la vie des Martins est vraiment... Il y a beaucoup de deuil, mais c'est une famille qui n'est pas triste. C'est une famille où il y a de l'amour, de la joie. Évidemment, ils pleurent et ils souffrent beaucoup, mais il y a une telle foi que Zélie, elle dit... Mes enfants, bien sûr, je les pleure, mais je sais qu'aujourd'hui, ils sont au ciel. Dans la famille Martin, le ciel et la terre sont très proches l'un de l'autre. Il y a vraiment cette certitude qu'il y a des échanges entre le ciel et la terre. Louis et Zélie sont des gens très, très concrets. J'entendais quelqu'un qui me disait « Oui, Louis et Zélie Martin, c'est pas vraiment un modèle pour les familles parce que, ben, avec cette décision de vivre comme frères et sœurs, ils étaient un peu cucu les petits oiseaux, un peu mystiques, donc c'est pas vraiment un modèle. » Je suis pas du tout d'accord. Louis et Zélie étaient tous deux entrepreneurs. Louis avait son horlogerie qui marchait très très bien. Il avait beaucoup de clients. Mais Louis s'est toujours refusé à ouvrir le dimanche. Or, le dimanche à Alençon, il y avait une grande foire et plein de clients. Il fallait qu'il ouvre le dimanche pour gagner mieux sa vie. Et même ses confesseurs lui disaient « Mais enfin, Dieu vous pardonne, ouvrez le dimanche. » Jamais, disait Louis. Et il préférait perdre de l'argent que de travailler le dimanche. Pour lui, c'était sacré. Et Zélie avait son entreprise de dentelle et elle était la providence de beaucoup, beaucoup de femmes très simples, très pauvres, qui faisaient leur petit bout de dentelle quand elles avaient le temps, qui venaient la porter. Et donc Zélie travaillait énormément pour chercher des clients, chercher les dentelières. Ensuite, elle recevait la dentelle et c'est elle qui devait finaliser les robes, les nappes, tous les objets en dentelle, elle avait des doigts d'or. Zélie, c'était vraiment quelqu'un de très... Et son atelier de dentelle est devenu si important, elle ne s'en sortait pas, que Louis venait l'aider pour la comptabilité, et Louis a fini par arrêter son horlogerie, ce qui était certainement un gros sacrifice pour lui. Et c'est très beau, c'est très moderne. C'est l'homme qui préfère arrêter parce que, non pas au niveau financier, je pense que l'horlogerie était certainement intéressante, mais parce qu'il faisait vivre beaucoup de femmes, que c'était un travail social. Donc Louis et Zélie sont un couple très soucieux de la justice et du social. Et donc Louis a arrêté complètement son horlogerie, c'est lui qui prospectait les clients. C'est lui qui allait vendre et négocier les pièces. Et c'est sûr que les gens, quand ils voyaient arriver ce grand monsieur avec son chapeau et sa canne, eh ben, ils ne proposaient pas des cacahuètes. Alors que les dentelières, on ne leur achetait rien. Donc le fait que Louis s'en occupe, eh ben, les prix étaient beaucoup plus corrects. Et on voyait même Louis avec une aiguille dans l'atelier qui aidait sa femme quand elle était débordée. Alors il y avait un jour de la semaine où Zélie recevait toutes les dentelières qui venaient apporter leur travail. Et alors, avec ses 9 enfants, il y avait toujours un petit qui courait par-ci, par-là et qui braillait. Alors les dentelières, elles prenaient les petits pendant que Zélie examinait leur travail, parce qu'il fallait quand même vérifier que le travail soit bien fait, il fallait réparer certains trucs, voilà. Et il payait toujours les dentelières immédiatement. Jamais ils n'attendaient, revenaient la semaine prochaine. Ils savaient très bien que c'était des femmes qui peut-être n'avaient même pas de quoi acheter à manger pour le soir. Donc ils étaient très très justes au niveau de payer. Quand les dentelières parfois tombaient malades, Zélie allait les visiter. Elle leur apportait à manger. Elle gardait parfois leurs enfants. Alors qu'elle était submergée par sa propre famille et par son travail. Alors évidemment, elle ne pouvait pas tout faire, donc elle avait engagé des bonnes. À l'époque, c'était des bonnes. Mais alors, elle était mal tombée. Elle était tombée sur une bonne, Louise, qui était toujours malade. Et alors, c'est Zélie qui l'a soignée. Elle aurait dû la renvoyer, mais jamais. Donc, Zélie faisait avec des bonnes qui étaient souvent incapables ou malades. Mais ça ne fait rien. Donc, vraiment, il y a un héroïsme de la vie quotidienne, voyez. Louis et Zélie n'ont pas été canonisés parce qu'ils sont le papa et la maman de Thérèse. Bien sûr, le projecteur a été mis sur eux grâce à Thérèse, mais leur vie est digne de la vie des saints, voyez. C'est vraiment la sainteté de gens qui sont dans le monde. Louis et Zélie allaient à la messe tous les matins, à la messe de 5 heures du matin, la messe des pauvres, la messe des ouvriers. Ils allaient à 5 heures du matin à la messe quand tout le monde dormait dans la maison. Et après, ils commençaient leur journée de travail. Et puis, le dimanche, c'était jour de fête. Et voilà, et on allait à la messe, on allait se promener. Et puis le soir, il y avait une petite veillée. Alors Louis faisait des imitations. Il faisait rire aux éclats ses filles, raconter des histoires. Il était... Et Thérèse a hérité de ce don d'imitation de son père. Et au Carmel, elle faisait des sketchs où elle faisait rire toutes les sœurs en imitant comme son père le faisait. Voilà donc une famille heureuse avec les épreuves. Et tout à la fin, après la mort donc, de ses quatre petits, il y a donc eu un grand trou. Hein, donc Céline est née, et puis à ce moment-là, il y a eu la mort d'Hélène, enfin voilà. Et Thérèse est née, enfin la toute dernière, qui a failli mourir, comme ses précédentes sœurs, parce que Zélie développe un cancer du sein. À l'époque, on ne soignait pas ça, on était dur à la douleur, avant de consulter un médecin, voilà, et donc, voilà. Donc Zélie ne pouvait pas nourrir Thérèse, et on a dû la mettre en nourrice. Donc voilà la famille, quand Thérèse naît, il reste Marie et Pauline très proches, Léonie qui se trouve toute seule avec la mort d'Hélène, et qui en souffre, qui était déjà difficile, et qui développe encore plus des problèmes, Céline et Thérèse qui vont se trouver très proches. La situation de Léonie, Zélie ne la comprend pas. Voilà une petite fille qui semble ne pas aimer sa maman. Léonie a l'air de fuir sa maman. Elle est bizarre, elle fait des choses à part, elle pique des colères, elle refuse d'obéir. Jusqu'au jour où Marie surprend la sœur aînée, qui a déjà une quinzaine d'années. Marie surprend une conversation entre Louise, la bonne, donc qui n'était pas une merveille, hein, puisqu'elle était tout le temps malade, elle n'était pas très efficace. Mais qu'est-ce qu'elle entend? Elle entend Louise menacer Léonie d'une façon incroyable. Et donc tout s'éclaire. Louise, qui adorait Zélie, et qui était rentrée à l'âge de 15 ans chez les Martins, au service des Martins. Louise, qui n'était pas très futée, qui était vraiment une fille brute de décoffrage, s'était mise dans la tête pour aider Zélie de mater Léonie. Et donc, elle terrorisait Léonie en cachette. Elle l'a frappée, elle l'a pincée, elle l'a privée de goûter ou de nourriture, puisque c'était elle qui s'occupait des enfants. Tout ça en cachette de Zélie, en cachette des grandes sœurs Marie et Pauline, parce que Marie et Pauline avaient été envoyées en pension. Et donc, c'est Léonie qui a vécu le plus toutes les périodes difficiles de la famille. Quand on regarde les chronologies, on se rend compte que Marie et Pauline, elles étaient grandes, elles étaient en pension. Mais c'est Léonie qui était là, présente, quand le premier petit frère est mort, le deuxième petit frère est mort, la première petite Thérèse est morte, Hélène de 5 ans est morte, les autres grandes sœurs, elles étaient en pension. Thérèse n'était pas née, Céline était encore un tout bébé et est née à ce moment-là. Donc Léonie, elle a pris toutes les souffrances de la famille. Déjà, c'était une enfant, comment on pourrait dire, ingrate, moins intelligente, moins coordonnée dans ses gestes. Elle a pris beaucoup de souffrances sur elle. Et donc, tout d'un coup, on réalise que Louise a terrorisé Léonie depuis des années, lui disant « si tu vas avec ta mère, tu le paieras ». Donc, Léonie, du coup, Zélie, qui est déjà très, très malade, convoque Louise et renvoie Louise. On demande pardon à Léonie et du coup, il y a vraiment une réconciliation et Léonie se sent aimée. Du coup, elle peut ouvrir son cœur à sa maman. Donc, les derniers années de Zélie peuvent se passer vraiment dans la consolation et elle offre toutes ses souffrances pour Léonie. Mais Louise, elle pleure, elle supplie, elle demande pardon et Madame Martin, qui est quelqu'un de très juste, en accord avec Louis, elle dit « Bon d'accord Louise, je vous reprends, je vous garde, mais je vous défends de parler à Léonie. » Et ça marche. Et en fait, avec la clause que Zélie dit « Tant que je suis là, Louise, vous pouvez rester. » Quand je ne serai plus là, puisqu'elle sait qu'elle va mourir, vous quittez la famille. Et en fait, c'est très beau parce que Louise ne fera plus du tout de mal à Léonie, mais par contre, elle va soigner Zélie jusqu'au bout, avec beaucoup, beaucoup de dévouement et d'amour. La pauvre Louise, en fait, c'était quelqu'un de pas futé, elle n'était pas méchante, hein, mais elle était, voilà, elle adorait Zélie, donc elle se figurait qu'en matant Léonie, elle aiderait Zélie, voilà. La bêtise. Voilà, et donc, les dernières années, Zélie sait qu'elle va partir. Tout le monde supplie le Seigneur, on lui demande de prier pour sa guérison. Elle veut guérir, bien sûr. Elle dit, mais pour Louis, pour les enfants, je veux vivre. Mais en même temps, je fais confiance à Dieu. Si je dois partir, eh bien, Dieu s'occupera d'eux. Alors, elle décide de faire un pèlerinage à Lourdes. Puisque les apparitions de Lourdes ont eu lieu et qu'il y a déjà des trains de pèlerinage pour Lourdes. Et elle va à Lourdes avec ses trois grandes. Elle y va donc avec Marie, avec Pauline et avec Léonie, avec ses trois grandes. C'est un voyage, mais vraiment, le voyage catastrophe du début jusqu'à la fin. Rien ne va, elle rate le train, il y a Pauline qui a une écharde dans, une escarbille dans l'œil et sa mère doit s'occuper d'elle. Et il y a l'autre qui a je sais pas quoi. Et elles avaient pris un bidon pour mettre de l'eau de Lourdes, il est percé. Et elle rate le train, et l'hôtel dans lequel elles vont. Mais c'est un voyage, mais effroyable. T'es curieux, hein? Curieux. Vraiment, Zélie rentre, mais mourante. Ce voyage se fait en juin. Zélie meurt au mois d'août, donc vous voyez, elle était déjà en fin. C'est très curieux, hein. On se dit pourquoi. On aurait pu se dire, ça aurait pu être un voyage merveilleux, de consolation, bien non. Voilà, grand mystère que cela, mais Zélie reste confiante, elle voit, quand elle rentre, elle dit, ils vont tous être tellement déçus de voir que je ne suis pas guérie. Voilà. Et donc, Zélie décède, mais elle a tout préparé. Elle se dit, mon Louis, c'est un papa adorable, mais il est un peu distrait des fois, un peu. Comment il va faire pour élever les filles? Thérèse avait 4 ans, donc. Alors, Marie et Pauline sont déjà des jeunes filles, mais elle se dit, si, il se rapprochait d'Isidore. Donc, le petit frère Isidore, dont elle a eu tant de soucis, il a bien tourné finalement, et il s'est marié, il est devenu pharmacien, et il a ouvert une pharmacie à Lisieux. Donc il a deux filles. Il a eu aussi un petit garçon qui est mort aussi. Donc il a deux filles, Jeanne et Marie, qui ont l'âge des filles, Marie, elle est entre Céline et Thérèse, et Jeanne, elle a l'âge des plus grandes, elle a l'âge de Pauline, je crois, à peu près. Et donc, du coup, Zélie, avec son frère, réfléchissent, et avec Louis, évidemment, en disant, est-ce que ça serait pas bien que vous vous installiez à Lisieux? Et donc Isidore, il écume Lisieux et il finit par trouver une jolie petite maison, les Buissonnets, qui est vraiment pas loin de la pharmacie et de la maison de Isidore et Céline, son épouse. Et ainsi la famille sera unie. Donc Louis, après la mort de Zélie, eh bien on a fermé tout l'atelier de dentelle, évidemment, on ne peut plus continuer. Ils ont gagné suffisamment d'argent entre l'horlogerie et la dentelle pour que Louis n'ait plus besoin de travailler. Louis, à ce moment-là, il a 54 ans. Il n'est pas très âgé, mais pour l'époque, c'est déjà, c'est déjà un vénérable vieillard. C'est rigolo. À cette époque, l'âge n'était pas le même. Et donc voilà que Louis s'installe au Buissonnet avec ses cinq filles, tout près de la famille Guérin. Donc les deux familles vont être très très proches et ça sera un vrai soutien. Isidore et sa femme sont aussi très chrétiens. Et d'ailleurs, leur fille Marie va rentrer au Carmel aussi et sera la novice de Thérèse. Donc Jeanne, elle, va se marier avec le docteur Francis Lanel. Et le docteur Francis Lanel, quand Thérèse sera très très malade au Carmel, aura l'autorisation exceptionnelle en tant que médecin d'entrer au Carmel et d'examiner Thérèse. Donc c'est intéressant parce qu'on a les conclusions médicales aussi de Francis, donc il a donné des nouvelles de Thérèse et il est revenu en disant qu'elle était perdue. Voilà. Et Isidore Guérin a fait un héritage par sa femme Céline, il devient riche et du coup il se lance dans le journalisme. À une époque où l'Église, nous sommes fin du 19e siècle, début du 20e siècle, et il y a vraiment, c'est le moment de séparation de l'Église et de l'État, où il va y avoir des grandes querelles, on va chasser les religieux et les religieuses, on va pour la deuxième fois en un siècle prendre tous les biens de l'Église pour les nationaliser. Eh bien, Isidore Guérin, très courageusement, écrit des articles, voilà, il a vraiment le courage de sa foi. C'est vraiment un militant, alors que plusieurs fois on lui dit « mais vous pourriez un peu, et si vous recevriez la Légion d'honneur, vous seriez… » Il dit « je m'en fiche de tout ça, moi je veux défendre ma foi ». Donc vous voyez que la famille Martin Guérin, de façon très différente, est vraiment une famille dans le Seigneur. Alors, Louis et ses filles s'installent au Buissonnet. Marie, l'aînée, qui a maintenant 17-18 ans, est une jeune fille aidée de Pauline, qui a un an de moins qu'elle. Eh bien, elles vont tenir la maison très bien. Bon, évidemment, ils embauchent une bonne pour faire les gros travaux, mais elles sont très, voilà, elles se débrouillent très très bien pour tenir la maison. Il y a 5 années où la famille est unie. C'est à ce moment-là que Thérèse, elle a perdu sa force d'âme. Donc Thérèse, tout le monde la chouchoute, elle pleure tout le temps. C'est la petite dernière qui fait le bébé, qui pleure tout le temps, jusqu'à l'âge de 14 ans, Thérèse restait comme un bébé. Hein. Elle n'arrive même pas à aller à l'école, elle tombe malade, on l'envoie pour un petit peu en vacances chez l'oncle Guérin, pouf, elle tombe malade, dès qu'elle revient à la maison, elle va mieux. Donc Thérèse, pendant 10 ans, va être un peu le bébé de la famille, couvé par ses sœurs, et c'est étonnant, hein. Donc c'est très, très beau de voir ce que Thérèse est devenue alors que ses sœurs l'ont couvée, coucounée, mais elle a accumulé quand même beaucoup de traumatismes, Thérèse. Mais celle qui a accumulé aussi beaucoup de traumatismes, évidemment, c'est Léonie. Et tout le monde parle de Léonie, à chaque fois c'est la pauvre Léonie. Cette pauvre Léonie, elle n'est pas aussi belle que ses sœurs, elle n'est pas aussi intelligente, elle n'est pas aussi gentille, elle a tous les défauts du monde. Mais bon, les filles Martin s'aiment beaucoup et se soutiennent. Mais voilà que Pauline, la deuxième, à 21 ans, rentre au Carmel. Voilà, donc ça c'est, pour Monsieur Martin, c'est une grosse peine, mais voilà, c'est Pauline, la première, la plus vive, la plus décidée comme sa mère. Elle rentre au Carmel. Marie, elle mettra plus de temps. Elle va rester encore un peu. Et puis à 25 ans, elle craque, Marie. Et elle aussi, elle rentre au Carmel. Et vous voyez la différence de tempérament des deux sœurs. Pauline va être élue, très jeune, à peine 30 ans, supérieure du Carmel. Et elle sera élue plusieurs fois supérieure du Carmel. Et vers la fin de sa vie, le pape la nommera supérieure à vie du Carmel. Parce que dans les constitutions du Carmel, une supérieure a le droit d'être élue deux ou trois fois 3 ans, et puis après, c'est fini, et bien là, elle. Donc Pauline est une personnalité très forte, très belle, très consensuelle aussi. Voilà, c'est vraiment une mère, hein, malgré sa petite taille. Marie, elle, restera beaucoup plus discrète. Dans le Carmel, voilà, elle fait son petit bonhomme de chemin, mais Marie, on en entend moins parler que Pauline. Et puis voilà que, alors que Marie rentre au Carmel, coup de théâtre, alors qu'ils sont allés se faire une promenade et visiter le Carmel, ils sont allés visiter, je ne sais plus qui, les Clarisses. Tout d'un coup, voilà qu'au parloir, on les appelle au parloir, et ils voient de l'autre côté de la grille, Léonie qui a déjà l'habit de postulante. Elle est rentrée sur un coup de tête, elle a déjà revêtu l'habit, ils ne sont même pas au courant. Elle reste 3 semaines et elle ressort, évidemment. Donc Léonie, elle va avoir comme ça des coups de... Voilà. Alors à chaque fois, on la recueille sanglotante, pleurant, déçue d'elle-même, humiliée. Elle est en échec, hein, Léonie. À chaque fois, elle essaie et elle n'y arrive pas. Mais Thérèse lui écrira, une des dernières lettres de Thérèse, c'est « Je prie pour ta vocation et je me porte garant de ta vocation ». Et après la mort de Thérèse, Léonie rentrera pour la deuxième fois à la visitation de Caen. Elle avait fait des essais et puis elle fait un premier essai à la visitation de Caen. Elle rentre et elle restera à la visitation de Caen. Et alors cette pauvre Léonie, eh bien, elle va, après la mort de Thérèse, quand elle rentre à la visitation de Caen, elle va découvrir les écrits de sa petite sœur. Et elle va en être toute bouleversée. Et elle va devenir une disciple de Thérèse. Et elle découvre que c'est pas besoin d'avoir des grandes qualités, il faut se jeter dans les bras du bon Dieu. Ça tombe pile pour elle, qui est tellement pauvre, elle n'est pas patiente, elle n'est pas futée, elle n'est pas... Léonie, pour vous dire un peu comment elle était très minutieuse. Et alors, elle voulait tellement faire plaisir à tout le monde que, vous voyez, vous alliez aux toilettes, là, une de ses sœurs allait aux toilettes, elle posait un bouquin qu'elle avait dans les mains pour aller aux toilettes. Quand elle sortait des toilettes, il n'y avait plus de bouquin. Léonie l'avait ramené à la bibliothèque. Donc, c'était gentil, mais exaspérant. Donc, Léonie... Voilà, ses bonnes volontés étaient toujours... elle exaspérait tout le monde par ça. Voilà. Mais elle avait une telle façon de demander pardon. Elle avait, petit à petit, elle a acquis une telle humilité. Elle a acquis... C'est frappant quand vous irez au Carmel, vous voyez là, ici, il y a plein de photos. On voit des photos de Léonie jeune. Et puis des photos de Léonie à la fin de sa vie. Voyez Léonie jeune, un visage, ce qu'on appelle un visage ingrat, un visage un peu revêche, un visage un peu pom pom pom. On a l'impression qu'elle est butée, qu'elle est pas joyeuse, qu'elle est un peu bornée, qu'elle est un peu brute de décoffrage. Et puis vous voyez Léonie vieille. Vous voyez une petite pomme ridée, petit visage tout ridé, mais vous voyez des petits yeux malicieux. Vous voyez un bon sourire, vous voyez un visage, on dirait qu'elle a comme fondu, vous voyez ce que je veux dire. Il y a des personnes qui sont très belles à 20 ans, et puis qui à 40, 50, 60 ans se bronzent, et puis d'autres c'est l'inverse. Des personnes qui s'embellissent hein, avec l'âge. Eh bien, Léonie, c'est tout à fait ça. C'est tout à fait ça, on voit vraiment cet embellissement, cet apaisement. Et Léonie a souffert. À la fin de sa vie, enfin parce que l'ouragan de gloire qui a emporté Thérèse, eh bien, ces 3 autres sœurs qui étaient au Carmel, elles étaient au cœur de l'action. Et d'ailleurs, quand il y a eu la béatification de Thérèse, le pape a salué Thérèse et les 3 sœurs carmélites de Thérèse. Léonie, il y avait plein de moments où on l'oubliait. Et personne ne pensait à la 4e sœur Visitandine. Il y avait plein de fois, plein de maladresses. Et ses sœurs même n'étaient pas toujours délicates. Elles disaient des choses, elles écrivaient, elles publiaient des choses sans demander à Léonie. Or, Léonie, elle avait le droit, elle aussi, de participer. Elles ont d'ailleurs réécrit « Histoire d'une âme ». Vous savez, le manuscrit de Thérèse, elle trouvait Pauline et... C'est surtout Pauline et Céline, elles trouvaient que oui, il y avait des choses un peu... Donc, elles ont réécrit. Et quand Léonie a vu la réécriture, elle a dit à ses sœurs, non, non, non, c'est pas bien parce qu'il vaut mieux donner tout ce que Thérèse a écrit. Et ses sœurs lui ont dit, non, non, non, non, c'est comme ça que ça restera. Mais Un peu plus tard, on a dit non, on ne transforme pas Thérèse, on revient aux manuscrits originaux. C'était Léonie qui avait raison. Elle avait cette sensibilité de vérité, de simplicité, de pas chercher à faire. Et puis quand elle a vu les tableaux de Thérèse, ils ont retouché les photos, Céline a fait des tableaux où on voit une Thérèse un peu idéale, vous voyez, le menton est affiné, la bouche est plus petite, les yeux sont angéliques. C'était dans l'air du temps, hein, on voulait faire de Thérèse une sainte bien. Et Léonie disait, mais non, il faut pas, les photos sont très bien, mais non, elle est pas belle sur les photos, elle est beaucoup mieux comme ça. Et Léonie avait raison. Voilà, donc Léonie a vécu à la Visitation et voilà, elle a vécu de loin. Elle a eu quand même la permission d'aller un séjour au Carmel de Lisieux et de pouvoir rencontrer ses trois sœurs, parce que toutes cloîtrées, elles ne se voyaient pas. Alors elles s'écrivaient beaucoup, on a beaucoup de lettres entre elles, mais il y a eu un séjour pour la canonisation de Thérèse où elle a pu aller à Lisieux, avec ses trois sœurs, elle a pu ainsi voir les lieux où Thérèse avait vécu, etc. Donc c'est très touchant. Léonie est décédée et bien très vite, autour de sa tombe, autour d'elle, eh bien il y a eu des grâces. Il y a eu des personnes qui sont venues. Et quand on a exhumé, hein, on a exhumé son corps, eh bien, son corps était intact. Alors, je discutais hier avec une personne qui parle en ce moment de Léonie, qui est spécialiste de Léonie, et qui disait que quand on a exhumé son corps, il était souple, mais alors qu'elle avait la langue tirée. Alors, les carmélites étaient un peu choqués et tout ça, mais elle dit, mais pas du tout, elle vous tire la langue. C'est un peu, voilà. Léonie, elle ne se prend pas au sérieux, voyez. C'est vraiment la sainte des petits, la sainte des pauvres, la sainte des enfants difficiles, la sainte des familles qui souffrent. Vous voyez, c'est l'enfant, on le dit parfois, il y a un peu l'enfant symptôme dans une famille. L'enfant qui va avoir tous les problèmes de la famille. Mais voilà, Léonie a été cela. Eh bien, ce n'est pas un obstacle à la sainteté. Et c'est très important qu'elle soit ainsi le pendant de Thérèse. Parce qu'on pourrait croire que Thérèse est allée tout droit au ciel, que c'est une surdouée, que c'est... Mais non, Thérèse, pendant 10 ans, a été une enfant pleurnicharde, faible, incapable, associable. Il ne faut pas l'oublier, ça. C'est la grâce de Noël qui a rendu à Thérèse sa force de caractère. Et comme dit Thérèse, dès lors, je commençais une course de géant. Mais c'est la grâce de Dieu, avec la bonne volonté de Thérèse, évidemment. Mais la grâce de Dieu a agi, ça c'est très, très important. Et cette grâce a agi chez Léonie. Donc, ne nous inquiétons pas. Et à travers la famille Martin, famille Guérin, bien nous voyons ces différentes formes de sainteté, du laïcat, du chrétien engagé en politique, pour sa foi. Nous voyons toutes ces saintetés diverses qui sont très, très actuelles et nous pouvons les invoquer tous pour nos familles et nos vocations. Si vous avez des questions, des réactions, voilà, on peut prendre un peu de temps.
1: Mais voilà. Léonie va être en voie de béatification.
0: Alors Léonie est en procès de béatification, oui. Donc je ne sais pas exactement où ça en est, mais ça avance bien. Voilà, je suppose qu'on attend un miracle. Il y a eu beaucoup de grâce, mais un miracle, vous savez, c'est vraiment le truc bétonné où il faut, voilà. Donc il y a beaucoup, beaucoup de grâce, mais le miracle, voilà, je ne sais pas s'il est déjà en cours, s'il est en examen et tout ça. Voilà. Donc ça, c'est super, c'est vraiment chouette. C'est une sainte famille, c'est une famille de saints, c'est une sainte famille, mais c'est important de voir que à travers des situations et des choses qui nous rejoignent tous, de problèmes de travail, de santé, de deuil, d'enfants difficiles, voilà, d'épreuves très variées. Ce n'est pas une famille privilégiée. Voilà.
2: On a retrouvé des écrits de Louis Martin où voir des écrits religieux, parce qu'on a un peu une figure d'Henri Martin comme Saint Joseph, un homme très intérieur, très profond, qui parle peu.
0: C'est vrai qu'on a peu de lettres de Louis, c'est surtout la correspondance avec Zélie, quand il allait à Paris pour négocier. À l'époque, la poste était beaucoup plus rapide qu'aujourd'hui, et il était absent quelques jours, et il s'écrivait plein de lettres. Donc, ce ne sont pas forcément des écrits spirituels, mais Louis est un homme d'une générosité incroyable. Quand vous irez nous irons à la cathédrale, vous verrez le maître-autel offert par Louis Martin en 1888. Donc après, toute sa fortune, pratiquement, il l'a offert pour le maître-autel. Il était très curieux de nature, Louis. Il aimait beaucoup faire des voyages. Donc, il a fait de grands voyages. Il est allé en Turquie, il est allé à Rome avec Thérèse. Il a fait plein de grands voyages. Alors, il confiait ses filles à Isidore Guérin, au tonton Guérin. Voilà, les filles restaient avec leur cousine pendant qu'il faisait ses voyages. C'est un homme très cultivé, très érudit. Il aimait pêcher aussi, donc il emmenait ses filles et il pêchait, les filles jouaient pendant qu'il pêchait. Il aimait se retirer dans son belvédère, sa chambre haute, il ne fallait pas le déranger. Voilà. Oui, c'est quand même un homme mystique. Et d'ailleurs, Louis, il a dit à un moment, alors que ses filles, je crois que Thérèse était rentrée au Carmel, et je crois que Léonie était encore en recherche, Céline aussi. Céline a soigné son papa jusqu'à sa mort et ensuite elle est rentrée au Carmel. Hein. C'est Céline elle avait une vocation, mais elle est restée jusqu'au bout pour accompagner son papa. Et à un moment, Louis, qui a eu vraiment des grâces mystiques, Louis, il l'a dit à ses filles, il s'est écrié « Mon Dieu, je suis trop heureux, je vous offre ma vie en sacrifice ». Et c'est très mystérieux, peu de temps après, Louis a été atteint d'une crise d'artériosclérose, de folie, aujourd'hui on dirait peut-être Alzheimer, je ne sais pas quoi, et il a disparu, il est parti. Pendant une semaine, on ne savait pas où il était. On l'a retrouvé hagard, ayant perdu la moitié de ses effets, ne sachant plus qui il était. Et il a eu de plus en plus de ces crises qui ont fait qu'on a dû l'interner au Bon Sauveur, qui était l'institution psychiatrique. Mais à l'époque, c'était l'asile de fous. C'était la honte à l'époque. La psychiatrie était à ses débuts et c'était l'asile de fous, où les camisoles de force, les douches froides, enfin c'était les traitements à l'époque pour les malades psychiatriques étaient terribles. Et donc Louis a dû être interné, ce qui était une humiliation, et une humiliation pour toute la famille. Et en plus, les gens à Lisieux, c'est parce que sa fille Thérèse est rentrée, il est devenu fou de douleur, enfin bref, c'était terrible. Et alors dans les périodes un peu plus lucides, Louis faisait l'édification de tout le monde. Et au Bon Sauveur, comme il était fortuné, il avait droit à une chambre seule, une chambre pour lui tout seul, alors que sinon il y avait des dortoirs. Et il disait « Non, pas question que je sois seul, je veux être avec les autres. » Donc il était dans la salle commune avec tous les autres, et il visitait les malades, il était d'une bonté. Dans toutes les périodes de lucidité, jusqu'au bout, il a été d'une charité, d'une piété, et offrant, acceptant cette humiliation. Il voyait bien où il en était réduit. La chose la plus difficile pour lui, c'est quand il a fallu le déposséder de ses biens et signer une décharge d'incapacité. Alors là, ça a été... Il a eu un moment de lucidité où il a vu qu'il n'était plus maître de ses biens. C'était, je pense, Isidore qui était tuteur de ses biens. Ça a été terrible pour lui. Oui. Louis a vécu, Zélie a vécu son chemin de croix par le cancer. Et Louis, ça a été cette maladie psychiatrique et cette humiliation, cette déchéance progressive. Voilà, donc vous voyez que là aussi, la maladie psychiatrique, c'est quelque chose que l'on connaît dans nos familles et qui nous atteint. Ben, Louis n'est pas mort et non. Et d'ailleurs, pour certains, c'est un obstacle, ça a été un obstacle à sa canonisation, le fait qu'il était fou. Eh bien non.
1: En fait, ces gens-là sont tellement démunis que l'on touche du près leur faiblesse.
0: Oui, et puis on voit C'est ça qui est très intéressant. Quand la personne a tout perdu, on voit alors l'âme. On voit ce qui reste. Et qu'est-ce qui reste ? Bien, chez lui, ce n'était que de la douceur, de la bonté, de l'amour pour les autres. Donc ça, ça ne trompe pas. Je veux dire, ce n'était pas une piété de façade. Voilà, il était pétri de Dieu jusqu'au très fond de lui-même. Hein.

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0: Bonjour à tous, j'espère que vous allez bien. Et nous devons essayer d'aller un peu mieux après l'enseignement de ce matin, ce qui pour moi est une tâche redoutable. Je dois essayer de parler avec vous sur Dieu qui révèle l'homme à lui-même. Et pour le faire, je voudrais tout simplement lire quelques passages de la Bible et essayer de montrer comment Israël
1: a découvert
0: que Dieu
1: révélait l'homme à lui-même à un point inouï, à un point qu'il est difficile de dire en allant jusqu'au bout de cette révélation de l'homme, si ce n'est en constatant que l'Évangile nous dit, en montrant Jésus-Christ, voici l'homme. Non pas voici le Fils de Dieu, voici le Messie, voici Jésus-Christ, non, voici l'homme. Donc c'est à la fin de l'Évangile de Saint Jean, quand le Christ va vers sa passion. Alors pour lire quelques passages de la Bible, j'essaye de les choisir non pas de façon arbitraire, car la Bible, ce n'est pas un choix de texte qu'on ferait de façon arbitraire, parce qu'on risque de trouver dans la Bible ce qu'on y met soi-même. Et du coup, la Bible reste hermétique, comme l'a dit tout récemment une jeune femme que je rencontrais, où elle a eu cette phrase extraordinaire, « Le monde catho, je ne le supporte plus. » Elle était très catholique. Elle est enfermée dans une autocompréhension où dès qu'elle parlait de la foi, elle mettait ce qu'elle pensait dans la foi. Et du coup, c'était un cercle fermé. Au lieu de se laisser éclairer par la foi et donc déstabiliser. Je ne sais pas si vous avez remarqué, mais un cheval ne galope bien que quand à un moment il est déstabilisé, il est sur un pied, la jambe de devant, en équilibre. Et c'est comme ça qu'il galope bien. La seule manière d'avancer dans la foi, c'est de se laisser déstabiliser. Parce que Dieu est toujours plus grand que ce que l'on peut imaginer. Mais il y a plus que cela. L'homme est toujours plus grand que ce qu'on peut imaginer. Alors j'essaye de choisir des textes de façon cohérente. Et pour choisir ces textes, je prends le psautier. Le psautier, vous savez que ce sont des prières qui ont été écrites au fur et à mesure de l'histoire d'Israël, et peut-être ces prières ont été écrites sur 600 ans de distance. Quand Israël montait au temple, des prières jaillissaient, et petit à petit ces prières ont été codifiées, et petit à petit ces prières sont devenues des prières liturgiques. Mais ce sont des prières qui se sont produites à peu près sur 600 ans de distance.

nous trouvons 150 prières qui sont toutes des prières qui sortent du cœur de l'homme dans les situations très diverses où il est engagé. Toute la condition humaine est là dans les psaumes. Je me souviens quand j'étais responsable de séminariste et qu'on parlait de la prière, je me souviens qu'à un moment est venu les psaumes et un séminariste a dit « Quand je dis les psaumes, j'ai l'impression de lire ce qu'il y a dans le cœur de l'homme. » Moi, je m'attendais à ce qu'ils me disent « Quand je prie les psaumes, je m'adresse à Dieu. » Et pas du tout. Il lisait dans les psaumes, lui, ce qu'il y avait dans le cœur de l'homme. Et ces psaumes ont été organisés en livres à peu près 200 ans avant le Christ. 200 ans, 150 ans avant le Christ. Et donc, ils ont été mis en ordre, si je peux dire. Il y a un ordre dans les psaumes. Et si on lit bien les psaumes, vous découvrirez qu'il y a des mots qui font passer d'un psaume à un autre. Et quand on lit le psautier, c'est une vraie progression spirituelle, une vraie progression dans la foi qui nous est proposée. C'est un vrai chemin inouï qu'il ne faut pas franchir trop vite. Chacun a son pas. Je pense que quand on est à la sainteté, on est au psaume 150. Et le psaume 150, qui est le dernier psaume que vous connaissez certainement, je crois qu'il est chanté quelques fois, c'est un psaume extraordinaire. Quels que soient les conditionnements de la vie, le psaume 150 dit ceci. Louez Dieu en son sanctuaire, louez-le au firmament de sa puissance, louez-le en ses œuvres de vaillance, louez-le en toute sa grandeur, louez-le par l'éclat du corps, louez-le par l'harpe et la cithare, louez-le par la danse et le tambour, louez-le par les cordes et les flûtes, louez-le par les cymbales sonores, louez-le par les cymbales triomphantes, que tout ce qui respire loue le Seigneur. Alléluia. Voilà, c'est le cœur qui est parfaitement dans la louange. Rien de ce cœur est externe à la louange. Qu'il soit vieux, malade, en bonne santé, en guerre, en paix, il loue. Voilà, c'est la perfection du cœur humain qui loue Dieu. Et tout doit le louer. Voilà, c'est le dernier psaume. Et quand on lit le psautier, quand on voit cette organisation du psautier, on arrive tout au début du psautier à quelque chose de tout à fait étonnant. Le psaume 8. Seigneur, qu'il est puissant ton nom par toute la terre. Lui qui redit ta majesté plus haute que les cieux, par la bouche des enfants des tout-petits. Voilà, au début du psautier, ce qui est tout à fait extraordinaire, c'est que des tout-petits peuvent dire le nom de Dieu en disant sa toute-puissance, qu'il est plus haut que les cieux. Le premier émerveillement du psautier, c'est de constater que ce qui est apparemment tout-petit, et ici, il ne s'agit pas de l'humilité et tout ça. C'est tout simplement ce qui se considère comme tout petit est capable de dire le Très-Haut. Et pourquoi il est tout petit? Écoutez bien. « Avoir ton ciel, ouvrage de tes doigts, la lune et les étoiles que tu fixas. » Quand est-ce qu'on est tout petit? Ben, il suffit de dormir à la belle étoile et de constater ce ciel étoilé extraordinaire. Il suffit de vivre dans la montagne et parfois de vivre un orage en montagne pour prendre conscience qu'on n'est pas grand-chose, qu'on est tout petit. Il suffit d'aller dans l'océan et de voir les vagues plus grandes que le bateau pour prendre conscience qu'on est tout petit. Il suffit d'aller vivre dans le désert quelques instants et de se rendre compte que le désert, on n'arrive pas à la fin. On est tout petit. La création nous dépasse. Avoir ton ciel, ouvrage de tes doigts, la lune et les étoiles que tu fixas, qu'est-ce donc l'homme?
La première expérience qui aboutit dans, qui est au début du psautier, la première expérience, c'est que l'homme

n'est pas grand-chose. Et c'est vrai que c'est une expérience quotidienne. Nous ne sommes pas grand-chose. À Paris, j'ai l'expérience depuis un an, un peu moins d'un an maintenant, parce que c'est arrivé fin octobre, d'un jeune curé de paroisse. Un jeune curé de paroisse, curé à 39 ans, je crois, et qui tout d'un coup, en une seconde, devient aphasique, ne peut plus parler et est paralysé. Nous ne sommes pas grand-chose. Nous ne sommes pas grand-chose. Et ce prêtre qu'on va voir regarde sans pouvoir dire un mot, paralysé. Ou encore cette étudiante qui vient me voir tout à fait impressionnée, demandant une explication et révoltée parce que sa meilleure amie vient de perdre son père d'un arrêt cardiaque à 52 ans. Boum, nous ne sommes pas grand-chose. Devant la puissance de la création, devant la puissance des événements, qu'est-ce que l'homme ? Et l'homme prend conscience qu'il est tout petit. Et nous avons cela tout au début du psautier. Cet homme, qui est-ce ? Qu'est-il donc cet homme ? Et ce qui bouleverse le peuple d'Israël, c'est que cet homme tout petit, et aujourd'hui, il faut bien voir que nous sommes capables de déchiffrer les éclairs de l'orage. Mais à cette époque-là, les éclairs de l'orage, il se passait quelque chose. J'ai quand même rencontré des personnes qui ont déménagé parce qu'elles habitaient dans une vallée et quand l'orage arrivait, les nuages tombaient sur leur maison. Elles avaient tellement peur qu'elles ont déménagé. Et donc la conscience de n'être pas grand-chose, d'être tout petit. Ce tout petit face à la création, ce tout petit face à l'univers, quels que soient les progrès que nous ferons, avec les sondes spatiales qui vont de plus en plus loin, si l'homme est un peu lucide, il découvre qu'il est tout petit. Et cette finitude de l'homme s'éprouve particulièrement, évidemment, quand les événements sont plus forts que lui, quand les événements le dominent, notamment dans la maladie. Qu'est-ce que l'homme ? Et ce qui bouleverse Israël, c'est que cet homme qui apparemment n'est rien, il est capable de nommer le Tout-Puissant. Il y en a un à qui la création obéit. Et c'est pour cela que dans l'Évangile, nous aurons le miracle de Jésus à la tempête apaisée. C'est la tempête sur le lac et Jésus dit « Tais-toi, silence !» Et la mer s'apaise. Le seul qui domine la création, c'est le Tout-Puissant. Nous, nous avons l'impression d'être dominés par la création. Et cette création qui nous domine nous fait prendre conscience que nous ne sommes pas grand-chose. Et pourtant, ce pas grand-chose est capable de nommer, de donner le nom de celui qui domine la création. Et donc il y a un rapport étonnant qui bouleverse complètement Israël, bien avant que les sciences dures, les sciences modernes existent, il y a un rapport singulier entre l'homme et celui qui domine la création. Le tout petit est capable de nommer le tout puissant. Et alors apparaît tout de suite cette réponse, « Qu'est-ce donc l'homme que tu te souviennes de lui, le fils d'Adam ?» Que tu veuilles le visiter. À peine le fis-tu moindre qu'un dieu. Tu le couronnes de gloire et de beauté pour qu'il domine sur l'œuvre de tes mains. Tout fut mis par toi sous ses pieds, brebis et bœufs, tous ensemble, et même les bêtes des champs, l'oiseau du ciel et les poissons de la mer quand il va par les sentiers des mers. L'homme découvre que dans la création, il domine quelque chose dans la création, brebis et bœufs tous ensemble et même les bêtes des champs.
l'oiseau du ciel et les poissons de la mer quand il va par les sentiers des mers. Donc si l'homme prend conscience qu'il est tout petit, que la création le domine, il découvre qu'il domine une part de la création. Et cette question qu'il va l'habiter au début du psautier, l'homme est-il donc un peu moindre qu'un dieu ? À peine le fis-tu moindre qu'un dieu ? Et aujourd'hui, cette question se pose de façon extraordinaire. Nous pouvons tous nommer des divinités. Et nous sommes tous un peu moindres que des divinités. Nous sommes tous un peu moindres qu'un dieu. Quels étaient les dieux du temps d'Israël ? Et quels sont les dieux de notre époque ? Et nous sommes tous un peu moindres. Alors on peut nommer ces dieux. Qui est capable aujourd'hui de dominer la gestion financière du monde ? Qui est capable de dominer le clivage qui se fait entre riches et pauvres ? Qui est capable de dominer le clivage qui se fait entre ceux qui veulent la paix et ceux qui sont violents ? Qui est capable aujourd'hui de dominer une séparation du monde en deux qui fait peur, un monde d'une certaine religion et un monde d'une autre religion, dit occidentale, dit arabe ? Qui est capable de dominer ? Et l'homme se sent un peu moindre qu'un dieu. Il sent qu'il a au-dessus de lui des forces qu'il pourrait diviniser, qu'il pourrait penser comme des rapports de force qui le dominent. Il pourrait même en faire la théorie. Et vous avez des penseurs à travers le monde qui ne cessent pas de penser ces théories qui dominent l'homme. Nous en connaissons quelques-uns qui ont pensé pour notre XXe siècle des clivages qui dominent l'homme et qui ne pouvaient pas ne pas être résolus sans que l'homme soit dominé, et ça a donné les pires totalitarismes, les pires dictatures. Et ainsi on voit bien que le peuple d'Israël a conscience qu'il y a le Tout-Puissant, qu'il y a le Tout-Petit qu'est l'homme. Il se console en disant que ce Tout-Petit domine sur une part de la création, et pourtant ce Tout-Petit, il est juste en dessous des dieux. Et il y a des dieux qui sont au-dessus de lui. Par exemple, comme je l'ai entendu une fois, une mère de famille, grand-mère même, amie de Jean-Paul II, et qui dit à Jean-Paul II, mais enfin, très Saint-Père, ce que vous racontez sur l'amour conjugal, personne ne peut le vivre. La contraception, mais enfin. Et on voit bien que cette grand-mère qui a l'expérience de la vie, qui est une femme assez extraordinaire, qui a eu de très hautes responsabilités dans son pays, du point de vue du laïcat chrétien, voit bien qu'il y a quelque chose qui domine l'homme. Il y a un rapport entre l'homme et la femme qui est une espèce d'attirance, une sexualité qui, dans le fond, domine l'homme. Et dans les pays que nous pouvons rencontrer, il y a une ritualisation de la sexualité de telle manière qu'il y a une espèce de divinité qui domine l'homme. Dans le fond, être vraiment libre alors que nous sommes sexués n'est possible qu'en dehors de l'exercice de la sexualité. Mais on sent bien qu'il y a quelque chose qui domine l'homme. Il y a une divinité. Et dans la ritualisation de l'humanité, il y a toujours eu le rituel sur la sexualité et la fécondité dans des divinités, dans des panthéons. Il y a toujours des dieux qui dominent l'homme. Et ça se termine par cette phrase que j'ai entendue un nombre de fois considérable. Mais depuis que le monde est, il est monde. L'injustice a toujours existé. Le pouvoir
pouvoir des uns sur les autres a toujours existé. Il y a toujours des dieux qui dominent l'homme. Mais enfin, cet homme qui est toujours dominé, il a quand même un point tout à fait particulier, il est capable de nommer le Tout-Puissant. Il est capable de nommer le Tout-Puissant. Et ça, c'est une originalité tout à fait extraordinaire. Il ne s'arrête pas au Dieu qui le domine, il va au-delà, il nomme le Tout-Puissant. Et si le Tout-Puissant était supérieur au Dieu ? Et nous sentons dans le psautier, au tout début du psautier, cette espérance. Qu'est-ce donc l'homme pour que tu penses à lui ? À peine le fais-tu moindre qu'un dieu. Il peut s'élever autant qu'il veut, mais il y a quand même des dieux au-dessus de lui. Mais quand même, cet homme, il domine sur la création, et aujourd'hui, avec, nous voyons bien toute cette domination extraordinaire sur la création que nous avons. Et cette domination, parfois, est surprenante. Et le psaume se termine ainsi. Seigneur, notre Dieu, qu'il est puissant ton nom par toute la terre. Et donc c'est l'acte de confiance extraordinaire, c'est Dieu qui nous domine dans le fond, ce ne sont pas eux qui sont puissants, c'est Dieu qui est puissant, c'est le Seigneur, Adonai, c'est le nom de Dieu, c'est lui qui est tout puissant. Et le psautier va continuer, il va essayer de voir cette toute puissance de Dieu. Où voyons-nous cette toute-puissance de Dieu ? Le psautier continue. « Je te rends grâce, Seigneur, de tout mon cœur. J'énumère toutes tes merveilles. J'exulte et me réjouis en toi. Je joue pour ton nom très haut. » Et quelle est la première merveille que Dieu fait ? La première merveille que Dieu fait, c'est celle que Benoît XVI a nommée quand il a rencontré les prêtres de Padoue. Écoutez bien. Mes ennemis retournent en arrière, ils fléchissent, ils périssent devant ta face quand tu m'as rendu sentence et jugement, siégeant sur le trône en juste juge. Tu as maté les païens. Voilà la merveille des merveilles que Dieu fait, c'est qu'il y a toujours au milieu de l'humanité des hommes qui croient en Dieu. Les païens sont matés, selon le vocabulaire du psaume. C'est-à-dire, la foi surgit dans le cœur de l'homme. Et Benoît XVI a eu cette formule extraordinaire devant, je crois, le clergé de Padoue. Ce qui est tout à fait extraordinaire, c'est qu'il y a des croyants. Ce qui est absolument ordinaire, c'est qu'il y ait des incroyants. Et nous sommes toujours en train de faire l'inverse. Nous sommes toujours en train de penser, c'est quand même extraordinaire qu'il y ait des gens qui ne croient pas. Et non, c'est l'inverse. La grande merveille que le psalmiste ne cesse de dire, moi qui suis si petit, moi qui suis dominé par des dieux, et moi, je peux nommer ces dieux qui me dominent. Je les connais. Je sais ces puissances qui m'asservissent. Et je sais bien que je ne suis pas libre. Et pourtant, je suis capable de nommer Dieu. Je suis capable de reconnaître Dieu. La merveille des merveilles, c'est que la foi soit née dans mon cœur. La merveille des merveilles, c'est que je puisse nommer le Très-Haut et reconnaître, c'est lui le Tout-Puissant. La merveille des merveilles, c'est que je suis capable de dire, Seigneur mon Dieu, qu'il est puissant ton nom. La merveille des merveilles, c'est que l'homme qui reconnaît les dieux qui le dominent est un homme qui n'a pas peur. C'est la grande phrase de Jésus, n'ayez pas peur. La grande phrase de Jésus ressuscité, la paix soit avec vous. Oui, nous reconnaissons les dieux qui nous dominent.
Oui, nous reconnaissons ces esclavages. Et quand nous allons, peut-être une fois par an, quand nous allons dans la découverte de nous-mêmes, eh bien nous allons peut-être demander pardon à Dieu dans le sacrement de réconciliation, et qu'est-ce que nous reconnaissons ? Ces esclavages. Et nous reconnaissons que ces esclavages nous habitent. Et nous pouvons commencer à avoir peur de nous. Nous pouvons même commencer à avoir peur des autres. N'est-il pas vrai que parfois, pardonnez-moi, je suis à Paris, dans le métro, dans la rencontre des autres, nous avons peur. Et c'est vrai que de plus en plus, j'entends, il y a des quartiers où j'ai peur d'aller. Il y a des banlieues où j'ai peur d'aller. Il est vrai que ces dieux qui nous dominent, ce sont des dieux qui nous font peur. Et la merveille des merveilles pour lesquelles le psalmiste dit « Je te rends grâce, Seigneur, de tout mon cœur. » Le païen qui est en moi, tu l'as maté. Le paganisme qui est en moi, tu l'as maté. Je suis capable de confesser que c'est toi le Tout-Puissant. Et cette confession du nom de Dieu exorcise la peur. Cette confession du nom de Dieu coexiste avec la confiance. Voilà la première démarche du psautier, la première démarche du psalmiste, la première démarche du priant, la première démarche de celui qui voit naître en lui un pressentiment plus ou moins avancé que Dieu l'aime, que Dieu existe, quelle que soit sa foi chrétienne. Il y a peut-être beaucoup de chrétiens qui ont peur. Il y a beaucoup de chrétiens qui vivent comme des païens. Il y a beaucoup de chrétiens qui ne voient pas cette merveille des merveilles. Et du coup, beaucoup de chrétiens qui disent « le monde va de plus en plus mal ». Il y a de moins en moins de chrétiens. Il y a de moins en moins de prêtres. Il y a de moins d'enfants au caté. Il y a de moins en moins de gens qui se marient. Il y a de moins en moins d'enfants qui se font baptiser. Etc., etc. Et il y en a quelques-uns qui sont émerveillés, qui chantent les merveilles de Dieu et qui sont capables le matin de louer Dieu, pas dans un rêve, parce qu'ils reconnaissent qu'ils ont la foi, qu'ils ont une relation vivante avec le Seigneur, Seigneur, qu'il est puissant ton nom par toute la terre. Et alors le psautier qu'on pourrait parcourir longuement, psaume après psaume, je vais à la fin du psautier. Et cette relation à Dieu qui est confessée comme étant celui qui est tout puissant, qui est au-delà des dieux qui me font peur, des dieux qui me dominent, et donc qui me guérissent de cette peur. Ce Dieu qui a une puissance inouïe est plus puissant que ces dieux. Et peu à peu, dans ce chemin, avec lui, les peurs disparaissent, car ces dieux sont reconnus pour ce qu'ils sont, ils n'existent pas. Et alors vous avez le psaume 139. « Seigneur, tu me sondes et me connais. Que je me lève ou m'assoie, tu le sais. Tu perces de loin mes pensées. Que je marche ou me couche, tu le sais. Mes chemins te sont tous familiers. » Et on appelle ça la providence de Dieu. Il n'y a pas un pas que je fais qui ne soit pas dans la puissance de Dieu. Que je marche ou me couche, tu le sais. Mes chemins te sont tous familiers. Et vous allez voir, il faut voir Israël qui arrive à prendre conscience de ça. La parole n'est pas encore sur ma langue. Et voici, Seigneur,
tu la sais tout entière. Quand je lis ce psaume, je pense toujours au bébé. Je suis toujours étonné qu'un bébé ne parle pas. Enfin, je veux dire, un bébé, ça ne parle pas, ça ne m'étonne pas. Mais ce qui est étonnant, ce qui est bouleversant, pourquoi faut-il donc qu'un moment, le bébé qui ne change pas, qui est toujours le même, son rapport à sa mère est toujours le même, sa mère l'aime, pourquoi un moment faut-il qu'il dise « maman » ? D'où vient la parole ? D'où vient qu'il dise « papa » ? Pourquoi il ne dit pas autre chose ? D'où vient que cette parole qu'il prononce soit la parole la plus profonde, car il n'existe que dans l'amour de sa mère. Il n'existe que dans l'amour parental. Le berceau qui le fait grandir, c'est l'amour parental. Il est tout entier livré à cet amour. C'est ce qui le fait vivre. Vous savez que l'être humain est le seul animal qui fait que l'allaitement se fait dans un échange de regards. Et l'allaitement, c'est un acte d'amour, c'est un échange d'amour, parce que c'est un échange de regards. C'est pas du tout l'allaitement. Pour le bébé, c'est pas du tout l'allaitement. C'est maman qui m'aime quand elle m'allaite. Et on voit bien l'échange de regards extraordinaire. L'allaitement, c'est tout simplement la vérité de l'amour. Et pourquoi dit-il maman, si ce n'est parce que la parole maman n'est pas encore sur ma langue, et voici Seigneur, tu la sais tout entière. Je suis entièrement habité par cet amour. Je ne suis que relation d'amour avec ma mère. Je ne me pose aucune question, je n'ai aucune question à me poser. Il n'y a pas de question. Il n'y a aucune question. C'est limpide, cette relation. Il n'y a que ça. Voilà ce que Dieu a pensé dans l'existence. Et ça devient parole. Ça devient maman. Et quand nous prononçons une parole au sens biblique du terme, que votre oui soit oui, que votre non soit non, Jésus n'a été que oui. Quand nous prononçons une parole, non pas quand nous bavardons, quand nous prononçons une parole comme nous allons le faire tout à l'heure à la messe où nous allons chanter ensemble « Amen », cette parole qui jaillit de nos cœurs, Dieu la connaît au fond de nous avant que nous la prononcions. Et le psaume continue. « Derrière et devant tu m'en sers, tu as mis sur moi ta main, signe de bénédiction. » Je me souviens avoir été appelé par une amie que j'aime beaucoup, auprès de sa sœur qui avait épousé son mari juif, qui venait de mourir. On m'a appelé et la sœur chrétienne me dit « Vite, pendant que la famille n'est pas là, est-ce que vous pouvez faire le bénir, signe de croix ? » Mais j'ai dit, n'en est pas question. Par contre, la bénédiction juive, avec la main posée, derrière et devant, tu m'en sers. Regardez un père de famille ou une mère de famille qui prend la tête de son enfant dans ses mains. Avec ce regard, je t'aime, voilà, derrière et devant tu m'en sers, tu as mis sur moi ta main. Immédiatement, merveille de science qui me dépasse, hauteur où je ne puis atteindre, où irais-je loin de ton esprit, exactement comme le bébé, où irais-je loin de toi, maman ? Je me souviens avoir baptisé une petite Edwige, et après le baptême, il y a un pot, très bien, et je voyais la petite Edwige sur son landau,
je sais pas comment ça s'appelle, là, un truc en fer, là, il y avait un tissu, et elle était là, dormait, mais agitée, faisant des gestes dans tous les sens, avec ses mains et ses pieds. Et j'ai dit à la mère, écoute, regarde ton Edwige. Alors je vois la maman qui prend son Edwige, qui devait avoir, je sais pas, 3 mois, 2 mois, qui prend son Edwige et qui la met sur son sein. Et j'ai vu Edwige, qui ne s'est pas réveillée, continuant à dormir sans aucun mouvement, plus de mouvement. Où irais-je loin de toi ? Extraordinaire ! Et je me disais en moi-même, pendant qu'on sirotait je ne sais pas quoi, je me disais en moi-même, quelle parabole de Dieu ! Quelle parabole de Dieu ! Où irais-je loin de ton esprit ? Où fuirais-je loin de ta face ? Si j'escalade les cieux, je vais au plus haut de moi-même, de mes pensées. Tu es là. Qu'au Sheol, je me couche, au fond de moi, quand je descends au plus bas de moi, au plus bas de ma misère, au bas de ce que je suis, quand je descends, te voici. Je prends les ailes de l'aurore, je me loge au plus loin de la mer, même là, ta main me conduit, ta droite me saisit. Je dirai, que me presse la ténèbre, que la nuit soit pour moi une ceinture. Même la ténèbre n'est point ténèbre devant toi. Et cette phrase est extraordinaire. Oui, je n'arrive pas à sortir de mon péché. Je n'arrive pas. Je suis toujours ce que je suis. Eh bien, tant pis. Je me résigne à être ce que je suis. Pécheur. Avec mon péché que je connais bien. Eh bien, même là, tu es là. Même la ténèbre n'est point ténèbre devant toi. Dieu ne regarde pas notre péché, il va beaucoup plus profond. Et la nuit comme le jour illumine. Et voici la confession de foi qui arrive. C'est toi qui m'as formé les reins. Qui m'a tissé au ventre de ma mère. Je te rends grâce pour tant de prodiges. Et écoutez bien, merveille que je suis. Et donc le psautier nous fait passer de la merveille qu'est le croyant, la merveille qu'est cet acte de foi, la merveille qui est de reconnaître Dieu le Tout-Puissant, qui est au-dessus des dieux qui me font peur, des dieux qui me dominent, a beaucoup plus que cela, merveille que je suis. C'est moi la merveille. Évidemment, dans l'Ancien Testament, cela sera très peu présent, le mot n'existe pas, peut-être une fois. Plus Dieu se révèle à quelqu'un, plus ce quelqu'un est capable de dire « je suis, j'existe ». Et plus que cela, non seulement j'existe, mais je suis une merveille. Et nous avons cette affirmation tout à fait étonnante de Jean-Paul II dans l'Évangile de la vie, à la fin de son encyclique sur l'Évangile de la vie, où Jean-Paul II va parler de ce regard qu'il nomme un regard contemplatif et qui est un regard qui est capable de s'émerveiller de la vie de tout homme. Tout homme est une merveille. Tout homme, quelle que soit sa vie dans le sein de sa mère, au terme de sa vie, dans le coma, quelle que soit sa vie, peut dire « je suis une merveille ». Et quand Jean-Paul II va venir à Paris pour son premier voyage, quand il va être à l'UNESCO, voici ce qu'il dit, ce texte tout à fait extraordinaire. « Il faut affirmer l'homme pour lui-même et non pas pour quelque autre motif, uniquement pour lui-même.
Bien plus, il faut aimer l'homme parce qu'il est homme. Il faut revendiquer l'amour pour l'homme en raison de la dignité particulière qu'il possède. Et il continue. Seule l'Église qui garde intégralement l'Évangile du Christ peut garantir l'homme contre toute manipulation d'un autre homme. Et on voit bien cette affirmation de Jean-Paul II qu'on pourrait décliner. Il faut affirmer l'homme pour lui-même et non pas pour quelque autre motif. Je vais aimer l'homme parce qu'il est malade. Je vais aimer l'homme parce qu'il est faible. Je vais aimer l'homme parce qu'il est victime de l'injustice. Je vais aimer l'homme parce qu'il est handicapé. Je vais aimer l'homme parce qu'il est chômeur. Que sais-je ? Je vais aimer l'homme parce que je suis au milieu de blanc et que lui, il est noir. Tout ça, c'est de la hauteur que j'ai. Moi qui ne suis pas malade, je vais aller aimer le malade. Moi qui ne suis pas aveugle, je vais aller guider l'aveugle. Moi qui suis blanc parmi les blancs, je vais aller aimer le noir. Moi qui ai du travail, je vais aller aimer le chômeur. Moi qui vis dans la justice, je vais aimer celui qui est victime de l'injustice. Moi qui suis fort, je vais aimer l'enfant qui est faible. Moi qui suis en bonne santé, je vais aimer les personnes âgées qui sont en mauvaise santé. C'est une erreur. Ceci n'est pas ce que nous dit l'Écriture. Il faut aimer l'homme uniquement parce que c'est un homme. Et cet homme se manifeste uniquement parce qu'il est homme. Et cet homme se manifeste parce qu'il est homme que quand il dit « je ». Ce mot qui va venir dans le Nouveau Testament et que nous ne trouvons pas dans l'Ancien Testament, c'est le mot « conscience ». Non pas la conscience du mal et du bien, pas simplement cela. Une conscience beaucoup plus profonde, la conscience qui est capable non seulement de dire « je suis aimé », mais de dire « je t'aime ». Et cette conscience qui dit « je » va aboutir à une merveille inouïe que nous trouvons dans les premières pages de la Bible. Et cette première page de la Bible est comme un sommet qui n'a pas été écrit au début. Israël a mis du temps pour découvrir cela. C'est au chapitre 2. L'homme sait bien qu'il y a des dieux au-dessus de lui. Mais il confesse qu'il y a le Tout-Puissant. Mais il sait bien aussi qu'il domine sur la création, les bœufs et les brebis. Il sait bien qu'il y a une part de la création dont il est supérieur. Et pourtant, le Seigneur Dieu dit, « Il n'est pas bon que l'homme soit seul. Il faut que je lui fasse une aide qui lui soit assortie. » C'est dramatique quand l'homme est seul. Et cette solitude est mortelle. L'aide dont il est question ici, c'est l'aide quand l'homme est dans une situation mortelle. Il lui faut une aide. Alors vous connaissez la suite. Le Seigneur Dieu modela encore du sol toutes les bêtes sauvages et tous les oiseaux du ciel. Et il les amena à l'homme, c'est-à-dire Adam, le terreux, pour voir comment celui-ci les appellerait. Chacune devait porter le nom que l'homme lui aurait donné. L'homme donna des noms à tous les bestiaux, aux oiseaux du ciel et à toutes les bêtes sauvages. Exactement comme le psaume 8, il domine les animaux, il donne des noms. Mais il ne trouva pas l'aide qui lui fut assortie. Alors le Seigneur Dieu fit tomber une torpeur sur l'homme qui s'endormit. Il prit une de ses côtes et referma la chair à sa place, puis de la côte qu'il avait tirée de l'homme, le Seigneur Dieu façonna une femme et l'amena à l'homme. Et l'homme, c'est toujours
Adam, c'est-à-dire le terreux. L'homme, ici, dans le texte de la Bible, c'est ni masculin ni féminin. C'est l'homme, le terreux, l'être humain. Alors celui-ci s'écria. Voici la merveille. Pour le coup, c'est l'os de mes os et la chair de ma chair. Celle-ci sera appelée femme, car elle fut tirée de l'homme, celle-ci. Et voici les deux noms, même si en français c'est le même mot. Femme, c'est-à-dire l'être humain féminin, et l'être humain masculin. On n'a jamais vu un « je » qui peut dire « je suis une merveille » sans qu'il dise « je suis une merveille masculine », sans qu'elle dise « je suis une merveille féminine ». « Je suis une femme, je suis un homme ». Et ainsi, au plus profond de l'être humain, ce qui aujourd'hui évidemment est très occulté dans notre société, apparaît dans ce rapport à Dieu, qui reconnaît la toute-puissance de Dieu, non plus un être indifférencié, un être qui dit « je suis une merveille », mais un être qui est capable de se nommer, non plus simplement dans sa relation avec Dieu, mais dans sa relation à autrui, dans sa relation à un autre. Et cette relation à un autre est fondatrice quand, dans le parcours d'Israël, Israël découvre qu'il y a l'homme et la femme et l'homme. Rien n'est plus grand sur terre que cette relation de l'homme et de la femme qui sont tous les deux capables de dire « je suis ». On pourrait dire que le sommet de la révélation, c'est de rendre à l'être humain sa liberté la plus fondamentale, la plus essentielle, la plus libre, à l'intérieur du rapport entre l'homme et la femme. Dieu révèle à lui-même l'homme quand non seulement il révèle la merveille de la foi, et chacun d'entre nous pourrait se dire « je pourrais ne pas avoir la foi, je pourrais ne pas être croyant, je pourrais ne pas savoir que Dieu existe, comme je l'ai rencontré dans un mariage que j'ai préparé, j'ai entendu ce dialogue d'elle qui pouvait dire « je ne te comprendrai jamais mon chéri, parce que moi j'ai la foi ». Et lui répondait « je ne te comprendrai jamais, moi je ne sais pas ce que c'est qu'avoir la foi ». Chacun d'entre nous pourrait dire « je pourrais ne pas avoir la foi ». Et c'est la première merveille que nous pouvons découvrir, pour laquelle nous rendons grâce à Dieu. Nous commençons dans le chemin qui nous délivre de toute peur. Dieu est le Tout-Puissant, non pas une puissance qui s'impose, mais la puissance qui me réveille, la puissance qui me fait exister face à lui. Et dans mon cheminement, peu à peu, je découvre que la merveille, ce n'est pas simplement d'être un croyant, c'est d'exister. Je suis. Je peux dire « je ». Un « je » totalement libre. Un « je » qui n'est pas victime des dieux qui me dominent. Dans le psaume 139, il n'y a plus de dieu, c'est fini. Il n'y a qu'un seul rapport, la main de Dieu qui est sur moi et qui m'en sert. Que je marche ou que je me couche, tu es là. Tous mes chemins te sont familiers. Où irai-je loin de toi? Où m'enfuirai-je loin de ta face? Et même quand les ténèbres m'envahissent, pour toi il n'y a point de ténèbres. La nuit pour toi est lumière. Je suis sans arrêt dans la lumière. Mon être le plus profond est un être de lumière. Celui qui a cette expérience-là ne peut jamais désespérer de lui et jamais désespérer d'un autre. Il est toujours un être de confiance. Il n'y a plus ce barrage
entre le Tout-Puissant auquel ils croient et lui, qui seraient ces dieux qui font peur. Il n'y a plus de peur. Le Christ est venu et a dit « La paix soit avec toi ». Et on peut dire, comme parfois on a pu en rencontrer, je crois avoir rencontré dans ma vie quelques êtres comme ça, totalement paisibles, des êtres de paix, aucune ombre sur le visage. Je me souviens d'un prêtre hémiplégique, et donc qui souffrait. Et pourtant, quelle paix! Et oui, je pense que ce prêtre pouvait dire que je me couche ou que je marche, que je sois couché ou sur le chemin, Dieu est là, sans arrêt avec lui. C'est l'expérience de celui qui est sans arrêt en train de dire « Père ». Comme le bébé qui dit « Mère », qui dit « Maman », celui-là qui dit « Père », il se sait sans arrêt sous la main de Dieu. Mais ça ne suffit pas. Ce n'est pas encore la merveille. C'est que celui qui est sans arrêt en paix est en paix avec autrui. Il est capable de dire « tu » à autrui. Personne ne lui fait peur. Personne ne le dérange. Tout être humain, quel qu'il soit, peut venir dans son cœur sans qu'il soit dérangé, sans que sa paix soit troublée. Il aime autrui. Et ceci se réalise de façon la plus singulière, évidemment, la plus extraordinaire dans l'amour conjugal, où l'homme masculin trouve autrui dans l'être féminin, où l'être féminin trouve autrui dans l'être masculin. Et dans cet amour conjugal de l'homme et de la femme, où aucune ombre ne trouble la paix de cet amour, Dieu est présent, totalement présent. Et il y a dans cet amour conjugal la perfection de la présence de l'amour de Dieu. L'amour de Dieu n'est plus une intention qu'on met par-dessus cet amour conjugal. Dieu est présent dans cet amour conjugal. Évidemment, nous sentons tous dans nos existences qu'il y a entre moi, entre mon moi, mon je, et Dieu Tout-Puissant, il y a des dieux qui peuvent faire peur. Des dieux qui semblent me dominer. Il semble qu'il y ait des dominations. Et pourtant, dans le chemin chrétien que nous faisons, nous arrivons peu à peu à ce psaume 139 et nous arrivons peu à peu à nous libérer de ces peurs et à découvrir peu à peu que l'amour entre l'homme et l'homme, entre l'être humain et l'être humain, et l'amour entre moi et Dieu se réconcilient de plus en plus. Il n'y a plus le tiraillement entre le premier commandement « Tu aimeras le Seigneur ton Dieu de tout ton cœur » et « Tu aimeras ton prochain comme toi-même ». On découvre qu'il y a un seul amour. Car quand Dieu se révèle à quelqu'un, il révèle ce quelqu'un à lui-même. Comme un être qui de plus en plus se découvre comme capable d'aimer autrui. Non pas par effort, non pas en dominant les dieux qui le dominent, mais comme étant le lieu de sa liberté. Ça devient comme naturel d'aimer autrui. Et ce qui se réalise dans l'amour conjugal devient un amour qui s'ouvre à autrui, qui s'ouvre à tout être humain. Et ainsi nous comprenons cette phrase de Jean-Paul II à l'UNESCO, « Il faut affirmer l'homme uniquement parce que c'est un homme ». On voit bien que cette révélation que Dieu fait
de lui-même est toujours une révélation de l'homme à lui-même, à tel point que sans aucun orgueil, l'homme puisse dire, avec le psalmiste, et en faire sa prière la plus vraie qui soit, quant au soir de sa vie, et peut-être avant le soir de sa vie, il peut dire en toute vérité, merveille que je suis, merveille que je suis. Et cette merveille que je suis est la trace de la plus profonde humilité de celui qui se reconnaît totalement reçu de Dieu et aimant autrui, qui trouve sa joie dans l'amour d'autrui. Cette révélation, et je termine par là, de Dieu à l'homme est en même temps la révélation de la beauté de l'amour conjugal qui s'appelle la chasteté parfaite. La chasteté n'est pas une attitude morale. La chasteté parfaite, c'est la sainteté. La chasteté n'est pas un devoir moral comme quoi l'homme devrait vivre quelque chose qui le dominerait en le dominant. C'est le lieu de la liberté totale dans un amour parfait où l'homme peut se reconnaître comme une merveille à ses propres yeux. C'est ce chemin de rédemption que le Christ est venu vivre parmi nous, et c'est celui auquel nous sommes tous appelés pour voir dire un jour, en vérité, soit pour soi-même, soit pour ceux que nous aimons, merveille que je suis, merveille que tu es.

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2: Quiconque accueille en mon nom un enfant comme celui-ci, c'est moi qui l'accueille. Et celui qui m'accueille, ce n'est pas moi qui l'accueille, mais celui qui m'a envoyé. Marc 9, 37.

998, Saint Jean-Paul II a canonisé comme martyr Edith Stein, de son nom de carmélite, Thérèse Bénédicte de la Croix. Et puis il l'a nommée copatronne de l'Europe, l'ajoutant à Brigitte de Suède, Catherine de Sienne. Et vous savez qu'il y a, pour qu'il n'y ait pas de jaloux entre hommes et femmes, il y a aussi trois hommes patrons de l'Europe, Saint Benoît, Saint Cyril et Saint Méthode. Et donc six fois par an, plus exactement cinq fois parce que les deux frères Cyril et Méthode sont fêtés ensemble, nous prions pour notre continent qui, nous le savons, on a bien besoin, alors que la guerre est revenue par l'agression de la Russie contre l'Ukraine. Et ici même, tous les 11 du mois, à l'invitation de Pax Christi France, le sanctuaire propose une prière pour la paix. J'en profite aussi pour vous inviter à prier spécialement les 14 et 15 août pour ce thème-là. Le 14 août, c'est à l'invitation de l'Union des supérieurs majeurs des religieuses, mes chères sœurs, qui invite à une journée de prière et de jeûne, mais pas seulement pour les religieuses, pour chacun d'entre nous. Pourquoi le 14? Parce qu'on peut pas jeûner le 15, c'est solennité. Et donc le 15, la conférence des évêques nous a proposé d'ajouter deux intentions de prière, à la fois sur ce thème de la paix, mais aussi sur l'actualité politique de l'automne en France avec le retour de la loi sur la fin de vie. Pour revenir à Edith Stein, un penseur suisse qui s'appelle Grégory Solari a édité en français l'un des livres d'Edith Stein, intitulé « La crèche et la croix ». Et dans une postface, il fait un lien entre son martyre et l'histoire contemporaine. Quand il y a une crise, Dieu suscite des saints comme un contrepoids. Le XXe siècle, analyse-t-il, est marqué par une crise de la charité. D'autres siècles ont été plus par des crises de la foi ou de l'espérance. C'est vrai qu'au XXe siècle, l'archipel du Goulag, le dispute aux chambres à gaz, les services d'avortement, aux services d'euthanasie, dans ce que Jean-Paul II appelait une culture de mort. Alors en contrepoids lumineux, comme pour compenser le manque de charité dans le monde, se distinguent trois figures. À l'aube du siècle, Thérèse de l'Enfant Jésus. En son milieu, Thérèse Bénédicte de la Croix, et à son terme, Mère Thérésa. Trois Thérèses, trois témoins de l'amour. La voix de la petite Thérèse fut celle de l'enfance, de la confiance totale dans l'amour du Père. Celle de Mère Thérésa fut aussi la voix de l'amour inconditionnel de Dieu, tel qu'il se manifeste dans le pauvre, perçu comme un autre Christ. Et puis entre ces deux femmes se tient Thérèse bénie de la croix, c'est ainsi que cet auteur l'appelle. Alors qui seront les siècles, les saints du XXIe siècle ou du XXe? Je pense à Carlo Acutis qui sera canonisé le 7 septembre prochain, en même temps que Pier Giorgio Frassati. Carlo Acutis est connu comme un cyberapôtre, alors peut-être est-il le contrepoids des milliardaires de la tech qui veulent gouverner la terre et en faire un monde sans Dieu, conformément à leur idéologie libertaire. Saint Edith Stein est quand même assez peu connu. Je ne sais pas si vous l'avez une fois prise pour un thème d'une de vos retraites. En tout cas, ça vaudrait le coup. Permettez-moi alors de m'y attarder en partant de la prophétie d'Osée, si bien choisie pour sa fête. Mon épouse infidèle, je vais l'entraîner jusqu'au désert et je lui parlerai cœur à cœur. Edith était une philosophe, secrétaire du grand philosophe Husserl, le fondateur d'un courant philosophique appelé la phénoménologie, qui part de l'expérience vécue et de la conscience. Et ses recherches philosophiques qu'elle a poursuivies tout au long de sa vie furent finalement ce désert où elle rencontra Jésus-Christ, elle, la philosophe issue d'une famille juive fervente. Là, elle me répondra comme au temps de sa jeunesse. Ce fut à 30 ans que la lecture de l'autobiographie de Sainte Thérèse d'Avila, la grande Thérèse, réformatrice espagnole du Carmel, changea le cours de sa vie. Elle fut baptisée et entra au Carmel de Cologne. « Je ferai de toi mon épouse pour toujours. » À Pâques 1935, elle est appelée à la profession simple. Elle veut se mettre de plus en plus à la disposition de Dieu
afin de répondre en plénitude de sa vocation de consacrée, d'épouse du Christ, telle que bien avant d'entrer en religion, elle l'avait évoqué par ces mots, la consacrée se tient debout à ses côtés, comme l'Église et comme la Mère de Dieu. Elle se tient là pour aider aux travaux de la rédemption. Le don total de son être et de sa vie la fait entrer dans la vie et les travaux du Christ, lui permettant de compatir et de mourir avec lui, de cette mort terrible qui fut pour l'humanité la source de la vie. Ainsi, l'épouse de Dieu connaît une maternité surnaturelle qui embrasse l'humanité rachetée tout entière. On voit que Thérèse Bénédicte avait déjà complètement intégré le langage de la croix, dont saint Paul dit qu'il est folie pour ceux qui vont à leur perte, mais pour ceux qui vont vers leur salut, pour nous, il est puissance de Dieu. La même année 1935, les lois antisémites prohibent en Allemagne le mariage entre juifs et sujets de sang allemand et retirent aux juifs la citoyenneté allemande, leur interdisant de voter, de servir dans l'armée, dans la fonction publique.

pas arienne. Un des hommes hurle, inscrivez immédiatement, non arienne. Peu de temps après, c'est dans ce climat d'angoisse qu'elle fait profession solennelle. Je ferai de toi mon épouse dans la justice et le droit. Puis la synagogue de Cologne est brûlée au cours de la nuit de cristal. Et sœur Bénédicte est véritablement en transit de douleur. L'ombre de la croix s'abat sur mon peuple, dira-t-elle. La prieure essaye de la faire partir dans un Carmel, en Israël, mais c'est trop tard. Alors elle la fait partir du Carmel d'Echt, elle la fait partir au Carmel d'Echt en Hollande. C'est là que sa sœur Rosa arrivera aussi, en quittant l'Allemagne, et la rejoint, sollicitant son admission dans l'ordre, auquel elle aspire aussi depuis son propre baptême. Les deux sœurs ont été baptisées. Au début de 1942, il devient évident que les Allemands programment pour la Hollande l'extermination systématique des Juifs. Les sœurs Stein sont convoquées en mai par la Gestapo d'Amsterdam. Elles tentent des démarches vaines pour aller en Suisse, puis en Espagne. Le 11 juillet 1942, l'épiscopat catholique des Pays-Bas, en accord avec le synode de l'Église réformée, adresse au commissaire du Reich une vive protestation contre les mesures dont les Juifs sont victimes. En représailles, le 2 août, les nazis ordonnent d'arrêter tous les religieux non-ariens dans leur couvent. Les deux sœurs seront arrêtées, envoyées dans un camp de transit. « Viens, nous partons pour notre peuple, » dit-elle à sa sœur. « Je ferai de toi mon épouse dans la loyauté et tu connaîtras le Seigneur. » Et les deux sœurs seront déportées à Auschwitz où elles seront gazées à l'arrivée du convoi le 9 août 1942. Ces deux vierges sages avaient, durant leur courte vie religieuse, rempli leurs lampes de l'huile du salut, de la foi, de l'espérance et de la charité. Au milieu de la nuit, il y eut un cri, « Voici l'époux, sortez à sa rencontre !» Celles qui étaient prêtes entrèrent avec lui dans la salle de noces. Chers frères et sœurs, l'huile de nos lampes, ce sont les vertus chrétiennes, dont les vertus théologales, la foi, l'espérance et la charité. L'effusion de l'esprit que beaucoup d'entre nous ont reçu dans le renouveau, et j'en suis, provoque un accroissement de ces trois vertus reçues au baptême. Alors, avec Thérèse Bénédicte de la Croix, demandons à nouveau un surcroît de charité. Nous n'oublions pas toutefois que nous sommes, dans l'année 2025, année sainte, invités à devenir pèlerins de l'espérance. Alors portons au monde cette espérance, parce que si un vent mauvais souffle sur le monde, et on le voit souffler fortement à Gaza, en Ukraine, dans tant d'autres lieux, l'espérance ne déçoit pas. L'amour de Dieu est plus fort. Le cardinal émérite du Burkina Faso, qui sait ce que c'est qu'un conflit meurtrier dans son pays, Philippe Ouedraogo, mi-juillet, à propos de la situation terrible dans son pays, disait « Le conflit actuel n'est pas religieux, il est politique, économique, identitaire, géostratégique. » Et il invitait à l'espérance. « Nous croyons profondément que l'histoire ne s'arrête pas là. » Que ce qui semble être une défaite peut devenir une source de renaissance, que même au pied de la croix, une résurrection est possible. L'espérance pour nous n'est pas naïveté, elle est un acte prophétique, elle est un acte de résistance spirituelle, elle est une posture face à l'absurde, une affirmation radicale de la vie face à la culture de mort. Ce n'est pas attendre que tout aille mieux, c'est agir pour que quelque chose de beau subsiste, même dans la tourmente. C'est choisir la fidélité à Dieu, à l'humain, à la dignité, là où tout semble pousser à l'abandon. Chers amis de Fraternité Pentecôte, prions que l'Esprit Saint souffle sur nous, sur le monde, pour un surcroît de foi, de charité et d'espérance. Amen.

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2: Mon Dieu, toi qui m'as fait voir tant de maux et de détresse, tu me feras vivre à nouveau. Psaume 70, 20.

Voilà, alors moi je dois vous parler de, du thème, c'est-à-dire avec Bernadette dire le Notre Père, c'est-à-dire Bernadette et le Notre Père. Est-ce qu'il y a des rapports entre la personnalité spirituelle de Bernadette et cette prière du Notre Père? Alors évidemment, on ne peut que répondre oui, parce que un chrétien et a fortiori un saint qui n'aurait aucun rapport avec le Notre Père, ça paraîtrait quand même un peu curieux. Mais on peut essayer de chercher un petit peu plus précisément. Donc vous savez que ce thème de cette année s'inscrit dans une série de trois. L'année dernière, c'était le signe de la croix. L'année prochaine, ce sera le rosaire. Alors, celui de cette année est le moins évident. Le lien entre Bernadette et le Notre Père est le moins évident des trois. Le signe de croix, c'était très clair. Le 11 février, tout commence par ce signe de croix que la Vierge apprend à Bernadette. Et puis on sait combien par la suite Bernadette a, comme on dit dans le vocabulaire pieux, a édifié toute personne, même des gens pas très croyants, en faisant le signe de croix. Donc ça c'était assez clair. Et l'année prochaine pour le rosaire, bon, ce sera clair aussi, on sait que Bernadette avait deux dévotions particulières, l'Eucharistie, en tout premier lieu, évidemment, en dehors même de la messe, elle avait la dévotion à l'adoration eucharistique, et le chapelet. Mais pour le Notre Père, il n'y a pas de mention très précise dans tous les textes et témoignages. Cependant, il faut savoir que quand on dit chapelet, on ne dit pas seulement « Je vous salue Marie ». Quand Bernadette disait son chapelet, et ceci avant même les apparitions, puisque on sait en particulier à Bartrède, enfin partout ailleurs, elle disait son chapelet. Et les témoignages disent explicitement, elle savait donc le credo, le Notre Père, le « Je vous salue Marie » bien sûr, et le « Gloria Patri ». Donc elle priait le Notre Père, même si elle n'a jamais beaucoup commenté le Notre Père. La deuxième remarque, c'est que à l'époque, au 19e, on ne parle pas beaucoup du Père, on parle de Dieu. Et quand Bernadette parle de Dieu, sans autre précision, on peut penser que c'est bien effectivement au Père qu'elle pense. Ça nous montre que selon les époques, on est quand même plus ou moins attentif à tel ou tel aspect. Alors on est sûrement beaucoup moins religieux qu'au 19e, mais on a peut-être davantage une spiritualité trinitaire. La spiritualité du 19e est encore un peu un théisme d'un côté et une immense dévotion, adoration, etc. à Jésus d'autre part. Et peut-être le propre quand même de la réflexion théologique du XXe siècle a été justement de ne pas juxtaposer ces deux aspects et de donner davantage de place à une réflexion proprement trinitaire. Dans les mouvements de votre genre, on a beaucoup insisté sur l'Esprit Saint, la redécouverte de l'Esprit, de sa personnalité, de sa présence, de son action. Le parent pauvre, on pourrait dire, du 20e, 21e siècle, c'est le Père. Mais rappelez-vous que quand le pape Jean-Paul II a voulu préparer l'Église au jubilé de l'an 2000, il avait prévu trois années de catéchèse et fort intelligemment, il avait commencé par, ce qui était de la façon la plus évidente, une année consacrée au Christ, puis la deuxième année était consacrée à l'Esprit, et il avait réservé la troisième au Père, parce qu'il savait bien que c'était ce qui était le plus difficile, y compris à cause de toutes les crises de la paternité aujourd'hui. Alors, pour éteindre ces bêtes-là, les allumer, c'est pas plus commode, mais les éteindre. Donc, on peut dire, de toute façon, il n'y a pas une place immense dans les propos de Bernadette à propos du Père. Par contre, elle a une forte expérience humaine de la filiation. D'abord, à l'égard de son père. Vous savez que, elle le dit elle-même, qu'entre ses deux parents, spontanément quand même, elle est plus orientée vers son père.
Elle dit après, elle dit, mais j'aime beaucoup ma mère aussi. Oui, oui, j'aime beaucoup ma mère. Mais bon, elle est plus attirée spontanément vers son père. Certainement, elle a passé beaucoup de temps à côté de lui, sans doute à le regarder travailler. Donc, un des endroits où on pourrait évoquer cela, c'est en allant au moulin de Bolly. Donc, on est en train d'ailleurs de restaurer le moulin à proprement parler. Et on peut penser que Bernadette a souvent regardé son père travailler. On en a une preuve parce qu'il y a un visiteur anglais qui raconte que Bernadette lui a fait visiter le moulin et lui a expliqué comment ça fonctionnait. Et l'anglais anglican, qui était arrivé quand même assez plein de prévention contre ces histoires de Sainte Vierge et d'apparition, a dit, elle m'a expliqué ça de façon très intelligente. Dit par un anglais, c'est quand même... Alors je ne sais pas dans quelle langue ils ont parlé, ils devaient parler français quand même. Donc je crois que ce n'est pas... Bon, vous savez, toute expérience spirituelle a aussi son enracinement humain. Si Dieu s'appelle Père, c'est quand même pas sans relation avec l'expérience de la filiation et de la paternité. Sinon, on aurait pu s'appeler n'importe comment. Bon, il s'appelle Père. Donc Bernadette, près de son père, le regardant travailler, a été sensible au fait que quand elle était à Bartrès, dans les 6 mois avant les apparitions, son père allait souvent la voir. C'est pas très loin. Alors bon, c'est vrai que sa mère était prise par les petits, elle avait moins de liberté pour y aller. Mais enfin bon, c'est certain que elle était proche de son père. Et son père a survécu assez longuement à sa mère, puisque sa mère est morte juste quand Bernadette est partie de Lourdes, quelques mois après, en 1866, alors que son père est mort nettement plus tard. Et alors, quand son père meurt, elle trouve, si j'ose dire, un père de substitution qui est Saint-Joseph. Et elle dit, elle a cette phrase, « Désormais, mon père, c'est Saint-Joseph ». Elle avait une grande dévotion à Saint-Joseph. Elle avait une tellement grande dévotion à Saint-Joseph qu'une fois, elle priait la Sainte Vierge devant une statue de Saint-Joseph ou Saint-Joseph devant une statue de la Sainte Vierge et qu'on lui a dit, la pauvre sœur, elle perd la tête. Elle a dit, « Mais au ciel, on n'est pas jaloux ». C'est une perle théologique. C'est très beau. Au ciel, on n'est pas jaloux. Bon. Donc, elle avait cette grande dévotion aussi à Saint-Joseph. Donc, père par rapport à Jésus et par rapport à l'Église. Et puis, on pourrait dire, elle a fait aussi une autre expérience de filiation. C'est à l'égard des prêtres et des évêques. Et elle a eu finalement une grande chance. Une grande chance ou une grande grâce. Bon. Tous les prêtres, en fait, qu'elle a rencontrés ont été favorables pour elle. Enfin, je veux dire, l'ont plutôt aidée dans son cheminement. Ben, vous savez, la toute première rencontre, c'est l'auteur de sa première rencontre personnelle avec un prêtre, quand elle va le samedi, 2 jours après la première apparition, et qu'elle va à la paroisse, hein, et qu'elle va voir l'abbé Pomian. Alors, j'ai un différend avec l'un ou l'autre des chapelains d'ici. Moi, je ne pense pas qu'elle soit allée se confesser. Je pense qu'elle est allée à la paroisse, parce qu'elle savait que le prêtre était là le samedi pour confesser. Elle a attendu la fin pour pouvoir lui parler. Je ne pense pas qu'elle ait été se confesser, puisque à ce moment-là, elle n'était pas encore à la veille de faire sa première communion. Enfin, ce détail n'a pas beaucoup d'importance. Par contre, ce qui a beaucoup d'importance... Effectivement, hein, c'est que 2 jours après la première apparition, donc avant la deuxième apparition, elle a été trouver un prêtre pour lui demander ce qu'il fallait en faire, ce qu'il fallait en penser, etc. Bon, quand on veut montrer le caractère profondément ecclésial du fait de Lourdes et des apparitions, je crois que celui-là est très, très important. Il a été soumis d'emblée au jugement de l'Église et non pas a posteriori. Voilà. Et ce prêtre, l'abbé Pomian, ne l'a jamais poussé, mais en même temps, lui a pas barré la route non plus. Ce jour-là, il se contente de lui dire, et en lui disant « vous », comme la Vierge lui dira « vous », me permettez-vous d'en parler à monsieur le curé ? Mais Bernadette, évidemment, elle n'est pas à interdire d'en parler au curé. Le curé, lui, il a dit il est urgent d'attendre. Bon. C'est le même Pomian qui, un peu plus tard, dans un moment de crise, dira
qu'on n'a pas le droit d'interdire à Bernadette d'aller à la grotte. Il ne la pousse pas à y aller, mais c'est assez beau. Il a cette position, il revendique sa liberté spirituelle. On n'a pas le droit de t'en empêcher. Je crois que là, il la tutoie, je crois. Bon, on n'a pas le droit de t'en empêcher. Ça, c'est pour Pomian. Quant à l'abbé Peyramale, et là-dessus, le film qui va sortir dans quelques semaines, Bernadette, je m'appelle Bernadette, qui a donc été projeté en avant-première il y a quelques semaines ici, fait une très belle part à l'abbé Peyramale. Alors, vous savez que la première rencontre a été colérique, bah, évidemment. Imaginez un curé au 19e siècle, aujourd'hui ils sont tellement polis, gentils, etc. Bon, un curé au 19e siècle qui voit débarquer une gamine qui ne va pas au caté, qui n'a pas fait sa première communion, dont l'une ou l'autre tante a eu des enfants un peu trop tôt, etc. Bon, alors, et elle vient lui dire qu'il faut organiser une procession, elle vient lui donner des ordres. Évidemment, il se fout en rogne, c'est normal. L'inverse serait inhumain. Bon. Puis après, ça se calme, etc. Et ensuite, ça sera un supporter exigeant. Il est le premier dans la série de toutes les personnes qui se diront, il faut garantir Bernadette contre toute tentation de vedettariat. Bon, mais enfin, quand même, il l'a beaucoup soutenu, vous savez, les pharisiens, quand on veut l'emmener en asile psychiatrique, il fait dire au préfet, vous irez dire au préfet qu'il faudra me passer sur le corps, et le corps de Peyramale, ça semblait être quelque chose d'assez consistant, il faudra me passer sur le corps pour, on n'arrachera pas un cheveu à cette petite, voilà, donc il a été courageux à cet égard-là. Bon, elle a eu pas mal de chance aussi du côté des évêques. Pour une fois que je peux dire un peu de bien des évêques, il faut quand même pas s'en priver. Bon, Monseigneur Laurence, qui était un homme plutôt froid, semble-t-il, mais qui a été un remarquable évêque, non seulement pour Lourdes, mais du diocèse de Tarbes-et-Lourdes, qu'il a géré comme vicaire général, puis comme évêque, qui finalement a très bien mené les choses. Bon, il s'est pas précipité, mais bon, ensuite il a fait cette commission d'enquête qui a fait son travail en trois ans et demi, ce qui, mon Dieu, n'est pas si mal, puisqu'il fallait vérifier la solidité des guérisons. Hein, bon, et qui s'est engagé fortement aussi pour elle. Je crois que Monseigneur Laurence n'a dû voir Bernadette que deux fois, je crois. Il a dû la voir pour la confirmer, mais il ne semble pas qu'il y ait eu d'entretien très particulier, mais il y a eu ensuite la comparution, une des comparutions de Bernadette à Tarbes, en présence de l'évêque. La plupart des autres fois, c'était avec des prêtres, les gens que l'évêque avait chargés, mais une fois, il était présent, et donc, vous savez, après qu'elle ait fait le signe de croix, qu'elle ait dit les paroles, fait les gestes de l'apparition du 25 mars, donc l'évêque pleure et dit « Avez-vous vu cet enfant ?» Donc certainement, et il l'a soutenu aussi, il a tenu à ce qu'elle reste à Lourdes jusqu'à l'inauguration de la crypte. Elle aurait dû partir à Nevers un peu avant, il a tenu à ce qu'elle soit là. Bon. Donc il n'y a pas beaucoup de phrases de Mgr Laurent, mais bon, il y a des actes. Et puis alors, elle a eu deux évêques à Nevers, très remarquables. Monseigneur Forcade, c'est grâce à lui que finalement elle est entrée. Vous savez, c'est l'entretien ici, chez les Sœurs de Nevers, dans les années où Bernadette était pensionnaire, bon, et qui se dialogue. Bon, mais qu'est-ce que vous allez devenir? Ben, je ne sais pas, je voudrais bien rester chez les... Mais on ne peut pas rester chez les Sœurs toujours. Ben, j'aimerais bien pourtant. Et pourquoi ne vous feriez-vous pas religieuse? Mais je suis trop pauvre, mais quand c'est des vraies vocations, on s'arrange, dit l'évêque. C'est une phrase typique d'un évêque, on s'arrange, quoi. Bon, ben, voilà. Et l'entretien qui se termine par « J'y penserai, Monseigneur ». C'est-à-dire, elle ne se laisse pas impressionner. « J'y penserai, Monseigneur. » Eh bien, il dit que quand tu auras pensé, tu me diras, et je m'arrangerai avec la mère supérieure, ce qu'il a fait. Donc, Forcade l'a bien... Enfin, il a été décisif, finalement, pour que sa vocation puisse se concrétiser. Et puis, alors, j'aime beaucoup, je pense que c'est un des plus beaux textes écrits sur Bernadette, c'est l'homélie de ses obsèques. Monseigneur Forcade était mort. C'est un évêque qui était arrivé peu de temps avant,
Il y en a eu un entre les deux qu'elle n'avait pas beaucoup aimé. Il est venu, il est passé. Et alors, il vient visiter la communauté. Et alors, on lui dit, alors, vous avez vu, monseigneur, machin, je ne sais plus comment il s'appelait celui-là. Il dit, c'est un petit, il est sec, il est maigre, il ne restera pas longtemps. De fait, 18 mois après, il était mort. Ou il était allé ailleurs, je ne sais plus. Bon, il n'est pas resté longtemps. Non. Mais celui des obsèques, formidable celui-là. Il n'était pas là depuis très longtemps. Et là, il fait, à mon avis, un très, très beau discours sur Bernadette en disant, ah ben écoutez, tant mieux qu'elle soit morte parce que maintenant, on peut parler. Avant, il ne fallait pas dire trop de bien d'elle parce que, bon, l'humilité, ceci, etc. Mais maintenant qu'elle est... Bon. Et il fait un portrait spirituel de Bernadette remarquable, remarquable. Je veux dire qu'il avait vraiment, perçu à travers quelques entretiens la profondeur spirituelle de Bernadette. Très, très beau témoignage. Bon, ça doit être publié ici ou là. Je crois que j'ai dû publier ça. J'ai fait un bouquin sur Bernadette. J'ai dû mettre ce texte que j'ai découvert et à mon avis qui est un des plus... Les plus pénétrants. Et puis elle a eu beaucoup de chance aussi sur le. Vous me direz, on était venu pour parler du Notre Père, il nous raconte sa vie de bien. Ben oui, d'accord, mais c'est les deux, quoi. Bon. Elle a eu beaucoup de chance aussi avec ce qu'on pourrait appeler les directeurs spirituels quand elle était à Nevers. Elle a eu beaucoup de chance là aussi. Elle s'est toujours trouvée devant des prêtres qui ont été respectueux. Qui n'ont pas voulu lui forcer la main, qui ont compris son chemin spirituel. De ce côté-là, elle a eu vraiment, je trouve, beaucoup de chance. De même que dans les années ici, les prêtres d'ici ne l'ont pas obligé à hâter sa décision. Hein. L'abbé Paumion lui disait, ben, prie, etc., ça viendra, quand ça sera clair, tu sauras que c'est clair. Et effectivement, il s'écoule 8 années entre les apparitions et sa décision de partir à Nevers, alors que, dès l'été qui suit les apparitions, elle dit à quelqu'un, oui, ben, je serai religieuse, quoi. Mais elle met quand même 8 ans pour trouver son chemin. Donc voilà, diverses figures de paternité spirituelle, avec des tempéraments différents, des positions différentes, mais qui finalement on fait grandir Bernadette. Voilà. Et donc à travers ces exemples-là, on pourrait dire que la paternité de Dieu, c'est effectivement de nous créer, mais c'est aussi de nous faire grandir. Et que la fierté d'un père, des parents on peut dire, mais la fierté d'un père peut-être tout particulièrement, c'est de voir ses enfants grandir, se prendre en charge, se développer. Vous savez que c'est ça, à proprement parler, l'autorité. L'autorité, c'est ce qui permet de grandir. D'autoritas augmentum, augmenter, c'est le même mot. Donc, ce qui permet à une jeunesse, à une grâce initiale, d'augmenter et de grandir. Voilà, donc on pourrait dire, Bernadette, certainement, a toujours prié le Notre Père. Elle avait la foi chrétienne incontestable, même si il y a peu de paroles explicites, soit à propos du Père, soit à propos de l'Esprit-Saint. À cet égard-là, la doctrine spirituelle de Bernadette est plus pauvre que celle du curé d'Ars, qui est à peu près son contemporain pourtant. Et chez le curé d'Ars, c'est beaucoup plus explicite, en particulier les paroles sur l'Esprit-Saint. Chez Bernadette, c'est pas très, très, très, très développé. Mais on peut penser que toutes ces expériences humaines et spirituelles de la filiation et de la paternité ont fait certainement qu'elle ne pouvait pas avoir une image redoutable du père, si vous voulez. Puisque tous les pères qu'elle a connus pouvaient être un peu sévères, enfin, on est au 19e aussi, etc. Bon, ce n'était pas des rigolos, hein, bon. Mais c'est toujours été quand même des gens qui l'ont aidé à grandir. Alors, elle a rencontré aussi quelques prêtres qui ont été des pièges pour elle, mais dont certains ont défroqué après ou autre. Donc, elle a eu des contradicteurs. Mais jamais les gens qui ont été chargés d'elle n'ont été des obstacles. Donc, je ne crois pas qu'elle ait une image du père qui soit une image terrible, seulement le juge qui serait enclin à condamner. Alors après, si on défile un peu les différentes demandes du Notre Père, on peut quand même les illustrer par certains comportements, certains événements de la vie de Bernadette.
que ton nom soit sanctifié. Je crois que ça pourrait nous renvoyer à ce qui a été une dimension fondamentale de la vie de Bernadette, peut-être un des secrets que la Vierge lui aurait confié, c'est l'offrande de sa vie pour les pécheurs. Vous savez, au centre des apparitions, il y a les cinq qui sont marqués par la pénitence, pénitence, pénitence, prier Dieu pour les pécheurs. Et Bernadette a effectivement offert sa vie pour les pécheurs. Et alors, pourquoi ? Alors, c'est sans doute parce que la Vierge le lui a dit. Mais on peut penser qu'il y a deux dimensions dans cette offrande de sa vie pour les pécheurs. À la fois le sens de l'honneur de Dieu et puis l'amour des autres. L'honneur de Dieu, donc c'est très développé c'est aussi au XIXe siècle. Il y a le thème de la réparation, vous savez, autour de 1870. Et donc, il faut savoir que, bon, ça n'a pas du tout la même figure qu'aujourd'hui, mais déjà au 19e, l'anticléricalisme et l'antireligion est déjà très présente, et y compris à Lourdes. Bon. Il n'y a pas seulement des gens qui disent « qu'est-ce que c'est que cette histoire d'apparition ?» Il y a aussi des gens qui sont ouvertement anti-chrétiens. On est plus d'un siècle après les Lumières. Hein. Il faut se rappeler qu'une bonne part quand même de la Révolution française a été très anti-chrétienne. Donc tout ça, ça a laissé des traces quand même. Alors, ça n'a rien à voir avec l'athéisme d'aujourd'hui et les proportions qu'il a prises, mais enfin, c'est déjà réel et Bernadette le sait, ça. Et donc, elle est sensible à ce qu'on pourrait dire, à l'honneur de Dieu. Que ton nom soit sanctifié, c'est l'inverse de blasphémer, c'est l'inverse de renier. Vous savez, on donne souvent comme traduction, fais-toi reconnaître comme Dieu. Ben déjà, au 19e siècle, il y a plein de gens qui ne veulent pas reconnaître Dieu pour Dieu. On est déjà un peu dans les mythes du progrès, de la science qui expliquera tout. Tout ça, c'est présent au 19e déjà. Mais puis alors, elle a aussi un grand amour des pécheurs. Vous savez, il y a cette fameuse phrase, vous priez pour les pécheurs, elle dit, après tout, ce sont nos frères. Bon, après tout, ce sont nos frères. Bon donc, c'est nos frères, donc il faut prier pour eux. En ça, elle ressemble beaucoup à Thérèse de l'Enfant Jésus, priant pour le condamné à mort. Voilà. Donc, cette demande, hein, que ton nom soit sanctifié, je crois qu'on peut l'illustrer tout particulièrement en pensant, bien sûr, elle cherche à le sanctifier en elle-même, mais elle voudrait que, oui, ce nom soit universellement sanctifié au lieu d'être blasphémé ou renié. Que ton règne vienne. Alors, toujours se replacer au 19e siècle, hein, le 19e siècle a été un très grand siècle missionnaire. Et il ne faut pas se laisser trop impressionner uniquement par la critique de oh ben oui, les missions, c'était qu'une variante du colonialisme. Oh bon, rien n'est peut-être jamais totalement pur. Enfin, il y a eu un élan de générosité extraordinaire, quand même, dans ce mouvement missionnaire, qui a fait tant et tant et tant et tant de victimes. Bon, vous pensez au courage de ces hommes et de ces femmes, parce qu'il y avait beaucoup de religieuses aussi qui sont parties dans des pays les plus lointains, qui savaient peut-être d'abord qu'ils n'arriveraient pas à bon port, à port du tout court, bon, et que s'ils y arrivaient, peut-être dans les 2-3 premières années, ils auraient attrapé je ne sais contre quelle fièvre et qu'ils en mourraient, et qu'en tout cas, ils ne reviendraient jamais, ou quasiment jamais. Bon. C'est pas propre au 19e siècle, ça a commencé un peu avant, mais ça a pris une extension considérable au 19e, avec l'Afrique, mais aussi avec l'Asie. C'est pour ça d'ailleurs que la dévotion à Notre-Dame de Lourdes est tellement répandue dans le monde, et en particulier dans les pays asiatiques, c'est parce que les missionnaires de cette époque, ils sont partis avec la dévotion au Sacré-Cœur et à Lourdes. Et donc, il y a plus de grottes de Lourdes au Vietnam qu'en France. Ben, nous, on est Sainte Vierge, on en a partout. Là-bas, il n'y avait pas. Donc, la vénération à Notre-Dame de Lourdes dans les pays asiatiques est tout à fait... J'ai pu le vérifier l'année dernière en allant au Vietnam. Et on sait que Bernadette avait un grand intérêt pour les missions. Elle, qui n'était pas une grande lectrice, elle lisait à Nevers les annales de la propagation de la foi. Mais je trouve que là aussi, on a un lien avec Thérèse.
hein, dans son couvent et patronne des missions. Bon, ça s'explique aussi par un certain climat spirituel du 19e, quoi, de c'est un siècle heureux de voir l'évangile se répandre, mais à prix cher, parce que ça fait beaucoup de martyrs en même temps. Que ton nom soit sanctifié, que ton règne vienne, que ta volonté soit faite. Que ta volonté soit faite sur la terre comme au ciel. Alors, semble-t-il, dans le Notre Père, cette phrase n'est peut-être pas d'abord à comprendre au sens privé. Que ton nom soit sanctifié, que ton règne vienne, on voit bien, c'est des perspectives universelles, universalistes. Que ta volonté soit faite, la volonté de Dieu, c'est que tous les, dit saint Paul, c'est que tous les hommes soient sauvés et parviennent à la connaissance de la vérité. Et donc, dans ce cas-là, les trois demandes, elles sont assez semblables. Hein, sanctification du nom de Dieu, l'accomplissement de sa volonté, la venue de son règne, etc. Mais enfin, on peut aussi recevoir cette demande dans un sens plus personnel, hein, que ta volonté soit faite. C'est sur les paroles de Jésus. Père, non ma volonté, mais la tienne. Bon. Peut-être même dans le Notre Père, cette troisième demande, qui n'est pas dans Saint Luc, qui est dans Saint Matthieu, peut-être a-t-elle été mise justement pour faire le lien entre la prière de Jésus à Gethsémani et la prière chrétienne. C'est tellement proche. Bon. Alors évidemment, quand Jésus dit « que ta volonté soit faite et non la mienne », c'est universel, puisque c'est le salut du monde, mais en même temps, c'est bien lui, personnellement, qui y est impliqué. Et donc Bernadette, elle a été confrontée à cette question, quelle est la volonté de Dieu? Où est la volonté de Dieu? Et là, je crois que, bon, on avait beaucoup regardé cela l'année 2009, vous savez, l'année du jubilé, bon, et puis 2009, on avait suivi le chemin de Bernadette, c'est-à-dire, oui, qu'est-ce qu'elle est devenue, la petite, après les apparitions? Bon. Eh bien, la petite, après les apparitions, je crois qu'on peut voir deux grandes périodes. Ces 8 années qu'elle passe ici, à Lourdes, avant de se déterminer et d'entrer chez les sœurs de Nevers, et puis les 13 années à Nevers. Les années d'ici, il faut qu'elle trouve son chemin. C'est-à-dire, elle a cette conviction, comme je vous dis, dès l'été qui suit les apparitions, que on dirait aujourd'hui qu'elle va être une consacrée. Ben, à l'époque, la seule forme, c'était d'être religieuse. Il n'y avait pas les tiers-ordres, les ci, les ça, ça n'existait pas trop à cette époque-là. Donc, elle dit qu'elle sera religieuse. Mais elle met 8 ans pour trouver son chemin. Et ça, c'est très intéressant parce que on voit que même bon, pour quelqu'un qui a eu des grâces, etc., ça prend du temps. Alors, d'accord, au moment des apparitions, elle est jeune. Elle a 14 ans. Enfin, à force d'être jeune, elle n'était plus si jeune que ça. Donc, même à 18 ans, c'est pas encore déterminé. Bon, ça prend du temps. Et si vous avez été là cette année-là, vous avez pu peut-être vous en souvenez. Elle a tâtonné. Dans un premier temps, elle pense au Carmel. Ben oui, elle a bénéficié d'une grâce de contemplation en voyant la Vierge, etc. Et puis, sans doute, le Carmel du 19e devait être très rigoureux. Donc, elle a entendu l'appel à la pénitence. On dit au Carmel, là, oui, je suis tranquille. Bon. Et puis, aussi comme défense contre la curiosité des gens autour. Dans un Carmel, normalement, on est un peu bouclé. Bon. Donc, elle a pensé au Carmel, d'abord. Elle est même allée au Carmel de Bagnères, qui existait. Puis, finalement, elle s'est rendue compte que sa santé ne lui permettrait pas. Et donc, ça veut dire que Bernadette, qui a bénéficié de grâces extraordinaires, ben pour discerner la manière dont la volonté de Dieu, qui était de l'appeler à la vie consacrée, allait se concrétiser, ben elle est passée par des expériences, des tentatives et des tâtonnements. Elle n'a pas eu la révélation de là où elle devait aller. Quelqu'un lui a dit un jour, mais les secrets, la Sainte Vierge t'a pas dit de... Elle répond, non, elle m'a parlé de choses plus sérieuses que ça. Ce qui place la diversité des ordres religieux, alors justement, c'est très important, mais enfin, c'est quand même pas... un ordre n'est pas le royaume. Non, voilà, bien. Donc, il y a eu ces tâtonnements, il y a eu les gens qui ont essayé de mettre la main sur elle, et puis, vous savez, cet instinct, non, c'est pas ma voie. Et puis, il y a eu l'expérimentation, c'est-à-dire, elle a commencé à aller chez les sœurs, vous savez, simplement pour apprendre à lire. Ensuite, pour la protéger de la curiosité populaire,
Bon. Et puis, ça s'est fait progressivement. Elle a appris à connaître les sœurs. Il faut se rappeler, enfin, se rappeler, c'est une petite note en passant, c'est une communauté très jeune à l'époque. Les sœurs de Nevers qui étaient là, elles avaient en moyenne 30 ans. Bernadette n'a vécu que parmi les jeunes, pratiquement. Ensuite, à Nevers, il n'y avait que des novices et des postulantes, que des gamines. Oui, oui, on pense toujours que si c'est des sœurs, c'est des vieilles. Ben non, t'es jeune. Quoi. Bon. T'es jeune. Bon. Donc, voilà. Alors, il y a bien l'une ou l'autre mère un peu plus sérieuse, mais enfin, bon. Donc, voilà. Elle a expérimenté la vie des sœurs, etc. Et puis, elle a vu qu'elle était très à l'aise avec les enfants. Et puis, elle a vu qu'elle était très à l'aise avec les malades. Et voilà. Et puis, il y a eu l'intervention de sœur Fourcade. Et tout ça, finalement, a cristallisé, mais cristallisé lentement. Il n'y a pas eu de coup de foudre pour... voilà. Et finalement, vous avez cette réponse, mais pourquoi est-ce que vous voulez entrer, etc. Parce qu'on ne me l'a pas demandé. C'est-à-dire, les sœurs de Nevers ne lui avaient pas demandé d'entrer chez elles. Elles étaient partagées. Elles se disaient, oui, quand même, une voyante, c'est bien. Mais d'un autre côté, qu'est-ce qu'on va faire? Qu'est-ce qu'on va faire d'une vedette pareille? Bon, qu'est-ce qu'on va en faire? Bon. Donc voilà, je trouve que c'est très intéressant de voir la lenteur et les procédés, les éléments, y compris c'est l'élément physique. Bon, j'ai pas la santé, mais la volonté de Dieu s'exprime comme ça. Et que quelqu'un, je répète, qui a eu des grâces surnaturelles aussi éminentes et aussi exceptionnelles, soit ait à discerner la volonté de Dieu dans ces conditions, je trouve que c'est très réconfortant. Et puis alors, à Nevers, la volonté de Dieu est là à découvrir que la volonté de Dieu, ce n'est pas ce qu'elle voudrait faire, elle. Elle sait qu'elle est douée, elle a pu le vérifier, elle est douée et pour les enfants et pour les malades. C'est la vocation des sœurs, le nom complet des sœurs de Nevers, c'est les sœurs de l'instruction chrétienne et de la charité de Nevers. C'est ça le nom complet. Bon, comme beaucoup de sœurs, à la fois des écoles et des dispensaires, des hôpitaux, etc. Bon. Elle peut faire ni l'un ni l'autre. Pour les enfants, elle a beau, elle n'est pas sotte du tout, vous savez, mais elle a commencé quand même sa formation si tard, elle n'a jamais été hyper instruite quand même, donc ça ne fait pas une instite. Bon. Et puis, même si on n'était pas, les instites d'autrefois n'étaient peut-être pas aussi, n'étaient pas à bac plus 23, comme aujourd'hui. Bon. Et quant aux malades, elle est plus souvent malade qu'infirmière. Elle est très bonne infirmière quand les moments où elle peut exercer, elle est très très bonne infirmière. Le médecin lui fait toute confiance. Enfin, bon. Et pour elle, ça a été très crucial. C'est la croix, ça, dans la vie de Bernadette. C'est d'accepter d'être servie plutôt que de servir. Alors qu'elle sent qu'elle a les dons. Voilà. Et qu'elle est entrée dans une congrégation dont c'était la vocation. Et on le voit en particulier à chaque fois qu'une jeune professe s'en va pour ce qu'on appelait une obédience, c'est-à-dire pour aller ici ou là, elle dit « Ah, comme je vous envie, comme j'aimerais avoir vos bras, comme, etc. Bon. » Et donc elle a dû accepter que son chemin de sanctification, ce ne soit pas d'être efficace dans le service, mais d'accepter elle-même d'être servi. Donc, je crois que la vraie conversion de Bernadette, c'est celle-là, puisque la sainteté de Bernadette, c'est pas les apparitions. Dans les actes de la béatification, canonisation, etc., les apparitions n'entrent pas en ligne de compte. Bon, vous pouvez avoir des apparitions et être un schnappant, et ne pas avoir d'apparition et être un saint homme, ce qui doit être, ou une sainte femme, ce qui doit être le cas pour la plupart d'entre vous. Au moins pour la première partie, ils n'auraient peut-être pas eu d'apparition. Bon. Mais ce n'est pas un handicap pour être un saint homme ou une sainte femme. Bon. Et là, pour la béatification de Bernadette, le procès, il n'est pas fait du tout à mention de ça, des apparitions, mais de sa qualité de vie spirituelle. Et je crois que la vraie conversion de Bernadette, c'est dans ces années de Nevers. C'est-à-dire, alors ça ne veut pas dire que Dieu se plaise à ce qu'elle soit malade, mais elle va réaliser... Elle tiendra sa place dans l'histoire du salut, dans l'accomplissement de la volonté de salut de Dieu, en acceptant cette situation qui est pour elle même un peu humiliante. En plus, c'est une fille très fière,
très fière. Et donc, c'était l'aîné de la famille, vous savez, avec une certaine autorité dans sa famille, etc. Et bon, accepter d'être dans la position de la malade, pour elle, ça a sûrement été difficile à accepter. Voilà, pour les trois premières demandes. Si on arrive à la seconde partie, dit notre père, alors un mot qui, pour Bernadette, a sûrement beaucoup de consistance et de saveur, c'est le pain. Je vous ai dit l'attachement qu'elle avait à son père. Hein, son père était meunier. Hein, et quand on a refait fonctionner l'autre jour, ça sera tout fini dans une quinzaine de jours, mais enfin, on l'a déjà fait fonctionner de façon expérimentale, là, le moulin de Bolly, ça s'entend dans toute la maison. Quand le moulin tourne, ça s'entend dans toute la maison. Donc pendant 10 ans, elle a entendu la meule. 10 ans. Elle a vécu au moulin de Bolly jusqu'à 10 ans. Et elle devait aussi être proche de son père, sa mère, quand les clients venaient, ceci, cela, etc. Donc, proche de cette activité-là. Et puis, le pain, ensuite, il est venu à manquer. Donc, elle a l'expérience du pain qu'on fabrique, enfin, vous voyez, tout ce processus, etc. Bon. Mais là aussi, le pain qui manque. Hein, on connaît la scène d'un de ses frères, grattant des coulures de cierge pour manger à l'église. Donc, le pain qui manque. Donc, dire le Notre Père avec Bernadette, donne-nous aujourd'hui notre pain de ce jour, ça a aussi un sens extrêmement concret. Comment plus d'un milliard d'hommes qui n'ont pas le pain ou l'équivalent du pain le trouveront-ils? Et puis, la beauté du pain, le travail des hommes, enfin ce qu'on dit à l'offertoire, si vous voulez, le fruit de la terre et du travail des hommes, c'est le bon côté. Il y a aussi le pain qui manque. Et puis, il y a évidemment pour elle le pain de l'Eucharistie. Vous savez que dans le texte du Notre Père, quel est le sens ma thèse, c'est qu'il n'y a pas, pour chacune des demandes du Notre Père, il y a une certaine fourchette, une certaine liberté d'interprétation. Jésus nous a donné une prière, l'Église nous la demandera, mais il nous laisse une certaine liberté d'interprétation. Bon. Et le pain, je dirais, c'est tous les pains. C'est le pain, ou le riz, si vous voulez, enfin, la nourriture physique, ben, organique. Ça peut être aussi, souvent je fais le jeu de mots entre le pain et la paix. On sait que s'il n'y a pas de paix, il n'y a pas de pain. C'est ça, quand il n'y a pas de la paix dans un pays, c'est sûr que les gens vont crever de faim, ça, c'est clair. Ça peut être aussi la fraternité, les relations entre les gens, ça peut être l'amitié, etc. Mais bon, c'est aussi le pain de la parole, c'est le pain de vie, et le pain de vie c'est d'abord la parole, et puis c'est la parole faite chair, et la parole faite chair dans l'Eucharistie. Et je crois que la demande du pain, c'est tout ça. Alors c'est pour ça qu'on peut traduire, les uns vont traduire le pain de chaque jour, parce qu'il faut bien manger un peu chaque jour, mais c'est aussi, certains traduisent le pain essentiel, le pain nécessaire, etc. Donc le pain de la vie éternelle, le pain de l'Eucharistie. Et pour Bernadette, tous les sens conviennent, parce qu'on sait combien elle désirait l'Eucharistie. Vous savez que c'est pour préparer sa première communion qu'elle revient de Bartrès, début janvier 1858, en disant, avec le curé, je vais enfin pouvoir préparer ma première communion. Donc, elle avait une véritable faim de l'Eucharistie à 14 ans. Et ensuite, on sait que Bernadette a obtenu, au 19e, on ne communiait pas tous les jours. Hein. Elle a obtenu de pouvoir communier beaucoup plus souvent que la moyenne, alors au moment de sa confirmation, puis au fur et à mesure des étapes de sa vie. Et puis finalement, à Nevers, en combinant les fêtes, les demi-fêtes, la sœur de machin, le jubilé de trucs, etc., elle finissait par pouvoir communier au moins un jour sur deux. Parce que, il y a la règle et puis il y a l'interprétation. Bon. Et puis ensuite, sa piété eucharistique, l'adoration eucharistique, c'était une vie très, très, très centrée sur l'Eucharistie. Il y a un très bon livre du père Billet. C'est pas l'auteur le connu sur la Vierge, sur Bernadette et Lourdes, c'est Laurentin. Mais spirituellement, les livres les plus pertinents sont ceux d'un bénédictin, dont Bernard Billet. Et il a un petit fascicule qui s'appelle « Une vie eucharistique ». Et de fait, c'est une vie eucharistique. Pas simplement une piété eucharistique, c'est vraiment une vie eucharistique. Alors ça,
on peut demander à Bernadette, effectivement, de nous faire découvrir, redécouvrir l'importance de l'Eucharistie. C'est pour ça aussi que, depuis quelques années, on a restauré à Lourdes l'hospice, la chapelle de l'hospice, hein, puisque c'est dans la chapelle de l'hospice, qui est l'hôpital d'aujourd'hui, hein, qui est toujours tenu par pas l'hôpital, mais la chapelle, par les sœurs de Nevers, c'est là qu'elle a fait sa première communion. Hein, l'endroit est absolument authentique, il ne reste rien du mobilier liturgique de l'époque. Bon. Mais l'endroit est absolument, on l'a restitué dans son authenticité intégrale. Bon. Et puis c'est là aussi qu'elle a découvert que le Christ, il était aussi présent dans les pauvres et les malades, puisque c'est là qu'elle a commencé à expérimenter qu'elle était douée pour s'occuper des malades et des plus pauvres, comme elle disait, les plus dégoûtants, elle disait, bon, dans son vocabulaire un peu concret, réaliste. Voilà, donc, avec Bernadette, dire, donnez-nous aujourd'hui notre pain de ce jour, dans tous les sens et dans tous les degrés de profondeur de cette réalité du pain. Le pardon, pardonnez-nous nos offenses, comme nous pardonnons aussi à ceux qui nous ont offensés. Bernadette, je ne sais pas si elle a eu beaucoup à se faire pardonner. Moi, je pense qu'il y a une affinité entre la Vierge et Bernadette. Ce n'est pas par hasard quand même que c'est à Bernadette que la Vierge confie son secret « Je suis l'Immaculée Conception ». Alors Bernadette répond « Elle m'a choisi parce que j'étais la plus ignorante ». D'accord, si on veut. Mais je crois aussi qu'elle lui a fait confidence parce que Bernadette est aussi une âme tout à fait transparente et tout à fait lumineuse. Et elle n'aurait pas cette pureté de cœur, elle n'aurait jamais tenu dans les épreuves qu'elle a eu à rencontrer. Hein? S'il y avait eu la moindre recherche de soi, ou je ne sais pas quoi, la moindre complicité avec le mal, elle y serait tombée. Parce qu'il faut se rendre compte de la pression qui a été exercée sur elle, qui a été absolument considérable et sur des années. Bon, donc on peut avoir une idée avec les pressions médiatiques d'aujourd'hui, mais c'était bien déjà du même genre. Donc moi, je crois que Bernadette n'a pas eu grand-chose à se faire pardonner. Elle avait des mouvements d'humeur. Ça, de fait, elle avait un tempérament. Elle était assez orgueilleuse. Bon, en tout cas, alors, on peut dire orgueilleuse si on le prend en morale. On pourra dire fière. En tout cas, elle était fière. Bon. Et elle devait se mettre en colère de temps en temps. Mon Dieu, c'est excusable. Et alors, elle a cette phrase, le premier mouvement ne nous appartient pas. Le deuxième, oui. Bon. Donc, elle a dû se foutre en rogne de temps en temps. Bon, bien. Bon. Enfin, je crois qu'elle n'a pas dû avoir grand-chose à se faire pardonner. Par contre, elle a eu beaucoup à pardonner, comme nous pardonnons aussi à ceux qui nous ont offensés. Mais je crois que dans les gens à qui elle a eu à pardonner, à mon avis, il y a deux catégories. Il y a justement tous ces gens qui l'ont voulu la piéger, et dont des prêtres, dont des enquêteurs, ben, plein de gens, des journalistes, etc. Bon. Voilà, donc ces gens qui ont voulu la prendre en défaut, ces gens qui l'ont pris pour une menteuse, ces gens qui ont voulu faire croire que c'était intéressé, etc. Bon. Et là, ben, elle a des réponses très claires, hein. Vous savez, la fameuse phrase qui n'est pas tout à fait authentique, mais c'est bien l'esprit. Hein. Je suis chargé de vous le dire, je ne suis pas chargé de vous le faire croire. Bon. Mais enfin, on voit, parce qu'on a beaucoup de dialogues, ça, Laurentin les a très bien restitués, hein, qu'elle a senti cette agressivité qui était contre elle. Et finalement, comme elle était persuadée que ça venait du bon Dieu, donc une agressivité contre Dieu aussi. Donc ça, elle a eu à pardonner à tous ces gens, les gens qui voulaient lui arracher des morceaux de reliques, les gens qui lui coupaient les cheveux, les gens qui lui coupaient un bout de robe, enfin, les gens qui l'en faisaient. Enfin, c'était vraiment pénible, hein, pénible pour elle. Donc, c'est pas, je disais tout à l'heure, si elle avait à un moment pensé au Carmel, non, derrière l'église, je vais peut-être être tranquille. Bon. Et à Nevers, ça a aussi continué. Bon. Et les maires, de temps en temps, cédaient quand même. Les Bernadette faisaient tout ce qu'elles pouvaient pour échapper. Quand je suis allé à Nevers, on m'a montré un rabicoin sous un escalier. On m'a dit, c'est là qu'elle se planquait pour qu'on la trouve pas. Vous savez, dans un grand couvent, on trouve toujours un coin, etc. Bon. Puis là, on connaît le truc fameux, une brave dame dit, je voudrais voir sur Marie Bernard. Elle sort de la pièce en disant, je vais la chercher.
Une heure après, la dame, mais alors elle vient. Ah ben, elle était là, on disait. Bon, donc, voilà. Mais ça, c'est pas un péché, ça. Bon, alors voilà. Donc, elle a sûrement eu à pardonner à tous ces gens qui soient agressifs, soit qu'il a... Oui, c'est, voilà, bon. Qu'il a l'oppressait. Et puis, il a eu à pardonner aux gens bien intentionnés, dont ses supérieurs, qui ont pensé qu'il fallait la mettre en garde contre l'orgueil, contre la vanité. Donc, elle a eu un régime assez sévère. Il ne faut pas faire trop de romans. Hein. Bon, il faut se replacer aussi au 19e siècle. Il faut voir aussi ce que c'était avec l'éducation au 19e siècle. Hein. Bon, donc, dans les communautés religieuses, ça devait être aussi assez raide aussi. Bon, mais enfin... les supérieurs ont pensé qu'effectivement, il fallait tout faire pour que cette fille reste dans l'humilité. Et donc, elles en ont rajouté. Et ça, on a des témoignages, d'innombrables témoignages dans le procès de canonisation, où les sœurs disent, ben, on n'aurait pas aimé être à sa place. Ça, c'est clair. Et je crois qu'on peut dire qu'en Bernadette, il n'y a jamais eu... Le moindre désir de vengeance, d'amertume, je crois qu'elle a, elle a vraiment pratiqué le pardon de gens qui ne voulaient pas l'offenser, qui pensaient bien faire, qui pensaient même que c'était leur devoir de supérieur, de maîtresse des novices, au quotidien quand même, elle lui en faisait voir. Et voilà, donc je crois que... Elle n'a peut-être pas eu grand-chose à se faire pardonner, mais je crois qu'elle a été très, très miséricordieuse. Alors, il y a des gens avec lesquels la miséricorde, ça ne veut pas dire laisser les gens faire n'importe quoi. Elle pratique la correction fraternelle à l'égard de ses sœurs, à Nevers. Vous savez, on a dû vous raconter ça l'année dernière, les sœurs qui bâclent le signe de croix. Elle leur demande si elles sont trop pressées, ou bien si elles sont ankylosées du bras, ou, etc. Bon, etc. Bon, bon. Oui, il y a la vacherie, une fois, elle a fait avec une autre sœur. Elle avait remarqué qu'il y avait une novice qui se regardait tout le temps dans un miroir. Parce que quand même, pour une novice, c'est bon. Pff. Et alors, je ne sais plus, elles ont dessiné une tête de vache, ou je ne sais plus quoi, je ne sais plus ce qu'elles ont fait. Bon, et donc, quand la sœur a voulu se regarder dans le miroir, elle a vu une tête de vache, ou une tête d'âne, ou je ne sais plus quoi. Ben bon, donc, c'est la correction fraternelle avec un peu d'humour. Enfin, c'était un peu vache, un peu rosse. Quoi. Bon. Bon, voilà. Ben, c'est elle qui dit, au lieu de raconter toujours les vertus des gens, on ferait mieux de nous expliquer en quoi les saints ont eu à combattre leurs défauts. Elle dit ça, Bernadette. Oui, la correction fraternelle à l'égard des sœurs, et puis à l'égard de sa famille. Les lettres qu'elle envoie, surtout après la mort de son père, donc elle s'estime chef de famille. Et c'est assez marrant d'ailleurs que, curieux, je trouve ça intéressant, de voir que les supérieurs à Nevers ont laissé Bernadette exercer ses responsabilités de chef de famille à l'égard de ses frères et sœurs à 600 km de là, par courrier. Donc elle n'était pas du tout coupée des siens. Alors elle essaye de les ramener à la raison. Elle leur dit surtout ne vous enrichissez pas. Elle donne des conseils. Bon, puis de temps en temps, l'un ou l'autre de ses frères qui tourne mal, il y a eu des bagarres aussi avec les beaux-frères, des histoires. Bon. Alors là, elle peut avoir des lettres un peu raides quand même, en disant écoutez, c'est même, faut pas. Donc, le pardon, c'est pas la tolérance à l'égard de n'importe quel comportement. Elle dit non, en particulier dans l'intérêt de la famille, elle dit là, je crois qu'elle a des phrases pour dire le bien principal d'une famille, c'est la paix. Et donc, bah écoutez, pour une histoire de montre, on ne sait pas s'il l'a volée. Ouais, écoutez, foutez-nous, réconciliez-vous. C'est la paix qui est le bien plus important qu'une montre. Voilà quelques remarques autour du pardon. Et puis les dernières, ne soumets pas à la tentation, ne fais pas entrer en tentation. Vous savez, c'est une phrase. On a de la peine à traduire. Et délivre-nous du mal. Alors, on s'étonne parfois de ce que le Notre Père finisse par ces phrases qui sont apparemment... Enfin, on parle de tentation, on parle de mal, alors même si c'est pour en être délivré. Hein. Bon. Alors, certains disent, ben oui, alors ça commence au ciel,
Notre Père qui es aux cieux, oh, c'est très bien, le règne d'un. Puis alors on finit par la tentation. Ah, bah, bon, écoutez, bon. Mais je crois que c'est assez important. C'est aussi c'est l'humilité. C'est, la prière, on prie sur cette terre. Et donc, nous sommes toujours en risque d'une tentation qui nous emporte et nous sommes toujours confrontés au mal sous tous les aspects du mal. Sur tous les aspects du mal, hein, depuis le péché, mais aussi la maladie, les catastrophes, hein, les maux de toutes espèces, qu'il ne faut pas confondre, mais tout ça qu'on appelle aussi le mal. Eh bien, Bernadette, elle a fait partie de l'humanité commune, donc elle aussi, elle a eu sans doute à combattre, encore qu'on ne voit pas, on a l'impression que s'il y avait eu une tentation, c'était celle de perdre la tête et de se prendre pour le bon Dieu. Je crois qu'il n'y a pas de personnalité du 19e siècle qui ait été plus universellement connue qu'elle. Ce que je vous disais sur l'émission. Je ne dis pas forcément en France, mais mondialement, je ne pense pas qu'il y ait une personnalité aussi mondialement connue qu'elle. À travers bien qu'elle n'ait pas été béatifiée, mais à travers le culte, la dévotion à Notre-Dame de Lourdes, c'est mondial dès le 19e. Donc, pour une petite bigourdane d'origine, il y a quoi lui faire péter les plombs, comme on dirait aujourd'hui. Bon. Eh bien, il ne semble pas qu'elle ait eu beaucoup à lutter contre cette tentation. Qu'elle avait tellement de sensibilité, elle aimait tellement son indépendance, qu'elle risquait pas, je crois, d'être piégée par l'idolâtrie, par le culte de la personnalité. Bon, mais enfin, c'était quand même peut-être une tentation. Mais surtout, elle, son combat, hein, ça a été de se battre contre certaines formes de désespoir. Sa forme à elle de désespoir qui aurait été possible, ça aurait été, ben, je n'ai pas été digne des grâces que j'ai reçues. Ça, elle le dit souvent. Je n'ai pas été digne des grâces que j'ai reçues. Et il n'y a pas chez Bernadette véritablement de nuit spirituelle. Il y a quelques phrases, c'est très passager, on ne sait pas trop bien comment les interpréter. Enfin, il n'y a pas du tout l'équivalent là-dessus de Sainte-Thérèse. Mais il y a ce sentiment de vie, est-ce que j'ai été fidèle à la grâce ? Alors bien sûr, elle avait reçu cette parole de la Vierge. Je vous promets de vous rendre heureuse, non pas en ce monde, mais dans l'autre. Et alors on lui avait dit, tout de suite, on lui avait dit, ah bah t'es tranquille, au moment des apparitions, ah bah t'es tranquille, t'es au moins toi tu sais que t'iras au ciel. Oh, elle dit, mon ciel j'irai si je me le gagne. Donc, si vous voulez, à la fois elle avait cette certitude, mais qui n'était pas pour elle synonyme de paresse ou de j'ai rien à faire, de toute façon, l'affaire est déjà dans la poche. Et donc elle avait, surtout dans les dernières années de Nevers, ce vif sentiment, est-ce que j'ai été, pas à la hauteur, mais est-ce que j'ai répondu à la grâce que j'ai reçue ? Et c'est quelque chose qui pourrait amener au désespoir, le sentiment de l'infidélité, de la culpabilité, le retour sur soi, etc. Donc je crois que ça aurait pu être vraiment une tentation et contre laquelle elle a... Bon, c'est l'espérance qu'il a toujours emportée parce qu'elle avait confiance infinie dans la miséricorde de Dieu. Et vous savez qu'elle meurt en disant une formule qui ne lui est pas propre. C'est la formule des sœurs de Nevers. Hein. Elle disait « Priez pour nous, pauvres pécheurs, et pour moi, pauvre pécheresse. » Et donc Bernadette, c'est dans ses tout derniers mots, dit cela. Donc, cette dernière prière du Notre Père, d'être délivré, pas être en butte à la tentation du désespoir, et d'être libéré quand même du mal, parce qu'elle sait que ben, elle n'est pas tout à fait

Voilà, je crois qu'on peut donc, en défilant le Notre Père, et en regardant, parce qu'on sait, beaucoup, beaucoup de choses sur la biographie de Bernadette. On est très, très, très bien renseigné sur la vie de Bernadette, parce que dès l'âge de 14 ans, elle a été constamment espionnée. Hein? De 14 à 39 ans, était constamment. Bon, et il y a des théories qui sont d'une parfaite convergence. On connaît très bien sa biographie. Et donc, je crois qu'on peut effectivement lire en regard. Alors, je crois que dans ce genre de travail, qu'on pourrait faire avec n'importe quel saint, hein, ça sert dans les deux sens. C'est-à-dire, je crois que la biographie d'un saint aide à concrétiser la prière, en sachant que chaque saint a son profil. Hein, si on prenait Ignace de Loyola, ça peut être pareil, ou Saint-Benoît, ou pourquoi Maximilien Kolb, enfin, chacun est particulier, bien évidemment. Je crois que chacun illustre notre Père, ça donne du concret à ces paroles qui surplombent le temps. Et puis en même temps, le Notre Père peut-être éclaire la vie, hein, et ça permet, parce que qu'est-ce que c'est que le Notre Père? Comme dit Saint-Augustin, on peut dire d'autres choses. On peut dire autrement, mais on ne peut pas dire autre chose que le Notre Père. Une prière chrétienne, elle peut s'exprimer différemment. Hein, et on n'est pas, le chrétien n'est pas quelqu'un qui rabâche indéfiniment les mêmes mots. Mais on peut donc s'exprimer autrement, et indéfiniment autrement. Mais si c'est une prière chrétienne, on ne dira pas autre chose. Et donc, je crois que le Notre Père, comme les béatitudes, si vous voulez aussi, sont des clés ou des phares qui nous permettent d'interpréter la vie d'un saint et de voir ce qui est très spécifiquement chrétien ou évangélique.

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2: Aussi loin qu'est l'Orient de l'Occident, le Seigneur met loin de nous nos péchés. Psaume 102, 12.
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Bonjour. Alors certains d'entre nous étaient ce matin à l'office des Laudes, donc dans notre levis des Besses, et ils ne le savent sans doute pas. Ils ont vu une statue de la Vierge Marie, Notre-Dame de Pelvoisin, là, dans cette chapelle, à 2 kilomètres d'ici. Et ils ont vu en fait la toute première statue qui a été réalisée de Marie, celle qui a été posée. D'abord dans le lieu des apparitions, elle y est restée plusieurs années. Elle y a été posée le 9 septembre 1877, lors du premier grand pèlerinage annuel. Et elle se trouve là-haut, aux Besses, depuis un peu plus d'un siècle. Est-ce que ce lieu où nous vivons, les frères, et comme ça je vous présente aussi ce lieu, Pelvoisin, ce lieu où nous vivons, il est lié à ce qui s'est passé, à l'événement que je vous ai raconté rapidement hier et sur lequel je vais revenir, hein, cette expérience qu'Estelle Faguette a faite. Alors, je vais commencer par raconter une histoire.

D'un des frères de ma communauté, il était ouais, un blessé de la vie, comme on dit, avec une enfance très difficile, marquée par de multiples épreuves. Et puis il a rencontré le Christ, il s'est converti au Christ, il a senti l'appel à lui donner sa vie comme religieux. Il est devenu prêtre alors qu'il ne l'aurait, ouais, il ne l'avait jamais envisagé, quoi, estimant que ce n'était pas possible pour lui. Puis il a été envoyé auprès de toxicomanes. En mission, près, c'était dans les années 80, milieu des années 80. Et c'était une mission éprouvante. Et là, plusieurs d'entre eux, il allait au sein d'une grosse structure qui n'existe plus. Et là, souvent, ils lui ont dit, mais tu fais quoi pour nous, quoi? Tu viens nous annoncer Jésus, mais tu fais quoi pour nous? Et dans son cœur, il a eu l'inspiration de créer des lieux où des jeunes qui voudraient sortir de cet esclavage de l'addiction pourraient être accueillis par une communauté de frères, une communauté de religieux. Donc il a porté ça dans la prière, ensuite il l'a fait discerner à notre, il a demandé, il a présenté ça à notre supérieur qui a dit, ben oui, je crois que ça vient de Dieu. Alors, ben, oui, tu vas lancer ça, mais ben, faut trouver une maison. Alors, comment trouver une maison? Eh bien, il a fait une neuvaine. Vous êtes à l'avant-dernier jour de votre neuvaine. Lui, il a fait une neuvaine. Je ne pense pas que c'était à Marie qu'il ait fait les nœuds, mais il a fait une neuvaine. Il est allé terminer sa neuvaine à Paris, dans la chapelle de la Médaille Miraculeuse. Et en sortant de la chapelle, il rencontre quelqu'un qu'il connaît. Et il lui dit l'intention qu'il est venu présenter à Marie. Et la personne lui dit, ben, moi, je sais. Il y a un endroit pour vous, c'est à Pellevoisin. C'est une maison où il y avait un orphelinat et l'orphelinat a fermé. Alors il a contacté les religieuses qui possédaient le lieu et qui lui ont dit, on vous donne pour la naissance de cette œuvre. C'était en 1987, cette œuvre s'appelle Saint Jean Espérance. Elle existe toujours, elle vit toujours là, dans ce lieu, là où nous sommes les frères. Et depuis 1987, des jeunes y sont reçus. Alors voilà, ce frère s'appelle Jean-Philippe, il est venu à Pellevoisin, mais pas du tout, du moins dans la perception qu'il en avait, hein. C'était pas du tout lié aux apparitions. Mais de fait, ça l'était profondément parce que ce site, les baisses, hein, celles qui sont venues ce matin ont vu, c'est assez grand. Ça a été créé au début du XXe siècle comme une succursale, j'allais dire, du sanctuaire. Une personne, une jeune femme, a voulu qu'il y ait là une œuvre. Au début, c'était une pouponnière, donc c'était pour des tout petits, hein. Ensuite, ça a été un préventorium, un lieu pour des enfants à la santé fragile, puis ensuite un orphelinat pendant des dizaines d'années. Mais l'intuition, c'était un lieu où la miséricorde maternelle soit exercée à l'égard des petits, des faibles de ce monde. Et c'est un concours de circonstances qui a fait que la toute première statue est montée là-haut, comme vous voyez, comme une confirmation, quoi. Marie est venue rejoindre Estelle dans son parcours de vie. Et oui, elle rejoint tous ceux qui sont petits. Je choisis les petits et les faibles pour ma gloire. Elle répond à l'attente, l'espérance. Ça nous marque, nous les frères, hein, vous dire comment nous sommes venus dans ce sanctuaire de cette façon-là. Parce que c'est 11 années plus tard que l'évêque, bien sûr, il avait accepté que l'œuvre soit fondée, donc que des frères, une communauté de frères viennent vivre ici. Et puis c'est 11 années plus tard qu'il nous a dit, est-ce que vous pouvez aussi vous occuper du sanctuaire? Et de fait, il y a quand même beaucoup de liens entre ces jeunes que nous accueillons. Donc, je vous demande de prier. Ben, oui, je vous invite à prier pour Gaël, Thomas, Vincent, Adrien et Marco, qui sont reçus actuellement. Vous pouvez prier aussi pour Martin, qui nous a quittés il y a quelques mois. Il n'a pas arrivé à rentrer dans l'exigence de mise en vérité. Nous avons appris sa mort hier. Et puis, prier pour Philippe. Philippe, qui est un ancien, il a fait le parcours il y a une vingtaine d'années, il est père de famille, il a créé son entreprise. Et puis, je l'avais au téléphone il y a 2, 3 jours, parce que, avec beaucoup d'humilité, il sait, oui, je suis toujours fragile, et il prend des moyens pour tenir bon, quoi. L'espérance. Alors, oui, je dis tous ces parcours différents, parce que, oui.
On en reparlera cet après-midi, quoi. Quelle est cette guérison que le Seigneur veut opérer en nous? Qu'est-ce qu'il nous promet? Et ce matin, j'ai intitulé l'enseignement avec les premiers mots que Marie a demandé hein, à Estelle d'inscrire sur la plaque Lex Voto. J'ai invoqué Marie au plus fort de ma misère. J'ai invoqué Marie au plus fort de ma misère. Cette plaque, hein, la Vierge Marie a dit, tu la mettras pour publier ma gloire. C'est quoi la gloire de Marie? Ben, c'est que nous l'invoquons. De temps en temps, je ne sais pas si ça vous arrive, on peut se dire, mais bon, demander, pourquoi je viens demander hein, Dieu, il faudrait juste recevoir de lui. Hein. Est-ce que je ne le dérange pas? Voilà que Marie nous dit, ben, quand tu m'invoques, tu me glorifies. N'hésite pas, demande. Il y a un saint qui est connu aussi pour son humour, son courage et sa finesse, c'est Thomas More. Vous connaissez saint Thomas More? Il y a... alors c'est lui qui avait demandé, hein, on connaît, bon, plusieurs d'entre nous sans doute connaissent cette prière, pleine d'humour, « Seigneur, donne-moi une bonne digestion, mais donne-moi aussi quelque chose à digérer. » Voilà. La simplicité. Et on a de lui une lettre qu'il écrit à une de ses filles. Cette fille... s'était adressé à son papa pour lui demander un peu une aide financière. Et Thomas More, il répond, et alors, il l'écrit avec beaucoup plus de talent là, que ce que je vais rapporter, mais il dit à sa fille, voilà, je t'envoie cette somme-là, tu vois, c'est pas grand-chose, mais parce que, en fait, tu demandes pas assez. Tu demandes en t'excusant, mais tu ne sais donc pas que la joie de mon cœur de père, c'est de te donner? Alors j'attends donc ta prochaine lettre et je te donnerai plus, bien volontiers. Mais demande. Demande. Cette attitude, vous voyez, très fondamentale de s'adresser à plus fort que nous, à quelqu'un qui peut nous venir en aide, qui implique l'humilité et aussi la confiance. Quand Marie a montré à Estelle ce qu'elle avait fait de bien, il y a ses bonnes actions, mais aussi, justement, la prière. Le fait d'ouvrir mon existence à l'aide. De ne pas vouloir être tout seul. Et de porter cette confiance que je suis objet de bienveillance. Que je suis objet d'un amour qui m'a précédé. Et que celui, celle qui m'aime, eh bien, parce que l'amour implique cela, il souhaite donner. J'ai invoqué Marie au plus fort de ma misère. Et la lettre d'Estelle commence par ces mots, hein, ma bonne mère. Et juste après, vous n'avez pas oublié que je suis votre fille. C'est une des caractéristiques de ce qui s'est passé ici. C'est ce lien maternel et filial, cette relation. Il y a des moments où Marie va se présenter comme reine, comme celle qui enseigne. Ici, c'est vraiment la maman. Et Estelle, elle se situe comme une fille. Est-ce que nous pouvons dire à Marie, vous n'avez pas oublié que je suis votre fille ou que je suis votre fils. Sommes-nous ses enfants? Sommes-nous son fils, sa fille? Qu'est-ce qui nous permet de le dire en vérité? Je pense que ma relation avec Marie, elle a commencé avant même que je sois parlé, quand ma propre maman, m'a appris à envoyer des baisers à une statue de la Vierge Marie. Je lui en suis très reconnaissant. Et j'ai entendu, oui, ma maman, mon papa, je suis né dans une famille où il y avait la dévotion mariale. Tous mes frères et sœurs et moi-même, nous portons comme un deuxième ou troisième prénom, celui de Marie.
Et j'ai grandi avec ça. Ouais, quelle joie. C'est un cadeau. Marie, ma mère. Je vous invite, en préparant aussi votre lettre, en la mûrissant, à faire mémoire de cette relation que vous avez avec Marie. Souvenez-vous, souvenons-nous, rappelons-nous, rappelle-toi, dit Marie à Estelle. Cette présence, les expériences que nous en avons fait, le sentiment, les signes qui nous en ont été donnés, ce que nous en avons découvert. C'est bon, hein, de nourrir, hein. On nourrit une relation aussi, hein, avec ses souvenirs. Pas comme une nostalgie, mais comme un tremplin, quoi. Ah oui, Marie, à cette place-là, j'ai cherché à lui donner, j'ai reçu cela d'elle, j'ai fait cela aussi. Et puis, bah, nous faisons retraite ensemble. La salle est presque remplie. On a refusé du monde. Et nous faisons cette retraite avec, voyez, dans la communion de toute l'Église, hein. Hier, nous avons entendu des témoignages, parce qu'il y avait le témoignage direct de Dominique, mais il y a ceux aussi dont il s'est fait le porte-parole, hein. Et elle est si riche, l'histoire des saints, hein. Cette tradition de la proximité avec Marie, de ce sentiment filial. Il y a peut-être tel pèlerinage, tel moment de célébration où nous avons bénéficié, oui, ou goûté la présence de Marie, la façon dont des frères, des sœurs dans la foi nous engageaient vers elle. Et on sentait, et ils nous ont permis aussi de découvrir, de faire grandir en nous ce sentiment filial. Alors, oui, il y a quelque chose qui est assez impressionnant, hein. Elle avait dit « Tous les âges me diront bienheureuse ». Elle l'avait dit, et non seulement tous les âges la disent bienheureuse, mais cette présence de Marie dans la foi, dans la vie de foi de l'Église, quoi. Il y a quelque chose de très spontané, et il y a les créatures comme nous, hein. Il y a cette proximité qui s'exprime de façon parfois si audacieuse. C'est Padre Pio, hein, qui avait été témoin dans sa jeunesse de cet épisode. Il priait dans une église et il voit arriver une femme qui porte un enfant difforme, un bébé, quoi. Et elle ne sait pas que Padre Pio est là. Et elle va se mettre devant la statue de la Vierge et elle dit « Vous avez vu mon enfant, mais c'est pas possible d'avoir un enfant comme ça. » Et elle gronde la Sainte Vierge, quoi. « Faites quelque chose. » Et puis... l'enfant, il parle pas. Et puis, cette maman qui dit à Marie, bah, puisque c'est comme ça, je vous le laisse, quoi. Elle le laisse et elle s'en va. Padre Pio voudrait intervenir, mais il se retient. Et à ce moment-là, l'enfant se met à pousser un cri, quoi. Et, oui, il est guéri. Et la maman vient le reprendre et elle repart avec lui, quoi. Quelle audace. Avec qui avons-nous ces audaces-là, quoi. Et la simplicité. Ouais. Ça fait sourire et c'est bon, hein. Alors il y a tout cela. Et je suis sûr que on pourrait partager, passer des heures, hein, à partager ces histoires-là. Et le fait que Marie, notre mère, c'est encore plus que cela. Alors, je vais employer un mot qui est très souvent galvaudé, mais un mot qu'on trouve dans l'Écriture, dans l'Évangile. Un mot très riche, c'est un mystère. Un mystère. Mystère, pour beaucoup, ça évoque quelque chose qu'on ne peut pas comprendre. Hein. En fait, dans l'Écriture, un mystère, c'est pas d'abord quelque chose qu'on ne peut pas comprendre. Ah non. Non. Un mystère... C'est une réalité qui est divine, d'ordre divin. Et quand je dis d'ordre divin, ça veut dire quelque chose qui bien sûr est caché, qui échappe à mon expérience humaine, à ma connaissance naturelle, qui est plus grand que ce que je peux toucher, voir, entendre, comprendre par moi-même. Mais cette réalité,
Le mystère, et ça, c'est ça que signifie le mot mystère, cette réalité, elle se révèle, elle se dévoile, elle est cachée pour venir. Rien n'est caché qui ne doit être révélé, dit Jésus. Et elle se révèle et elle se communique. Alors, bien sûr, puisque c'est une réalité divine, je n'aurais jamais fini de la découvrir, de l'approfondir. Donc, je ne comprends pas au sens où je ne saisis pas tout. Et c'est une lumière. Et puis, c'est une lumière pleine de chaleur, c'est quelque chose qui se donne, qui se communique. Que Marie soit notre mère, c'est un mystère, parce que c'est une volonté de Jésus. Je dis cela à cause de cet épisode que nous connaissons bien, rapporté par l'évangéliste Jean au moment de la mort de Jésus. Il y a une parole de Jésus adressée à Marie et une adressée aux disciples. Le disciple qui va la prendre chez lui. Et cette parole est « Voici ta mère, Jésus dit aux disciples, dit à sa mère, voici ton fils, puis il dit aux disciples, voici ta mère. » Et depuis cette heure-là, le disciple l'a pris chez lui. Où est-ce qu'il se tenait, le disciple? Il se tenait près de Marie. Avant même que Jésus ait parlé, il se tient près de Marie, comme nous le faisons. Comme ce que je viens de rapporter, il y a quelque chose de si naturel, quoi, pour l'homme qui accueille le message de la foi, de se tenir près d'elle, parce que nous pressentons que c'est bien de se tenir près d'elle, et spécialement dans le moment difficile. Il a déjà cette qualité, ce disciple que Jésus aimait. Il se désigne ainsi pour que nous ayons tous le désir de prendre, d'être à sa place, quoi. Il n'a pas de nom pour avoir tous nos noms, hein. Le disciple que Jésus aimait, qui révèle à travers sa figure, hein, ce que Jésus aime voir chez ses disciples, eh bien se tenir près de Marie, comme nous le faisons. Il se tient près d'elle. Il y a comme une proximité. Il y a une proximité. Et Jésus dit à Marie, voici ton fils, puis elle dit aux disciples, voici ta mère. Et on nous dit, à partir de cette heure-là, il l'a pris chez lui. Et il la reçoit de Jésus. Voilà. Bon, les mots sont très simples, mais une invitation que Jésus nous adresse. Il nous dit quelque chose. Il nous dit, voici ta mère. Et il y a cette réponse du disciple. Il n'y a pas eu d'ordre de la part de Jésus. Jésus lui dit juste, elle est là. Et elle est ta mère. Et le disciple, il la prend chez lui. La prendre chez nous, qu'est-ce que cela veut dire, hein? Et chez nous, chez lui, ça traduit dans ce qu'il y a, dans son intérieur, dans ce qu'il est, dans son existence, au creux de sa vie, hein, au cœur de tout ce qu'il porte, hein, au plus intime, et en même temps dans tout. Nous le savons, hein, nous n'aurons jamais fini, hein, de poser cet acte. Ma bonne mère, vous n'avez pas oublié que je suis votre fille, que je suis votre fils. Et moi, je ne veux pas l'oublier. J'ai dit ça aussi parce que il y a ce moment qui me fait un peu sourire quand je le raconte. Hein. Estelle voit le diable. Qui de nous a déjà vu le diable? Non, pardon, c'était... Et elle est effrayée. Et on peut comprendre, quoi. Et quand Marie a fait partir le diable en lui disant qu'il n'y a rien à faire ici, elle dit à Estelle, mais ne crains rien, tu sais bien que tu es ma fille. Vous voyez? Comme on dirait à quelqu'un, oui, j'ai quelqu'un que je connais qui a peur des araignées, quoi. T'entends, je lui dis, mais n'aie pas peur, quoi. C'est de toi que l'araignée a peur. Ah ouais, mais le diable, quoi. Ne crains rien, Marie, t'en as de bonnes, quoi. De me dire de ne pas craindre. Mais le mal, c'est terrible. Et pourtant, elle dit ça. Tu sais bien que tu es ma fille, quoi. Tu le sais bien.
Et le cheminement que je vous ai exposé hier et sur lequel je vais revenir montre qu'Estelle, elle le savait, mais qu'elle ne le savait pas encore. À la fois, elle le savait, mais elle ne le savait pas encore tout à fait. Et c'est vrai pour nous. Nous savons. Mais nous avons encore tellement à apprendre. Et comment apprendre? Ah ben, c'est pas du théorique, c'est l'apprendre chez nous. Sur l'ex voto, Marie a donc voulu aussi que Estelle fasse apparaître l'image de son cœur compatissant et immaculé. Et Estelle parle de ce cœur quand elle décrit la vision qu'elle, hein, à partir de laquelle on a réalisé l'image. Elle dit « il est enflammé et il est transpercé par une épée ». C'est ainsi, hein, qu'on le reconnaît, et bien sûr, c'est la référence à la pré-prophétie que Marie a entendue de Siméon, le jour où Joseph et elle ont porté Jésus au temple, quand il avait 40 jours. Ton âme sera transpercée comme par une épée. Tu sais bien que tu es ma fille. C'est au moment de l'épreuve que Marie entend de la part de Jésus, voici ton fils. Au moment de l'épreuve, quand elle se tenait là, au pied de la croix, elle se tenait. J'aime l'Écriture sainte et l'Évangile. Vous savez que dans l'Évangile, quand les disciples nous rapportent cette scène, hein, et qu'il dit que Marie se tenait au pied de la croix, il ne dit pas qu'elle se tenait toute seule. Il dit qu'elle se tenait avec d'autres femmes. Et d'ailleurs, le verbe est au pluriel. On ne dit pas « Marie se tenait elle seule ». On nous dit « ces femmes-là se tenaient, Marie et les autres ». C'est un petit détail, mais qui me dit quelque chose. Parce que, ouais, de temps en temps, j'ai entendu des paroles sur Marie, ouais, qui semblaient presque gommer sa vulnérabilité. Pour l'exalter, elle est la solide, elle est la seule qui se tient. Elle se tient aussi avec ses autres femmes. Elles se soutiennent. Son fils lui-même, sur le chemin de la croix, a reçu l'aide de Simon de Cyrène. Elle est fragile. Et c'est aussi sa grandeur de se tenir avec ses autres femmes dans la foi. Oui, un jour, c'est une parole qui a compté pour moi. Quelqu'un qui me dit « Vous allez rencontrer cette personne, vous allez voir, elle est extrêmement sensible, toute vulnérable et fragile. » Et il ajoute exactement comme on imagine la Vierge Marie. Ça m'a converti. Parce que moi, j'avais un peu une image d'Épinal, de Marie, même pas peur, hein, vous savez l'expression. Non, même pas peur. Elle a vulnérable. Solide. Oui, mais comme un saint Paul nous le dit, je me glorifie dans mes faiblesses, car c'est lorsque je suis faible que je suis fort. Si saint Paul l'a écrit, c'est plus vrai de lui, hein, c'est encore plus vrai de Marie. Elle est faible dans cette force. Elle est forte dans la faiblesse, parce qu'elle est forte de cette grâce à laquelle elle ouvre sa faiblesse, sa vulnérabilité. Son cœur transpercé. La veille de sa mort, hein, quand il enseigne ses disciples, c'est au chapitre 16 de l'évangile de Jean, Jésus emploie l'image de la femme qui enfante. Est-ce que vous vous souvenez de ce passage? La femme qui enfante. Il parle à une communauté d'hommes, hein, a priori du moins. On ne dit pas qu'il y a des femmes, mais pour parler de ce qu'ils vont affronter, et la communauté de ses disciples, et l'Église,
il emploie cette image-là. Et je vais vous lire ça. Donc au chapitre 16, je commence le verset 19. C'est très proche de la fin de l'enseignement de Jésus qui nous est rapporté depuis le chapitre 13, hein, jusque justement à la fin du chapitre 16, avant que Jésus prie devant nous. Et Jésus dit, un peu de temps et vous ne m'apercevrez pas, puis encore un peu et vous me verrez. En vérité, je vous dis que vous pleurerez et que vous vous lamenterez. Et le monde se réjouira. Vous serez, vous, attristé, mais votre tristesse se changera en joie. La femme, quand elle enfante, a de la tristesse, parce que son heure est venue. Mais quand elle a donné le jour à l'enfant, elle ne se souvient plus de l'affliction, dans la joie de ce qu'un homme est né au monde. Vous donc aussi, maintenant, vous avez de la tristesse, mais de nouveau je vous verrai, et votre cœur se réjouira, et votre joie, nul ne vous l'enlèvera. Jésus parle d'une femme qui enfante. Notre pays meurt, hein, paraît-il, parce qu'il n'y a pas d'enfants. C'est quand même un signe inquiétant, hein, quand dans l'humanité disparaît ce désir, hein, d'engendrer, de donner la vie, de lancer cette aventure-là, de coopérer à l'œuvre du Créateur. Quelque chose de si grand, la fécondité. Alors c'est un célibataire qui vous parle. Mais qui justement doit porter en lui l'appel et se dire le Seigneur rend ma vie féconde autrement, mais il y a l'appel à ce que nos vies portent du fruit. Et y compris, oui, ce fruit-là, Dieu l'a voulu dès l'origine. C'est si grand. Dans le livre de l'Apocalypse, quand le voyant à nouveau Jean, hein, aperçoit cette femme, hein, qui enfante, hein, c'est l'image de l'humanité, et de l'humanité telle que Dieu la voit, c'est-à-dire appelée à coopérer pour que naisse, pour que la vie soit donnée. Notre Dieu est fécond. Il est Père, Fils et Esprit Saint. Et il appelle à la fécondité. Et voilà que, et ben voilà, au pied de la croix, l'heure de Marie est arrivée. C'est l'heure de son Fils et c'est son heure au ciel. Et c'est à partir de cette heure-là que le disciple a pris chez lui. L'heure de l'enfantement. Elle a enfanté à Jésus, à Noël, dans la joie, sans douleur. Une naissance virginale. Mais sur la montagne du Golgotha, au vu et au su de tout le monde, elle engendre dans la peine. Et la promesse de Jésus est si précise. Vous serez triste et votre tristesse se changera en joie. Il ne dit pas votre tristesse cédera à la joie, sera remplacée par la joie. Il parle d'un changement. Et c'est quelque chose de... Je pense qu'il peut nous éclairer. Qu'est-ce qui vous rend triste? L'image, c'est de dire l'heure est venue. Il y a un moment d'épreuve, mais la raison, c'est que l'enfant va naître. Et votre tristesse se changera en joie. C'est un moment d'enfantement. Alors, pour eux, c'est très concret, hein? Vous allez être triste parce que vous ne me reverrez plus. Donc vous allez être triste parce que vous m'aimez. Et donc ce qui m'arrive va vous affecter. Et vous allez être triste de ma mort. Et c'est en raison même de cette tristesse que je pourrais me manifester à vous.
Il nous est dit, hein, que Jésus apparaît à ceux qui le pleuraient. De fait, le ressuscité n'apparaît qu'à ceux qui pleurent sa mort, pas aux autres. Parce que la joie qu'il va offrir et la joie que nul ne peut nous ravir, elle est le fruit d'un amour pour lui. Et c'est d'abord vrai pour sa mère. Et quand il vient, il revient, il engendre, il est celui qui donne la vie. Marie, nous l'invoquons en nous tenant près d'elle dans ces moments-là. Estelle, vous exposez cette situation au plus fort de sa misère. Je ne suis pas actuellement dans la situation où était Estelle, extrême mourante. Hein. Mais c'est une invitation à présenter à Marie les lieux d'épreuve et en acceptant, en étant réconforté par elle pour pouvoir dire, de fait, je me glorifie dans les faiblesses. Pas chercher à lui présenter mes bons côtés. Non, ce qu'il y a d'épreuve. Lui permettre de visiter le plus fort, au plus fort de ma misère, et de me visiter vraiment. Un cœur transpercé, un cœur compatissant. À une maman, et on vient présenter ses blessures. Car on ne craint rien de lui montrer ses blessures. On ne les montre pas à tout le monde, hein, parce que certains, nous le savons, pourraient en profiter. Nous savons qu'une maman, c'est sa chair elle-même qui est blessée, hein, quand son enfant est malade. Alors il vient. Dans la Bible, dans l'Ancien Testament, il y a deux mots qui signifient la miséricorde, que l'on traduit par miséricorde. Et les deux, ils disent quelque chose de ce qu'est la miséricorde. Et l'un, sa racine, c'est les entrailles, le fruit de vos entrailles. Un de ces mots-là, qui est traduit par miséricorde, il fait référence aux entrailles de la mère. Et il dit justement cette proximité, cette compassion, celle qui est atteinte dans sa chair. C'est saint Jean-Paul II qui, dans l'encyclique qu'il a consacrée à la miséricorde, nous rappelle cela. Et l'autre mot, Jean-Paul II, il a un côté plus masculin, paternel, c'est la solidité de l'amour qui tient. Qui tient, même si on vient l'éprouver. Hein, même si, on pense à des situations très concrètes. Hein, quelqu'un vient dire, mais est-ce que vraiment tu m'aimes ? Et il va montrer un peu d'opposition pour savoir si on tient, si on est fidèle. Le cœur transpercé, celle qui compatit. Et puis, ce cœur que Estelle a vu et qu'elle a fait reproduire, alors il n'est pas comme vous le voyez maintenant, parce que là, il a noirci. Mais il était en or. C'est le cœur immaculé de Marie. C'est ça que signifie le fait qu'il soit en or. Le cœur de Jésus, c'est rouge champ. Le cœur immaculé de Marie. La grâce de l'Immaculée Conception. Celle qui s'est présentée ainsi à Bernadette. Hein. Je suis l'Immaculée Conception. C'est devant une statue de Notre-Dame de Lourdes que Estelle avait fait mettre sa statue, sa lettre. Marie Immaculée. Est-ce que cela la met plus proche de nous? Le prêtre que je suis entend, de temps en temps,
des personnes, quand on discute sur leur vie, sur ce qu'elles ont à vivre, il y a des gens qui m'ont dit « Oui, mais moi, je ne suis pas Jésus. Ah oui, moi, je ne suis pas Marie. » Et quand on donne l'exemple de Marie, hein, « Elle a fait ça. Oui, mais moi, je ne suis pas Marie. » Ou Jésus qui pardonne. « Oui, mais moi, je ne suis pas Jésus. » Je comprends, parce que nous avons conscience de notre péché. Mais en même temps, si cette réaction spontanée a quelque chose de légitime, ouais, elle pourrait avoir quelque chose d'un peu désespérant. Parce que Jésus nous invite à le suivre et nous fait cette promesse que nous serons comme lui. Et puis, quand on l'entend de temps en temps, mais ça paraît comme si on n'est pas dans la même catégorie, quoi. Hein. Donc, elle a eu un privilège et donc, ça la met plus loin de nous. Là, c'est... Oui, il y a un lieu de conversion. L'Immaculée est celle qui est le plus proche de moi, précisément parce qu'elle est immaculée. Pourquoi ? Parce que son cœur, n'ayant aucune complicité avec le péché, et surtout son cœur, totalement sous la motion de l'Esprit-Saint, son cœur peut m'accueillir tel que Dieu m'accueille. Un cœur pur qui voit Dieu. Un cœur pur qui voit la réalité, la vraie, qui, au-delà des apparences, voit ce qui je suis. Vous savez, il y a une expression que l'on emploie souvent et qui est très belle, qui dit « Dieu nous aime tel que nous sommes ». Vous l'avez déjà entendu ? Vous le croyez ? « Aime-moi tel que tu es » aussi. Alors, ça c'est « Aime-moi tel que tu es », mais il nous aime tel que nous sommes. Qu'est-ce que ça veut dire, « tel que nous sommes » ? Ah ben oui, avec toutes nos épreuves, tous nos défauts, mais de temps en temps je me demande « Mais qui je suis ?» Qu'est-ce que ça veut dire « tel que nous sommes » ? Parce qu'il m'a aimé tel que j'étais quand j'étais enfant, il m'aime maintenant tel que je suis. Je suis comment ? Et Dieu est éternel. Alors, moi, je varie, donc son amour pour moi varie. Alors, on vacille un petit peu hein, quand on est devant l'éternité, quand on parle de l'éternité, et qu'il ne faut surtout pas imaginer comme une durée hein, sans fin. Ce n'est pas d'abord de l'ordre de la durée. Dieu m'aime tel que je suis sa délire. Il m'aime tel que je suis dans son regard éternel. Il m'aime tel que je suis dans la gloire dont il me fera vivre au ciel. Le regard de Dieu sur nous. Alors son amour m'accompagne à chaque jour, à chaque moment. Et précisément, comme ça peut être bon, justement, de recevoir ce regard qui, alors même que je fais l'expérience de mes défauts, de ce péché qui me colle à la peau, de ses conséquences, de recevoir ce regard qui me dit « Mais ce que tu es, c'est mon fils bien-aimé, ma fille bien-aimée. Ce que tu es, c'est cet enfant que je vais serrer sur mon cœur de père et qui va me glorifier et qui me glorifie quand il vit de ma vie et qu'il donne la vie à son tour. L'Immaculée Conception de Marie, c'est aussi... Hein, ouais. Ça participe à ce signe d'espérance. Je vous ai parlé de la vision, hein, la femme que Jean voit dans le ciel, qui dit l'humanité, mais qui dit Marie, justement. Il nous veut saints et immaculés en sa présence, dans l'amour. En elle resplendit la promesse de Dieu. Et quand je dis la promesse, ça veut dire la réalité. Non encore réalisée, mais plus sûre même que ce dont j'ai l'expérience. Quand je me mets dans la foi.
Le cœur immaculé de Marie. Dans ce cœur, nous pouvons accéder à la vérité sur notre être, chacun de nous. Et la vérité, c'est le projet de Dieu sur chacun, sa vocation,

0: J'ai invoqué Marie au plus fort de ma misère, et je l'ai invoquée comme une fille qui s'adresse à sa mère. Et Marie dit à Estelle, elle a touché mon cœur de mère, ta petite lettre, je l'ai montrée à mon fils. Donc Marie fait référence explicite à cette lettre d'Estelle. Et il y a aussi quelque chose qui est très touchant, c'est qu'elle reprend dans les apparitions des éléments de langage d'Estelle, de la lettre, des expressions et autres. Cet après-midi, je vous parlerai d'un moment où elle reprend tout en corrigeant. Et c'est très touchant. Vous voyez, quand un enfant vient nous apporter un dessin, vous avez souvent dit « c'est très beau ». Vous l'avez demandé, lui a demandé ce que ça voulait dire, mais vous l'avez accueilli dans l'élan. Et vous vous servez de cet élan-là. Vous le rejoignez tel qu'il vient, avec ce qu'il vous présente, là maintenant. Estelle écrit une lettre, elle tend la main à Marie à travers, en lui ouvrant sa situation. Et Marie entre dans cette situation. Elle vient habiter cette situation en prenant, comme j'allais dire, le point de vue d'Estelle. Cette proximité, elle se manifeste de cette façon-là. Elle vient. Et puis je voulais exposer rapidement, et j'y reviendrai aussi cet après-midi, en se saisissant d'Estelle, elle va la conduire plus loin. Et là, ce mouvement me fait penser à quelque chose, une promesse que Jésus fait dans l'Évangile. Que j'ai réentendu il y a 3 semaines dans un mariage que je célébrais. Les époux avaient choisi comme texte cette parole de Jésus au chapitre 18 de l'évangile de Matthieu. « Si 2 d'entre vous s'accordent pour demander une chose à mon Père, ils l'obtiendront de mon Père qui est aux cieux. Car quand 2 ou 3 sont réunis en mon nom, je suis là au milieu d'eux. » C'est assez original pour une messe de mariage. Mais en plus, 2 ou 3, quand 2, ah oui, bah ils sont 2, mais ils espéraient 3, puis peut-être 4, 5, 6, ouais, finalement. Quand 2 d'entre vous s'accordent, quand nous nous tournons vers Marie, eh bien, 2 s'accordent. Marie s'accorde avec nous et nous nous accordons avec elle. Et, oui, c'est bien de s'accorder avec elle, hein. Avec qui je vais m'accorder pour demander à Jésus? Eh bien, s'accorder avec elle, et lui écrire, et lui présenter, et venir avec cette simplicité d'enfant, c'est lui manifester cela. Viens, je choisis, je t'ouvre ce qui est à moi, et cette situation-là. Et avec mes mots tels que je peux le dire aujourd'hui, avec mon désir tel qu'il sort de mon cœur, avec mes interrogations peut-être aussi, mais... Ah oui, comment dire, oui, mais question à Dieu, hein. Je ne parle pas la révolte, mais là vraiment la question, quoi. On voit Estelle qui dit, mais votre fils sait quoi ce que j'ai fait. On sent la question, mais pourquoi? C'était ma vocation de m'occuper de mes parents, quoi. Et ça va s'arrêter. Oui, Marie, je viens présenter ça. Et en plus, mais vous savez, vous, ce que c'est que de voir mourir un enfant? Elle l'écrit dans sa lettre. Vous vous souvenez ce que vous avez souffert? Et Marie va lui dire, ça m'a spécialement touché. Je m'accorde à toi. Et ma situation, je la mets près de la tienne. Et je m'accorde pour demander. Et donc, je suis prêt aussi à ce que, eh bien, que tu m'apprennes à demander, parce que je sais que tu demandes mieux que moi, toi, ma mère. Je sais qu'auprès de toi, j'apprendrai cette docilité que tu as demandée au serviteur à Cana. Faites tout ce qu'il vous dira, parce que tu es la première en chemin, sur le chemin de la foi. Vous voyez, à Cana, hein, Jésus donne à Marie une réponse déconcertante. Hein, quand elle vient lui dire « ils n'ont plus de vin ». Et rien que ça d'ailleurs. Hein, ah oui, qu'est-ce que fait Marie? Elle dit à Jésus, non pas ce qu'il doit faire, mais le besoin. Nous accorder avec elle, c'est aussi dire la situation. Parce que nous avons des tas d'idées sur la solution hein, que Dieu pourrait apporter. Dieu, tu pourrais faire ça, ceci, comme ci, voilà. Marie, elle ne dit pas à Jésus ce qu'il doit faire. Elle lui dit le besoin. Voilà la situation, très objectivement. Et la réponse de Jésus, nous le savons, femme, qu'y a-t-il entre toi et moi? Mon heure n'est pas encore venue. Oh, c'est Marie l'épouse hein, dans ce passage de l'Évangile, parce qu'on nous parle de noces, et la seule femme dont il est question, c'est elle. Et Jésus l'appelle précisément femme, celle qui coopère avec l'époux, celle qui lui présente, et elle est femme dans la foi, et elle nous parle de ce qu'est l'Église. Cette Église hein, que Jésus a fait naître par le don de sa vie. Alors, elle présente. Elle reçoit de Jésus cette réponse qui peut sembler déconcertante et elle dispose les serviteurs, faites tout ce qu'il vous dira. S'accorder avec elle, c'est aussi ouais, l'entendre nous dire cela. Et vous savez, pour Estelle, hein, vous rappelez, c'était très concret. Mon fils va se laisser toucher, tu souffriras 5 jours en l'honneur de tes 5 plaies, samedi, tu seras morte ou guérie. Ah bon? Tout ce qu'il me dira. Ça peut être une bonne nouvelle. Il peut me dire cela? Ah oui, Marie prépare à Estelle pour qu'elle soit prête à entendre cela. Si deux d'entre vous s'accordent, ils l'obtiendront. Il y a vraiment cette promesse. Je suis là au milieu d'eux. Et il est celui qui réalise hein, cette alliance. Voilà. Eh ben, ça suffit pour ce matin.
1: Vous posez une question, Hubert. Je n'ai pas écrit de papier.
0: Oui.
1: Il dit tout à l'heure que l'éternité, c'est différent de la durée. À peu près ça, vous avez dit.
0: Oui. Je disais que pour approcher ce qu'est l'éternité, il ne faut pas penser en termes de durée. Parce que la durée dit le passé, le présent, le futur. Donc, d'idées, une succession. Et donc, la chose n'est pas tout donnée, tandis que Dieu, quand on dit qu'il est éternel, veut dire qu'il n'est que présent. Il n'y a pas de passé pour lui, il n'y a pas de futur. Alors c'est inimaginable pour nous. C'est vrai, ça sort de notre imaginaire, mais dans notre expérience du temps, hein, les Grecs avaient utilisé deux mots, il y avait chronos et kairos. Ça fait, vous avez peut-être sûrement entendu déjà parler de ça. Hein. Chronos, hein, dans la mythologie, c'est celui qui mange ses enfants. Chronos, c'est le temps qui dure, c'est le temps qui nous use. Hein. C'est ce qu'il peut y avoir d'éprouvant dans le temps. Quoi. Ouais, tu construis une maison et elle n'est pas finie de bâtir que déjà elle commence à s'abîmer. Quoi. Et puis, ah oui, quand est-ce que ça va venir? Kairos, c'est l'instant. Et dans nos vies, il y a des moments de plénitude. Et c'est plus, c'est pour cela que je disais, l'éternité, Dieu est éternel. Et purifions-nous de, justement, la durée liée à passé, présent, futur. Et c'est tout autre. Dieu est Dieu et nous ne sommes pas. Parce que, sinon, hein, vous avez entendu peut-être cet adage, hein. L'éternité c'est très long, surtout vers la fin. Et voilà. Mais ça, c'est pas juste. Parce que justement, c'est pas long. L'éternité, c'est intense. Ça ne finit jamais. Mais pourquoi? Mais parce que c'est une plénitude de vie. Et que la vie, c'est la vie. Et c'est pas la mort, quoi.

Le Seigneur fera disparaître le voile de deuil qui enveloppe tous les peuples et le linceul qui couvre toutes les nations. Isaïe 25, 7.

Nous allons partir du matin de Pâques et particulièrement de cette rencontre tout à fait surprenante et que Marie-Madeleine n'attendait plus avec le Seigneur ressuscité. Et nous nous souvenons que elle a été tellement bouleversée de joie qu'elle a voulu le retenir, comme lorsque on est devant l'être aimé, on veut rester avec lui, toujours, et même le tenir. « Cesse de me tenir », lui a dit Jésus. « Va plutôt trouver mes frères ». Le texte grec dit « Rends-toi auprès de mes frères ». « Va trouver » est une bonne traduction, une bonne adaptation française. « Rends-toi auprès de tes frères ». Comme si l'alliance avec Dieu, comme si l'entrée dans la vision même du Seigneur de gloire, dans notre humanité, n'était jamais un duo, ou n'était jamais réductible au fait de se tenir seul avec lui. Comme si il nous était impossible de connaître vraiment qui est Jésus sans passer par les frères. Cesse de me tenir. Pourtant, c'est bien Jésus qui est là et qui lui dit « Cesse de me tenir, va trouver mes frères ». Jésus ne cherche pas à se séparer de l'amitié qu'il a pour celle à qui il a voulu se montrer vivant en premier. Il veut au contraire approfondir l'amitié avec elle dans l'Église, dans la communauté des frères. « Va trouver mes frères ». Ce sera donc le sujet de notre entretien de ce matin. J'entends les oiseaux, mais est-ce que vous m'entendez bien aussi? Ça va, bon. Si vous n'avez pas envie, vous pouvez écouter les oiseaux et bénir le Créateur. Tout à l'heure, pendant le chant, je me disais, tiens, on se joint au concert des créatures du ciel, en tout cas qui volent dans le ciel. Jésus s'est donc montré à Marie-Madeleine comme celui qui l'invitait à trouver ses propres frères. Il n'a pas dit « va trouver tes frères à toi », va trouver mes frères, mes frères. Parce qu'il est lui, le frère et l'ami de tout homme. Il est le véritable frère universel. Vous savez que cette expression est chère à Charles de Foucault. Il y a peut-être des petites sœurs de Jésus qui sont parmi nous. Il y a une communauté des petites sœurs ici à Paray-le-Monial. Frère Charles a découvert comment il ne pouvait absolument pas être l'ami de Jésus sans chercher à imiter le frère universel. Le père spirituel de Charles de Foucault lui avait dit ceci. Jésus a tellement pris la dernière place que personne ne pourra plus la lui ravir. On ne pourra jamais prendre que l'avant-dernière place. En effet, notre Seigneur ne regarde pas de haut l'humanité, et encore moins celui qui n'en

On avait posé la question aux élèves de la classe de seconde, pourquoi donc n'y avait-il plus de place dans la salle commune au moment de peu de temps avant la naissance de Jésus? Et une jeune de 15 ans avait écrit un texte magnifique pour que ceux qui n'avaient même pas le moindre argent pour aller dans la salle commune ne se sentent pas écartés et puissent être à hauteur de la crèche et ne pas se sentir indignes d'aller le voir. Magnifique réponse. Ce matin, donc, tout au long de ces jours de fête, nous allons chercher à retrouver cette joie d'être envoyé comme Marie-Madeleine vers tous ceux que Jésus appelle ses propres frères. Je voudrais commencer par un petit témoignage. C'est un petit témoignage qui se passe à la décharge publique de la ville d'Autun, la décharge municipale. Et alors, il y a donc deux religieuses en habit. Il y a une femme employée, salariée de la décharge, qui a à peu près 50 ans. Et il y a de temps en temps un monsieur, instituteur à la retraite, qui vient aussi, non pas décharger des ordures, mais plutôt récupérer un certain nombre de choses dont je vais parler. Et voilà que cette femme, salariée de la décharge municipale de la ville d'Autun, voyant les deux sœurs, et les connaissant bien, parce que ces deux sœurs viennent régulièrement, ces deux religieuses, viennent régulièrement mettre des gravats, des choses sur la décharge municipale, cette femme dit aux sœurs, « Ah, mes sœurs, je suis contente de vous revoir, parce que j'avais mis de côté pour vous un livre, et je m'étais dit que c'était dommage que ce livre soit détruit. C'est un livre de Jean-Paul II, et j'ai pensé que ça vous ferait plaisir, alors voilà, je vous l'ai donné. » Et puis arrive à ce moment-là un monsieur, et cette femme dit, « Oh, je suis contente de vous présenter mon ami. » Cet homme qui vient régulièrement ici, et puis on parle beaucoup avec lui. Et cet homme, instituteur à la retraite, récupère des caisses entières de jouets cassés que cette femme met de côté pour cet homme. Une caisse de jouets cassés, ou m'a-t-on dit aussi, des jouets qui avaient une petite malformation, et que les entreprises de jouets mettaient tout de suite à la décharge pour ne pas les mettre en vente. Alors cette femme, consciencieusement, régulièrement, met de côté toutes ces choses-là pour cet homme. Et voilà que cet homme se met à parler avec nos deux religieuses, en habit, donc, enfin repérable, j'allais dire, enfin, connu comme tel. Et donc, cet homme leur dit, « Oh mes sœurs, moi, c'est difficile de faire son ciel. J'y arriverai pas à faire mon ciel. » Je suis trop loin de tout ça, puis je ne sais même pas si je crois vraiment. Puis je n'ai pas une vie qui est tout à fait réussie. Hein. Mais voyez, mes sœurs, ce qui me fait vraiment plaisir, c'est que ma vie a quand même du sens. Parce que je passe tout mon temps à réparer les jouets, un par un, chez moi, comme ça. Et puis j'ai fait une association, vous savez. Une association pour des enfants orphelin du Burkina Faso. Et puis j'envoie comme ça des caisses de jouets réparés à ces enfants. Et tenez, j'ai même une photo à vous montrer d'eux. Et cet homme très ému dit aux sœurs sa joie, son bonheur, au moins que sa vie soit pas complètement inutile. Et la sœur, spontanément, lui a dit, mais vous savez, c'est Dieu qui vous a confié sa bonté dans tout ce que vous faites. Et cet homme a été très touché, il a dit, je ne sais pas ma sœur, mais j'aimerais bien le connaître mieux. Combien de choses semblables, discrètes, dont on ne parlera jamais dans les journaux, et qui font que notre terre est habitée vraiment par l'amour. L'amour fraternel, l'amour de cet homme qui se pense loin de Dieu, et en qui Dieu a mis déjà beaucoup de sa bonté au point qu'il passe son temps à faire du bien pour des enfants pauvres. « Va trouver mes frères. » Dans la lumière de Pâques, les autres, désormais, ne nous sont pas montrés seulement comme nous les voyons avant Pâques. Ils nous sont

0: montrer comme ceux qui, même quand ils ne le savent pas encore, sont déjà ceux que Jésus appelle ses frères. Il n'a pas honte d'être compté parmi les hommes jusqu'au dernier d'entre eux et de les appeler ses frères. Et alors tout de suite nous nous demandons, mais comment moi-même puis-je devenir davantage frère de tous? Puis-je être suffisamment dans l'esprit de Jésus au point qu'il n'y ait plus à mes yeux de barrière entre les humains? Mais ici, nous sentons qu'il y a comme une sorte de petite résistance en nous-mêmes. Quelque chose qui nous dit que certains ne seront peut-être jamais tout à fait nos frères. Et c'est vrai, il y a eu des divisions ces temps-ci, dans notre pays et dans le monde, et ça continue. Il y en a eu des expressions orgueilleuses, haineuses, qui ne voulaient pas comprendre le fond du propos de ceux que nous appelons nos adversaires. Il y en a eu des propos qui non seulement n'ont pas cherché à comprendre, mais qui ont voulu condamner. Quelle tristesse! Vous êtes tous frères, dit encore Jésus, au moment où certains pensaient être, se positionner comme des maîtres. N'est qu'un seul maître, le Christ, et vous êtes tous frères. Cela précisément n'est pas du tout évident. Être frère, qu'est-ce que cela veut dire? C'est déjà ne pas dominer. Dominus, être le maître. C'est vivre humblement et durablement une relation humaine indéfectible avec mon semblable qui a le même père que moi. Être frère, c'est reconnaître le même père. C'est arrêter de me penser propriétaire de quoi que ce soit de vital. Je lis ici un... je voudrais lire ici un bref commentaire qui a été fait par un père jésuite au début d'un très grand rassemblement que nous venons d'avoir eu à Lourdes avec 15 000 pèlerins venus de toute la France. Et ce père disait, nous sommes tentés souvent de croire que notre vie, c'est comme une propriété qu'on devrait protéger contre les autres, et même au besoin qu'on chercherait à élargir le plus possible. Alors, on entre, dit-il, dans un monde de compétition, un monde de comparaison, un monde de classement, qui peut se montrer impitoyable. Et en tout cas, c'est moi qui ajoute, un monde dont les petits se sentiront toujours exclus, n'étant pas à la hauteur, que voulez-vous, n'ayant pas les bonnes notes suffisantes, n'étant pas parfait, n'étant pas du groupe de ceux qui considèrent que la propriété de cette vie parfaite leur appartient et qu'il faut simplement qu'ils la protègent ou qu'ils l'élargissent à partir de leur vision à eux. Quand nous croyons cela, je continue la lecture de ce père jésuite, nous oublions que notre vie a été éveillée en nous par tous ceux qui nous ont appelés à l'existence. C'est cela qui constitue le fond vivant de l'humanité. Et Dieu est à l'œuvre, là, partout où des hommes s'appellent ou se rappellent à l'existence. Et nous pouvons nous demander, que veut dire être appelé à l'existence? Que veut dire être rappelé, les uns par les autres, à l'existence? Qui m'a fait déjà renaître à la vie? Il ne suffit pas de manger, de boire et de dormir. Les animaux le font, enfin les animaux qui ne sont pas complètement morts. Mais renaître à la vie humaine, être arraché à des territoires de solitude mauvaise, des territoires de classement, de division, voir s'enfuir la tristesse de l'abandon. Nous le savons tous, on en a fait l'expérience, cela se passe souvent par la surprise fraternelle. Un frère, une sœur, que je n'attendais pas toujours, a été sur mon chemin à ce moment-là. Et ne disons pas trop vite que c'est fait une fois pour toutes dans la vie. C'est quotidien, oui, presque quotidien. Et même si nous savons voir, c'est sûrement quotidien. Tenez, ce petit garçon tout à l'heure qui est venu, là, je ne sais pas comment il s'appelle, dire bonjour au père Pérouse, et voilà, bon, enfin, des spontanéités toutes simples de vie humaine, confiante. Des groupes de paroles, comme on dit, se réunissent un peu partout avec ceux et celles qu'on considère souvent comme des personnes qu'il va falloir toujours aider. Ah ben oui, ouais, des gens qui auront toujours besoin d'être aidés, comme on dit. Et si c'était elle qui nous aidait aussi? Et si c'était elle en qui Jésus voulait nous montrer des frères et des sœurs sans lesquels peut-être même nous risquerions de nous égarer sur des terrains de solitude très loin du royaume? Alain nous dit, quelqu'un de notre groupe disait, quand on voit les plus riches, quelquefois, on a la haine. Et pour moi, ce qu'il faut, c'est le pardon. Mais il faut apprendre le pardon. Il faut apprendre à aller vers eux et leur pardonner. Il faut arriver à se dire, ils sont comme nous. Ce sont des êtres humains. Mais quelquefois, on est seul. Et quand on est seul, on ne peut pas pardonner. Quand on est en groupe, on peut mieux pardonner. Le fait de partager dans l'Église nous aide. Quelquefois, on ne peut pas pardonner. Mais il y a la prière, c'est vrai. Mais la prière, ça ne suffit pas. Ensemble, on se soutient les uns les autres. On se parle. C'est important de se porter. Si on peut pardonner, on peut devenir meilleur et mieux avancer avec et vers le Christ. Il faut aussi apprendre à demander pardon. Bien sûr, c'est toujours Alain qui parle. Il y a des choses qu'on ne peut pas effacer, mais on peut construire du neuf ensemble. Et quelqu'un d'autre, dans notre groupe, continue Alain, disait, ce qui me frappe dans ce que Jésus a vécu, ce n'est pas seulement qu'il est allé vers les pauvres, mais qu'il donnait ce que les gens attendaient, ce dont ils avaient vraiment besoin. À un endroit, il va guérir. Pour d'autres gens, il va multiplier les pains. À un autre endroit, il va parler aux pauvres. Laurence, ce qui me frappe, dit-elle, c'est que Jésus rencontre la personne dans son besoin. Pour nous, c'est difficile, parce que c'est plus facile de rencontrer quelqu'un dans ce qu'on connaît ou dans ce qu'on imagine. Par exemple, une famille a des difficultés et on dit, puisqu'ils vont à la banque alimentaire, il n'y a plus de problème. Comme s'ils n'avaient pas besoin d'autre chose aussi. Est-ce qu'on est seulement des estomacs? Une manière dont le Christ se met au service des autres, c'est de leur donner la parole. Oui, un peu partout existent, régulièrement ou occasionnellement, ces espaces, ces moments où la parole devient possible. Je veux dire où ceux qui n'ont pas toujours la possibilité librement de s'exprimer ou qui parlent plus difficilement, sentent pas seulement qu'on va leur donner un moment la parole pour dire qu'ils ont eu la parole, mais que leur parole est importante pour les plus riches, pour ceux qui sont, disons, plus coutumiers de la parole. C'est si précieux et c'est si rare. Pourquoi? Parce que nous sommes trop pressés. Nous sommes continuellement pressés. Mais pressés par quoi? Si c'était pressé par Jésus, nous aurions tout notre temps. C'est le temps de Dieu. Si nous étions pressés par Jésus et son amour seul, nous n'aurions plus peur des silences, des écoutes, des balbutiements, parfois même de l'écoute, de la révolte des autres. Nous ne serions plus préoccupés que par une seule chose. Seigneur, Que veux-tu me dire dans le visage de mon frère et de ma sœur, quel qu'il soit? Jésus est venu évangéliser les pauvres. Les pauvres, c'est un mot difficile. On en a tellement parlé. Je voudrais ici un moment, si je retrouve le document. Oui, il doit être par là. Le voilà. Merci Béatrice de l'avoir sorti tout à l'heure par Internet. Voici comment le futur pape Benoît XVI a voulu parler aux catéchistes du monde entier réunis à Rome pour le jubilé de l'an 2000. Notre vie est un projet incomplet qu'il nous reste à achever. Notre vie est une question ouverte. Comment cela se fait-il pour devenir homme? Comment apprend-on l'art de vivre? Quel est le chemin? Et un peu plus loin, il dit ceci. Non, juste après. Au début de sa vie publique, Jésus a dit « Je suis venu pour évangéliser les pauvres ». Ce qui signifie « Je vous montre le chemin de la vie ». Mieux, « Je suis ce chemin ». La pauvreté la plus profonde, c'est l'incapacité d'éprouver la joie. C'est le dégoût de la vie. C'est lorsqu'on considère que la vie est absurde et contradictoire. Cette pauvreté est aujourd'hui très répandue, sous diverses formes, tant dans les sociétés matériellement riches que dans les pays pauvres. L'incapacité à la joie suppose et produit l'incapacité à aimer. Elle produit l'envie, l'avarice et tous les vices qui dévastent la vie des individus et du monde. C'est pourquoi nous avons besoin d'une nouvelle évangélisation. Si l'art de vivre demeure inconnu, tout le reste ne marchera pas. Mais cet art n'est pas un objet de connaissance scientifique. Cet art ne peut être communiqué que par celui qui a la vie, celui qui est l'Évangile en personne. Et je prolonge un tout petit peu le souvenir de cette rencontre de Joseph Ratzinger, futur pape Benoît XVI avec les catéchistes, quand il donne les contenus, comme il dit, de cette nouvelle évangélisation. Le premier contenu qu'il donne, c'est la conversion. Et très curieusement, il en parle dans des termes qui ne nous sont pas toujours familiers. La conversion, c'est de passer de l'autosuffisance à l'indigence. Du fait, c'est moi qui commente librement ici ce dont je me souviens sur ce passage, c'est de passer de cette espèce de prétention de réaliser par nous-mêmes ce qui serait l'art de vivre pour tous, de passer de cela, qui est toujours un orgueil déguisé, à l'indigence de celui qui va recevoir continuellement, qui ne va pas être autosuffisant, qui ne va pas se considérer comme quelqu'un ayant en lui-même sa propre source et sa propre finalité, mais qui va se recevoir d'un autre et qui va entrer dans la bonne attitude sans laquelle il n'y a pas d'entrée possible dans le royaume de Jésus. Comme il est difficile à un riche, au sens ici, riche, pas seulement matériel, d'entrer dans ce royaume où tous en Jésus deviennent frères. Nous allons continuer à écouter quelques témoignages très simples entendu à Lourdes tout récemment, celui que nous avons vu parce qu'elle nous a parlé de Marcel, cette femme qui a bien connu le fondateur d'ATD Quart-Monde et à qui quelqu'un avait dit plusieurs fois: mais pourquoi regardes-tu toujours tes pieds? En effet, Marcel avait peur de la relation fraternelle. Elle se sentait toujours, à cause de son histoire et de plein d'autres choses, qu'elle n'a pas dites d'ailleurs, infériorisée. écrasé, comme si les autres allaient être ceux qui allaient lui rappeler qu'elle était plus petite qu'eux. « Marcel, regarde pas tes pieds, lui avait dit quelqu'un. Va sur le chemin. Dis ce que tu penses. » Et alors elle a ajouté, cette Marcel, en rappelant ces paroles qui l'avaient tant aidé à se relever, « pas tout ce que je pense, parce qu'il faut chercher et dire ce qu'il faut dire. Et il y a des choses, par exemple les mauvaises pensées, qu'il faut taire. » Elle dit ça, cette personne. Alors, il y a sans doute des accompagnateurs, des accompagnatrices spirituelles qui savent que quand on a des mauvaises pensées, on peut aller les dire peut-être à un accompagnateur, mais c'est justement pour ne pas les dire aux autres. Regardez comme parfois c'est le contraire que nous faisons. Combien de paroles sont répercutées comme ça, à table, dans les couloirs, entre les portes, qui sont finalement simplement le fait de déverser, comme si les autres étaient une poubelle, la somme des pensées contradictoires qui nous agitent. Cette Marcel avait compris que pour ne pas regarder simplement ses pieds, il fallait aller sur un chemin où on pouvait dire ce qu'on pensait. Encore fallait-il savoir quelles sont les pensées utiles et bonnes à dire. Une autre femme nous a dit « On me disait toujours « tais-toi, tu n'as rien à dire, tu es comme quelqu'un qui est dans un sac décousu. » Vous savez, c'est pas très rigolo d'entendre une parole comme ça. Cette personne nous a dit que la fondatrice d'une œuvre qui s'appelle Magdala lui avait peu à peu appris à vivre sans la peur de se comprendre elle-même comme quelqu'un qui était dans un sac décousu. Oui. À Marseille, on disait de manière une autre image qui n'était pas toujours très, disons, très positive. Quand des jeunes entre eux voulaient se plaisanter sur le fait qu'il n'y avait pas toujours une intelligence supérieure dans les esprits, ils hochaient la tête comme ça en faisant le bruit d'un caillou dans une boîte creuse. Bon, c'est pas... On est tous des personnes uniques, disait cette témoin à Lourdes. On n'est pas terminé, on n'est pas fini, on peut toujours y arriver, c'est vrai. Dans le lycée où j'étais aumônier pendant 10 ans à Marseille, en face de la porte d'entrée, il y avait un grand poster avec la mer Méditerranée, enfin bon, pas la bonne mer ici, il y avait l'océan. Et il y a un petit bonhomme sur le rivage, tout petit haut comme 3 pommes, qui n'était pas plus grand que le petit qui était là tout à l'heure sur l'estrade. Et ce petit bonhomme sur l'affiche regardait avec son air malin celui ou celle qui entrait. C'était plutôt usage des profs d'ailleurs que des élèves. « Ne vous impatientez pas avec moi, Dieu n'en a pas terminé. » Magnifique ça. Et un jour, dans une séance de caté, il y avait un petit ou une petite, je ne sais plus, à qui... Une catéchiste avait dit « Qui est Dieu ?» Question assez audacieuse. « Qui est Dieu ?» Et tout de suite l'enfant avait dit « Oh, je sais, Dieu, c'est quelqu'un qui me fait toujours grandir. Dieu, c'est quelqu'un qui me fait toujours grandir. » Revenons à notre question. Quelles sont les personnes qui nous ont appelés vraiment par notre nom? Pas pour nous demander simplement un coup de main, mais qui nous ont appelés par notre nom personnel et que nous nous sommes sentis profondément reçus, aimés, sans être du tout jugés, sans nous abaisser, sans nous utiliser à leur propre fin. Tout de même, ces choses-là nous arrivent. Il faut s'en souvenir. Ça, c'est la bonne mémoire de cette sorte de fraternité anonyme, comme celle dont je vous ai parlé tout à l'heure en vous racontant l'histoire de la décharge municipale de la ville d'Autun, avec cette femme qui mettait de côté les jouets cassés pour que cet homme qui se pensait loin de l'église puisse donner de la joie à des enfants isolés à l'autre bout du monde. Quels sont aussi les frères qui ont permis que je sois relevé. Je dis bien qui ont permis, car Dieu seul ressuscite. Dieu seul donne la vie éternelle, c'est-à-dire la vie divine. Et il commence à nous la faire goûter dès maintenant, non pas du tout pour nous y installer comme Marie-Madeleine qui pensait qu'il suffisait de tenir Jésus comme ça humainement, ah non. Mais cette vie éternelle est déjà commencée. Quels sont donc ceux et celles qui, parfois sans le savoir, ont été plus que des témoins, comme on dit aujourd'hui, mais des véritables médiateurs avec Jésus? Ceux et celles sans lesquels peut-être nous ne serions pas ici. Aujourd'hui, on a rappelé tout à l'heure, c'est le père Kars qui a rappelé, je crois, dans la prière, que c'était une journée pour la sanctification des prêtres. Nous avions hier après-midi une réunion des prêtres, il y en a un d'entre eux qui courageusement est revenu ce matin ici, je l'ai aperçu, il est rentré tout à l'heure. C'est une réunion qu'on appelle des doyens. Il ne faut pas que ce mot vous effraie, ça ne veut pas dire qu'ils ont tous 95 ans. C'est une réunion de prêtres de confiance, voilà. Dans chaque doyenné, il y a un frère prêtre qui s'appelle un doyen et qui est chargé d'une chose discrète, c'est-à-dire d'essayer de maintenir et de faire grandir la fraternité de l'Église dans le secteur où il se trouve. Et donc, on se disait, je crois hier un moment, mais si nous n'avions pas eu un frère, une sœur, qui nous avait patiemment écoutés, qui nous avait accompagnés, comme on dit aujourd'hui, et même aussi dirigés spirituellement, en nous rappelant qu'il n'était pas le maître, mais que nous pouvions entendre le vrai maître en toutes circonstances, nous ne serions sans doute pas prêtres aujourd'hui. Et comme vous savez, les évêques sont choisis aussi parmi les prêtres, et le pape aussi. Donc, ça dit aussi combien n'importe quelle fonction dans l'Église ne peut... Il ne suffit pas que Dieu appelle, si vous voulez. Bien sûr que tout procède de Dieu et tout retourne à Dieu, et précisément, cet appel ne peut se traduire dans la durée, dans la liberté humaine, que moyennant, pas simplement une aide en passant des frères et des sœurs, mais la présence continuée des frères et des sœurs. Et pour vous faire une petite confidence, alors évidemment des confidences, quand il y a plus de trois personnes qui l'entendent, c'est plus une confidence, et en plus il y a la radio, je crois. Donc c'est pas réussi, mais je vais quand même vous la faire. S'il est ici, qu'il me pardonne. Mais je crois pas qu'il soit ici. Moi. Un jeune, qui n'appartient pas d'ailleurs à des groupes régulièrement d'église, en tout cas qui ne chemine, disons, avec l'église visible concrètement dans des groupes que depuis quelques années, est venu l'autre jour et sur le conseil de son accompagnateur pour rencontrer l'évêque et lui dire « Voilà, je suis étudiant et j'ai pensé rentrer assez vite et puis me proposer pour rentrer au séminaire pour devenir prêtre. Et puis, je pensais que c'était bien que je finisse ma licence. Et alors, voilà, si vous êtes d'accord, moi, je serais très heureux de rentrer à la fin de ma licence à la maison Saint-François de Sales. » Puisque je suis du diocèse de Saône-et-Loire, j'habite ici, ma famille est d'ici. Alors il m'a dit ceci, parce que je voudrais servir les autres. Je sens que Dieu m'appelle à servir son peuple. C'est beau ça. Il ne m'a pas dit tout de suite, parce que je voudrais une intimité plus grande avec Jésus. Parce qu'il avait conscience, ce jeune, qu'il commençait simplement à connaître Jésus. Il avait le sentiment que c'est cette découverte-là, qu'en était à son commencement, qui faisait qu'il pouvait répondre à un appel pour donner sa vie, pour aider les autres, pour les servir. Magnifique appel, ça. C'est un appel qui possède déjà en lui-même ce qui avait été dit par François de Sales. Vous connaissez l'histoire. Il fait une homélie pour son jubilé d'ordination épiscopale. Il a 10 ans d'ordination épiscopale. Et il fait une homélie, et puis Jeanne de Chantal n'est pas là. Alors vous connaissez les femmes. Elle aurait bien aimé entendre ce que François de Sales avait dit ce jour-là. Alors elle lui écrit, elle lui dit, voilà, j'aimerais bien savoir, est-ce que vous avez le texte? Enfin, elle ne dit pas ça comme ça. Elle ne dit pas, pouvez-vous me passer par mail votre homélie? Mais c'était la même chose. Est-ce que vous pouvez me faire passer l'homélie? Et François de Sales lui écrit une lettre admirable dans laquelle on trouve, ce jour-là, j'ai dit que le jour de mon ordination, j'avais été ôté à moi-même. J'avais été sorti de moi-même pour être à Dieu, pour être pris à Dieu et donné par Dieu au peuple. Eh bien, avec cette langue évidemment très belle de François de Sales, nous trouvons la même lumière que celle que ce jeune m'a dite l'autre jour, bien simplement, disant qu'il voulait devenir prêtre pour servir les autres. Voilà. Et si nous attendons que l'Église soit sainte à la manière dont nous pensons la sainteté, il n'y aura plus de prêtres. Et il n'y aura même plus de chrétiens un jour. Il y aura des clubs de gens qui s'isoleront sur leur idée de la sainteté de l'Église. Ah non, non, non, non. La sanctification, ça n'est pas de dire au Seigneur, « Mon Dieu, si tu pouvais rendre les autres un peu plus vertueux comme j'essaye de l'être moi-même, et comme, enfin, ça serait tellement grossier que personne n'ose penser ça, comme je le suis moi-même. » Et non, ce n'est pas cela, l'Église sainte. Et non, ce serait terrible. Mais il y en a beaucoup qui pensent que c'est ça. Et alors dès qu'ils voient quelque chose qui ne va pas, se disent, ben justement, je m'en vais, parce que ce n'est pas l'Église de Jésus-Christ. Ah non, ce n'est pas ton Église à toi, telle que tu te la représentes, ça c'est possible. Mais attends, c'est l'Église de Jésus qui a pris son repas avec les pécheurs, dont la communauté de table est une communauté avec les derniers des derniers, qui n'a pas eu peur, qui n'a pas rougi d'être avec ceux-là et avec celles-là. La sainteté de l'Église et la sanctification des prêtres, évidemment, qui ne peut pas se comprendre en dehors de la sainteté de l'Église, c'est de se laisser prendre par la présence du seul saint, du seul sanctificateur, et de savoir qu'il ne cesse d'agir pour sanctifier, pour rendre son Église sainte et immaculée en sa présence, dans l'amour. En d'autres termes, la sanctification des prêtres, ça n'est pas que ceux qui ne le sont pas demandent aux prêtres d'être parfaits. Oh, si mon curé pouvait être quand même un peu moins moche. Ben non, c'est pas la prière tout à fait, je crois, enfin, me semble. C'est pas tout à fait cette prière-là qui nous est demandée. Demander dans le nom de Jésus. Ça veut dire demander comme lui aime, comme lui désire. Je ne sais pas si je l'ai sous les yeux, mais je suis en train de m'égarer dans mes notes, vous voyez. Mais comme vous écoutez, c'est un égarement qui... Nous nous égarons ensemble. Hier, j'ai entendu cette phrase de Jeanne de Chantal. Je vais tâcher de la retrouver par cœur. Une phrase de Jeanne de Chantal dans sa prière. « Seigneur, je voudrais me tenir toujours en repos. » Et ne plus avoir d'autre désir que ce que tu désires en moi que je souhaite. Magnifique ça, magnifique expression. C'est-à-dire, le repos, c'est pas simplement de se tenir en dehors, disons, des activités, des soucis du quotidien. De temps en temps, ça fait pas de mal. Mais le vrai repos, c'est que notre désir, nos désirs, peu à peu soient transformés pour laisser la place au seul désir qui nous donnera vraiment de vivre, celui de Dieu envers l'humanité. Je suis venu pour que personne ne soit perdu, dit Jésus, que tous aient la vie. À chaque fois que nous avons été sous le choc, sous le coup de cet appel à nous relever, ou à être simplement présent auprès d'un frère ou d'une sœur qui n'attendait rien d'autre que nous soyons là, pas en passant, mais un peu durablement, c'est le début du vrai renouveau, du vrai renouveau. Je ne suis pas abandonné. Combien de personnes dans des groupes très divers, disons des groupes d'église, ont fait cette expérience qu'ils n'étaient pas abandonnés. Je ne suis pas condamné. Je peux aimer. Ou recommencer à aimer. Je peux être aimé, vraiment. Je n'ai pas à avoir honte de moi-même et des autres. Je peux enfin ne pas seulement regarder mes pieds, mais le chemin qui s'ouvre. Je peux être relevé pour marcher, pour accueillir et pour trouver des frères. Alors, il reste quelques minutes, je pense, je ne sais pas, On va. Vous n'êtes pas trop fatigué, ça va? Bon. Mais c'est formidable, ça. On a toute la journée, on va prendre son temps encore un petit peu, mais on aura le temps pour marcher un peu, pour souffler un peu avant la messe qui est à 11h, je crois. Alors j'espère que Mgr Léonard sortira de l'anonymat à ce moment-là. Parce que c'est une mode aujourd'hui qui est passée, que les prêtres et les évêques restent en tenue civile dans l'assemblée. Ça ne se fait plus, ça. Et donc, je voudrais reprendre un petit peu comme une sorte de balise sur le chemin, trois expressions. La première, allons-nous nous autoriser à être de nouveau surpris? Je le dis sous forme de question. Allons-nous de nouveau nous autoriser les uns les autres à être surpris, à nous laisser surprendre, à vivre aussi les surprises? Je vais y revenir un petit peu. La deuxième balise, comprenons-nous de plus en plus que la vie dans la foi est une simplification de nos existences. C'est une œuvre de simplification. Et enfin, allons-nous prendre Marie chez nous pour qu'elle nous apprenne à comprendre l'incarnation du Fils de Dieu. Je reprends rapidement ces trois points. Nous autoriser à nous laisser surprendre. Prenons simplement ce rappel de l'étymologie du mot agapé, hein, qui est l'amour dont Dieu aime et qui est toujours un amour qui ne s'épuise pas dans le regard simplement de l'un sur l'autre, mais un amour qui passe toujours par le prochain. Va trouver mes frères et tu seras encore plus avec moi, nous dit le Seigneur. Le mot agapé, qui a une étymologie difficile, enfin en tout cas diverse, parmi les significations de ce mot en grec au 1er siècle, dans la langue courante, une des significations exprime la surprise joyeuse et absolument pas méfiante ou agacée ou triste devant la survenue, le fait que survient un hôte étranger qu'on n'attendait pas. Et la façon dont le cœur profond réagit quand cette réaction est bonne, c'est l'agapé. L'agapé au sens courant du mot ici, hein, c'est l'amour, même chez ceux qui ne connaissent ni Dieu, ni les Juifs, ni la foi, enfin bon. C'est la façon intime avec laquelle nous réagissons quand un hôte débarque, j'allais dire, sans crier gare, et la réaction bonne, spontanément bonne. Alors, je m'échauffe un peu en vous disant ça, parce que c'est quand même, c'est Marseille. Voilà, c'est Marseille, je ne peux pas dire autrement. Parce que Marseille est une ville qui a été fondée sur un mythe qui n'est pas guerrier, mais sur le mythe de Gyptis et Protis, et c'est précisément un mythe qui raconte l'arrivée d'un étranger marchand, commerçant, qui venait des rives du côté du Liban, et qui débarque et qui entend de la musique sous une tente un peu comme celle qui est derrière là. Il entend la musique, il devine que c'est un mariage, et à cette époque, on est 6 siècles avant Jésus-Christ, ce sont les femmes qui choisissent leur mari. Remarquez, de temps en temps ça continue aussi, hein. Même 26 siècles après. Bon bref, en tout cas, ce marchand entend la fête, il se glisse discrètement, il regarde par la fenêtre, enfin il rentre un tout petit peu à l'intérieur, et puis il entend qu'on se tourne vers une provençale, et on lui dit « Qui choisis-tu » Et tout le monde s'attend qu'elle choisisse évidemment quelqu'un de la tribu, que voulez-vous? Et bien sûr, il ne peut pas faire autrement, un bon provençal, quoi. Et elle se tourne vers la porte, elle aperçoit l'étranger, elle dit « C'est lui !» Voilà l'agapé, c'est-à-dire la surprise bonne, d'entrer dans une relation hospitalière, chaleureuse, bienveillante, avec un hôte qui survient sans avoir pris rendez-vous. Voilà l'agapé. On pourrait dire, voilà l'Église. Bon, maintenant nous allons nous calmer, et on va dire que Marseille n'est pas encore tout à fait l'Église, mais
1: mais Marseille est quand même la capitale européenne de la culture cette année. Il ne faut pas trop sourire, ça dit quelque chose, ça aussi. Enfin bref, bon. En tout cas, Marseille a besoin de se convertir comme toutes les villes, comme Paray-le-Monial, comme Autun, comme chacun de nous. Mais je voulais dire ça simplement pour évoquer, nous autoriser à être surpris. Et surpris par l'autre dans lequel toujours Dieu fait signe, quel qu'il soit. Et le signe par excellence de la fête qui nous réunit aujourd'hui, c'est un signe paradoxal. Dieu non seulement fait signe, mais se dévoile entièrement dans le cœur transpercé d'un supplicié condamné à mort. Le dernier des derniers, le rebut de l'humanité, celui dont on se détourne tellement on a honte. Voilà notre Dieu. Bon. Osons-nous nous laisser surprendre toujours. La deuxième balise, nous laisser simplifier, c'est-à-dire descendre, ne pas rester à notre hauteur habituelle. Descendre pour être à hauteur d'homme, et même, il faut ajouter, descendre pour nous mettre aux pieds de nos frères. Au lieu de regarder nos pieds, il faut regarder les pieds de nos frères. Parce que le geste chrétien fondamental, c'est le geste du lavement des pieds. Ce n'est pas le geste du lavement de tête. C'est le geste du lavement des pieds, c'est-à-dire le geste qui va être utile, qui va aller chez notre frère ou notre sœur à l'endroit de son besoin humain le plus quotidien. Voilà notre appel simple. Et cela, mes amis, est possible toujours et partout. Il n'y a pas besoin qu'il y ait les conditions réunies comme nous aimerions, non. Il n'y a pas besoin d'attendre le dernier jour pour se dire « Tiens, si j'avais compris que c'était ça, être avec Jésus. » Nous laver les pieds les uns des autres. Ça veut dire nous simplifier l'existence. Ne pas avoir trop d'idées en tête. Enfin, ça ne veut pas dire qu'il ne faut pas un peu réfléchir. Mais de temps en temps, il faut se reposer dans la vraie pensée de Dieu. Et cette pensée n'est jamais une pensée qui va dans laquelle le frère va nous gêner. Le jour où les frères nous gênent, c'est que ce n'est pas la pensée de Dieu. Voilà, ça c'est sûr. Le jour où mon frère qui est là à côté me gêne, ça n'est plus la pensée de Dieu qui m'habite. C'est une pensée imaginaire, théorique, en fait, tout ce que vous voudrez. Être à hauteur de Dieu, c'est être à hauteur de service. C'est s'abaisser, être dans ce vis-à-vis-là avec mon frère et accepter que mon frère aussi puisse être à cette hauteur-là pour moi quand j'ai besoin du service qu'il me rend. On ne rendra jamais service si on n'accepte pas aussi que d'autres puissent nous rendre des services. Et le troisième et dernier point de balise pour cette route, va trouver mes frères, c'est de prendre Marie, la disciple par excellence chez nous. Elle nous conduit à comprendre, pas seulement avec notre tête, mais dans tout notre être, ce que signifie l'incarnation du Verbe éternel de Dieu, ce que signifie que Dieu soit devenu l'un de nous. Il s'est fait chair de notre chair, il est devenu homme pour nous, et nous continuerons dans le mystère de l'Eucharistie tout à l'heure, pas simplement pour nous dire qu'il est bon d'être homme, mais pour aller chercher l'homme là où l'homme s'était perdu, c'est-à-dire où il n'y avait plus d'humanité.

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2: Je vous aime, ô mon Dieu, et mon seul désir est de vous aimer.
3: Heureux êtes-vous si l'on vous insulte, si l'on vous persécute et si l'on dit faussement toutes sortes de mal contre vous à cause de moi. Réjouissez-vous et soyez dans l'allégresse, car votre récompense est grande dans les cieux. Matthieu 5, 11, 12.

Merci beaucoup, merci pour cette invitation et très heureux de retrouver cette ville de Toulon qui, de Lyon, pardon, force de parler à Toulon, de Lyon qui m'est chère parce que j'ai fait mes études universitaires à Lyon dans les années fin 70, un peu quoi. Et donc je retrouve des quartiers, des monuments que j'avais fréquentés il y a quelque temps. Donc, très heureux de me retrouver non seulement dans ce cadre, mais aussi sur ce sujet qui est la défense de la vie, la promotion de la vie, qui est une priorité pour l'Église aujourd'hui. Dire schématiquement les choses, je dirais qu'il y a pour moi trois défis aujourd'hui qui sont importants dans notre société, mais qui ont rapport à la vie. Et qui riment entre eux, ces trois sujets. Le premier, c'est le défi du terreau. Oui, le défi du terreau, le défi du terrain. Dans une société gagnée par le numérique, le virtuel, il nous faut revenir au réel, celui de la nature, du patrimoine, de la culture, qui nous ancre dans des paysages, une histoire, une patrie, qui nous inscrit dans le mystère de la création et de l'incarnation. Alors dans l'Évangile, on parle de Jésus de Nazareth, et on réfère la vie de Jésus, l'histoire de Jésus, dans sa vie cachée à Nazareth. Cette nomination du Christ le rattache à une antécédence, à des racines, à un terreau. Mais attention, le terreau ne doit pas devenir un terrier, replié sur soi-même. Et donc pour appréhender le global, l'international, l'universel, il faut commencer par réassumer le local, l'habiter, se le réapproprier, l'entretenir, le protéger, à condition que le local, comme je le disais, ne devienne pas un bocal. C'est très important aujourd'hui, dans cette quête d'identité, ça va pour notre pays, ça va pour aussi la présence de l'Église, hein, l'importance de ce défi du terrain. Le deuxième mot qui consonne avec ce premier défi, c'est le défi, pardon, de l'humain. Dans un contexte de sécularisation, la vie ne se reçoit plus aujourd'hui comme un don. Le transhumanisme prétend aujourd'hui vouloir fabriquer la vie au fil des manipulations génétiques et des désirs de chacun jusqu'à vouloir produire l'homme augmenté, robotisé, jusqu'à décider qui mérite de vivre et qui doit mourir au gré des appréciations subjectives et des intérêts économiques. En s'exonérant ainsi de la genèse où l'être humain se reçoit de Dieu, en s'exonérant de la Genèse, on précipite l'Apocalypse. L'homme dégénéré, c'est-à-dire étymologiquement coupé de ses origines, veut aujourd'hui se faire dégenrer. Au fond, il veut se recréer. L'homme se prend pour le créateur. Et puis le troisième défi, corrélé au précédent, touche au sens du prochain. Le Christ nous rappelle, au travers de l'ADN de la charité, qu'il y a un mystère de communion, communion avec tout homme, tous les hommes, tout l'homme. Et l'Église est le signe, le sacrement de cette communion qui nous introduit dans la vie trinitaire, dans la communion trinitaire. L'être humain est par essence, et je vais dire par naissance même, relationné. Hommes et femmes, il les fit. Livre de la Genèse 1, 27. Et le prochain, c'est autant mon voisin que le lointain. Face à l'individu nomade, nombriliste, la charité chrétienne me rend responsable de tout un chacun, sans exclure d'aucun. Et elle enjoint de recréer du collectif dans une société fragmentée, fissuré du chacun pour soi. Et on voit à travers la crise de la politique aujourd'hui
jusqu'où nous conduit cette fragmentation, non seulement des partis, mais de la démocratie, du collectif. Oui, l'ouverture au prochain, qui devient cette ouverture qui va jusqu'au lointain, dessine le visage d'une fraternité universelle. Et donc, confronté à ces trois défis qui touchent la vie, le terrain, l'humain, le prochain, on peut dire le lointain, le christianisme relève de la pertinence et de l'impertinence. La pertinence dans l'intelligence que la foi offre de notre monde, une vision de l'homme, de l'humanité, de son présent et de son avenir. Et la foi est l'héritage et en même temps promesse. Elle nous donne une vision de l'avenir. C'est dans le livre des Proverbes, le peuple se meurt faute de vision. Et c'est pour cela que les grandes utopies politiques étant mortes dans la cendre et dans le sang, on a besoin de se projeter, mais pas d'une manière idéologique, mais à partir du réel. C'est le passé qui nous permet de générer l'avenir. Donc la pertinence dans l'intelligence, dans la compréhension de notre monde, des attentes qui le traversent, mais aussi la parole de l'Église relève de l'impertinence, dans le refus à la bien-pensance, au prêt-à-penser idéologique, bureaucratique, technologique, qui bride et qui vampirise notre jugement. Donc pour nous, comme chrétiens, sommes appelés à prendre conscience de ces trois défis dans lesquels s'inscrit la question de la vie. La vie, elle est rapport à un lieu, elle est rapport au sens de l'humain, et la vie, elle a une dimension universelle. Alors, effectivement, dans cette approche de la vie, de la défense de la vie, le christianisme a, je dirais, une vision qui est à rebours de ce qui est aujourd'hui proposé, légiféré, qui se traduit ici, par exemple en France, dans la constitutionnalisation de l'avortement, requis comme un droit, comme une liberté comme un droit, et puis dans les prochaines démarches parlementaires qui risquent d'aboutir à la légalisation de l'euthanasie, du suicide assisté. La défense de la vie, depuis sa conception jusqu'à sa fin naturelle, n'est pas une cause parmi tant d'autres, un sujet de débat parmi tant d'autres. Il y a quelque chose d'essentiel qui est en cause. Elle constitue la défense de la vie, la colonne vertébrale d'une société humaine. C'est sur ce respect inconditionnel de la vie que repose la possibilité même d'une civilisation juste et pacifique. C'est ce que disait Saint Jean-Paul II dans l'Evangelium Vitae, l'Église de la vie se trouve au cœur du message de Jésus. Protéger la vie, c'est servir la vérité même de l'homme. La vie est sacrée. Chaque être humain, quelle que soit sa condition, est le reflet, image et ressemblance du Créateur. C'est quelque chose qui m'est donné. Et si je commence à vouloir décider qui doit vivre, qui doit mourir, je me prends pour Dieu. Je prends la place de Dieu. Lorsque la vie n'est plus regardée comme sacrée, tout l'édifice social s'effondre peu à peu. Les institutions perdent leur sens, la loi s'éloigne du bien, la technique se retourne contre l'homme. La défense de la vie a une dimension, beaucoup de dimensions sur lesquelles je vais revenir, spirituelles, anthropologiques, sociales. Elle a une dimension aussi politique. La défense de la vie devrait être la première raison d'être de toute autorité publique, la mesure même de la justice et du bien commun.
Si cette priorité retrouvait sa place au sommet de nos choix collectifs, bien des désordres et des dérives s'apaiseraient, car l'ordre de la vie, c'est l'ordre de Dieu. Et quand on regarde l'Évangile, comme le disait Jésus dans l'Évangile au chapitre 10, verset 10 de l'Évangile de Jean, « Je suis venu pour qu'ils aient la vie et qu'ils l'aient en abondance. Je suis le chemin, la vérité et la vie. » L'Évangile tout entier est une célébration de la vie. Jésus ne cesse de guérir, relever, consoler, ressusciter. Il rend la vue à l'aveugle, redonne la parole aux morts, purifie le lépreux, ressuscite la fille de Jaïr et son ami Lazare. Chaque geste, chaque parole du Christ manifeste que la vie, surtout dans sa fragilité, est le lieu même où Dieu se révèle. Celui qui accueille la vie l'accompagne, la protège, entre dans la compréhension même du mystère de Dieu, source et fin de toute existence. Comme le rappelle le pape François dans Dignitas Infinita en 2024, je le cite, « La dignité de chaque être humain, avant toute qualification, est un fait ontologique, enraciné dans l'amour créateur de Dieu. » Priorité spirituelle et prophétique. Toute atteinte à la vie, qu'il s'agisse de l'avortement, de l'euthanasie, de la manipulation génétique, du mépris envers le plus faible, ouvre la porte à une logique eugéniste qui menace de déshumaniser nos sociétés. L'histoire le montre, là où la vie cesse d'être inviolable, l'homme cesse d'être libre. Et c'est pourquoi l'Église de Gaudium Spes à Evangelium Vitae, de Donum Vitae à Laudato Si, ne cesse de rappeler avec constance que servir la vie, c'est servir Dieu lui-même, et que bâtir une civilisation de l'amour commence toujours par le respect de la vie, de toute vie, en particulier dans la fragilité de celle-ci. Oui, l'Église enseigne que la vie est sacrée. Chaque être humain, de la conception à la mort naturelle, possède une dignité inaliénable qui exige de la part des citoyens, de l'État, protection et respect. Cette conviction fonde l'engagement de l'Église à défendre la vie dans toutes ses dimensions biologiques, sociales, morales, spirituelles. Ce que redit le catéchisme de l'Église catholique, tout être humain, du moment de la conception jusqu'à la mort, est sacré parce qu'il reflète l'image de Dieu. Chaque personne possède une dignité inhérente, inaliénable, constitutive de toute la doctrine sociale catholique. Cette conviction théologique façonne priorités, principes et actions que l'Église propose aux sociétés pour organiser la vie publique. Une dignité, et je cite encore le catéchisme numéro 2319, une dignité qui exige le respect de toute la personne, intrinsèque à chaque individu. Cette défense de la vie ne se limite pas à l'opposition aux pratiques mortelles, euthanasie, avortement. Elle s'étend à la construction d'une société qui respecte la dignité de chaque personne, qui lutte contre la pauvreté, la guerre, toutes les formes de culture de mort. Et cette conviction, j'ai réaffirmé, fait partie de la tradition de l'Église, et qui était réaffirmée par les grands textes, par le Concile, par les prises d'opposition des souverains pontifes. Il y a des défis importants sur lesquels je voudrais revenir.

vers l'autorisation de la fin de vie, qui devient une prescription. Tout cela se toile de fond du diktat, de la performance. La violence criminelle commise vis-à-vis d'un embryon risquant d'être manqué par la maladie, marqué par la maladie, trahit le refus d'accepter que vienne au jour un être qui échappe à l'injonction tyrannique de la bonne santé, de la pleine disposition de soi, qui correspond au format de vie, de réussite qu'impose le prêt-à-penser sociétal. Le malade, l'handicapé, lorsqu'ils sont considérés comme un poids social, sanitaire, économique, devraient être rayés de la carte, éliminés, réduits à devenir tout au plus un médicament ou une boîte à outils en vue de servir à d'autres manipulations génétiques. C'est la logique de la qualité de vie, du standard de perfection, qui conduit ainsi à nier la vulnérabilité de celui qui n'a pas encore de bouche ni de conscience pour crier justice. Et cela déroute, détourne la science médicale de son objet propre, qui est celui de soigner, au profit d'une entreprise d'élimination systématique et planifiée de la vie, lorsque celle-ci encourt le risque d'être marquée par la fragilité, alors que nous savons qu'il existe des alternatives prometteuses que permettent les progrès thérapeutiques majeurs et qui ne sacrifient plus l'embryon. Ainsi, on assiste à une perversion de la raison scientifique qui devient l'otage de l'éradication de la différence au nom d'une vision totalitaire conditionnée de la qualité de vie, en oubliant que la personne vulnérable suscite des ressources insoupçonnées d'humanité, indispensables à notre société. La vulnérabilité fait surgir un surcroît d'humanité. Elle nous invite à accueillir notre propre fragilité, cachée sous le masque de l'apparence, car notre existence se définit aussi par le manque. L'accueil de la vulnérabilité nous affranchit de la loi implacable, mécanique, de la mode, du modèle. Elle nous donne accès au principe d'altérité. Oui, l'enjeu d'humanisation de toute société consiste à mesurer toute prouesse scientifique à l'aune du respect du plus vulnérable, de l'être sans défense. Sinon, le refus de la faille, de l'échec, du manque conduit à la traque généralisée de toutes les formes de handicap. Et ce refus est profondément déshumanisant, alors même que toute personne d'une manière ou d'une autre est traversée par la faiblesse et qu'il doit plutôt apprendre à l'assumer que choisir de la gommer. Le combat que nous avons à mener touche à un autre défi anthropologique qui rejoint le drame actuel de l'avortement. Parmi toutes les formes d'atteinte à la vie, s'attaquer à l'enfant à naître, en cherchant à masquer les traumatismes physiques et psychologiques considérables que devra supporter la femme durant toute sa vie, c'est refuser que la vie soit don de Dieu. Le Concile Vatican II nous rappelle que l'homme est la seule créature que Dieu a créée pour elle-même. La vie n'a pas d'autre justification qu'elle-même, sans qu'on lui impose une caractéristique, sans qu'on lui demande de se justifier. Et c'est la tentation malthusienne qui est de mettre la main sur la création de la vie pour rapporter son surgissement à nos intérêts, à nos calculs, en se prenant pour le Créateur. De la négation de la fragilité en passant par l'instrumentalisation de la vie, il n'y a qu'un pas que nos sociétés franchissent allègrement en direction de la négation de la nature humaine. Lorsque la transmission de la vie est déconnectée de l'exercice de la sexualité, lorsqu'on déconstruit l'identité sexuelle du masculin, du féminin selon la théorie du gender, lorsque le corps est chosifié, manipulé à l'envi, lorsque le fœtus est traité comme un matériau de laboratoire, on